Ils sont affligés dans leur esprit à cause du péché qu'ils voient autour d'eux, à cause aussi du péché qui est le leur, n'est-ce pas ? Ils soupirent après justement cette intervention de Dieu qui va venir et qui va les sauver. Eh bien, cela qu'ils se réjouissent maintenant, parce qu'effectivement, le royaume des cieux s'est approché. Maintenant, la possibilité d'être pardonné, eh bien, est à leur portée. Donc, leur tristesse va se changer en joie. Et c'est pour ces gens-là, eh bien, il annonce une bonne nouvelle. D'où l'expression évangile, evangelion en grec, c'est-à-dire, justement, bonne nouvelle. Apsora. Apsora tova, on dit en hébreu, c'est exactement la même chose. Bonne nouvelle. Et c'est une expression qu'on trouve déjà dans le chapitre 52, pardon, 57 du prophète Ésaïe, texte bien connu, où il est écrit qu'ils sont beaux sur les montagnes, les pieds du messager de bonne nouvelle, qui annonce la paix à Sion, qui dit à Sion, voici ton Dieu règne. Donc ici on a tout le message de Jésus. Jésus est la manifestation justement de cette prophétie-là, il est l'accomplissement de cette prophétie. Il est le messager de la bonne nouvelle qui a été annoncée, celui qui annonce la paix à Sion, et celui qui dit à Sion, ton Dieu règne. Repentez-vous, car le royaume des cieux est proche, le royaume des cieux s'est approché. Donc c'est exactement l'accomplissement de cette prophétie. Jésus a conscience d'être ce messager de la bonne nouvelle qui avait été annoncée. D'où l'expression d'évangile, encore une fois, bonne nouvelle que nous trouvons dans le Nouveau Testament à ce niveau-là. Or, justement, le but du Seigneur, c'est d'amener la repentance. La conversion, autrement dit, c'est le même mot en hébreu et en grec, n'est-ce pas ? Tshuva. Et là, c'est un mot tout à fait intéressant que ce mot tshuva, parce que c'est un mot qui représente, comme souvent d'ailleurs en hébreu, vous savez, l'hébreu est une langue très concrète, on a l'occasion de le dire, c'est à la fois un retour matériel et en même temps un retour spirituel. Nous avons deux mots, nous, en français, parce que le français est une langue beaucoup plus précise que l'hébreu. On a le mot retour, bon, le retour c'est matériel, même si on peut dire un retour à Dieu, ça se dit aussi, mais c'est quand même moins courant qu'en hébreu. Par contre, pour exprimer le retour à Dieu, on a le mot repentance, et le mot repentance qui d'ailleurs souvent n'est pas très bien compris non plus par le grand public. Tandis qu'en hébreu, on a le même mot, ça veut dire à la fois le retour physique et le retour spirituel. Donc Jésus est celui qui dit « repentez-vous ». Repentez-vous aux pauvres en esprit, parce que justement, le temps de Dieu, l'œuvre du Messie, comme ça avait été annoncé par les prophéties, c'est de rassembler d'abord le peuple de Dieu, d'abord le peuple d'Israël. De rassembler autour de lui, autour de sa personne, le peuple d'Israël dispersé. Et l'une des premières... Un des premiers actes de Jésus, selon l'évangile de Jean, tout à fait au début de son ministère, il entre dans le temple et il purifie le temple avec un fouet, vous connaissez le texte, et il aura ces paroles, citant le psaume, « Ma maison sera appelée une maison de prière pour tous les peuples. » Jésus accordait une grande importance au temple. Et c'est dans le temple qu'il a été présenté. À l'âge de 12 ans, à l'âge de 8 jours, pour y être circoncis. Là, des prophéties extraordinaires ont été données sur lui par les prophètes qui se trouvaient dans le temple, ces endeuillés de Sion, dont nous avons parlé il y a un instant. Plus tard, à 12 ans, il est dans le temple, où il se sent chez lui, dans la maison de son père. Et au début de son ministère, il y revient. Et il va agir avec autorité, justement, pour en chasser ce qui le souille. Et la raison de son geste, c'est celle-ci, parce que le temple, Jérusalem, doit devenir, au temps de la fin, la maison de prière destinée à toutes les nations, à tous les peuples. Alors Jésus doit, au préalable, faire une œuvre de purification. Et ce geste qu'il accomplit au début de son ministère est prophétique de tout ce que va être justement sa mission. Sa mission va consister à cela, à purifier le peuple d'Israël, détourner le peuple d'Israël de ce péché, comme l'avait annoncé l'ange à Joseph, afin justement que puisse s'accomplir la prophétie, à savoir que
que toutes les nations de la terre puissent se rassembler autour du Dieu vivant. Jésus veut rassembler le peuple d'Israël parce que justement le règne de Dieu s'est approché et il veut rassembler Israël tout entier. Et notamment, il est envoyé vers les brebis perdues de la maison d'Israël et uniquement vers elles. Quelles sont les brebis perdues de la maison d'Israël? Justement, ceux qui sont en quelque sorte marginaux, les exclus, les pécheurs, les prostituées, les publicains, les lépreux, les gens de mauvaise vie, ceux qui se sont mis au banc du peuple d'Israël par leur conduite pécheresse, et c'est vers eux que Jésus va en priorité, parce que ce sont des brebis perdues de la maison d'Israël, et comme le bon berger abandonne les 99 brebis qui n'ont pas besoin de repentance, pour aller vers la brebis qui est perdue, Jésus aussi abandonne en quelque sorte ceux qui n'ont pas besoin de repentance, a priori, pour aller justement vers ceux qui en ont le plus besoin, semblable aux malades, aux médecins qui soignent les malades et non pas les bien portants, comme il le dira aussi dans un autre texte. Et pour ce faire, la tâche est immense. Et Jésus ne suffit pas à cette tâche. Alors il a besoin de disciples. Qui vont être non seulement des disciples, mais des envoyés, des apôtres. N'allez pas vers les païens, ni vers les samaritains, mais allez plutôt, leur dit-il, vers les brebis perdues de la maison d'Israël, et dites-leur, le royaume des cieux s'est approché, repentez-vous et croyez à la bonne nouvelle. Voilà ce qu'est la tâche ainsi des envoyés, ou autrement dit, des apôtres. Et pour cela, la moisson est grande. Et il y a peu d'ouvriers, dit Jésus. Bien sûr, on comprend cela souvent dans le cadre du monde entier, c'est sûr, dans un deuxième temps, c'est ça. Mais dans un premier temps, c'était les brebis perdues de la maison d'Israël auxquelles Jésus ici pensait. Maintenant, il est certain que la mission des envoyés n'est pas gagnée d'avance. Il peut y avoir l'insuccès, mais ceux qui n'écouteront pas la parole au sein du peuple d'Israël, en quelque sorte, se rangent du côté des païens. Ils se séparent volontairement du peuple d'Israël tout entier, du peuple élu, et par conséquent, ils se jugent indignes eux-mêmes du salut. Et c'est ce qui amène, à la fin de son ministère, Jésus à avoir cette parole désabusée, « Jérusalem, Jérusalem, combien de fois ai-je voulu rassembler tes enfants comme une poule rassemble ses poussins sous son aile, et vous ne l'avez pas voulu ?» Ça, c'est le grand drame, justement, de la vie de Jésus. Finalement, l'échec de sa mission, l'échec, en tout cas auprès du peuple d'Israël, l'échec de ce qui devait être l'action du Messie, selon les prophètes. Et pourtant, nous dit l'apôtre Jean, cet échec-là n'est qu'apparent. Jésus meurt, précisément pour avoir voulu rassembler les enfants d'Israël comme une poule rassemble ses poussins sous son aile. Ils meurent parce qu'ils ne l'ont pas voulu. Mais en même temps, nous dit l'apôtre Jean, il devait mourir pour rassembler tous les enfants de Dieu en un seul corps, tous les enfants de Dieu encore dispersés. Jean, dans le chapitre 18, quelque chose comme ça, donne de la mort de Jésus cette explication-là. Autrement dit, la mort de Jésus accomplit d'une manière mystérieuse le plan de Dieu qui avait été annoncé dans l'Ancien Testament en ce qui concerne le rassemblement d'Israël et par conséquent le salut aussi des nations. Et au-delà, eh bien, Jean nous dit non seulement le peuple tout entier, mais également les enfants de Dieu dispersés. Et là, il y a le plan de Dieu qui apparaît, parce que là, c'est le fondement de l'Église. L'Église, c'est un mot qui signifie « Keila » en hébreu, le rassemblement.
L'Église, c'est justement le rassemblement autour de la personne de Jésus de tous les enfants de Dieu dispersés. Et non seulement du peuple entier, du peuple d'Israël, mais également du monde entier. Car la volonté de Dieu, c'est qu'il y ait du sein de toutes les nations, comme l'avaient annoncé les prophètes, je t'établis non seulement pour être celui qui va relever le peuple, mais pour être la lumière des nations et porter mon salut jusqu'aux extrémités de la terre. Et la mission de Jésus, donc, va être rendue possible à ce niveau-là aussi par sa mort. C'est comme ça que Jésus comprend sa mort, n'est-ce pas ? Sa mort comme un moyen aussi de porter son salut jusqu'aux extrémités, le salut de Dieu jusqu'aux extrémités de la terre. En ce sens que il va y avoir ainsi, au dernier jour, un certain nombre de païens qui seront sauvés avec le peuple d'Israël parce qu'ils seront spirituellement ajoutés au peuple d'Israël. Et c'est pourquoi, après sa résurrection, Jésus envoie ses apôtres dans le monde entier. Allez dans le monde entier et prêchez la bonne nouvelle à toute la création. Celui qui croira sera sauvé. Celui qui ne croira pas sera condamné. Pourquoi ? Parce qu'il y a dans le monde entier des élus que Dieu a connus. Il faut que cela entende la bonne nouvelle. Il faut que cela aussi, comme Israël, puisse revenir à Dieu pour rassembler en un seul corps tous les enfants de Dieu dispersés, si bien que lorsque le Messie reviendra au dernier jour, et ce sera le grand rassemblement, c'est le mot que Jésus puis Paul emploie, pour ce qui concerne la venue de notre Seigneur, dit-il, et notre rassemblement avec lui, l'expression enlèvement qu'on emploie, n'est-ce pas ? Quand on parle justement de cet événement-là, n'est pas un mot que dans la Bible. Mais la Bible emploie le mot rassemblement, notre rassemblement avec lui. Alors justement, comme le mot rassemblement ne nous parle pas, on emploie le mot enlèvement. Ce n'est pas tout à fait faux, parce que Jésus montre qu'il viendra comme un voleur dans la nuit et qu'il prendra en quelque sorte, comme un voleur enlève des trésors. Hein. Mais le mot lui-même n'apparaît pas. L'idée est biblique, mais le mot n'apparaît pas dans la Bible. Par contre, le mot qui apparaît en ce qui concerne ce que nous appelons l'enlèvement, c'est le mot rassemblement. Le Seigneur va rassembler, il enverra ses anges, ils rassembleront les élus des quatre coins de la terre dans son royaume. Et dans ce jour-là, il y aura des élus d'entre les nations, pas toutes les nations, mais des élus d'entre les nations qui seront sauvés avec le peuple d'Israël. Voilà donc, si vous voulez, en gros, ce qu'était la vocation de Jésus, la mission de Jésus. Toute la mission de Jésus se trouve résumée au travers de cette vision-là. Maintenant, Jésus, pour cela, exigeait un certain nombre de choses. La repentance, nous l'avons dit, mais également l'engagement avec lui. Un engagement qui amenait celui qui répondait à cet appel à renoncer au sentiment de sécurité que créaient justement les richesses et les biens de ce monde, de façon à ce que celui qui était appelé n'ait d'autre sécurité qu'en lui. Donc, si vous voulez, c'est ce que nous appelons justement la foi, ce que la Bible appelle la foi, et dans le fond qui est bien mal comprise aussi aujourd'hui. Ce n'est pas simplement foi dans un dogme, mais c'est toute une attitude de vie, une attitude d'insécurité humaine pour eh bien, mettre sa sécurité, sa foi, son espérance dans le Messie et dans le Messie seulement. Alors, à partir de là, eh bien, nous pouvons comprendre ce qu'a été eh bien, le don de Jésus. Le but de Dieu était celui-là. Rassembler pour le salut, d'abord son peuple d'Israël, pour le juif premièrement, dira l'apôtre Paul, puis ensuite pour le grec, et ensuite les élus d'entre les nations. Alors, qui était celui qui devait accomplir cette mission-là ? Il y a un texte que nous trouvons chez saint Paul qui est extrêmement important. Dans le chapitre 2 de l'épître aux Philippiens, où il nous est dit ceci, « Il a paru comme un simple homme ».
Et ce texte suit une description d'un très très haut niveau. Paul dit, celui qui existait, qui préexistait en forme de Dieu, n'a pas, qui aurait pu se prévaloir de son égalité avec Dieu, mais qui s'est humilié et qui s'est abaissé lui-même, se rendant jusqu'à la mort et à la mort de la croix, après être paru comme un simple homme. Il a donc paru comme un simple homme. Bon. C'est une déclaration extrêmement intéressante que celle-là. Je crois que, avant d'aller plus loin, il y a une question préalable qui se pose. Jésus a-t-il vraiment paru ? C'est-à-dire la question, si l'on peut dire, de l'historicité de Jésus. Il existe encore aujourd'hui quelques attardés qui mettent en doute l'historicité de Jésus homme, ayant paru comme un simple homme. Je dis ce sont quelques attardés parce que il n'y a plus aujourd'hui d'historien sérieux qui nie la réalité, n'est-ce pas, de cette affirmation de l'apôtre Paul, il a paru comme un simple homme. Et aujourd'hui, tout le monde est d'accord qu'il y a eu un homme, Jésus. Maintenant, ce qu'était cet homme Jésus, le Messie, le Fils de Dieu, c'est autre chose. Mais il a paru comme un simple homme, ça c'est indéniable. C'est un fait historique. Nous avons davantage de preuves historiques de la naissance de Jésus, plutôt de la venue de Jésus, de l'historicité de Jésus, que nous en avons vers Saint Gétorix, par exemple. C'est absolument certain. Alors voyons quelques-uns des éléments qui nous permettent d'affirmer l'historicité de Jésus. On a souvent réfuté l'historicité des évangiles en disant ce sont des documents qui sont partiaux et ce sont des documents qui, à cause de leur prise de position, ne sont pas fiables. Il est certain que si on prenait de tels a priori vis-à-vis de tous les documents historiques, il n'y a pas grand-chose de fiable, parce que justement, si on revient vers Saint-Gétorix, la guerre des Gaules, eh bien, c'était un document qui était presque pas partial, celui-là. Passons. Alors, écartons les évangiles. Alors, on dira, ben, en dehors des évangiles, eh bien, oui, en dehors des évangiles, il est question de Jésus. Nous avons les historiens classiques, latins, certains ont été amenés à parler de l'homme Jésus. Citons-en quelques-uns, Pline le Jeune, par exemple, qui est amené à s'adresser à l'empereur au sujet, justement, des chrétiens, des gens qui suivent quelqu'un qui s'appelle le Christ, qu'ils adorent comme à Dieu, un Dieu, dira-t-il. Un autre historien latin, c'est Suétone, qui, dans son histoire de Rome, nous parle d'une émeute qui eut lieu contre des Juifs, à l'époque de Claude, sous le règne de l'empereur Claude, contre des Juifs établis, qui avaient pour origine des Juifs établis à Rome, qui s'étaient trouvés agités par un certain Christus. Alors, voyez-vous, Suétone ne connaît pas bien qui est Jésus. Il pense que Christus, que c'est son nom, alors que Christ, n'est-ce pas, c'est tout simplement la traduction grecque du mot Mashiach, Messie. Alors il donne à Jésus le nom de Christus. D'ailleurs pas Christus, mais Christus, même là il se trompe. Et il pense que c'est un agitateur juif qui habitait à Rome de son temps, alors qu'il était déjà... Il a souffert sous Ponce Pilate, il a été crucifié, il est mort, il est remonté au ciel, comme le dit le symbole des apôtres. Mais Suétone, lui, pense que c'est un de ses contemporains qui était un agitateur. Bon, il se trompait pas mal. Mais ça prouve que eh bien, on parlait à Rome de ce temps-là de Jésus. C'était quelqu'un qui était connu.
Quant à Tacite, lui, s'il ne nous parle pas directement de Jésus, il parle des Christiani, c'est-à-dire des disciples, des adeptes de Christus, qui est aussi une indication que déjà dès cette époque-là, il y avait des disciples de Jésus nombreux qui se trouvaient dans l'Empire romain. Mais le plus important de tous les témoignages extérieurs à la Bible, c'est le témoignage de Joseph Flavius, historien juif qui avait participé à la grande révolte contre les Romains de 66 à 70 et qui avait fait une relation exacte des événements de cette période-là, mais qui en outre avait écrit aussi une histoire du peuple juif, depuis les origines, depuis la création du monde, puis Adam, si vous voulez, jusqu'à son temps. Et c'est intéressant de lire justement les œuvres de Joseph, parce que Joseph, quand il arrive justement à l'époque qui nous intéresse, va nous parler de Jean-Baptiste. Et il confirme, en gros, ce que nous savons par les évangiles de Jean-Baptiste, savoir que Jean-Baptiste était un prophète qui a surgi dans le désert de Juda et qui est devenu extrêmement populaire parmi le peuple parce que, justement, il avait institué le baptême. Et les Juifs de son temps couraient vers Jean à cause du baptême. Certains y voyaient un moyen de salut en face des événements apocalyptiques que l'on attendait, ce que nous confirme d'ailleurs le Nouveau Testament, quand Jean-Baptiste les reprenait en disant « Race de vipère, qui vous a appris à fuir la colère à venir ?» Autrement dit, ne pensez pas que le baptême en lui-même va vous sauver de la colère qui vient, mais l'important, c'est d'abord la repentance. Donc, Joseph Flavius nous confirme cela, et nous dit aussi qu'il a été arrêté par Hérode le Tétrarque, emprisonné dans la forteresse de Macéronte, ce que le Nouveau Testament ne nous dit pas. Et donc c'est un détail historique intéressant que Joseph Flavius ajoute au récit évangélique, et que pour avoir repris le Tétrarque sur sa vie privée, ce dernier l'a fait décapiter. Donc, si vous voulez, ça recoupe le récit évangélique. Ensuite, il nous parle de Jacques, le frère de Jésus, quand il évoque ce qu'a été l'histoire de l'église de Jérusalem. Et il nous dit que ce Jacques en question, le Jacques est d'ailleurs l'auteur de l'épître du même nom, à ne pas confondre avec Jacques, le fils de Zébédée, qui était un des douze, et puis Jacques, le fils d'Alphée, qui était aussi un des douze, mais Jacques, c'est donc le mot, traduction grecque du mot Jacob, c'est le prénom Jacob, qui évidemment était extrêmement répandu en Israël de ce temps-là, comme était le nom de Jésus d'ailleurs, n'est-ce pas ? Jésus, Josué, bon, c'était aussi un nom extrêmement répandu en ce temps-là. Eh bien, donc, Jacques était considéré par un homme comme étant un homme extrêmement pieux, d'après ce que nous en dit Joseph Flavius. C'était un homme qui, à cause de sa piété, de sa grande rigueur morale et de son grand respect des lois juives, s'était acquis le respect de tout le peuple, du peuple tout entier. Et on pouvait ne pas être d'accord avec lui, mais c'était un homme qui était respecté. C'est aussi exactement ce que nous dit l'Évangile. C'est pas, nous le voyons dans le Conseil de Jérusalem intervenir comme étant un homme qui avait un grand respect pour la Torah, pour la loi, mais qui n'était pas un homme fermé, qui avait accepté que les non-juifs puissent être affranchi du joug de la Torah qui avait été donnée au seul Israël. Bon, ça c'est un autre problème, je ne vais pas m'étendre là-dessus ce soir. Mais simplement pour dire que les données de Flavius Joseph nous recoupent exactement ce que nous disent les évangiles à ce niveau-là. Et puis alors, ils ajoutent aussi, en ce qui concerne Jacques, des détails que nous ne trouvons pas dans le Nouveau Testament, savoir que, à la veille de la Grande Révolte, dans les années 63-66, un certain nombre de dissensions avaient éclaté au sein de l'Église de Jérusalem, et qu'une partie de l'Église de Jérusalem, donc, avait plus ou moins, comment dirais-je, ça a été plus ou moins pris à Jacques, en sorte que ce dernier, qui était pourtant un homme respecté, un homme de prière aussi, et Joseph ajoute un détail, savoir qu'il était tellement pieux qu'il passait des heures à genoux et que ses genoux étaient devenus aussi calleux que ceux d'un chameau. Et donc cet homme, unanimement respecté, a été livré aux Romains. Et donc, dans les années 64, à peu près, précipité du haut du temple.
Et Joseph dit, 2 ans après, a éclaté la grande révolte contre les Romains et la catastrophe, la ruine du temple. Et Joseph dit ceci, cette ruine du temple est venue comme un châtiment de Dieu pour le meurtre de cet homme pieux entre tous qu'était Jacques. C'est assez extraordinaire qu'il dise cela. Alors, ces recoupements exacts de Flavius Joseph nous amènent maintenant à un autre point, ce qu'on appelle le testimonium Flaviorum. Autrement dit, le témoignage que rend Joseph Flavius à Jésus. Car Joseph Flavius ne parle pas seulement Jean-Baptiste, il ne parle pas seulement de Jacques, le frère de Jésus, mais il nous parle de Jésus lui-même. Et il parle à peu près en ces termes. En ce temps-là, parut un homme qui se nommait Jésus. Si du moins, on peut dire que c'était un homme. Il ne laisse entendre pas, c'était plus qu'un homme. Et alors, il parle de ses miracles, des nombreux miracles que faisait Jésus. Il parle de sa prédication. Et il termine en disant qu'il était le Messie. Alors évidemment, une telle affirmation dans la bouche de Flavius Joseph peut paraître étonnante. Car, autant qu'on le sache, Joseph Flavius n'a jamais été un chrétien. Or, à partir du moment où l'on dit « Jésus était le Messie », pratiquement, quand on dit ça, ça veut dire qu'on est chrétien. Et c'est pourquoi le testimonium Flaviorum a été source de grandes controverses parmi les spécialistes. Et beaucoup ont pensé que les œuvres de Joseph Flavius, qui ont eu un grand succès pendant le Moyen-Âge, parce que justement, c'était une source d'informations extrêmement intéressantes sur l'époque du Nouveau Testament, et les théologiens du Moyen-Âge ont étudié avec beaucoup de soin les œuvres de Joseph, si bien qu'elles nous sont parvenues, elles ont été copiées et recopiées, presque, je dirais, avec la même vénération que le Nouveau Testament, à peu de choses près. Dans certains milieux monastiques, c'était ça, les œuvres de Joseph. Et alors, certains ont pensé que certains « scribes pieux », entre guillemets, eh bien, avaient un petit peu poussé la main à Joseph et avaient rajouté quelques petites phrases pour faire plus vrai et pour, en quelque sorte, faire de Joseph Flavius un chrétien. C'était des lignes qui avaient été interpolées par des moines « pieux », entre guillemets, au Moyen-Âge. Vous savez, en fait, je crois que, comme disait tout à l'heure quelqu'un, je crois que c'est Marc qui disait ça, eh bien, beaucoup de gens prêtent aux évangélistes ou aux hommes qui ont copié la Bible les sentiments qui étaient les leurs, et ils pensent que ces gens-là, les évangélistes ou les copistes ou les moines qui ont recopié la Bible, ont trafiqué la Bible parce que c'est ce qu'ils auraient fait s'ils avaient été à leur place, tout simplement, quoi. Parce que ce n'est pas des hommes très scrupuleux, seulement ils oublient que eh bien, ces hommes-là étaient peut-être un petit peu plus scrupuleux que ce qu'eux sont. Et dernièrement, le professeur Flusser, David Flusser, de l'Université hébraïque de Jérusalem, pourtant un savant juif, a démontré l'authenticité du testimonium Flaviorum. Il a montré que, eh bien, on pouvait tenir ce témoignage-là comme extrêmement sûr, parce qu'il a retrouvé des parallèles dans des textes de la même époque, montrant qu'on pouvait affirmer un certain nombre de choses, notamment la messianité de Jésus, sans pour autant adhérer totalement à ce que Jésus affirmait ou aux conséquences que cela avait. Donc, ce qui fait que depuis le début du siècle à peu près, même avant cette découverte du professeur Flusser, mais disons que dès le début du siècle, ça, aux années 20 à peu près de notre siècle, l'historicité de Jésus était amplement démontrée. Et aujourd'hui, encore une fois, si ce n'est de la part de quelques attardés, eh bien, anti-religieux et anti-chrétiens systématiques, l'historicité de Jésus ne fait plus le moindre doute. Bien sûr, à partir de cela, on donne de l'homme Jésus des interprétations diverses. Mais en tout cas, l'affirmation de Paul « il a paru comme un simple homme » est une affirmation qui est unanimement admise aujourd'hui, historiquement prouvée. Alors donc, ici, « il a paru comme un simple homme ». Ça veut dire qu'il est né comme n'importe quel homme, même si sa naissance a été
miraculeuse, a eu un caractère miraculeux sur lequel nous aurons l'occasion d'y revenir, car sa naissance a été un des plus grands miracles qui soit. Un miracle de la même nature que le miracle de la résurrection. Il a grandi comme un simple homme, comme un enfant, semblable à tous les autres enfants. Un enfant juif. Il a reçu l'éducation que recevaient les enfants juifs à cette époque-là. Ça veut dire que dès l'âge de 4 ans, il allait avec le rabbin du village de Nazareth étudier d'abord le Lévitique. C'était par là qu'on commençait l'éducation des enfants. Oui. Pourquoi ? Parce que le Lévitique, c'est le livre de la pureté, et que les enfants de cet âge-là sont purs encore, et c'est normal qu'ils commencent par l'étude du livre du Lévitique. Jésus était certainement un homme qui n'avait pas étudié avec les rabbins, comme le fera Paul plus tard, puis Gamaliel ou d'autres. Il n'avait pas ce qu'on appelle aujourd'hui l'éducation supérieure, mais ce n'était pas non plus un ignorant, même sur le plan humain. Il parlait certainement couramment l'hébreu, et c'est en hébreu qu'il enseignait vraisemblablement, comme le montraient des études récentes, comme celle du professeur Carmignac, celle du professeur Fousser, du pasteur Lindsay, et d'autres encore, n'est-ce pas ? Plus en plus aujourd'hui. Jésus possédait aussi l'araméen, qui était le patois populaire dans lequel on s'exprimait dans des cercles restreints. Mais il n'est pas impossible aussi que Jésus ait eu des notions de grec et qu'il ait même pu s'exprimer relativement facilement dans cette langue-là, car Nazareth était sur une des grandes routes de communication, Capernaum aussi, une des grandes routes de communication internationale qui allait d'Égypte en Mésopotamie, et tout jeune, certainement, Jésus a eu la possibilité d'avoir des contacts avec toutes sortes de gens qui venaient de différents pays, n'est-ce pas ? Même s'il semble que Jésus n'avait pas une très très bonne opinion des païens, qui sont des gens qui cherchent uniquement ce qu'ils mangeront, ce qu'ils boiront et ce de quoi ils seront vêtus, mais Jésus ne se désintéressait pas pour autant des païens, même si il était très réservé vis-à-vis de leur genre de vie et de leur mode de vie. Donc Jésus a eu la possibilité d'entrer en contact, si vous voulez, avec ce qui était un petit peu un carrefour, n'est-ce pas, de civilisation de son temps. Et ce faisant, donc, Jésus ensuite est allé à la synagogue. Nous le voyons à l'âge de 12 ans dans le temple. Or, c'est un âge clé pour la tradition juive. C'est l'âge où l'on devient, selon la tradition jusqu'à aujourd'hui, ce qu'on appelle fils du commandement. Ça veut dire qu'on devient, on acquiert l'état adulte sur le plan religieux à l'âge de 13 ans, jusqu'à aujourd'hui, 12-13 ans. À l'époque, Jésus, c'était peut-être un petit peu plus tôt. Et là, eh bien, on est habilité à faire partie du minyan, ça veut dire du nombre de 10 hommes qui ont le droit de constituer un groupe de prière, pour pouvoir prier dans une synagogue, pour pouvoir ouvrir une synagogue. On ne peut pas prier dans une synagogue s'il n'y a pas un minimum de 10 hommes qui ont plus de 13 ans. Et là, Jésus, nous le voyons à l'âge de 12 ans, dans le temple, au moment où on acquiert cette majorité religieuse, et nous voyons Jésus ici comme un enfant d'une intelligence exceptionnelle, qui étonnait les docteurs, non pas comme on l'a représenté parfois, vous savez, d'une apologétique chrétienne un petit peu poussée, que c'est lui qui enseignait les docteurs. Mais Jésus était enseigné, il posait des questions, les docteurs étaient étonnés par ses questions et par les réponses qu'il pouvait donner. Mais il était là pour apprendre, il n'était pas pour enseigner, il n'était pas encore pour enseigner. Jésus n'a pas, à ce niveau-là, bien qu'il fût le Fils de Dieu, violé les lois de la croissance. Il a paru encore une fois comme un simple homme. Et il a eu une croissance normale, bien qu'exceptionnelle, une intelligence exceptionnelle, un comportement exceptionnel, la soumission à ses parents qui nous est rappelée par ce texte de l'Écriture, le fait qu'il croissait en grâce aussi devant les hommes et devant Dieu. Donc il est clair que dès sa plus tendre enfance,
il y avait quelque chose de particulier sur cet enfant, il y avait quelque chose de tout à fait exceptionnel, et que déjà il y avait une atmosphère de sainteté qui émanait de sa personne. Puis ont lieu ce qu'on appelle ensuite les années obscures de Jésus, c'est-à-dire des années au cours desquelles la Bible ne nous dit rien, où Jésus a vécu dans l'ombre comme un simple homme. Il semble que Joseph, le père adoptif de Jésus, soit mort relativement jeune, alors que Jésus était encore jeune, et que, eh bien, ce faisant, il n'est plus question de lui ensuite. On le voit, par exemple, avoir des contacts avec sa mère et ses frères, mais il n'est plus jamais question de Joseph. Mais on savait pourtant que c'était, du moins on croyait qu'il était le fils de Joseph, le charpentier. Jésus était le premier-né, il avait d'autres frères et sœurs, quoi qu'en disent les catholiques, et qui étaient donc les fils et les filles de Marie et de Joseph. Et certainement qu'à la mort de son père, Jésus a eu la responsabilité, comme c'était le cas dans ce cas-là, de l'entreprise familiale. Le fait que Jésus était charpentier ne doit pas nous étonner, parce que de son temps, les rabbis enseignaient. Travaillaient de leurs mains. Par exemple, Rabbi Yohanan ben Zakkai était vigneron, etc. Il y avait Rabbi Judas le Prince, lui, avait une exploitation agricole en Samarie, etc. Bon, donc, ce n'était pas déshonorant, ce n'était pas... Quand on disait de lui, c'est le fils du charpentier, ça ne voulait pas dire du tout, c'est un simple prolétaire qui n'a aucune qualification pour enseigner, pas du tout, c'était simplement comme ça pour le situer. Et le fait qu'il ait été ainsi charpentier n'était pas du tout quelque chose qui était péjoratif pour Jésus. D'autre part, Jésus, bien sûr, quand il a commencé son ministère à 30 ans, était toujours célibataire, ce qui était un peu exceptionnel pour un juif de cette époque-là, car en général, on se mariait très jeune, et un garçon, en général, était marié vers l'âge de 18 ans, c'est ce que recommande le Talmud, et en tout cas, 22, 23 ans maximum. Donc, ça peut paraître un peu étonnant que Jésus, bien sûr, sur un plan humain, sur un plan humain, c'est tout à fait autre chose, pour un homme de cet âge-là, notamment un rabbi, c'était la règle pour les rabbis en général qu'ils soient mariés. Mais Jésus, là non plus, c'était pas une chose qui, pour être rare, était exceptionnelle. On entend dans le Talmud parler d'un certain nombre de rabbins qui n'étaient pas mariés, qui se mariaient la trentaine ou même vers 40 ans. C'était des gens qui avaient mis à profit donc leur jeunesse pour voyager, pour étudier, et qui, s'étant tout entier donné à leurs études, eh bien, n'avaient pas eu le temps ou encore la possibilité de fonder une famille, et qui ne le faisaient qu'après un âge plus avancé. Donc cela non plus n'était pas quelque chose de choquant pour la société de son temps. C'est pourquoi Jésus a été appelé ensuite Rabbi. Rabbi, c'est-à-dire enseignant. Et ce n'était pas un titre qui était forcé pour lui, n'est-ce pas? Parce qu'on avait reconnu chez lui une autorité, comme c'était le cas chez des enfants ou chez des jeunes ensuite exceptionnellement doués, ce qui était le cas de Jésus, ce qui fait que, tout naturellement, on a reconnu en lui un rabbi. Et nous voyons par exemple quelqu'un comme Nicodème, qui n'hésite pas à venir discuter avec Jésus d'égal à égal, des pharisiens qui descendent de Jérusalem pour l'interroger pendant qu'il est à Capernaum, etc., qui discutent aussi avec lui d'égal à égal, sans aucun esprit de supériorité. Donc Jésus est bien inséré dans la société de son temps. Il a aussi les disciples, c'est aussi chose normale pour un rabbi, ça veut dire des gens qui s'attachent à lui, qui viennent vivre avec lui, qui viennent participer à sa vie, qui apprennent autant par son exemple que par son enseignement, et puis qui ensuite eh bien, vont répéter les leçons de leur rabbi. Jésus donc appartient à tout cet ensemble, n'est-ce pas, de culture, comme le dit l'apôtre Paul, « Quand les temps furent accomplis, Dieu a envoyé son fils, né d'une femme, né sous la loi, pour que Jésus devienne serviteur de la circoncision,
afin justement que les incirconcis puissent aussi hériter en quelque sorte de la vie éternelle. Paul dit ça à la fin de l'Épître aux Romains, c'est assez remarquable ce verset d'ailleurs, n'est-ce pas ? Jésus, serviteur de la circoncision. Jésus a vraiment été serviteur de la circoncision, juif, pleinement juif, dans tous les domaines de son être. Voilà. Est-ce que vous avez une ou deux questions à poser avant de terminer ?

0: Non. Pourquoi? Parce que, justement, il y avait dans la tradition juive, jusqu'à la destruction du temple, cette idée qu'il y avait la parole éternelle de Dieu, qu'on appelle la Mikra, ce qui est écrit. Et souvent, Jésus se réfère à ça. N'avez-vous pas lu ce qui est écrit? Bon. Et ensuite, il y avait ce qu'on appelait le Midrash, c'est-à-dire l'explication de ce qui est écrit. Il fallait en donner l'explication. On voit ça, par exemple, avec Ezra. Quand Ezra est revenu de l'exil, il a rassemblé tout le peuple devant la place de Jérusalem, il a lu la Torah. Et en même temps, on lisait la Torah et on en donnait l'explication à haute voix pour être sûr qu'on avait bien compris. Donc, le but des rabbis, ça n'était pas d'ajouter quelque chose à ce qui avait été écrit, parce que c'est éternel. La Torah est éternelle, on ne peut rien ajouter, on ne peut rien trancher. Mais de donner l'explication de ce qui est écrit. Et pour que justement, on ne mette pas sur le même plan l'explication et la Torah éternelle, c'était interdit de l'écrire. Et en quelque sorte, c'est un petit peu comme ça que Jésus... D'ailleurs, Jésus dit, moi je ne suis pas venu ajouter quelque chose d'autre, je suis venu donner l'explication juste de la Torah. Et voilà, vous avez entendu, voilà ce que je dis moi. Tu ne tueras pas, vous connaissez le texte, etc. Disparaîtra rien de la Torah. Et ce n'est qu'après la destruction du Temple qu'on a été amené à mettre par écrit, justement, les interprétations des sages.
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Bonjour à tous, je suis Raphaël Mambou, que Jésus vous bénisse, qui que vous soyez, où que vous soyez. Le nom de cette émission est Venez à Jésus. Nous diffusons tous les lundis, mercredis, 10h30, 11h sur Shalom Africa. Je répète, nous diffusons tous les lundis, mercredis, 10h30, 11h sur Shalom Africa. Comme je le dis souvent et je le répète encore, c'est une grâce. C'est un privilège, c'est une faveur que Dieu nous fait de pouvoir nous réunir autour de sa parole tous les lundis, tous les mercredis, 10h30, 11h. Ce n'est pas parce que nous sommes meilleurs, ce n'est pas parce que nous sommes plus excellents, ce n'est pas que nous sommes plus spirituels que les autres, mais c'est une grâce que le Seigneur a fait. Et avant de pouvoir continuer notre émission, je voudrais remercier tous les partenaires du ministère Jésus pour tous. Tous ces partenaires de prière, ces partenaires financiers, ces partenaires matériels, même ces hommes et ces femmes qui nous bipent simplement, comme pour réagir par rapport à nos émissions, que Dieu vous bénisse, qu'il vous bénisse encore et encore. Et ceux qui nous encouragent, ceux qui disent que ces émissions leur font du bien, cela nous fortifie, nous encourage dans ce que nous sommes en train de faire. Aujourd'hui, nous allons commencer un nouveau thème qui s'appelle justement la grâce. Un nouveau thème, la grâce. Et avant de commencer, je voudrais que nous rendions gloire à Dieu le Père pour cette grâce qu'il nous fait ce matin de pouvoir nous réunir, de partager sa parole. Père éternel, je voudrais te dire merci. Merci pour mon frère, merci pour ma sœur. Merci pour cette grâce que tu fais à chacun d'entre nous aujourd'hui. De pouvoir entendre ta parole, Seigneur, ce n'est pas le fruit du hasard. C'est parce que tu as un but, c'est parce que tu as un plan, c'est parce que tu veux faire quelque chose pour chacun d'entre nous ce matin. Je prie au nom de ton Fils Jésus-Christ que quelqu'un soit sauvé, que quelqu'un soit transformé, changé, que les écailles tombent des yeux de quelqu'un, que le voile soit ôté dans la vie de quelqu'un, afin que tu puisses influencer le monde au travers de cette personne. J'ai ainsi prié au nom de ton Fils Jésus-Christ. Amen. Comme je le disais, le thème que nous allons exploiter pendant ces émissions, aujourd'hui et les fois prochaines, est sur la grâce. Je voudrais que vous lisiez avec moi deux textes. Premièrement, dans 1 Corinthiens 15, verset 10. Je disais 1 Corinthiens 15, verset 10. Il nous est dit ceci: par la grâce de Dieu, je suis ce que je suis, et sa grâce envers moi n'a pas été vaine. Loin de là, j'ai travaillé plus que tous, non pas moi toutefois, mais la grâce de Dieu qui est avec moi. Reprenons le texte, 1 Corinthiens 15, verset 10. Par la grâce de Dieu, je suis ce que je suis, et sa grâce envers moi n'a pas été vaine. Loin de là, j'ai travaillé plus que eux tous, non pas moi toutefois, mais la grâce de Dieu qui est avec moi. Deuxième texte, dans Deutéronome 8, versets 12 à 14. Deutéronome 8, versets 12 à 14 et puis le verset 17. Deutéronome 8, 12 à 14. Lorsque tu mangeras et tu te rassaseras, 8, 12 à 14. Lorsque tu mangeras et tu te rassasiras, lorsque tu bâtiras

suis, je le suis par la grâce de Dieu. Ce que je peux faire, je le fais par la grâce de Dieu. Si j'ai de la valeur, c'est par la grâce de Dieu. C'est quoi une grâce? Que veut dire le mot grâce? Le dictionnaire biblique, comme le dictionnaire Larousse, nous définit la grâce. Nous allons plus nous baser sur le dictionnaire biblique. La grâce comme étant une faveur imméritée de Dieu. Ou un don immérité de Dieu. En d'autres termes, la grâce, c'est un don, c'est une faveur que nous ne méritons pas. C'est quelque chose que Dieu donne, que nous ne méritons pas. Paul dit, c'est par grâce que je suis ce que je suis. Ça veut dire que je ne mérite pas ce que je suis. Mais c'est parce que Dieu a fait grâce. Dans toute la Bible, nous retrouvons le mot grâce. Mon frère, ma sœur, dans Deutéronome 8 que nous avons lu 12 à 14 et verset 17, Dieu récapitule la loi. Israël, qui a été racheté de l'Égypte, qui a traversé le désert, s'apprête à entrer dans une terre de promesses, dans une terre de bénédiction. Pour nous, la terre de bénédiction aujourd'hui, c'est Jésus-Christ. Et Dieu dit à Israël de l'époque, et Dieu nous dit à nous d'aujourd'hui, quand tu verras les choses marcher dans ta vie, lorsque tu verras tes choses prospérer, lorsque tu verras ta famille avancer, prospérer, garde-toi de te dire qu'en fait, je le mérite. C'est ma force. C'est ma main qui m'ont acquis toutes ces choses. Garde-toi de te dire que c'est parce que j'ai un grand diplôme, que j'ai ce bon travail. Garde-toi de te dire dans ton cœur que c'est parce que je suis beau, parce que je suis intelligent, parce que je suis issu d'une grande famille, parce que j'ai eu l'intelligence, que j'étais un homme brillant à l'école, que je possède toutes ces choses. Est-ce que tous ceux qui ont été brillants, est-ce que tous ceux qui ont été intelligents, tous ceux qui ont beau, tous ceux qui sont beaux, ont tout ce dont tu as, tout ce dont vous avez? Non, si vous avez quelque chose aujourd'hui, si vous êtes quelqu'un aujourd'hui, si vous pouvez faire quelque chose aujourd'hui, c'est parce que Dieu vous a fait grâce. La Bible dit que Dieu fait pleuvoir sur le juste et sur l'injuste. Il fait lever le soleil sur le bon et sur le méchant. Dieu fait grâce à tous les hommes. Du reste, nous vivons dans une période de grâce. Mais Dieu nous recommande de ne pas nous vanter des mérites que nous faisons parce qu'au fait, c'est Lui qui nous fait grâce de faire ce que nous faisons. C'est Dieu qui nous fait grâce pour ce que nous sommes aujourd'hui. Alors la question qui pourrait se poser, d'où vient la grâce? Parce que certains me diront peut-être, moi j'ai l'impression de ne pas vivre une grâce. J'ai l'impression que tout va mal dans ma vie. J'ai l'impression que je broie du noir. Je vais d'échec en échec. La grâce a une source. Éphésiens 2, verset 8 nous dit ceci. Éphésiens 2, verset 8. Car c'est par grâce que vous êtes sauvés, par le moyen de la foi, et cela ne vient pas de vous, c'est un don de Dieu. La grâce est un don de Dieu. La grâce n'est pas un don de l'Église catholique, n'est pas un don de l'Église protestante, n'est pas un don particulier qu'on donne parce que vous êtes passé dans les eaux du baptême. La grâce est un don que Dieu fait. Rappelez-vous que grâce est une faveur que l'on ne mérite pas. C'est-à-dire que Dieu vous fait grâce, Dieu vous donne quelque chose pour lequel vous ne méritiez pas. C'est par grâce que vous êtes sauvés.

0: par le moyen de la foi. Et cela ne vient pas de vous, c'est un don de Dieu. 1 Pierre 5, verset 10 nous dit ceci. 1 Pierre 5, verset 10. Le Dieu de toute grâce, qui vous a appelé en Jésus-Christ à sa gloire éternelle, après que vous ayez souffert un peu de temps, vous perfectionnera lui-même, vous affermira, vous fortifiera, vous rendra inébranlable. La partie qui nous intéresse est le Dieu de toute grâce, comme pour dire que la grâce vient de Dieu. La grâce ne vient pas de la religion, la grâce ne vient pas de la philosophie, la grâce ne vient pas des études, la grâce ne vient pas de quoi que ce soit, mais la grâce vient de Dieu. En dehors de Dieu, il vous est impossible de connaître la grâce de Dieu. Vous me direz, j'ai pas besoin de Dieu. Il est vrai que certains hommes vivent certaines grâces, des grâces présidentielles, des grâces d'hommes riches qui leur donnent de l'argent. Mais nous parlons de la grâce de Dieu, qui est une grâce excellente, supérieure à toute forme de grâce que les hommes peuvent offrir. Dans Jacques 1, verset 17, il nous est dit ceci. Jacques 1, verset 17. Jacques 1, verset 17. Toute grâce excellente et tout don parfait descend d'en haut du Père des Lumières, chez lequel il n'y a ni changement ni ombre de variation. Toute grâce excellente et tout don parfait descend du Père des Lumières, donc de Dieu. Toute grâce excellente. Il n'y a aucune grâce, excellente soit-elle, qui ne vienne pas de Dieu. En dehors de Dieu, il vous est impossible de connaître une grâce excellente, des faveurs imméritées excellentes. Vous voulez que Dieu vous fasse grâce dans votre vie. Vous voulez que Dieu vous fasse grâce dans votre mariage. Vous voulez que Dieu vous fasse grâce dans votre travail. Vous voulez que Dieu vous fasse grâce dans votre business. Vous voulez que Dieu vous fasse grâce dans votre commerce, dans votre ministère, dans votre environnement. Vous voulez que Dieu vous fasse grâce face à vos ennemis, face à vos adversaires. Toute grâce excellente vient de Dieu. Dans Jean 1, verset 17, Jean 1, verset 17, il nous est dit ceci. La loi a été donnée par Moïse. La grâce et la vérité sont venues par Jésus-Christ. Vous voulez voir votre vie prospérer. Vous voulez voir votre vie changer. Vous voulez être restauré dans des choses qui ont été détruites dans votre vie parce que vous avez commis des erreurs. En fait, vous voulez que Dieu vous fasse grâce dans votre vie. Voici la réponse. La grâce et la vérité sont venues par Jésus-Christ. La loi vient par Moïse. La loi, les œuvres viennent par Moïse. Mais la grâce vient par Jésus-Christ. Si vous voulez que Dieu vous fasse grâce dans votre vie, qui que vous soyez, quoi que vous ayez fait dans votre vie, vous voulez que Dieu fasse grâce dans votre vie, dans le domaine dans lequel vous êtes en train de patauger, vous êtes en train de vous battre, vous êtes en train de vous débrouiller, vous êtes en train de crier pour vous en sortir. J'ai une bonne nouvelle pour vous. La grâce est venue par Jésus-Christ. Jésus-Christ a dit, « Venez à moi, vous tous qui êtes fatigués et chargés, je vous donnerai du repos. » C'est comme si Jésus-Christ vous disait, « Venez à moi, vous tous qui êtes fatigués, chargés, troublés, traumatisés, venez à moi et je vous donnerai la grâce de Dieu. » Il n'est pas trop tard, qui que vous soyez, quelle que soit votre origine, il est possible aujourd'hui pour vous de vivre la grâce de Dieu. Rappelez-vous ce verset dans Deutéronome 8 que nous avons lu, versets 12 à 14. Dieu fait grâce à des hommes qui ne le méritaient pas. Dieu les délivre. Dieu les conduit, des rebelles. Des hommes qui sont têtus, qui ne veulent pas croire. Mais Dieu leur dit, quand vous verrez ces choses se multiplier dans votre vie, quand vous verrez vos affaires réussir, quand vous verrez votre famille se multiplier, quand vous verrez vos ennemis avoir honte devant vous, évitez de vous dire dans votre cœur que ce sont votre force, que c'est votre main qui vous a permis d'acquérir toutes ces choses. En fait, Dieu a fait grâce à ces hommes. Dieu veut vous faire grâce à vous aussi aujourd'hui, au travers de Jésus-Christ. C'est possible, mon frère, c'est possible, ma sœur, que Dieu vous fasse grâce dans votre commerce, que Dieu vous fasse grâce dans votre famille, que Dieu vous fasse grâce dans votre corps. Vous êtes malade, atteint par le sida, atteint par la leucémie, atteint par le cancer, atteint par quelque chose qui vous détruit. Vous vous dites, je le mérite. C'est vrai. Mais Dieu peut vous faire grâce aujourd'hui au travers de Jésus-Christ. Car la grâce est venue par Jésus-Christ. La grâce ne vient pas par la religion, par les philosophies, par les raisonnements, par l'entêtement, j'allais même dire, par des religions orientales. Non. Vous voulez que Dieu vous fasse grâce, venez à Jésus-Christ. Car en dehors de Jésus-Christ, il n'y a pas de grâce. En dehors de Jésus-Christ, c'est la loi. Et la Bible est très claire. Quiconque n'accomplit pas toute la loi est maudit. Et personne ne peut accomplir la loi, si ce n'est Jésus-Christ qui l'a accompli pour chacun d'entre nous. Voilà pourquoi si vous venez à Jésus-Christ, Dieu vous fait grâce. Dieu vous fera grâce. C'est une invitation que Dieu vous fait ce matin. Ne lui résistez pas. Vous avez besoin de grâce dans votre vie. Vous êtes peut-être stérile. Stérile parce que vous avez fait un tas de choses qui ont fait que vous avez perdu votre possibilité de vous reproduire. Vous êtes stérile parce que, sans raison particulière, vous ne savez pas concevoir. Dieu peut vous faire grâce ce matin. Tout ce qu'il vous demande, c'est de venir à Jésus-Christ. Jésus-Christ est le pont entre Dieu et les hommes. Vous voulez vivre une grâce excellente dans votre vie cette année. Venez à Jésus-Christ. Vous voulez prospérer, vous voulez que Dieu fasse grâce pour que vous puissiez prospérer dans votre vie. Venez à Jésus-Christ. Ne lui résistez pas. Il vous aime, il vous connaît et il vous appelle par votre nom. Dans 1 Corinthiens 1, verset 4, il nous est dit ceci. 1 Corinthiens 1, verset 4. 1 Corinthiens 1, verset 4. Je rends à mon Dieu de continuelles actions de grâce à votre sujet, pour la grâce de Dieu qui vous a été accordée en Jésus-Christ. Paul rend grâce à Dieu pour tous ces chrétiens, pour cette église qui se trouve à Corinthe, pour laquelle Dieu a fait grâce en Jésus-Christ. Il n'existe pas de grâce en dehors de Jésus-Christ. Je vais vous donner l'exemple d'un type de grâce. Un criminel, pour avoir commis des crimes horribles, se retrouve arrêté en prison et condamné à mort. Il ne mérite pas de vivre, parce que c'est un criminel. Il fait du mal partout où il va. Quiconque le rencontre est détruit. Il mérite la mort. Mais pour une raison ou pour une autre, plutôt sans raison particulière, je m'excuse, le président de la République signe une grâce présidentielle. Il dit, je sais que cet homme est coupable. Je sais que cet homme mérite la mort. Mais je signe un décret, je signe un document pour le libérer, pour lui donner la possibilité de vivre. Et c'est ce que Dieu a fait pour nous en Jésus-Christ. Nous méritions la mort. Je méritais la mort à cause de mes péchés. Mais il m'aime au point d'envoyer Jésus-Christ mourir pour moi à la croix, d'envoyer des milliers d'hommes et de femmes pour venir me parler de son amour au travers de Jésus-Christ et de sa grâce qui existe en Jésus-Christ, pour que je puisse être sauvé. C'est ça que Dieu est en train de faire pour vous en ce moment. Il voudrait vous sauver, il voudrait vous faire grâce, mais la condition c'est d'accepter Jésus-Christ. En dehors de Jésus-Christ, il n'y a pas de grâce, nous l'avons vu. Pour la grâce de Dieu qui vous a été accordée en Jésus-Christ. Sans Jésus-Christ, il n'y a pas de grâce. Vous voulez que Dieu vous fasse grâce dans votre commerce, dans votre travail, dans votre famille, dans votre relation avec votre mari, avec votre épouse. Vous voulez que Dieu vous fasse grâce dans votre ministère. Vous voulez que Dieu vous fasse grâce dans un domaine ou dans un autre. L'origine de la grâce, n'oubliez pas, c'est Dieu. Et le chemin qui mène à la grâce de Dieu s'appelle Jésus-Christ. Si Jésus-Christ n'est pas dans votre vie, alors Dieu ne peut pas vous faire grâce. Paul dit, « Je suis ce que je suis parce que Dieu m'a fait grâce. » Très souvent, nous regardons Paul comme étant le champion de l'Évangile. Nous regardons Paul comme étant le modèle en dehors de Christ pour les chrétiens. Ce n'est pas faux. Mais Paul lui-même dit que « Je suis ce que je suis par la grâce de Dieu ». En d'autres termes, vous enlevez la grâce de Dieu à Paul et Paul devient la personne la plus horrible, la plus méprisable. Une personne qui va tout échouer dans sa vie, qui ne va faire qu'échouer. Mais vous prenez la grâce de Dieu, vous mettez sur Paul et Paul devient un homme extraordinaire. Dieu veut faire la même chose avec chacun d'entre nous. Dans nos différents ministères, dans nos différents appels, dans nos différentes administrations, dans notre commerce, dans notre famille, dans notre business, dans notre travail, Dieu veut que la grâce de Dieu soit répandue sur nous afin que nous puissions faire des exploits avec Dieu. Voilà. Vous voulez faire des exploits avec Dieu, en fait, vous avez besoin de la grâce de Dieu. Et pour que la grâce de Dieu vienne dans votre vie, il faut accepter Jésus-Christ comme Seigneur et Sauveur personnel. Ça n'a rien à voir avec la religion catholique et protestante. Ça a à voir avec une relation personnelle avec Jésus-Christ. Paul dit « Sa grâce n'a pas été vaine envers moi ». Ce qui veut dire que Dieu fait grâce aux hommes, à vous et à moi, mais certains hommes ne profitent pas de cette grâce. Ça, c'est très important. Est-ce que vous profitez de cette grâce que Dieu vous fait ce matin pour entendre son message? C'est une grâce d'entendre son message. C'est une grâce de pouvoir ouvrir la porte à Jésus-Christ ce matin. Ne foulez pas aux pieds la grâce de Jésus-Christ. Ne foulez pas aux pieds la grâce de Dieu dans votre vie ce matin. Que décidez-vous de faire? Car Dieu frappe à votre porte. Il veut et il vous dit, je voudrais vous faire grâce dans votre vie de tous les jours. Paul, nous connaissons son histoire. C'était un persécuteur de l'Église. Il a approuvé le meurtre de Étienne, un homme dur, j'allais carrément dire un homme violent, sous le nom de la religion, au nom de la religion. Mais Paul dit, dans 1 Corinthiens 15, verset 10, « Je suis ce que je suis aujourd'hui parce que Dieu a fait grâce. Dieu veut vous faire grâce, qui que vous soyez. Où que vous soyez, quelle que soit votre position, ne dites pas que Dieu ne vous aime pas. Ne dites pas que Dieu ne vous connaît pas. Ne dites pas que Dieu vous a rejeté. Au contraire, Dieu vous aime, Dieu vous connaît et Dieu vous fait grâce aujourd'hui. Vous pouvez changer de vie, vous pouvez améliorer votre vie, vous pouvez changer spirituellement en acceptant la grâce de Dieu, le don de Dieu dans votre vie qui s'appelle Jésus-Christ. Si c'est votre désir d'accepter Jésus-Christ dans votre vie aujourd'hui, pour que Dieu vous fasse grâce dans votre vie, c'est très simple. Baissez simplement la tête et répétez cette prière. Fermez les yeux, baissez la tête et répétez cette simple prière que je vais faire. Répétez-la, croyez que Dieu entend, car il ne rejette personne. Prions. Répétez après moi. Père éternel, au nom de ton Fils Jésus-Christ, je viens devant toi. J'accepte Jésus-Christ comme mon Sauveur et mon Seigneur personnel. Je dis non aux œuvres de l'ennemi, je dis non aux œuvres des ténèbres. Je dis oui au Saint-Esprit, je dis oui au sang de Jésus-Christ versé à la croix pour moi. Je crois et je confesse que maintenant, je suis une nouvelle créature en Jésus-Christ. Je crois et je confesse que maintenant, j'ai reçu la grâce de Dieu dans ma vie au travers de Jésus-Christ. Je crois et je confesse que maintenant, je suis un enfant de Dieu au travers de Jésus-Christ. Au travers de la grâce qui se trouve en Jésus-Christ. J'ai ainsi prié, au nom de Jésus-Christ. Amen. Si vous avez fait cette prière, croyez que par la foi, que vous êtes une nouvelle créature, un enfant de Dieu, que Dieu vous fait grâce maintenant, au travers de Jésus-Christ. N'oubliez pas, la grâce est une faveur que l'on ne mérite pas, est un don que nous ne méritons pas. 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Le nom de cette émission est Venez à Jésus. 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Je suis Raphaël Mambou. Que Jésus vous bénisse, à la fois prochaine pour continuer cette petite étude sur la grâce. Que Jésus vous bénisse encore abondamment. Amen.
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2: Bonjour à tous, je suis Raphaël Mambou, que Jésus vous bénisse, qui que vous soyez, où que vous soyez. Le nom de cette émission est Venez à Jésus. C'est une grâce, c'est un honneur, c'est un privilège de pouvoir vous retrouver encore aujourd'hui autour de la parole de Dieu pour partager quelques versets bibliques sur le thème La parabole du Samaritain avec Jonathan Junior Mambou. Bonjour frère.
3: Bonjour et bonjour à vous qui venez de nous rejoindre.
2: Avant d'aller plus loin, je voudrais vous inviter à baisser la tête dans la prière pour dédier le reste des 30 minutes entre les mains du Seigneur. Prions. Père éternel, au nom de ton Fils Jésus-Christ, nous voici devant toi pour entendre ta parole, pour entendre ton message, pour entendre ton amour. Père, dispose nos cœurs à accepter ton message. Oins ton serviteur, Jonathan Junior Mambou. Bénis-le, Seigneur. Bénis le message qui va sortir de lui, parce que ce message vient de toi. Édifie ton peuple, encourage ton peuple, redresse ton peuple, Père éternel. Fais du bien. Au nom de ton Fils Jésus-Christ, nous avons ainsi prié. Amen.
3: Amen.
2: La parabole du Samaritain. J'aimerais que nous relisions encore un tout petit peu. Jésus prit la parole et dit : Un homme descendait de Jérusalem à Jéricho. Il tomba au milieu des brigands qui le dépouillèrent et le chargèrent de coups et s'en allèrent, le laissant à demi-mort. Ça fait plusieurs émissions sur lesquelles nous sommes en train de discuter sur, pas de discuter, de partager sur la parabole du Samaritain. Nous avons vu Jéricho, nous avons vu Jérusalem, nous avons vu pourquoi cet homme est descendu de Jérusalem à Jéricho. Jonathan, qu'est-ce que le Seigneur t'a mis à cœur aujourd'hui sur cette parabole ?
3: Cette parabole nous concerne tous, elle vous concerne vous aussi qui nous suivez, même toi mon frère. Elle nous concerne parce que c'est aussi un panneau qui avertit, nous disant « Attention, restez à Jérusalem, ne descendez pas à Jéricho ». Parce qu'en fait, pour ceux qui connaissent la suite de ce qui est survenu à cet homme qui a quitté Jérusalem, la maison de paix, pour descendre vers Jéricho, ce qui lui était arrivé était désastreux. Il a été battu par des brigands. Pourquoi ? Parce qu'il descendait vers Jéricho, ce qui n'était pas une bonne chose. Je vais quand même lire un texte, parce qu'il y a beaucoup d'exemples qui nous avertissent et qui nous disent de ne pas descendre vers le bas. Parce qu'en fait, pour ceux qui nous ont suivis dans les émissions passées, nous avons dit que Jéricho est le point le plus bas de toute la terre, si on peut le dire, le point le plus bas de tout, au niveau des villes. Il est situé à un niveau vraiment le plus bas. Et Jérusalem n'est pas au point le plus bas. Jérusalem, c'est la maison de paix qui est située au point le plus élevé que Jéricho. Mais j'aime beaucoup le Seigneur. Il a choisi de descendre dans le milieu le plus bas pour récupérer des hommes comme Bartimée, des hommes comme Zachée, des hommes qui souffraient, qui ne connaissaient pas le Seigneur et Dieu les a sauvés. Comme la prostituée Rahab, qui était aussi à Jéricho, mais que Dieu a sauvé par l'entremise d'un certain Josué. Je vais lire le livre de 1 Timothée chapitre 4, je commence au verset 11. Non, je peux prendre le verset 13. Regardez ce que Paul dit à Timothée. Jusqu'à ce que je vienne, applique-toi à la lecture. Ça, c'est un conseil que Paul donnait à Timothée. Applique-toi à la lecture, à l'exhortation, à l'enseignement. Ne néglige pas le don qui est en toi et qui t'a été donné par prophétie avec l'imposition des mains de l'assemblée des anciens. Occupe-toi de ces choses. Donne-toi tout entier en elles, afin que tes progrès soient évidents pour tous. Tu vois cette recommandation. Donne-toi tout entier. Ce n'est pas en vain qu'il dit ces choses. Parce qu'il sait que celui qui ne se donne pas tout entier à Dieu, qui ne se donne pas tout entier à la lecture, à l'exhortation, à l'enseignement pour les prédicateurs, bien entendu, eh bien, il va connaître certains problèmes qui sont survenus à cet homme qui a quitté Jérusalem vers Jéricho. Mais regardez le verset 16. Veille sur toi-même et sur ton enseignement. Veille sur toi-même et sur ton enseignement. Cela veut tout simplement dire que nous, chrétiens, nous devons veiller sur nous-mêmes. Si nous ne veillons pas sur nous-mêmes et sur ce que nous enseignons en tant que prédicateurs, par exemple, moi, j'enseigne, je dois veiller. Si ce que j'enseigne, je l'applique aussi. Et il lui disait ça parce qu'il savait ce qu'est l'homme. Veille sur toi-même et sur ton enseignement. Car en agissant ainsi, regardez bien, tu te sauveras ceux qui t'écoutent. Donc, même celui qui partage la parole des dieux, en fait, il n'est pas supérieur à celui qui écoute. Et lui, et ceux qui l'écoutent, les deux, ils ont besoin d'être sauvés. En d'autres termes, les deux ont besoin de ne pas rater le Corinthien. Il a dit qu'il traitait durement son corps. On est dans 1 Corinthiens chapitre 9 au verset 27. Regardez ce qu'il dit. Je commence même au verset 24 pour vous donner une idée. Ne savez-vous pas que ceux qui courent dans les stades courent tous, mais qu'un seul remporte le prix? Courez de manière à le remporter. Tous ceux qui combattent s'imposent toute espèce d'abstinence, et ils le font pour obtenir une couronne corruptible. Mais nous, faisons-le pour une couronne incorruptible. Moi donc, maintenant il parle de lui, moi donc, Paul, je cours. non pas comme à l'aventure. Je frappe, non pas comme battant l'air, mais je traite durement mon corps et je le tiens assujetti. De peur, regardez bien, de peur d'être moi-même rejeté après avoir prêché aux autres. Pourquoi il dit ça? Parce qu'il sait que le Seigneur, c'est pas comme les gens considèrent Dieu comme un vieillard qui comprend facilement, qui peut comprendre que non, tu vois, tu avais quand même fait ceci, des actes de justice, tu es tombé, je vais te récupérer à cause des actes de justice. Dieu ne voit pas les choses comme ça. Dieu, il voit celui qui s'attache à lui jusqu'à la fin. Jésus-Christ l'a dit, c'est lui qui persévérera jusqu'à la fin,
2: sera sauvé.
3: Donc, il ne suffit pas de suivre Jésus et de s'arrêter au cours d'un chemin, non.
2: Il faut continuer jusqu'au bout.
3: Ça, c'est très important. Et Paul l'a compris, il dit, de peur d'être moi-même rejeté, après avoir prêché
2: aux autres.
3: Et c'est ce qu'il dit à Timothée. Il dit, en agissant ainsi, tu te sauveras toi-même. Et tu sauveras ceux qui t'écoutent. C'est pour cela, Timothée, veille sur toi-même et sur ton enseignement. Prêcher, tu sais, quand on partage, mon frère, ça nous donne toujours l'image d'être supérieur aux autres.
2: Tout à fait.
3: Ça, c'est vraiment évident. Moi, je l'ai expérimenté parce que je...
2: C'est pour ça qu'il faut faire très attention.
3: C'est pas pour rien que Paul lui a dit ça. Il savait ce que ça donne dans le cœur du prédicateur. Et pourquoi Paul devait insister dans ces choses? Applique-toi à la lecture. Pourquoi il devait insister? Parce que le souhait de Paul, c'était que Timothée ne descende pas vers Jéricho, mais qu'il reste à Jérusalem. Ça, c'est notre souhait. C'est de ne pas rester à Jéricho, ce n'est pas quitter Jérusalem pour descendre vers Jéricho. Parce que nous l'avons vu dans les émissions précédentes, pour ceux qui nous suivent, et nous le disons encore tout haut, le voleur, il vient simplement pour égorger, dérober, détruire. Mais Jésus-Christ est venu nous donner la vie, et la vie en abondance. Et cette vie, nous l'aurons tant que nous resterons à Jérusalem. Mais en quittant, pour descendre vers Jéricho, ce sera toujours des problèmes et des problèmes. Et cela est vrai, ça a toujours été prouvé dans la Bible, avec beaucoup d'exemples. On peut même prendre l'exemple, par exemple, du premier homme qui a existé sur la terre, Adam. Adam est un exemple clair, Adam et Ève, de ces êtres qui ont eu la grâce d'être à Jérusalem. En fait, vous allez me dire, mais à l'époque, il n'y avait pas Jérusalem. Lorsqu'on parle de Jéricho, on voit déjà dans Jérusalem le lieu où se trouve Dieu. Voilà, parce que c'est la maison de paix. Hors de l'église, il n'y a pas de paix. La paix se trouve dans l'église. Et l'église dont il est question ici, ce n'est pas une église physique.
2: Local, on parle du corps de Christ.
3: Voilà, ce n'est pas un hémicycle, mais c'est le corps, une église spirituelle. Et lorsque tu crois en Jésus-Christ, tu deviens cette brique, cette pierre qui est attachée à la maison de Dieu. Et là, Dieu est là. Nous devons rester dans cette présence de Dieu, dans cette maison de Dieu. Comme l'a dit Paul, ne savez-vous pas que vous êtes le temple de Dieu? C'est-à-dire, vous tous, vous formez le temple de Dieu. Hein? Il y a deux passages comme ça qui prêtent des fois confusion. C'est celui que je viens d'évoquer et dans 1 Corinthiens 3:16. Là, il parle du groupe. 1 Corinthiens 3:16, la Bible dit, ne savez-vous pas que vous êtes le temple de Dieu et que l'Esprit de Dieu habite en vous, c'est-à-dire en groupe, au milieu de nous tous. Il est en nous. Et nous tous, nous formons le temple de Dieu.
2: Le temple, le corps de Christ.
3: Voilà. Mais l'autre verset qui prête à confusion, c'est 1 Corinthiens 6, verset 19. Là, on dit, ne savez-vous pas que votre corps...
2: Et oui, le temple du Saint-Esprit.
3: Ça, c'est un autre verset qui donne un autre sens. Quand il dit votre corps, c'est pour dire tout simplement que bien que nous tous, nous formons un temple, mais chaque individu, personnellement, est aussi pour lui-même un temple. C'est-à-dire, chacun de nous est une maison. Le problème maintenant, c'est de savoir, tu as une maison qui abrite quoi? Parce qu'en fait, dans une maison, dès que là, on est en train d'enregistrer dans une maison. Dans une maison, il faut qu'il y ait quelque chose, il faut qu'il y ait quelqu'un qui mette la propriété, hein, qui soigne cette maison. Alors, si vous êtes un temple de Dieu, c'est-à-dire, en vous, il y a Dieu, il y a la parole, parce que Dieu, c'est la parole. Mais malheureusement, tout le monde n'est pas le temple de Dieu. Il y a aussi les temples des démons. C'est-à-dire des hommes, là, ils ne sont pas chrétiens, mais ils ont en eux des démons qui les poussent à faire toujours le mal.
2: Toujours. Pour ajouter à ce que tu as dit de 1 Corinthiens 3, verset 16, on peut lire dans 1 Corinthiens 6, verset 15.
3: Oui.
2: Paul dit, « Ne savez-vous pas que vos corps
3: voilà.
2: sont des membres de Christ ?»
3: Amen.
2: Tu vois ? Donc, chaque corps humain qui a reçu l'Esprit de Jésus-Christ forme les membres du corps. Peut-être que moi, je suis simplement une partie du doigt. Peut-être que toi, tu es une partie de l'estomac. Mais ensemble, nous formons l'édifice. Ensemble, nous formons le corps. Ceci m'a fait penser à l'histoire que... Bon, pas une histoire, un livre dont un pasteur avait écrit. Mais j'ai lu l'extrait dans un cours. J'ai oublié le nom de ce pasteur, mais c'est une très belle image qui vient de me revenir. Il a eu une vision du corps de Christ. Et il voyait le corps de Christ, mais il ne voyait pas la tête. La tête était au-dessus des nuages. Il ne savait pas voir le visage de Christ. Alors il voyait des gens quitter le monde et s'ajouter au corps de Christ. Et il voyait aussi des membres du corps de Christ qui se détachaient et qui tombaient dans le monde. Mais le corps était toujours
3: intact,
2: uni. Il voyait des gens s'ajouter, comme aussi il voyait des gens tomber. Alors il a demandé, il a dit, « Ceux que tu vois qui sont en train de s'ajouter, ce sont ceux qui se sont convertis à Christ. Ceux que tu es en train de voir qui sont en train de tomber, ce sont les gens qui sont revenus au monde. » Donc, l'ensemble des chrétiens, et ça n'a rien à voir avec le catholicisme, le protestantisme, foi pentecôtiste, ça n'a rien à voir. C'est le fait d'avoir accepté Jésus-Christ comme Seigneur et Sauveur. Nous faisons partie du corps de Christ. Et c'est l'image que nous sommes en train d'étudier sur Jérusalem.
3: Et là, les gens ne comprennent pas Dieu à ce niveau. Ils disent, un peu comme au temps d'Ézéchiel, que finalement, Dieu, on ne le comprend pas. Dieu, il est injuste. Pourquoi il peut permettre que telle personne qui était attachée à moi se retrouve dans une situation où Dieu le laisse comme ça? Mais en fait, Dieu nous connaît très bien. Il connaît tout ce qu'on fait, même dans le secret, dans le noir. Je voudrais lire un texte d'Ézéchiel 18, avant qu'on retourne dans l'exemple d'Adam, qu'on va exploiter aussi. Ézéchiel 18, la Bible dit ceci. Je commence au verset 21. Ça, c'est Dieu qui parle. « Si le méchant revient de tous les péchés qu'il a
2: commis,
3: s'il observe toutes mes lois et pratique la droiture et la justice, il vivra, il ne mourra pas. Toutes les transgressions qu'il a commises seront oubliées. »
2: Il vivra à cause de la justice qu'il a pratiquée.
3: Dieu, il est merveilleux. Hein?
2: Ce que je désire, est-ce que le méchant meurt,
3: oui.
2: dit le Seigneur, l'Éternel. N'est-ce pas qu'il change de conduite et qu'il vive?
3: Une question importante. N'est-ce pas qu'il change de conduite et qu'il vive? Donc, Dieu ne désire pas la mort du méchant. En continuant le verset 24. Si le juste se détourne de sa justice, maintenant il vient pour les justes. Si les justes se détournent de sa justice et commet l'iniquité. En fait, ici, le juste, c'est vraiment cet homme qui était à Jérusalem. C'est lui qui est juste. Maintenant, il se détourne de sa justice, c'est-à-dire, il commence à descendre. Commet l'iniquité, s'il imite les abominations du méchant, il commence à imiter tout ce que les méchants font. Vivra-t-il? Point d'interrogation. Ça, c'est Dieu qui pose. Est-ce que vraiment cet homme, il doit vivre?
2: Toute sa justice sera oubliée.
3: Voilà.
2: Parce qu'il s'est livré à l'iniquité et au péché.
3: Voilà.
2: À cause de cela, il mourra.
3: Il mourra. Et je peux préciser par rapport à cette mort. C'est d'abord une mort spirituelle. Et ensuite, s'il continue, c'est la mort physique. C'est clair. Parce que le salaire du péché, c'est la mort.
2: C'est exactement le monsieur qui quitte Jérusalem. Il a oublié de marcher dans la justice. En fait, l'image de demi-mort, là, en fait, c'est déjà la mort spirituelle.
3: Oui.
2: C'est simplement que l'autre partie de la mort ne lui est pas arrivée. On va dire que Dieu l'a protégé, l'a gardé, mais il y a combien qui se retrouvent dans cette grâce?
3: C'est pas pour rien que Jésus-Christ disait « Laissez les morts enterrer leurs morts ». Oui, parce qu'il y a des gens qui marchent, mais pour Dieu, ce sont des morts.
2: Ce sont des morts, des morts vivants.
3: Oui, c'est-à-dire qu'ils marchent, mais ils ne sont plus en communion avec Dieu. Hein? C'est vraiment ce qu'a connu Adam. Hein? La Bible dit que par là d'Adam, on va retourner, mais je donne quand même en anticipant. Dieu a dit à Adam de ne pas toucher au fruit de l'arbre défendu. Et que s'ils le mangeaient, ils allaient mourir.
2: Tout à fait.
3: Mais Adam a mangé, il n'est pas mort le même jour.
2: Il a vécu au moins 600 et quelques années.
3: On peut rechercher ce verset, on va le trouver. Je crois que c'est Genèse chapitre 5. Hein? Genèse chapitre 5. Regardez à quel âge, avec combien de temps il a vécu sur terre. Genèse chapitre 15, verset 4. Les jours d'Adam après la naissance de Seth furent de 800 ans. Il engendra des fils et des filles. Tous les jours qu'Adam vécut furent de 930 ans.
2: 930 ans, c'est pas 600 ans, je me suis trompé.
3: 930 ans, puis il mourut.
2: Puis il est mort. Mais au fait, la mort avait déjà commencé l'instant où il avait mangé le fruit défendu.
3: Dieu donc faisait allusion à une mort spirituelle pour dire que, en fait, quand Dieu a parlé de la mort, il voulait aussi dire que la mort de notre esprit, c'est-à-dire l'interruption de cette communion avec Dieu, est plus importante que la mort physique. Un homme peut avoir des richesses, ce n'est pas une bonne, mauvaise chose. Moi, je cherche d'avoir aussi des biens. Ça nous aidera à faire avancer les royaumes des dieux. C'est une bonne chose. Mais quand Dieu a parlé de la mort, il n'a pas vu la mort physique.
2: Écoute ça. Genèse 2, verset 16. L'Éternel Dieu donna cet ordre à l'homme, à Adam. Ouais. Tu pourras manger de tous les arbres du jardin, mais tu n'en mangeras pas de l'arbre de la connaissance du bien et du mal. Car le jour où tu en manges...
3: Et il a mangé, il est mort le même jour.
2: À partir du chapitre 3, le monsieur a mangé.
3: Et il a continué à vivre.
2: En fait, il a vécu une vie que nous, les humains, nous voyons vivre.
3: Oui.
2: Mais la mort avait commencé à agir dans sa vie.
3: Oui.
2: C'est comme un peu l'histoire de quand Jésus a maudit l'arbre, le figuier maudit. Quand il a maudit le figuier, il a dit plus jamais tu porteras de fruits. Ils sont partis au temple, ils sont revenus. Le lendemain, quand ils sont venus, Pierre constate que l'arbre est mort.
3: Oui.
2: Mais en fait, la mort avait commencé dès l'instant que Jésus avait prononcé les paroles.
3: L'arbre avait séché. Comment expliquer que Dieu dit à quelqu'un, tu vas mourir et il continue à vivre? Mais c'est normal. Dieu, c'est pour ça que je dis toujours, la Bible, ce n'est pas un livre à lire comme un journal. Non. La Bible, c'est un livre spirituel. Et la Bible s'explique par la Bible.
2: Par la Bible.
3: C'est en lisant d'autres versets que nous comprenons la pensée de Dieu. Ah oui. Donc quand Dieu disait qu'il allait mourir, il ne faisait pas allusion à la mort du corps.
2: Physique d'abord.
3: Mais il faisait allusion à l'esprit. Parce que en nous, il y a l'esprit.
2: Parce que, tu sais, la mort spirituelle entraîne toujours d'autres choses.
3: Oui.
2: Parce qu'en fait, quand tu es en Jésus-Christ, tu as la vie. Tu as la guérison, tu as la prospérité, tu as la bonne santé. Bref, tu es protégé par la source de la vie. Mais dès l'instant où tu te détaches de la source de la vie, s'il n'y a plus de source. C'est ça que Jésus... Attends, je vais lire un peu. Revenons un peu à Jean 15. On va revenir
3: oui,
2: à...
3: Nous aurons toujours le temps.
2: Jean 15. J'aime ça. Jean 15, la parabole du sarment du cep. Jean 15, à partir du verset 1. Jésus dit ceci, « Je suis le vrai cep et mon Père est le vigneron. Tout sarment qui est en moi et qui ne porte pas de fruits, il le retranche, et tout sarment qui porte de fruits, il l'immonde afin qu'il porte encore plus de fruits. Déjà, vous êtes purs à cause de la parole que je vous ai annoncée. Demeurez en moi et je demeurerai en vous. Comme le sarment ne peut de lui-même porter du fruit s'il ne demeure attaché au cep, ainsi vous ne le pouvez non plus si vous ne demeurez en moi. Tant que nous sommes attachés à Dieu, nous avons en nous ce que Dieu a en lui.
3: Amen.
2: Mais quand nous nous sommes détachés de Dieu, c'est terminé, c'est fini. Puisque nous ne recevrons plus de Dieu, nous allons peut-être continuer à continuer à donner l'impression de vivre. Parce qu'il y aura toujours cette sève de Dieu qui coule encore en nous. Mais nous sommes coupés de la source. Et quand tout ce qui était de Dieu, qui était encore en nous, que nous avons puisé, va circuler, va être consommé, maintenant, ça sera cette mort spirituelle. Satan va jouer son rôle. Tu sais, un homme de Dieu a dit, et je suis tout à fait d'accord avec lui, de toutes les créatures de Dieu, c'est le diable qui a le plus de foi. Il est convaincu que dès l'instant tu n'es plus avec Dieu, il sait que les paroles de malédiction vont s'accomplir dans ta vie. Son seul souci, c'est de te détacher de Dieu. Et c'est ce qu'il a fait dans Genèse, revenons un peu, dans Genèse...
3: chapitre 2, je
2: crois. Chapitre 3.
3: Oui.
2: Verset 1. Le serpent était le plus rusé de tous les animaux des champs que l'Éternel avait fait. Et il dit à la femme, « Dieu a-t-il réellement dit, vous ne mangerez pas de tous les arbres du jardin ?» La femme répondit au serpent, « Nous mangeons du fruit des arbres du jardin. Mais quant au fruit de l'arbre qui est au milieu du jardin, Dieu a dit, vous n'en mangerez point et vous n'y toucherez point, de peur que vous mouriez. » Alors le serpent dit à la femme, « Vous ne mourrez pas. » Bref, Dieu a menti.
3: Oui.
2: Mais Dieu sait que le jour où vous en mangerez, vos yeux s'ouvriront et que vous serez comme des dieux connaissant le bien et le mal. Cette histoire veut nous dire ceci. Satan est précipité sur la terre. Satan détruit la terre. Dieu reconstruit la terre. Satan voit ce que Dieu est en train de faire. Satan voit Dieu en train de former un corps humain, de souffler sa vie dans ce corps humain et ce corps prendre chair. Il comprend que c'est Dieu qui vit dans ce corps. La femme vient. Quand Dieu dit à Adam, ne mange pas de cet arbre, Satan certainement a entendu. Ou il a eu écho de ce qui a été dit. Il vient et il dit à la femme, parce qu'il n'est pas sûr. Est-ce que Dieu vous a vraiment interdit de manger tous les arbres du fruit? Ça, c'est une théorie. La femme dit, non, on peut manger de tous les arbres. Mais cet arbre ici, nous ne pouvons pas en manger. Parce que le jour où on mange, on meurt. Quand tu lis le texte dans son original, dans son sens original, le mot mort que utilise Dieu, d'abord au chapitre 2, le mot mort que Ève utilise, c'est le mot de séparation. Ça veut dire que le jour où on mange de cet arbre, nous sommes séparés de Dieu. Satan comprend que je peux détruire ces personnes, mais il n'y a qu'une seule condition. Il faut d'abord qu'ils se séparent de Dieu.
3: Ah oui.
2: C'est la même chose avec ce monsieur de Jérusalem. Satan veut le détruire, mais tant qu'il est dans Jérusalem, il est protégé par la muraille de Jérusalem. Il est protégé par Dieu. Alors, il faut un acte de désobéissance, un acte de rébellion, un acte de non-soumission. Il faut que la personne sorte. Parce que dès qu'elle sort de la présence de Dieu, c'est fini, c'est bon, il est à moi. C'est dans ce sens-là que je disais que Satan a une plus grande foi. Il sait que dès l'instant où nous avons quitté Christ, c'est terminé. Nous sommes à sa merci.
3: Et je vais lire ce texte, toujours pour enchérir, qu'on a déjà lu, mais je prends la suite d'Ézéchiel 18, 25. Regardez ce que Dieu dit. Vous dites, la voix du Seigneur n'est pas droite. Ézéchiel 18, 25. Écoutez donc, maison d'Israël, est-ce ma voix qui n'est pas droite? Dieu pose la question. Donc ma voix n'est pas droite. Maintenant, il repose une autre question. Ne sont-ce pas plutôt vos voix qui ne sont pas droites? Pourquoi il leur posait cette question? Ils n'étaient pas ici. J'ai voulu dire, ils n'étaient plus à Jérusalem. Ils sont partis en captivité à cause du fait qu'ils ont
2: désobéi.
3: Changé.
2: Ils ont désobéi, tout à fait.
3: Si le juste se détourne de sa justice et commet l'iniquité et meurt pour cela, il meurt à cause de l'iniquité qu'il a commise. Si le méchant revient de sa méchanceté et pratique la droiture et la justice, il fera vivre son âme. Regardez encore le verset 29, c'est là que je finis. La maison d'Israël dit, ça c'est Dieu qui dit, la voix du Seigneur n'est pas droite. Est-ce ma voix qui n'est pas droite? Maison d'Israël, ne sont-ce pas plutôt vos voix qui ne sont pas droites? Pourquoi Dieu insiste encore pour la deuxième fois? Pour que nous sachions que chacun a sa part. Il y a la part de Dieu.
2: Et la part de l'homme.
3: La part de l'homme. Quand tu ne mets pas en place ta part, eh bien ne condamne pas Dieu.
2: Tout à fait.
3: Ne condamne pas Dieu. Ça,
2: tout
3: c'est
2: à
3: très
2: fait.
3: Important.
2: Tu as parfaitement raison, frère Jonathan. En fait, ce que Dieu essaie de nous faire comprendre dans ce passage, c'est qu'il y a des... Il y a des règles de jeu qu'il faut respecter. On ne peut pas jouer un jeu sans connaître les règles et s'y appliquer. C'est ce que Paul dit. On ne court pas dans un stade pour courir. Il faut courir de manière à remporter le prix.
3: Et que les bien-aimés continuent à lire le texte, le verset 30. C'est pourquoi je vous jugerai chacun selon ses voies, maison d'Israël, dit le Seigneur. Revenez et détournez-vous de toutes vos transgressions afin que l'iniquité ne cause pas votre ruine. Dieu continue. Rejetez loin de vous toute transgression par laquelle vous avez péché. Faites-vous un cœur nouveau, un esprit nouveau. Pourquoi mourriez-vous? Dieu insiste, maison d'Israël, car je ne désire pas la mort de celui qui meurt, dit le Seigneur, l'Éternel. Convertissez-vous donc et vivez.
2: Vous n'êtes pas, Dieu. Mon frère, ma soeur, vous n'êtes pas obligé de mourir. Dieu permet cette émission pour vous faire du bien, pour vous donner la vie. Détournez-vous du péché et revenez à Dieu. Si c'est cela votre prière, baissez la tête dans la prière et répétez ces simples mots après moi. Père éternel, au nom de ton Fils Jésus-Christ, je viens à toi. J'ai entendu ton appel, j'ai entendu ton message. Je te demande pardon. Je reviens à toi. J'abandonne l'iniquité et le péché. Je me détourne de Satan pour suivre Jésus-Christ. Tous les jours de ma vie et dans tous les domaines de ma vie. Merci pour ton amour et ton pardon. Au nom de ton Fils Jésus-Christ, j'ai ainsi prié. Amen. Si vous avez fait cette prière, croyez que par la foi, Dieu vous a entendu. Je suis Raphaël Mambou et le nom de cette émission est Venez à Jésus. Nous nous retrouvons la fois prochaine, toujours sous le même thème, la parabole du Samaritain, avec Jonathan Junior Mambou. Que Jésus continue de vous bénir, que Jésus continue de vous garder. À la fois prochaine. Amen.
3: Que Dieu vous bénisse.
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5: Étude de l'eschatologie et on a été arrêté dans cette question si complexe, enfin si complexe parce que les gens la rendent complexe, du millénium. On avait vu la dernière fois, en plusieurs fois d'ailleurs, le post-millénarisme, et puis, c'est-à-dire ceux qui croient que Jésus revient après le millénium. Et aujourd'hui, nous allons voir une doctrine qui se répand de plus en plus, y compris dans les milieux évangéliques, qui est l'amillénarisme. L'amillénarisme a privatif, ça veut dire qui nie le millénium. Amillénarium signifie sans millénium. Nous partirons d'un des travaux d'un des chefs de file de cette école de pensée qui s'appelle William Cox, qui est un américain au milieu évangélique, et qui part de l'idée qu'il faut nier qu'il y ait une interprétation littérale du règne du Messie sur la terre. Et partout où il est question du règne de Jésus, du règne du Messie, il faut spiritualiser la chose. On considère que le millénium se confond avec l'époque actuelle. Nous sommes dans le millénium. Bon, comme l'a dit prémillénariste avec un certain humour. Il faut quand même reconnaître que s'il en est ainsi, Satan, qui est soi-disant lié avec une chaîne qui est quand même très longue. Il a possibilité d'agir très forte. Lorsque l'amillénarisme prétend que nous sommes actuellement dans le millénium, il ressemble en cela au post-millénarisme. Mais il en diffère en ce que précisément pour lui, ce millénium n'est que spirituel, tandis que pour le post-millénarisme, il peut prendre un certain nombre d'aspects temporels, si j'ose dire. Il y a deux écoles de pensée dans cet amillénarisme. Ceux qui croient que le millénium est en cours actuellement sur la Terre, c'est, pourrait-on dire, la plus grande partie des amillénaristes qui croient ça, et d'autres qui croient que Le millénium a lieu actuellement dans le ciel pour ceux qui sont morts en Jésus. Il s'agirait donc de l'état intermédiaire dans lequel sont déjà les morts bienheureux. La plupart, néanmoins, y voient le temps qui sépare les deux venues de Jésus, ou alors, à la deuxième venue de Jésus, morts et vivants régneront avec le Messie directement dans l'état éternel. Bon. À partir du moment où on pose cela, ça veut dire que toutes les prophéties, et notamment l'Apocalypse, doivent être interprétées spirituellement ou encore allégoriquement. Cox part également de l'idée que la Bible est un livre qui ne se contredit pas et que l'Apocalypse dit en langage allégorique ce que le reste de la Bible dit en clair. 1000 ans sont pour lui une longue période de temps non limitative, si j'ose dire, et il constate que cette période de temps est divisée en 7 périodes, comme on le voit justement dans l'Apocalypse. À l'inverse du post-millénarisme, l'amillénarisme ne croit pas qu'à la fin de cet âge, il y aura un âge d'or. Au contraire, il croit que le monde va se corrompre de plus en plus et que lorsque Jésus viendra, il sera dans l'état le pire auquel on puisse rêver parce que la livrée croîtra plus vite que la semence du royaume. Et il faudra que le bon grain et l'ivraie, on reprend la parabole évidemment, croissent ensemble jusqu'à la moisson qui culminera avec l'apparition de l'Antichrist, qui sera Satan relâché pour un temps, et qui s'achèvera bien sûr par la parousie, laquelle parousie nous introduira, avec la résurrection des morts, directement dans l'état éternel. Alors, on explique d'une manière allégorique les deux résurrections dont il est question dans le livre de l'Apocalypse. La première résurrection, c'est la nouvelle naissance. Lorsque un pécheur naît de nouveau, il ressuscite. C'est la première résurrection. Et la deuxième résurrection sera celle qui aura lieu, évidemment, au dernier jour. Celui donc qui naît de nouveau, non seulement ressuscite, remarquons que ce terme n'est jamais employé par Jésus, en tout cas Paul, bon, fait une allusion qu'on peut, il nous a ressuscités ensemble, il nous a fait asseoir avec lui dans les lieux célestes. Bon, maintenant, qu'est-ce que ça veut dire ce texte-là? Ça demanderait aussi qu'on s'y arrête. Mais aussi, ceux qui sont ainsi nés nouveaux commencent à régner avec Jésus. C'est ça le royaume. Le croyant règne avec le Seigneur. Par conséquent, le règne de Dieu, le royaume de Dieu, si vous préférez, est donc ici présent, dans le cœur de ses enfants, qui de plus sont l'Israël spirituel. Le millénium est donc l'âge de l'Église. Les amillénaristes prétendent qu'il n'y a pas un seul passage, il n'y a qu'un seul passage qui nous parle du millénium, le fameux texte d'Apocalypse 19. Quand bien même cela serait, si ce texte existe, on ne peut pas l'écarter d'un revers de main. Il y a parfois des doctrines fondamentales de l'Écriture qui ne sont évoquées que dans un seul passage. Mais l'Apocalypse n'est pas le seul texte où il soit question justement du millénium, notamment dans l'Ancien Testament. L'amillénarisme est donc un millénarisme réalisé, déjà présent. Ce n'est pas quelque chose qui est futur, c'est quelque chose dont nous vivons déjà la réalisation. Et l'Apocalypse n'est rien d'autre que le résumé dramatique de l'état actuel dans lequel nous sommes. Mais cette approche allégorique de l'Apocalypse concerne aussi les autres livres de l'Ancien Testament. Et on affirme qu'il y a aujourd'hui, dans le temps de l'Église, une eschatologie qui est en cours d'accomplissement. Le royaume est présent. Il est aussi futur dans ce sens que Il ne sera véritablement réalisé que dans l'état éternel. Il n'y a donc absolument pas de résurrection à attendre, séparée par 1000 ans, comme le dit le livre de l'Apocalypse. Voyons qu'il y a là de très nombreux points entre cette doctrine.

en disant que le royaume est déjà présent aujourd'hui et que il est là, dans les cœurs, finalement, c'est un royaume invisible, uniquement spirituel. Alors, quand on a dit cela, on comprend qu'il n'y a plus beaucoup de place pour Israël dans la théologie des amillénaristes. Finalement, on rejoint à peu près ce que disent les post-millénaristes par rapport à Israël, à savoir que, à partir de la notion d'alliance de la grâce, qui est fondamentale dans le protestantisme, il n'y a pas deux peuples, Israël et l'Église, il n'y en a qu'un seul. Et certains font débuter ce peuple, donc avec l'alliance, soit à Adam, alors là évidemment, on remonte loin bien sûr, on ratisse large, d'autres avec Abraham, pour lesquels l'Église commence. L'Église commence avec Abraham. Ils ne se rendent pas compte, on ignore le fait que ce que Dieu a promis à Abraham, c'est une descendance qui deviendra une nation, et non pas une église. Et contrairement à ce qu'affirment les amillénaristes, la circoncision qui est donnée à Abraham n'est pas le signe de la justice qui s'obtient par la foi et la circoncision du cœur. Certains reconnaissent que dans l'alliance abrahamique, il y a des promesses spirituelles, mais aussi temporelles, mais ils décident que finalement, seules les promesses spirituelles méritent d'être retenues, les autres sont nulles et non avenues, c'est tout, n'est-ce pas ? Ils remarquent qu'un des aspects les plus intéressants de cette alliance abrahamique, c'est son caractère inconditionnel. Ça veut dire qu'elle s'accomplira malgré les erreurs des hommes et leur incapacité de garder les conditions de l'alliance. Et, bon, c'est un petit peu conforme aussi à une certaine doctrine calviniste, n'est-ce pas ? Mais ce que les amillénaristes ne peuvent pas admettre, c'est qu'il puisse y avoir des promesses qui ne s'accomplissent que pour le seul peuple d'Israël et que les autres peuples de la terre, en quelque sorte, ne soient pas concernés par ces promesses. La circoncision n'est pas non plus une précondition pour entrer dans le peuple de l'Alliance, pour eux, n'est-ce pas ? Et la meilleure preuve, c'est que lorsque le peuple était incirconcis, Dieu lui a quand même donné le pays promis, et c'est seulement après qu'il a été circoncis. Deuxième erreur des amillénaristes dans ce domaine, c'est que l'alliance, elle est certes conclue avec Abraham et concerne toutes les nations de la terre. Mais au sens strict du terme, elle passe par Isaac et par Jacob. Et ça, évidemment, les amillénaristes l'ignorent, ou veulent l'ignorer. Pour eux, au Sinaï, l'Église et l'État deviennent un. On retrouve ce que disent les post-millénaristes. Et la Torah qui est alors donnée sur le mont Sinaï a trois aspects. Vous les savez chez Calvin. Et chez la plupart des protestants modernes, c'est pratiquement indispensable pour leur théologie. N'est-ce pas ? Savoir que, à la suite de Calvin, ils disent que la Torah a trois aspects. Un aspect moral, un aspect rituel et un aspect religieux. Que les chrétiens, l'Église, est obligée par la loi morale, mais n'est plus concernée par l'aspect spirituel ni religieux. Bon, c'est très ingénieux, c'est très séduisant comme thèse, mais en tout cas, jamais la Bible elle-même ne fait cette distinction. Cette distinction, elle existe en pratique, mais pour la Bible, Ancien et Nouveau Testament, la Torah est un tout. Et Jésus dit que pas un seul de ses plus petits commandements ne sera aboli. Paul dit la même chose en Romains 3, verset 3. Est-ce que nous anéantissons la Torah, au contraire ? Et les préceptes de la Torah, n'est-ce pas, ne peuvent pas être abolis. Jésus aussi le dit d'une manière absolument nette.

0: Le but de cette triple division, c'est de montrer que certaines parties de la Torah ne sont plus actuelles. Et pour les amillénaristes, cette triple distinction est absolument essentielle. L'obéissance, par exemple, n'est pour eux que la précondition pour obtenir les bénédictions. Et par conséquent, pour eux se pose la question, comment être sauvés? Comment les hommes de l'Ancien Testament ont-ils pu être sauvés? Quand on constate, quand on regarde avec attention l'Ancien Testament, on constate qu'il y a plusieurs alliances. Il y a une alliance qui est faite avec Adam, il y a une alliance qui est faite avec Noé, une alliance qui est faite avec Abraham, une autre qui est faite avec Moïse, une autre qui est faite avec David, et enfin, une nouvelle alliance qui est promise. Avec la maison d'Israël et la maison de Juda, ce qui est d'ailleurs très très intéressant. Ça aussi, c'est une chose qu'on néglige en général. Alors, toutes ces alliances, en fait, quand on regarde, on les compare entre elles, sont trop dissemblables pour être une seule alliance. Et la théorie qui est à la base de la théologie protestante en général, notamment depuis Calvin, ne tient pas. Là, nous aurons l'occasion d'y revenir. J'évoque simplement cet aspect, on aura l'occasion d'y revenir longuement. Je suis bien conscient qu'en formulant quelque chose comme ça, je dis quelque chose de grave. Et que pour cette chose, je pourrais être brûlé vif par l'Inquisition. Mais nous aurons l'occasion de voir que quand on s'arrête à ce que la Bible dit sans aucune référence à nos traditions, eh bien, il y a plusieurs alliances. Et par conséquent, l'Église et Israël ne se confondent pas. Ce sont deux réalités différentes. Par contre, ce qui est commun à l'une comme à l'autre, c'est le mode de salut. L'ancien Israël, c'est-à-dire l'Israël de l'Ancien Testament, a été sauvé, du moins pour les hommes justes, par le sacrifice de Jésus, l'unique sacrifice de Jésus, qui a alors eu pour eux un aspect rétroactif. C'est ce qui apparaît très nettement dans le récit de la mort de Jésus qu'on trouve dans Matthieu notamment, où il nous est dit que plusieurs des saints, au moment où Jésus meurt, ressuscitent, ça et apparaissent pendant plusieurs jours aux habitants de Jérusalem. Et Paul évoquera dans Éphésiens 4 le texte du psaume 68, « Tu es monté sur les hauteurs, tu as emmené des captifs. » Pierre explique ça aussi dans ses épîtres. « Ceux qui étaient retenus captifs jusqu'à la mort de Jésus, eh bien, au moment où Jésus est mort, en quelque sorte, ont pu quitter le Sheol, le séjour des morts, même si dans le séjour des morts, comme nous l'avons vu, il y avait le compartiment des morts bienheureux, et ils sont rentrés dans la gloire céleste. Tu es monté sur les hauteurs, tu as emmené des captifs, et tu as fait des dons aux hommes. Donc là, nous sommes bien d'accord avec nos frères post-millénaristes et amillénaristes, le salut de qui que ce soit, juif, non-juif, Jean de la première, de l'ancienne alliance, si l'on veut, ou des anciennes alliances, ou Jean de la nouvelle alliance, n'est possible que par l'unique sacrifice de Jésus. Ça, c'est clair, net et précis. Là où nous différons avec nos amis, c'est, bon, comment ont-ils été sauvés, ces gens-là? Là, nous disons aussi, par la foi. Et là, il faut reprendre ce que Paul dit d'Abraham. Abraham crut, et cela lui fut imputé à justice. Ils n'ont pas été sauvés par leurs œuvres, là nous sommes bien d'accord, car nul ne sera justifié par les œuvres de la Torah, nous dit l'apôtre Paul, c'est clair. Ils ont été justifiés par la foi seule. Là nous sommes à fond dans la théologie protestante, la plus classique. Mais là où nous différons, avec nos frères, c'est en ce qui concerne l'objet de leur foi. Abraham crut. Mais qu'est-ce qu'il a cru? C'est le problème. Nos amis nous disent, il a cru en Jésus. D'ailleurs, il y avait des types dans l'Ancien Testament qui permettaient de comprendre que, etc. Notamment, le sacrifice d'Isaac, le protévangile, Genèse 3,16, les sacrifices de l'Ancien Testament, du Kippour, des choses comme ça. Magnifique. Mais enfin, on peut quand même douter, d'abord, que le commun des mortels qui venait sacrifier le jour du Kippour était parfaitement au courant que cela renvoyait au sacrifice du Messie. L'assimilation entre le Messie souffrant, et le sacrifice n'apparaît pour la première fois dans l'Ancien Testament qu'en Ésaïe 53. Ailleurs, avant cela, je veux dire, il n'y a strictement aucune mention explicite du sacrifice de Jésus. Mais alors les types, oui, ils existent. Mais on les repère rétroactivement. Ce n'est que lorsque on est dans la réalité de la chose que l'on peut dire, tiens, ça, comme on dirait en hébreu, c'est un remez, c'est une allusion. Mais l'exégèse des hommes de l'Ancien Testament était encore trop rudimentaire pour qu'ils arrivent à des conclusions de ce type-là. Une autre raison qui nous pousse à dire cela, c'est que les apôtres eux-mêmes ont eu beaucoup de mal à entrer dans cette typologie. Il a fallu que Jésus leur explique dans toutes les Écritures ce qui le concernait. Quant au peuple, il était aussi fermé à ce type d'exégèse. Pourquoi? Parce qu'il faut bien reconnaître qu'en dehors d'une révélation claire du Nouveau Testament, elle n'est pas claire. Ces types-là n'apparaissent pas clairement. Abraham crut, et cela lui fut imputé à justice. Nulle part, Paul ne nous dit qu'Abraham crut que Jésus allait mourir pour ses péchés. Manifestement, ce n'était pas ça l'objet de la foi d'Abraham. Quel était l'objet de la foi d'Abraham? Le texte nous le dit d'une manière claire. Il a cru que Dieu allait lui donner un fils. C'est tout. Voilà ce qu'il a cru. Quand nous lisons Hébreux 11, où il est question des héros de la foi, il nous est dit que tous ces gens-là ont eu la foi, et donc qu'ils ont été justifiés par la foi. Mais à chaque mention de ces grands hommes, l'Épître aux Hébreux précise ce que fut l'objet de leur foi. C'est par la foi que Noé, averti des choses qu'on ne voyait pas encore, construisit une arche. C'était ça l'objet de sa foi. Il n'a pas cru que Jésus allait mourir pour ses péchés. Il a cru qu'il devait construire une arche parce que le déluge allait venir. C'est par la foi que, lors de sa vocation, Abraham partit pour un lieu qu'il devait recevoir en héritage. C'est par la foi que Sarah, malgré son âge avancé, eut la possibilité d'avoir un enfant. Etc. Et la liste continue. Manifestement, l'objet de la foi n'était pas Jésus parce que la révélation n'était pas suffisamment claire encore. Parce qu'il y a, et ça tous les exégètes l'admettent, il y a une progression de la révélation. Et finalement, le texte de la Genèse nous dit « Abraham crut en Dieu ». Et finalement, ce qui est commun à tous les héros de la foi qui sont évoqués dans l'Épître aux Hébreux, c'est qu'ils ont cru en Dieu. Ce que Dieu leur demandait, ce que Dieu posait comme objet de leur foi variait. Et à partir du moment où c'était Dieu qui le disait, ils avaient confiance. Aujourd'hui, nous avons une proposition claire dans le Nouveau Testament. Crois au Seigneur Jésus et tu seras sauvé. Croire ça, C'est avoir la même foi que les patriarches, c'est croire ce que Dieu dit, parce que c'est Dieu qui dit ça. Et quand ils ont cru qu'ils devaient quitter leur pays, qu'ils devaient offrir un sacrifice plus excellent que celui de Caïn, qu'ils devaient construire une arche et tout ce qu'on voudra, en fin de compte, dans cette foi-là qu'ils avaient en Dieu, il y avait foi aussi dans ce que Dieu allait faire plus tard et qu'ils ne connaissaient pas, à savoir donner son Fils unique afin que quiconque croit en lui ne périsse pas, mais qu'il ait la vie éternelle. Voilà. Et ça, c'est une chose extrêmement importante. Maintenant, il y a une autre réalité. Nous avons parlé des différentes alliances. Quand nous disons différentes alliances, on peut quand même, grosso modo, si on veut, grouper, n'est-ce pas ? D'ailleurs, c'est ce qu'on trouve dans l'Épître aux Hébreux, qui fait allusion aux alliances au pluriel, très intéressant. On peut grouper toutes celles qui recouvrent ce que l'on appelle l'Ancien Testament, et puis la Nouvelle Alliance, qui est le Nouveau Testament, car Nouveau Testament, en vieux français, signifie Nouvelle Alliance, tout simplement. Bon. La Bible, dans Jérémie 31, d'où ce verset est tiré, fait une différence entre l'ancienne et la nouvelle alliance. C'est donc qu'il fait une différence. Si ces deux alliances sont les mêmes, pourquoi parler d'ancienne et pourquoi parler de nouvelle ? Donc ici, nous ne pouvons pas dire qu'il y ait une seule alliance que Dieu ait faite avec les hommes et qu'il a reconfirmée de différentes manières à certaines époques. Alors c'est vrai. Qu'entre l'ancienne et la nouvelle alliance, il y a une continuité. C'est vrai qu'il serait plus juste de traduire, plutôt que nouvelle alliance, alliance renouvelée. Mais quand même, il y a quelque chose de profondément nouveau. Et ça, c'est absolument indubitable. Le Nouveau Testament, comme son nom l'indique, apporte quelque chose de nouveau à la révélation. Et on ne peut pas dire qu'on peut lire le Nouveau Testament dans l'Ancien. Que on peut trouver toutes les affirmations du Nouveau Testament dans l'Ancien sans avoir besoin de se référer au Nouveau. Ce n'est pas vrai. Et par conséquent, s'il en est ainsi, eh bien il faut faire aussi une différence entre l'Église et Israël. Parce que finalement, prétendre qu'il n'y a qu'une seule alliance, c'est nier qu'il y ait une différence entre l'Église et Israël. Car à ce moment-là, cela signifie une chose, que toutes les promesses de Dieu sont accomplies dans l'Église, et uniquement dans l'Église. Alors, encore une fois, je pose la question, pourquoi l'Écriture distingue-t-elle deux alliances, si en fait il s'agit de la même ? Là, nous sommes sur le plan de la logique, devant une absurdité. Le fait que l'Écriture parle d'alliances différentes, eh bien, ça voudrait dire pour les amillénaristes que ces alliances différentes ne sont finalement pas vraiment différentes. Or, la Bible nous dit que l'ancienne alliance a été donnée aux Juifs quasiment exclusivement, et qu'ensuite, la nouvelle alliance a été donnée aux Juifs, mais étendue à toutes les nations. Ça aussi, c'est une des grandes nouveautés du Nouveau Testament, justement. En fait, le but des amillénaristes, c'est de montrer que Dieu ne s'est pas lié à Israël en tant que nation, mais que dans l'Israël national de l'Ancien Testament, il y avait déjà une Église, le reste, et que ce reste représenter finalement l'Église de tous les lieux, de tous les temps. Que quand Israël, comme ils le disent, a été rejeté pour n'avoir pas reçu Jésus, eh bien, cette élection, cette alliance est passée aux païens, puisque les Juifs s'en sont donc exclus par leur endurcissement. Et alors, on refait grand cas, évidemment, de ce même texte que nous avons vu avec les post-millénaristes, où Paul parle paix à ceux qui suivent cette règle et à l'Israël de Dieu, donc dans Galates. Bon, nous redirons ce que nous avons dit quand nous avons vu ce verset dans la perspective des post-millénaristes. L'Église ne peut pas être l'Église, ne peut pas être l'Israël de Dieu. De même, de par la structure même de la phrase. Paix sur ceux qui suivent cette règle, dit l'apôtre Paul. Et en grec, nous avons kai, ça veut dire et, et, sur l'Israël de Dieu. Alors, si les amillénaristes et les post-millénaristes avaient raison, Paul aurait dû écrire de la manière suivante. Paix sur ceux qui suivent cette règle, deux points, l'Israël de Dieu. Ou encore, paix sur ceux qui suivent cette règle, qui sont l'Israël de Dieu. Paul nous dit différemment, paix sur ceux qui suivent cette règle et sur l'Israël de Dieu. Donc il fait une différence entre ceux qui suivent cette règle et l'Israël de Dieu. Donc il y a deux entités différentes dans ce texte. Ceux qui suivent cette règle, eh bien nous dirons, de qui s'agit-il ? Des Galates. Des Galates et de tous ceux qui sont qui sont ce qu'ils devraient être. Donc on pourrait dire, ça c'est l'Église. Et puis à côté, il y a l'Israël de Dieu. Qu'est-ce que c'est l'Israël de Dieu ? Bien, Paul l'explicite d'une manière très claire dans les trois chapitres de Romains 9, 10 et 11. Enfin, l'Israël de Dieu, c'est au sein de l'Israël global, ceux qui ont cru en Jésus, le Messie. Et qui reste l'Israël, qui ne cesse pas d'être Israël. Vous pourrez parler autrement, qui ne cesse pas d'être juif, parce qu'ils ont cru en Jésus, contrairement à ce qu'on voudrait nous faire à croire aujourd'hui. Mais qui, bien qu'aussi étant dans l'Église, tout en étant en Israël, sont quand même une entité très particulière. Et nous retrouvons cela aussi dans l'Apocalypse, avec les 144 000, n'est-ce pas, qui sont avec la grande foule, venus de toute langue, de toute nation, etc., mais en même temps, qui sont différents. N'est-ce pas. Et Paul ici fait très nettement cette différence. Alors, pour les amillénaristes, les promesses temporelles se sont accomplies pendant la période de l'Ancien Testament pour le seul Israël, et les promesses spirituelles sont étendues à tous les pagans. Et par conséquent, non seulement les pagans sont l'Israël de Dieu, mais ils héritent de toutes les promesses spirituelles faites à Israël. De toutes ces son élection, de toutes ces. Enfin, de tous, c'est vraiment, pardonnez-moi l'expression, le haut toit de là que je m'y mette. Ce qu'on peut appeler la théologie de la substitution ou la théologie du remplacement. Or, dans l'épître la plus antinomique, ça veut dire la plus hostile à la Torah, qu'on trouve dans le corpus paulinien, c'est-à-dire l'épître aux Galates, celle en tout cas qui peut paraître comme telle. Jamais Paul ne dit que les promesses qui ont été faites à Israël sont abolies. Mais justement, les amillénaristes, eux, n'hésitent pas à franchir ce pas. Et par conséquent, puisque maintenant l'Église est l'Israël de Dieu, il faut qu'elle se structure sur le modèle d'Israël. Comment entrait-on dans le peuple d'Israël ? Par la circoncision, à l'âge de 8 jours. Il y a un texte que les postes et les amillénaristes utilisent, c'est le texte des Colossiens, n'est-ce pas ? Vous avez été circoncis d'une circoncision qui n'a pas été faite de main d'homme, enseveli avec lui dans les eaux du baptême, etc. Donc, disent nos braves amis, le baptême a remplacé la circoncision pour entrer dans l'Israël de Dieu. Mais finalement, c'est la même démarche. La circoncision n'était pas la circoncision de la chair, et les Juifs qui se sont circoncis dans la chair, c'était la circoncision du cœur. Et par conséquent, le baptême remplaçant la circoncision, eh bien, il faut circoncire les petits-enfants à l'âge de 8 jours. Ça correspond à la circoncision. Et c'est ainsi, voyez-vous, par cette théologie, par le biais de cette théologie de la substitution ou du remplacement, qu'on justifie ce qui est injustifiable dans le Nouveau Testament, le baptême des enfants. Or, il est extrêmement difficile de dire que l'alliance faite à Abraham était d'abord une alliance spirituelle. C'était une alliance très, très, très concrète, très temporelle, promesse d'un pays, promesse d'une descendance, qui serait aussi nombreuse que les étoiles du ciel. C'était tout à fait concret. Et par laquelle toutes les familles de la terre, toutes les nations de la terre seraient bénies. Or, pour ce qui est de la circoncision n'a jamais été seulement quelque chose de physique, si j'ose dire. Mais avec la circoncision de la chair, le Seigneur insistait aussi, attendait de son peuple qu'il ait la circoncision du cœur. Ce n'est d'ailleurs pas sans raison que les prophètes le rappellent. Paul n'invente pas l'expression « circoncision du cœur ». Elle en trouve déjà chez les prophètes. Donc c'est bien que Dieu considérait que l'un n'excluait pas l'autre. Maintenant, on prend le texte des Hébreux et on prend le texte qui nous dit que le médiateur est le médiateur d'une seule alliance. Mais pourquoi justement le médiateur ne serait-il pas aussi le médiateur de plusieurs alliances? À partir du moment où la condition est la même, la foi, même si l'objet de la foi, comme nous l'avons dit tout à l'heure, peut varier. Alors, les bénédictions, bien sûr il y a des bénédictions, mais ce qui est le propre de la nouvelle alliance, c'est qu'elle est aussi composée de bénédictions matérielles et spirituelles. C'est très intéressant de constater dans Jérémie 31 que le prophète dit ceci, si ces lois qui régissent le ciel et la terre viennent à passer, si le soleil, la lune ne se lèvent plus en leur temps, etc., alors je rejetterai moi aussi toute cette race d'Israël pour qu'il ne soit plus mon peuple. Et le Seigneur du prophète, as-tu vu ce que disent les nations? Ils considèrent que j'ai rejeté mon peuple. On croirait entendre Arafat, on croirait entendre Bush, on croirait entendre Jospin, on croirait entendre tous ces braves gens, n'est-ce pas? Le peuple d'Israël n'est pas un peuple, c'est une religion. Ils accomplissent la prophétie point par point. Mais ils ne font que reprendre ce qu'ont dit les théologiens chrétiens. N'est-ce pas? Le peuple d'Israël n'est plus un peuple. Et ils oublient que le Nouveau Testament, la Nouvelle Alliance, dit exactement le contraire. Et par conséquent, il y a à la fois des bénédictions matérielles. Le peuple d'Israël restera un peuple, retrouvera sa terre. Et des bénédictions spirituelles. Alors, cette nouvelle alliance, elle est faite avec la maison d'Israël et maison de Juda. Donc avec l'Église, nous dit-on, puisque l'Église est l'Israël de Dieu. Encore faudrait-il prouver que l'Église est l'Israël de Dieu. Nous avons montré l'inverse il y a un instant. Donc, la nouvelle alliance, elle est conclue avec la maison d'Israël, la maison de Juda. Ça veut dire aussi avec les 10 tribus. Mais, comme pour l'heure, cette alliance, Israël n'en veut pas, pour toutes sortes de raisons sur lesquelles nous n'avons pas à entrer ce soir, eh bien Dieu fait en sorte que les aspects spirituels de cette nouvelle alliance soient accordés aux païens. Les païens ont part, et Paul le dit d'une manière très claire dans Romains 9 et 11, les païens ont part aux bénédictions spirituelles d'Israël. Mais ils n'ont pas part à ces bénédictions matérielles. Nulle part il n'est dit que les païens seront rassemblés à Jérusalem. Nulle part il est dit qu'ils posséderont la terre qui a été promise à Abraham. Mais le fait que les païens puissent, en attendant qu'Israël rentre en possession de son héritage, la nouvelle alliance, si les païens peuvent déjà en bénéficier dans son aspect spirituel, ça ne veut pas dire que l'aspect matériel est pour autant aboli en ce qui concerne Israël. Quand Israël retrouvera son héritage spirituel en croyant en Jésus, il retrouvera aussi les dimensions temporelles de cette alliance qui a été conclue avec lui. Voilà. Alors, pour ce qui est justement de la question du baptême, nous constatons aussi que nulle part, absolument nulle part, la Bible n'enseigne que la circoncision a été remplacée par le baptême, ni que la circoncision par le biais du baptême a été transférée à l'Église. Et si Paul fait l'assimilation entre circoncision et baptême, c'est justement dans son aspect spirituel qu'il le fait. Et là, nous sommes à fond dans une de ces incongruités qu'on trouve dans la théologie chrétienne classique, qui se débat entre, d'une part, n'est-ce pas, rejeter l'Ancien Testament et en même temps se rendre bien compte que s'il rejette l'Ancien Testament, elle s'autodétruit. Alors, on est toujours coincé dans cette dialectique sur laquelle nous aurons l'occasion de revenir, justement. Maintenant, à partir du moment où l'Église se veut le nouvel Israël, alors, on introduit le baptême pour la circoncision. Bon, on se calque sur la tradition d'Israël. D'ailleurs, en Église catholique, ça va très loin, puisqu'on va même, justement, dans les vêtements des prêtres, n'est-ce pas, s'inspirer des vêtements qui sont décrits dans la prêtrise de Lévitique, l'Ancien Testament. Mais voilà, alors là, on arrive à quelque chose de tout à fait cocasse. On est le nouvel Israël, et brusquement, on déclare ceci. Bon, la Torah, trois parties, nous l'avons vu, morale, spirituelle, rituel, religieux. Rituel, religieux, exit. On n'en veut pas, on ne garde pas. Donc, pas besoin de garder les fêtes, pas besoin de garder ça. Bon. Par contre, la loi morale. Et où trouve-t-on la loi morale? Essentiellement dans les 10 paroles, dans le décalogue, les 10 commandements. Pas de chance. Il y a un commandement qui dit « Observe le jour du Shabbat, tu te reposeras 7 jours, et le jour du Shabbat, c'est le jour du repos de l'Éternel, ton Dieu. » Et voilà qu'on remplace le Shabbat par le dimanche. Alors, écoutez, ça vaut vraiment le coup d'œil. C'est du plus haut comique de voir ensuite comment tous ces messieurs jonglent avec ce texte-là pour montrer que finalement on a bien fait de remplacer le Shabbat par le dimanche. Des raisonnements, mais alors qui n'ont ni queue ni tête, qui sont absolument abracadabrants, n'est-ce pas, pour arriver à conclure que, eh bien, il fallait vraiment remplacer le Shabbat par le dimanche. Et en même temps, on exclut tous les commandements nationaux puisque Dieu en a fini avec Israël. Et pourquoi, justement, si maintenant on est le nouvel Israël, on ne les garderait pas? Bon, ce n'est pas très logique non plus, n'est-ce pas? Et aussi, n'est-ce pas, le fait que Paul a circoncis Timothée. Pourtant, Timothée avait déjà été baptisé. Si la circoncision était la même chose que le baptême, pourquoi Paul a-t-il donc circoncis Timothée? Là, on est en plein illogisme parce que justement, on est dans une proposition qui est une impasse. C'est pour ça que je dis, je suis prêt à me faire brûler par l'Inquisition. Mais quand on prend justement tous ces textes les uns après les autres, quand on voit justement les raisonnements, on se rend compte que c'est triturer les textes qu'on fait, on passe sa vie à triturer les textes, à tordre le sens des Écritures, comme dit l'apôtre Pierre quand il parle des écrits de l'apôtre Paul, parce que justement, c'est les écrits de l'apôtre Paul qui sont les plus triturés, comme par hasard. Alors, relation entre l'Église et Israël, c'est pareil, ça vaut le coup d'œil. Bon. On prend évidemment le fameux texte des Actes 15, quand Pierre dit qu'il y avait l'Ecclésia du désert. L'Ecclésia du désert, dans l'Ecclésia, l'Église du désert. Donc, voyez-vous, dit Calvin, dans le désert, il y avait déjà l'Église. L'Église était déjà là. On oublie simplement que l'Ecclésia, c'est tout simplement la traduction du mot hébreu Keal, ça veut dire l'assemblée d'Israël, le rassemblement d'Israël à l'appel de Moïse, à l'appel justement des trompettes. Bon, pardon, c'est dans Acte 19, versets 32 à 39. Alors il y a un autre texte dont on fait grand cas, c'est 1 Pierre 2, versets 9-10, où l'apôtre Paul dit « Vous êtes vous, une race élue, un sacerdoce royal, etc. » Donc, qui semble transférer aux païens, ou du moins à l'Église, composée de païens et de juifs, à laquelle écrit l'apôtre Pierre, n'est-ce pas, les privilèges qui étaient à Israël au mont Sinaï. Bon, justement, quels sont les destinataires de l'Épître? C'est très intéressant de le préciser. Nous l'avons dit, ce sont des églises judéo-chrétiennes. Ça veut dire des églises composées de juifs et de non-juifs. Et ceux qui sont une race élue, un sacerdoce royal, nulle part l'Église n'est appelée une race. Nulle part l'Église n'est appelée un peuple. La caractéristique de l'Église, c'est que justement, elle est une communauté qui transcende les peuples. Et vous retrouvez ça en Apocalypse, c'est ça, 7. Je vis une foule immense composée de gens de toute race, de toute nation et de toute langue. Donc ce n'est pas un peuple au sens ethnique du terme, au sens national, politique du terme. L'Église n'est pas ça. L'Église transcende tout ça, toutes ces choses. Par conséquent, à qui l'apôtre déclare-t-il ces choses? Aux éléments juifs qui sont dans l'Église. Parce que finalement, ce sont eux qui sont les dépositaires. Par leur foi, ils sont les dépositaires de la promesse qui a été faite à Israël. Vous trouvez ça chez Paul aussi, dans les chapitres 9 et 10, 10 et 11 de Romains. Et bien sûr, les païens qui sont associés dans la mesure où ils sont proches d'Israël participent aussi, en quelque sorte, à ce sacerdoce. Mais ce n'est pas un transfert, ce n'est pas une substitution. Alors justement, les amillénaristes nous disent ceci, puisque tous les privilèges d'Israël, toute sa vocation, toutes les promesses sont transférées à l'Église, eh bien, Israël est sans avenir. Israël n'a plus de signification, n'a plus de sens. N'existe, comme le disait saint Augustin, que comme un vestige de quelque chose de totalement dépassé, d'où le terme Ancien Testament que je récuse. Je dis l'Ancien Testament, parler de l'Ancien Testament, c'est une monstruosité. Ça veut dire que l'Ancien Testament n'a plus cours aujourd'hui. Jamais, jamais, Jésus n'a considéré la chose comme ça. Pas un iota, pas un trait de lettre ne passera. Et par conséquent, le peuple de l'Ancien Testament, on associe toujours Israël avec le peuple de l'Ancien Testament. Je prendrai juste un petit exemple. Connaissant pas mal les choses d'Israël, je suis considéré comme un spécialiste de l'Ancien Testament. Parce qu'il y a l'équation Israël et grâce à l'Ancien Testament. Et je ne suis pas plus spécialiste de l'Ancien Testament que du Nouveau. Je peux aussi bien disserter sur l'un que sur l'autre à partir de la tradition d'Israël. Mais Israël égale l'Ancien Testament. Et en même temps, les spécialistes de l'Ancien Testament, c'est bien qu'ils soient là, cantonnés dans cet Ancien Testament, parce que finalement, ils vont nous laisser tranquilles. Ils n'ont pas grand-chose à nous remettre en question, puisque l'Ancien Testament s'est de toute façon dépassé. Donc, qui dissertent sur l'Ancien Testament à perte de vue autant qu'ils voudront, bon, dans la mesure où ils vont trouver quelques types des choses du Nouveau Testament, c'est très bien. Mais c'est tout. L'Ancien Testament n'a d'intérêt que dans la mesure où on y retrouve le Nouveau. Donc, l'Ancien est véritablement passé. Voilà. On en est là. Israël, peuple de l'Ancien Testament, eh bien, a exactement le même statut que l'Ancien Testament. C'est-à-dire, il est dépassé. Et saint Augustin disait, pourquoi subsiste-t-il? Gros mystère. Et ça gêne qu'Israël continue à subsister. Et l'on sait que les efforts de l'Église ont été permanents dans l'histoire pour faire disparaître Israël, notamment par la conversion, mais parfois par d'autres moyens. Pourquoi ? Alors pourquoi ? Et des gens comme Cox, par exemple, oui, Israël n'a plus de raison d'être, n'a plus de raison d'exister, il vaudrait mieux qu'il disparaisse. Alors on ne va pas jusqu'à prôner les méthodes hitlériennes, mais enfin, ce serait mieux par assimilation qu'Israël s'assimile et puis perde. On ne parle plus d'Israël, quoi. Vous trouvez ça chez les évangéliques. Hein, Cox est un évangélique, pas de problème. Bon. Saint Augustin disait, bah oui, subsiste grand mystère. Mais il subsiste pour montrer la vérité du christianisme. Donc il doit exister d'une manière humiliée, d'une manière... C'est pour ça qu'il faut leur faire porter la rouelle, le chapeau jaune, qu'il faut les enfermer dans les ghettos, les exclure, etc. C'est parti de là, cette attitude de la chrétienté vis-à-vis d'Israël. C'est parti de Saint Augustin. Et alors vous comprenez que maintenant que le peuple d'Israël redevient un peuple comme les autres, avec son État, c'est inacceptable. On ne peut pas admettre ça. C'est le dogme chrétien qui est en question. Ça voudrait dire alors qu'Israël a encore un avenir, que Dieu s'occupe encore d'Israël. Alors ça veut dire à ce moment-là, nous ne sommes plus à Israël, alors nous, qu'est-ce que ça veut dire ça ? C'est... Vous comprenez ? C'est une remise en question fondamentale de la théologie chrétienne, catholique, protestante, orthodoxe, tout ce que vous voudrez. Et c'est pourquoi il y a aujourd'hui, au moment où l'amillénarisme revient en force dans les églises évangéliques, eh bien, il y a une mise en question aussi de l'existence d'Israël. Ça, c'est quelque chose, deux choses qui sont absolument liées. Tout ce qu'on peut promettre au peuple d'Israël, prévoir pour lui, c'est qu'éventuellement, quelques individus se joignent à l'Église, à condition, bien sûr, de faire disparaître tout ce qui pourrait rappeler leur origine. Tous ceux qui pourraient rappeler qu'ils étaient juifs. Et je pourrais vous lire ce morceau de bravoure extraordinaire que l'Inquisition faisait signer aux conversos, comme quoi les conversos s'engageaient solennellement à ne plus avoir de contact avec les hérésies judaïques, célébrer la Pâque, la Cacheroute, le Shabbat, et qu'ils reconnaissaient que s'il leur arrivait de respecter encore ces choses-là, ils étaient passibles des flammes de l'enfer. Et c'était signé, il fallait signer quelque chose comme ça. On changeait de nom quand on se convertissait, parce qu'il n'était pas question, évidemment, de s'appeler Yehuda Alevi, ou bien, Shlomo Alevi. Alors on prenait un nom beaucoup plus chrétien, Pablo de Santa Maria, Paul de Sainte-Marie, c'était plus chrétien quand même, quoi. Voilà où on en était, n'est-ce pas ? Et voilà où a conduit l'amillénarisme. L'amillénarisme est la raison d'être de l'antijudaïsme chrétien. Et quand on voit aujourd'hui ressurgir l'amillénarisme, on frémit, aujourd'hui dans les églises chrétiennes. C'est pas... Alors aussi, autre texte sur lequel on se base, Romains 9, verset 6, « Tous ceux d'Israël ne sont pas Israël. » Ah, formidable. Enfin, en fin de compte, Paul veut dire une chose très simple, que tous ceux d'Israël n'ont pas cru. Et ceux qui ne croient pas, bien... perdent évidemment le bénéfice de l'élection. Mais un jour, ils croiront, dit l'apôtre Paul. C'est ça qui est extraordinaire. Et par conséquent, ils entreront en possession de leur héritage. Mais il est faux de dire que les seules vraies croyances sont les païens. Ça, c'est une hérésie monumentale par rapport à ce que dit l'Écriture. Bien sûr, les croyants juifs, ceux qui ont cru du sein d'Israël, sont dans l'Église. Mais tous les croyants juifs ne sont pas Israël. Et tous les privilèges de l'Église ne sont pas transférés à toute l'Église. Maintenant, si on veut reprendre les choses sur un plan tout simplement logique, est-ce qu'il n'y aurait pas quelque chose de profondément immoral de dire que Dieu accomplit ses promesses en les transférant à d'autres ? Imaginez que vous promettiez quelque chose à un de vos enfants. Si tu es sage, si tu travailles bien à l'école... Par exemple, bon, prenons un exemple comme ça. Si tu travailles bien à l'école, t'achètes un vélo. Et votre enfant revient tout fier de l'école, il vous exhibe un carnet de notes formidable, et vous dites formidable, très bien, et vous achetez le vélo, vous le donnez à son frère. Est-ce que l'enfant ne va pas se révolter, celui auquel vous avez fait la promesse, et à juste titre? C'est immoral de se comporter comme ça. Or, selon les amillénaristes, Dieu se comporte comme ça vis-à-vis d'Israël. Les promesses de Dieu s'accomplissent parce que Dieu ne peut pas mentir, mais Dieu accomplit ses promesses en les appliquant à un autre. Il les arrache à Israël et il les accomplit au travers de l'Église. Il faudrait voir comment d'ailleurs. On ne voit pas très bien en quoi les promesses de Dieu concernant le rassemblement de Jérusalem, si ce n'est que, comme dans beaucoup de nos cantiques, n'est-ce pas, la Jérusalem céleste, nous sommes la Jérusalem, etc. L'Église, la Sainte Sion, etc., etc. Enfin, la spiritualisation, l'allégorisation de Jérusalem, n'est-ce pas, qui n'est d'ailleurs pas biblique, car on prend l'exemple des Galates, oui, Jérusalem d'en haut est notre mère, la Jérusalem actuelle est dans l'esclavage avec ses enfants, etc. Bon, on oublie simplement une seule chose, n'est-ce pas, c'est que la Jérusalem céleste, elle est justement céleste, elle n'est pas terrestre. Ce n'est pas l'Église. C'est une réalité qui est une réalité céleste. Paul n'a rien inventé. Les rabbins parlent d'une Jérusalem céleste et d'une Jérusalem terrestre. Pourquoi ? Parce que Jérusalem est au duel en hébreu. Jérusalem, ça implique qu'il y a deux Jérusalem. Alors comment on comprend ça ? Les rabbins ont dit parce qu'il y a une Jérusalem céleste, dont la Jérusalem terrestre est une réplique. Et à la fin, les deux Jérusalem se rassembleront parce que la Jérusalem céleste redescendra du ciel, comme on voit dans l'Apocalypse d'ailleurs. Alors ça n'a rien à voir avec l'Église. Là, on est dans une aberration totale. N'est-ce pas ? Bon, voilà, ça donc, ça a dit déjà. Oui, voilà, je termine simplement sur un autre point. Oui, maintenant, ce qui est certain, c'est que pour Paul, le reste d'Israël, lui, n'a pas failli à sa vocation. Et c'est en cela, justement, que les promesses de Dieu se perpétuent, en partie au travers de l'Église, au travers du reste d'Israël fidèle. Alors maintenant, Pierre n'emploie pas une seule fois, justement, le mot « Église », quand il parle, justement, de ce sacerdoce royal. Là, manifestement, il fait allusion à une autre réalité. Voilà, si vous voulez, donc, ce qu'on peut dire des relations entre Israël et l'Église dans la vision amillénariste. La prochaine fois, on verra la question de la coïncidence entre le royaume et l'Église. Bon, on va s'arrêter là pour ce soir.
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2: Bonjour à tous, je suis Raphaël Mambou, que Jésus vous bénisse, qui que vous soyez, où que vous soyez. Le nom de cette émission est Venez à Jésus. C'est une grâce, c'est un honneur, c'est un privilège de pouvoir vous retrouver encore aujourd'hui autour de la parole de Dieu pour commencer un nouveau thème qui se nomme Joseph en Égypte. Ma prière est que Dieu réveille en vous le Joseph qui sommeille, si je puis me permettre. Mon frère, ma sœur, vous qui nous écoutez en ce moment, vous êtes peut-être découragés, vous êtes peut-être abattus. Ce message est pour vous. Ce message est pour vous. Ne vous découragez pas. N'abandonnez pas le combat. L'Égypte représente toujours le monde, nous le savons. Je prie Dieu que ces enseignements vous fassent du bien. Prions, dédions le reste des 30 minutes entre les mains du Seigneur avant d'attaquer le sujet. Père éternel, au nom de ton Fils Jésus-Christ, merci. Merci parce que tu nous donnes cette opportunité d'entendre encore ta parole aujourd'hui. Merci parce que tu nous as sauvés en Jésus-Christ. Merci parce que tu vas encore sauver aujourd'hui en Jésus-Christ. Père, dispose nos cœurs à entendre ta parole, à la comprendre, à l'accepter, à le vivre. Parce que je suis convaincu que si tu as utilisé Joseph il y a quelques siècles en arrière, tu peux encore utiliser des hommes et des femmes aujourd'hui au travers de Jésus-Christ. Merci pour ta présence, merci pour ton Saint-Esprit, merci pour ta parole. Au nom de ton Fils Jésus-Christ, nous avons ainsi prié. Amen. Joseph en Égypte. Je vous invite à lire dans Genèse 37, Avant d'attaquer pleinement le thème, je voudrais faire une petite introduction pour que nous puissions comprendre qu'est-ce qui s'est passé. Genèse 37, versets 5 à verset 8. La Bible dit ceci, « Joseph eut un songe, et il le raconta à ses frères, qui le haïrent encore davantage. Il leur dit, « Écoutez donc ce songe que j'ai eu. Nous étions à lier des gerbes au milieu des champs, et voici ma gerbe se leva et se tint debout, et vos gerbes l'entourèrent et se prosternèrent devant elle. » Ses frères lui dirent, Est-ce que tu régneras sur nous? Est-ce que tu nous gouverneras? Ils le haïrent encore davantage à cause de ses songes et à cause de ses paroles. Genèse 37, toujours, versets 9 à 10. Joseph eut encore un autre songe. Joseph eut encore un autre songe. Et il le raconta à ses frères et il dit, j'ai eu encore un songe, et voici le soleil et la lune, et ses 11 étoiles se prosternaient devant moi. Il le raconta à ses réprimanda et lui dit, que si moi, ta mère et tes frères, nous prosternaient en terre devant toi? On peut même aller jusqu'au verset 11. Ses frères eurent de l'envie contre lui, mais son père garda le souvenir de ces choses. Joseph en Égypte. Le pauvre monsieur. Lorsque on commence à parler de Joseph, il nous est dit dans Genèse 37, verset 2, Joseph a 17 ans. Joseph a 17 ans. Lorsqu'il va régner pleinement sur l'Égypte, lorsque tout ce que Dieu va lui promettre va se réaliser, Joseph aura aux alentours de 30, 31 ans. Nous allons voir cela. Mais pourquoi je voudrais faire une introduction dans ce thème que nous sommes en train d'exploiter? C'est que lorsque Joseph a eu son songe, Joseph a compris que Dieu l'avait choisi pour un but particulier. Or, vous allez me dire, mais Joseph était frère avec 11 autres personnes et il avait une sœur Dina. Donc, peut-être que je ne suis pas comme Joseph. Vous êtes un type de Joseph du Nouveau Testament. Pourquoi? Parce que vous aussi, vous êtes le choix de Dieu. Ne vous regardez pas tel que le monde vous regarde. Ne vous regardez pas comme votre famille vous regarde. Ne vous regardez pas comme vos collègues vous regardent. Mais regardez-vous comme Dieu vous regarde. Ah, vous allez me dire, mais frère Raphaël, comment je fais pour me regarder comme Dieu me regarde? Vous vous regardez au travers de la Bible. C'est pour ça que j'ai toujours, et j'invite encore, quiconque qui m'écoute dans cette émission Venez à Jésus, à découvrir toute la Bible de Genèse 1:1 à Apocalypse 22:21. La Bible est la parole de Dieu. Dieu ne fait rien en dehors de ce qu'il a promis dans la Bible. Vous voulez découvrir qui vous êtes. Vous voulez découvrir les prophéties. Vous voulez découvrir les choses cachées, les mystères. Lisez la Bible. Vous voulez découvrir qui est Dieu. Lisez la Bible. Combien d'hommes et de femmes ont le temps de lire je ne sais quel magazine, sur quelle célébrité, sur quel musicien célèbre. Il y a même des gens qui découvrent, qui apprennent à découvrir des petits secrets de ces célébrités, que ce soit dans le monde politique, de la musique, du cinéma, du théâtre, de la littérature, du journalisme, ces célébrités de la radio. Mais nous ne prenons pas le temps d'écouter ce que notre Père a à nous dire au travers de la Bible. La Bible est inspirée du Saint-Esprit. Le Saint-Esprit est Dieu. Donc c'est Dieu qui a inspiré la Bible. Aujourd'hui, nous vivons dans un monde où les choses ne vont pas, où les choses vont de mal en pire. On se pose la question, mais qu'est-ce qui se passe? Où va ce monde? Moi, je suis venu vous annoncer une bonne nouvelle, vous qui m'écoutez, vous qui avez donné votre vie à Jésus-Christ. Vous êtes un type de Joseph du Nouveau Testament. La Bible nous dit dans Jérémie 29, verset 11, Jérémie 29, verset 11, vous y êtes? Jérémie 29, verset 11, j'y suis presque, Jérémie 29, verset 11, la Bible dit ceci. Je connais les projets que j'ai formés sur vous, dit l'Éternel, projets de paix et non de malheur, afin de vous donner un avenir et de l'espérance. Je connais les projets que j'ai formulés sur vous. Dieu est en train de vous dire qu'il vous connaît. Oui, vous qui m'écoutez en ce moment, que vous soyez Muriel, que vous soyez Patricia, que vous soyez Kelly, que vous soyez Rose, que vous soyez Christian, que vous soyez Alain, que vous soyez Serge, que vous soyez Claude, que vous soyez Patrick, que vous soyez Ilunga ou je ne sais qui. Si vous avez donné votre vie à Jésus-Christ, sachez que Dieu a un plan, Dieu a un projet pour votre vie. Ce n'est pas parce que vous êtes en train de traverser l'Égypte. Ce n'est pas parce que vous êtes en train de vivre dans l'Égypte. Ce n'est pas parce que vous êtes en train de traverser des tempêtes, des moments difficiles, des moments de détresse, des moments de crainte, de peur, de doute, que le plan de Dieu n'existe pas moins pour vous. Oh mon frère, ma sœur, vous êtes la solution au problème de ce monde. Vous n'êtes pas n'importe qui. Lisons un peu dans Apocalypse. Apocalypse 5, je crois. Apocalypse 5, verset 9. Apocalypse 5, verset 9. Il chantait un cantique nouveau en disant: tu es digne de prendre le livre et d'en ouvrir les sceaux, car tu as été immolé et tu as racheté pour Dieu par ton sang des hommes de toute tribu, de toute langue et de tout peuple et de toute nation. Verset 10. Tu as fait d'eux un royaume et des sacrificateurs pour notre Dieu et ils régneront sur la terre. Vous voyez, Jésus-Christ fait de nous un royaume et des sacrificateurs. Un royaume composé de plusieurs rois en Jésus-Christ. Ce n'est pas parce que nous avons été vendus esclaves. Ce n'est pas parce que nous nous retrouvons à être un esclave dans la maison de Potiphar, à être un prisonnier dans la prison du roi de Pharaon, que nous sommes moins rois aux yeux de Dieu. Voilà pourquoi je disais, nous devons nous voir comme Dieu nous voit. Joseph avait compris cela. Voilà pourquoi il ne s'est pas comporté de n'importe quelle manière. Voilà pourquoi il n'a pas cherché des solutions propres à ses yeux. Voilà pourquoi il n'a pas vécu comme tout le monde. Parce qu'il savait qu'il était roi, il était le choix de Dieu. Il ne comprenait pas tout. Vous imaginez, on vous donne un message à l'âge de 17 ans, mais elle s'accomplit à l'âge de 30 ans. Il se passe une période de 13 ans. Nous, quand nous lisons la Bible, c'est juste quelques pages. Mais lui, c'était 13 ans fois 365 jours, multiplié par 24 heures, multiplié par 60 minutes, vous imaginez. Il a persévéré avec le Dieu d'Abraham, d'Isaac et de Jacob. Et c'est ce que Dieu est venu vous dire aujourd'hui, vous qui m'écoutez. Vous êtes des Joseph du Nouveau Testament. Ne doutez pas du plan de Dieu dans votre vie parce que vous êtes en Égypte, parce que vous êtes en prison, parce que vous êtes esclave, parce que vous n'êtes pas encore propriétaire d'une maison, parce que vous n'êtes pas encore patron d'une entreprise, parce que vous êtes femme ménagère, parce que vous êtes encore un enfant, un étudiant. Ne doutez pas du plan de Dieu parce que les choses socialement ne marchent pas dans votre vie. Ne doutez pas du plan de Dieu dans votre vie parce que Dieu, lorsqu'il dit une chose, il a la provision, il a la capacité, il a la puissance, il a l'autorité, il a le vouloir et le désir de l'accomplir dans votre vie. Or, je suis convaincu que si vous prenez ce message au sérieux, je suis convaincu que si vous prenez cette série de thèmes sur Joseph en Égypte au sérieux et que vous l'appliquez dans votre vie, je suis convaincu que beaucoup d'hommes et de femmes viendront à vous pour dire: le Dieu, le Jésus-Christ que vous servez est vivant. Il réalise des grandes choses dans la vie de ceux et de celles qui s'attachent à lui. Jésus a fait de nous un royaume, des sacrificateurs pour Dieu. Vous êtes un roi. Jésus est le roi des rois. Vous êtes un seigneur. Jésus-Christ est le seigneur des seigneurs. Vous voyez la différence? Je suis un prince. Jésus-Christ est le prince des princes. Oh, je suis une autorité. Jésus-Christ est l'autorité sur toutes les autres autorités. Lorsque la Bible parle de roi des rois, autorité. Lorsque la Bible parle de roi des rois, au début, je pensais que

diable va vous laisser tranquille. Non, non, non, non, non, non. Il faut changer votre mentalité. Lisons un peu dans Romains 12. Romains 12, verset 2, hein, je pense. Romains 12, vous y êtes, Romains 12. Romains 12, verset 1 à 2. Je vous exhorte donc, frères, par les passions de Dieu, à offrir vos corps comme un sacrifice vivant, saint, agréable à Dieu, ce qui sera de votre part un culte raisonnable. Ne vous conformez pas au siècle présent, mais soyez transformés par le renouvellement de l'intelligence, afin que vous discerniez quelle est la volonté de Dieu, ce qui est bon, agréable et parfait. Paul s'adresse à l'église de Jésus-Christ qui se trouve à Rome. Vous voyez, qu'est-ce qu'il leur dit? Ne vous conformez pas au siècle présent, ça c'est un. Mais soyez transformés, changez votre mentalité de votre mentalité, changez votre façon de penser. Vous êtes venus à Jésus-Christ, c'est vrai. Offrez vos corps. Ne pensez pas comme le monde est en train de penser. Voilà pourquoi je disais, ne vous regardez pas comme le monde vous regarde. Ne pensez pas comme le monde pense. Ne prenez pas les mesures du monde pour l'emmener dans votre vie alors que vous êtes un royaume de Christ. Vous êtes devenu serviteur de Jésus-Christ. Vous êtes devenu fils de Dieu en Jésus-Christ. Vous êtes devenu enfant de Dieu en Jésus-Christ. Ne réfléchissez pas comme le monde réfléchit. N'ayez pas les mêmes valeurs que celles du monde. Mais soyez transformés par le renouvellement de l'intelligence. En d'autres termes, on peut donner sa vie à Jésus-Christ, mais avoir l'intelligence encore du monde, les pensées du monde, la façon de voir les choses du monde, la façon de diriger les choses du monde. Voilà pourquoi les Joseph d'aujourd'hui sont en train de mourir en Égypte. Au lieu de régner, ils sont en train de mourir. Au lieu de briller de mille feux, ils sont en train de juste d'éclairer, même pas une pièce, juste un centimètre au-delà de leur personne. Parce qu'ils n'ont pas compris que lorsqu'on vient à Jésus-Christ, c'est la meilleure des choses. Mais on ne se limite pas là. On doit changer sa façon de voir. On doit changer sa façon de penser. Voilà pourquoi je suis convaincu que le chrétien qui découvre les bénédictions spirituelles qui sont à Jésus-Christ va forcément impacter le monde physique qui l'entoure, et il va forcément attirer à lui les bénédictions matérielles, financières, économiques, militaires, politiques. Parce qu'il a compris que s'il domine dans le monde spirituel, il domine dans le monde physique. C'est celui qui a compris que c'est vrai que je suis venu à Jésus-Christ, mais je dois penser comme Jésus-Christ. Je dois voir les choses comme Jésus-Christ. Je dois diriger mes affaires, mon couple, ma famille, mon entreprise, mon département, mon ministère, mon église, comme Jésus-Christ l'aurait fait. Alléluia. Mon frère, ma sœur, vous êtes le choix de Dieu. Mais pensez comme Dieu pense. Voyez comme Dieu pense. Parlez comme Dieu parle. Dans Ésaïe 41, verset 9, Dieu nous dit ceci. Ésaïe 41, verset 9. Toi que j'ai pris aux extrémités de la terre et que j'ai appelé d'une contrée lointaine, à qui j'ai dit, tu es mon serviteur, je te choisis et ne te rejette point. Ah là là, c'est merveilleux. Vous voyez, nous venons des extrémités de la terre pour nous rassembler dans le corps de Jésus-Christ. Jésus-Christ a un corps céleste qui est l'Église. C'est le corps céleste de Christ. Les chrétiens qui ont donné leur vie à Jésus-Christ forment le corps de Christ. Et Dieu dit qu'il nous a appelés des extrémités. Vous voyez, quand on revient dans Apocalypse 5, verset 9, il est dit que Jésus-Christ a fait de nous un royaume et des sacrificateurs. Il nous a tirés de toutes les nations, de toutes les langues, de toutes les tribus, de tous les peuples. Et il a fait de nous un seul peuple. Vous voyez, un peuple en Jésus-Christ. Le peuple de Dieu. Et là, Dieu nous dit qu'il nous a pris aux extrémités de la terre, qu'il nous a appelés d'une contrée lointaine. Je ne sais pas où vous êtes. Moi, je suis à Kinshasa.
Vous êtes peut-être à bout

0: Vous êtes peut-être à Kisangani, vous êtes peut-être à Kananga, vous êtes peut-être aux États-Unis, vous êtes peut-être à Paris, en Belgique, en France. Nous venons tous des extrémités de la terre. Dieu nous a appelés. Dieu nous a appelés en Jésus-Christ. Dieu veut nous utiliser. Nous sommes le choix de Dieu. J'aimerais que vous le disiez tous les jours, chaque matin. En Jésus-Christ, je suis le choix de Dieu. Et Dieu ne se limite pas seulement à nous appeler, mais il nous dit que nous sommes ses serviteurs. Tu es mon serviteur. Vous qui m'écoutez en ce moment à la radio, sur Internet, en différé, vous qui m'écoutez sur un support informatique, Dieu vous dit, tu es mon serviteur, bien sûr, en Jésus-Christ. Parce que si vous n'avez pas Jésus-Christ, vous n'êtes pas son serviteur. Vous êtes son ennemi, mais vous restez quand même l'objet de son amour. Mais vous n'êtes pas son choix. Mais si vous venez en Jésus-Christ, vous devenez le choix de Dieu. À qui j'ai dit, tu es mon serviteur, je te choisis. Vous voyez? Alors vous allez me dire, frère, mais je n'ai pas de capacité intellectuelle. Je n'ai pas fait de grandes études. Du reste, je suis invalide. Peut-être que je manque un bras. Peut-être que je manque un pied. Peut-être que je manque un œil. Peut-être que, je ne sais pas, peut-être que vous êtes sur une chaise roulante. Peut-être que vous allez me dire, mais je suis sur un hôpital alité et bientôt je vais mourir. Je suis venu vous dire que Dieu vous dit que vous êtes son choix. Je ne sais pas ce qu'il va faire avec vous parce que je ne suis pas Dieu. Moi, je suis son serviteur aussi. Mais ce qui je sais, c'est que quand vous vous décidez de marcher avec Jésus-Christ, il y a un plan pour Dieu dans votre vie. Oh, peut-être que vous allez seulement ramener une seule personne à Christ. Mais au travers de cette personne, vous ne savez pas ce que Dieu va faire. Je ne sais pas si vous connaissez l'histoire de ce pasteur en Corée du Sud, le pasteur David Yonggi Cho, qui a aujourd'hui une église de plus de 2 millions de membres, 50 000 pasteurs. Ce pasteur était un ancien bouddhiste qui est venu à Christ au travers d'une jeune fille de 12 ans. Il y a quelques années en arrière, je crois que ça doit faire plus de 50 ou 60 ans, je n'en suis plus très sûr. Une jeune fille de 12 ans qui lui a parlé de Jésus-Christ. Lui, il avait à peu près 17-18 ans. Il était tuberculeux, il allait mourir. Cette jeune fille lui parlait de Jésus avec les larmes. Il a accepté Jésus-Christ dans sa vie. Il a commencé à marcher avec Jésus-Christ. Aujourd'hui, il a une église de plus de 2 millions de membres. Combien d'hommes et de femmes sont venus à Christ au travers de ce monsieur? D'une jeune fille de 12 ans. D'une jeune fille de 12 ans. Alors ne vous découragez pas. Voilà pourquoi dans ce ministère, le ministère Jésus pour tous, nous ne nous décourageons pas. Nous ne voulons pas nous décourager. Nous semons la parole de Dieu. Nous ne savons pas comment, nous ne savons pas quand ça va porter du fruit, mais nous savons une chose, celui qui nous a appelés fidèles, celui qui nous a appelés a dit, Raphaël, tu es mon serviteur, je t'ai choisi et je ne te rejette pas. Mon frère, ma sœur, vous qui m'écoutez en ce moment, vous êtes le choix de Dieu. Joseph, avant d'aller en Égypte, avant d'avoir été vendu aux Égyptiens, d'être prisonnier, d'être un esclave, d'être torturé, d'être négligé, d'être humilié, Joseph avait compris, Joseph avait réalisé qu'il n'était pas n'importe qui. C'est vrai que parmi ses frères, tous étaient descendants d'Abraham. Mais lui, il avait réalisé qu'il n'était pas n'importe qui, que Dieu l'avait voulu dans ce monde pour un but précis. Dieu l'avait voulu dans ce monde pour faire quelque chose de particulier. Vous êtes comme Joseph ou aujourd'hui. Alors vous allez me dire, mais Dieu utilise d'autres personnes. Oui, laissez Dieu utiliser les autres personnes. Gloire à Dieu. Je n'ai pas besoin de les envier. Je n'ai pas besoin de les jalouser. Mais je sais aussi que moi, parmi les enfants de Dieu, je suis aussi le choix de Dieu. Jésus-Christ, dans Jean 6, verset 70, Jésus nous dit ceci. Vous y êtes, Jean 6, verset 70. Jésus leur répondit, « N'est-ce pas moi qui vous ai choisi, vous les 12, et l'un de vous est un démon ?» Mais cette partie-là, pour l'instant, ça ne nous intéresse pas. Jésus dit à ses 12 disciples, « Est-ce que c'est pas moi qui vous ai choisi tous les 12 ?» Tous les 12. Vous voyez, Pierre aurait pu dire, Oh, mais écoute, Jésus, c'est vrai que nous sommes entourés de 11, je suis entouré de 11 autres disciples. Bon, mais je ne pense pas que tu vas beaucoup m'utiliser. C'est faux. C'est faux. Vous êtes le choix de Dieu. Vous n'êtes peut-être pas Pierre, c'est vrai. Vous n'êtes peut-être pas Matthieu, c'est vrai. Vous êtes vous, et vous, Dieu a un plan pour votre vie. Dieu a un plan pour votre destinée. Dieu a un plan qui veut mettre en pratique pour vous, qui veut réaliser pour vous, pour toucher, pour influencer le monde entier. Oh, ce ne sont pas des paroles, ce ne sont pas des paroles que simplement j'ai étudiées. Non, je les ai méditées, je les ai vécues, et je sais que ça marche. Voilà pourquoi je peux me permettre de vous parler. Vous êtes le choix de Dieu. Peu importe votre niveau social, votre catégorie, peu importe ce qui vous manque selon le monde. C'est pour cela que nous ne devons pas nous regarder selon le monde, mais nous devons nous regarder comme Dieu nous regarde. Jésus dit, n'est-ce pas moi qui vous ai choisi? Vous les 12. Oh, alléluia. Vous êtes le choix de Dieu. Dans Acte 10. Acte 10, verset 34. Acte 10, verset 34. La Bible nous dit ceci. Pierre, ouvrant la bouche, dit, en vérité, je reconnais que Dieu ne fait point d'acception de personne. Verset 35. Mais qu'en toute nation, celui qui le craint et qui pratique la justice lui est agréable. Vous voyez, Dieu ne fait pas de favoritisme. Ce n'est pas que Dieu a aimé Joseph plus que les autres. Non, Joseph était prompt à servir Dieu et Dieu l'a utilisé. Est-ce que vous êtes prompt à le servir? Est-ce que vous êtes décidé à lui appartenir totalement dans tous les domaines de votre vie? C'est ça qui nous fait défaut aujourd'hui, nous les Joseph du Nouveau Testament, nous les Joseph des temps de la fin. Nous voulons que Dieu nous donne plus, mais nous ne voulons pas donner tout ce que nous avons à Jésus-Christ. Et voilà pourquoi ceux qui ont compris, quelques-uns sont utilisés par Jésus-Christ. Vous voyez? Mais qu'en toute nation, celui qui le craint et qui pratique la justice lui est agréable. Joseph craignait Dieu. Joseph aimait son père. Joseph aimait aussi ses frères. C'est vrai que Joseph n'était pas parfait, puisqu'il passait son temps à aller répéter les mauvaises choses que ses frères faisaient. Mais il était dans son cœur disposé à servir le Dieu d'Abraham, d'Isaac et de Jacob. Aujourd'hui, pour nous, nous devons être disposés à suivre Jésus-Christ dans tous les domaines de notre vie et tous les jours de notre vie. Mon frère, ma sœur, craignons Dieu, marchons avec Dieu parce qu'il a un plan pour notre vie. Ce n'est pas l'Égypte qui va empêcher Dieu de réaliser quoi que ce soit dans notre vie. Si c'est cela votre désir de donner votre vie à Jésus-Christ, c'est très simple. Baissons la tête dans la prière et répétez ces simples mots après moi, afin que vous deveniez le choix de Dieu. Père éternel, au nom de ton Fils Jésus-Christ, nous venons devant toi. J'accepte Jésus-Christ comme mon Seigneur et mon Sauveur personnel. Je renonce au péché, je renonce au mensonge, je renonce à Satan. Je renonce au plaisir de ce monde. J'accepte de souffrir avec Christ. J'accepte le plan de Dieu dans ma vie. J'accepte de devenir le serviteur de Jésus-Christ tous les jours de ma vie et dans tous les domaines de ma vie. J'invoque le sang de Jésus-Christ sur ma vie pour me purifier mon corps, mon âme et mon esprit de tout mal que j'ai commis. Je crois et je confesse que maintenant, je suis pardonné en Jésus-Christ. Que je suis une nouvelle créature, que je suis un enfant de Dieu, que je suis le choix de Dieu en Jésus-Christ et que j'ai pris un nouveau départ. Au nom de ton Fils Jésus-Christ, j'ai ainsi prié. Amen. Si vous avez fait cette prière, croyez que Dieu vous a entendu. Je suis Raphaël Mambou, le nom de cette émission est Venez à Jésus. Nous nous retrouvons la fois prochaine, toujours sur le même thème, Joseph en Égypte. Que Jésus continue de vous bénir, que Jésus continue de vous garder. À la fois prochaine. Amen.
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2: Bonjour à tous, je suis Raphaël Marbou, que Jésus vous bénisse, qui que vous soyez, où que vous soyez. Le nom de cette émission est Venez à Jésus. C'est une grâce, c'est un honneur, c'est un privilège de pouvoir vous retrouver encore aujourd'hui autour de la parole de Dieu pour partager quelques versets bibliques sur le thème « La parabole du Samaritain ». Et pour partager avec vous ce verset, nous avons encore une fois aujourd'hui Jonathan Junior Mambou. Bonjour frère.
3: Bonjour et bonjour à vous qui venez de nous rejoindre.
2: Merci et que Dieu te bénisse grandement pour toutes ces bénédictions, ces richesses que tu nous fais connaître au travers de la parole de Dieu, que
3: Amen.
2: Dieu t'utilise encore avec puissance.
3: Amen.
2: Avant d'aller plus loin, je vous inviterai à baisser la tête dans la prière pour dédier le reste des 30 minutes entre les mains du Seigneur. Prions. Père éternel, au nom de ton Fils Jésus-Christ, nous voici devant toi pour entendre ta parole, pour entendre ton message, pour entendre ton appel, pour entendre ton amour. Fais-nous grâce, Seigneur, de comprendre, de réaliser et de vivre ces bénédictions qui se trouvent dans cette parabole. Utilise encore ton serviteur Jonathan Junior avec puissance, autorité, avec sagesse, Seigneur. Déverse sur lui toute ton intelligence, toute ta sagesse, toute ton onction, afin que nous puissions profiter au maximum. Au nom de ton Fils Jésus-Christ, nous avons ainsi prié. Amen. Jonathan, qu'est-ce que tu peux nous dire aujourd'hui sur cette parabole? Comment tu peux nous éclairer aujourd'hui sur cette parabole du Samaritain?
3: La parabole du Samaritain, pour ceux qui nous rejoignent simplement aujourd'hui dans cette émission, quantième émission maintenant, là, j'ai oublié, je crois la 8e ou 7e, où nous parlons de cette parabole qui pour nous est un panneau qui nous interpelle à ne pas quitter Jérusalem, la maison de paix, pour aller vers Jéricho, parce qu'il y a des conséquences. De même que les conséquences ont atteint cet homme dans ce livre de Luc, chapitre 10, qui quittait Jérusalem vers Jéricho et qui a croisé des brigands. Ce sont les mêmes réalités qui atteignent tous les chrétiens qui quittent Jérusalem vers Jéricho. Et lors de l'émission passée, nous avons vu que les conséquences sont encore grandes, dans le sens où on peut être un serviteur, un grand homme des dieux, mais devenir aveugle. Pourquoi? Parce qu'on choisit de descendre à Jéricho. Lorsque je lis la Bible parlant de la ville de Jéricho, c'est une ville qui n'a pas de bonnes nouvelles, si je peux dire. Une ville qui n'est pas assez bonne pour les serviteurs de Dieu, pour un prophète. Celui qui s'attache à Jéricho, c'est-à-dire qui s'attache au monde, qui laisse l'église des dieux, qui est la colonne et l'appui de la vérité, et qui descend vers le monde, vers la sagesse du monde, en tout cas, il va se créer des problèmes pour rien. Il va perdre la grâce. Nous avons la grâce. Nous avons cette communion avec Dieu. Mais vous voyez, c'est simplement après avoir mangé le fruit de l'arbre défendu que Adam et Ève se sont rendus compte qu'ils avaient commis une grave erreur. Mais avant, le fruit paraissait beau à voir pour Ève. C'était très beau. Ève, c'était la femme. Or, nous également, nous sommes des femmes aux yeux de Dieu. Le péché paraît beau à voir. Mais c'est après l'avoir commis qu'on se rend compte qu'il ne fallait pas le commettre. Parce que ça rend aveugle. Ça rend aveugle. Et Dieu voudrait nous épargner de cela. Parce qu'au fait, n'oublions jamais que les Philistins attendent cela. Ils attendent qu'on puisse briser les liens qui nous lient avec notre Père. Afin qu'ils puissent se saisir de nous et nous crever les yeux. C'est vraiment ce que la parole de Dieu dit, que le diable rôde autour de nous comme un lion rugissant, cherchant qui il va dévorer. Ça, c'est très important. C'est pour cela que Dieu va détruire ce monde. Je voudrais lire ce texte, c'est toujours sur Jéricho, où on parle de la prise de Jéricho dans Josué chapitre 6. Ça demandait beaucoup pour que Jéricho soit anéanti complètement. La Bible dit ceci au verset 1er. Jéricho était fermé et barricadé devant les enfants d'Israël. Personne ne sortait et personne n'entrait. L'Éternel dit à Josué, « Vois, je livre entre tes mains Jéricho et son roi, ses vaillants soldats. Faites le tour de la ville. Vous tous, les hommes de guerre, faites une fois le tour de la ville. Tu feras ainsi pendant 6 jours. » Si je peux me limiter là, lorsque vous continuez tout le chapitre 6, vous verrez que Jéricho a été vraiment saccagé, a été détruite. Dieu a donné un plan d'attaque à Josué parce que Jéricho devait être détruit. Et cette ville a vu des gens mourir. Il y avait juste un peu, quelques personnes qui ont été sauvées. On peut le voir dans le verset 5, chapitre 6 de Josué. Josué laissa la vie à Rahab, la prostituée, à la maison de son père et à tous ceux qui lui appartenaient. Elle a habité au milieu d'Israël jusqu'à ses jours. Pourquoi? Parce qu'elle avait caché les messagers de Josué que Josué avait envoyés pour explorer Jéricho. Parce qu'elle avait caché les messagers que Josué avait envoyés pour explorer Jéricho. C'est ce qui se fera toujours. Et c'est ce qui s'est toujours fait. Dieu voit toujours la majorité des gens suivre le chemin vers Jéricho. Toujours la majorité. Ils descendent vers Jéricho. Mais la minorité reste toujours fidèle à Dieu. C'est pour ça que j'aime toujours dire, Dieu n'est pas le Dieu de la majorité. Comme on voit dans les parlements.
2: Un défunt prédicateur a même dit, un homme avec Dieu, c'est la majorité.
3: Oui. Comme on voit dans les différents parlements, on voit la majorité, on voit l'opposition. Et souvent, la majorité a toujours une prédominance.
2: C'est normal, ils sont majoritaires.
3: Voilà. Ils votent des lois, même si ce sont des lois qui ne sont pas conformes. Ils les votent. Vous vous fâchez, non, pas les droits des homosexuels. Ça, c'est pas leur problème. Ils votent. Ils votent et ça passe.
2: Ils représentent la majorité de la population.
3: Oui, mais Dieu, il voit toujours ceux qui obéissent à sa parole. Il n'est pas le Dieu de la majorité, mais il est le Dieu de ces hommes qui obéissent à sa parole, qui s'attachent à sa parole. Voilà pourquoi il a sauvé Rahab la prostituée et ceux qui étaient dans sa maison. Ça, c'est très important. C'est ce que Dieu a toujours fait.
2: Mais tu sais, l'image de Josué face à Jéricho me fait penser au type de Christ. Quand Christ viendra, mm-hmm. il va détruire ce monde. Enfin, détruire ce monde. Il va recycler ce monde. Mm-hmm. Parce que Jéricho est le type de ville rebelle face à Dieu. Mm-hmm. Lorsque Josué prend la place de Moïse pour conduire Israël à Canaan, mm-hmm. Jéricho est une des villes qui fait obstacle au plan de Dieu. Et le monde tel que nous le connaissons aujourd'hui, dirigé par le grand maître Satan, si je puis dire, par ce méchant, par cette méchante créature, fait obstacle au plan de Dieu. Et Dieu doit détruire Jéricho. Dieu doit enlever Jéricho du souvenir même des hommes. Alors, tu imagines cet homme, j'allais dire ce frère, qui quitte Jérusalem, une ville de paix, une ville là où se trouve le roi des rois, et heureusement pour lui, dans cette parabole, il ne va pas arriver jusqu'à Jéricho. Mais combien d'hommes et de femmes sont à Jéricho aujourd'hui? Et lorsque Jésus viendra, il viendra pour détruire Jéricho, il viendra pour détruire ce monde sous la forme que nous connaissons. Et tous ceux qui seront dans Jéricho, qui vont s'obstiner à combattre ou à faire obstacle au roi des rois, au seigneur des seigneurs, seront effacés du souvenir des hommes. Voilà pourquoi il ne faut pas aller à Jéricho. Voilà pourquoi il ne faut pas entrer dans le monde. Voilà pourquoi il ne faut pas ni aimer le monde, ni les choses qui sont dans le monde.
3: C'est important.
2: La convoitise de la chair, la convoitise des yeux, l'orgueil de la vie. Il ne faut pas aimer, il ne faut même pas loger ces choses dans son cœur. Parce que ceci me fait penser aussi que quelqu'un peut être à Jérusalem, mais son cœur est habité par les choses de Jéricho. Voilà pourquoi c'est cet homme, voilà pourquoi cet homme est descendu de Jérusalem vers Jéricho, parce que dans son cœur était logé Jéricho.
3: Oui.
2: Il aimait les choses de Jéricho. Il voulait vivre à Jéricho. Peut-être même qu'il allait en tourisme. Il voulait juste faire un petit tour. Ça, c'est peut-être lui. Mais peut-être qu'un autre aurait voulu trouver domicile dans Jéricho. Jéricho sera détruit, mon frère et ma sœur. Jéricho n'est pas un lieu où nous devons aller y habiter parce que nous ne savons pas quand est-ce que le roi des rois viendra pour détruire Jéricho.
3: La destruction de Jéricho doit être un exemple pour nous. Un exemple parce que Dieu fera tomber des jugements dans ce monde. Des grands jugements et les destructions de ces villes d'antan où il y avait des hommes qui s'obstinaient à ne pas suivre Dieu sont des exemples pour nous aujourd'hui, afin que nous puissions suivre les traces du Seigneur. Car Dieu va faire tomber ses jugements dans ce monde. 2 Pierre chapitre 2 nous donne des exemples clairs par rapport à ce que je dis. Je commence au verset, sur chapitre 2, je commence au verset 5. La Bible dit ceci. S'il n'a pas épargné l'ancien monde, c'est-à-dire on parle du temps de Noé, l'ancien monde, mais s'il a sauvé Noé, lui, huitième, ce prédicateur de la justice, lorsqu'il fit venir le déluge sur un monde d'impies. Verset 6. S'il a condamné à la destruction et réduit en cendres les villes de Sodome et de Gomorrhe, les donnant comme exemple aux impies à venir. Cette phrase-là, ça fait mal. C'est-à-dire que Dieu, quand il a détruit Sodome et Gomorrhe,
2: c'était à titre
3: d'exemple.
2: Pour ceux de l'avenir.
3: Mais nous sommes de l'avenir. Par rapport à Sodome, nous sommes de l'avenir. Donc tout ce qui s'est fait à Sodome, c'était pour nous prévenir, attention, faites attention à ne pas quitter Jérusalem, parce que j'ai détruit Sodome et Gomorrhe. Il y avait aussi des hommes là-bas. Il y avait aussi des belles femmes là-bas.
2: Très riches.
3: Des hommes riches.
2: Des hommes très influents.
3: Oui, mais Dieu n'a pas considéré tout ça.
2: Qui connaissaient aussi Dieu. Qui avait entendu parler de Dieu,
3: oui.
2: Mais qui ne s'était pas repenti. Parce qu'en fait, dans Sodome et Gomorrhe, on retrouvait Lot. La Bible continue en parlant de Lot, le juste. Verset 7. S'il a délivré le juste, Lot, profondément attristé de la conduite de ces hommes sans frein dans leur dissolution. Donc certainement que Lot leur disait, mais ce que vous êtes en train de faire, Dieu n'aime pas ça. C'est vrai que Lot était un rétrograde. Mais au travers de la vie de Lot, ils avaient le témoignage que leur vie n'était pas correcte. Et même, ils avaient plus que Lot, ils avaient Abraham, qui habitait pas très loin. Bon, peut-être quelques kilomètres de chez eux. Mais bref, ils avaient certainement entendu parler de Abraham, qui a préféré vivre sous des tentes que vivre dans la ville de Sodome et de Gomorrhe où le péché était en train d'abonder. Mais Dieu a détruit ces villes. Mon frère, ma soeur, c'est pour dire que Dieu ne va pas épargner. Ce n'est pas parce que vous avez construit des temples, vous avez construit des églises locales pour le Christ, vous avez donné des dîmes, des offrandes, que Dieu va vous épargner. Non. Si vous continuez à vivre dans le péché, vous serez aussi détruit. C'est vrai qu'il peut envoyer des messagers comme cette émission, pour vous réveiller, pour vous dire attention à une vie de péché. Ce n'est pas parce que vous êtes de Jérusalem, ce n'est pas parce que vous vous prétendez chrétien, membre d'église, vous avez été baptisé d'eau, d'esprit, où vous priez en langue, vous imposez les mains aux malades, les malades sont guéris par centaines de milliers, que si vous vous amusez à descendre à Jéricho, Dieu ne va pas vous détruire. C'est vrai que peut-être il peut vous arrêter en chemin comme ce monsieur ici, ce frère ici qui est descendu de Jérusalem. Et en chemin, il est tombé au milieu des brigands. Et encore ça, on n'a pas encore exploité.
3: Oui.
2: On n'est pas encore arrivé là. Donc lui, il a été épargné dans sa tétuitesse parce qu'on l'a surpris par des voleurs. Mais combien sont ceux qui sont descendus de Jéricho à Jérusalem, de Jérusalem à Jéricho, pardon, sans avoir rencontré qui que ce soit pour les empêcher, mon frère et ma sœur. Peut-être que vous êtes en train de descendre. Et le seul moyen que Dieu trouve pour vous empêcher de descendre dans cette vie de débauche, dans cette vie de péché, c'est la prédication que vous êtes en train d'écouter en ce moment.
3: C'est important. Et vous savez, ce que tu as relevé là sur Sodome est très important. Si Dieu a d'abord détruit Sodome, c'est parce qu'il n'a pas trouvé plus... Je peux dire, il n'a pas trouvé 10 personnes.
2: Juste
3: 10. S'il faut voir l'intercession d'Abraham dans Genèse chapitre 18... On voit que Abraham intercédait, disant à Dieu, si tu trouves à Sodome 50 justes au milieu de la ville, Dieu dit, je pardonnerai à toute la ville à cause d'eux. Il dit encore, voici, j'ai osé parler au Seigneur, moi qui ne suis que poudre et poussière et cendre. Peut-être des 50 justes en manquerait-il 5. Il descend à 45. Étant dit, je ne détruirai pas si j'en trouve 45. Abraham continua de lui parler, dit, peut-être s'y trouverait-il 40 justes. Il descend, hein? Je suis au verset 31. Voici, j'ai osé parler au Seigneur, peut-être s'y trouverait-il 20 justes. L'Éternel dit, je ne détruirai pas à cause de ces 20 justes. Il descend, que le Seigneur ne s'irrite point, et je ne parlerai plus que cette fois, on est au verset 32. Peut-être s'y trouverait-il 10 justes. 10. En fait, lui, il voyait déjà Lot, il dit, Lot, sa femme, ses deux filles, je sais que Lot, il a une discipline. Il va encadrer ses deux filles. Ils seront 4, plus 6 de la ville. En tout cas, ils doivent. C'est une grande ville quand même, ne fût-ce que 6. Il dit, peut-être s'y trouverait-il 10. L'Éternel dit, je ne la détruirai point. Dieu était sûr de lui. Il savait que 10, en tout cas, mon fils, ça ne sert à rien de... Je ne peux pas te dévoiler tout ça, mais si je pouvais te montrer avec mes lunettes...
2: Ce que je vois de la ville de Sodome et de Gomorrhe. Mais c'est la même chose. Quand Dieu maintenant regarde le monde, tu vois, c'est exactement ce qu'on disait au sujet de Samson. Il se disait encore dans sa communion avec Dieu. Mais quand Dieu maintenant regarde votre vie, quand Dieu regarde votre communauté, quand Dieu regarde notre pays, quand Dieu regarde... Le monde, est-ce qu'il voit des justes? Qu'est-ce qu'il est en train de voir? On m'a raconté l'histoire d'un frère qui avait jeûné pendant 40 jours et 40 nuits, paraît-il, pour demander à Dieu de lui montrer le monde tel que Dieu voit le monde. Ce frère, paraît-il, n'a pas fait une journée pour demander à Dieu tout de suite après, ferme ses yeux parce que les choses que je suis en train de voir sont horribles. Mon frère, ma sœur, en fait, on ne doit pas s'appuyer sur sa propre sagesse. On ne cherche pas à faire peur à qui que ce soit, mais à réveiller ceux qui sont en train de dormir. Vous qui nous écoutez, aujourd'hui, rien que dans le Congo, on parle que le Congo est à 95% de chrétiens. Moi, je ne dirais pas 95%. Moi, je dirais 95% des Congolais ont adhéré à un mode de vie dit chrétien. Mais ce ne sont pas des chrétiens à l'intérieur. Parce que sinon, pourquoi est-ce qu'il y aurait des guerres en République démocratique du Congo? Pourquoi est-ce qu'il y aurait la misère en République démocratique du Congo? Pourquoi est-ce qu'il y aurait autant de méchanceté? Et ce sont des choses que la Bible dit. Dans les temps de la fin, les jours seront difficiles. Mais pourtant, on a 95% des chrétiens qui se disent, des Congolais qui se disent chrétiens.
3: Mais je peux t'interrompre là, pour ajouter un élément là. La Bible dit ceci dans Matthieu 13, je lis le verset 31 à 32. C'est Jésus qui a dit pour préfigurer un peu tout ça. Il proposa une autre parabole et il dit, le royaume des cieux est semblable à un grain de sénévé qu'un homme a pris et semé dans son champ. Et c'est la plus petite de toutes les semences. Mais quand il la pousse, il est plus grand que les légumes et devient un arbre, de sorte que les oiseaux du ciel viennent habiter dans ses branches. Jésus n'a pas expliqué cette parabole, il s'est limité à ce mot-là. Il dit que le royaume, c'est comme un grain de sélévé qu'on jette dans un champ. Elle est la plus petite de toutes les semences. En fait, nous comprenons bien, le sélévé, c'est la parole. Dieu faisait allusion à la parole, parce que sa parole, c'est une semence. Mais sa parole, elle est la plus petite de toutes les semences. Pourquoi la plus petite? C'est-à-dire, aux yeux des hommes, ils donnent plus d'importance à autre chose qu'à la parole. La parole est petite, elle est méprisée, elle est foulée aux pieds, aux yeux des gens, elle est poussée au loin. Donc, elle est la plus petite. Et aussi encore, quand on parle de la plus petite, Dieu montrait aussi comment la parole est persécutée. C'est-à-dire quand on persécute les chrétiens, quand on a persécuté les chrétiens jusqu'à vouloir l'éliminer complètement. Mais ils n'ont pas pu. Ils n'ont pas pu parce que s'aimer dans le champ de Dieu, elle a poussé jusqu'à devenir un grand arbre plus que les légumes. On a connu des religions dans le passé, même au temps du christianisme, il y a eu des religions. Mais aucune de ces religions n'a pu avoir une grande croissance comme la religion chrétienne, comme le christianisme. Le christianisme est devenu un grand arbre, un très grand arbre, jusqu'au point où...
2: Influençant même l'histoire.
3: Voilà.
2: Quand on parle de la datation dans l'histoire, on dit avant Christ et après Christ.
3: Oui.
2: C'est devenu... C'est pas peu de choses, hein?
3: Oui, c'est pas peu de choses. C'est devenu un très grand arbre tel que même ceux qui combattaient le christianisme hier, aujourd'hui sont devenus des chrétiens.
2: Tu imagines le Noël, rien que pour parler de Noël, c'est vrai qu'on peut dire beaucoup de choses sur Noël, mais Noël est le seul jour où même les païens parlent de Christ.
3: Voilà.
2: Quoique, ils ne prient pas. Tu sais, restons objectifs ou restons sincères. On a des chrétiens aujourd'hui qui ne fêtent pas Noël. Et les raisons ne sont pas forcément mauvaises. Mais Noël, le 25 décembre, c'est le seul jour où le monde entier, même des non-chrétiens, parle de ce jour, de cette fête.
3: Oui. Et cet exemple que tu viens de donner, c'est ce que Jésus a dit dans cette parabole. Le christianisme est devenu un grand arbre jusqu'au point où les oiseaux du ciel viennent habiter dans ses branches. Ces oiseaux, les oiseaux ne sont pas toujours une bonne image. C'est vrai qu'on voit toujours le Saint-Esprit qui est descendu comme une colombe, mais n'oublions pas que l'oiseau, c'est aussi le malin.
2: Le malin, le corbeau qui est venu voler
3: la semence. Il a été semé dans le chemin. Jésus a bien expliqué ça. Toujours dans Matthieu 13, il dit, la semence qui est tombée sur le chemin, c'est la parole de Dieu. Et quand la personne écoute la parole et qu'il ne la comprend pas, le malin vient. On est au verset 19 de Matthieu 13. Lorsqu'un homme écoute la parole du royaume et ne la comprend pas, le malin, c'est-à-dire Satan, vient et enlève ce qui a été semé dans son cœur. Vous voyez? Il dit, cet homme est celui qui a reçu la semence le long du chemin. C'est-à-dire, le malin et tous ceux qui l'influencent, c'est-à-dire toutes ces autorités, comme l'exemple de Noël que tu viens de donner. Mais au jour de Noël, les grandes autorités du monde, même s'ils sont des occultistes,
2: ils vont tous aller.
3: Donc, ils sont tous des chrétiens, des oiseaux les branches. Bien-aimés dans le Seigneur, en tout cas, le jour de l'enlèvement, beaucoup seront surpris. Ils vont dire, ah, mais lui, c'était aussi un homme de Dieu, lui, c'était aussi un chrétien, mais beaucoup seront surpris parce qu'ils n'ont pas pris garde à ce qui s'est fait à Jéricho quand Dieu a détruit Jéricho. Ils n'ont pas pris garde à ce qui s'est fait à Sodome et Gomorre parce que Sodome et Gomorre, sa destruction, eh bien, elle était un exemple pour les impies à venir. Ne soyons pas comme les gens de Sodome. Ils étaient des orgueilleux. Vraiment des orgueilleux. Nous allons le voir dans Ézéchiel, chapitre 16. On parle vraiment de pourquoi Sodome a été détruite. Ézéchiel le dit. On est dans Ézéchiel, chapitre 16. On va lire précisément le verset 48. Regardez ce que Dieu dit parlant de... Dieu a dit parlant de Sodome, pourquoi il l'a détruite. Il a détruit cette ville. Je suis vivant, dit le Seigneur, l'Éternel. Sodome, ta sœur, et ses filles n'ont pas fait ce que vous avez fait, toi et tes filles. Regardez ce que Sodome a fait maintenant. Voici quel a été le crime de Sodome, ta sœur? Il dit, il appelle Sodome la sœur du peuple de Dieu, parce que son peuple s'était aussi vautré. Maintenant, il dit, ben, comme tu t'es vautré dans le mal, tu es devenu comme ta sœur maintenant. Ta sœur Sodome. Regarde maintenant le crime de Sodome, ta sœur. Elle avait, regardez bien, elle avait de l'orgueil. Ça, c'est un. Deux, elle vivait dans l'abondance et dans une insouciante sécurité. Ça, c'est deuxième. Elle et ses filles, et elle ne soutenait pas la main du malheureux et de l'indigent. Verset 50. Elles sont devenues hautaines et elles ont commis des abominations devant moi. Je les ai fait disparaître quand j'ai vu cela. Dieu a parlé dans ses livres. Il a parlé. Donc c'est l'orgueil qui a fait que Dieu détruit Sodome. Seulement l'orgueil. Donc il a vu, non, ces gens sont des orgueilleux. Et ils ne se limitent pas là. Ils sont insouciants. Quelle insouciance! Malgré les cris des hommes de Dieu, comme Jean-Baptiste, répentez-vous car le royaume de Dieu est proche. Insouciant. Et encore, ils sont hautains. Ils ont toujours des raisons. Ils prennent toujours des alibis. Oh, il y a des faux prophètes. Oh, il y a des faux pasteurs. Oh, il y a des faux évangélistes. Or, s'il y a des faux prophètes, faux pasteurs, la parole de Dieu également, c'est une aventure. Ça devient une fausseté, une fable. La parole que nous prêchons n'est pas une fable. Si nous ne considérons pas ces choses, eh bien, Dieu va nous traiter comme Sodome et Gomorrhe.
2: Avant de finir, je voudrais lire 2 Pierre 3, verset 9. Le Seigneur ne tarde pas dans l'accomplissement de la promesse, Amen. Comme quelques-uns le croient. Mais il use de patience envers vous, ne voulant pas qu'aucun périsse, mais voulant que tous arrivent à la repentance. Si peut-être vous, qui avez quitté Jérusalem pour Jéricho, des malheurs ne vous sont pas encore arrivés, c'est parce que Dieu veut que vous preniez conscience que Jéricho sera détruit, que ce monde sera détruit, que ceux qui aiment le monde, les choses qui sont dans le monde vont être détruits. Dieu use de patience envers vous pour vous dire, repentez-vous. Parce que aujourd'hui, vous entendez le message de Dieu, c'est le jour du salut, c'est le jour de la repentance. Ne vous obstinez pas, ne soyez pas têtus, ne soyez pas remplis d'orgueil, mais revenez à Jésus-Christ. Et si ce message vous a touché et que vous voulez demander pardon à Dieu, le frère Jonathan va nous conduire dans une prière de repentance, d'acceptation et de pardon.
3: Prions le Seigneur, suivez-moi dans la prière. Seigneur Jésus, j'ai écouté ta parole. Oui, Seigneur, je me suis obstiné à faire le mal. J'ai besoin de toi, car la vie se trouve auprès de toi. Je te donne ma vie. Conduis ma vie. Dirige ma vie maintenant, au nom puissant de Jésus. Lorsque l'ennemi viendra comme un fleuve, que l'Esprit de l'Éternel le mette en fuite. Au nom de Jésus, j'ai ainsi prié. Amen.
2: Amen. Si vous avez fait cette prière, croyez que par la foi, Dieu vous a entendu. Je suis Raphaël Mambou et le nom de cette émission est Venez à Jésus. Nous nous retrouvons la fois prochaine, toujours sur le même thème, avec le frère Jonathan Junior Mambou. Que Jésus continue de vous bénir, que Jésus continue de vous garder. À la fois prochaine.
3: À la fois prochaine, que Dieu vous bénisse.
2: Amen.
3: Amen.
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Et ceux qu'il a prédestinés, il les a aussi appelés. 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
2: Bonjour à tous, je suis Raphaël Mambou, que Jésus vous bénisse, qui que vous soyez, où que vous soyez. Le nom de cette émission est Venez à Jésus. C'est une grâce, c'est un honneur, c'est un privilège de pouvoir vous retrouver encore une fois autour de la parole de Dieu pour partager quelques versets bibliques sur le thème « Le veau d'or ». Avant d'aller plus loin, je voudrais vous inviter à baisser la tête dans la prière pour dédier le reste des 30 minutes entre les mains du Seigneur. Prions. Père éternel, au nom de ton Fils Jésus-Christ, nous voici devant toi pour entendre ta parole, pour entendre ton message, pour entendre ton appel, pour entendre ton cri, Seigneur, car les temps sont proches de la fin. Car nous sommes arrivés au temps de la fin, Seigneur, et tu nous parles, tu veux sauver encore, tu veux guérir, tu veux délivrer, tu veux faire du bien à un homme, tu veux sauver encore, tu veux guérir, tu veux délivrer, tu veux faire du bien à un homme, tu veux faire du bien à une femme, encore une fois aujourd'hui.

et l'écriture était l'écriture de Dieu gravée sur des tables. Josué entendit la voix du peuple qui poussait des cris et il dit à Moïse, « Il y a un cri de guerre dans le camp. » Moïse répondit, « Ce n'est ni un cri de vainqueur, ni un cri de vaincu. Ce que j'entends, c'est la voix des gens qui chantent. » Et comme il s'approchait du camp, il vit le veau et les danses. La colère de Moïse s'enflamma et il jeta de ses mains les tables et les brisa au pied de la montagne. Il prit le veau qu'ils avaient fait et le brûla au feu. Il le réduisit en poussière, répandit cette poussière à la surface de l'eau et fit boire les enfants d'Israël. Moïse dit à Aaron, que t'a fait ce peuple pour que tu l'aies laissé commettre un si grand péché? Aaron répondit, que la colère de mon Seigneur ne s'enflamme point. Tu sais toi-même que ce peuple est porté au mal. Ils m'ont dit, fais-nous un Dieu qui marche devant nous, car ce Moïse, cet homme qui nous a fait sortir du pays d'Égypte, nous ne savons ce qu'il est devenu. Je leur ai dit que ceux qui ont de l'or s'en dépouillent, et ils me l'ont donné, je l'ai jeté au feu, et il en est sorti ce veau. Moïse vit que le peuple était livré au désordre, et que Aaron l'avait laissé dans ce désordre, exposé à l'opprobre parmi ses ennemis. Moïse se plaça à la porte du camp et dit, « À moi tous ceux qui sont pour l'Éternel !» Et tous les enfants de Lévi s'assemblèrent auprès de lui. Il leur dit, « Ainsi parle l'Éternel, le Dieu d'Israël, que chacun de vous mette son épée au côté, traversez et parcourez le camp d'une porte à l'autre, et que chacun tue son frère, son parent. » Les enfants de Lévite firent ce qu'ordonnait Moïse, et environ 3000 hommes parmi le peuple périrent en cette journée. Moïse dit, « Consacrez-vous aujourd'hui à l'Éternel, même en sacrifiant votre fils et votre frère, afin qu'il vous accorde aujourd'hui une bénédiction. » Cette histoire est une des histoires les plus tristes que je connaisse de la Bible. Et pourtant, ça nous enseigne sur beaucoup de choses. L'histoire du veau d'or commence au verset 1 jusqu'au verset 6. Moïse est parti à la montagne depuis 40 jours, 40 nuits, et il n'a pas donné de ses nouvelles. Alors, Israël s'est refroidi dans son amour et dans sa marche pour Dieu. Ils ont proposé à l'homme de Dieu, Aaron, fais-nous un Dieu, parce que Moïse, il est perdu, Moïse est parti, Moïse est mort, fais-nous un Dieu. Et quand ce veau d'or a été fait, Israël a proclamé, voici le Dieu qui nous a fait sortir de la servitude de l'Égypte. Dieu parle à Moïse pour lui dire, écoute, ton peuple que tu as sorti s'est perverti. Moïse va intercéder, Moïse va supplier Dieu de ne pas punir Israël. Dieu va écouter sa prière, gloire à Dieu. Et lorsque Moïse descend maintenant, Moïse va exercer le jugement. Nous avons commencé à dire que Jésus va revenir bientôt. Nous avons dit aussi que Moïse est une préfiguration de la personne de Christ. Nous avons aussi dit, cette histoire du veau d'or, c'est une image de ce que nous sommes en train de vivre dans les temps de la fin. Paul dit dans 1 Corinthiens 10 au verset 6 et verset 11 que tout ce qui a été écrit l'a été écrit dans notre intérêt pour notre instruction afin que nous ne produisions pas les mêmes erreurs. Or malheureusement aujourd'hui nous sommes en train de reproduire les mêmes erreurs. Des hommes de Dieu qui nous encouragent dans les bêtises spirituelles, des hommes de Dieu qui ont peur de la population au lieu de craindre Dieu, une population, un peuple, des nations qui abandonnent le Dieu vivant pour suivre des idoles. Je suis même en train de penser à un verset dans Apocalypse qui dit que lorsque Dieu va frapper le monde de fléaux, les hommes vont refuser d'abandonner leur idolâtrie. Ils vont persévérer dans leur prière envers les statues, comme si ces statues pouvaient leur apporter des solutions. Jésus vient bientôt, mon frère. Jésus vient bientôt, ma sœur. Et l'image que nous sommes en train de voir du retour de Jésus, c'est dans cette histoire de Exode 32. Quand vous lisez l'histoire de Exode 32, verset 1 et verset 2, et quand vous lisez l'histoire du départ de Jésus dans acte 1, quand les anges sont en train de parler aux premiers disciples.

0: Jésus pour leur dire, mais pourquoi vous êtes restés comme ça à regarder Jésus? Il va revenir. Écoutez, il va dire ceci. Verset 9, acte 1. Après avoir dit cela, il fut enlevé pendant qu'ils le regardaient et une nuée le déroba à leurs yeux. Et comme ils avaient les regards fixés vers le ciel pendant qu'ils s'en allaient, voici deux hommes vêtus de blanc leur apparurent et dit, « Hommes galéens, pourquoi vous êtes-vous arrêtés à regarder au ciel? Ce Jésus qui a été enlevé au milieu de vous reviendra de la même manière que vous l'avez vu allant au ciel. » Voyez, Jésus est parti, Jésus va revenir. Aujourd'hui, le monde est en train de dire, mais vous parlez du retour de Jésus, ça fait plus de 2000 ans. C'est vrai que ça fait plus de 2000 ans que nous le prêchons. Et nous allons continuer à le prêcher tant que Jésus ne sera pas revenu. Mais ceci ne veut pas dire que ce sont des faussetés. Ceci ne veut pas dire que ce sont des rêveries. Cet après-midi, je lisais un texte sur Internet sur une certaine secte religieuse qui prétendait que Jésus serait revenu en 1914 sous une forme spirituelle. Non, ce n'est pas ce que les anges sont en train de nous dire ici. La même manière que vous avez vu Jésus monter physiquement, c'est de la même manière que vous allez voir Jésus physiquement descendre. Et nous avons dit dans l'émission précédente que le retour de Jésus va se faire en deux phases. Phase 1, il va s'arrêter dans le ciel et l'Église va monter. Phase 2, Jésus va poser ses pieds sur le mont Olivier comme il était parti. Toutes les nations verront Jésus. Toutes les tribus, tous les présidents qui seront à cette époque-là vont voir Jésus de leurs propres yeux. Parce que son retour est aussi sûr que le lendemain ou aussi sûr que le lever du jour. Jésus vient bientôt. Mais lorsque Jésus va venir, quand il va venir une deuxième fois, il viendra pour exercer des jugements. Oui, mon frère, oui, ma sœur, Jésus vient pour juger. Il va sauver son Église, il va prendre son Église. Et lorsqu'il va faire l'enlèvement de son Église, il va faire un jugement, mais pas un jugement de condamnation. Mais il y aura quand même un jugement. Parce qu'il va mettre, il va remettre les choses en ordre. Il y aura des demandes d'explication, si je puis dire. Il y aura des mises au point. Il y aura des éclaircissements. Il y aura des récompenses. Jésus vient pour exercer un jugement. Ne vous trompez pas, mon frère. Ne vous trompez pas, ma sœur. Nous l'avons lu dans Exode 32, lorsque Moïse est descendu, il a exercé un jugement. 3000 personnes sont mortes à cause de leur rébellion, à cause de leur manque de persévérance dans la marche chrétienne. Aujourd'hui, c'est la même chose aujourd'hui. Aujourd'hui, c'est la même chose encore. Des hommes et des femmes qui commencent avec Jésus-Christ. Les semaines passent, les mois passent, les années passent et commencent à se refroidir dans leur marche chrétienne. Leur amour n'est plus aussi fort qu'au départ. Pourquoi? Ils se sont laissés distraire par les choses du monde. Ils se sont laissés distraire par des fausses doctrines. Ils se sont laissés distraire par les plaisirs du monde et leur amour pour Christ a refroidi. Ma prière est que ce message que vous êtes en train d'écouter sur le Vaudor réveille votre amour, réveille votre passion pour Christ. Vous savez, des hommes et des femmes qui attendent le retour de Jésus, qui soupirent après le retour de Jésus, en général ne restent pas inactifs dans l'évangélisation. Peut-être qu'ils ne vont pas participer, peut-être qu'ils ne vont pas prêcher, mais ils vont participer dans la prière, dans le financement, ils vont s'intéresser à gagner le maximum d'hommes et de femmes autour de soi. Ça peut être un voisin, un collègue de travail, ça peut être un ami, un collègue de l'université, ça peut être une voisine. Vous savez, tous, nous ne ferons pas des évangélisations de masse où 1 million de personnes sont réunies autour d'une surface et écoutent l'évangile. Non, tous, nous ne ferons pas ça. Mais peut-être qu'il y aura certaines personnes qui vont commencer à prêcher dans les radios, dans les télévisions, des traités bibliques, des simples témoignages. D'autres vont commencer à financer. Bref, ils ne vont jamais, jamais rester inactifs. Des simples membres d'église, ils viennent, ils s'assiedent. Non. Parce qu'ils sont tellement convaincus que si l'autre n'entend pas l'évangile et que Jésus revienne, cette personne-là va aller en enfer. C'est très important. Jésus vient pour juger. Dans Romains 14, Romains 14, verset 10. Romains 14, verset 10. Il est dit ceci. Romains 14, verset 10. Mais toi, pourquoi juges-tu ton frère? Ou toi, pourquoi méprises-tu ton frère? Puisque nous devons tous comparaître devant le tribunal de Dieu. Voilà. Dites-moi, qu'est-ce que nous faisons devant un tribunal? C'est pour y être jugé. C'est pour comparaître, répondre, examiner. C'est ce que Moïse a fait lorsqu'il est descendu de la montagne. Il a vu, il a jugé et il a appliqué la sentence. Israël, tu as abandonné Dieu. Mon frère, ma sœur, Israël de Exode 32 peut être vous. Ça peut être vous. À cause du travail, vous avez abandonné Dieu. À cause du mariage, vous avez abandonné Dieu. À cause de l'argent, vous avez abandonné Dieu. En général, ceux qui abandonnent Dieu, ils abandonnent toujours Dieu pour quelque chose. On n'abandonne pas Dieu pour le plaisir d'abandonner Dieu. Il y a toujours quelque chose. Soit on ne croit plus en Dieu, on ne croit plus au Dieu de la Bible, on ne croit plus que Jésus est le sauveur des hommes. Soit c'est l'argent, le travail, le sexe. Soit c'est les plaisirs de ce monde, c'est la gloire de ce monde pour lequel on a abandonné Dieu. On abandonne toujours Dieu pour quelque chose. Mais lorsque Jésus va venir et que vous allez comparaître devant lui, qu'est-ce que vous allez lui dire? Qu'est-ce que vous allez lui présenter comme argument pour dire, Seigneur, si je t'ai abandonné, c'est pour ça. Mais à quoi ça sert de gagner le monde entier si on doit perdre son âme? Essayez d'imaginer toutes les richesses du monde multipliées par 100, multipliées par 1000, multipliées par 10 000, multipliées par 100 000, par 1 million, par autant de chiffres que vous voulez, la Bible dit que votre âme vaut plus que cela. La preuve, c'est que Dieu est venu sur cette terre. Il a la forme humaine et il a accepté de mourir pour vous et la mort la plus honteuse qu'il soit pour que le salut puisse vous parvenir aujourd'hui. Vous imaginez? Alors maintenant, vous allez dire à Dieu, Seigneur, je m'excuse parce que je t'ai abandonné pour quelques diamants, pour quelques billets de dollars, pour quelques cuivres, pour quelques satellites, pour quelques richesses de ce monde, pour quelques maisons. Vous imaginez? Et Dieu va vous dire, le prix que j'ai payé pour toi est incomparable à tout ce que j'ai créé. Un homme de Dieu a dit, Dieu a tout créé facilement, mais le salut lui a tout coûté. Ça lui a coûté son fils bien-aimé, pour vous donner la possibilité d'être sauvé. Nous devons tous comparaître devant le tribunal de Dieu. Vous allez comparaître, je vais comparaître, votre voisin va comparaître, le président de la République va comparaître, le premier ministre va comparaître, le roi va comparaître, la reine va comparaître, les princes vont comparaître, les chefs d'état-major vont comparaître, les sergents vont comparaître, les policiers vont comparaître, les clochards vont comparaître, les estropiés vont comparaître, l'homme le plus pauvre, les serviteurs, les servantes, les gardes du corps, les militaires, des forces spéciales, des forces d'assaut, des simples soldats, nous allons tous comparaître devant le tribunal de Dieu. Les chanteurs, que ce soit des musiques mondaines, des musiques religieuses, des musiques chrétiennes, tous nous allons comparaître devant le tribunal de Dieu. Et qu'est-ce que nous allons présenter pour notre défense? Oh, plaise à Dieu que vous qui écoutez en ce moment, vous prenez conscience que quand vous allez comparaître devant le tribunal de Dieu, que Jésus-Christ soit votre avocat. Il n'y a aucune religion qui va comparaître devant Dieu. Ah oui, nous n'irons pas devant Dieu avec la religion catholique, la religion protestante, la religion kimbanguiste, la religion témoin de Jéhovah, la religion mormon pour dire « Non, moi je suis mormon, tu dois me juger selon les normes mormones. Non, moi je suis témoin de Jéhovah, tu dois me juger selon la foi des témoins de Jéhovah. Non, moi je suis catholique, moi je suis protestant. » Non, il va vous juger selon ses normes. Jésus disait quelque part dans les évangiles, c'est la parole de Dieu qui va vous juger au dernier jour. La parole de Dieu. Ça ne sera pas la religion, les philosophies. Ça ne sera pas votre père, ça ne sera pas votre mère, votre grand-père qui va vous juger. Non, ça sera la parole de Dieu. On va vous présenter la parole de Dieu. Avez-vous accepté Jésus-Christ comme Seigneur et Sauveur? Oh non. Ok. Maintenant, jugeons vos œuvres. Qu'est-ce que vous avez fait? Oh, j'ai construit des châteaux. J'ai construit des églises. J'ai construit... Ok, prenez toutes ces choses. Allez, c'est bon. Allez en enfer. Parce que les hommes ne seront jamais sauvés par les œuvres. Quelles que soient les bonnes œuvres qu'ils auront faites. Jamais un homme ne sera sauvé par les œuvres. Mais les hommes sont sauvés par la foi qu'ils ont mis en Jésus-Christ. Et cela est gratuit. C'est une grâce. C'est un don de Dieu. 2 Corinthiens 5, verset 10, il nous est dit ceci. Il nous faut tous, pas une partie, hein, pas les Africains et non les Européens. Il nous est dit, verset 10, il nous faut tous comparaître devant le tribunal de Christ, afin que chacun reçoive selon le bien ou le mal qu'il aura fait étant dans son corps. C'est vrai que ce verset s'applique aux chrétiens, ceux qui seront enlevés le jour de l'avènement de Christ. C'est vrai. Mais ce que j'essaie de ressortir, c'est que même chrétiens, nous devons comparaître devant le tribunal de Christ pour des mises au point, pour des récompenses. C'est un jugement. Vous savez, un jugement peut être positif ou négatif. Un jugement peut tomber, soit vous êtes condamné, soit vous êtes absous. Le jugement de Christ sera pas pour la condamnation, mais pour donner des récompenses. Il y aura des gens qui vont poser des questions à Christ. C'est comme ça que moi j'imagine. Christ va éclaircir certaines situations. Pour tout le bien qu'ils auront fait dans leur corps, ils auront des récompenses. Et Christ va leur reprocher ce qu'ils auront fait de mal dans leur corps. Nous allons tous comparaître, mon frère. Nous allons tous comparaître, ma sœur. Si vous êtes chrétien, vous avez donné votre vie à Jésus-Christ, c'est une bonne chose. Alors maximisons la possibilité d'avoir des grandes récompenses devant Christ. La Bible est pleine d'exemples des choses que nous devons faire pour recevoir, au moment où nous tiendrons devant le tribunal de Christ, déjà sauvés, pour recevoir nos récompenses. Mais nous devons comparaître. Mon frère, ma sœur, vous savez quand Moïse descend de la montagne, lorsqu'il exerce le jugement de Dieu, il exerce le jugement de Dieu sur le peuple de Dieu. Ce n'est pas sur des nations païennes. Beaucoup pensent que non, parce que je suis chrétien, entre guillemets, donc j'irai forcément au ciel. Non, les prétendus chrétiens, les faux chrétiens, si je puis dire comme ça, les faux enfants de Dieu, seront séparés de Dieu, seront séparés du peuple de Dieu. Attention, 1 Pierre 4, verset 17, il nous est dit ceci. Car c'est le moment où le jugement va commencer par la maison de Dieu. Or, si c'est par nous qu'il commence, quelle sera la fin de ceux qui n'obéissent pas à l'évangile de Dieu? Vous voyez, verset 18. Et si le juste se sauve avec peine, que deviendront l'impie et le pécheur? Le jugement de Dieu va commencer dans la maison de Dieu. Lorsque l'enlèvement de l'Église est fait, c'est déjà un jugement. Parce que ceux qui vont rester, qui se disaient chrétiens, seront étonnés, seront choqués, seront éblouis, ils vont se dire, ah, mais je pensais que c'était des rêveries. Je pensais que c'était des bêtises, je pensais que c'était des fables que me racontaient mon père, ma mère, mon frère, ma sœur, mon pasteur. Je pensais que c'était des rêveries. C'est déjà une forme de jugement. Parce que Dieu leur montre que vous ne m'appartenez pas. Vous dites que vous étiez de moi. Mais maintenant, moi, je vous montre aux yeux de tout le monde que vous ne m'apparteniez pas, que vous n'étiez pas de la bergerie de Christ. C'est très important, mon frère, de connaître ces choses. On ne se moque pas de Dieu. Dieu connaît son peuple. Jésus dira dans les évangiles, dans l'évangile de Jean, qu'il connaît ses brebis. Je peux mentir au monde entier. Oh, moi je sers Dieu. Dieu connaît qui je suis dans le secret. Qui je suis dans le secret. Ceci me fait penser un peu à Ézéchiel. Dieu montre à Ézéchiel les abominations, les choses secrètes que faisaient les sacrificateurs et les autorités d'Israël de son époque en secret. Il leur montrait des statues, des idolâtries, des images horribles. Mais en plein jour, ils se faisaient passer pour étant des saints, entre guillemets, des serviteurs de Dieu. Mais dans le secret, c'était des serviteurs du diable. Dieu connaît l'état de votre cœur. Dieu connaît l'état de votre cœur et vous ne pouvez pas lui mentir. Quand vous allez dans l'adultère, lui, il sait, même si personne ne connaît. Quand vous êtes en train de voler, personne ne connaît que vous êtes en train de voler, lui, il voit. Quand vous vivez dans le péché, Dieu voit. Parce qu'on ne peut pas le tromper. On peut tromper un homme, on peut tromper son pasteur, on peut tromper le président de la République, le roi, les princes, les chefs d'état-major, mais on ne peut pas tromper Dieu. Jésus a dit, je connais mes brebis. Ça veut dire que vous pouvez être dans la bergerie de Christ, mais vous ne lui appartenez pas. Vous imaginez? Donc quand il va vous déceler, il va vous faire sortir. Regarde, toi tu n'es pas de chez moi, sors. C'est cela le premier jugement, si je peux parler du premier jugement. Lorsque l'Église va être enlevée, Christ ne va prendre que ceux qui lui appartiennent. Et lorsqu'ils seront dans sa présence, Christ va exercer maintenant un autre jugement, celui des récompenses envers ses serviteurs. Envers ses serviteurs. Le jugement va commencer dans sa maison. Il va d'abord purifier sa maison. Ceux qui se disent de lui et qui marchent pas avec lui, il va les mettre dehors. Attention, mon frère. Ce n'est pas un message de condamnation, mais c'est un message de réveil que Christ vous annonce aujourd'hui. Je ne suis qu'un instrument. Et moi-même, vous savez, quand je suis en train de vous parler, ce message me concerne aussi. Ce n'est pas parce que je parle de Jésus, que je prêche Jésus, que ça fait de moi le serviteur de Christ. Non. Ça m'interpelle. Raphaël, tu dois examiner ta vie de chaque jour. Pas d'hypocrisie. Pas de tolérance du péché. Tu dois vivre dans la sanctification. Tu dois vivre dans la crainte de Dieu. Dis non au péché. Ne t'endors pas. Parce que quand il va juger sa maison, il va séparer ce qui est saint de ce qui est vil. Apocalypse 20, à partir du verset 11. Apocalypse 20, verset 11. Puis je vis un grand trône blanc et celui qui était assis dessus. La terre et le ciel s'enfuirent devant sa face et il ne fut pas trouvé de place pour eux. Et je vis les morts, les grands et les petits qui se tenaient devant le trône. Des livres furent ouverts et un autre fut ouvert, celui qui est le livre de vie. Et les morts furent jugés selon leurs œuvres d'après ce qui était écrit dans ce livre. La mer rendit les morts qui étaient en elle. La mort et le séjour des morts rendirent les morts qui étaient en eux. Et chacun fut jugé selon ses œuvres. Et la mort et le séjour des morts furent jetés dans les temps de feu. C'est la seconde mort, les temps de feu. Quiconque ne fut pas trouvé écrit dans le livre de vie fut jeté dans les temps de feu. Un autre type de jugement. Vous n'êtes pas inscrit dans le livre de vie. Vous êtes inscrit dans le livre des morts. Vous êtes inscrit dans le livre qui doit aller dans les temps de feu. Qui va vous sortir de là? Aujourd'hui est le jour du salut. Aujourd'hui est le jour de vous repentir de vos œuvres des ténèbres. C'est Christ qui est en train de vous parler. Ne regardez pas la personne que je suis. Je ne suis que Raphaël, un simple instrument à qui Dieu a fait grâce d'être sauvé, à qui Dieu fait grâce de servir, à qui Dieu fait grâce de le servir, à qui Dieu fait grâce d'annoncer la parole de Dieu. Mon frère, ma sœur, c'est une grâce d'écouter l'Évangile aujourd'hui. C'est une grâce de lui donner sa vie aujourd'hui. Saisissez cette grâce. Demain, vous ne savez pas ce qui peut vous arriver. Les morts, le séjour des morts, la mer, ont rendu les morts pour être jugé. Et on leur a dit, quand il ne fut pas trouvé digne dans le livre de vie, on les a mis dehors, dans les temps de feu. Le feu là-bas ne s'éteint pas. Ce ne sont pas des rêveries. L'enfer existe. Ce n'est pas parce que le mot enfer ne se trouve pas dans la Bible que ça n'existe pas. mais le principe de l'enfer existe. Un lieu de souffrance et de tourment éternel. Christ ne veut pas que vous alliez là-bas parce qu'il est mort pour vous. Mais c'est à vous de prendre cette décision. Si la décision que vous voulez prendre aujourd'hui est de servir Christ, baissez la tête dans la prière et répétez ces simples mots après moi. Père éternel, au nom de ton Fils Jésus-Christ, j'ai entendu ta voix, j'ai entendu ton message. Je viens à toi humblement te demander pardon. Pardon pour ma rébellion, pardon pour mes mauvaises œuvres, pardon parce que je n'ai pas marché selon ta parole. Mais j'ai entendu ta voix, j'ai entendu ton message et je viens à toi. Purifie-moi avec le sang de Jésus-Christ. Lave-moi avec le sang de Jésus-Christ. Je crois que je suis devenu une nouvelle créature, un enfant de Dieu, un chrétien, et je prends l'engagement de suivre Christ tous les jours de ma vie et dans tous les domaines de ma vie. Au nom de ton Fils Jésus-Christ, j'ai ainsi prié. Je suis Raphaël Mambou, le même thème. Pardon, nous nous retrouvons la fois prochaine sur un nouveau thème. Que Jésus continue de vous bénir, que Jésus continue de vous garder. À la fois prochaine. Amen.
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Bonjour à tous, je suis Raphaël Mambou, que Jésus vous bénisse, qui que vous soyez, où que vous soyez. Le nom de cette émission est Venez à Jésus. C'est une grâce, c'est un honneur de pouvoir vous retrouver encore aujourd'hui autour de la parole de Dieu pour partager quelques versets bibliques sur le bon berger. C'est notre 8e émission et avant d'aller plus loin, je voudrais d'abord bénir et remercier le Seigneur pour vraiment cette opportunité, pour cette grâce qu'il nous fait. Car aujourd'hui, beaucoup d'hommes, beaucoup de femmes sont touchés par le message de Dieu, pas seulement au travers de notre ministère, mais au travers d'autres ministères. Et nous sommes vraiment heureux de savoir que nous participons au salut, à ce que beaucoup d'hommes et de femmes viennent à Jésus-Christ. C'est ça que je voulais dire. Et ça nous fait énormément plaisir. Je crois que c'est le plus beau. Du travail que Dieu puisse donner à un homme. Avant de continuer, je voudrais que nous prions encore une fois, que nous remercions le Seigneur pour lui dédier le reste de ces 30 minutes. Prions. Père éternel, nous venons devant toi au nom de ton Fils Jésus-Christ pour te dire merci. Merci pour le souffle de vie, merci pour la grâce, merci pour la miséricorde, merci pour le salut qui se trouve en Jésus-Christ. Seigneur, nous ne voulons pas parler pour parler. Nous voulons vraiment que toi, tu nous inspires ton message. Car après tout, c'est toi qui sauves. C'est toi qui parles à ces hommes et à ces femmes. Seigneur, que nous ne soyons pas des prédicateurs de plus, mais que nous soyons vraiment tes messagers. Le bon berger est un très bon thème, mais nous voulons que des hommes et des femmes soient sauvés, changés, transformés. Des hommes et des femmes qui comprennent mieux que tu les aimes. Et que tu es à leur côté dans leur vie de tous les jours. Et que tu combats à leur côté. Et non pas que tu combats contre eux. Merci Père. Au nom de ton Fils Jésus-Christ, nous avons ainsi prié. Amen. Le bon berger. Comme je le disais, c'est notre 8e émission. Je vous invite à lire le psaume 23, verset 4. Quand je marche dans la vallée de l'ombre de la mort, je ne crains aucun mal, car tu es avec moi. Ta houlette et ton bâton me rassurent. Le bon berger est avec moi quand je traverse, quand je marche dans la vallée de l'ombre de la mort. Je ne crains aucun mal, car le bon berger est avec moi. Jésus-Christ dira dans Jean 10, verset 11, Je suis le bon berger, et le bon berger donne sa vie pour ses brebis. Jésus-Christ est le bon berger. En d'autres termes, Jésus-Christ veut faire référence à ce psaume que nous venons de lire. Il veut dire, le bon berger dont vous dites qui est l'Éternel, en fait, c'est moi. Donc, Jésus-Christ est l'Éternel. Jésus-Christ est Dieu. Et il n'y a pas de doute sur cela. Je crois en Dieu le Père, Dieu le Fils et Dieu le Saint-Esprit. Et David chante. Lorsque je passe par des moments difficiles, lorsque je n'ai plus d'argent, lorsque je suis abandonné par ma famille, lorsque je suis rejeté par la société, lorsque je suis licencié par mon entreprise, lorsque les hommes ne veulent plus de moi dans leur vie, lorsque je deviens les déchets de ce monde, lorsque je n'ai plus d'importance aux yeux des hommes, lorsque les moments sont les plus critiques, David dit, je ne crains rien. Je n'ai rien à craindre. Pourquoi? Parce que même si les hommes me rejettent, même si les hommes ne veulent plus de moi, Dieu est avec moi. Dieu ne me choisit pas en fonction de ce que je peux donner. Dieu ne me choisit pas en fonction de ce que je suis. Il m'a créé et il a un plan pour ma vie. C'est ce qu'en fait David veut dire. Le psaume 118. Verset 7. Pardon, le psaume 118, verset 8 et le verset 9. Mieux vaut chercher un refuge en l'Éternel que de se confier à l'homme. Mieux vaut chercher un refuge en l'Éternel que de se confier au grand. D'après des spécialistes de la Bible, ces deux versets sont les versets qui sont au centre de la Bible, qui sont au milieu de tous les versets. Donc quand on prend, je ne sais plus c'est combien de versets exactement,
l'ensemble de la Bible, mais ce sont ces deux versets qui font partie des versets qui se trouvent au milieu. Et le psalmiste dit, il vaut mieux compter sur Dieu que compter sur l'homme. Pourquoi? Parce que l'homme change. L'homme peut se repentir des promesses qu'il vous a faites. Il vous a dit, je vous promets, ça arrive, hein, des fois même dans le mariage, devant le bourgmestre, le maire, devant le pasteur, devant les hommes, devant même Dieu, on dit, je promets, je m'engage à t'aimer pour le meilleur et pour le pire. Mais dès qu'il y a des difficultés, dès que monsieur n'a plus de travail, dès que madame est incapable de donner des enfants, allez, c'est le divorce. Pourquoi? Parce qu'on n'a rien compris. Mais la Bible nous dit, vaut mieux se confier en Dieu qu'en l'homme. L'homme change. L'homme change. Ceci me fait penser à un ami très proche à moi, qui a passé une interview. Il passait l'interview pour être superviseur dans une ville, en République démocratique du Congo, dans une ville de Lubumbashi. On lui a dit, bah, écoutez, vous êtes très bon, mais on ne sait pas vous prendre comme superviseur dans la ville de Lubumbashi. Nous allons plutôt vous prendre comme superviseur dans la ville de Likasi, une autre ville qui se trouve au Katanga, en République démocratique du Congo. Il a dit, on va tout prendre en charge. Et puis un jour, deux jours, une semaine, personne ne fait signe. Alors il part, au niveau des ressources humaines, faire un tour pour saluer les gens, et puis on lui dit, ah, en fait, tu sais, on te cherchait. Ah oui, pourquoi? Ben, ceux qui ont fait la promesse de te prendre comme superviseur dans la ville de Likasi, on dit que, voilà, en fait, il y a un changement de plan, tu dois repasser les interviews, certaines personnes doivent être là, on va lancer l'offre en interne et en externe de l'entreprise, tout le monde aura le droit de postuler, donc tu devras encore te battre. Ouais, des promesses faites, mais parce que l'homme change selon les intérêts, selon les priorités qui se présentent, eh ben, cet homme a été menti. On lui a menti. Ils ont changé. Et c'est comme ça avec les hommes. C'est comme ça avec les hommes. Mais David nous dit, quand les moments sont les plus difficiles, je n'ai pas à avoir peur. Je n'ai pas à avoir à craindre. Parce que Dieu est avec moi. Et Dieu est fidèle. Hébreux 13, versets 5 à 6. Lisons-le pour que je sois plus précis. Hébreux 13, versets 5 à 6. En fait, ça parle de la fidélité de Dieu. Ne vous livrez pas à l'amour de l'argent. Contentez-vous de ce que vous avez, car Dieu même lui-même a dit, je ne te délaisserai pas, je ne te délaisserai point et je ne t'abandonnerai point. Délaisser, c'est quoi? C'est faire des promesses et ne pas tenir. Abandonner, c'est quoi? C'est utiliser quelqu'un. Et au moment où cette personne a besoin de nous, nous ne sommes pas là. Dieu dit, c'est pas mon genre. Ce n'est pas mon genre. Qui que vous soyez, Dieu ne vous délaissera pas. Il ne va pas commencer par vous utiliser. Il va vous utiliser, vous utiliser, vous utiliser, vous utiliser. Et lorsque vous avez besoin de lui à un moment critique, on vous crée des problèmes parce que vous êtes chrétien. On vous crée des problèmes parce que vous marchez avec Dieu. C'est parce que vous êtes chrétien que vous suivez Jésus-Christ, c'est parce que vous êtes chrétien que vous passez par la vallée de l'ombre de la mort, par la vallée de Baca, et Dieu vous dit, oh, fiston, je suis vraiment désolé, c'est vrai que je t'avais promis ça, ça et ça, mais je n'ai plus les moyens de ma politique. Je ne sais plus tenir mes promesses. Non, vous n'entendrez jamais ça de Jésus-Christ. C'est pas possible. Jésus-Christ ne le dira jamais, jamais. Je ne te délaisserai point. Je ne t'abandonnerai point. C'est donc avec assurance, c'est avec foi, c'est avec force, c'est avec confiance que nous pouvons dire, voyez, je peux dire, parce que Jésus-Christ est mon berger, parce que Jésus-Christ est celui qui veille sur moi, et parce que je ne manquerai de rien. C'est donc avec assurance que je peux dire, le Seigneur est mon appui, est mon aide, et mon soutien, et ma forteresse, et mon bouclier. Et je ne craindrai rien. Je ne craindrai pas les attaques de nuit. Je ne craindrai pas les attaques de jour.
Je ne craindrai pas les menaces de nuit, les menaces de jour. Je ne craindrai pas le licenciement. Je ne craindrai pas la maladie. Je ne craindrai pas les échecs. Que peut me faire un homme? Il peut tuer mon corps, c'est vrai. Mais il ne prendra pas la vie que Dieu m'a donnée. Il peut s'arranger pour que je perde mon travail, c'est vrai. Mais il ne peut pas m'empêcher d'être un homme et une femme bénis en Jésus-Christ. Car lorsque Dieu bénit, il ne demande la vie de personne. Joseph, qui est un type de chrétien dans l'Ancien Testament, a reçu de belles promesses de Dieu. Dieu lui montre que non, son père, sa mère, ses frères et sœurs vont s'incliner devant lui, vont se prosterner. En d'autres termes, que Joseph sera élevé en dignité. Qu'est-ce que les hommes ont fait de lui? Ses frères l'ont vendu. Il est allé comme esclave dans la maison de Potiphar. Un serviteur, un employé, a plus d'importance qu'un esclave. Joseph est devenu esclave. Et même dans la maison de Potiphar, Dieu l'a béni. Au point que Potiphar lui donnait la gestion de tout, sauf de sa nourriture. Et sa femme a commencé à convoiter l'esclave. Parce qu'il voulait marcher avec Christ, parce qu'il voulait suivre le Seigneur, parce qu'il savait que l'Éternel, qui est son berger, ne permettait pas ce style de vie, il a dit non. Et à cause de ça, il a été jeté comme prisonnier dans la prison du roi de l'Égypte, dans la prison de Pharaon. Mais au fait, ils ne savaient pas qu'ils étaient en train d'emmener Joseph à sa destinée. Et c'est ce que Dieu fait encore pour nous aujourd'hui, mon frère. Je ne sais pas quelle est la vallée de l'ombre de la mort que vous êtes en train de traverser, mais ce que je sais, mon frère, ce que je sais, ma sœur, c'est que Dieu vous emmène vers votre destinée. Ne lâchez pas le combat. N'abandonnez pas le combat. Ne lâchez pas la main de Dieu parce que vous passez par des moments difficiles. Ne lâchez pas. Ésaïe 43, verset 2. Dieu nous dit ceci. Ésaïe 43, verset 2. Pardon. Oui, Ésaïe 43. J'étais encore dans les psaumes, je m'excuse. Ésaïe 43, j'y suis presque. Verset 2. 43, verset 2. J'y suis. Si tu traverses les eaux, je serai avec toi. Si tu marches dans le feu, tu ne te brûleras pas. Si tu traverses les eaux, je serai avec toi. Et les fleuves, ils ne te submergeront point. En d'autres termes, tu ne vas pas te noyer. Si tu marches dans le feu, tu ne te brûleras pas. Et la flamme ne t'embrasera pas. Pourquoi? Parce que je suis avec toi, dit l'Éternel, Dieu des armées, le bon berger qui est Jésus-Christ. Frères et sœurs, vous qui m'écoutez en ce moment, Dieu est vivant. Le Dieu de la Bible est vrai. C'est une réalité. Il est vivant. Il ne ment pas. Il ne promet pas quelque chose qu'il est incapable de réaliser. Si il dit, je suis avec vous jusqu'à la fin du monde, il est avec nous jusqu'à la fin du monde. Ce n'est pas parce que le médecin a dit que vous n'aurez pas d'enfant que Dieu est dans l'incapacité de donner des enfants. La médecine aujourd'hui soigne des maladies qu'elle ne pouvait pas soigner il y a 50 ans, il y a 100 ans. C'est Dieu qui a créé les médecins. C'est Dieu qui a donné l'intelligence aux médecins. Si le médecin dit qu'il est incapable, c'est selon son intelligence, selon son potentiel, selon ses capacités. Mais Dieu est tout puissant. Dieu est tout puissant. Il fait des miracles. Joseph, esclave, s'est retrouvé numéro 2 de l'Égypte. Qui aurait pu imaginer ça de Joseph? Nous le lisons aujourd'hui. Mais si nous étions à la place de Joseph en train de vivre ce que Joseph était en train de vivre, un adolescent vendu par ses frères, ce n'est pas vendu par d'autres personnes, par ses propres frères. Il arrive dans la maison de Potiphar, il vit de l'injustice. Il vit de l'injustice. Mais Dieu le bénit. Il arrive dans la prison de Pharaon, Dieu le bénit. Pharaon se retrouve dans une situation que seul un esclave pouvait donner solution.
Vous êtes une solution pour les problèmes de quelqu'un dans le monde. Ce n'est pas parce que vous traversez par la vallée de l'ombre de la mort que vous devez dire « Dieu m'a abandonné ». Non ! Je suis même tenté de dire que la vallée de l'ombre de la mort, c'est une école. C'est une école. C'est une école. Deutéronome 28, verset 8. « L'Éternel ordonnera à la bénédiction d'être avec toi dans tes greniers et dans toutes tes entreprises. Ton Dieu te donne... » Pardon. « L'Éternel ordonnera à la bénédiction d'être avec toi dans tes entreprises, dans tes greniers et dans toutes tes entreprises. Il te bénira dans le pays que l'Éternel, ton Dieu, te donne. » Verset 6. « Tu seras béni à ton arrivée et tu seras béni à ton départ. » Nous sommes bénis en Jésus-Christ. Si Jésus-Christ est notre Seigneur, notre Sauveur, notre Berger, nous sommes bénis. Ce n'est pas parce que nous passons par la vallée de l'ombre de la mort que nous ne sommes pas bénis. Deutéronome 28, verset 3. Tu seras béni dans la ville et tu seras béni dans les champs. Je suis même tenté de dire, tu seras béni même en prison. Tu seras béni dans ta maison. Tu seras béni dans l'entreprise dans laquelle tu travailles. Tu seras béni en Jésus-Christ. Je suis béni en Jésus-Christ de toutes sortes de bénédictions. Ce n'est pas la réalité qui me fera croire que Dieu n'est plus avec moi. Non, ce n'est pas la réalité. La vérité est la parole de Dieu. Ésaïe 44, Ésaïe 44, verset 8. N'ayez pas peur et ne tremblez pas. Ne te l'ai-je pas dès longtemps annoncé et déclaré? Vous êtes mes témoins. Il n'y a pas un autre Dieu que moi. Il n'y a pas d'autre rocher, je n'en connais pas. N'ayez pas peur, ne tremblez pas lorsque vous traversez la vallée de l'ombre de la mort. C'est ce que David a dit. Lorsque je traverse la vallée de l'ombre de la mort, je ne crains rien, car tu es avec moi. Et Dieu dit encore, ne tremblez pas et n'ayez pas peur. Il n'y a pas d'autre rocher. En d'autres termes, il n'y a pas d'autre soutien. Vous n'avez pas d'autre bouclier. Il n'y en a pas un autre que moi. Et il a dit encore, vous êtes mes témoins. Dieu n'abandonnera jamais ses témoins. Dieu n'abandonnera jamais ses enfants. Dieu n'abandonnera jamais ceux et celles qui ont accepté de suivre Jésus-Christ dans leur vie de tous les jours. Les hypocrites, Dieu ne s'engage pas à les protéger. Parce qu'ils sont à la fois, ils tentent à la fois d'être brebis de Jésus-Christ et d'être brebis de Satan. Ça ne marche pas. Ou on est avec Christ, ou on est du côté de Satan. Moi, je vous recommande, moi, je vous conseille de venir à Jésus-Christ, de faire partie de son troupeau, car il est le seul qui soit bon et qui soit capable de prendre soin de son troupeau pleinement. Et il a dit, je donne ma vie pour mes brebis. Vous imaginez, Jésus-Christ a donné sa vie il y a 2000 ans à la croix pour chacun d'entre nous. Et il demande à notre tour de le suivre dans notre vie de tous les jours. Ésaïe 45, verset 7. Je forme la lumière et je crée les ténèbres. Je donne la prospérité et je crée l'adversité. Moi, l'Éternel, je fais toutes ces choses. En d'autres termes, c'est normal qu'il peut arriver dans notre vie. Un moment, on a les ténèbres. Un moment, on a la lumière. Mais ce n'est pas parce que aujourd'hui, j'ai la lumière et que demain, je n'ai pas la lumière. Oh non, Dieu m'a abandonné. Non, Dieu ne vous a pas abandonné, mon frère. Il donne la prospérité. C'est Dieu qui donne. C'est Dieu qui donne le succès. Il peut arriver dans la vie. Et si ça arrive, ça ne veut pas dire que Dieu vous a abandonné. Il peut arriver dans la vie que Dieu vous laisse passer par le désert, par le manquement, par le besoin, par la prison. Ça peut arriver, mais ça ne dit pas que Dieu vous a abandonné. Non! Quand je traverse la vallée de l'ombre de la mort, je ne crains rien. Quand je traverse la prison, je ne crains rien. Et observez qu'il n'est pas dit que je pars habiter dans la vallée de l'ombre de la mort. Non.
Je pars demeurer. Non, on a parlé de traverser. On a parlé de marcher. Je ne crains rien, car Dieu est avec moi. Oui, Dieu est avec nous. Ésaïe 46, verset 13. De très belles promesses. Ésaïe 46, verset 13. Je fais approcher ma justice, et elle n'est pas loin. Et mon salut, il ne tardera pas. Rappelez-vous, nous avons fait une petite étude sur le mot salut. Ça regroupe tous les noms rédempteurs de Christ. Le salut, c'est à la fois la guérison, la délivrance, la prospérité, la santé, la vie divine, le pardon, le succès, la victoire. Vous passez par la vallée de l'ombre de la mort, eh bien, dites-vous que le salut de Dieu ne tarde jamais. Il viendra au bon moment. David a attendu à peu près 14 ans. Joseph a attendu à peu près 15 ans. Abraham a reçu une promesse à 75 ans, à 15 ans. Abraham a reçu une promesse à 75 ans, à 75 ans.

verset 13 de Romains 10, car quiconque invoquera le nom du Seigneur sera sauvé. En d'autres termes, quiconque appellera Jésus-Christ à l'aide trouvera solution à ses problèmes. Le salut, le mot sauvé, salut, regroupe tous les noms rédempteurs de Dieu. Si vous voulez une petite étude par rapport à cela, si vous voulez une étude, vous pouvez commander l'étude que nous avons faite il y a quelque temps en arrière sur le salut. Et vous verrez que tout ce que Dieu a fait pour nous se trouve en Jésus-Christ. Et Jésus-Christ nous a donné le salut de Dieu. C'est comme un paquet dans lequel se trouvent plusieurs cadeaux. C'est comme une maison dans laquelle se trouvent plusieurs chambres, plusieurs pièces, dont une pièce peut s'appeler la guérison, le pardon, la prospérité, le succès, la sanctification. Si vous avez besoin de faire cette petite étude, commandez, appelez-nous, il n'y a pas de problème, nous allons vous livrer ce message et vous allez aimer. Vous allez aimer. Quiconque croit en lui ne sera point confus. En d'autres termes, quiconque s'attache, quiconque a confiance en Jésus-Christ ne sera pas déçu, ne sera pas confus, ne sera pas honteux, ne sera pas honteux, mon frère, ma sœur. Dieu n'abandonne personne. Quand je traverse la vallée de l'ombre de la mort, je ne serai pas confus, je ne serai pas honteux, parce que Dieu est avec moi. Je suis avec vous jusqu'à la fin du monde, nous a dit Jésus-Christ. Croyez en lui. Croyez en lui et en ses promesses, et vous ne serez jamais déçus. Romains 9, verset 33. Romains 9, verset 33. Selon qu'il est écrit, voici je mets en Sion une pierre d'achoppement et un rocher de scandale. Celui qui croit en lui ne sera point confus. Répétition, si je puis dire. Mais en fait, ce n'est pas vraiment une répétition. Dieu insiste. Dieu ne déçoit jamais. En d'autres termes, c'est ce qu'il veut nous dire. Il ne déçoit jamais ceux et celles qui s'attachent à lui. Mon frère, ma sœur, vous avez besoin de victoire dans un domaine, de succès dans un domaine, d'élévation dans un domaine. Vous passez par la vallée de l'ombre de la mort. Ne désespérez pas. Ne vous découragez pas. Appuyez-vous sur Jésus-Christ, qui est le bon berger, qui est le Seigneur et le Sauveur de tous les hommes. Je ne parle pas de religion. Je parle de christianisme qui n'est pas une religion, qui est un mode de vie basé sur le sacrifice rédempteur de Christ. Jésus-Christ est le Sauveur de tous les hommes. Si nous passons par des moments difficiles, il s'engage à être à nos côtés. Si tu traverses le feu, je serai avec toi. Si tu traverses les eaux, je serai avec toi, nous a dit Ésaïe 42, verset 2. Ésaïe 43, verset 2. C'est une promesse. Ce n'est pas parce qu'on ne le sent pas qu'il n'est pas là. Nous marchons par la foi et non par la vue. Mon frère, ma sœur, au moment où nous sommes en train de finir cette émission d'aujourd'hui, je voudrais vous inviter à réfléchir un instant. Est-ce que les difficultés sont une raison pour abandonner Jésus-Christ? Est-ce que les obstacles, les moqueries des hommes sont une raison pour abandonner Jésus-Christ? Parce que Jésus-Christ, lui, n'a pas abandonné Dieu. Lorsque les hommes l'ont abandonné, lorsque ses disciples l'ont abandonné, lorsque les hommes ont commencé à le fouetter, le flageller, lui cracher dessus, le rabaisser, il n'a pas abandonné Dieu. Pourquoi? Parce qu'il savait que s'il traverse la vallée de l'ombre de la mort, Dieu est avec lui. Et même quand il a senti que Dieu l'a abandonné à cause de nous, il savait que Dieu le ressusciterait 3 jours après. Mon frère, ma sœur, n'abandonnons pas Dieu. Et ce que je suis venu vous dire aujourd'hui, Dieu nous aime. Dieu vous aime et il veut vous sauver. Si vous désirez recevoir Jésus-Christ dans votre cœur comme Seigneur et Sauveur personnel, baissez la tête dans la prière et répétez cette courte phrase, ces quelques mots après moi plutôt. Prions. Père éternel, au nom de ton Fils Jésus-Christ, je viens devant toi. Je te demande pardon pour ma rébellion. Je te demande pardon parce que je n'ai pas marché avec Jésus-Christ.

0: Je te demande pardon parce que j'ai suivi un autre berger que Jésus-Christ. J'accepte Jésus-Christ comme mon Seigneur et mon Sauveur personnel. Je prends l'engagement aujourd'hui et jusqu'à la fin de mes jours de suivre tous les jours Jésus-Christ. Quoi qu'il puisse arriver, quoi que les hommes puissent dire, je prends l'engagement de n'avoir qu'un seul berger, Jésus-Christ de Nazareth, qui est mort pour moi à la croix il y a 2000 ans. Je crois et je confesse que Jésus-Christ est maintenant mon Seigneur et que je suis un enfant de Dieu. J'ai ainsi prié au nom de Jésus-Christ. Amen. Si vous avez fait cette prière, croyez que par la foi vous êtes devenu une nouvelle créature, un enfant de Dieu. Que Jésus-Christ est maintenant votre berger. 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Je suis Raphaël Mambou. Que Jésus continue de vous bénir, que Jésus continue de vous garder. Le nom de cette émission est Venez à Jésus. Nous nous retrouvons la fois prochaine, toujours sur le même thème, le bon berger. Que Jésus vous bénisse. À la fois prochaine. Amen.
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2: Bonjour à tous, je suis Raphaël Mambou, que Jésus vous bénisse, qui que vous soyez, où que vous soyez. Le nom de cette émission est Venez à Jésus. C'est une grâce, c'est un honneur, c'est un privilège de pouvoir vous retrouver encore aujourd'hui autour de la parole de Dieu pour partager quelques versets bibliques sur le thème « Ne vous inquiétez de rien ». C'est notre 12e émission. Avant d'aller plus loin, je vous invite à baisser la tête dans la prière pour dédier le reste des 30 minutes entre les mains du Seigneur. Prions. Père éternel, au nom de ton Fils Jésus-Christ, nous venons devant toi pour te dire merci. Merci pour le souffle de vie, merci pour le salut, merci pour cette opportunité que tu nous donnes d'entendre ta parole encore aujourd'hui. Seigneur, ce n'est pas parce que nous sommes meilleurs, ce n'est pas parce que nous sommes plus spirituels, ce n'est pas parce que nous sommes plus intelligents, non. C'est parce que simplement que tu nous as fait grâce, Seigneur. Et nous voulons profiter de cette grâce au maximum. Au nom de ton Fils Jésus-Christ, nous avons ainsi prié. Amen. Ne vous inquiétez de rien. Nous avons défini inquiéter comme le fait de se préoccuper de quelque chose, de quelqu'un, se faire du souci pour quelqu'un ou quelque chose, porter attention à quelqu'un ou à quelque chose. Donc, on peut s'inquiéter pour son passé, on peut s'inquiéter pour son présent, on peut aussi s'inquiéter pour son avenir, on peut s'inquiéter pour ses frères, pour ses sœurs, on peut s'inquiéter pour son mari, pour sa femme, pour ses parents, pour ses enfants. On peut s'inquiéter pour son travail, on peut s'inquiéter pour la nation, on peut s'inquiéter pour son ministère, pour l'Église, on peut s'inquiéter pour l'Église sur laquelle Dieu nous a mis à la tête. Bref, on peut s'inquiéter pour beaucoup de choses. Mais Philippiens 4, verset 9, Philippiens 4, verset 6, pardon, nous dit « Ne vous inquiétez de rien, mais en toute chose faites connaître vos besoins ». Dieu sait qu'en tant qu'être humain, nous ferons face à des situations que nous n'allons pas contrôler. Des situations qui vont dépasser soit notre intelligence, soit nos capacités financières, nos capacités physiques. Aujourd'hui, nous soignons des maladies qui, à 50 ans, le médecin ne pouvait pas soigner. Donc, quelqu'un peut s'inquiéter pour sa santé. Oui, en plus, vous avez des hommes et des femmes, enfin, pardon, pas des hommes et des femmes, vous avez des enfants, des bébés qui naissent avec des malformations, avec des problèmes. On peut s'inquiéter pour ça. On peut se demander, mais quel sera mon avenir? Quelle sera mon espérance? Qu'est-ce que je vais devenir? Comment je vais m'en sortir? Et vous imaginez le monde d'aujourd'hui dans lequel nous vivons, où les choses sont extrêmement compliquées. Des fois même, on peut se dire, est-ce que Dieu comprend les réalités que nous sommes en train de vivre? C'est pour ça que peut-être même d'autres ne veulent plus prier, ou d'autres mettent en doute la parole de Dieu. Ils mettent en doute la parole de Dieu, ils disent, bon, c'est un vieux livre qui a été écrit il y a des siècles en arrière, ça ne peut pas s'appliquer aux choses d'aujourd'hui. Mais j'aime ce que dit un très célèbre évangéliste. Il dit, la Bible, même si c'est un vieux livre, ça marche quand même. Alors il a comparé un répertoire, un cahier, dans lequel il y a des numéros, et le cahier peut être très vieux. Tant que les numéros sont actifs, si on vous donne ces numéros, même si c'est un vieux cahier de 200, de 300 ans, ça a été écrit il y a un milliard d'années, si ces numéros téléphoniques sont actifs, ça va passer. C'est la même chose avec la Bible. Si celui qui a inspiré la Bible est vivant, chose que moi je crois, alors nous n'avons pas besoin de nous inquiéter de quelque chose. Je voudrais vous inviter à lire le début de l'histoire d'un grand homme de Dieu, Daniel. Daniel 1, versets 8 à 21. Daniel résolut de ne pas se souiller par les mets du roi et par le vin dont le roi buvait. Il pria le chef des eunuques de ne pas l'obliger à se souiller. En d'autres termes, il demanda à celui qui était en charge de leur alimentation de ne pas les contraindre à manger le type de nourriture que les oppresseurs du peuple d'Israël mangeaient. Des viandes sacrifiées à des idoles, de type d'alimentation qui était interdite pour eux par Moïse. C'est ce que les peuples tout autour d'Israël mangeaient. Israël n'a pas marché selon la volonté de Dieu. Israël a été rejeté loin de Dieu. Et Daniel s'est retrouvé innocent, pris dans cette situation-là. Alors ils arrivent chez le roi. Ils sont beaux, ils sont intelligents, et le roi veut leur donner leur éducation. Il veut leur donner leur nourriture, leurs vêtements. Alors Daniel dit, d'accord, je ne peux rien faire d'autre, parce que je suis un esclave. Mais permettez au moins au niveau de la nourriture, permettez au moins au niveau des choix, que je ne transgresse pas les commandements de mon Dieu. Daniel est vraiment un homme courageux. Quand vous lisez l'histoire de Daniel, c'est un jeune homme. Il est vraiment courageux et je veux dire qu'il est vraiment plein de foi. Daniel aurait pu commencer à se dire, mais le Dieu d'Israël nous a abandonnés. Le Dieu d'Israël nous a rejetés à cause du péché. Aujourd'hui, nous sommes dans une vie que chacun se débrouille, que chacun cherche des solutions à ses problèmes. Mais écoutez Daniel. Daniel résolut de ne pas se souiller par les mets du roi et par le vin dont le roi buvait. Il pria le chef des eunuques de ne pas l'obliger à se souiller. Dieu fit trouver à Daniel faveur et grâce devant le chef des eunuques. C'est vraiment merveilleux. Rejeté, le peuple est rejeté, mais Daniel, parce qu'il a demandé, Dieu s'est intéressé à ce jeune homme. Vous savez, vous et moi, nous pouvons attirer la grâce de Dieu, la faveur de Dieu sur nos vies. Comment ? En prenant la résolution de le servir, lui. Peu importe. Dieu fait grâce à tous les hommes, même à ceux qui sont en train de pécher. Mais si vous voulez vivre cette grâce, si vous voulez, exploiter cette grâce au maximum, il faut prendre l'engagement de suivre Jésus-Christ tous les jours de nos vies et dans tous les domaines de nos vies. Je tiens encore à le répéter ici. Tous les hommes vivants, au moment où vous écoutez ce message, bénéficient tous de la grâce de Dieu. La grâce de vie, la grâce de manger, peut-être la grâce de boire. Il y a une grâce qui est sur eux. Mais nous, les enfants de Dieu, nous qui avons accepté Jésus-Christ comme Seigneur et Sauveur, nous qui marchons en nouveauté de vie, je veux dire, nous allons bénéficier de cette grâce dans sa bénédiction maximale. Donc, ce qui veut dire que les autres qui ne marchent pas avec Dieu ont bénéficié de cette grâce, mais c'est le strict minimum. Or, vous et moi, nous pouvons aller au maximum. Nous pouvons aller jusque dans les profondeurs de la grâce de Dieu. Décidez comme moi de suivre et de vivre cette grâce dans toute sa plénitude. De consommer la grâce de Dieu dans toute sa plénitude. C'est possible. Dieu fit trouver à Daniel faveur et grâce devant le chef des eunuques. Le chef des eunuques dit à Daniel, « Je crains mon Seigneur le roi qui a fixé ce que vous devez manger et boire. Car pourquoi que celui des jeunes de votre âge ? Vous exposerez ma tête auprès du roi. » Alors Daniel dit à l'intendant, à qui le chef des eunuques avait remis la surveillance de Daniel, Ananias, Michaël et Azaria, « Éprouve tes serviteurs pendant 10 jours, qu'on nous donne des légumes à manger et de l'eau à boire. Tu regarderas ensuite notre visage et celui des jeunes qui mangent les mets du roi, et tu agiras avec tes serviteurs d'après ce que tu auras vu. » Il accorda ce qu'ils demandaient et les éprouva pendant 10 jours. Au bout de 10 jours, ils avaient meilleur visage, étaient plus en bon point que tous les jeunes qui mangeaient les mets du roi. L'intendant emportait les mets et le vin qui leur était destiné et il les donnait des légumes. Dieu accorda à ces 4 jeunes hommes, à ces 4 jeunes gens, de la science, de l'intelligence, dans toutes les lettres et de la sagesse. Et Daniel expliquait toutes les visions et tous les songes. Au terme fixé par le roi, pour qu'on les amenât, le chef des eunuques les présenta à Nabucodonosor. Le roi s'entretint avec eux, et parmi tous les jeunes hommes, il ne se trouva aucun comme Daniel, Ananias, Michaël et Azaria. Ils furent donc admis au service du roi. Sur tous les objets que réclamaient de la sagesse et de l'intelligence, et sur lesquels les rois les interrogeaient, il les trouvait 10 fois supérieurs à tous les magiciens et astrologues qui étaient dans tout le royaume. Ainsi fut Daniel jusqu'à la première année du roi de Cyrus. Mon frère, ma sœur, vous qui m'écoutez en ce moment, 4 jeunes hommes prennent la décision que peu importe ce qui va nous arriver, peu importe là où on est, nous allons décider de suivre les préceptes. Nous allons décider de suivre la parole de Dieu. Nous allons décider de vivre pour le Dieu d'Abraham, d'Isaac, de Jacob. Pour vivre pour le Dieu de la Bible. Écoutez, Daniel et ses 3 compagnons n'étaient pas les seuls jeunes juifs de leur époque qui avaient été emmenés auprès de ce roi. Non. Il y avait d'autres jeunes hommes juifs. Ils étaient tous beaux. Ils étaient tous intelligents. Ils étaient tous instruits des choses, je veux dire, parce que quand on parle de cette captivité, on parle d'hommes et de femmes qui faisaient partie d'une famille noble. Donc ils étaient tous instruits. Ils se sont certainement dit entre eux, écoutez, Dieu nous a abandonnés, le Dieu d'Abraham, d'Isaac et de Jacob nous a rejetés, il ne veut plus de nous. Mais Daniel et ses compagnons se sont dit, si Dieu ne veut plus de nous, c'est parce que nous vivons dans le péché. Nous avons vécu dans le péché et tous ces malheurs nous sommes arrivés. En d'autres termes, je ne vais pas dire que Daniel et ses compagnons cherchaient à justifier Dieu, non. Mais ils ne s'inquiétaient pas, ils ne se préoccupaient pas, ils ne s'affolaient pas, ils ne s'agitaient pas, ils ne paniquaient pas. Ils n'avaient pas peur pour leur vie. Ils n'avaient pas peur pour leur avenir. Peut-être même que certains membres de leur famille étaient encore vivants. Et les autres se sont dit, ça c'est moi qui réfléchis, les autres se sont dit, plus j'aurai les faveurs du roi pour lequel on nous a emmenés, plus j'aurai les possibilités de prendre soin de ma famille. Daniel a dit non. Peu importe ce qu'on va me faire, peu importe ce qu'on va faire à ma famille, moi j'ai décidé de suivre Jésus-Christ, pardon, j'ai décidé de suivre le Dieu d'Israël, d'Abraham, d'Isaac et de Jacob, tous les jours de ma vie, et même jusqu'à la nourriture que je vais manger, les moindres détails. À ce stade, le roi Nabucodonosor ne peut pas les contraindre à servir ses dieux à lui. Mais tout ce qui peut les contraindre à transgresser dans la parole de Dieu, c'est la nourriture. Il y avait un type de nourriture qui était interdit aux Juifs de l'Ancien Testament. Quand vous lisez le livre de les Pentateuques, les livres écrits par le prophète Moïse, il y a un type d'alimentation qu'il ne faut pas manger. Alors, les Babyloniens, les gens de toutes ces époques qui ne servaient pas le Dieu unique, mangeaient ce type d'alimentation. Alors Daniel a dit non, nous n'allons pas toucher ça. Parce que c'est à cause de ce genre de choses que c'est à cause de ce genre de choses que des malédictions sont venues sur Israël. Alors le monsieur qui devait donner de la nourriture dit, mais vous allez me créer des problèmes. Vous allez me créer des problèmes, les gars. Daniel dit, ok, nous allons faire une épreuve. Pendant 10 jours, donne-nous que de l'eau et des légumes. Eux, donne-leur tout ce qu'ils veulent, tout ce que le roi propose. Nous allons simplement manger ça et ça. Nous allons boire ça et ça. Et il nous a dit qu'au bout de 10 jours, ils étaient bien meilleurs, ils étaient en bien meilleure santé que les autres. Mon frère, ma sœur, Dieu n'abandonnera jamais, je dis bien, Dieu n'abandonnera jamais un homme ou une femme qui a décidé de suivre Jésus-Christ tous les jours de sa vie. Quand vous lisez toute l'histoire de Daniel, du livre de Daniel, Daniel, il nous est dit nulle part, Daniel est retourné à Jérusalem. Mais Daniel a bénéficié de certaines positions, de certaines situations qui a fait que Daniel a été élevé dans cet empire, dans ce royaume où ils se sont retrouvés de force comme esclaves. Peu importe ce que les hommes vont vous faire. Peu importe ce que les hommes vont vous faire, mon frère et ma sœur, craignez Dieu, marchez avec Dieu tous les jours de votre vie, et c'est lui qui fera la différence dans votre vie. N'est-il pas écrit dans la Bible, avec Dieu, nous ferons des exploits. Nous ne faisons pas des exploits pour Dieu. C'est avec lui, et le verset continue, il écrasera nos ennemis. C'est lui. N'a-t-il pas dit, j'ouvre des portes que personne ne peut fermer? Qui est l'homme pour que tu craignes l'homme? J'ouvre des portes que personne ne peut fermer. C'est ce que nous dit la Bible. Je suis venu donner de la vie et de la vie en abondance. Si Jésus-Christ est votre Seigneur et votre Sauveur, ne vous inquiétez plus. Ne vous agitez plus. Ne vous affolez plus. Ne vous alarmez plus. Ne vous embarrassez plus, ne vous troublez plus, ne vous préoccupez plus, ne vous ennuyez plus, ne vous angoissez plus. Pourquoi? Parce que Jésus-Christ est devenu votre berger. Jésus-Christ est devenu votre sauveur, votre Seigneur. C'est lui qui est au contrôle de votre vie dans tous les domaines de la vie. Lisons Proverbe 14, verset 26. Proverbe 14. Verset 26. Proverbe 14, verset 26. Vous y êtes? Celui qui craint l'Éternel possède un appui ferme et ses enfants ont un refuge auprès de lui. La partie qui m'intéresse le plus. Celui qui craint l'Éternel, celui qui marche dans la voie de l'Éternel, celui qui suit Jésus-Christ, celui qui a décidé de marcher en nouveauté de vie, d'appliquer la parole de Dieu dans sa vie de tous les jours, dans le milieu professionnel, dans le milieu politique, dans le milieu militaire, dans le milieu, je sais pas, dans le milieu ecclésiastique, dans le milieu familial, dans le quartier, dans le bus, sur un bateau, dans un avion, dans un sous-marin, celui qui décide ou celui qui craint l'Éternel possède un appui, pardon, celui qui craint l'Éternel possède un appui ferme. En d'autres termes, il ne va jamais tomber, il ne va jamais échouer, il ne va jamais être détruit. Pourquoi ? Parce que Dieu est celui qui le protège. Dieu est son refuge. Dieu n'a jamais abandonné les hommes et les femmes qui l'ont suivi. Oh, vous allez me dire, la Bible nous dit que certaines personnes sont mortes et Dieu ne les a pas délivrées. Non, il nous a dit qu'ils ont préféré la mort. Donc, si ça ne dépendait encore que d'eux, si ça ne dépendait que de Dieu, Dieu les aurait délivrés. Mais comme ils ont préféré, c'est à vous. Vous vous retrouvez dans une situation où vous dites, non, je préfère partir. Dieu vous reprend. Il y a d'autres qui ont dit, non, je veux prouver à ces hommes et à ces femmes que le Dieu de la Bible est vivant. Et Dieu les a délivrés. La Bible dit, celui qui craint l'Éternel possède un appui ferme. Quelque chose de sûr. En fait, notre plus grand investissement, c'est de donner notre vie à Jésus-Christ. Ce n'est pas de mettre son argent en bourse. Ce n'est pas de mettre son argent dans l'immobilier. Non, notre plus grand investissement, c'est de donner notre vie à Jésus-Christ. Nous ne devons pas craindre les hommes. Ésaïe 49, j'aimerais qu'on revienne un peu à Ésaïe 49, verset 15. Ésaïe 49, verset 15. Une femme oublie-t-elle l'enfant qu'elle a allaité? N'a-t-elle pas pitié du fruit de ses entrailles? Quand elle oublierait, moi je ne t'oublierai pas. Celui qui craint l'Éternel possède un appui ferme, parce que Dieu ne va jamais l'oublier, parce que Dieu ne va jamais le rejeter. Dieu ne va pas se souvenir de lui. Oh, où est Raph? Oh, ça fait des années, je l'ai oublié. Oh, non! Il veille sur nous constamment, tous les jours. Alors, quand on a de telles promesses, et surtout que Dieu nous donne dans la Bible des témoignages d'hommes et de femmes qui l'ont craint lui, et Dieu nous montre comment ils ont fini leur vie, alors pourquoi devons-nous les abandonner? Pardon, pourquoi devons-nous abandonner Dieu? Pourquoi devons-nous craindre les hommes et paniquer face à des situations? Ceci me fait penser à un verset, j'aimerais vous faire lire. Hébreux 6, verset 12. Hébreux 6, verset 12. En sorte que vous ne vous relâchiez point et que vous imitiez ceux qui par la foi et la persévérance héritent des promesses de Dieu. Héritent des promesses. L'écrivain aux Hébreux nous recommande d'avoir les yeux sur ceux, ou plutôt, je vais dire, de prendre exemple, que ceux et celles qui ont marché avec Christ deviennent des exemples, parce que le modèle, c'est Christ. Et certains vont dire, oh, mais Jésus-Christ, c'est différent, Jésus-Christ était Dieu, Jésus... D'accord. Mais ceux qui ont été des exemples, tels que Daniel, tels que Joseph, tels que David, tels que Abraham, tout dans leur vie n'est pas à imiter, c'est vrai. Mais ce sont des hommes et des femmes, comme nous dit Hébreux 6, verset 12, ils ont eu la foi et la persévérance et ils ont hérité des promesses de Dieu. Ne vous relâchez pas, en sorte que vous ne vous relâchiez point et que vous imitiez, vous voyez, imitez ceux qui, par la foi et la persévérance, ont hérité des promesses de Dieu. La foi vient de la parole de Dieu. Et ils ont persévéré. Avoir la foi ne suffit pas pour avoir les promesses de Dieu, mais il faut encore persévérer dans la foi pour hériter de ce que Dieu a promis. Dieu vous dit, ne vous inquiétez de rien. Ça veut dire que dans le domaine financier, Dieu dit, je vais prendre soin de vous. Je ne parle pas de ceux et de celles qui, bon, ils se décident, comme Dieu m'a dit de ne plus m'inquiéter de rien, je ne vais pas chercher de travail, je ne vais pas faire ceci, l'argent va me tomber du ciel. Je ne parle pas de ça. Je parle d'un homme qui travaille, honnêtement, qui paye ses dîmes, qui donne ses offrandes dans l'église, qui fait tout ce qui est correct, mais il se retrouve dans des situations où il ne sait plus faire face parce que ce qu'il gagne, par exemple, est trop petit, ou il aimerait étendre son champ d'action, mais bloqué. C'est à cela que Dieu dit, ne vous inquiétez de rien. Pourquoi? Parce que je prends soin de vous. Et la Bible nous dit, Hébreux 6, verset 12, imitez ceux qui ont la foi, qui persévèrent dans la foi, parce qu'ils ont hérité des promesses de Dieu. Parce que les promesses de Dieu se sont accomplies dans leur vie, parce qu'ils avaient la foi et la persévérance. Ils avaient la foi et la persévérance. Ne vous trompez pas, mon frère, ne vous trompez pas, ma sœur. Ce n'est pas parce que vous commencez à marcher avec Dieu que tout va devenir rose. Non, moi je suis convaincu que Daniel, avant la captivité, peut-être qu'il hésitait. Ou peut-être même qu'il marchait droitement devant Dieu. Et le pauvre gars, il s'est retrouvé esclave. Mais il a dit ça. Il a dit, je ne vais pas changer parce que Dieu m'a emmené ici. Au contraire, c'est l'opportunité que Dieu me donne de le servir encore plus. Savez-vous qu'il y a de ces hommes et de ces femmes qui ont du mal à servir Dieu quand tout va mal? Quand tout va mal dans leur vie, ils ont du mal à servir Dieu. Ils pensent que servir Dieu, c'est quand tout va bien. Et il y a d'autres qui ont du mal à servir Dieu quand tout va bien. Donc quand tout va mal dans leur vie, Dieu est là. Mais quand tout va bien, Dieu n'est plus là. D'autres, c'est quand tout va mal, Dieu est là, et quand tout va bien, Dieu n'est plus là. Ou l'inverse. Daniel a dit, non, moi j'ai décidé de servir Dieu tous les jours de ma vie, et dans tous les domaines de ma vie. Vous, qu'est-ce que vous décidez de faire? Ecclésiaste 12, nous allons finir par là pour aujourd'hui. Ecclésiaste 12, verset 15. Très très rapidement, Ecclésiaste 12, verset 15. Écoute la fin du discours. Crains Dieu et observe ses commandements. C'est là ce que doit faire tout homme. Vous voyez? Vous ne devez pas vous inquiéter pour les choses de ce monde, mais vous devez plutôt vous inquiéter pour la manière dont vous servez Dieu. Est-ce que Dieu est avec moi? Est-ce que Dieu et moi, nous sommes en bonne relation? Voilà ce qui doit nous préoccuper. Crains Dieu et observe ses commandements. Voilà ce que Dieu nous demande dans toutes les situations. Vous, qu'est-ce que vous décidez de faire? Moi, j'ai décidé de suivre Jésus-Christ tous les jours de ma vie et dans tous les domaines de ma vie. Que je sois en haut aujourd'hui du point de vue social, en bas demain du point de vue social, Dieu demande qu'on le craigne et qu'on observe ses commandements, c'est-à-dire qu'on le suive tous les jours au travers de Jésus-Christ. Peut-être que vous allez me dire, frère, j'ai suivi Jésus-Christ, mais les choses semblent s'empirer. Je suis venu vous dire, ne vous inquiétez de rien. Donnez votre vie à Jésus-Christ. Redonnez votre vie à Jésus-Christ et persévérez dans la marche chrétienne. Si vous êtes d'accord avec moi et que vous voulez recevoir encore Jésus-Christ, ou plutôt que vous voulez vous reconsacrer à Jésus-Christ, baissez la tête dans la prière et répétez ces mots après moi. Dites, Père éternel, au nom de ton Fils Jésus-Christ, je viens devant toi. Je redonne ma vie à Jésus-Christ. Je me reconsacre à Jésus-Christ. Je prends l'engagement aujourd'hui et jusqu'à la fin de ma vie à suivre Jésus-Christ tous les jours de ma vie et dans tous les domaines de ma vie. Je demande pardon pour ma rébellion. Je demande pardon parce que je me suis refroidi. Je demande pardon parce que j'ai été distrait. Au nom de Jésus-Christ, j'ai ainsi prié. Amen. Si vous avez fait cette prière, croyez que par la foi, Dieu vous a entendu. Je suis Raphaël Mambo et le nom de cette émission est Venez à Jésus. Nous nous retrouvons la fois prochaine, toujours sur le même thème, ne vous inquiétez de rien. Que Jésus continue de vous bénir, que Jésus continue de vous garder, à la fois prochaine. Amen.
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premier, n'est-ce pas? Et cet Hérode Agrippa, qui a fait décapiter Jacques, se prépare à faire aussi condamner à mort Pierre. Et Pierre est dans la prison. Et soudain, la prison se remplit d'une grande lumière. Un ange du Seigneur s'approche, réveille Pierre et lui dit « Mets ta tunique, ta ceinture, tes souliers » et on part. Et les portes s'ouvrent miraculeusement devant l'ange. Pierre croit avoir une vision et puis soudain, il se trouve dans Jérusalem et toutes les portes et l'ange a disparu. Alors il se dirige, vous savez, vers la maison de Marc où se tient une réunion de prière pour sa délivrance. Puis là, ils ont la foi là-bas terriblement. Puisque quand on frappe à la porte, une servante vient voir, puis il voit Pierre et il dit « c'est pas vrai ». Elle laisse Pierre dehors, n'est-ce pas? Elle dit « c'est Pierre ». Tout le monde dit « mais c'est pas possible, ils sont en train de prier pour ça ». Ça nous console un peu, on se dit « bah dans le fond, les premiers chrétiens, ils avaient aussi des difficultés parfois à croire aux miracles autant que nous. Surtout quand les miracles étaient, la réponse à leur prière leur était donnée. Bon, c'est un miracle. Nous avons un miracle semblable à Philippe. Quand Paul est emprisonné, après avoir chassé, vous savez, la pythonisse, plutôt l'esprit qui était dans la pythonisse, cette jeune fille là-bas qui les suivait, et ils sont jetés en prison par les maîtres de cette fille. Et la nuit, vous savez, ils sont en train de chanter des cantiques, et puis un grand tremblement de terre fait que les portes de la prison s'ouvrent, les liens qui sont à leurs mains, à leurs pieds tombent, et voilà, ils sont libres. À la suite de ça, vous savez comment le geôlier de Philippe se convertit au Seigneur. Bien. Alors, peut-on maintenant nous attendre à des miracles aujourd'hui? Des miracles du même ordre? Absolument. La finale du livre de Marc est absolument formelle à ce sujet. Voici les miracles qui accompagneront ceux qui auront cru. En mon nom, ils saisiront des serpents. S'ils boivent des breuvages mortels, ils ne leur feront pas de mal. Ils imposeront les mains aux malades et les malades seront guéris. Bien. Souvent, dans les milieux charismatiques et pentecôtistes, on retient le dernier terme, c'est-à-dire ce qui concerne la guérison des malades. Mais il y a les autres termes. Il y a aussi l'annonce de miracles. Alors évidemment, il y a à l'inverse une secte pentecôtiste aux États-Unis qui a un certain nombre d'années à défrayer la chronique parce que justement, eux, c'était question de saisir des serpents. Et alors, pour montrer quand on était baptisé qu'on avait une foi formidable, il y avait un petit enclos dans l'église où il y avait des serpents plus venimeux les uns que les autres qui se baladaient. Alors on devait aller gambader dans la fosse aux serpents pour montrer qu'on avait la foi. Il n'y en a plus d'un qui a passé l'arme à gauche à la suite de ça d'ailleurs, si bien qu'ils ont arrêté ce genre d'exercice-là. Mais ça, c'est évidemment tenter Dieu. C'est pas du tout cela que le Seigneur voulait dire. Par contre, j'ai lu un témoignage, il y a déjà un certain nombre d'années, d'un missionnaire qui s'était trouvé en Inde, appelé par le Seigneur. Authentiquement appelé par le Seigneur, il était certain que le Seigneur l'appelait là-bas. Et voilà, le premier soir où il était arrivé en Inde, chez les missionnaires là-bas, au sein duquel, avec lesquels il devait travailler, il était à table, le premier soir. Et soudain, à sa jambe, il sent une piqûre formidable. Et avant qu'il ait le temps de réagir, un énorme cobra, vous savez, comme ces terribles serpents qu'il y a là-bas en Inde, disparaît. Bon, ils étaient perdu dans une espèce de brousse là-bas, et pas de médecin à proximité, pas de sérum, c'était la mort. La mort certaine. Alors, cet homme se dit, mais Seigneur, c'est pas possible, c'est toi qui m'as conduit ici, tu ne m'as pas conduit ici pour que je meure bêtement par la morsure d'un serpent, comme ça, le premier soir où j'arrive, c'est pas possible. Alors, tous les frères se mettent à prier pour cet homme, et puis ils sentaient le progrès du venin, ils sentaient des éblouissements, perte de connaissance, tout ça, il s'enflait énormément, sa jambe et tout, quoi. Malgré tout, les frères ont continué à prier, alors même qu'il avait perdu connaissance, et au bout de quelques heures, autant que je me souvienne, il est revenu à lui, et il a été parfaitement guéri. Puis il n'a plus pensé du tout à cette histoire. 2-3 ans après, il était de retour en Angleterre, et puis, donc, pendant son congé missionnaire, il a passé un examen médical de routine, simplement comme ça, avant de repartir, pour voir s'il était en forme, si tout allait bien. Et entre autres choses, il y avait une prise de sang. Et puis donc, quelques jours après, il revient voir le médecin,
Et je dis, ça va, tout va bien? Ben, il dit, oui, mais il y a quand même quelque chose de bizarre. Il dit, mais j'ai jamais vu ça. Il dit, on a trouvé dans votre sang quelque chose. C'est parce que c'est une substance ultra toxique. Avec ça, vous devriez être mort. Vous n'avez pas de trouble? Rien du tout. Mais je sais pas ce que c'est, en plus de ça. On dirait une espèce de... Tu peux, comme il y a dans le venin de certains serpents extrêmement venimeux qu'il y a là en un... Ah, mais j'y suis. C'est cette histoire. Effectivement, j'ai été mort. Il lui racontait, j'étais mordu par un serpent le soir de mon arrivée. Il m'a dit, c'est un miracle, monsieur, vous puissiez vivre avec une telle dose de venin dans le sang. Bon, ils saisiront des serpents, ils leur feront qu'un mal. Je connais un autre témoignage ainsi d'une personne qui était aussi en Afrique, là j'ai entendu de sa bouche même, n'est-ce pas, qui avait fait une expérience du même ordre, à peu près la même chose. Bon, ils boiront des breuvages mortels, ils ne leur feront aucun mal. Alors ça, j'ai entendu une histoire de la bouche de Duplessis qui était tout à fait amusante, mais en même temps qui montrait la puissance de Dieu, n'est-ce pas, missionnaire aussi, qui était dans un pays africain, et il y avait là un sorcier, n'est-ce pas. La puissance du Seigneur se déployait avec force par des conversions, par des miracles, par des guérisons. Et le sorcier, évidemment, voyait toute la tribu qui se détachait de lui pour s'attacher à l'Évangile. Alors il a décidé d'éliminer les missionnaires qui étaient là. Il a fait venir un des jeunes garçons qui travaillait là-bas à la station missionnaire, qui était le cuisinier. Il était embauché comme cuisinier par les missionnaires. Et il dit, écoute, voilà. Tu vois ce petit fiole là, cette petite bouteille, ben, tu me verseras ça dans le repas la prochaine fois. Et qu'est-ce que c'est? Mais c'est un poison. Ils vont mourir. Ben, tu ne peux pas faire ça, pas faire ça, etc. Si tu ne le fais pas, c'est toi qui mourras. J'ai décidé de les éliminer. Si tu ne verses pas ça dans leur cuisine, eh bien moi, d'une manière ou d'une autre, c'est moi qui te ferai mourir. Alors le cuisinier a eu peur et il a accepté. Il a donc mélangé le poison que lui avait donné le sorcier à la nourriture des missionnaires qui se doutaient de rien. Et les missionnaires mangent la cuisine empoisonnée, je crois que c'était un poulet, et puis ils font venir le cuisinier, il dit, dis donc, il est drôlement bon ton poulet là, qu'est-ce que t'as mis dedans? T'en as jamais fait que t'as... Ah, vraiment, je sais pas ce que t'as mis, t'as une sauce là, mais ça donne un goût vraiment délicieux et formidable. Félicitations. Le pauvre cuisinier était complètement décontenancé. Il va voir le sorcier, il dit, vous savez, votre truc, ça a pas mal, ils ont même trouvé ça bon. Le sorcier dit, bon, bah écoute, ça fait rien, j'ai donné un autre poison plus fort que le précédent. Il dit, je comprends pas. Et là, logiquement, ils vont tomber raide mort tout de suite. Dès qu'ils auront mangé ça, ils vont tomber raide mort. Alors le cuisinier met une deuxième fois le poison dans la nourriture des missionnaires. Le missionnaire mange l'autre, il les regardait, s'attendant à les voir tomber raides. Il le fournit, il dit, ah, c'est encore meilleur que la prochaine fois, disent les missionnaires. Qu'est-ce que t'as mis là-dedans? Et l'autre là, c'était plus fort que lui, il tombait en pleurant. Il dit, écoutez, je vais vous dire, c'est du poison. Ça leur a fait un choc. Le pauvre missionnaire, il ne s'attendait pas. Mais en même temps... Ils ont béni le Seigneur de la protection, enfin ils ont vu s'accomplir cette parole, s'ils boivent quelques breuvages mortels, ils ne feront pas de mal. Un autre cas aussi du même ordre que j'ai entendu, mais alors là c'est un petit peu différent encore, c'était dans un certain village, il y avait une tribu qui était extrêmement réfractaire à l'Évangile, et plusieurs tentatives d'évangéliser ces gens-là s'étaient heurtées à un échec parce qu'on disait ceci. Ils disaient, écoutez, quand vous nous aurez montré la preuve que votre Dieu est plus puissant que nos fétiches, alors on croira en votre Dieu. Alors, plusieurs jeunes missionnaires qui se trouvaient là, peu de temps après, ont eu un fardeau pour cette peuplade-là, et l'ont prié, dit, Seigneur, voilà ce qu'ils disent, et c'est vrai, tu es plus puissant que leurs fétiches, nous le croyons vraiment. Et alors le Seigneur leur a mis à cœur d'aller. Et il a dit, bien, voilà, vous avez dit que vos fétiches sont puissants, mais nous disons que notre Dieu est plus puissant. Il m'a dit, prouvez-le, disent les indigènes. Et bien, il m'a dit, comment?
Alors, il y avait un sorcier là aussi, il m'a dit la même chose. Écoutez, voilà, c'est très simple. Voilà, ici, une bouteille de poison. Vous avalez ça devant tout le village. Si vraiment votre Dieu est puissant, eh bien vous survivrez et à ce moment-là on croira. Et si vous mourrez, eh bien on saura que nos fétiches sont plus puissants que vous. C'est sûr qu'à ce niveau-là, que faire ? Il s'était engagé, il a dit « Notre Dieu est plus puissant ». Ils se sont souvenus de la parole du Seigneur, s'ils boivent quelques breuvages mortels, il ne leur fera aucun mal. Ils ont bu par la foi. Et puis le Seigneur a été fidèle à sa promesse. Il ne leur est rien arrivé de mal. Et ça a été la conversion de cette tribu tout entière qui a réalisé ici la puissance de Dieu. Un autre miracle du même ordre un petit peu semblable qui s'est passé en Inde, c'était aussi dans une tribu. Et là, je crois que c'était chez les fakirs, les gens comme ça, vous savez. Alors, ils marchaient sur des tessons de bouteilles comme ça, ils dansaient là-dessus, pieds nus, tout ça, pour, bon, comme font les fakirs là-bas, quoi. Et alors, les missionnaires se disaient la même chose, ils disaient, c'est bien gentil, vous parlez de l'évangile, tout ça, mais nous avons nos dieux. Et alors, un jour, un des missionnaires qui était là, le Seigneur lui a montré, parce que bien entendu, il ne s'agit pas de faire ça autrement que sur une révélation de Dieu, ce serait autrement extrêmement dangereux, c'est évident. Et il y avait un grand feu qui était là, allumé, au milieu du village. Énorme, avec des flammes, je ne sais pas ce qu'il faisait là-dedans. Avec des braises toutes rouges. Soudain, le missionnaire a dit très bien. Il s'est souvenu de l'histoire. Le Seigneur lui a parlé des amis de Daniel dans la fournaise. Il a dit très bien. Il a enlevé ses chaussures et il est rentré dans le feu. Il est resté quelques instants dans le feu, suffisamment de temps pour que les indigènes se rendent compte qu'il ne lui arrivait rien de mal. Et comme les amis de Daniel, quand il est ressorti de là, il n'y avait pas de trace de brûlure ni sur lui, ni sur ses vêtements, ni sur ses cheveux, ni rien. Et ça a été l'occasion de la conversion de la tribu tout entière. Voilà des signes de miracles, des exemples, pardon, de miracles. Alors évidemment, il n'est pas question de tenter le Seigneur. Et si on n'a pas reçu du Seigneur l'ordre de faire quelque chose comme ça, eh bien on prend des risques énormes, ça va de soi. Mais, soit quand on se trouve, comme par exemple ces gens qui ont été mordus par des serpents, ou bien par empoisonnés par les indigènes à leur insu, bon, Seigneur garde, soit dans des cas exceptionnels comme ceux que j'ai évoqués là, le Seigneur dit, fais quelque chose, par la foi. Ou bien alors il y a une nécessité vitale, une question de vie ou de mort. En général, vous savez, c'est dans les champs missionnaires que se produisent des choses comme ça, parce que c'est là que sont les circonstances les plus dramatiques souvent. Et cette histoire concerne un missionnaire aussi qui traversait le Sahara il y a déjà de cela un bon nombre d'années, à une époque où le Sahara était encore une terre tout à fait inhospitalière. Il était avec sa famille, il devait rejoindre son champ missionnaire en Afrique noire, là-bas. Il avait débarqué en Algérie et traversé le Sahara. Il avait bien entendu des réserves d'essence dans sa voiture, une remorque derrière, je ne sais pas ce qu'il avait. Bon, parce qu'il n'était pas question à cette époque-là de se ravitailler en essence du tout pendant le désert. Et puis est arrivé ce qui arrivait malheureusement, une tempête de sable, il a perdu sa route, bon, tellement perdu sa piste que soudain, eh bien, la voiture a passé sur une énorme pierre coupante et tout le fond de la voiture a été enlevé, si vous voulez, arraché par cette pierre, et notamment le réservoir d'essence. Toute sa réserve d'essence, par terre, fini, terminé, plus une goutte d'essence. Bon, il a réussi plus de temps, tant bien que mal, à réparer le carter de la voiture, le réservoir, tout ça, mais l'essence, il n'était plus question de la récupérer. Bon, plus d'essence, tant dire que c'était la mort, on ne pouvait plus bouger d'un pouce. C'était la mort. Et là, c'est pareil, il dit, Seigneur, c'est toi qui m'as envoyé ici, quand même pas pour mourir bêtement comme ça, parce qu'une pierre qui a mis en l'air ma réserve d'essence. Il a prié, et soudain, le Seigneur lui a montré ce qu'il fallait qu'il fasse. Il avait encore sa réserve d'eau,
Il a rempli son réservoir avec de l'eau. Puis il l'a mis en route. Puis il est arrivé au bout. Authentique, j'ai entendu de ses oreilles. Hein. De sa bouche, pardon. Bon, ça, bien entendu, c'est exceptionnel. Mais le Seigneur agit comme ça encore aujourd'hui. Ça. Alors, je crois que ce qui est important, c'est ici d'avoir la foi. Justement, on arrive maintenant à un dernier point quand nous parlons de ce don des miracles. Vous allez me dire, mais quelle différence alors y a-t-il entre le don d'opérer des miracles et le don de foi ? La dernière fois, nous avons parlé du don de foi. Par exemple, de Daniel qui était protégé dans la fosse aux lions ou des choses comme ça. D'ailleurs, on peut. Certains des miracles que j'ai évoqués là, c'est à la limite entre le don des miracles et le don de foi. Quelle est la différence ? Eh bien, la différence, c'est que dans le don de foi, on est passif. La foi, le don de foi, c'est une protection surnaturelle d'un danger dans lequel on reste passif. Daniel, dans la fosse au lion, rien à faire. Il était là, il attendait. Les trois amis de Daniel dans la fournaise, ils attendaient. Il n'y avait rien à faire. Par contre, dans le don d'opérer des miracles, la foi n'est pas simplement passive, mais elle est active. N'est-ce pas ? Pierre, il a marché sur les eaux. Il a fallu qu'il fasse quelque chose. Ce missionnaire dont je parlais tout à l'heure, il a dû mettre son eau dans son réservoir d'essence et ensuite mettre la voiture en route. Bon, il était actif. C'est la différence entre le don d'opérer des miracles et le don de foi. Bon, c'est pour ça que je disais certains des miracles que j'ai évoqués sont parfois à la limite. Par exemple, l'histoire des missionnaires qui ont été préservés des breuvages mortels, là, parce que, sans qu'ils le sachent, c'est plus du don de... C'est même pas du don de foi, d'ailleurs. C'est la protection miraculeuse de Dieu, tout simplement. Là, ils savaient même pas ce qui leur arrivait. Hein. Peut-être l'histoire la première morsure de serpent, c'est plus du domaine du don de foi. Mais, voyez-vous, la différence, elle est là. Elle est parfois ténue. C'est ça ? Mais n'importe comment, dans les deux cas, il est certain qu'il y a une foi surnaturelle. Soudain, une foi qui est donnée pour faire quelque chose. Une inspiration, n'est-ce pas, qui fait que soudain, bien, n'est-ce pas, le missionnaire qui voyait les flammes, là, qui est entré dans les flammes, le Seigneur là, lui dit « va » et voilà, il a eu soudain cette foi pour le faire. Hein? Et en même temps, évidemment, il y a toujours aussi la part de l'homme. Il y a toujours la réponse de l'homme à soudain cette formidable inspiration que le Seigneur donne. Alors, on comprend bien sûr que de tels miracles ne peuvent pas se produire toutes les 24 heures, c'est évident. Mais néanmoins, je crois que nous devrions être ouverts à la possibilité, lorsque cela est nécessaire, que le Seigneur intervienne de cette manière-là. Bien, un autre don spirituel qui suit immédiatement dans la liste d'1 Corinthiens 12, le don d'opérer des miracles, c'est le don du discernement des esprits. Il y a trois types d'esprits. Il y a d'abord l'Esprit de Dieu, le Saint-Esprit. Et précisément, l'esprit de discernement le don de discernement des esprits est le don qui nous permet de savoir si nous avons vraiment affaire à l'Esprit de Dieu. À l'inverse de l'Esprit de Dieu, nous avons les esprits des ténèbres, l'esprit de l'ennemi ou des démons, les esprits démoniaques. Et puis troisièmement, nous avons l'esprit de l'homme. Car l'homme aussi est un être spirituel, même s'il n'est pas seulement un être spirituel. Donc, auquel de ces trois esprits avons-nous affaire lorsque nous sommes en présence d'un phénomène surnaturel ? Telle est la question. Qui est derrière ce phénomène surnaturel ? Est-ce que les choses sont bien de Dieu ?
Alors évidemment, il y a un certain nombre de critères qui, je dirais, sont rationnels. Le premier, c'est celui que Paul évoque dans 1 Corinthiens 14, ce qu'il appelle l'analogie de la foi. Le Saint-Esprit ne peut rien faire et ne veut rien faire et ne fera rien qui soit contraire à ce qui a été révélé dans la parole de Dieu. C'est pourquoi, dit l'apôtre Paul, personne, s'il parle vraiment, par exemple,

on entend dire de plus en plus dans certains milieux dits charismatiques catholiques, nous pouvons être sûrs que cette prophétie-là n'est pas de Dieu. Parce que c'est au nom du Seigneur que l'on prophétise et pas au nom de Marie. C'est contraire à l'analogie de la foi, c'est contraire au témoignage de la parole du Seigneur. Si une prophétie dit « Ainsi parle le Seigneur, rendez gloire à ma mère et adorez-la », nous pouvons être sûrs que ce n'est pas de Dieu. Pour le moins, c'est l'esprit de l'homme qui, égaré par la tradition des hommes, est en train de s'égarer et d'égarer les autres. Et c'est alors le devoir des serviteurs de Dieu qui sont responsables de la réunion de redresser les choses à ce niveau-là. Deuxième critère rationnel de discernement des esprits, c'est, comme le disait Donald G., que le Saint-Esprit est un gentleman et que il y a, si j'ose dire, il n'y a jamais de technique avec le Seigneur, nous l'avons déjà vu. Il n'y a jamais non plus de perte de la liberté. Il n'y a pas de mise en condition de celui qui va prophétiser. Et si l'on voit quelqu'un qui agit ainsi, alors on peut s'interroger. Et on peut dire, ceci n'est pas de Dieu. Pour le moins, c'est l'esprit de l'homme. Si quelqu'un, pour prophétiser, a besoin de, ne sais pas moi, d'entendre une musique rythmée à la rock'n'roll ou des choses semblables, et à la suite de ça, étant dans une espèce de transe, où il va soudain faire entendre un certain nombre de choses, nous avons le droit de dire là, danger. Bon. Mais ceci étant dit, ces cas-là étant écartés, il en est d'autres où l'on peut être amené à s'interroger. Et c'est le cas, précisément, lorsque nous avons des prophéties précises. Bien entendu, quand quelqu'un dit par prophétie, mon enfant, je suis mort pour toi, je t'aime, n'aie pas peur, regarde en avant, ne regarde pas à droite ni à gauche. Bon. Après tout, ce genre de prophétie, si ce n'est pas inspiré, ce n'est pas une catastrophe. Ce n'est pas anti-biblique. Ça n'apporte rien. Bon. Mais si quelqu'un dit ceci, voici ce que dit le Seigneur, tu vas partir dans telle ville d'Afrique, tu vas faire ceci dans 3 jours et dans 6 mois tu reviendras et tu iras dans tel autre lieu. Il y a intérêt quand même à savoir si c'est de Dieu ou si c'est pas de Dieu. Parce que si on se trompe, vous voyez les conséquences. Et c'est là que nous avons besoin du discernement des esprits. L'apôtre Paul dit que 2 ou 3 parlent et que les autres discernent, que les autres jugent, que les autres évaluent, que les autres apprécient, on peut traduire de cette manière-là. Alors il y a parfois des signes qui montrent, ah oui, ça s'est inspiré, il n'y a pas de problème. Si quelqu'un, par exemple, prophétise au sujet d'une situation sur laquelle il ne connaît strictement rien, forte chance pour que cette prophétie soit inspirée de Dieu. Mais il y a des moments où il faut savoir. Et c'est là, soudain, que le Seigneur donne une révélation surnaturelle. D'abord, il y a un sentiment général. Bon, il y a des prophéties, on sait immédiatement que c'est Dieu qui parle. Tout le monde, même sans don de discernement, tout le monde l'a compris, tout le monde l'a discerné. Comme disait le Seigneur au prophète Ézéchiel, ils sauront qu'il y a un prophète au milieu d'eux, qu'ils écoutent ou qu'ils n'écoutent pas. Même des incroyants disent, Dieu est là, c'est de Dieu, c'est vrai, c'est pas possible autrement. Nous avons entendu une parole de Dieu. Et puis il y en a d'autres où on est moins, ah, on est mal à l'aise, je sais pas. Ah, cette prophétie-là, quelque chose là, je sais pas. Ça sent mal. Et c'est là qu'il est important qu'il y ait une concertation que les autres jugent. Alors ça

0: parfois on va rejeter en l'ensemble de la prophétie. Et on pourra dire, par exemple, à cette personne, tu vois, on pense que toute la première partie, c'était vraiment de Dieu, mais après, tu vois, tu aurais peut-être dû t'arrêter. Après, ça a été le relais humain qui a pris le dessus. Alors, on reçoit la première partie de la prophétie, mais point d'interrogation sur la deuxième partie. Ou bien alors on dira, comme c'est arrivé par exemple, là c'était un mot, il manque un mot. Je me souviens d'une certaine prophétie où il y avait quelque chose qui manquait, mais qu'est-ce qui s'est passé? Il n'y avait pas de, ah il y avait quelque chose, il y avait un malaise. Et puis on s'est rendu compte qu'il manquait un seul mot à la prophétie. Seulement c'était un mot important. Voyez-vous? Ça c'est le don de discernement. Maintenant, il peut y avoir un autre don de discernement, une autre manière du don de discernement. Car vous savez, c'est très important, le diable est capable d'envoyer au sein de l'Église du Seigneur, et il le fait toujours, ses envoyés qui viennent pour détruire. Et le Seigneur peut révéler, peut soudain révéler. Et vous connaissez l'histoire de Butler que j'ai déjà évoquée. Cette histoire de cet imposteur qui se faisait passer pour un ancien prêtre, etc., et qui était tout simplement un escroc religieux, qui racontait une histoire qui tenait les gens en haleine, mais tout était faux de la première à la dernière ligne. Et Butler avait reçu le discernement des esprits, et le Seigneur lui avait dit, tu vas te lever, tu vas dire devant tout le monde à cet homme qu'il est un imposteur. Et c'était vrai. Butler n'a pas osé le faire parce que c'était tellement difficile à faire, si c'était trompé, bien sûr, mais ça, il savait, il avait eu le discernement de ces choses. Il y a aussi une autre forme du don de discernement qui permet justement de pénétrer dans le monde spirituel, et Butler a souvent exercé ce don. Je me souviens notamment d'un épisode qu'il raconte où, dans une certaine réunion de prière dans son école biblique, une réunion de prière par ailleurs tout ordinaire, c'était la fin, le moment, l'heure était venue de clore la réunion et de renvoyer les gens chez eux. Et juste quand Butler se redresse pour dire ben maintenant, voilà, ils ont chanté un dernier cantique, etc. Ah non, pardon, c'était pas comme ça, excusez-moi. Non, c'était une réunion de prière qui était au contraire très pénible, très difficile. Il y avait une lourdeur sur la réunion, comme il en arrive parfois. Ça arrive parfois. Et Butler était là, il priait, il disait, mais il y avait un combat, il y avait une lutte. Je me suis dit, qu'est-ce qui se passe? Et soudain, il ouvre les yeux, et dans l'endroit où ils avaient leur réunion, il y avait une tribune. Et bien, en temps normal, tout le monde était en bas, il n'y avait personne sur la tribune. Et là, il ouvre les yeux et sur la tribune, qu'est-ce qu'il voit? Des esprits démoniaques. Des êtres noirs qui étaient là-bas, sur le... Il les a vus, avec ses yeux. Ça, c'est un non-discernement. Et alors, il a dit à tous ses étudiants, il a dit, bah, écoutez, voilà ce que je viens de voir. Voilà pourquoi ça ne va pas. Alors, nous allons prier d'une manière particulière en chassant ces puissances des ténèbres. Et alors, chacun s'est mis à prier, parlant en langue, etc., car... Parler en langue est aussi une puissance contre les esprits des ténèbres. Et soudain, c'était comme si tous ces esprits de ténèbres disparaissaient comme soudain, vous savez, un bulldozer qui passait là-dedans, et puis tout le monde était culbuté, puis il disparaissait, et c'était la bénédiction du Seigneur, la gloire de Dieu qui descendait. Oui, pardon, ce que je voulais dire tout à l'heure, c'était encore un autre épisode. Je croyais que c'était après celui-là, mais c'était différent. Il avait vu la même chose, mais cette fois-ci, c'était des anges, je crois, ou le Seigneur, je ne sais plus exactement quoi. Juste au moment où il allait renvoyer les gens chez eux, c'était le Seigneur, je crois qu'il était là, debout, au milieu de la salle. Juste au moment où les gens allaient se séparer. Quand il a vu le Seigneur présent, la Butler, il s'est remis en prière. Et puis tout le monde se demandait ce qui se passait, on attendait qu'il rencontre les gens, puis il voyait qu'ils ne bougeaient pas. Alors certains commençaient à s'impatienter, et puis les uns après les autres, les plus pressés, disparaissaient. Puis il restait une petite poignée d'étudiants, simplement. Butler disant lui-même, « Seigneur, moi je ne vais pas m'en aller alors que tu es là. Je resterai là aussi longtemps que tu seras là. » Et donc, il restait une toute petite poignée, au bout de longues minutes, il restait une toute petite poignée d'étudiants. Et là, Butler a dit, « Ben voilà, qu'est-ce qui se passe? Le Seigneur est là au milieu de nous. » Et alors là, c'était... Je crois qu'ils sont restés plusieurs heures là, dans une présence de Dieu absolument remarquable, extraordinaire. Donc ça, nous sommes ici dans le domaine du discernement des esprits, le don du discernement des esprits. Et ce don du discernement des esprits permet de voir les choses qui appartiennent justement au monde des esprits. Et alors, on comprend automatiquement comment ce don de discernement des esprits est important aussi justement dans la lutte contre les puissances des ténèbres. Et vous savez, actuellement, cette espèce de démonite aiguë qu'on trouve dans certains milieux charismatiques où on voit des démons partout, où vous avez un rhume de cerveau, c'est un démon, vous avez un mal de tête, c'est un démon, de l'asthme, c'est un démon, etc. Alors, vous avez des gens qui tiennent une comptabilité. Aujourd'hui, on est sorti 300 démons. Mais le lendemain, il y en a 200 autres qui sont rentrés. Alors, pour tout commencer, il en reste encore. Alors, 300 qui sont sortis aujourd'hui, 200, il y en avait tant, donc il en reste tant. Donc j'en ai encore 850 à chasser. Enfin, vous voyez le genre, quoi. Alors, il parle avec les démons. Comment tu t'appelles? Alors, je m'appelle, je sais pas, moi, je m'appelle rhume de cerveau, je m'appelle asthme, je m'appelle colère, je m'appelle si. Enfin, vous voyez le genre, quoi. Grotesque. Alors, on parle pendant des heures, il y a des espèces de cures de psychanalyse pour essayer de voir quel démon. Votre grand-père, il n'a pas fait de la magie. Non, mais mon arrière-grand-père faisait. Ah, votre derrière. Ah, mais c'est bien, oui, je comprends, oui. Et alors, votre tante par alliance, là, votre cousine par alliance. Ah, ben oui, elle est venue se faire tirer les cartes un jour. Ah, bon, alors voilà, je comprends. Bon. Mais ça, c'est l'économie du don de discernement des esprits. Car quand on a affaire à quelqu'un qui est véritablement possédé, l'Esprit du Seigneur le révèle. Soudain, on discerne, tiens, mais celui-là, il y a une possession. Pas dans un chrétien, bien sûr, véritable en tout cas. Authentiquement, on est nouveau, et a fortiori baptisé dans le Saint-Esprit. L'Esprit du Seigneur ne peut pas cohabiter avec l'Esprit des ténèbres. Mais quelqu'un qui... est un converti, et soudain, on dit, ben oui, là, soudain, je sais, c'est une puissance démoniaque. Et en général, celui qui a cette révélation a la foi aussi pour chasser le démon. Et c'est ainsi que la personne peut se trouver délivrée. Bon, les exemples bibliques, ils sont innombrables. Hein. Je ne vais pas les exemples de Jésus qui chasse les démons, de Paul avec la pythonisse dont nous parlions tout à l'heure, Ananias et Saphira, Pierre discerne, etc. Enfin, il y a de multiples exemples. Élisée qui voit les anges qui protégeaient la ville de Dothan dans laquelle ils étaient assiégés par les Syriens. Enfin, vous voyez, il y a de multiples exemples bibliques. Bon, je ne vais pas m'étendre plus longtemps. L'origine de certaines maladies aussi, parfois. Par exemple, c'est un serviteur de Dieu qui raconte, un jour, il avait été amené à prier pour un notaire, je crois, qui se mourait de deux ulcères à l'estomac, qui étaient très très avancés, l'hémorragie était incessante. Et voilà, il est en train de prier pour cet homme, puis il s'arrête soudain, il dit, monsieur, excusez-moi, mais il n'y a pas un problème dans votre vie. Je dis, pourquoi ? Il dit, mais... Et enfin, il a commencé à parler avec lui, et le problème, c'était qu'il avait un associé qu'il haïssait. Et le Seigneur dit, voilà, si vous pardonnez dans votre cœur à votre associé, eh bien, vous serez instantanément guéri. Et ça a été le cas. Ça aussi, c'est un discernement des esprits, voyez-vous. Alors, c'est un don extrêmement important. C'est un don qui... est donné, bien sûr, à ceux qui le recherchent et qui, comme tel, voyez-vous, est entièrement aussi surnaturel, comme tous les autres dons surnaturels, comme tous les autres dons spirituels. Rien à voir avec des capacités humaines, rien à voir avec des techniques humaines, rien à voir avec des facultés extra-lucides humaines, non, ça n'a rien à voir. C'est un don surnaturel, entièrement surnaturel, que Dieu donne à celui qui s'y attend, celui qui le recherche. Et comme pour tous les dons spirituels, que ce soit le don des miracles, ou que ce soit le don des discernements des esprits, il faut le rechercher, il faut s'y attendre. Ça. quand on en a besoin, et s'attendre que le Seigneur intervienne, révèle et donne. Voilà ce que je voulais dire ce soir sur ces deux autres dons. Il nous restera la prochaine fois très rapidement à voir les dons de prophétie et langue et interprétation des langues, comme nous avons déjà beaucoup parlé, ça ira très vite.
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2: Bonjour à tous, je suis Raphaël Mambou, que Jésus vous bénisse, qui que vous soyez, où que vous soyez. Le nom de cette émission est Venez à Jésus. C'est une grâce, c'est un honneur, c'est un privilège de pouvoir vous retrouver encore une fois autour de la parole de Dieu pour partager quelques versets bibliques sur le thème Jésus dans le temple. Avant d'aller plus loin, je voudrais vous inviter à baisser la tête dans la prière pour dédier le reste des 30 minutes entre les mains du Seigneur. Prions. Père éternel, au nom de ton Fils Jésus-Christ, nous voici devant toi pour entendre ta parole, pour entendre ton message, pour entendre ton amour, pour entendre ta grâce, Père. Lorsque tu parles, tu ne parles pas en vain. Tu parles dans le but de toucher, de guérir, de sauver, de délivrer. Bref, Seigneur, tu veux faire du bien à un homme, tu veux faire du bien à une femme aujourd'hui. Et ma prière est que tu atteignes ton but, Père. Bénis ces hommes, bénis ces femmes, bénis ce message, bénis les différents partenaires du ministère Jésus pour tous. Bénis toutes ces radios, bénis tous ces supports informatiques où ton message Christ. Nous avons ainsi prié. Amen. Jésus dans le temple. Dans Matthieu 21, verset 10, « Lorsque Jésus entra dans Jérusalem, toute la ville fut émue et l'on disait, « Qui est celui-ci ? » La foule répondait, « C'est Jésus, le prophète de Nazareth en Galilée. » Jésus entra dans le temple. Il chassa tous ceux qui vendaient et qui achetaient dans le temple. Il renversa les tables des changeurs et les sièges des vendeurs de pigeons. Et il leur dit, « Il est écrit, ma maison sera appelée une maison de prière, mais vous, vous en faites une caverne de voleurs. » Des aveugles, des boiteux s'approchèrent de lui dans le temple et il les guérit. Mais les principaux sacrificateurs et les scribes furent indignés à la vue des choses merveilleuses qu'il avait faites et des enfants qui criaient dans le temple « Hosanna au fils de David ». Et ils lui dirent « Entends-tu ce qu'ils disent ?»« Oui, leur répondit Jésus. N'avez-vous jamais lu ces paroles ?»« Tu as tiré des louanges de la bouche des enfants et de ceux qui sont à la mamelle. » Et les ayant laissés, il sortit de la ville pour aller à Béthanie où il passa la nuit. C'est une histoire à la fois merveilleuse et triste. Merveilleuse pourquoi ? Parce que Jésus entre dans le temple, va faire des choses merveilleuses, va faire guérir des malades, va purifier des lépreux si je puis dire, va chasser les trafiquants. Mais triste aussi à la fois parce que premièrement, tant que Jésus n'est pas là, il y a des trafics qui se font dans le temple de Dieu. Et puis, quoi qu'il ait fait des choses merveilleuses, les règles dans lesquelles on retrouve un culte voué à une divinité. La Bible nous dit dans 1 Corinthiens 6, verset 19, que nous sommes un temple de Dieu et que dans ce temple habite le Saint-Esprit. Là, Paul s'adresse aux chrétiens de Corinthe. Il dit, « Chacun d'entre vous, individuellement, vous êtes un temple, et l'ensemble de vous tous font le temple, le grand temple de Dieu. Mais chacun d'entre vous, le temple, vous êtes le temple de Dieu et le Saint-Esprit habite en vous. » Mon frère, ma sœur, vous qui êtes en train de m'écouter en ce moment, je ne sais pas si vous avez écouté cette série d'émissions depuis le début, ou si simplement vous le prenez à ce niveau-ci, mais laissez-moi vous dire que vous êtes un temple de Dieu. Vous habitez dans ce temple. Mais la question que je voudrais savoir, qui habite avec vous dans ce temple? Parce que si ce n'est pas Dieu qui habite avec vous, alors c'est le diable qui habite avec vous. Si ce n'est pas le Saint-Esprit qui habite avec vous, ce sont des esprits sataniques et maléfiques. Jésus-Christ est Dieu. Jésus a été mis dehors du temple de Dieu. Il entre dans le temple, ce qui veut dire qu'il n'y était pas avant. Mon frère, ma sœur, vous qui écoutez cette émission en ce moment, est-ce que Jésus-Christ habite avec vous dans votre temple? Est-ce qu'il habite avec vous dans votre temple ? Nous avons vu qu'il était biblique de recevoir Jésus-Christ dans sa vie. C'était biblique. Si je me souviens bien, à moins que je me trompe, c'est Colossiens 2, verset 6 qui nous dit « Puisque vous avez reçu Jésus-Christ, marchez en lui. » Apocalypse 3, verset 20 nous dit que Jésus se tient à la porte et frappe. Si quelqu'un entend sa voix et ouvre la porte, Jésus va entrer et il aura communion avec cette personne. Donc c'est biblique de recevoir Jésus-Christ. Mais celui qui reçoit Jésus-Christ doit reconnaître que Jésus-Christ n'est pas en lui et qu'il a besoin que Jésus-Christ entre dans sa vie. Et c'est un peu cette histoire ici que nous avons lue dans Matthieu 21, 10 à 17. Jésus entre dans Jérusalem, toute la ville est émue, toute la ville est dans une grande joie. Mais qui est celui-ci ? C'est Jésus-Christ, le grand prophète de Nazareth. Jésus est entré dans le temple, des choses merveilleuses. Pourquoi Jésus a fait des choses merveilleuses ? Parce qu'à l'intérieur, quand lui n'y est pas, il y a des trafics qui se font. Mon frère, ma sœur, s'il est biblique de recevoir Jésus-Christ, il est aussi vrai que certaines personnes ne veulent pas recevoir Jésus-Christ dans leur vie. Lisons dans Luc 9, verset 5, à partir du verset 51. Luc 9, à partir du verset 51. Luc 9, à partir du verset 51. Vous y êtes ? J'y suis presque. Lorsque le temps où il devait être enlevé du monde approcha, Jésus prit la résolution de se rendre à Jérusalem. Il envoya devant lui des messagers qui se mirent en route et entrèrent dans un bourg des Samaritains pour lui préparer un logement. Mais on ne le reçut pas parce qu'il se dirigeait à Jérusalem. Les disciples Jacques et Jean, voyant cela, dirent : « Seigneur, veux-tu que nous commandions que le feu descende du ciel et les consume ?» Jésus se retourna vers eux et les réprimanda, disant : « Vous ne savez de quel esprit vous êtes animés. Car le Fils de l'homme est venu non pour perdre les âmes des hommes, mais pour les sauver. » Et ils allèrent dans un autre bourg, cette sorte de village. Jésus envoie des messagers dans un village. Il leur dit : « Je m'apprête à venir chez vous parce que je vais aller à Jérusalem. Je vais traverser chez vous parce que je dois aller à Jérusalem. Est-ce que vous êtes disposé à me recevoir dans votre village, dans votre ville, dans votre maison, dans votre vie ? » On dit non au verset 53. On ne le reçut pas. Certains ont donné leur raison. Oh, c'est parce que tu vas à Jérusalem. Oh, parce que tu es un prophète. Oh, parce que tu es ceci. Oh, parce que je n'ai pas le temps de te recevoir. J'ai des choses plus importantes. Je ne crois pas à ton existence. C'est ce que certains hommes sont en train de dire à Jésus aujourd'hui. Je ne crois pas en ton existence. Oh, le baptême d'eau que j'ai pris me suffit. Oh, le fait que je sois le fils du pasteur me suffit. Oh, le fait que je sois l'épouse du pasteur, l'époux du pasteur, ça me suffit, je n'ai pas besoin de toi, Jésus-Christ. Du reste, pourquoi est-ce que j'aurais besoin de toi ? Tu es venu, mais tu es venu pour les pauvres. C'est ce que certains disent à Jésus. Moi, je n'ai pas besoin de Jésus. J'ai tout ce qu'il me faut. J'ai un travail, j'ai de l'argent, je voyage quand je veux, je fais ce que je veux, je peux me marier autant de fois que je veux, je peux avoir... Je ne vais pas te recevoir parce que je suis trop pauvre. Je suis en train de courir après l'argent. Je suis en train de courir après le sexe. Je suis en train de courir après les plaisirs de ce monde. Je n'ai pas le temps pour toi, Jésus. Je n'ai pas le temps pour toi. Je n'ai pas le temps de répondre à tes invitations. Peu importe les raisons pour lesquelles ces personnes disent non à Jésus-Christ, elles seront condamnées. Et vous voyez déjà l'exemple de ses disciples, Jean et Jacques, qui sont choqués. Ils sont choqués. Il dit : « Seigneur, ordonne que nous demandions au feu de descendre et de les brûler tous. » Jésus va les retenir. Mais il y aura une période, où il y aura un moment où les anges vont exécuter pleinement la parole de Dieu. Ils vont descendre et faire tomber les jugements de Dieu sur tous ceux et toutes celles qui n'ont pas voulu de Jésus-Christ dans leur vie. En fait, ce que Jacques et Jean ont demandé ne fait qu'être différé. C'est pour une autre époque. Parce que maintenant, l'époque à laquelle nous sommes en train de vivre, c'est l'époque de la grâce. Et beaucoup d'hommes et de femmes ne veulent pas recevoir Jésus-Christ. C'est l'époque de la grâce. C'est l'époque de la grâce. Dans Marc 5, versets 14 à 17. Marc 5, 14 à 17. C'est l'histoire de cet homme fou de Gadara qui a été délivré par Jésus-Christ. Il est dit ceci, verset 14. Ce qui les faisait paître s'en foutent la ville et dans les campagnes. Les gens allèrent voir ce qui était arrivé. Ils arrivèrent auprès de Jésus et ils virent le démoniaque, celui qui avait eu la légion, assis, vêtu et dans son bon sens. Et ils furent saisir de frayeur. Vous voyez, ils furent saisir de frayeur. Ceux qui avaient vu cela et qui s'était passé leur racontèrent ce qui était arrivé au démoniaque et au pourceau. Alors ils se mirent à supplier Jésus de quitter leur territoire. Qu'est-ce qui se passe? Jésus débarque. Un démoniaque se présente devant Jésus. Jésus chasse ce démon. Et les démons qui étaient à l'intérieur demandent à Jésus, autorise-nous d'aller dans ce troupeau de porcs. Ok, allez-y. 3000 porcs se jettent sur une vallée. Ceux qui gardaient ces porcs ont vu cela, ont paniqué, sont allés raconter à tout le monde. Il y a un homme ici qui a chassé les démons de ce monsieur X qu'on ne savait pas maîtriser. Alors tout le monde est étonné, tout le monde veut voir ça. Il voit, il trouve le monsieur, il nous est dit, assis, vêtu et dans son bon sens. La seule chose, la seule réaction qu'ils ont eue, c'est d'avoir peur. De quelle peur ils ont eu? Ils ont eu peur de Jésus. Alors que Jésus est venu en paix, Jésus a trouvé une solution à leur problème. Et ils demandent à Jésus au verset 17, de ne pas rester avec eux, mais de partir, de s'éloigner. Un des tristes versets de la Bible. Jésus fait un miracle et on demande à Jésus, non, on ne reste pas avec nous. Va-t'en. Combien d'hommes et de femmes passent à côté d'une si grande grâce? Ils apprennent que leur frère s'est converti. Ils apprennent que leur sœur s'est convertie. Que Dieu a fait un miracle pour X, que Dieu a fait pour un miracle pour Y. Mais ils disent à Jésus, n'entre pas dans ma vie. N'entre pas, ne viens pas chez moi. Va-t'en. Retourne ailleurs, retourne d'où tu viens, je n'ai pas besoin de toi, je n'ai pas besoin de ton secours, je n'ai pas besoin de ton aide, je n'ai pas besoin de tes soins, je n'ai pas besoin de toi Jésus, je sais me débrouiller tout seul, je peux me débrouiller tout seul, je n'ai pas besoin de toi. Mais la question qu'on devrait poser, pourquoi est-ce qu'il y a dans ce monde des hommes et des femmes qui ne veulent pas de Jésus? Ils ne veulent pas recevoir Jésus-Christ dans leur vie. Pourquoi? Dans cette émission, nous allons tenter de répondre à cette question. Matthieu 21, verset 12. Jésus entra dans le temple. Il chassa tous ceux qui vendaient et qui achetaient dans le temple. Il renversa les tables des changeurs et les sièges des vendeurs de pigeons. Verset 15. Mais les scribes, les principaux sacrificateurs, et les scribes furent indignés à la vue des choses merveilleuses qu'il avait faites et des enfants qui criaient dans le temple « Hosanna au fils de David ». Qu'est-ce que Jésus fait? Jésus chasse ceux qui vendaient et ceux qui achetaient, ceux qui faisaient des transactions financières dans la maison de Dieu. Est-ce que les transactions financières que ces gens faisaient, est-ce que c'était interdit? Non. Dans l'Ancien Testament, dans le livre de Deutéronome, la Bible nous dit que Dieu avait autorisé cela. Mais pourquoi est-ce que Jésus ici refuse cela? C'est parce que c'était des choses qui étaient devenues anormales. C'était devenu des voleurs. Il y avait des voleurs qui étaient dedans. Mon frère, ma sœur, nous ne sommes pas là pour condamner les gens. Mais les gens qui, en général, ne veulent pas recevoir Jésus-Christ dans leur vie, qui ne veulent pas de Jésus-Christ dans leur existence, qui ne veulent pas de Jésus dans leur existence, dans leur quotidien, dans leur travail, dans leur commerce, c'est parce qu'ils savent qu'ils sont en train de faire des choses qui sont pas dignes de la parole de Dieu. Ils savent qu'ils sont en train de vivre dans la magouille. Ils savent qu'ils sont en train de vivre dans le désordre. Écoutez, un homme ou une femme qui tire avantage du péché, Aujourd'hui, il a vraiment, il tire des avantages du péché. Ça lui rapporte de l'argent. Ça lui rapporte du succès. Ça lui rapporte de la gloire. Ça lui rapporte une élévation devant les hommes. Cet homme-là aura du mal à ouvrir les portes de son cœur à Jésus-Christ. Pourquoi? Parce que justement, il tire avantage du péché. En général, ceux qui acceptent très facilement Jésus-Christ, ce sont des gens qui sont fatigués du péché. Voilà pourquoi Jésus a dit, « Venez à moi, vous tous qui êtes fatigués et chargés, je vous donnerai du repos. » Je vous donnerai du repos réservé aux pauvres de la société. Or, ils sont pauvres dans la société, ils ont besoin de Jésus-Christ pour que Jésus-Christ les aide à réussir dans la vie. Toute personne qui réfléchit comme ça n'a pas compris qui est Jésus-Christ, n'a pas compris le don de Dieu pour l'humanité. Les principaux sacrificateurs ici sont indignés pour deux raisons. Premièrement, pour les choses merveilleuses que Jésus-Christ avait faites. Jésus a mis de l'ordre dans sa maison. Jésus a mis de l'ordre dans sa maison. Et la deuxième chose, des enfants sont en train de louer Dieu, sont en train de louer Jésus pour ce qu'il a fait. Et les principaux sacrificateurs sont choqués. Choqués, ils sont déçus. Ils disent, mais cet homme, vraiment, il ne réfléchit pas comme nous. Bien sûr, Jésus ne réfléchit pas comme vous. Parce que eux, les principaux sacrificateurs de cette époque, avaient des taxes sur toute transaction financière qui était faite dans la maison de Dieu. Peu importe comment c'était fait. Eux, ce n'était pas leur problème. Eux, ce qui était important pour eux, c'était ce qu'on leur donnait en fin de journée. Le monsieur, par exemple, vend 100 dollars de biens, il pouvait toucher, il pouvait percevoir peut-être 12 dollars, 15 dollars ou 20 dollars, je ne sais pas, peut-être même moins, peut-être 5 dollars. Peu importe comment il gagnait. Parce que pour entrer dans le temple et vendre et acheter, il fallait une autorisation, vous voyez. Il fallait une autorisation. Alors, ce que vous faites dans le temple, ce n'est pas le problème des principaux sacrificateurs. C'est ça qui a choqué Jésus. Il dit, mais c'est vrai que dans l'Ancien Testament, c'est vrai que dans le livre de Deutéronome, on a permis à un homme d'acheter, lorsqu'il veut faire une offrande à l'Éternel, de vendre sa brebis, de monter au temple, d'acheter et de faire l'holocauste ou bien le sacrifice ou bien le vœu pour lequel il est monté. C'est vrai. Mais là, maintenant, vous avez atteint des proportions dans lesquelles Jésus dit, vous avez fait de ma maison une maison de voleurs. Une maison de voleurs. En général, ceux qui ne veulent pas de Jésus-Christ dans leur vie, puisque Jésus-Christ n'habite pas, il y a certainement des esprits maléfiques qui habitent dedans. Écoutez, Dieu va se plaindre d'Israël dans l'Ancien Testament par rapport à son temple. Lisons dans Ézéchiel 8. Allons dans Ézéchiel 8. Vous y êtes, Ézéchiel 8. Dans ma version, il est intitulé ce verset « La vision du culte idolâtre de Jérusalem ». Lisons quelques versions, lisons quelques portions. La sixième année, le cinquième jour du sixième mois, comme j'étais assis dans ma maison, c'est Ézéchiel qui parle, et que les anciens de Juda étaient assis devant moi, la main du Seigneur l'Éternel tomba sur moi. Je regardais, et voici c'était une figure ayant l'aspect d'un homme. Depuis ses reins en bas, c'était du feu. Et depuis ses reins en haut, c'était quelque chose d'éclatant comme de l'airain poli. Il étendit une forme de main et me saisit par les cheveux de la tête. L'esprit m'enleva entre la terre et le ciel et me transporta dans des visions divines à Jérusalem, à l'entrée de la porte intérieure du côté du septentrion, c'est-à-dire du nord, où était l'idole de la jalousie qui excite la jalousie de l'Éternel. Et voici la gloire du Dieu d'Israël était là, telle que je l'avais vue en vision dans la vallée. Il me dit, fils de l'homme, lève les yeux du côté du septentrion, c'est-à-dire du nord. Je levai les yeux du côté du septentrion, du nord, et voici cette idole de la jalousie était au septentrion de la porte de l'autel à l'entrée. Et il me dit, fils de l'homme, Vois-tu ce qu'ils font, les grandes abominations que commet ici la maison d'Israël, pour que je m'éloigne de mon sanctuaire. Mais tu verras encore d'autres grandes abominations. Vous voyez, mon frère, vous voyez, ma sœur, dans le temple de Dieu, les principaux sacrificateurs, les principaux chefs religieux de l'époque d'Ézéchiel ont placé dans la maison de Dieu, là où Dieu devait habiter, là où Dieu devait résider, ils ont placé dans la maison de Dieu une idole, une statue qui représentait une divinité païenne. La Bible nous dit « Tu aimeras l'Éternel ton Dieu de tout ton cœur, de toute ton âme, de toute ta pensée. » En d'autres termes, Dieu devrait être le centre de ta vie. Dieu devra être le plus important, le numéro un de ta vie. Mais Dieu montre à Ézéchiel que le temple dans lequel tu, à l'époque dans lequel tu vis, on a placé une idole à l'intérieur. Voilà pourquoi certaines personnes ne veulent pas de Jésus-Christ dans leur vie. Parce que Jésus-Christ a été remplacé par des idoles. Ça peut être des idoles de la musique. Ça peut être des idoles de la chanson, des idoles du cinéma, des idoles qui s'appellent l'argent, des idoles qui s'appellent le sexe, des idoles qui s'appellent, ça peut être le mari, ça peut être la femme, ça peut être les enfants. Une idole qui peut être la religion. À l'époque d'Ézéchiel, c'était vraiment une statue. Faites attention, mon frère, faites attention, ma sœur, dans les religions où on vous demande de vous prosterner et de louer et d'adorer des divinités, peu importe les noms qu'on leur donne, mais représentées par des statues. C'est de l'idolâtrie, mon frère, c'est de l'idolâtrie, ma sœur. Le temple que Ézéchiel a vu est une image du temple que vous êtes aujourd'hui, est une image du temple que je suis aujourd'hui. Qu'est-ce qu'il y a dans notre cœur? Qu'est-ce qu'il y a dans notre cœur? Dieu est choqué. Dieu est déçu. Il dit, « Fils de l'homme, lève les yeux du côté du nord. » La porte dans la maison, dans le temple que Salomon avait fait construire pour l'Éternel, son Dieu. Il y avait beaucoup de portes. Il y avait beaucoup de portes. Mais à l'époque d'Ézéchiel, les chefs religieux de cette époque-là ont commencé à faire des mélanges de cultes. Leur culte n'était pas totalement et uniquement dédié au Dieu d'Israël. Ils ont commencé à mélanger des divinités païennes. Et Dieu appelle ça une idole de la jalousie. Dieu est jaloux de notre amour. Dieu veut être le seul, l'unique, le vrai Dieu dans notre vie. Or, vous allez me dire, mais moi je n'ai pas de statue chez moi. Du reste, la communauté dans laquelle je vais interdit les formes de statues. D'accord, il n'y a pas de problème. Je ne suis pas là pour vous condamner. Mais il existe une autre forme d'idolâtrie, qui est ce que Ézéchiel a vu. Comme je l'ai dit, ça peut être la musique, ça peut être la drogue, ça peut être l'alcool. Vous êtes marié, mais vous entretenez des relations sexuelles hors mariage. C'est une idolâtrie. Parce que vous souillez le temple du, Dieu vivant que vous êtes. Oui, vous souillez le temple du Dieu vivant que vous êtes. Attention, mon frère. Attention, ma sœur. Le tabagisme, l'alcoolisme, le sexe illicite, la pornographie, l'homosexualité, le lesbinage. Ce sont des souillures, ce sont des idoles qui souillent le temple du Dieu vivant que vous êtes. Vous êtes le temple de Dieu, et je le dirai encore. Verset 6. Fils de l'homme, vois-tu ce qu'ils font, les grandes abominations que commet ici la maison d'Israël pour que je m'éloigne de mon sanctuaire? Le péché éloigne Dieu de nos vies. Jésus-Christ entra dans le temple de Dieu. Jésus-Christ, après tout ce qu'il a fait, les sacrificateurs de l'époque devaient retenir Jésus-Christ. Mais pourquoi ils ne l'ont pas retenu? parce qu'il prenait plaisir au péché qui se pratiquait dans le temple. Les principaux sacrificateurs sont peu représentés chacun d'entre nous, les gestionnaires du temple de Dieu que nous sommes. Qu'est-ce qui entre dans nos vies? Par les pensées, par la lecture, par ce que nous écoutons. Attention, nous sommes le temple de Dieu et nous ne devons pas nous permettre de laisser n'importe quoi entrer dans nos vies. Il est dit ceci, « Fils de l'homme, lève les yeux du côté du septentrion. » Je levais les yeux du côté du septentrion. Et voici, l'idole de la jalousie était au septentrion de la porte de l'autel à l'entrée. Il me dit, « Fils de l'homme, vois-tu ce qu'ils font, les grandes abominations que commet ici la maison d'Israël, pour que je m'éloigne de mon sanctuaire. Mais tu verras encore d'autres abominations. » Il faisait ça en cachette, mais Dieu a révélé ça à son serviteur. Vous faites certaines choses, certaines pratiques en cachette. Mais si Dieu permet que vous écoutiez ce message, c'est pour que vous abandonniez cette vie, cette duplicité, cette vie de péché, que vous mettiez dehors ces idoles, dehors ces idolâtries, parce que vous êtes le temple du Dieu vivant. Mon frère, ma sœur, si vous voulez l'aide de Dieu pour mettre ces idolâtries dehors, Jésus-Christ est là présent aujourd'hui pour vous assister. Si c'est cela votre désir, c'est très simple, baissez la tête dans la prière et répétez ces simples mots après moi. Père éternel, au nom de ton Fils Jésus-Christ, me voici devant toi. J'ai entendu ton message, j'ai entendu ton appel. Je te demande pardon, parce que dans mon cœur, il y a de l'idolâtrie. Purifie-moi avec le sang de Jésus-Christ, lave-moi avec le sang de Jésus-Christ. J'accepte Jésus-Christ comme Sauveur et Seigneur personnel. Aujourd'hui et jusqu'à la fin de ma vie. Merci pour ton amour, ta grâce, ta bonté. Merci pour ce message. Au nom de ton Fils Jésus-Christ, j'ai ainsi prié. Amen. Si vous avez fait cette prière, croyez que par la foi, Dieu vous a entendu. Je suis Raphaël Mambou. Le nom de cette émission est Venez à Jésus. Nous nous retrouvons la fois prochaine, toujours sur le même thème, Jésus dans le temple. Que Jésus continue de vous bénir, que Jésus continue de vous garder. À la fois prochaine. Amen.
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2: Bonjour à tous, je suis Raphaël Mambou, que Jésus vous bénisse, qui que vous soyez, où que vous soyez. Le nom de cette émission est Venez à Jésus. C'est une grâce, c'est un honneur, c'est un privilège de pouvoir vous retrouver encore une fois aujourd'hui autour de la parole de Dieu pour partager quelques versets bibliques sur le thème « La vocation de Jérémie ». Avant d'aller plus loin, je voudrais vous inviter à baisser la tête dans la prière pour dédier le reste des 30 minutes entre les mains du Seigneur. Prions. Père éternel, au nom de ton Fils Jésus-Christ, nous voici devant toi pour entendre ta parole, pour entendre ton message, pour entendre ton appel, pour entendre ton enseignement sur la vocation de Jérémie. Seigneur, nous ne sommes pas plus intelligents, plus spirituels ou quoi que ce soit d'autre. Simplement, tu as fait grâce. Et nous voulons profiter de cette grâce au maximum. Bénis ces hommes et ces femmes qui nous écoutent en ce moment de par le monde, sur des radios FM, sur des supports informatiques, sur des sites internet, sur des radios internet, sur des radios FM. Bénis ces hommes, bénis ces femmes. Au nom de ton Fils Jésus-Christ, nous avons ainsi prié. Amen. La vocation de Jérémie. Dans Jérémie 1, à partir du verset 4, il est dit « La parole de l'Éternel me fut adressée en ces mots. Avant que je t'eusse formé dans le ventre de ta mère, je te connaissais. Et avant que tu fusses sorti de son sein, je t'avais consacré, je t'avais établi prophète des nations. Je répondis « À point parler, car je suis un enfant. » Et l'Éternel me dit, ne dis pas, je suis un enfant, car tu iras vers tous ceux auprès de qui je t'enverrai, et tu diras tout ce que je t'ordonnerai. Ne les crains point, car je suis avec toi pour te délivrer, dit l'Éternel. Puis l'Éternel étendit sa main et toucha ma bouche. Et l'Éternel me dit, voici, je mets mes paroles dans ta bouche. Regarde, je t'établis aujourd'hui sur les nations et sur les royaumes, pour que tu arraches et que tu abattes, pour que tu ruines et que tu détruises, pour que tu bâtisses et que tu plantes. » Très beau texte sur l'appel et la vocation de Jérémie. Je voudrais dire ceci, mon frère, ma sœur, je ne sais pas qui vous êtes. Je ne sais pas ce que vous êtes en train de traverser. Je ne sais pas ce que vous êtes en train de vivre. Mais je sais une chose, vous n'êtes pas le fruit du hasard. Peut-être pour les hommes, vous êtes le fruit du hasard. Peut-être que pour les hommes, vous êtes le fruit d'un verre de trop. Peut-être que pour les hommes, vous êtes le fruit d'une rencontre fortuite, par hasard. Mais Dieu dit que puisque vous êtes là, il a un plan pour votre vie. Vous savez, c'est merveilleux de servir Jésus-Christ. Dans beaucoup de religions dites chrétiennes, on enseigne que Dieu ne s'intéresse pas à nous, que Dieu est très loin. Dieu est tellement grand, Dieu est tellement puissant, Dieu est tellement occupé qu'il ne peut pas s'intéresser individuellement à nous. D'autres religions ont enseigné que Dieu s'intéresse seulement qu'à une certaine catégorie de personnes. Vous avez même une tendance, chez nous en Afrique, où on dit que Dieu apparemment ne répond qu'aux prières des Blancs. Pourquoi ? À cause de tous ces cataclysmes, à cause de toutes ces crises financières, parce que beaucoup de nos pays africains, nous sommes parmi les derniers. Alors on a tendance à croire que le Dieu de la Bible s'intéresse beaucoup plus aux Blancs. C'est faux. C'est faux et archi faux. Je voudrais le crier très fort. Dieu a un plan pour chaque pays. Dieu a un plan pour chaque individu. Nous sommes plus de 6 milliards, d'accord. Dieu a un plan pour chacun d'entre nous. Dieu dit à Jérémie, tu es le choix de Dieu. Jésus nous dira dans le livre de Jean, au verset 15, au chapitre 15, verset 16, Dieu dit que ce n'est pas nous qui avons choisi Jésus, mais c'est Jésus qui nous a choisis et il nous a établis afin que nous portions du fruit. Il vous le dit, disciples de Jésus, c'est vrai. Premièrement, ça s'adressait aux disciples, aux premiers disciples de Jésus. Mais ça s'adressait aussi à tous les disciples de toutes les générations des disciples de Jésus. Si vous connaissez Jésus, laissez-moi vous dire que Jésus vous dit qu'il vous connaît, qu'il vous a choisi, qu'il vous appelle par votre nom et qu'il a un plan pour votre vie. Ne vous découragez pas. Peu importe les difficultés, peu importe les obstacles, peu importe les tempêtes, peu importe les pressions, peu importe l'adversité, Dieu vous connaît, il vous appelle par votre nom Il a un plan pour votre vie. Et d'ailleurs, la preuve, vous pouvez dire que c'est le fruit du hasard, mais pour moi, ce n'est pas le hasard. La preuve, c'est que vous êtes en train d'écouter cette émission en ce moment. Ce n'est pas le hasard. Lorsque vous allez mourir et que vous vous tiendrez devant Christ et que vous allez commencer à vous plaindre, « Mais Seigneur, j'ai passé par des moments difficiles, tu ne me parlais pas, tu ne me faisais pas ceci. » Jésus prendra cette émission pour vous dire, « Mais tel jour, à telle heure, mon serviteur t'a parlé de telle chose. » C'était moi qui l'avais inspiré cette parole. Il prêchait ma parole, donc je te parlais. D'autres, ça sera, « Mais Seigneur, tu ne m'as pas aidé, tu ne m'as pas secouru, tu n'es pas venu à mon intervention, tu ne m'as pas parlé alors que je passais par des moments difficiles. » Il dira, « Mais n'avez-vous pas entendu parler de l'Évangile dans un bus, dans un taxibus, dans une librairie ?» Tous ces hommes et toutes ces femmes que vous rencontrez, qui vous parlent de Jésus-Christ et qui se basent sur la parole de Dieu, sont réellement des envoyés de Dieu que Dieu a envoyés. Ne négligez pas ce message, mon frère. Ne négligez pas ce message, ma sœur. Vous êtes le choix de Dieu. Il vous a choisi. Il vous a établi afin que vous portiez du fruit et du fruit en très grande quantité. La Bible nous parle de trois verbes que nous avons vus. Connaître, consacrer et établir. Connaître, nous l'avons vu dans le sens de maîtriser, dans le sens d'être intime. Consacrer, le fait qu'il s'est réservé. Vous êtes sa propriété. Il vous a choisi, il vous a réservé pour des projets merveilleux. Établir, nous avons dit qu'il a fait asseoir, qu'il démontre, qu'il prouve que vous êtes un disciple de Jésus, que vous êtes son serviteur, qui vous a réellement envoyé sur cette terre. C'est pour ça que je vais ouvrir une petite parenthèse. Ne négligeons jamais ces hommes et ces femmes que nous croisons dans notre vie de tous les jours. Ça peut être un portier, ça peut être un chauffeur de taxi, ça peut être un balayeur dans la rue, ça peut être, je ne sais pas moi, un simple garde-malade, ou un simple soldat dans l'armée, un simple policier. Quelqu'un qu'on pourrait considérer comme étant une personne négligeable. Il n'est pas négligeable aux yeux de Dieu. Il n'est pas négligeable. Paul parle même de vase. Nous sommes des vases. Et vous imaginez un vase qui est consacré à Dieu, Dieu va l'utiliser avec puissance. Oh, peut-être pas forcément pour prêcher l'évangile, mais ça peut être dans le domaine des affaires. Ça peut être dans le domaine politique. Si les hommes avaient vu Joseph seulement comme esclave de Potiphar, ils auraient eu tendance à le négliger. Mais alors que Joseph est devenu le numéro 2 de l'Égypte, ne négligeons personne, mon frère. Ne négligeons personne, ma sœur. Vous êtes le choix de Dieu. Dieu vous a créé. Dieu vous a consacré. Dieu vous a établi. J'aimerais parler un peu du verset 6. Dieu parle à Jérémie. Et Jérémie répond à Dieu. Il dit, « Ah, Seigneur éternel, voici, je ne sais point parler, car je suis un enfant. » Ce que Dieu dit à Jérémie étonne Jérémie. Il commence par s'exclamer, « Ah, mais attends Seigneur, tu me connais. Est-ce que tu me connais? Tu es sûr que tu ne t'es pas trompé de Jérémie? Tu es sûr que tu ne t'es pas trompé de Lévite? Tu es sûr que tu ne t'es pas trompé d'enfant d'Israël? Moi, Jérémie? Moi, Jérémie? Attends, tu te trompes. Tu te trompes. Il dit, Seigneur, je ne sais pas parler. Et je suis un enfant. En d'autres termes, je suis dans l'incapacité. Je n'ai pas les acquis. Je n'ai pas la puissance. Je n'ai pas les instructions. Je n'ai pas l'instruction théologique. Je suis dans l'incapacité, mon frère, ma sœur. Dans chaque appel, peu importe le ministère, hein, pas forcément le ministère de la prédication, lorsque Dieu parle à quelqu'un, la personne a toujours, moi j'ai remarqué que la personne a toujours tendance de croire que Dieu s'est trompé. La personne a toujours tendance à faire réfléchir Dieu. Regardez un peu l'histoire de Gédéon. Dieu dit à Gédéon, tu es un vaillant héros. Lui, il dit, « Ah, mais nos pères nous ont parlé des prodiges que tu as faits. Où sont passés ces prodiges ?» Dieu dit à Gédéon que tu es un vaillant héros, que tu vas réussir, je t'ai choisi, je t'ai établi, je t'ai consacré, va faire ma mission. Lui, il regarde aux autres. Et c'est la même chose pour Jérémie. C'est la même chose. Dieu lui dit, avant que tu viennes au monde, je t'avais choisi. Je te connaissais. Je t'avais consacré. Je t'avais établi. Tu es à moi. Je t'ai choisi, je veux t'utiliser maintenant. Avant, j'ai utilisé Abraham, Isaac et Jacob. J'ai utilisé David. J'ai utilisé Moïse. J'ai utilisé Samuel. J'ai utilisé Samson. Maintenant, je vais t'utiliser toi. Lui, il dit à Dieu, oh, mon Dieu, je ne sais pas parler. Je suis un enfant. Je suis incapable. Je n'ai pas les atouts. Je n'ai pas les compétences. Je n'ai pas l'instruction. Je n'ai pas l'argent. Je suis qu'un Africain. Je suis le plus petit de ma famille. Je suis une femme. Dans notre tradition, les femmes n'ont aucune espèce d'importance. Bref, les raisons que Jérémie avance, si on les regarde du point de vue humain, Jérémie a parfaitement raison. Parfaitement raison. Permettez-moi un peu de parler un peu de ces hommes de Dieu que nous connaissons dans la Bible. Regardez par exemple le cas de Moïse. Quand Dieu appelle Moïse, Moïse dit à Dieu, écoute, je suis bègue, je ne sais pas parler. Et Dieu va lui poser la question, mais qui a fait la bouche? N'est-ce pas que c'est moi? Mon frère, ma sœur, c'est vrai que ce qu'ils sont en train de dire devant Dieu, c'est la réalité, mais ce n'est pas la vérité. Pourquoi je dis c'est la réalité? Parce que c'est ce que nous voyons, c'est ce que nous connaissons, c'est ce que nous maîtrisons, nous les êtres humains. Mais ce n'est pas la vérité parce que la vérité c'est Christ, parce que la vérité c'est la parole de Dieu. Ne vous regardez pas à la réalité, ne regardez pas à votre condition économique, ne regardez pas à votre compte bancaire, ne regardez pas à votre niveau d'études, ne regardez pas à votre famille, ne regardez pas à votre sexe pour accomplir avec Dieu des exploits. Si je ne me trompe pas, c'est le psaume 60. Lisons-le un peu, mais gardons le doigt sur Jérémie 1er. Le psaume 60, verset 14, si je ne me trompe pas. Il est dit ceci. Avec Dieu, nous ferons des exploits. Il écrasera nos ennemis. Je voudrais relire ça. Il est dit avec Dieu. Il n'est pas dit pour Dieu. Il n'est pas dit sans Dieu. Il est dit avec l'aide de Dieu, avec la puissance de Dieu, avec l'autorité de Dieu, avec les signes de Dieu, avec la richesse de Dieu, nous ferons des exploits. Je voudrais dire au Jérémie des temps de la fin, vous êtes un Jérémie, ne regardez pas à vous-même. Parce que si vous devez regarder à vous-même, mais écoutez, vous ne pouvez même pas vous sélectionner vous-même. Si moi, Raphaël, je devais regarder à moi-même, je serais dans l'incapacité de faire quoi que ce soit. Je me rappelle même au début de ma foi chrétienne, lorsqu'on me demandait simplement de faire une prière en public, mais c'était comme la panique. J'étais timide, c'est vrai. Et Dieu m'a aidé, Dieu m'a guéri, Dieu m'a délivré de ce défaut. Avec Dieu, nous ferons des exploits. Il n'est pas dit que nous ferons des exploits pour Dieu. Nous faisons des exploits avec la puissance de Dieu, avec l'autorité de Dieu, avec la force de Dieu, avec l'intelligence de Dieu, avec la sagesse de Dieu, avec la puissance et l'autorité du Saint-Esprit. Que nous ferons des exploits. Jérémie, Raphaël, Rose, Rosette, Nancy, Junior, Huguette, Célestin, arrêtons de regarder à nous-mêmes. Parce que si nous devons nous regarder à nous-mêmes, nous sommes limités. Nous sommes limités. Du point de vue financier, nous sommes limités. Intellectuel, nous sommes limités. Émotionnel, nous sommes limités. Nous ne pouvons pas faire des exploits nous-mêmes. Et si nous faisons des exploits nous-mêmes, en fait, c'est comme un dû. Alors, ça n'a aucune espèce de valeur devant Dieu. Parce que tout ce que nous allons faire à Dieu, doit être le fruit de sa grâce. Vous voyez? Ceci ne dit pas que non plus, nous allons mettre de côté les qualités que nous avons. Non, c'est pas ça dont je suis en train de parler. Mais ces choses, nous les présentons à Dieu. Si Dieu permet que je parle à des millions d'hommes et de femmes, et que des millions d'hommes et de femmes viennent à Christ, c'est une grâce que Dieu a faite. Il m'a donné des capacités intellectuelles, c'est une grâce. Je mets ces capacités intellectuelles au service de l'Évangile. Je n'ai aucun mérite, c'est lui qui a le mérite de tout. Jérémie se regarde à lui-même. Jérémie se dit, mais Seigneur, tu t'es trompé. En fait, tu t'es trompé. Ce n'est pas moi que tu devais choisir, c'est un autre. Jérémie regarde à la réalité et non à la vérité. Écoutez une des vérités que Dieu nous dit. Dans Genèse 1, Genèse 1, verset 26. Genèse 1, verset 26. On parle de Adam et Ève. Genèse 1, verset 26. Dieu dit, faisons l'homme à notre image, selon notre ressemblance, et qu'il domine sur les poissons de la mer, sur les oiseaux du ciel, sur le bétail, sur toute la terre et sur tous les reptiles qui rampent sur la terre. Verset 27. Dieu créa l'homme à son image, il le créa à l'image de Dieu, il créa l'homme et la femme. Dieu les bénit et leur dit, soyez féconds, multipliez-vous, remplissez la terre et assujettissez. Et dominer sur tous les poissons de la mer, sur les oiseaux du ciel et sur tout animal qui se meut sur la terre. C'est le début de l'humanité. Dieu crée un homme et une femme. Il dit, je crée cet homme et cette femme à mon image et à ma ressemblance. Et puis il dit à l'homme et à la femme, dominez sur tout, assujettissez tout, travaillez. Écoutez, l'homme aurait pu dire en ce moment-là, mais Seigneur, qu'est-ce que tu es en train de me raconter? Qui avant nous a fait ce que tu es en train de nous demander de faire? Qui a fait ça? C'est quoi? C'est quoi dominer? C'est quoi assujettir? C'est quoi? Mon frère, ma sœur, vous êtes quoi dominer? C'est quoi assujettir? C'est quoi? Mon frère, ma sœur, vous êtes l'image

inférieur à qui que ce soit. C'est vrai que vous pouvez être en face de quelqu'un qui a $1 milliard. C'est vrai, mais vous n'êtes en rien inférieur à cette personne. Cette personne possède des milliards de dollars, des milliards d'euros, mais vous n'êtes en rien inférieur à cette personne. Vous pouvez rencontrer des autorités politiques, que ce soit le président de la République, que ce soit le premier ministre, que ce soit un gouverneur, que ce soit un bourgmestre, que ce soit un ministre du gouvernement. Vous n'êtes en rien inférieur à ces personnes. Elles occupent des fonctions d'autorité que nous respectons, que nous bénissons, mais nous ne sommes en rien inférieurs à ces personnes. Même si vous êtes un esclave, vous n'êtes en rien inférieur à ces personnes aux yeux de Dieu. Et ce qui doit compter dans votre vie, dans ma vie, c'est ce que Dieu voit et c'est ce que Dieu dit qui doit être important. Donc arrêtons de mettre des hommes sur des piédestals comme si c'était des dieux. Non, ce sont des êtres humains comme nous. Nous ne sommes en rien inférieurs à eux. Si les autres ont réussi certaines tâches avec Christ, je ne vois pas pourquoi moi aussi je ne réussirais pas mes tâches avec Christ. Puisque la Bible dit, avec Dieu, je ferai des exploits. Mais Jérémie ne voyait pas ces choses de cette manière-là. Ce que Jérémie dit dans Jérémie 1, verset 5, est révélateur de la manière dont il se voit lui-même. Il se voit incapable de faire quoi que ce soit. Il se voit incapable. Peut-être qu'il lisait l'histoire d'Abraham, d'Isaac, de Jacob. Il lisait les histoires de Samuel, il lisait les histoires de Moïse. Peut-être qu'il s'en rappelait. Et quand il se comparait à ces hommes-là, il se disait, mais ces hommes-là étaient des hommes extraordinaires. Non, ce n'étaient pas des hommes extraordinaires. C'est le Dieu qui servait qui est extraordinaire. Le Jésus que nous servons, c'est lui qui est extraordinaire. C'est lui qui est merveilleux. Mon frère, ma sœur, je voudrais dire et insister encore, ne vous sous-estimez pas. Bien sûr, ne vous surestimez pas non plus. Ne vous croyez pas supérieur aux autres. Non, non, nous sommes tous égaux aux yeux de Dieu. Nous avons tous la même valeur. Que nous soyons un blanc, que nous soyons un noir, que nous soyons un quinois, que nous soyons originaire de la province orientale, du Kasaï, de l'Équateur, du Bandundu, de l'Amérique du Sud, de l'Amérique du Nord, du Japon. Non, nous sommes tous égaux devant Dieu. La Bible ajoute dans le psaume 139, verset 14, psaume 139, verset 14, « Je te loue de ce que je suis une créature si merveilleuse, tes œuvres sont admirables et mon âme le reconnaît bien. » C'est un psaume de David. David dit, « Je te loue, je te bénis, je reconnais dans mon cœur que je suis une créature merveilleuse. » Ceux qui connaissent l'histoire de David sauront que David était un berger, rejeté par les membres de sa famille. Pendant que Samuel était reçu dans la famille de son père, David était en train de garder les brebis de son père. On voulait même pas l'inviter à manger. On trouvait qu'il était si petit, qu'il était si faible, qu'il était sans importance pour être ce jour-là dans la présence de Samuel. Mais David dit, Seigneur, je te bénis de ce que je suis une créature merveilleuse. Vous êtes une créature merveilleuse parce que vous êtes l'œuvre du plus grand architecte. Vous êtes l'œuvre du roi des rois et seigneur des seigneurs. Même si votre femme, votre fiancée, ne veut plus de vous. Oh voilà, bon, tu me plais plus, je vais rompre avec toi. Allez, on s'en va chacun son côté. Vous n'êtes pas inférieur à qui que ce soit. Vous êtes une créature merveilleuse. Même si on vous rejette à cause des erreurs que vous avez commises, quand Dieu vous regarde, Dieu voit une créature merveilleuse. Peu importe les erreurs que vous êtes en train de commettre, Dieu voit en vous une créature merveilleuse. Et vous pouvez, en Jésus-Christ, accomplir des œuvres qui avaient été préparées d'avance pour vous avant la fin du monde, nous dit le livre de Éphésiens. Oui, c'est possible, parce que vous êtes en Jésus-Christ une créature merveilleuse. Oh, moi, si j'étais à votre place, je crierais Amen. J'aimerais que vous vous leviez le matin, que vous disiez à vous.

0: même et que vous disiez aux autres que c'est Dieu qui m'a créé et je suis une créature merveilleuse. Moi, Raphaël, je ne crois pas à la théorie que je descends d'un singe. Vous savez, ces grands hommes d'histoire qui nous racontent que l'homme serait descendant de tel animal, de tel... Non, moi, je ne suis pas descendant d'un singe. Moi, je crois ce que la Bible me dit. Et la Bible dit que Dieu m'a créé à son image et à sa ressemblance. Je suis un descendant d'Adam et Ève. Et je suis créé à l'image et à la ressemblance de Dieu. Et maintenant que je marche avec Jésus-Christ, j'ai été recréé, je suis une nouvelle créature en Jésus-Christ. Alléluia. À votre place, je crierai Alléluia, Amen, je suis une créature merveilleuse. Arrêtons de nous voir comme les autres sont en train de nous voir. Arrêtons de nous minimiser. Arrêtons de nous détruire. Voyons-nous comme Dieu nous voit. Dans Nombre 13, on va introduire quand même sur ce verset, sur cette histoire, on va introduire et à la prochaine émission, nous allons continuer sur cela. Nombre 13, verset 32 à 33. Il est dit ceci. Nombre 13, verset 32 à 33. Et ils décrirent devant les enfants d'Israël le pays qu'ils avaient exploré. Et il dit, le pays que nous avons parcouru pour l'explorer est un pays qui dévore ses habitants. Tous ceux que nous avons vus sont des hommes d'une haute taille. Et nous avons vu les géants, enfants d'Anak, de la race des géants. Nous étions à nos yeux et à leurs comme des sauterelles. Nous avons visité le pays. Nous avons vu des gens de très grande taille. À nos propres yeux, nous étions comme des sauterelles. À leurs yeux, nous étions comme des sauterelles. Mon frère, ma sœur, quand vous lisez l'histoire... quand vous continuez à lire l'histoire de ces 12 espions, 10 vont mourir. 2 vont trouver grâce auprès de Dieu. Et toute la génération de Moïse, personne ne va entrer dans la terre de Canaan. Pourquoi? Parce qu'ils ne croyaient pas dans la parole de Dieu. Ils croyaient aux évidences. Ils croyaient à la réalité, mais ils ne croyaient pas à la parole de Dieu. Combien d'enfants de Dieu sont en train de rater des grandes bénédictions dans leur vie parce qu'ils ne croient pas que Dieu a un plan merveilleux pour leur vie, qui sont des sources de bénédictions, qui sont des créatures merveilleuses et qu'ils ont une identité en Jésus-Christ. La Bible dit que nous sommes en train de mourir comme des princes quelconques alors que Dieu nous a créés comme des dieux. Nous sommes les représentants de Dieu ici sur terre. Mais pourtant, nous marchons, nous vivons comme des princes quelconques, comme des hommes qui sont sans importance, comme des hommes qui sont sans influence, alors que, en Jésus-Christ, nous sommes devenus le sel de la terre et la lumière des nations. Mon frère, ma sœur, vous êtes le choix de Dieu, vous n'êtes pas n'importe qui. Dieu a un plan pour votre vie, Dieu veut influencer le monde au travers de votre vie. Sur combien de personnes, je ne sais pas. Mais ce que je sais, avec Dieu, nous faisons des exploits. Avec Dieu, nous vivons de grandes choses. Avec Dieu, nous ramenons beaucoup d'hommes et de femmes à Christ. Arrêtons de nous voir comme le monde nous voit, comme notre famille nous voit, comme nos parents nous voient, comme nos frères et sœurs nous voient. Voyons-nous comme Dieu nous voit au travers de Jésus-Christ. Oh mon frère, ma sœur, le cœur de Jésus-Christ est grandement ouvert. Il est à votre porte et il frappe et il dit, je veux changer votre vie. Je veux vous donner une nouvelle nature. Je veux vous donner un plan. Je veux vous donner un plan de merveille, un plan de réussite, un succès dans votre vie. C'est très simple. Ouvrez-lui la porte de votre cœur. Répétez ces simples mots. Père éternel, au nom de ton Fils Jésus-Christ, me voici devant toi. J'ai entendu ta parole. Je te demande pardon parce que je me suis minimisé. Je te demande pardon parce que je me suis vu sans importance. Père, aujourd'hui j'ai entendu ta parole. Je sais que tu m'aimes, je sais que je compte pour toi, je sais que tu as un plan pour ma vie et je sais que Jésus-Christ est mort à la croix pour moi. Purifie-moi avec ton sang, le sang de ton Fils Jésus-Christ qui a coulé à la croix. Pardonne mes péchés. Au nom de ton Fils Jésus-Christ, j'ai ainsi prié. Amen. Si vous avez fait cette prière, croyez que par la foi, Dieu vous a entendu. Je suis Raphaël Mambou, le nom de cette émission est Venez à Jésus. Nous nous retrouvons la fois prochaine, toujours sur le même thème, la vocation de Jérémie. Que Jésus continue de vous bénir, que Jésus continue de vous garder. À la fois prochaine. Amen.
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2: Bonjour à tous, je suis Raphaël Mambou, que Jésus vous bénisse, qui que vous soyez, où que vous soyez. Le nom de cette émission est Venez à Jésus. C'est une grâce, c'est un honneur, c'est un privilège de pouvoir vous retrouver encore aujourd'hui autour de la parole de Dieu pour partager quelques versets bibliques sur l'identité du croyant en Christ. C'est notre 14e émission. Je bénis le Seigneur grandement pour cela. Je bénis tous les partenaires du ministère Jésus pour tous, ceux qui nous soutiennent financièrement, matériellement, spirituellement, ceux qui nous appellent, qui nous écrivent pour nous suggérer, même pour ceux qui nous critiquent. C'est un plus que vous nous apportez par rapport à notre ministère et nous bénissons le Seigneur pour cela. Avant de continuer sur le thème l'identité du croyant, comme je le disais, c'est notre 14e émission, je voudrais vous inviter à prier avec moi pour remettre ces moments entre les mains du Seigneur, le remercier, le bénir, car tout est grâce. Ce n'est pas parce que nous sommes meilleurs, plus spirituels ou quoi que ce soit que nous sommes là, ou que vous êtes là en train d'écouter ce message. Non, c'est simplement une grâce que Dieu a faite et ma prière est que nous puissions profiter de cette grâce au maximum. Prions. Père éternel, au nom de ton Fils Jésus-Christ, nous te disons merci. Merci pour l'occasion que tu nous donnes d'entendre ta parole, l'occasion que tu nous donnes aujourd'hui de pouvoir nous améliorer, de comprendre qui nous sommes en Jésus-Christ, quelle est notre identité en Jésus-Christ et ce que tu attends de nous, la manière dont tu veux que nous vivions, que nous parlions, que nous nous comportions, que nous réagissions. Seigneur, nous te bénissons. Nous te dédions ces 30 minutes et nous te demandons de parler à chacun d'entre nous. Au nom de ton Fils Jésus-Christ. Amen. L'identité du croyant en Christ. Qui nous sommes en Jésus-Christ? Ce que nous possédons en Jésus-Christ et ce que nous pouvons faire en Jésus-Christ. Voilà pourquoi j'ai eu à cœur de donner ce message, de partager ce message avec vous, pour que nous puissions découvrir que nous ne vivions pas comme tous les hommes de ce monde. En Jésus-Christ, nous avons une identité. Et nous avons défini l'identité comme ce qui permet de différencier sans confusion possible une personne, un groupe de personnes des autres. C'est aussi la possibilité de regrouper plusieurs êtres vivants sous un même concept, une même idée, une même valeur ou un groupe de personnes possédant les mêmes caractéristiques. Voilà pourquoi le chrétien africain ne doit en rien se sentir inférieur au chrétien américain. Le chrétien américain ne doit se sentir en rien supérieur au chrétien européen. Non, parce que nous avons les mêmes caractéristiques en Jésus-Christ. Nous avons été sauvés par le même Seigneur, le même Sauveur. Nous appartenons à la même Église, le corps universel de Christ. Nous avons les mêmes identités, les mêmes caractéristiques. Nous avons commencé à dire que nous sommes bénis en Jésus-Christ. Nous avons dit que nous sommes délivrés du péché en Jésus-Christ. Nous avons dit que nous sommes rachetés de la malédiction de la loi en Jésus-Christ. Nous avons dit aussi que nous sommes des triomphants en Jésus-Christ, des plus que vainqueurs. Aujourd'hui, je voudrais vous partager une autre caractéristique de notre identité, et que nous sommes pardonnés en Jésus-Christ. Lisez avec moi dans Romains 8, verset 1. Romains 8, verset 1. Il y a donc maintenant aucune condamnation pour ceux qui sont en Jésus-Christ. en Jésus-Christ, il n'y a plus de condamnation pour ceux qui ont donné leur vie à Jésus-Christ. Nous sommes bénis. Nous sommes rachetés de la malédiction de la loi. Nous sommes plus que vainqueurs. Nous sommes délivrés. Nous sommes sous aucune condamnation. Il y a donc maintenant, pas demain, aujourd'hui, pour celui qui a donné sa vie à Jésus-Christ, il n'y a aucune condamnation. Pourquoi ? Parce que Jésus-Christ a payé la faute, les fautes de tous ceux et de toutes celles qui ont donné leur vie à Jésus-Christ. Et d'ailleurs, je vais même aller plus loin. Virtuellement, le monde est sauvé. Satan ment, Satan trompe le monde en faisant croire au monde que Jésus-Christ n'est pas le sauveur du monde. Et que, même si Jésus-Christ, il reconnaissait que même si Jésus-Christ est le sauveur du monde, tous les péchés ne sont pas pardonnés en Jésus-Christ. Ce sont des mensonges du diable. Certaines religions dites chrétiennes, certaines sectes dites chrétiennes, prétendent que le salut en Jésus-Christ ne couvre pas toutes les fautes. Ce sont des mensonges du diable. Relisons. Il n'y a donc maintenant aucune condamnation. Maintenant, aujourd'hui, en ce moment où nous sommes en train de parler, ceux et celles qui appartiennent à Jésus-Christ, la Bible dit, il n'y a plus aucune condamnation. Ce n'est pas que Jésus-Christ peut pardonner seulement des petits péchés et les grands péchés, il faut payer de son propre sang. Comme il y a une religion qui se prétend être chrétienne et qui dit ça. Que lorsque vous commettez un meurtre, je ne suis pas en train d'encourager les gens à tuer. Que lorsque vous commettez un meurtre, que le sang d'un être humain est versé par votre faute, votre chemin de salut ne se trouve que dans la mort de votre propre personne. C'est faux, archi faux, et je veux le crier haut et fort. Il n'y a aucun péché que Jésus-Christ ne puisse pardonner. Il n'y a aucun péché que Dieu ne puisse pardonner en Jésus-Christ. Qui que vous soyez, si vous donnez votre vie à Jésus-Christ, si vous acceptez Jésus-Christ comme votre sauveur et votre Seigneur personnel, la Bible dit qu'il n'y a aucune condamnation maintenant en Jésus-Christ. Nous ne sommes pas pardonnés de nos péchés parce que nous appartenons à l'Église catholique, à l'Église protestante, à l'Église pentecôtiste, à l'Église baptiste, à l'Église kimbanguiste, aux témoins de Jéhovah, aux mormons, à la foi bahaï et je ne sais quoi. La Bible ne dit pas non plus qu'il faut monter seulement à Jérusalem pour avoir le pardon de ses péchés. La Bible ne dit pas non plus qu'il faut seulement reconnaître un prophète X ou Y pour recevoir le pardon des péchés. Paul dit, il n'y a maintenant, aujourd'hui, en ce moment, aucune condamnation pour ceux qui ont donné leur vie à Jésus-Christ. En Jésus-Christ, Dieu pardonne de la drogue, de la prostitution, de l'occultisme, du mensonge, du génocide, du meurtre, de l'avortement, de l'impudicité, de la fornication, de l'adultère. Jésus-Christ, en Jésus-Christ, Dieu pardonne tous les péchés. Il n'y a pas un péché que Dieu ne pardonne pas. Il n'y a pas un péché qui soit au-dessus de l'amour de Dieu. Il n'y a aucun péché qui soit plus fort que le sang de Jésus-Christ. C'est très important de connaître qu'en Jésus-Christ, nous sommes pardonnés. Si le diable vous rappelle des souvenirs, des actes passés, horribles que vous auriez commis, eh bien, dites au diable qu'en Jésus-Christ, la Bible dit, il n'y a plus aucune condamnation contre moi. C'est vraiment merveilleux. Lisons dans Matthieu 9, Matthieu 9, verset 8, verset 6. Matthieu 9, verset 6. Matthieu 9, verset 6. Or, afin que vous sachiez que le Fils de l'homme a sur la terre le pouvoir de pardonner les péchés, lève-toi, dit-il au paralytique, prends ton lit et va dans ta maison. La partie qui nous intéresse. Afin que vous sachiez que le Fils de l'homme a sur la terre le pouvoir de pardonner les péchés. Jésus-Christ a le pouvoir de pardonner les péchés. L'histoire duquel nous avons tiré Matthieu 9, verset 6, c'est l'histoire de quatre hommes qui portent leur ami vers Jésus-Christ pour que Jésus-Christ puisse le guérir. Alors Jésus-Christ regarde le monsieur et dit, « Ta foi t'a sauvé, sois pardonné de tes péchés. » Lisons le texte avec précision. Dans Matthieu 9, verset 2, « Et voici, on amena un paralytique couché sur un lit. Jésus, voyant leur foi, dit au paralytique, « Prends courage, mon enfant, tes péchés te sont pardonnés. » Sur quoi quelques scribes dirent au-dedans d'eux, « Cet homme blasphème. » Et Jésus, connaissant leurs pensées, dit, « Pourquoi avez-vous de mauvaises pensées dans votre cœur, dans vos cœurs ? Car lequel est plus aisé ou le plus facile de dire, « Tes péchés sont pardonnés » ou de dire, « Lève-toi et marche. » Or, afin que vous sachiez que le Fils de l'homme a sur la terre le pouvoir de pardonner les péchés, « Lève-toi, dit-il au paralytique, prends ton lit et va dans ta maison. » Jésus-Christ pardonne les péchés d'un homme et des religieux sont scandalisés. Ils disent, « Attends, d'abord tu ne le connais pas, et puis du reste c'est seulement Dieu qui pardonne les péchés. C'est là que je dis que Jésus-Christ est Dieu. Il a le pouvoir de pardonner les péchés des hommes. Tant qu'ils sont sur cette terre vivants, le pardon des péchés est possible. » J'aime comment Jésus donne la précision. « Afin que vous sachiez que le Fils de l'homme a sur la terre. » Ce n'est pas dans le ciel. C'est sur la terre que le pardon est possible. Tant que vous êtes vivant, ici sur cette terre, en train d'écouter ce message en ce moment, sachez qu'il n'y a plus aucune condamnation pour vous si vous donnez votre vie à Jésus-Christ. Pourquoi ? Parce que Jésus va prendre vos péchés sur lui. La condamnation qui est tombée sur Jésus-Christ est celle qui nous donne la paix. Arrêtons de croire aux mensonges du diable. Voilà pourquoi nous devons connaître les Écritures, lire la Bible. Quelle que soit votre origine, quelle que soit votre race, quelle que soit votre communauté, vous devez connaître la Bible. La Bible n'est pas le livre pour les pasteurs, les hommes de Dieu. C'est la Bible et le livre pour tout enfant de Dieu. Combien d'enfants de Dieu, de chrétiens, sont ballottés à tout vent? Satan se moque d'eux. Satan se joue d'eux. Satan les trompe. Satan les mène en bateau. Leur raconte des mensonges. Savez-vous que dans certaines villes, dans certains pays, des asiles psychiatriques, des hôpitaux psychiatriques sont remplis d'hommes et de femmes qui ont une conscience chargée, ne sachant pas que leurs fautes ont été effacées en Jésus-Christ. Ils ont le remords. Oh, il y a quelque temps, j'avais violé une fille. Oh, il y a quelque temps, j'avais tué. Oh, il y a quelque temps, j'avais insulté ma mère. Oh, ma mère, mes parents sont morts alors que nous n'étions pas réconciliés. Oh, j'avais fait tel sacrilège. Oh, j'avais fait telle chose. Ils sont venus à Jésus-Christ. Ils ont confessé leur pardon, leur péché. Et Dieu leur a donné son pardon. Mais Satan vient leur faire croire que leurs péchés ne sont pas effacés. Leurs péchés ne sont pas effacés. Alors ils s'en veulent. Ils disent, d'autres même disent, est-ce que Dieu réellement peut pardonner ma vie? Comme l'histoire d'un ami qui a évangélisé une prostituée. La prostituée lui disait, non, Dieu ne peut pas s'intéresser à moi. Dieu ne peut pas me pardonner de ma vie de prostitution. Eh bien oui, je suis venu dire à un homme ou une femme qui m'écoute en ce moment, le pardon est possible en Jésus-Christ. Le Fils de l'homme a sur la terre le pouvoir de pardonner les péchés. Jésus-Christ n'a pas dit, j'ai le pouvoir de pardonner une partie du péché. Et l'autre partie, il faudra se débrouiller. Il faudra vivre avec. Non, en Jésus-Christ, il n'y a plus aucune condamnation. La condamnation qui est venue sur vous à cause du mensonge est effacée en Jésus-Christ. La condamnation qui est tombée sur vous à cause de la prostitution est effacée en Jésus-Christ. Je ne suis pas en train d'encourager les gens à vivre dans le péché, encourager les gens à vivre dans le désordre. Non. Mais je suis venu vous montrer, vous parler de l'identité du croyant en Jésus, en Jésus-Christ. En Jésus-Christ, une de nos caractéristiques, c'est que nous sommes pardonnés. Et une fois que nous sommes pardonnés, Dieu oublie le mal que nous avons fait. Même si votre prochain ne vous pardonne pas, chose qui est regrettable, même s'il ne vous pardonne pas, Dieu, lui, vous pardonne en Jésus-Christ. Le Fils de l'homme a sur la terre le pouvoir de pardonner les péchés. Le péché d'impudicité, le péché de mensonge, le péché d'adultère, de fornication, d'inceste, de meurtre, d'avortement, le péché de religiosité. Vous avez pactisé avec le diable, vous êtes entré dans des religions non chrétiennes. Jésus-Christ a sur la terre le pouvoir de vous pardonner. Tant que vous êtes vivant, le pardon est possible. Ceci ne sous-entend pas qu'il faut remettre à demain le pardon de Dieu. Bon, ok, d'accord, je mène d'abord ma vie comme je veux, je fais ce que je veux, je vais où je veux, et bon, quand je verrai que je suis sur le point de mourir, je vais demander pardon à Dieu, et puis je m'en vais. C'est un très bon calcul, c'est vrai. Ça peut marcher aussi, c'est vrai, mais il y a un détail que vous oubliez, demain nous ne sommes pas maîtres de notre vie. Vous ne savez pas ce qui peut arriver demain. Oui, aujourd'hui vous faites un projet, vous êtes en bonne santé, et puis vous vous endormez la nuit, et puis vous êtes parti. Alors pourquoi ne pas mettre sa vie en règle aujourd'hui, au moment où Jésus-Christ est en train de vous parler en ce moment? Pourquoi ne pas mettre sa vie en règle maintenant, alors que Jésus-Christ frappe à votre porte? Il vous dit, vous n'avez pas besoin d'attendre demain. Du reste, Jésus-Christ dira, « Venez à moi, vous tous qui êtes fatigués et chargés, chargés du péché, chargés des remords, chargés de culpabilité, venez à Jésus, nous dit la Bible. Ne venez pas à la religion, ne venez pas vers Raphaël, vers Marie, vers Joseph, vers Pierre, Marc, Paul, Jean, ou vers un saint quelconque, ou vers un ange quelconque. Non, venez à Jésus parce qu'il pardonne tous les péchés. Citez tous les péchés que vous voulez. Jésus-Christ pardonne. Il n'y a pas un péché. Voilà pourquoi je bénis le Seigneur pour toutes ces conversions d'hommes et de femmes qui ont été plongés dans l'occultisme le plus profond possible, qui se sont convertis et qui ont eu l'opportunité de parler de l'amour de Dieu. En fait, c'est parce que Dieu nous aime, Dieu veut nous montrer que nous pouvons recevoir le pardon de Dieu en Jésus-Christ. Satan est un menteur. Il tient captif des hommes et des femmes en leur faisant croire que si vous allez chez Dieu, Dieu ne va pas vous pardonner vos péchés. Vous avez tout intérêt à vivre et à rester avec moi. C'est ça que Satan leur fait croire. Si vous écoutez ce message, une des caractéristiques du chrétien est qu'il est pardonné en Jésus-Christ. En Jésus-Christ, Dieu pardonne la vie passée du chrétien. Il n'y a rien que Dieu ne puisse pardonner. Il ne nous encourage pas à vivre dans le péché, il ne nous encourage pas à vivre dans le désordre, dans la licence, dans des choses horribles, mais il sait que nous avons été vendus au diable au travers d'Adam. Il sait que nous menons une vie désordre. Il sait. Et parce qu'il nous aime, il a accepté de sacrifier son Fils unique, Jésus-Christ, pour vous et pour moi. C'est très important. Éphésiens 4, verset 32. Notre très cher Paul dit ceci. Alors, Éphésiens 4, verset 32. Soyez bons les uns envers les autres, compatissants, vous pardonnant réciproquement comme Dieu vous a pardonné en Christ. La partie qui nous intéresse, c'est comme Dieu vous a pardonné en Christ. Comme Dieu nous a pardonné en Christ. Dieu nous a pardonné en Jésus-Christ. L'homme le plus occulte, l'homme le plus fornicateur, le plus impudique, l'homme le plus méchant, l'homme le plus vil est pardonné lorsqu'il reçoit Jésus-Christ dans sa vie comme sauveur et Seigneur personnel. Dieu nous a pardonné en Jésus-Christ. Il n'y a maintenant plus aucune condamnation pour ceux qui sont en Jésus-Christ. Je tiens encore à insister. Ça n'a rien à voir avec la religion. D'être baptisé d'eau, d'être membre de l'église X, de l'église Y, d'être membre de la famille X, son père est pasteur, et vous vous dites qu'en tant que fils de pasteur, Dieu me pardonne de mes péchés. Non! En tant que prédicateur, Dieu me pardonne de mes péchés. Non! Nous sommes pardonnés par Dieu en Jésus-Christ. En Jésus-Christ, voilà notre identité. Pardonner des péchés. Nous ne sommes pas encouragés à vivre dans le péché. Dieu ne nous encourage pas et je n'encourage personne à vivre dans le péché. Mais une des caractéristiques de notre identité, c'est d'être pardonné en Jésus-Christ. Regardez, rappelez-vous l'histoire de ce brigand à la croix lorsque Jésus-Christ est en train de mourir. Quand vous lisez les différents textes de ce moment, on vous dira que les deux brigands ont commencé à insulter Jésus-Christ, à se moquer de Jésus-Christ. Et puis l'un d'eux va commencer à défendre Jésus-Christ face à son collègue, si je puis dire. Face à son ami, il dit, écoute, toi et moi nous méritons, mais lui il n'a rien fait. Et il se tourne vers Jésus et il dit à Jésus, souviens-toi de moi lorsque tu reviendras. Et Jésus lui dit, aujourd'hui tu seras avec moi au paradis. Jésus-Christ ne regarde pas d'abord ce qu'il avait fait avant, ce qu'il avait dit avant. Du reste, c'était un brigand. S'il arrivait sur la croix, c'est certainement qu'il avait fait des choses horribles de son époque. Jésus-Christ ne lui rappelle même pas le mal qu'il a fait. Il lui dit, aujourd'hui, tu seras avec moi au paradis. Qu'est-ce qu'il est bon, Dieu ? Dieu est bon, Dieu est miséricordieux, Dieu est plein d'amour. Jésus-Christ aurait pu commencer à lui dire, bon d'accord, pour tout ce que tu as fait avant la croix, il n'y a pas de problème. Mais tout ce que tu m'as dit pendant que toi et moi nous sommes sur la croix, ça je ne te pardonne pas. Jésus-Christ ne fait même pas allusion à ça. Aujourd'hui, tu seras avec moi au paradis. On lui pardonne le mal qu'il a fait. Alors, pourquoi est-ce que vous devez continuer à vivre sous le poids, même si vous avez avorté et que votre conscience est chargée? Invoquez le sang de Jésus-Christ sur vous. C'est vrai, j'ai mal fait. C'est vrai, j'ai mal parlé. C'est vrai, je me suis mal comporté. C'est vrai que ce que j'ai fait était mal. Mais maintenant que je suis en Jésus-Christ, la Bible dit qu'il n'y a aucune condamnation. Dites-le au diable. Dites-le à vos amis. Dites-le à votre famille. Que vous êtes maintenant en Jésus-Christ. Et que en Jésus-Christ, tout ce que vous avez fait avant est oublié, effacé et pardonné par Dieu. En fait, nous pouvons nous tenir devant Dieu comme si nous n'avions jamais commis de péché en Jésus. Du reste, je suis même convaincu que lorsque certains rappellent des péchés à Dieu, « Oh Seigneur, je te demande pardon. » Enfin, il demande pardon maintenant pour un péché qu'il a fait. Et puis le soir, il demande encore « Seigneur, pardon pour le péché que j'avais commis à 15h. » Je suis certain que Dieu se demande « Mais de quoi il parle ? Quel péché il a commis à 15h ? Je ne m'en souviens plus. » Dieu a décidé qu'en Jésus-Christ, il ne se souviendrait plus de nos péchés. C'est important. C'est important. Lisons dans la première épître de Jean, 1 Jean 1, verset 9. 1 Jean 1, verset 9. 1 Jean 1, verset 9. L'apôtre Jean nous dit ceci. Si nous confessons nos péchés, il est fidèle et juste pour nous les pardonner et pour nous purifier de toute iniquité. Si nous reconnaissons que nous avons mal fait, nous avons mal agi, que nous avons parlé de façon insensée, que nous avons commis des actes de folie, si nous reconnaissons que ce que nous avons fait est mal, Jésus-Christ, Dieu, au travers de Jésus-Christ, est fidèle et juste pour nous les pardonner. Il n'est pas dit qu'il va pardonner une partie, hein. Pour nous les pardonner et pour nous purifier de toute iniquité. Quel est le péché pour lequel vous avez demandé pardon à Dieu et que Satan vous rappelle tous les jours? Parce que Dieu ne s'en souvient plus. L'acte qui nous condamnait a été déchiré par Jésus-Christ. Et je suis tenté de dire que ceux qui partent aujourd'hui en enfer partent pour rien, parce que le chemin du pardon, le chemin du salut de Dieu s'appelle Jésus-Christ. Nous ne sommes plus obligés de vivre sous le poids de la condamnation, sous le poids de la culpabilité. La culpabilité vient du diable. La condamnation vient du diable. Ah, tu avais fait telle chose à telle époque. On vous rappelle cela. Alors que vous avez demandé pardon à Dieu, vous avez reconnu que ce que vous avez fait était mal. Mais le diable vient vous tourmenter. Dites au diable qu'il n'y a plus aucune condamnation pour ceux qui sont en Jésus-Christ. Le chrétien n'est plus condamnable de quoi que ce soit. Je parle du vrai chrétien. Le chrétien n'est plus condamnable de quoi que ce soit. Pourquoi ? Parce que Jésus-Christ a payé le prix. Pourquoi ? Parce qu'en Jésus-Christ, Dieu nous pardonne et nous purifie de toute iniquité. Il ne se limite pas seulement à pardonner. D'accord, j'oublie ce que tu as fait. Mais il nous lave aussi du mal que nous avons commis. En tout cas, je vous encouragerai à appeler notre ministère pour commander la série d'enseignements que nous avons fait sur le sang de Jésus. Ou faites votre propre étude sur le sang de Jésus-Christ dans votre Bible. Vous serez étonné de voir que le sang de Jésus-Christ purifie, lave, nettoie, comme si la chose n'avait jamais existé. Oh, je te bénis Seigneur. Je comprends pourquoi il y a des versets comme celui où Paul dit « Gloire soit rendue à Dieu qui nous fait toujours triompher en Jésus-Christ. » Je suis tenté de dire « Gloire soit rendue à Dieu qui nous purifie, qui nous lave, qui nous justifie toujours en Jésus-Christ. » Arrêtons de croire dans ces stupidités des hommes. Même si c'est un homme de Dieu qui vous dit que Jésus-Christ ne peut pas tout pardonner, écoutez ce que la Bible dit, ce que Dieu nous dit au travers de la Bible. Parce que Satan aussi utilise, entre guillemets, des soi-disant hommes de Dieu pour tromper le peuple de Dieu. La Bible dit, et même moi-même ce que je vous dis, examinez ce que je dis par les Écritures. Dieu vous aime, Dieu veut vous sauver, Dieu veut vous pardonner, vous purifier de tout péché. Dieu veut faire de vous un chrétien. Et c'est très simple, si c'est ça votre désir. Si vous voulez être pardonné en Jésus-Christ, acceptez Jésus-Christ comme Seigneur et Sauveur personnel. Comment le faire? En l'invitant dans votre vie. Je vous invite à baisser la tête dans la prière et de répéter ces simples mots que je vais dire. Prions. Père éternel, au nom de ton Fils Jésus-Christ, j'ai entendu ton message, j'ai entendu ton appel, j'ai entendu ton invitation, j'ai entendu ce que tu m'as dit au sujet de l'identité du croyant. J'accepte Jésus-Christ maintenant dans ma vie comme Sauveur et Seigneur personnel. J'accepte le pardon de Dieu que tu m'offres au travers de Jésus-Christ. Merci pour ton pardon. Merci pour ton amour, merci pour ton message, merci pour le salut qui se trouve en Jésus-Christ. Je m'engage maintenant et jusqu'à la fin de mes jours à marcher avec Jésus-Christ, à suivre Jésus-Christ tous les jours de ma vie. Je dis non aux œuvres des ténèbres et je dis non à Satan. Je dis oui à Jésus-Christ. Maintenant, je crois et je confesse que je suis pardonné en Jésus-Christ de toute forme de péché. Au nom de Jésus-Christ, j'ai ainsi prié. Amen. Si vous avez fait cette prière, croyez que par la foi, vous êtes pardonné en Jésus-Christ. Vous avez pris un nouveau départ avec Jésus-Christ. 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Le nom de cette émission est Venez à Jésus. Je suis Raphaël Mambou. Nous nous retrouvons la fois prochaine, toujours sur le même thème, l'identité du croyant en Christ. Que Jésus continue de vous bénir, que Jésus continue de vous garder. À la fois prochaine. Amen.

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2: Bonjour à tous, je suis Raphaël Mambou, que Jésus vous bénisse, qui que vous soyez, où que vous soyez. Le nom de cette émission est Venez à Jésus. C'est une grâce, c'est un privilège, c'est un honneur de pouvoir vous retrouver encore aujourd'hui autour de la parole de Dieu pour une toute petite étude sur un nouveau sujet que j'appellerai le Fils aîné. Mais avant d'aller plus loin, je voudrais que nous prions, que nous rendions gloire à Dieu pour le souffle de vie, pour la grâce, la santé, la force, la miséricorde, le salut qui nous donne tous en Jésus-Christ. Priez avec moi. Père éternel, merci. Merci pour ton salut, merci pour ta grâce, merci pour ta miséricorde, merci pour ta bonté, merci pour ta vie, merci pour ta générosité. Merci pour ces hommes et ces femmes qui écoutent cette émission en ce moment, que ce soit en direct, que ce soit sur Internet, que ce soit sur un support CD un peu plus tard. Seigneur, nous te disons merci, car depuis les temps anciens, tu connaissais ce jour et tu as l'intention de faire de grandes choses dans notre vie. Merci pour les différents partenaires du ministère Jésus pour tous. Bénis chacun d'entre eux, Seigneur, car ils contribuent à l'avancement de ton royaume. Ils contribuent à la propagation de l'évangile dans le monde francophone. Merci, Père, au nom de ton Fils Jésus-Christ. Amen. Le Fils aîné. Je vous invite à lire avec moi dans Luc 15, 25 à 32. Luc 15, 25 à 32. Or, le fils aîné était dans les champs. Lorsqu'il revint et s'approcha de la maison, il entendit la musique et les danses. Il appela un de ses serviteurs et lui demanda ce que c'était. Ce serviteur lui dit: ton frère est de retour, et parce qu'il a retrouvé en bonne santé, ton père a tué le veau gras. Il se mit en colère, il ne voulut pas entrer. Son père sortit et le pria d'entrer. Mais il répondit à son père: voici, il y a tant d'années que je te sers, sans avoir jamais transgressé tes ordres, et jamais tu m'as donné un chevreau pour que je me réjouisse avec mes amis. Et quand ton fils est arrivé, celui qui a mangé ton bien avec des prostituées, c'est pour lui que tu as tué le veau gras. Mon enfant, lui dit le père, tu es toujours avec moi, et tout ce que j'ai est à toi. Mais il fallait bien s'égayer et se réjouir parce que ton frère que voici était mort et qu'il est revenu à la vie, parce qu'il était perdu et qu'il est retrouvé. Cette histoire que nous avons lue se retrouve dans la parabole, dans la très célèbre parabole du fils prodigue. À mon humble avis, le fils prodigue peut être divisé en deux. La partie concernant le fils prodigue et la partie concernant le fils aîné. Et la partie que nous avons lue nous parle du fils aîné. Mais, selon moi, l'histoire avec le fils aîné ne commence pas au verset 25. Pourquoi ? Commençons au verset 11 du chapitre 15 de Luc. Il dit encore: un homme avait deux fils. Le plus jeune dit à son père, mon père, donne-moi la part des biens qui doit me revenir. Et le père leur partagea son bien. Donc, le père donna à tous les deux enfants à tous les deux fils ses richesses. Peu de jours après, le plus jeune, ayant tout ramassé, partit pour un pays lointain où il dissipa son bien en vivant dans la débauche. Le fils aîné. Pourquoi je dis que la deuxième partie, parlant du fils aîné, pourquoi je dis dans l'histoire du fils aîné, est étroitement liée aussi à la première partie, parce qu'on parle de tous les deux fils, de tous les deux enfants. Écoutez, les deux sont des frères, qui sont certainement de grands amis, certainement qui se partagent des secrets. Et certainement que le fils aîné a dû entendre les plaintes du fils cadet. Je ne pense pas, et je suis convaincu, que le fils cadet a dû parler des difficultés, des problèmes, des désaccords qu'il rencontrait avec son père. Il a dû en parler au fils aîné. Cette rébellion du fils cadet n'est pas venue d'un seul jour. Ça n'a pas surgi comme ça au hasard. Le fils cadet va voir son père et dit « Je suis fatigué de toi, je suis fatigué de ton autorité, je suis fatigué de tes commandements, de tes ordonnances, je suis fatigué d'être sous ta directive. Donne-moi ce qui doit me revenir parce que je trouve que tu vis un peu trop longtemps. Donne-moi ce qui doit me revenir et puis je vais faire ma vie. » Je ne pense pas que ça a commencé comme ça. Certainement que le fils cadet en a parlé aussi au fils aîné. Pourquoi papa est comme ça? Pourquoi les choses sont comme ça? Pourquoi est-ce que nous ne pouvons pas vivre avec un peu plus de joie? Pourquoi est-ce que nous ne pouvons pas vivre avec un peu plus de bonheur? Pourquoi est-ce que nous ne pouvons pas nous réjouir avec nos frères, avec nos amis? Pourquoi nous sommes toujours en train de travailler durement? Et c'est là où je dis la première erreur du fils aîné. Je voudrais partager certaines erreurs qu'a fait le fils aîné dans cette parabole. La première erreur que le fils aîné a faite, c'est qu'il a tout accepté. Il a tout toléré. Rappelez-vous qu'une parabole est un enseignement. Les paraboles de Jésus sont des enseignements pour nous faire comprendre les réalités spirituelles avec des choses connues des hommes de tous les jours. Donc, Jésus veut nous faire comprendre, Jésus veut nous enseigner les vérités spirituelles, les choses vraies, mais sur base des choses que nous connaissons, sur des faits que nous connaissons, sur des histoires que nous connaissons, sur des objets, sur des choses connues par nous. Et les paraboles s'appliquent dans tous les domaines. Une parabole peut s'appliquer dans le monde dit chrétien comme dans le monde dit païen. Cette parabole peut s'appliquer à nous, à vous. Le fils aîné, quand vous lisez l'histoire, le fils aîné n'est pas sorti de la maison de son père. En d'autres termes, le fils aîné peut être considéré comme étant un chrétien. Le fils cadet comme étant un rétrograde, un chrétien qui s'est rétrogradé. Le fils aîné, c'est un chrétien. Il n'a pas quitté la maison de son père. Mais par contre, il tolère n'importe quoi dans la maison de son père. Il tolère n'importe quoi. Il laisse faire les choses. Il ne dit rien. Il ne se plaint pas quand les choses commencent à aller de mal en mal. Mais nous le voyons se plaindre face à son père. Mais il aurait dû commencer dès qu'il y a eu déjà une petite lumière de rébellion, si je peux parler. Dans Cantique des Cantiques, chapitre 2, verset 15, Cantique des Cantiques, chapitre 2, verset 15, il est dit ceci. Prenez-nous les renards, les petits renards qui ravagent les vignes, car nos vignes sont en fleurs. La partie qui nous intéresse, c'est les petits renards qui ravagent les vignes. Les petits problèmes, les petites difficultés, laisser aller les petites choses qui ne sont pas bien et que nous laissons aller. Vous savez que ces choses ne sont pas bien. Mais vous laissez ça aller comme ça. Vous ne dites rien, vous ne vous plaignez pas. Vous ne condamnez pas ces choses. Alors, ces choses vont grandir. Ces choses vont prendre du volume. Aujourd'hui, vous appelez ça un tout petit péché. Du reste, dans la Bible, il n'y a pas de grand et de petit péché. Mais on le considère comme étant un tout petit péché. Ah, c'est rien du tout. Ah, c'est rien du tout. C'est juste un tout petit mensonge. C'est juste un film de rien du tout où on critique Jésus, où on critique Jésus, où on montre qu'on peut être sauvé en dehors de Jésus. On dit c'est rien, c'est juste un divertissement. Oui, au début, ce n'est rien, ce n'est qu'un petit divertissement. Mais ce petit divertissement, ce tout petit péché va grandir, prendre du volume, prendre de la taille, prendre du poids. Et finalement, on va se retrouver dans une situation comme dans Luc 15, où le fils cadet dit à son père, en d'autres termes, « Je suis fatigué de te voir vivant. Je veux que tu meures. Et puisque tu n'es pas encore en train de mourir, je te considère déjà dans ma vie comme étant une personne morte. Donne-moi mes biens et que je m'en aille. » Les petits renards font des ravages. Mon frère, ma sœur, dans votre maison, vous êtes peut-être le père de famille, vous êtes peut-être la mère, vous êtes peut-être le frère aîné. Vous voyez quelque chose, vous entendez quelque chose que la Bible condamne. Ne laissez pas passer. Je ne dis pas qu'il faut rejeter les hommes. Je ne dis pas qu'il faut condamner les hommes. Mais je dis qu'il faut dénoncer quand quelque chose n'est pas correct. Dire attention, il faut sonner l'alarme quand quelque chose n'est pas correct. Le diable, lorsqu'il attaque nos familles, le diable lorsqu'il attaque nos vies, le diable lorsqu'il attaque nos ministères, ne vient pas directement, c'est moi le diable, je t'attaque. Non. Il vient avec des petites astuces, des petites tromperies. Dans Genèse 3, nous allons lire 1 à 6. Nos premiers parents se sont laissés tromper par le diable. Genèse 3, 1 à 6. Le serpent était le plus rusé de tous les animaux des champs que l'Éternel Dieu avait fait. Et il dit à la femme, « Dieu a-t-il réellement dit, vous ne mangerez pas de tous les arbres du jardin ?» La femme répondit au serpent, « Nous mangeons du fruit des arbres du jardin. Mais quant au fruit de l'arbre qui est au milieu du jardin, Dieu a dit, « Vous n'en mangerez point, vous n'y toucherez point, de peur que vous mouriez. » Alors le serpent dit à la femme, « Vous ne mourrez point, mais Dieu sait que le jour où vous en mangerez, vos yeux s'ouvriront et que vous serez comme des dieux, connaissant le bien et le mal. » La femme vit que l'arbre était bon à manger et agréable à la vue, et qu'il était précieux pour ouvrir l'intelligence. Elle prit de son fruit et en mangea. Elle en donna aussi à son mari qui était auprès d'elle, et il en mangea. L'erreur d'Adam, connaissant la vérité, voit sa femme en train de dialoguer avec un ennemi. Qui est l'ennemi? Toute personne qui ne veut pas que vous vous consacriez à Dieu. Et il entend et il voit l'ennemi en train de dire à son épouse que ce que Dieu a dit n'est pas vrai. Ils auraient pu demander, mais qui es-tu? Qu'as-tu fait? Qu'as-tu créé pour que nous puissions douter de ce que Dieu nous a dit? Il a toléré quelque chose qu'il ne devait pas tolérer dans sa famille. Que l'on vienne lui dire de douter de la parole de Dieu. Aujourd'hui, nous avons des films. Aujourd'hui, nous avons des musiques. Aujourd'hui, nous avons des livres. Nous avons même des enseignements dans nos écoles qui nous poussent à douter de Dieu. Mon frère, ma sœur, nous ne devons pas tolérer ces choses dans nos vies. Ève elle-même a commencé à tolérer un autre enseignement autre que celui qu'elle avait reçu de Dieu par son mari. Nous ne devons pas tolérer. En tant qu'enfants de Dieu, nous ne devons pas tout tolérer. Écoutez, ce n'est pas à moi de juger, de condamner la vie des autres. Ils veulent vivre dans le désordre, d'accord. Ils veulent vivre dans le péché, d'accord. Mais mon devoir est de quand même les prévenir que ce style de vie mène, que ce style de vie est en rébellion contre la volonté de Dieu. Je dois continuer à les aimer, je dois continuer à prier pour eux, mais je ne dois pas rester spectateur lorsque le péché prend de l'ampleur. Vous êtes mariés, vous savez que ces choses, telles que la pornographie, telles que la musique du monde, tels que les chants occultes, des films qui vont influencer négativement vos enfants, vous ne devez pas laisser ces choses négativement vos enfants, vous ne devez pas laisser ces choses

c'est aussi un ministère que nous devons bien remplir. Dieu nous fait confiance. Parce que s'il ne nous faisait pas confiance, il ne nous aurait pas remis ce ministère. Dieu ne donne pas n'importe quoi à n'importe qui. Il donne des choses à des hommes et des femmes qui ont la capacité de faire ces choses. Donc si vous êtes placé quelque part, c'est que Dieu a confiance en vous pour remplir votre ministère. Et sachons-le bien que tout ce que nous faisons, nous devons un jour rendre compte à Dieu. Lisez avec moi dans Marc 13. Lorsque je préparais ce message, certains mots m'ont frappé, que je n'avais jamais fait attention avant. C'était quand même drôle. Marc 13, versets 33 à 37. Nous pouvons lire. Marc 13, 33 à 37. Prenez garde, veuillez prier, car vous ne savez quand ce temps viendra. Il en sera comme d'un homme qui, partant pour un voyage, laissa sa maison, pas une maison, mais sa maison, remet l'autorité à ses serviteurs, indique à chacun sa tâche et ordonne au portier de veiller. Il remet sa maison, ce qui est à lui, entre les mains de d'autres personnes. Veuillez donc, car vous ne savez quand viendra le maître de la maison, ou le soir, ou le milieu de la nuit, ou au chant du coq, ou le matin. Craignez qu'il vous trouve endormi à son arrivée soudaine. Car je le dis à tous, veillez. Jésus-Christ nous a remis un ministère. Ce n'est pas mon ministère, c'est son ministère qui m'a remis entre les mains. Ça peut être dans le domaine du mariage, dans le domaine des affaires, ça peut être dans l'éducation des enfants, dans l'administration publique, dans la gestion des biens publics. C'est un ministère. C'est sa maison à lui. Et il nous a remis ça entre nos mains. Ne nous comportons pas comme si nous n'avions pas de compte à rendre à quelqu'un. Mais restons dans le contexte que Dieu nous fait confiance. Mais nous devons un jour lui rendre compte. Et si Dieu vous a placé là, c'est parce que vous avez les capacités et les talents pour accomplir cette tâche. Mais que faisons-nous de cette confiance que Dieu nous donne? Je suis venu comme pour dire, réveille-toi mon frère, réveille-toi ma sœur, qu'on ne nous trouve pas endormis. Endormis c'est quoi? C'est ne faisons plus ce pourquoi Dieu nous a appelés. Aujourd'hui, dès qu'on a des postes de responsabilité, c'est pour s'enrichir, c'est une manière de s'endormir. Non, nous sommes là pour accomplir une tâche. Même si on est sous l'autorité de quelqu'un, nous sommes en train d'exercer un ministère. Être l'enfant de quelqu'un, c'est aussi un ministère. Combien de parents se sont sentis ou ont été déclassés dans la société parce que les enfants se sont mal comportés? Du reste, l'apôtre Paul nous le dira, pour choisir des anciens, des diacres dans l'Église, regardez aussi comment se comportent leurs enfants. Celui qui ne sait pas tenir sa maison, comment tiendra-t-il une Église? Attention, être sous l'autorité, c'est aussi un ministère. La rébellion, c'est ou l'insubordination ou la rébellion. C'est se soulever, c'est s'opposer à Dieu lui-même. Et beaucoup sont sous cette malédiction. Beaucoup se retrouvent en rébellion. Bien sûr que vous avez le droit de ne pas être d'accord avec votre chef, mais je pense qu'il y a un lieu, il y a une manière et il y a un temps pour faire des revendications. On ne le fait pas de n'importe quelle manière. Oh mon frère, Dieu vous fait confiance. Si vous entendez ce message, c'est que Dieu, en ce moment, ne vous a pas encore disgracié et il veut vous donner l'opportunité ou la grâce de vous saisir. De vous ressaisir et de marcher droitement devant lui. C'est une grâce. Qu'allez-vous faire de cette grâce? Qu'allez-vous faire de cette cet amour-confiance que Dieu vous donne aujourd'hui? Arrêtons de marcher sur la

0: confiance de Dieu. Profitons de la confiance de Dieu pour faire des exploits avec Dieu. Mon frère, ma sœur, ne soyons pas en rébellion. Dans Luc 19, versets 11 à 28, nous n'allons pas lire ça, mais c'est l'histoire de la parabole des mines. J'aime bien cette histoire. Lisez par exemple avec moi au verset 23 de Luc 19. Le Seigneur dit, « Pourquoi donc n'a-t-on pas mis mon argent dans une banque ?» Il avait remis une certaine somme d'argent à 10 personnes. Un a été incapable de fructifier cet argent. Et Dieu pose la question, « Pourquoi est-ce qu'on n'a pas pris mon argent, on a mis ça en banque ?» Votre mariage, ce n'est pas votre mariage. Le mariage là dont vous vous frappez la poitrine, ce n'est pas votre mariage. C'est le ministère que Dieu vous a remis. Les enfants là que vous avez mis au monde, ce ne sont pas vos enfants, c'est le ministère que Dieu vous a remis. Et un jour, vous allez devoir passer en jugement et il va vous poser la question. Qu'as-tu fait du ministère que je t'ai remis ? Moi, Dieu me posera la question, ce ministère à la télé, à la radio, qu'est-ce que tu en as fait? Ces hommes et ces femmes qui t'ont appelé, qu'as-tu fait d'eux? Ta famille, comment tu t'es comporté avec ta famille? Ton travail, comment tu t'es comporté à ton travail? Parce que ce sont des ministères, et les ministères viennent de Jésus-Christ. Mon frère, ma sœur, je suis venu te réveiller, si je puis dire. Remplissons correctement notre ministère parce que Dieu nous fait confiance. Le corps que nous avons est un ministère que Dieu nous a remis. Que faisons-nous de notre corps? Ne livrons pas notre corps à n'importe quoi. Ne mangeons pas n'importe quoi. Ne buvons pas n'importe quoi. Ne faisons pas n'importe quoi sur notre corps parce que c'est un ministère que Dieu nous a remis et nous allons un jour rendre compte de ce ministère. Oh mon frère, oh ma sœur, arrêtons de faire n'importe quoi. Si vous êtes de ceux et de celles qui voulaient demander pardon à Jésus-Christ aujourd'hui et prendre un nouveau départ dans les différents ministères que Dieu vous a donnés, je vous invite simplement à faire cette simple prière. Baissez la tête et faites cette prière après moi. Dites, Père éternel, j'ai entendu ta parole. Je te demande pardon. Pardon parce que j'ai pris à la légère le ministère que tu m'as donné. Pardon parce que j'ai foulé ta confiance. Parce que j'ai négligé ta confiance. Que ton sang couvre ma vie. Que ton sang couvre le ministère que tu m'as donné. Que ton sang couvre les différents aspects de mon ministère. Je te demande pardon et je crois maintenant, au nom de ton Fils Jésus-Christ, que je prends un nouveau départ avec Jésus-Christ dans ma vie, dans les différents ministères que tu m'as donnés. Donne-moi la force, donne-moi l'intelligence, donne-moi la sagesse de diriger ces différents ministères que tu m'as donnés, parce qu'un jour, je devrai rendre compte. Au nom de ton Fils Jésus-Christ, j'ai ainsi prié. Amen. Mon frère, ma sœur, Dieu vous aime. Ne doutez pas de son amour pour vous dans votre vie. Il vous aime. Si vous avez entendu ce message, ce n'est pas le fruit du hasard. Le hasard n'existe pas chez Dieu. La chance n'existe pas chez Dieu. Il avait prévu depuis des temps anciens ce jour, ces 30 minutes d'émission. Le fait que vous soyez devant votre poste radio et que vous écoutiez ce message, que ce soit au travers d'un téléphone, un message rediffusé, ce n'est pas le fruit du hasard. C'est Dieu qui l'a voulu. Et si vous avez demandé pardon, vous devez croire que vous êtes en train de commencer un nouveau départ. Si vous avez besoin de conseils, si vous avez besoin de prières, si vous avez besoin de réécouter ce message, si vous avez besoin d'être dirigé vers une église vivante qui est basée sur la Bible et qui peut vous aider à atteindre, à perfectionner, à maximiser votre talent dans vos différents ministères, Vous pouvez joindre notre ministère, le ministère Jésus pour tous, au plus 243 819 910 910. 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Le nom de cette émission est Venez à Jésus. 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Je suis Raphaël Mambou. Que Jésus continue de vous bénir. Que Jésus continue de vous faire grandir dans sa grâce, dans son amour, dans sa confiance et dans ses différentes bénédictions. Nous nous retrouvons la fois prochaine sur le même thème. Dieu est amour. Qu'il continue encore de vous bénir et que vous viviez son amour au maximum. À la fois prochaine. Amen.
1: Bonjour à tous. Je suis Raphaël Mambou. Que Jésus vous bénisse. Qui que vous soyez, où que vous soyez. Le nom de cette émission s'appelle « Venez à Jésus ». Nous diffusons tous les lundis, tous les mercredis, 10h30, 11h, sur Shalom Africa. C'est une joie, c'est un privilège, c'est une grâce de pouvoir entendre parler de Jésus-Christ, de pouvoir parler de Jésus-Christ, de pouvoir partager des versets bibliques sur ce grand personnage de la Bible, sur ce Dieu, ce grand Dieu vivant qui s'appelle Jésus. Avant que nous puissions commencer, je voudrais que nous prions pour rendre gloire à Dieu le Père pour ce jour qu'il a permis. Prions. Père éternel, je voudrais te dire merci. Je te bénis, je te loue, je te rends grâce pour tous ces hommes, pour toutes ces femmes qui nous suivent à travers Shalom Africa. Je te bénis, je te loue et je te rends grâce pour ce que tu vas encore faire, car tu connaissais ce jour depuis l'éternité. Et tu sais ce que tu vas faire, ces merveilleuses choses que tu vas faire aujourd'hui, au travers de ta parole, au travers de ton esprit, au travers de ton Fils Jésus-Christ. Seigneur, sauve, guéris, libère, délivre quelqu'un ce matin. Je le crois que tu en as la puissance, l'autorité, le vouloir, au nom de ton Fils Jésus-Christ. Amen. Nous allons commencer une nouvelle étude, sur un nouveau sujet, un sujet que j'aime beaucoup. Nous allons l'appeler les clés de la guérison biblique. Nous allons partager sur la guérison biblique. Et je voudrais partager quelques clés avec vous, quelques clés qui vont faire que vous qui êtes malade, vous qui êtes infirme, vous qui êtes désespéré, qui avez le corps meurtri par quelques infirmités ou quelques maladies, vous allez recevoir la guérison au nom de Jésus-Christ. Vous allez recevoir un nouveau souffle. Vous allez vivre la rédemption au travers de Jésus-Christ, car il est mort pour vous à la croix aussi. Le thème, c'est les clés bibliques, les clés de la guérison biblique, pardon. Je disais les clés de la guérison biblique. Je voudrais que vous lisiez avec moi dans Matthieu 8. Dans Matthieu 8, versets 16 à 17, il nous est dit ceci. Le soir, en amenant auprès de Jésus plusieurs démoniaques, il chassa les esprits par sa parole et guérit tous les malades, afin que s'accomplisse ce qui avait été annoncé par Ésaïe le prophète. Il a pris nos infirmités, il s'est chargé de nos maladies. Relisons le verset 17. « Afin que s'accomplisse ce qui avait été annoncé par Ésaïe le prophète, il a pris nos infirmités, il s'est chargé de nos maladies. » La première clé que je voudrais partager avec vous aujourd'hui, la première clé pour recevoir sa guérison biblique, sa guérison au travers de Christ, c'est de savoir que c'est dans la volonté de Jésus de guérir et que Jésus n'a pas changé. Je répète, la première étape pour recevoir une guérison biblique de la part de Christ, première chose à savoir, c'est qu'il n'a pas changé et que sa volonté est la même. Il veut guérir aujourd'hui.
0: Il n'a pas changé notre Jésus-Christ de la Bible. Il n'a pas changé le Dieu de la Bible. Ce qu'il faisait hier, quand il était sur terre au travers de son ministère, il a continué à le faire au travers des apôtres. Il a continué à le faire au travers de l'Église primitive. Il a continué à le faire et il continue de le faire aujourd'hui. Pourquoi ? Parce que c'est sa volonté de guérir et qu'il n'a pas changé. Lisez avec moi dans Hébreux 13. Hébreux 13, un verset très connu. Hébreux 13, verset 8. L'écrivain aux Hébreux nous dit ceci. Jésus-Christ est le même hier, aujourd'hui et éternellement. Qu'est-ce que Jésus-Christ faisait hier ? Jésus-Christ guérissait toutes sortes de maladies, toutes sortes d'infirmités. Aujourd'hui, à l'époque de l'écrivain aux Hébreux, Jésus-Christ guérit toutes sortes de maladies, toutes sortes d'infirmités, et il nous dit éternellement, même pour nous qui sommes venus après les écrits du livre aux Hébreux, il nous dit que Jésus-Christ n'a pas changé. C'est dans sa volonté de guérir. Mon frère, ma sœur, la première étape pour recevoir la guérison biblique, c'est de savoir que c'est dans la volonté de Christ de guérir. Lisez avec moi dans 3 Jean. Dans 3 Jean, la troisième épître de Jean, verset 2. L'écrivain, l'apôtre Jean écrit à Gaius, il dit ceci. « Bien-aimé, je souhaite que tu prospères à tous égards et sois en bonne santé, comme prospère l'état de ton âme. » C'est dans la volonté de Christ que vous soyez en bonne santé. La bonne santé physique, il est parlé ici de la santé physique. Il n'est pas parlé d'une santé spirituelle. Il est parlé d'une santé physique. Bien-aimé, je souhaite que tu prospères à tous égards. La prospérité matérielle, financière, spirituelle, c'est biblique. Mais l'apôtre Jean ajoute une prospérité dans la santé aussi, si je puis dire. Sois en bonne santé. Ne souffre pas de malaria, ne souffre pas du sida, ne souffre pas d'une infirmité, ne souffre pas du cancer, ne souffre d'aucune leucémie, ne souffre d'aucune insuffisance cardiaque, ne souffre d'aucune insuffisance en vitamine A, B, C, je ne sais pas quoi. Je souhaite que tu sois en bonne santé. Et si c'est écrit dans la Bible, ça veut dire que le Saint-Esprit a inspiré ces paroles à l'apôtre Jean. Sois en bonne santé. Le nom de Gaius peut être remplacé par Paul, par votre nom, par Eric, par Raphaël, par Jonathan. Donc, le Saint-Esprit nous dit... Je souhaite que vous prospériez dans tous les domaines de votre vie et que vous soyez en bonne santé. La bonne santé, voilà ce que Christ veut pour chacun d'entre nous. Le fait que vous soyez malade, le fait que vous soyez infirme, n'est pas dans la volonté de Christ. Et nous allons le voir dans les versets qui vont suivre. Christ veut que vous soyez en bonne santé. Christ veut que vous soyez en pleine forme. Que vous jouissiez de toutes vos facultés physiques. Que vous jouissiez de toutes vos facultés mentales. Que vous jouissiez de toutes vos facultés intellectuelles. Depuis la tête jusqu'au pied. Du sommet de la tête jusqu'au pied. Christ veut que nous soyons en bonne santé. Un homme de Dieu a dit, si vous voulez connaître la volonté de Dieu face à une situation, regardez comment Christ s'est comporté face à cette situation et vous allez savoir ce que Dieu pense de cette situation-là. Et c'est ce que nous allons faire. Laissez-moi vous dire que vous devez connaître la volonté de Christ dans chaque domaine de votre vie pour posséder cette chose-là. Et nous sommes en train de faire une étude sur la guérison. Savoir que c'est dans la volonté de Jésus de guérir et qu'il n'a pas changé. Christ a guéri tous les malades. Lisez avec moi dans Luc.
1: 4, verset 40. Luc 4, verset 40. Après le coucher du soleil, tous ceux qui avaient des malades atteints de diverses maladies les lui emmenèrent. Il imposa les mains à chacun d'eux et il les guérit. Revenons, il imposa les mains à chacun d'eux et il les guérit. La volonté de Christ est de guérir chaque individu. Jésus-Christ ne fait pas de favoritisme. Jésus-Christ n'aime pas plus A que B. Jésus-Christ n'aime pas plus les blancs que les noirs. Jésus-Christ n'aime pas plus les quinois que les brazzavillois, ou les brazzavillois que les quinois. Jésus-Christ n'aime pas plus les gens du nord que ceux du sud, ou les gens de l'est à ceux de l'ouest. Jésus-Christ a sa volonté face à la situation, face à la maladie. Et il nous est dit qu'il guérit tous les malades. Le verset 40 de Luc 4 nous dit qu'il a imposé les mains à chacun d'entre eux. Combien ils étaient, la Bible ne nous dit pas. Mais chacun d'entre eux a reçu l'imposition des mains de la part de Christ et chacun a été guéri. Mon frère, ma sœur, si vous êtes malade, si vous êtes infirme, c'est dans la volonté de Christ de vous guérir aujourd'hui. Ne doutez pas de la volonté de Christ. Vous voulez connaître sa volonté, voici ce que Jésus-Christ faisait de son époque, quand il était ici sur terre, face à la maladie. Il guérissait chaque malade. Si vous étiez à l'époque de Jésus-Christ, il vous aurait guéri. Pourquoi? Parce que c'est sa volonté, et aujourd'hui Christ veut aussi vous guérir. Pourquoi? Parce qu'il n'a pas changé. Lisez avec moi dans Matthieu 14, verset 14. Matthieu 14, verset 14. Quand il sortit de la barque, c'est-à-dire Jésus, il vit une grande foule et fut ému de compassion pour elle. Et il guérit les malades. Tous ceux qui étaient malades dans la foule à cette époque, dans Matthieu 14, verset 14, ont tous reçu la guérison. Pourquoi? Parce que c'est sa volonté de guérir et il n'a pas changé. Peu importe qui vous êtes, peu importe d'où vous venez, Jésus-Christ ne fait aucune différence lorsque vous venez à lui pour un problème, lorsque vous venez à lui pour recevoir la guérison. C'est pour cela qu'il faut venir à Jésus-Christ. Ne venez pas à la religion catholique, ne venez pas à la religion protestante. C'est Jésus-Christ qui veut vous sauver, c'est Jésus-Christ qui peut vous sauver, c'est Jésus-Christ qui peut vous guérir, c'est Jésus-Christ qui guérit tous les malades. Aucune religion n'a la capacité de guérir. Du reste, la religion a revu à la baisse les standards de Dieu. Aujourd'hui, on nous fait croire que la maladie a un côté bénéfique. La maladie nous apprend l'humilité. Eh bien, si la maladie apprenait l'humilité, Jésus-Christ n'aurait pas guéri tout le monde. Si la maladie avait un côté bénéfique, eh bien, Jésus-Christ aurait guéri que quelques personnes. Il aurait dit aux autres personnes, vous n'avez pas besoin de guérison. À l'époque de Jacques, le frère de Jésus-Christ, nous lisons cela dans Jacques 5. La première épître de Jacques. Pardon, l'épître de Jacques. Il n'y a qu'une seule épître de Jacques. Jacques 5, verset 14. L'apôtre Jacques nous dit ceci, lui qui était pasteur de l'église de Jérusalem, dit ceci. Quelqu'un parmi vous est-il malade? Qu'il appelle les anciens de l'église et que les anciens prient pour lui en loignant d'huile au nom du Seigneur. La prière de la foi sauvera le malade et le Seigneur le relèvera. S'il a commis des péchés, il lui sera pardonné. Jacques 5, verset 14. Quelqu'un parmi vous est-il malade? Cela veut dire que s'il y a un malade
0: dans l'assemblée, il est de la volonté de Christ de guérir cette personne-là. Jacques aurait pu donner d'autres conditions. Il aurait pu dire, si quelqu'un parmi vous est malade, qui cherche d'abord la volonté de Dieu pour savoir si Dieu veut le guérir lui particulièrement. Eh bien non. Il y a des malades parmi vous, appelez les anciens de l'Église. Que les anciens fassent la prière de la foi en l'oignant d'huile. Et cette personne sera guérie. C'est dans la volonté de Christ. C'est son plaisir, si je puis dire. C'est son action, c'est sa volonté de guérir les malades. Et Jésus-Christ n'a pas changé. Parce que si Jésus-Christ ne veut plus guérir les malades aujourd'hui, cela veut dire qu'il a changé. Cela veut dire qu'il s'est renié. Cela veut dire qu'il a revu ses standards, qu'il a revu ses paroles, qu'il a revu sa volonté. Alors il n'est plus le même. Car Dieu ne change pas. C'est ce que nous dit la parole de Dieu. Il est le même hier, aujourd'hui et pour toujours. Jésus-Christ veut vous guérir. Jésus-Christ veut vous délivrer de la maladie. Qui que vous soyez, il ne regarde pas à votre tribu. Jésus-Christ ne regarde pas à votre nation. Jésus-Christ ne regarde pas à votre catégorie sociale. Non. C'est sa volonté de guérir chacun d'entre nous. Si vous êtes malade, c'est une bonne nouvelle que je viens vous annoncer. Si vous êtes infirme, c'est une bonne nouvelle que je viens vous annoncer. Jésus-Christ veut vous guérir. Il ne guérit pas seulement dans la foule, mais il guérit aussi de façon individuelle. Il ne guérit pas seulement dans la masse, c'est ça que je veux dire. Il guérit aussi de façon individuelle. Lisez avec moi dans Marc, Marc 1er, verset 30. Il nous est dit ceci dans Marc 1, verset 30. La belle-mère de Simon était couchée, ayant la fièvre, et aussitôt on parla d'elle à Jésus. S'étant approché, il la fit lever en lui prenant la main, et à l'instant la fièvre la quitta, puis elle les servit. Marc 1, verset 30 à 31. On a parlé de la belle-mère de Pierre à Jésus-Christ. Jésus-Christ est venu guérir la belle-mère de Pierre. Ne vous sous-estimez pas, ne vous dites pas que vous n'avez pas de valeur, que Jésus-Christ ne vous connaît pas. Ne dites pas que Jésus-Christ est trop occupé. Non, Jésus-Christ n'est pas trop occupé. C'est dans sa volonté de vous guérir. Ne doutez pas de sa volonté. Ne doutez pas de son amour pour vous, qui que vous soyez. Il veut vous guérir, mais pour vous guérir, il a besoin qu'il soit invité dans votre vie. On a parlé de Jésus, on a parlé de Jésus-Christ à la belle-mère de Pierre. On a parlé de la belle-mère de Pierre à Jésus-Christ. Jésus-Christ a été invité dans la maison de Pierre. Il faut inviter Jésus-Christ pour recevoir sa guérison. Il veut vous guérir, il frappe à votre porte, mais il a besoin d'être invité. S'il n'est pas invité dans votre vie, Jésus-Christ ne peut que souffrir avec vous. Mais il ne veut pas souffrir avec vous. Il veut vous libérer de la maladie. Il veut vous libérer de l'infirmité. C'est une bonne nouvelle que je suis venu vous annoncer ce matin. Invitez Jésus-Christ dans votre vie. N'invitez pas la religion, n'invitez pas l'homme de Dieu, mais invitez le Dieu vivant, Jésus-Christ. Car sans lui, vous ne pouvez recevoir la guérison. Car c'est dans sa volonté de guérir chacun d'entre nous. Oh mon frère, oh ma sœur, c'est une bonne nouvelle que je viens vous annoncer de la part de Jésus-Christ. Il veut vous guérir. Je voudrais que vous répétiez ça avec moi. Jésus-Christ veut me guérir aujourd'hui. Jésus-Christ va me guérir aujourd'hui. Lisez avec moi dans Matthieu 12. Matthieu 12, verset 15. Il nous est dit ceci. Matthieu 12, verset 15. Mais Jésus, l'ayant su, s'éloigna de ce lieu. La partie qui nous intéresse, une grande foule le suivit et il guérit tous les malades. Voilà sa volonté face aux malades, face aux infirmes. C'est qu'il les guérit tous. Tous c'est qui? C'est tout le monde. Ça inclut tout le monde. Si vous étiez à cette époque-là, où Jésus a exercé son ministère sur la terre, vous seriez guéris aussi, parce que vous seriez du nombre de tous. Mais aujourd'hui, Jésus-Christ a un plus grand ministère au travers du Saint-Esprit, au travers de ses disciples, au travers de cette émission. Et il va tous vous guérir. Ce n'est pas moi, Raphaël, qui guérit, c'est Jésus-Christ qui guérit. La foi vient de ce qu'on entend vient de la parole de Dieu. La foi pour recevoir la guérison doit venir de la prédication de la guérison. Acceptez que Jésus-Christ veut vous guérir. Acceptez ce message comme venant de Jésus-Christ, vous recevrez la guérison aujourd'hui. Il vous aime. Il a un projet pour vous. Il a besoin que vous soyez en bonne santé pour que vous reflétiez son amour, sa volonté, son désir, son plan pour chacun d'entre nous dans ce monde. Il veut vous guérir aujourd'hui. C'est dans sa volonté. Ne doutez pas de cela. Ayez la foi que Jésus-Christ est en train de vous guérir aujourd'hui. Jésus-Christ ne guérit pas seulement tous les malades, mais Jésus-Christ guérit toutes sortes de maladies et toutes sortes d'infirmités. Face aux infirmités, certains se disent, oui, Jésus-Christ peut guérir telle maladie, le cancer, mais Jésus-Christ ne va pas forcément guérir le sida puisque j'ai eu des relations sexuelles et j'ai chopé le sida, j'ai attrapé le sida, c'est la conséquence du péché et Jésus-Christ ne veut pas me guérir. Certains pensent cela. Lisez avec moi dans le psaume 103. Verset 3, il nous est dit ceci. Commençons verset 1er. Mon âme bénit l'Éternel, que tout ce qui est en moi bénisse son saint nom. Verset 1. Verset 2. Mon âme bénit l'Éternel et n'oublie aucun de ses bienfaits. La partie qui nous intéresse. C'est lui qui pardonne toutes tes iniquités. Ah. C'est lui qui guérit toutes tes maladies. Qui pardonne toutes les iniquités. Il faut d'abord que Jésus-Christ pardonne les péchés qui sont en vous. Comment va-t-il pardonner? Si vous lui demandez pardon. Et ensuite, il va guérir toutes les maladies qui sont en vous. Jésus-Christ guérit le sida. Jésus-Christ guérit toutes sortes de MST. Il guérit du cancer. Il guérit toutes sortes de maladies. Je ne les connais pas toutes, mais je sais que Jésus-Christ peut vous guérir. Jésus-Christ veut vous guérir ce matin. Si la maladie que vous avez attrapée est due aux conséquences du péché, venez à la croix, demandez pardon à Jésus-Christ et acceptez sa guérison. Jésus-Christ vous aime. Il veut pardonner vos péchés. Il veut vous guérir de toutes les maladies. C'est ce que nous dit le psaume 103, verset 3. Je n'invente pas ces choses. C'est lui qui pardonne toutes tes iniquités, qui guérit toutes tes maladies. Croyons la Bible et non pas la religion. Croyons la Bible et non pas les philosophies ou les traditions religieuses. Mais croyons la Bible. Considérez-vous comme étant déjà guéri et laissez Christ manifester cette guérison. C'est une bonne nouvelle que je viens vous annoncer, mon frère. C'est une bonne nouvelle que je viens vous annoncer, ma sœur. Il vous guérit. Il veut vous guérir ce matin. Mais laissez-le entrer d'abord dans votre vie. Ne soyez pas de ceux qui veulent Jésus-Christ. Ils veulent la guérison, mais ils ne veulent pas du Sauveur. Ils veulent sortir de la prison de la maladie, de la prison du péché, mais ils ne veulent pas se mettre sous l'autorité de Christ. Ça ne marche pas ainsi. Acceptez le Sauveur. Acceptez aussi le Seigneur. Acceptez celui qui guérit. Acceptez aussi le Seigneur Jésus-Christ dans votre vie. Dans Matthieu 9, il nous est dit ceci. Matthieu 9, verset 35.
1: Matthieu 9, verset 35. Je disais Matthieu 9, verset 35. Il nous est dit ceci. Jésus parcourait toutes les villes et les villages, enseignant dans les synagogues, prêchant la bonne nouvelle du royaume et guérissant toute maladie et toute infirmité, d'origine démoniaque, d'origine du péché, des maladies qui viennent du péché, des maladies qui sont des maladies qui viennent sous la forme de malédiction, des maladies de toutes sortes. Jésus-Christ guérit toute maladie et toute infirmité. C'est dans sa volonté. Oh mon frère, oh ma soeur, je ne sais pas d'où vient votre maladie. Je ne sais pas qui vous l'a envoyé. Mais ce que je sais, c'est que Jésus-Christ veut vous guérir de toutes sortes de maladies et de toutes sortes d'infirmités. C'est dans sa volonté. Oh mon frère, oh ma soeur, si vous voulez la guérison de Christ, aujourd'hui nous allons prier pour les malades. Acceptez d'abord le Sauveur. Si vous voulez le Sauveur, baissez simplement la tête et je vais prier pour vous. Ensuite, nous allons faire la prière pour les malades. Prions pour ceux qui veulent Jésus-Christ comme Sauveur, maintenant. Jésus-Christ, ô Père éternel, au nom de ton Fils Jésus-Christ, je te présente tous ces hommes et ces femmes qui donnent leur vie maintenant à Jésus-Christ, qui acceptent le salut de Jésus-Christ, qui acceptent le pardon au travers de Jésus-Christ. Sauve-les, sanctifie-les par le sang de Jésus-Christ. Ce sont des nouvelles créatures maintenant parce qu'ils ont donné leur vie à Jésus-Christ. Ils ne sont pas venus devant un homme, mais ils sont venus devant le Dieu vivant, toi, au travers de Jésus-Christ. Je crois par la foi maintenant que tu les as sauvés, que tu les as lavés par le sang de Christ, que tu as fait d'eux de nouvelles créatures en Jésus-Christ. Et que ce sont tes enfants, des enfants de Dieu, maintenant, au nom de Jésus-Christ. Amen. Croyez par la foi que Jésus-Christ vous a sauvés, que Jésus-Christ vous a lavés du péché, et que vous êtes une nouvelle créature. Et maintenant, je voudrais que vous imposiez vous-même la main, là où vous êtes malade. Croyez que maintenant, la prière que je vais faire, au nom de Christ, vous serez guéri. Posez la main simplement, c'est comme votre acte de foi, et laissez Christ changer les choses dans votre vie. Prions, Père éternel, au nom de Jésus-Christ, j'impose les mains par la foi à chaque malade qui a accepté ce message. J'ordonne à tout esprit de maladie, à tout esprit d'infirmité, de quitter ses corps maintenant au nom de Jésus-Christ. Je proclame la guérison depuis la tête jusqu'aux pieds, au nom de Jésus-Christ. Toute maladie, toute infirmité est nulle et sans effet dans les corps de ces hommes et de ces femmes, au nom de Jésus-Christ. Et je crois par la foi qu'ils sont guéris et qu'ils sont en bonne santé, au nom de Jésus-Christ. Amen. Mon frère, ma sœur, vous qui avez accepté cette prière par la foi, commencez à faire des choses que vous ne pouviez pas faire avant. Croyez que la guérison est en train de se manifester maintenant. Croyez que Jésus-Christ vous a guéri. Si vous avez besoin de prières, de conseils, si vous avez besoin qu'on vous soutienne encore dans la prière, contactez notre ministère qui s'appelle Jésus pour tous au +243 819 910 910. Je répète, au +243 819 910 910 ou au +243 991 100 100. Je répète, au +243 991 100 100. Je suis Raphaël Mambou. Que Jésus vous bénisse. À la prochaine. Nous diffusons tous les lundis, tous les mercredis, 10h30, 11h sur Shalom Africa. Nous nous retrouvons la prochaine fois pour les mêmes enseignements sur les clés de la guérison biblique. Que Jésus vous bénisse. À la prochaine. Amen.
2: Car c'est une grâce de supporter des afflictions par motif de conscience envers Dieu, quand on souffre injustement. En effet, quelle gloire y a-t-il à supporter de mauvais traitements pour avoir commis des fautes? Mais si vous supportez la souffrance lorsque vous faites ce qui est bien, c'est une grâce devant Dieu. Et c'est à cela que vous avez été appelés, parce que Christ aussi a souffert pour vous, vous laissant un exemple.

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1: Bonjour à tous, je suis Raphaël Mambou, que Jésus vous bénisse. Qui que vous soyez ou que vous soyez, le nom de cette émission est Venez à Jésus. Je reçois encore une fois aujourd'hui mon frère et mon ami Junior Mambou pour parler encore du sujet sur l'évangélisation. C'est notre sixième émission. Junior, bonjour.
2: Bonjour et à ceux qui nous suivent, bonjour également.
1: Avant d'aller plus loin, je voudrais vous inviter à baisser la tête dans la prière pour remercier Dieu, pour dédier le reste des 30 minutes afin qu'il nous instruise, qu'il nous parle, qu'il nous guide, qu'il nous dirige, qu'il nous fasse connaître sa pensée par rapport à l'évangélisation. Prions. Père éternel, merci. Merci pour le souffle de vie, merci pour ton amour, merci pour ta grâce, merci pour ta bonté, le salut qui se trouve en Jésus-Christ. Merci pour ton serviteur Junior qui nous parle et qui nous bénit énormément au travers de ta parole. Père, aide-nous encore à comprendre le sujet sur l'évangélisation. Au nom de ton Fils Jésus-Christ, nous avons ainsi prié. Amen.
2: Amen. Dieu soit loué, Dieu soit glorifié pour ce thème merveilleux sur l'évangélisation, où le Seigneur veut que nous puissions soutenir son œuvre avec ce qu'il nous donne et tout. Nous allons lire un texte, je suis dans Apocalypse, chapitre 14, verset 13, où la Bible dit ceci.
1: Apocalypse 14.
2: Oui, le verset 13, montrant la portée de ce que nous investissons pour le Seigneur dans l'éternité. Je lis Apocalypse 14, 13. Et j'entendis du ciel une voix qui disait, écris, heureux dès à présent les morts qui meurent dans le Seigneur. Oui, dit l'Esprit, afin qu'ils se reposent de leurs travaux, car leurs œuvres les suivent.
1: Amen.
2: Toutes nos œuvres, toutes nos œuvres, des bonnes œuvres bien sûr que nous faisons pour Dieu, nous suivrons dans l'éternité.
1: Amen.
2: Que ce soit tous ces hommes de Dieu qui prêchent la parole dans des chaînes de télé, dans les radios, dans leurs églises, en allant de maison à maison. Et je suis sûr et certain que dans l'éternité, on rencontrera des personnes qu'on n'a jamais connues, ni à la télé.
1: Et qui ont fait des exploits avec
2: voilà, hein, qui n'ont même pas été connues du public. Mais ce jour-là, le Seigneur dira, oui, vous ne l'avez pas connu, mais il m'a servi.
1: Il a ramené des hommes et des femmes à Christ.
2: Voilà. Il était peut-être au pôle Nord, il était peut-être en Russie, ou tout ça, on ne sait pas.
1: Peut-être même chez les Pygmées.
2: Voilà. Mais pour Dieu, il l'a placé là, à cette époque-là, pour son œuvre. Nos œuvres nous suivent, même quand nous investissons nos richesses, nos moyens, pour l'avancement de l'œuvre. Tous ceux qui ont investi pour les achats des Bibles, même quand vous avez acheté une seule Bible pour votre enfant, c'est très important. Ça a un impact dans l'éternité. Et nous avons parlé j'ai parlé l'autre fois de Joseph qu'on appelait Barnabas, qui a vendu tout un champ. Ce jour-là, dans l'éternité, je me suis toujours dit, je dirais, Seigneur, est-ce que je peux voir un peu Joseph
1: et voir un peu,
2: et voir un peu la portée de ce qu'il a fait. C'est très important qu'on voie les choses de cette façon. Nous devons soutenir l'œuvre de Dieu avec nos richesses. Et c'est ce que Dieu veut que nous fassions. Nous sommes sur la terre. Et tu sais, quand je pense à ça, je vois même la pluie. Tu vois la pluie ? Tout commence d'abord sur la terre.
1: Tout à
2: fait. Il y a la chaleur qui fait, qui est évaporisation. Et ensuite, il y a la pluie qui tombe. C'est-à-dire, tout doit commencer ici. Même ces bénédictions que nous cherchons. Nous devons faire monter auprès des dieux les offrandes, c'est-à-dire tout ce que nous donnons comme don, et ces dons montent, en montant vers le Seigneur, attireront vers nous la pluie.
1: 2 Corinthiens 9, à partir du verset 6. 2 Corinthiens 9, 6. Sachez-le, celui qui sème peu moissonnera peu.
2: Amen.
1: Celui qui sème abondamment recevra abondamment.
2: Amen.
1: Que chacun donne comme il a résolu en son cœur, sans tristesse ni contrainte, car Dieu aime celui qui donne avec joie. Sachez-le, celui qui sème un peu recevra un peu.
2: Mm-hmm.
1: Celui qui sème beaucoup recevra beaucoup.
2: Mm-hmm.
1: Vous voulez recevoir? Semez. Les œuvres nous suivent même après notre mort.
2: Voilà.
1: Car Dieu n'est pas injuste. Gloire à Dieu si Dieu permet que nous recevions ce que nous avons semé aujourd'hui sur cette terre. Et moi, j'aimerais semer beaucoup plus dans le ciel, dans l'éternité, ce que j'ai commencé à semer aujourd'hui. Mmh. Si je devais choisir où retirer mon argent, je préférerais le faire au ciel. Je ne dis pas d'aller prendre des dollars au ciel. Qu'est-ce que je vais faire avec des dollars au ciel? Mais je parle du bénéfice
2: voilà.
1: de ce que j'aurais fait. Mmh. Si je peux l'avoir ici et au ciel, tant mieux. Mmh. Des deux côtés, si je peux gagner et sur cette terre et au ciel, tout à fait d'accord. Mmh. Parce qu'après tout, on va pas jeter l'argent. Mmh. On a besoin d'argent pour évangéliser. Mmh. Si je peux donner 100 dollars et récupérer 1000 dollars ou 1500 dollars, c'est une très bonne chose. Mmh. Mais j'aimerais aussi récupérer les bénéfices des 100 dollars que j'ai donnés au ciel. Mmh. Mais tout dépend de la quantité que nous investissons. Mmh. On ne se moque pas de Dieu. Vous ne donnez pas, vous n'aurez pas. Vous donnez peu, il faut recevoir peu. Mmh. Vous donnez beaucoup, il faut recevoir beaucoup. Pourquoi? Parce que Dieu n'est pas juste. Mmh. Dieu n'est pas injuste, pardon. Il est juste.
2: C'est très important. Même naturellement, on voit ceux qui travaillent, dans ces états organisés, on soustrait de l'argent, on dit voilà, il faut mettre de côté l'assurance vie, il faut mettre de côté l'assurance maladie, il faut épargner pour votre enfant. Il est encore dans le sein de sa mère, mais là j'ai un compte en banque. Et lorsqu'il va grandir, il va aller dans cette banque. Oh non, j'avais mon compte qu'on épargnait déjà. Il était bébé, il a atteint 20 ans. Ah bon, déjà mon compte avait atteint c'est tel chiffre. C'est-à-dire, c'est la même chose. Ça, c'est comme la Bible dit, la nature elle-même ne vous enseigne-t-elle pas? Ça, c'est sur terre. Nous épargnons parce qu'on s'est dit, bon, quand je serai vieux, eh ben, quand je n'aurai plus les forces de travailler, au moins j'aurais dû épargner. Je pourrais me servir de ce que j'ai pu épargner quand j'étais fort, quand j'ai travaillé. C'est ici que nous devons travailler pour l'éternité. Et en travaillant ici, c'est vraiment une façon pour nous d'investir dans notre banque céleste.
1: D'accord. Et puis, il y a un verset que j'aimerais lire.
2: Oui.
1: Toujours dans 2 Corinthiens 9, verset 12. Le secours de cette assistance, non seulement pourvoit aux besoins des saints, mais il a encore une source abondante de nombreuses actions de grâce envers Dieu. En fait, qu'est-ce que veut dire ce verset? L'argent que vous avez donné, les dons que vous avez faits, non seulement ça a aidé les saints en difficulté, mais ça a permis de satisfaire leurs besoins, leurs difficultés, de trouver des solutions à leurs difficultés. Et ça produit, ces hommes-là ont commencé à bénir Dieu pour ce que vous avez fait. En d'autres termes, quelqu'un qui ne connaît pas le Seigneur, à qui nous apportons l'Évangile, c'est une âme qui est sauvée de l'enfer. Mmh. Et cette âme-là, si elle persévère avec Christ, va faire monter régulièrement et chaque jour des actions de grâce. Il va louer, il va bénir. C'est comme toi et moi. Nous nous levons le matin, tu dis Seigneur, merci. Quand tu regardes la vie des autres qui ne connaissent pas le Seigneur, tu dis Seigneur, merci de m'avoir sauvé. Quand tu apprends ces histoires d'hommes et de femmes qui sont allés en enfer, tu dis Seigneur, merci. J'aurais pu mourir il y a 15 ans. Je ne t'aurais pas connu. Je dis merci, je te bénis. En fait, la personne qui m'a emmené à Christ est tomber sous ce verset. L'œuvre qu'il a faite, non seulement a pourvu à un besoin, j'avais besoin de Christ dans ma vie, parce que sans Jésus-Christ, on n'est pas heureux, mais de ma bouche sortent assez régulièrement ou régulièrement des paroles de bénédiction envers Dieu.
2: Amen.
1: Donc, le peu d'argent que je donne, le peu d'argent que vous donnez, l'argent que vous donnez va satisfaire aux besoins d'un saint, c'est-à-dire, dans le cas que Paul est en train de dire, c'était déjà des gens qui étaient nés de nouveau, qui marchaient déjà avec Christ. Mais on peut aller dans le cas où une personne qui ne connaissait pas Christ. Figure-toi que par exemple chez les Pygmées, j'ai rencontré un missionnaire qui travaillait chez les Pygmées, les Pygmées en forêt équatorienne. Il disait, on manque de tout, du sel, de vêtements, de chaussures. Et quand vous leur donnez ces petites choses-là, en fait, premièrement, ça satisfait à des besoins. Et puis, ces gens-là vont commencer à louer et bénir le Seigneur en disant, Seigneur, tu ne nous as pas oubliés. C'est vrai que nous sommes loin de la civilisation, mais tu nous connais. La preuve, c'est que tu as pensé à nous. Mais Dieu n'est pas descendu du ciel pour donner ses vêtements. Dieu n'est pas descendu du ciel pour donner des chaussures. Dieu n'est pas descendu du ciel pour donner du sel. Il a utilisé un instrument qui est un être humain.
2: Voilà.
1: Nos œuvres nous suivent.
2: Oui. Les quelques histoires que vous donnez, amis, et Dieu est tellement content.
1: Et ça fortifie, permets-moi de te couper la parole, ça fortifie les saints dans leur marche avec Christ.
2: Mmh.
1: Parce qu'ils se disent, Dieu est en train d'accomplir leurs promesses, Dieu est en train d'accomplir les promesses qu'il les a faites dans leur vie. Je ne vous abandonnerai pas, je ne vous délaisserai pas.
2: Jésus-Christ a dit qu'il y a une fête au ciel, une grande fête, si une âme se convertit. Une âme.
1: Tout à fait.
2: Mais une âme peut se convertir simplement à cause d'un bien que vous lui avez donné. Vous lui apportez l'évangile et vous lui donnez un bien. Il se convertit. Pour Dieu, c'est une grande fête. Imagine-toi, mon frère, qu'à cause de ton bien, tu as organisé une fête au ciel.
1: Et dans toute la Bible, quand on relit l'histoire militaire d'Israël, quand Israël faisait des conquêtes, des victoires militaires, il n'est dit nulle part qu'il y avait des fêtes au ciel. Mais Jésus dit, quand une personne se détourne du péché, tourne son regard vers Jésus, il y a une fête au ciel. Vous voulez financer des fêtes au ciel. Vous voulez produire des fêtes au ciel. Gagnez des âmes à Christ.
2: Amen.
1: Proverbe 11, verset 30 a dit, l'âme sage, c'est celle qui gagne. Le sage, c'est celui qui gagne des âmes. Pour gagner des âmes, il faut témoigner Jésus-Christ. Et figure-toi, Junior, qu'un jour le Seigneur me faisait comprendre ceci. Je te donne un exemple pour mieux exprimer ce que je vais dire. Je parle de Jésus. Je prêche Jésus à la radio, à la télévision. Mais c'est toi, Junior, qui donne l'argent pour que toutes ces émissions passent à la télévision. En fait, celui qui gagne les âmes à Christ, c'est pas moi. C'est toi qui as donné de l'argent.
2: C'est ça.
1: Nous avons travaillé ensemble. Moi, j'aurai ma part en tant que prédicateur. Mais toi, tu auras ta part en tant que donateur.
2: Voilà.
1: C'est toi qui fais un plus grand sacrifice.
2: Ouais.
1: Ce n'est pas celui qui prêche.
2: Ouais.
1: Parce que celui qui prêche a été appelé à faire ça. C'est son travail. Il recevra son salaire. Mais celui qui a donné, qui a sacrifié, il pouvait peut-être s'acheter un coca, il pouvait peut-être s'acheter une boisson gazeuse, il pouvait s'acheter une chemise, une paire de chaussures. Mais il décide de se sacrifier ou bien de remettre à plus tard cet achat parce qu'il veut que l'œuvre de Dieu aille de l'avant. C'est lui qui aura une plus grande part.
2: Le sacrifice, ce sacrifice, ceci me fait penser à ces sacrifices que Noé et ses enfants donnèrent quand ils sortirent de l'arche. Ils ont offert un sacrifice à l'Éternel, la Bible dit. Dans Genèse 8, 21, l'Éternel sentit une odeur agréable. En fait, Dieu ne demande pas aujourd'hui d'offrir des animaux.
1: Des animaux.
2: Ouais. Aujourd'hui, parmi ces sacrifices, il y a nos biens pour l'œuvre. Mais avant, je peux parler par exemple de notre corps qui est un sacrifice. Quand on dit offrez-vous à Dieu comme un sacrifice vivant, sain, agréable à Dieu, ce qui sera pour vous un culte merveilleux, un culte agréable. C'est un sacrifice. Nos prières sont des sacrifices que nous offrons à Dieu, mais aussi nos biens, les actes de libéralité que nous offrons pour l'avancement de l'évangile. Je suis dans Hébreux 13, verset 16. La Bible dit ceci.
1: 13, verset 16.
2: Oui. Je commence au verset 15 pour donner une idée. Par lui, c'est-à-dire par Jésus, offrons sans cesse à Dieu un sacrifice de louange. C'est-à-dire le fruit de lèvres qui confesse son nom. Verset 15. Et n'oubliez pas, ça c'est notre sacrifice, n'oubliez pas la bienfaisance.
1: Et la libéralité.
2: Car c'est à de tels sacrifices que Dieu prend plaisir.
1: 3. La libéralité, la bienfaisance et les lèvres qui confessent son nom.
2: Voilà.
1: Trois choses pour lesquelles Dieu prend plaisir. Libéralité, le fait de donner. La bienfaisance, le fait de recevoir des gens dans sa maison sans se poser des questions. Mais qu'est-ce qu'il a celui-là tout le temps venir chez moi là? Et le fait de répéter, de parler, de louer son nom.
2: Voilà pourquoi la Bible dit dans Proverbe 10, verset 6, qu'il y a des bénédictions sur la tête du juste.
1: Tout à fait.
2: Pourquoi? Parce que c'est juste, c'est cette personne qui donne des sacrifices qui sont agréables à Dieu. Si Dieu est pour quelqu'un, qui sera pour cette personne?
1: Si Dieu est pour lui, qui sera contre lui?
2: Voilà.
1: Si Dieu est pour nous, qui sera contre nous?
2: Voilà. Mais Dieu ne peut être que ne peut être pour nous que si nous faisons ce qui lui est agréable. Si nous lui offrons des sacrifices qui lui plaisent. C'est très important. Sinon, nous risquons de passer notre temps en vain.
1: D'accord.
2: Hein? En marchant et en se disant, ben, voilà, maintenant en faisant ça, je sais que Dieu est content, mais Dieu il sait bien qu'en tout cas, ce que tu as fait, ça a été une peine perdue. Nous devons offrir des sacrifices qui donnent gloire à Dieu. Et parmi ces sacrifices, il y a également les actes de bienfaisance, les libéralités pour l'avancement de son royaume. C'est très important. Et ce que j'aime aussi, c'est l'exemple du roi David, qui était roi, un homme qui s'est attaché à Dieu. Qui était béni matériellement.

0: très important. C'est de toi que viennent la richesse et la gloire. C'est toi qui domines sur tout. C'est dans ta main que sont la force et la puissance. C'est ta main qui a le pouvoir d'agrandir et d'affermir toutes choses. Voilà encore une autre raison. C'est lui qui a grandi toutes choses. C'est lui qui a affermi toutes choses. Verset 13. Maintenant, ô notre Dieu, nous te louons et nous célébrons ton nom glorieux. Car qui suis-je et qui est mon peuple pour que nous puissions te faire volontairement ces offrandes? Regarde bien les phrases qui suivent. Tout vient de toi.
1: Tout vient de toi.
0: Il insiste, hein, montrant que tout ce qu'il peut donner vient de lui. Tout vient de toi. Et nous recevons de ta main ce que nous t'offrons. Donc tout ce qui passe par nous, nous ne devons jamais oublier.
1: Que ça vient de toi.
0: Voilà, et que nous devons.
1: C'est toi qui en es la source. Alors à quoi ça sert de frimer?
0: Verset 15. Nous sommes devant toi des étrangers et des habitants. Voilà un roi, il s'est considéré comme un étranger. Comme tous nos pères, nos jours sur terre sont comme l'ombre et il n'y a point d'espérance. Éternel notre Dieu, c'est de ta main que viennent toutes ces richesses, une troisième fois, que nous avons préparées pour te bâtir une maison, à toi, à ton saint nom, et c'est à toi que tout appartient.
1: Alléluia.
0: Verset 17. Il insiste, hein, la quatrième fois, il veut toujours que nous comprenions que tout c'est lui. Nous devons lui remettre ces choses. Nous devons amener notre contribution pour l'avancement de l'évangile parce que c'est lui qui nous le donne. Tout vient de lui.
1: En fait, il fait de nous des administrateurs de ses biens.
0: Des simples gérants.
1: Voilà.
0: Je sais, ô mon Dieu, que tu sondes le cœur, que tu aimes la droiture. Aussi, je t'ai fait toutes ces offrandes volontaires dans la droiture de mon cœur. Et j'ai vu maintenant avec joie ton peuple qui se trouve ici t'offrir volontairement ses dons. Le verset 18. Éternel Dieu d'Abraham, d'Isaac et d'Israël, nos pères, maintiens à toujours nos cœurs, dans le cœur de ton peuple, ses dispositions et ses pensées à affermir son cœur en toi.
1: Et
0: affermir son cœur en toi, merci. Donc en fait, dans ce texte que j'apprécie, dans la pensée de David, c'est surtout que David avait cette conscience que tout venait de Dieu. Tout venait de Dieu et qu'il avait une part. Et si Dieu fait de moi un homme riche, il veut que ma richesse bénéficie, contribue à l'avancement de l'Église. Et si je ne le fais pas, quelque part, ce n'est pas intéressant. Lorsque je pense que nous allons mourir, si Christ ne revient pas, nombreux mourront, ils laisseront leur richesse sur terre. Alors à quoi ça aurait servi d'avoir vécu sur terre sans soutenir l'œuvre de Dieu?
1: En fait, l'idéal, avec toutes les richesses que nous avons ici sur terre, ça serait de les convertir en des richesses qui vont nous suivre dans le ciel. Et c'est en cela que tu as lu dans le livre d'Apocalypse, « Heureux dès à présent les morts en Christ, car leurs œuvres les suivent. Mm-hmm. » Si nous voulons convertir nos richesses en des œuvres qui vont nous suivre, investissons, dans le royaume de Dieu.
0: Amen.
1: Que ce soit dans l'évangélisation, dans le soutien des pauvres, des veuves. Bref, investissons dans le royaume de Dieu et cet argent sera converti en des richesses qui ne seront point ôtées, qui seront à nous et qui nous appartiendront pour toujours, pour l'éternité.
0: Amen.
1: Mon frère, ma soeur, vous qui écoutez ce message, en fait, nous ne savons pas comment vous avez perçu ce message. Mais une chose est sûre, le Seigneur veut nous réveiller sur son œuvre.
0: Amen.
1: Elle doit avancer. Le Seigneur peut passer par d'autres personnes que vous. Mais si il vous a permis d'écouter ce message, s'il a permis que vous receviez cet enseignement entre les mains, c'est parce que Dieu veut vous utiliser. Il ne veut pas que l'histoire de l'évangélisation dans la suite des temps s'écrive sans vous.
0: Amen.
1: Dans Luc 8, verset 3 que nous avons lu, on cite des dames qui n'ont jamais parlé, qui n'ont jamais témoigné de Jésus publiquement. Mais on nous dit que ce qu'elles ont fait de grand pour Dieu, c'est qu'elles soutenaient Jésus-Christ qui allait de lui.

0: deux en lieu, annonçant la bonne nouvelle. Peut-être vous êtes de cette catégorie-là. C'est peut-être pour cela que Dieu permet que vous écoutiez ce message. Si ce message vous a touché et que vous voulez demander pardon et prendre un nouveau départ, vous voulez vous engager à soutenir l'œuvre de Dieu.
1: Amen.
0: C'est très simple. Baissez la tête à la prière et répétez ces simples mots après moi. Père éternel, au nom de ton Fils Jésus-Christ, nous venons devant toi pour te demander pardon. Pardon pour notre avarice. Pardon pour notre rébellion. Pardon pour notre manque de générosité envers ton royaume. Nous prenons l'engagement maintenant et pour la suite des temps de nous impliquer, de nous investir pleinement. Car il y a une récompense pour nous au ciel. Nous ne voulons pas rater cette récompense. Voilà pourquoi nous invoquons ton sang sur chacun d'entre nous pour te demander pardon. Et nous prenons l'engagement de te suivre, de faire de Jésus-Christ non seulement le sauveur de notre vie, non seulement le Seigneur de notre vie, mais aussi le Seigneur de nos finances. Nous voulons gagner beaucoup d'argent, mais nous voulons être riches pour toi, Père éternel. Au nom de ton Fils Jésus-Christ, nous avons ainsi prié. Amen.
1: Amen.
0: Si vous avez fait cette prière, croyez que par la foi, Dieu vous a entendu, vous avez pris un nouveau départ, et que Dieu s'attend maintenant à ce que vous respectiez votre parole. 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Le nom de cette émission est Venez à Jésus. Nous recevions Junior Mambou. Je suis Raphaël Mambou. Que Jésus continue de vous bénir. Que Jésus continue de vous garder. À la fois prochaine, toujours sur le même thème, l'évangélisation.
2: Que Dieu vous bénisse également et que Dieu vous assiste dans tout ce qu'il va faire.
0: Et nous vous laissons avec cette musique du pasteur Claude. Tant qu'il y aura des hommes. Que Jésus continue de vous bénir, que Jésus continue de vous garder. À la fois prochaine. Amen.
1: Amen.
3: Pour moi, la vie était complètement absurde. Et j'avais vraiment l'impression que chaque personne jouait une pièce de théâtre, ou même plutôt une mascarade. Et moi-même, je jouais cette pièce de théâtre et j'avais chaque jour envie d'aller sur la scène pour être au-devant, devant tout le monde. Pourtant, je me rendais bien compte qu'un jour, le rideau allait se baisser et que la mort arriverait. C'est pas que j'avais peur de la mort, mais pour moi, c'était vraiment la conclusion de la vie. C'était ce qui montrait l'absurdité de la vie. Et autour de moi, j'avais des amis qui ne pensaient pas la même chose que moi, mais qui se cachaient cette pièce de théâtre, qui se cachaient cette vie, cette mascarade, par différentes choses. Et entre autres, j'avais un de mes amis qui se droguait, et par cette drogue, il essayait de se libérer de cette vie, de se libérer de cette pièce de théâtre qui lui semblait vraiment à lui aussi absurde. Et il arrivait à se libérer de temps en temps quand il prenait de la drogue, tout en se détruisant avec cette drogue. Et un jour, je l'ai vu complètement changer, un homme complètement nouveau. Et comme c'était un de mes amis qui m'était assez proche, j'ai été assez bouleversé par ce qui lui était arrivé, alors que d'habitude, tout ce qui était autour de moi m'était complètement indifférent. Bien sûr, je lui ai demandé ce qui lui était arrivé, et il m'a parlé de Jésus-Christ, que Jésus-Christ était entré dans sa vie. Pour moi, c'était des grands mots, surtout que je ne croyais absolument pas en Dieu, et j'avais même horreur de tout ce qui touchait à Dieu. J'avais même fait une prière à Dieu, quand il m'en avait parlé de ce Dieu. J'avais fait la prière suivante, c'est que je ne voulais absolument pas qu'il intervienne dans ma vie. Même si un jour je me reprenais et je faisais une prière inverse, je ne voulais pas qu'il en tienne compte. Mais un jour, je faisais des études d'architecture, et on a des travaux qui durent un mois. Et deux jours avant la date du rendu d'un de ces travaux, mon professeur vient me voir un peu ce que j'avais fait. Et en voyant ce que j'avais fait, me dit que c'était complètement nul et qu'il fallait que je recommence tout. Alors j'étais un peu désespéré et puis, un peu pour lancer un défi à Dieu, je lui ai dit, eh ben, tu vois, il me reste 2 jours avant de finir ce projet. Et voilà ce que je te demande, c'est que je puisse le terminer. Et en plus, que je puisse vraiment avoir une bonne note, que je puisse faire quelque chose de bien. Il se trouve qu'il a répondu à cette prière que je lui avais faite, et j'ai réussi, malgré tout ce qu'on pourrait penser, à finir ce projet, et j'ai en plus eu la deuxième note de tout l'atelier. Alors après cette expérience, on aurait pu croire que j'ai cru tout de suite comme ça en Dieu, mais j'étais encore très réticent, et j'expliquais ça par le hasard, ou parce que j'étais bon, ou... Et puis, au fur et à mesure que je pensais à ce qui m'était arrivé, à ce que pouvait être Dieu, je me suis dit que dans cette vie absurde, s'il y avait quelque chose qui tenait debout, quelque chose qui était vraiment réel, qui était vrai, ça pouvait être que Dieu. Alors j'ai commencé à lire la vie de Jésus, et ça m'a complètement bouleversé ce qui était écrit dans l'Évangile. Je me suis rendu compte à quel point je gâchais ma vie, à quel point je la détruisais, et j'avais fait de ma vie des ruines en essayant justement de jouer une pièce de théâtre comme je voulais. Je me suis rendu compte à quel point j'avais aussi détruit autour de moi les gens qui m'entouraient, à quel point en ne tenant aucun compte d'eux, je les avais écrasés. Et alors j'ai fini par donner tout ce que j'avais à Dieu, c'est-à-dire ma vie, à lui dire que je voulais bien qu'il rentre dans ma vie, qu'il devienne le guide de ma vie, un guide vraiment complet. Et c'est ce qu'il a fait. Et à l'instant même où j'ai fait cette prière, j'ai su que Dieu existait, j'ai su qu'il était réel, parce qu'il est vraiment venu, il m'a rempli de sa présence. Et depuis ce jour-là, je peux dire que ma vie a changé radicalement. Je peux dire que je ne ressemble absolument plus à celui que j'étais avant. C'est vrai que j'ai le même caractère, mais je n'ai plus du tout les mêmes buts, ni les mêmes choses qui détruisent ma vie, mais au contraire, j'ai des choses qui la construisent. Mon caractère se est moulé peu à peu par Dieu, selon ce qu'il veut, et non plus selon ce que je veux. Et ce que je peux dire, c'est que c'est vraiment plus une mascarade, ni une pièce de théâtre que je vis, mais que c'est une vie vraie, une vie réelle, et je sais où elle me mène, parce que je sais qui me guide. C'est vraiment un Dieu qui est plein de bonté, et chaque jour je peux voir tout ce qu'il fait pour moi. Maintenant encore, je vois autour de moi les gens jouer une mascarade, et j'ai souvent envie de leur dire, mais regardez, vous jouez une mascarade, vous êtes sur une pièce de théâtre. Et je pense que c'est à chacun de voir où il en est dans cette pièce de théâtre, s'il joue encore un petit jeu à sa manière, ou alors s'il prend vraiment en conséquence ce qu'est la vie, où lui mène la vie. Et je pense que c'est une question que chacun doit se poser, et je crois que si on se la pose sincèrement, on en voit la solution, la seule solution.
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4: Bonjour à tous, je suis Raphaël Mambou, que Jésus vous bénisse, qui que vous soyez, où que vous soyez. Le nom de cette émission est Venez à Jésus. C'est une grâce, c'est un honneur, c'est un privilège de pouvoir vous retrouver encore une fois aujourd'hui autour de la parole de Dieu pour partager quelques versets bibliques sur le thème de la vocation de Jérémie. Avant d'aller plus loin, je voudrais vous inviter à baisser la tête dans la prière pour dédier le reste des 30 minutes entre les mains du Seigneur. Prions. Père éternel, au nom de ton Fils Jésus-Christ, nous voici devant toi pour entendre ta parole, pour entendre ton message, pour entendre ton appel, pour entendre ton enseignement sur la vocation de Jérémie. Seigneur, nous ne sommes pas plus intelligents, nous ne sommes pas plus spirituels, nous ne sommes pas plus instruits que les autres sur ta parole, mais simplement nous comptons sur ta grâce, nous comptons sur ton amour, car nous ne sommes pas parfaits. Seigneur, bénis ces hommes, bénis ces femmes qui écoutent ce message en ce moment. Peu importe le lieu où ils se trouvent, bénis ce message, bénis ces hommes. Bénis aussi ces partenaires qui nous aident à faire connaître ce message dans le monde francophone. Au nom de ton Fils Jésus-Christ, nous avons ainsi prié. Amen. La vocation de Jérémie. Je vous invite encore à lire dans Jérémie 1, juste deux versets. Jérémie 1, on va lire deux versets, de 11 à 12. La parole de l'Éternel me fut adressée en ces mots. « Que vois-tu, Jérémie ?» Je répondis, « Je vois une branche d'amandier. » Et l'Éternel me dit, « Tu as bien vu, car je veille sur ma parole pour l'exécuter. » Vraiment très beau texte. Jérémie, qu'est-ce que tu es en train de voir? Premièrement, Dieu appelle Jérémie par son nom. Vous savez combien il y a d'hommes et de femmes dans ce monde? Les statistiques parlent de plus de 6 milliards d'hommes et de femmes. 6 milliards. Moi, il est même impossible de citer 10% des noms des personnes qui se trouvent dans ce monde en ce moment. Mais Dieu connaît le nom de chacun d'entre eux. Il appelle Jérémie par son nom, comme pour dire « Je te connais, Jérémie ». Je ne me suis pas trompé. Il y a plus de 6 milliards d'hommes et de femmes dans ce monde et Dieu a des projets pour les 6 milliards d'hommes et de femmes dans ce monde, en ce moment. Vous qui êtes en train de m'écouter, laissez-moi vous dire que c'est une grâce. Laissez-moi vous dire que c'est une grâce d'écouter ce que Dieu a à vous dire aujourd'hui. Oh, non pas que notre ministère est plus spécial qu'un autre. Non pas que l'émission Venez à Jésus est plus spéciale qu'un autre. Non pas que moi, Raphaël, je suis plus spécial qu'un autre. Je dis cela parce que ce n'est pas tout le monde qui connaît le Dieu de la Bible. Ce n'est pas tout le monde qui prend conscience ou qui entend un message de la part de Dieu. Et pourtant, Dieu parle aujourd'hui par toutes sortes de moyens. Jésus a dit, allez dans le monde entier et prêchez l'Évangile. Combien auraient voulu entendre le message de l'Évangile, mais n'ont plus l'opportunité? Ils sont peut-être en enfer. Ils sont certainement en enfer. Ils n'ont plus l'opportunité. D'autres écoutent le message, mais n'en comprennent pas la valeur et négligent cela. Je me rappelle d'un pasteur qui nous a quittés il y a quelque temps en arrière. Je ne sais pas si c'était une exagération, mais on nous a rapporté que dans une ville d'un pays en Ouest-Afrique, les gens priaient pour que ce pasteur vienne leur enseigner la parole de Dieu. Bon, je ne sais pas si c'était une exagération, mais il y a une soif de parole de Dieu. Il y a des gens qui ont soif de connaître la vérité. Et vous avez cette opportunité d'écouter le message. Les pays musulmans sont fermés. Gloire à Dieu, aujourd'hui, nous y entrons grâce à la radio, grâce à la télévision, grâce à Internet. Mais il y a certains endroits où ils n'ont pas accès à la radio, à Internet, mais ils ont soif de connaître la parole de Dieu. Vous avez cette opportunité. Dieu est en train de vous dire qu'il a des projets pour votre vie, qu'il a un plan pour votre vie, qu'il vous connaît. Ne doutez pas de cela. Peut-être que vous avez un père qui ne vous connaît pas. Il y en a aujourd'hui dans ce monde, ils font des enfants à gauche et à droite, et ils ne savent même pas les enfants qu'ils ont faits. Mais Dieu, lui, il vous connaît. Il n'est pas surpris d'apprendre votre naissance. Car il dit à Jérémie, « Avant que tu sois, je te connaissais. Avant que tu viennes au monde, je t'avais établi. Je t'avais consacré prophète. » Mais Jérémie, malheureusement pour lui, il a reçu des informations contraires. Malheureusement pour lui au début, il a reçu des informations contraires. Il a reçu des données contraires où on lui a dit que tu es un enfant, tu n'es qu'un adolescent, tu ne sais rien, tu ne connais rien, tu ne peux rien dire, tu ne peux rien faire. Dieu lui dit, non, ne dis pas ça. Et Dieu est en train de vous dire à vous aussi, ne dites pas ça, ne croyez pas cela. Mon frère, ma soeur, vraiment, je vous encourage, si cette émission vous a plu, si ce thème vous a plu, je vous encourage vraiment d'aller sur notre site internet et de récupérer toutes les émissions sur ce thème. Ou alors de nous appeler, nous allons nous arranger nous-mêmes à nos propres frais pour vous faire parvenir ces émissions. Parce que nous croyons que ce qui est annoncé dans ces émissions change la vie de beaucoup d'hommes, de beaucoup de femmes. Dieu dit à Jérémie, arrête de croire les choses que les hommes t'ont dit. La foi vient de la parole de Dieu et la parole de Dieu c'est Christ. Vous devez avoir les informations de Dieu sur votre vie. C'est Dieu qui vous a créé. Nos parents biologiques n'ont fait que nous engendrer sur cette terre. Mais ils ne sont pas les créateurs de nos vies. C'est vrai que nous devons les respecter, c'est vrai que nous devons les honorer, mais ce n'est pas eux qui ont nos vies entre leurs mains. Celui qui a nos vies entre les mains s'appelle Jésus-Christ. Il dira dans Jean 15, verset 16, « Je vous ai choisi, ce n'est pas vous qui m'avez choisi. Et je vous ai établi pour porter du fruit. » Est-ce que vous vous rendez compte de ces paroles? Dieu s'intéresse à vous. Jérémie peut être remplacé par le nom Raphaël, par le nom Myriel, par le nom Muriel, par Jonathan, Gédéon, Jean-Paul, Jean-Marc, Christian, je ne sais pas, mettez le nom que vous voulez. Mais Dieu vous dit que j'ai des projets pour votre vie. Arrêtez d'écouter ce que les autres disent sur vous. Vous n'êtes pas ce que les autres disent sur vous. Vous êtes ce que Dieu dit que vous êtes. Et Dieu vous connaît vous-même. Vous savez, je crois que j'ai parlé ça dans une des émissions. Quand vous voyez un enfant, je l'ai appris d'un encadreur spirituel. Quand vous voyez un enfant, nous voyons peut-être des fois un bébé. Nous voyons peut-être un adolescent. Quand Dieu regarde ce bébé, quand Dieu regarde cet adolescent, Dieu ne voit pas seulement un bébé ou un adolescent. Dieu voit un père de famille. Dieu voit un grand-père, un arrière-grand-père. Dieu voit même une nation. Et Dieu, des fois, quand il nous regarde, il voit des ministères, il voit des églises, il voit des entreprises, il voit des solutions aux problèmes dans ce monde. Il voit des ponts, il voit des immeubles, parce que des fois, il voit des architectes au travers de nous. Il voit des grands chefs militaires. Regardons-nous comme Dieu nous voit. Arrêtons de nous regarder comme les autres sont en train de nous regarder. Les autres nous voient et nous sommes des incapables. Nous sommes des vauriens. Nous sommes des ordures de ce monde. Mais Dieu voit des champions. Dieu voit des apôtres, Dieu voit des évangélistes, des pasteurs, des docteurs, des prophètes. Dieu voit des campagnes d'évangélisation. Vous connaissez certainement cet évangéliste, permettez-moi de citer le nom, Reinhard Bonnke. Lorsqu'il est venu, quand vous lisez un peu l'histoire de sa vie, lorsqu'il est venu dans ce monde, mais son père ne pouvait pas imaginer que ça serait un évangéliste qui serait capable de ramener des dizaines de millions d'hommes et de femmes à Christ. Parlons de Billy Graham. Quand Billy Graham est venu au monde, les parents de Billy Graham ne pouvaient pas s'imaginer que ça serait un grand évangéliste international. On parle de plus de 200-300 millions de personnes qui ont écouté l'évangile par Billy Graham au travers des médias. Vous imaginez? Vous imaginez? Et moi-même, permettez-moi. Lorsque Dieu m'a appelé au ministère, je ne pouvais pas m'imaginer qu'aujourd'hui je parlerais à des millions de personnes. Et même quand je les imaginais, je ne réalisais pas. Qui suis-je? Qui est Billy Graham? Qui est Reinhard Bonnke? Ce sont des hommes comme vous et moi. Dieu peut faire de grandes choses dans nos vies. Et il dit à Jérémie, « Tu as bien vu, tu as bien vu Jérémie. » Je veille sur ma parole pour l'accomplir. En d'autres termes, les projets, les plans que Dieu a pour notre vie, Dieu veille à ce que ça s'accomplisse. Mais il a besoin de travailler avec nous, comme il dit. Comme il dit au verset 8, « Je suis avec toi ». Donc, tant que nous ne sommes pas avec Jésus-Christ, il est impossible à Dieu d'accomplir les projets qu'il a pour notre vie. Ce qu'il va plutôt accomplir, c'est la sentence de malédiction qui doit porter des fruits sur notre vie. Oui, ça va peut-être vous choquer, mais c'est la vérité. Dieu dit, je mets devant toi la vie et la mort. Choisis la vie. Donc, si vous choisissez la vie, il va accomplir la vie dans votre vie. Si vous choisissez la mort, il va accomplir la mort dans votre vie. Un homme de Dieu disait que si vous décidez d'aller en enfer, Dieu ne peut pas s'opposer à aller que vous alliez en enfer. Ce qu'il va faire simplement, il va mettre sur votre route, des messagers qui vont vous demander de réfléchir, de réaliser que vous n'êtes pas obligé d'aller là-bas. Mais si vous voulez aller là-bas, il ne va pas vous empêcher d'aller là-bas. Écoutez, le chemin de l'enfer, c'est un peu comme ceci. Vous êtes sur le sommet d'une montagne. Hein? Supposons que ce soit le sommet d'une montagne. Et qu'au bas de cette montagne, il y a un gros trou dans lequel il y a un feu qui brûle. Quand vous êtes en train de descendre, vous êtes en train de rencontrer des hommes et des femmes qui ont donné leur vie à Jésus-Christ en chemin, qui eux aussi, avant de connaître Jésus-Christ, allaient sur ce lieu de tourment. Et maintenant, en remontant, ils vous croisent et ils vous disent, « Frère, tu n'es pas obligé d'aller là-bas. Dieu t'aime, Dieu ne veut pas que tu ailles là-bas. Il a un projet pour ta vie, il a un plan pour ta vie. Remonte !» reprend le chemin de la vie, qui s'appelle Jésus-Christ. C'est ça que Dieu fait dans notre vie de tous les jours. Mais si nous ne voulons pas, nous ne sommes pas, il n'est pas obligé. Mais il va souffrir, mais c'est votre choix. Il va veiller à ce que la parole qu'il a prononcée s'accomplisse dans votre vie. Ça dépend de vous. Vous voulez des paroles de bénédiction ou des paroles de malédiction? Ça dépend de vous. Écoutez, pour soutenir ce que je suis en train de dire, lisons Josué 23. Josué 23, versets 14 à 15. Josué 23, versets 14 à 15. Vous êtes avec moi? Josué, à la fin de sa vie, dit ceci à Israël. Voici, je m'en vais maintenant par le chemin de toute la terre. Reconnaissez de tout votre cœur et de toute votre âme qu'aucune de toutes les bonnes paroles prononcées sur vous par l'Éternel, votre Dieu, n'est restée sans effet. Toutes se sont accomplies pour vous. Aucune n'est restée sans effet. Josué dit, à la fin de sa vie, vous êtes en train de vous rendre compte, il dit, écoutez, réalisez que tout ce que Dieu nous a promis, il les a accomplis. Il n'a pas menti sur toutes ses paroles. Il les a réalisées chacune les unes après les autres. Verset 15. Et comme toutes les bonnes paroles que l'Éternel votre Dieu vous a dites se sont accomplies pour vous, de même l'Éternel accomplira sur vous toutes les paroles mauvaises jusqu'à ce qu'il vous ait détruit de dessous de ce bon pays que l'Éternel votre Dieu vous a donné. Qu'est-ce que Josué est en train de vous dire? Qu'est-ce que Josué est en train de me dire à moi, Raphaël? Écoutez, frère. Écoutez, sœur. Josué est à la fin de sa vie. Et il vous dit, et il me dit à moi. Tout ce qu'il a prononcé de bon, il a accompli. Mais il est capable aussi d'accomplir tout ce qu'il a prononcé de mauvais sur nous. Ça dépend maintenant de comment nous avons choisi de marcher avec lui. Et quand je parle de choisir de marcher avec lui, vous savez qu'il y a de ces hommes et de ces femmes, chrétiens, mais qui vivent dans l'adultère, qui vivent dans la pornographie, dans les avortements, dans la débauche sexuelle, dans l'occultisme, dans la magie, dans le vol, dans le meurtre, dans la convoitise, dans la haine, dans le mensonge, dans le meurtre, dans l'idolâtrie. Mais ils vont à l'église. Je parle par exemple de la République démocratique du Congo. Plus de 80, on parle de 95% d'hommes et de femmes chrétiens. Moi je dirais pas chrétiens, des hommes et des femmes qui ont adhéré à des églises chrétiennes, mais dont le cœur ne sont pas forcément des chrétiens. Regardez, regardez notre pays. Regardez notre pays. Nous sommes en train de nous détruire nous-mêmes. Lorsqu'on occupe certains postes, on a de l'argent entre les mains, on veut profiter de cet argent. Malhonnêtement. Mais on ne sait pas que quand on vole, on détruit la vie de quelqu'un d'autre. On détruit la vie de quelqu'un d'autre. Nous pratiquons l'avortement, nous pratiquons la magie, nous faisons des mélanges avec Jésus-Christ. Josué est en train de dire, mon frère, ma sœur, tout ce qu'il a prononcé de bien, il l'a accompli. Mais il va aussi accomplir tout ce qu'il a prononcé de mal. Il y a une promesse que Dieu a faite à Israël. Il a dit, tant que tu marches avec moi, je te garde en Israël. Mais quand tu vas m'abandonner, je vais te disperser dans le monde. C'est une promesse qui s'est accomplie. Aujourd'hui, Israël est partout dans le monde, dans tous les pays du monde, en Chine. J'ai suivi une émission dernièrement, je ne sais plus quand exactement, on montrait des descendants d'Abraham en Côte d'Ivoire, en Éthiopie, et même en République démocratique du Congo, il y en a. C'est quoi la promesse qu'il avait faite? Que si vous ne marchez pas, si vous ne marchez pas avec moi, je vais vous disperser dans le monde. Il a fait d'autres promesses. Je vais vous rapatrier, je vais vous ramener en Israël. Il est en train de l'accomplir. Mais il a fait aussi une promesse. Je viendrai chercher mon église, mon frère, ma sœur. Ce sont des promesses qui vont s'accomplir. Oh, ne voyons pas seulement les promesses de bénédiction. Oh Seigneur, voilà, tu m'as promis que j'aurai une voiture, tu m'as promis que j'aurai une maison, tu m'as promis que j'aurai un travail, tu m'as promis que j'aurai des enfants. C'est bon, gloire à Dieu. Mais ce ne sont pas les seules promesses qu'il a faites. La plus grande promesse pour nous, les enfants de Dieu, c'est que Jésus revient prendre son Église. Et moi, personnellement, je ne veux pas rater ce rendez-vous. Et je ne veux pas que beaucoup d'entre vous ratiez ce rendez-vous. Je veux vous emmener avec moi. Je veux que nous partions ensemble à ce grand rendez-vous divin, à la rencontre du roi des rois, le Seigneur des seigneurs. Dieu est capable d'accomplir toutes les promesses qu'il a dites. Dans Habacuc 2, verset 3, Dieu dit ceci, Habacuc 2, verset 3, Dieu dit ceci. Vous dites, Habacuc vient juste après le livre de Nahum et avant le livre de Sophonie. Habacuc 2, verset 3. Bon, on peut commencer. Non, commençons verset 1 du deuxième chapitre. J'étais à mon poste et je me tenais sur la tour. Je veillais pour voir ce que l'Éternel me dirait. Et ça, la parole est dit. Écris la prophétie, ou écris la promesse, ou écris la parole. Grave-la sur des tables, afin qu'on la lise couramment. Car c'est une prophétie dont le temps est déjà fixé. Elle marche vers son terme, et elle ne mentira pas. Si elle tarde, attends-la, car elle s'accomplira certainement. Écoutez, mon frère, Dieu dit au prophète Habacuc, ce que je te dis, écris-le. Ma parole. Vous pouvez remplacer le mot prophétie par parole, comme j'ai dit. Écris la promesse, écris la prophétie, écris la parole, écris le message. Écris-la, grave-la sur des tables. Pour qu'on la lise couramment, assez régulièrement, tout le monde qui aura des doutes pourra venir lire. Car c'est une prophétie, c'est une promesse, c'est une parole dont le temps est déjà fixé. Donc, vous savez, mon frère, donc quand Dieu dit une parole dans votre vie, il a fixé un temps. Il a dit, cette parole va s'accomplir à telle époque. Moi, je ne la connais pas. Il n'y a que lui seul qui la connaît. Il dit, elle ne mentira pas. En d'autres termes, vous savez, des fois, quand c'est un peu le cas d'Abraham. Il a reçu la promesse à 75 ans ou 75 ans. Dieu savait qu'elle devait s'accomplir à 100 ans. Elle ne mentira pas. Si elle tarde, parce qu'à nos yeux, des fois, nous pensons que Dieu traîne par rapport à ce qu'il nous a promis. Si elle tarde, à tes yeux, Dieu vous demande, Dieu me demande de l'attendre, de ne pas fuir, de ne pas paniquer, de ne pas trembler, de ne pas rebrousser, car elle s'accomplira. Elle s'accomplira certainement. Mon frère, ma sœur, ce que Dieu a promis va s'accomplir. Vous êtes libre maintenant de choisir la bénédiction ou la malédiction. L'une et l'autre vont certainement s'accomplir dans votre vie. Si vous marchez avec Christ, la bénédiction va s'accomplir. Si vous ne marchez pas avec Christ, la malédiction va s'accomplir. Lorsque Dieu donne la promesse à Joseph de voir son père, sa mère, ses frères et sœurs se prosterner devant lui, on estime que Joseph a quelque chose comme 17 ans. Lorsqu'elle s'accomplit, Joseph a à peu près 30 ans, 30-31 ans. C'est la même chose avec David. Lorsque Dieu fait la promesse à David d'être roi, David est adolescent. Lorsqu'elle s'accomplit, David a à peu près 31 ans, 30 ou 31 ans. Il se passe une période de 15 ans, 15-16 ans. Et croyez-moi, nous lisons ça en quelques pages. Mais pour eux, ce n'était pas quelques pages. Pour eux, c'était des minutes, des heures, des jours, des semaines, des mois, des saisons qui passaient. Dieu, tu as promis que je devrais une grande autorité, que je serais le roi d'Israël. Aujourd'hui, est-ce que David a abandonné? Non. Est-ce que Dieu n'a pas accompli sa promesse? Dieu a accompli sa promesse. Et c'est ce que Josué était en train de dire, en fait, à la fin de sa vie. En fait, Josué dit, écoutez, j'ai grandi, je suis né en esclavagisme. J'ai entendu Dieu promettre à Abraham qu'il allait nous libérer. J'ai eu cette grâce d'être de la génération qui devait être libérée. J'ai vu Dieu nous nourrir pendant 40 ans dans le désert. J'ai vu Dieu nous faire entrer dans la terre promise. Écoutez, si Dieu est capable de promettre de réaliser ce qu'il a promis en bon, attention, il va réaliser ce qu'il a promis en mal. Mon frère, ma sœur, arrêtons de nous moquer de Dieu. Si nous sommes en train de traverser des moments difficiles, des tempêtes, nous sommes en train de traverser le désert, nous sommes en train de traverser la pauvreté, entre guillemets, nous sommes en train de traverser la maladie, Dieu dit, attendons la promesse de Dieu. Attendons-la, elle va s'accomplir. Donc nous pouvons déjà lever les mains et dire, Seigneur, merci. Merci Seigneur. Merci pour ce travail. Merci pour ce travail. Merci pour ce salaire. Merci pour ma femme. Merci pour mes enfants. Merci pour la promotion. Merci pour les partenaires que tu nous donnes. Merci pour le salut que tu as donné. Merci parce que tu viendras me prendre. Je ne sais pas quand. Je ne sais pas comment. Mais ce que je sais, ce que tu as promis, tu vas le réaliser. Les ennemis qui se lèvent contre moi, tu en fais mon marchepied. C'est une promesse. C'est une promesse qui va se réaliser. Il n'y a pas à paniquer, il n'y a pas à s'énerver, il n'y a pas à aller chercher le secours en Égypte, il n'y a pas à chercher le secours en Syrie, il n'y a pas le secours à aller chercher en Éthiopie, il n'y a pas de secours à aller chercher dans les armes, dans le fétiche, dans l'occultisme, dans la magie, dans le meurtre. Il n'y a pas de promesse, il n'y a pas de secours à aller chercher dans ces choses-là. Pourquoi? Parce qu'il nous a choisis, parce qu'il veille à ce que sa parole s'accomplisse. Vous imaginez, Jérémie, au début de son appel, Dieu lui donne déjà ses garanties. Et laissez-moi vous dire que vous, vous êtes plus grand que Jérémie parce que vous avez reçu Jésus-Christ comme Seigneur. Ceux de l'Ancien Testament n'avaient jamais été nés de nouveau. Ils ne connaissaient pas l'expérience de la nouvelle naissance. La nouvelle naissance est venue après la mort de Christ. Donc vous, si vous avez donné votre vie à Jésus-Christ, vous connaissez l'expérience de la nouvelle naissance. Et Jésus lui-même dit que le plus petit dans le royaume des cieux est plus grand que Jean-Baptiste. Pourquoi Jean-Baptiste n'a pas connu le royaume, n'a pas connu la nouvelle naissance? Donc vous, si vous connaissez la nouvelle naissance, vous êtes plus grand que Jean-Baptiste, alors que Jésus considère Jean-Baptiste comme le plus grand de tous les prophètes de l'Ancien Testament. Donc, nous sommes dans une meilleure alliance. Jésus est le même hier, aujourd'hui et éternellement. Il ne change pas, il ne varie pas. Ce qu'il promet, il va l'accomplir. Mon frère, ma sœur, ce sont des paroles merveilleuses que je vous recommande de ne pas négliger. De ne pas négliger. Qu'est-ce qu'il dit? Prophète, serviteur de Dieu, enfant de Dieu, écris la promesse, écris la parole de Dieu. Grave-la sur des tables. Nous avons la parole de Dieu gravée pour nous dans la Bible. Voilà pourquoi j'encouragerai toujours les enfants de Dieu. Lisez la Bible. Lisons la Bible. Trouvons le temps. Ne fût-ce qu'un chapitre. Vous savez, si vous lisez 3 chapitres par jour, vous finissez la Bible en 1 an. Lisons la Bible. Nous avons le temps pour les séries de télévision. Nous avons le temps pour des romans. Nous avons des temps pour des arlequins. Nous avons des temps pour des films. Mais nous ne trouvons pas le temps pour Dieu. Non, aujourd'hui Dieu a développé. Nous avons la possibilité d'avoir la lecture de la Bible dans des CD, dans des cassettes, sur nos téléphones. Lisons la Bible. La foi vient de la parole de Dieu. C'est en écoutant la parole de Dieu que la foi vient. En d'autres termes, si nous n'écoutons pas la foi de Dieu, si nous n'écoutons pas la parole de Dieu, il nous est difficile d'avoir la foi. Je suis même tenté de dire que la foi fuit lorsqu'on n'écoute plus la parole de Dieu. Parce que la seule chose qui va solidifier la parole, la foi, c'est le fait d'écouter encore la parole de Dieu. Encore, et peut-être des édifications, des témoignages, ça va vous encourager à marcher avec Christ, malgré les obstacles, malgré les... Pourquoi les gens dans le passé qui ont été persécutés pour leur foi, dans la Bible, dans le nom de Jésus-Christ, ont persévéré? Parce qu'ils savaient qu'après la mort, Jésus-Christ va venir les accueillir. Alors ils ont préféré mourir. Ils croyaient dans ces choses. Mais aujourd'hui, beaucoup de gens ne croient pas. Pourquoi ils ne croient pas? Parce qu'ils n'ont pas les yeux fixés. Mon frère, ma sœur, lisons. Lisons la Bible. Chaque jour, tant que cela est possible, lisons. Si nous n'avons pas la possibilité de lire, ben écoutez, écoutons la Bible. Écoutons par des CD, par des cassettes. Écoutons la Bible. Écoutons-la parce que la foi vient de la parole de Dieu. Dieu vous dit, j'ai mis la vie et la mort, la vie et la mort devant vous. Choisis la vie, choisissez la vie, parce qu'il va accomplir ce qu'il a lié à la vie. Si vous choisissez la mort, il va accomplir ce qu'il a lié à la mort. Ne choisissons pas la mort, mais choisissons la vie. La vie, Jésus n'était pas un menteur. Jésus-Christ n'était pas un impudique. Jésus-Christ ne vivait pas dans le péché. Renonçons au péché, mon frère, ma sœur. Il y a des promesses de Dieu sur nos vies. À nous de choisir lesquelles qui vont s'accomplir. Et nous choisissons par nos actes. Nous ne disons pas, Seigneur, moi je veux la guérison, moi je veux la vie, moi je veux la prospérité, je veux l'élévation, je veux la promotion, mais nous sommes en train de traficoter avec les démons. Non. Mon frère, ma sœur, au moment où nous sommes en train de finir l'émission d'aujourd'hui, je vous invite à baisser la tête dans la prière. Si vous n'avez jamais donné votre vie à Jésus-Christ, c'est l'opportunité que Dieu vous donne aujourd'hui. Même si vous aviez donné avant, que vous vous rendez compte que vous avez marché dans le péché, Dieu vous donne l'opportunité de reprendre une nouvelle marche à zéro avec Jésus-Christ. Si c'est cela votre désir, répétez ces simples mots après moi. Père éternel, au nom de ton Fils Jésus-Christ, j'ai entendu ta parole, j'ai entendu ton message, je viens à toi, tout en te demandant pardon. Pardon pour ma vie de péché, pardon pour ma rébellion. J'ai entendu aujourd'hui que tu me proposes la vie ou la mort. Je choisis la vie, je choisis Jésus-Christ, je le reçois comme Seigneur et Sauveur personnel. Je prends l'engagement de le suivre tous les jours de ma vie et dans tous les domaines de ma vie. Au nom de ton Fils Jésus-Christ, j'ai ainsi prié. Amen. Si vous avez fait cette prière, croyez que par la foi, Dieu vous a entendu. Je suis Raphaël Mambou, le nom de cette émission est Venez à Jésus. Nous nous retrouvons la fois prochaine, toujours sur le même thème, la vocation de Jérémie. Que Jésus continue de vous bénir, que Jésus continue de vous garder. À la fois prochaine. Amen.
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0: Bonjour à toutes et à tous. Nous avons le plaisir aujourd'hui de vous accueillir sur le plateau de notre émission Hommes-Femmes Mode d'Emploi. Et je suis en compagnie de mon épouse Zoé. Et nous accueillons aujourd'hui Éric et Rachel Dufour, pasteurs et thérapeutes.
1: Oui.
0: Bonjour Rachel.
2: Bonjour
0: Éric.
1: Bonjour Guillaume. Bonjour Zoé.
0: Et aujourd'hui, nous allons aborder un thème passionnant qui sont les fondations du mariage.
1: Oui.
0: Et on va commencer tout de suite, on va rentrer dans le vif du sujet. Une première question, le mariage, comment on pourrait le définir? Est-ce que c'est une alliance, un contrat?
1: En fait, on vit aujourd'hui dans une société où le mariage est plus considéré comme un contrat. Mmh. Et un contrat, qu'est-ce que c'est? Ce sont deux partenaires qui s'associent en étant d'accord sur ce que l'un va apporter à l'autre. Et donc, le contrat dure tant que je reçois ce pourquoi j'ai signé de l'autre personne. Et c'est très centré sur moi-même. Et en fait, dès l'instant où l'un des deux partenaires pense qu'il ou elle ne reçoit plus ce qui était dû, eh bien, c'est comme si ça nous donnait une porte de sortie, une autorisation de rompre ce contrat et puis d'aller voir quelqu'un d'autre pour signer un autre contrat et obtenir de cette autre personne ce que l'on estime avoir besoin. Et en fait, c'est pas ça. C'est pas ça que Dieu a voulu dans le mariage. Dieu n'avait pas l'idée d'un contrat à l'esprit, mais l'idée d'une alliance. Et l'alliance vient de Dieu, elle ne vient pas des hommes. Et j'aimerais vous lire un texte que l'on trouve dans l'évangile de Marc, au chapitre 10, les versets 6 à 9, qui nous dit « Mais au commencement de la création, Dieu fit l'homme et la femme. » C'est pourquoi l'homme quittera son père et sa mère et s'attachera à sa femme, et les deux deviendront une seule chair. Ainsi, ils ne sont plus deux, mais ils sont une seule chair. Que l'homme donc ne sépare pas ce que Dieu a joint. Et donc là, on voit que Dieu est dans la partie, c'est lui l'instaurateur de l'alliance, et on a ce symbole que tout le monde connaît, et il n'y a pas de brisure, c'est un anneau qui ne s'arrête jamais. C'est vraiment ça l'idée de l'alliance.
2: On a un super exemple d'alliance entre Dieu et Abraham, en fait, quand il parle avec Abraham de sa postérité, quand Dieu lui dit « Si tu peux compter les étoiles du ciel ou les grains de sable sur la terre, alors… » mon alliance sera brisée. On sait tous que ce n'est pas possible de compter. Cette alliance, elle dure avec lui. Donc, dans notre exemple du mariage, l'alliance, c'est vraiment la base. C'est comme si on prenait deux vases, ça nous représente nos deux vies, et on les met ensemble remplis de sable ou de riz. On les met ensemble dans un vase commun. On passe une alliance ensemble. On peut utiliser le même schéma que Dieu utilisait avec Abraham. Si un jour on traverse une tempête, on renverse notre bol de riz sur la table et dit « Reprends tes grains, moi je reprends les miens. » Si on peut le faire, notre alliance est brisée. Pas possible.
3: Impossible.
1: Et en fait, l'alliance a ceci de supérieur au contrat, c'est qu'elle nous offre une sécurité que le contrat n'offre pas, parce qu'il peut être brisé plus ou moins à n'importe quel moment, alors que l'alliance, elle est là et on s'engage, même si on passe par des moments très difficiles, on reste, on a une alliance, on va se battre tous les deux et avec l'aide de Dieu jusqu'à ce qu'on arrive à traverser.
0: Cette fameuse corde à trois brins où… Dieu est le ciment, en fait.
2: Exactement.
1: C'est ça, oui.
3: Et comment construit-on une relation?
2: Ça démarre soit par un coup de foudre, soit par une rencontre où on va commencer à discuter tous les deux, apprendre à se connaître. On a eu la joie de vous rencontrer il n'y a pas très longtemps. On commence toujours à discuter au niveau intellectuel, tu viens d'où, etc. Donc, quelle que soit la chose qui va nous mettre en présence l'un de l'autre, on va commencer à discuter, commencer à construire une amitié. Au niveau social aussi, en groupe, on va aller voir un film, on va aller boire un café ensemble avec un groupe, donc au niveau fun, récréationnel.
1: On découvre comment l'autre interagit dans le cadre de la société, en quelque sorte. On a vu le niveau intellectuel qui est plus personnel, après c'est dans le groupe.
2: Donc, c'est un super endroit dans ce cadre-là pour apprendre à se connaître. On a élevé nos 5 fils sans sœur à la maison, donc sans fille à la maison. Donc on les a vraiment encouragés à avoir un groupe d'amis, gars et filles, et à sortir ensemble, à apprendre à se connaître dans ce cadre sécurisé du groupe.
1: Puis, au niveau récréationnel, où on sort ensemble, on peut aller découvrir quelque chose, faire du sport ensemble, aller au théâtre ensemble ou je ne sais quoi. Ouais. Et là aussi, c'est quelque chose qui est important de découvrir.
2: Petit à petit, cette amitié qui est en train de se construire va se transformer en amour. Et on va arriver devant un moment où il va falloir qu'on demande l'opinion de Dieu.
1: Et donc, en fait, là, on encourage vraiment tous ceux qui pensent se marier à faire une pause et puis se dire, Seigneur, j'ai besoin de ton aide. Même si, en fait, l'aide de Dieu est impliquée de tout le long, mais vraiment là, est-ce que cette personne, potentiellement, pour qui peut-être je commence à avoir des sentiments ou je commence à penser sérieusement, est-ce que ça peut être mon ou ma partenaire pour la vie? Et donc, vraiment, vous encourage à faire pause avant d'aller plus loin pour savoir ce que Dieu en pense.
2: La construction d'amitié se construit et petit à petit, une exclusivité va se mettre en place et on va rentrer au niveau plus intime de l'âme, au niveau des émotions. On va commencer à partager ce que notre cœur ressent. Et bien sûr, après, on va prier ensemble. Et puis, le niveau physique va commencer à s'échauffer aussi. L'amitié est en train de se transformer en amour.
0: Donc, rente d'observation.
1: Oui.
0: Le Seigneur en priorité.
1: Oui.
0: Mais là, au bout d'un moment, comme tu disais, les émotions sont là, le désir vient. Quelle est la prochaine étape alors ?
1: Ah déjà, avant d'aller plus loin, il est très important de rappeler que le désir pour le futur partenaire, c'est complètement naturel. Ce n'est pas un péché que de désirer quelqu'un avec qui l'on va passer le reste de sa vie. Donc c'est très important de considérer cela comme étant une nécessité aussi. On doit avoir envie de passer du temps avec cette personne et de la désirer puisqu'on va devenir partenaire pour la vie. Par contre, il y a certaines règles à respecter.
2: Parce que le désir vient de Dieu, il nous a donné un cadre sécurisé, en fait. La difficulté, c'est que souvent, on nous a présenté cette zone-là comme étant quelque chose d'interdit. Moi, je ne sais pas comment ça s'est passé pour vous, mais moi, j'ai toujours entendu dire « il ne faut pas coucher ensemble avant d'être marié ». Clac, on nous a mis un interdit sans nous expliquer pourquoi. Bien sûr que les relations sexuelles sont réservées au cadre du mariage, à la sécurité de l'alliance. C'est quelque chose que Dieu a prévu comme le désir. Mais en fait, on nous l'a présenté comme une loi morale au lieu d'une loi naturelle. Dieu a créé deux types de lois dans le monde. Les lois morales, comme par exemple les 10 commandements, facile à comprendre. Tu ne voleras pas, on sait tous que voler, ce n'est pas bien. Ouais. Facile à comprendre l'interdit ici. Maintenant, même si j'ai envie, je peux décider de voler quelque chose physiquement, je peux briser une loi morale. C'est pour ça que c'est difficile d'expliquer que les relations sexuelles sont réservées au cadre du mariage en le présentant comme une loi morale, parce qu'on a juste envie d'essayer. Alors qu'en fait, Dieu l'a créée comme une loi naturelle, comme par exemple la gravité. La gravité est une loi naturelle que Dieu a créée. Si je prends un stylo et que je le lâche, il va tomber. Que je crois en Dieu ou non. Elle va s'appliquer à moi avec des conséquences. Et donc vraiment, regardons que le fait de réserver les relations sexuelles au mariage tombe sous une loi naturelle que Dieu a mise en place pour notre bonheur.
3: En fait, quand je t'entends, Rachel, finalement, on oublie et on ne voit pas que le plan parfait de Dieu, sa vision de l'amour pour nous, c'était dans le registre du mariage. Et en fait, parce qu'on n'a pas compris le cœur de Dieu pour nous, on nous a enseigné des lois, on nous a dit il ne faut pas faire ci, il ne faut pas faire ça, etc. Mais on a oublié en fait, de nous faire comprendre que c'était le cœur de Dieu, que Dieu avait le meilleur pour nous, mais dans ce cadre du mariage.
1: Tout à fait.
2: Les sécurités que Dieu met, elles sont pour notre bien, en fait, parce qu'il veut notre épanouissement dans le cadre du mariage, inclus au niveau sexuel.
3: Alors, vous parlez souvent du concept de la ligne rouge. Est-ce que vous pourriez nous dire un petit peu plus ?
2: En fait, dans le cœur de chaque femme, Dieu a placé une notion que nous on illustre avec la ligne rouge, mais une notion de ce que l'on ne veut pas dépasser au niveau physique avant d'être mariée. La construction de l'amitié va nous amener à développer une amitié au niveau physique, mais nous, dans le cœur de chaque femme, Dieu a placé cette ligne qui définit ce que l'on ne veut pas dépasser avant d'être marié.
1: Et en fait, la ligne rouge peut être bien en amont de ce que l'on appelle une relation sexuelle complète. Donc évidemment, dès l'instant où le sexe de l'homme ou de la femme sont impliqués, c'est à l'évidence aller trop loin par rapport au plan de Dieu. Mais la ligne dont on parle, elle peut être bien en amont de cela.
2: Cette ligne rouge s'inscrit dans le cadre de cette loi naturelle dont on parlait. Dieu a prévu que les relations sexuelles, après la ligne rouge, soient réservées au cadre du mariage. Et si l'on franchit cette ligne rouge avant le mariage, trois conséquences vont se mettre en place pour le couple. La première conséquence, c'est que la construction de l'amitié va s'arrêter là où ils en étaient. Donc, s'ils avaient développé le côté intellectuel et puis fun, eh bien, le reste, au niveau des émotions, ça va être fragilisé.
1: En fait, le couple va continuer de construire l'amitié après le mariage, mais en fait, ce qui va se passer, c'est que la fondation, au lieu d'être une fondation large et spacieuse comme Dieu le voulait, va se trouver limitée à là où ils en étaient quand la ligne rouge a été franchie. Et en fait, c'est vraiment, ils vont construire, mais en se sentant toujours à l'étroit, se disant, mais on parle, mais on n'est pas vraiment amis, on passe du temps ensemble, on n'a pas vraiment de fun à le faire, on n'arrive pas à partager au niveau émotionnel, prier ensemble, c'est pas ça, mais on n'arrive pas à savoir pourquoi. Ça vient souvent du fait que la ligne rouge a été franchie.
3: On est allé trop vite.
1: Oui, c'est cela.
2: Ça, c'est la première conséquence. La deuxième, c'est que dans le cœur de la femme va s'installer une zone de non-respect, de non-confiance dans son mari, en fait. Elle va avoir du mal à avoir confiance dans son mari.
1: Et on en trouve l'origine, en fait, dans ce qui s'est passé ou ce qui s'est pas passé entre Adam et Ève, le premier des couples. Adam avait reçu des commandements précis de la part de Dieu avant que Ève ne soient créés par Dieu. Et puis vous connaissez, je pense, à peu près tous l'histoire. Adam et Ève vont être tentés par Satan sous la forme d'un serpent. Et puis quand Ève est tentée, eh bien Adam est juste là et il ne fait rien pour protéger Ève. Et en fait, la Bible nous donne deux versets. Elle nous dit que Ève est celle qui a péché la première en consommant le fruit et puis ensuite Adam. Mais elle nous dit aussi que le péché est entré dans la création au travers d'Adam. Et en fait, comment est-ce que c'est possible de réconcilier deux versets? Mais simplement en comprenant que Adam était responsable. Et il aurait dû protéger, lui qui savait en premier, protéger Ève et lui dialoguer et protéger sa femme. Il ne l'a pas fait, ce qui a créé dans le cœur d'Ève, et on le voit après dans la condamnation, le jugement qui va tomber sur elle, tes désirs de contrôle se porteront vers ton mari, mais il dominera sur toi. Pourquoi ? Parce qu'elle n'était pas en sécurité avec quelqu'un, avec un mari qui ne l'avait pas protégée.
2: Donc, une amitié fragilisée, la confiance pas vraiment installée, et puis la troisième conséquence, c'est que le désir sexuel chez la femme va diminuer, voire même disparaître. Ça rend les choses compliquées. Les conséquences du brisement de la loi naturelle vont vraiment nous embêter la vie quand on construit notre couple.
0: Donc Dieu a un plan parfait, il a tout prévu d'avance.
1: Oui.
0: Mais de temps en temps, l'accident arrive et cette ligne rouge est franchie.
1: Oui.
0: Comment se passe la reconstruction à partir de là ?
1: En fait, c'est une question importante parce qu'on est piégé et puis on se dit, mais maintenant, comment est-ce qu'on sort de cela? Et en fait, à chaque fois que Dieu nous montre que l'on a mis le pied à côté de sa volonté, c'est-à-dire qu'on a péché, eh bien, à chaque fois aussi, il nous montre comment racheter cette erreur parce qu'il nous aime et il veut nous offrir une seconde chance et qu'on puisse sortir de là où on était tombé. Donc en fait, on propose nous simplement un outil, ce n'est qu'un outil, ce n'est qu'une suggestion, mais ça peut être quelque chose qui va aider ceux qui sont mariés et puis qui sont retrouvés piégés par cela.
2: La première étape, c'est vraiment de prendre conscience en fait, qu'il y a eu franchissement de la ligne rouge, qu'on a péché, donc de reconnaître l'un avec l'autre et avec Dieu, demander pardon l'un à l'autre et à Dieu, ensemble, et puis, comme si, de redémarrer le système, en fait, de redémarrer à zéro.
3: Excuse-moi, Rachel, c'est donc, on est mariés,
2: et
3: finalement, dans le passé, on est passé trop vite.
2: Trop vite.
1: Oui.
3: Okay. Et donc, même en étant mariés aujourd'hui, on rétablit les choses parce que quelque part, on sent qu'on a raté.
1: C'est exactement ça.
2: On va avoir une conviction du Saint-Esprit qui nous dit, là, vous avez manqué quelque chose. Ah oui, Seigneur, tu as raison, on a manqué quelque chose. On te demande pardon et on veut redémarrer à zéro. Comme Eric l'a dit, on a toujours avec Dieu la possibilité de redémarrer à zéro.
1: Et donc, en fait, la seconde chance ici, un outil qui peut nous aider à la vivre vraiment, c'est avoir une semaine d'abstinence entre les deux
2: époux. C'est symbolique, en fait.
1: Symboliquement, au niveau sexuel, une semaine d'abstinence. Si il y a une chambre dans la maison ou l'appartement où le monsieur peut aller, eh bien, il va dormir à côté. Et puis, par contre, ce n'est pas une semaine où on s'assied puis on attend que ça se passe. C'est une semaine où on va artificiellement recréer une période de fiançailles. C'est comme si, quand nous étions fiancés, qu'est-ce qu'on aurait dû faire qu'on n'a pas bien fait? Eh bien, on va discuter tous les deux. On va intellectuellement reconnecter. On va discuter de plein de choses. Et puis, on va voir des amis ensemble. C'est le niveau social. On va avoir du fun tous les deux. C'est le niveau récréationnel. Et puis, et ça, c'est important, messieurs, on va parler de nos sentiments, de nos émotions. Et sachez que votre épouse a vraiment besoin de cela. Et nous aussi, en fait. Donc, on va parler volontairement. On va partager ce que Dieu fait dans nos vies, ce que je vis. Peut-être que pendant cette semaine, bien, Dieu va me parler. Et je vais aller le dire à mon conjoint. Voilà ce que j'ai reçu en lisant la Bible, où Dieu m'a dit ça et ça, partageons-le. Et on va faire ça pendant une période de 6 jours, donc, jusqu'à la fin de ces 6 jours.
2: Ou symboliquement, on va se remettre devant Dieu, peut-être par exemple sous une douche pour représenter comme une cérémonie qui va emmener le passé au loin et faire rentrer le nouveau dans notre vie. On va reconsacrer notre sexualité, notre couple à Dieu.
1: Voilà, c'est ça.
2: Et puis ensuite, redémarrer les relations sexuelles. C'est symbolique, mais ça nous permet de
1: rebooter le système.
0: Donc, c'est du temps qu'on remet à part.
1: Oui.
0: On se met à part, on remet le Seigneur en priorité dans le couple, et la reconstruction peut redémarrer.
3: Alors maintenant, on vit notre vie de couple, etc., mais il y a des moments où on se fait mal, où on se blesse, parfois pas du tout intentionnellement.
1: Oui.
3: Comment est-ce qu'on gère?
1: C'est c'est vrai, Paul en parle, il dit que ceux qui vont se marier vont connaître des moments difficiles de tension, de tribulation. Et c'est dommage qu'on ne le cite pas assez ce verset, parce que c'est vrai, on le sait tous. Souvent, on est attiré par quelqu'un qui est très différent de nous. Et ce sont ces mêmes différences qui parfois sont source de tension. Alors évidemment, il y a des blessures. Et à ce moment-là, il faut songer au pardon. Parce que c'est l'outil que Dieu nous donne pour permettre à l'amour de recontinuer à grandir.
2: Le pardon, ça va être vraiment l'oxygène de l'amour. C'est le cœur du plan de Dieu pour nos vies. Jésus est mort à la croix pour que nous puissions être pardonnés et nous-mêmes pardonnés. On peut pas, notre amour ne peut pas grandir si on n'introduit pas le pardon quand on se fait mal, de façon intentionnelle ou non. Comme tu le dis, ce n'est pas toujours simple. Donc le pardon, il va falloir qu'on y revienne quand on a une blessure qui s'installe.
1: Donc ça commence par une décision, en fait. Le pardon, c'est une décision, mais parfois des gens nous disent « Mais pourtant, je vous promets, j'ai décidé, puis en fait, j'ai toujours mal, quoi. Quand je me retrouve dans la même situation, ben, c'est pas parti. » Et en fait, c'est simplement ce que, indispensable, le pardon commence par une décision, je vais pardonner, mais en même temps, après, c'est un processus. Et le processus doit aller jusqu'à son accomplissement pour que les conséquences disparaissent.
3: Mais il y a différents types de blessures.
2: Oui.
3: Si par exemple, il y a une blessure comme un adultère, où ton mari te trompe, ça, c'est des blessures qui sont très, très dures à vivre.
1: Oui.
3: Comment est-ce que là, par exemple, dans ce type de cas, tu réagis ? Comment est-ce que tu...
2: Oui, donc dans un cas comme tu l'expliques, où la blessure va être très profonde, il va encore plus falloir prendre le temps de vivre le processus du pardon, en fait. Donc, s'autoriser à regarder la douleur en face. Cette blessure de l'adultère va avoir causé, par exemple, supposons que ça soit dans ce sens-là, chez moi, une blessure très profonde. Il faut que je m'autorise à regarder en face ce pu qui est installé dans mon cœur, pour que je puisse pardonner complètement donc mon mari qui m'aurait offensé là. Je m'autorise à regarder la blessure dans les yeux et à mettre des mots dessus. Je choisis de pardonner et puis après j'amène tout ça au pied de la croix, je le laisse là, dans les mains de Jésus. C'est lui qui a déjà tout pris sur la croix de toute façon, donc je lui laisse à ses pieds. Puis ensuite, il faut que je prenne du temps pour considérer ce qui va changer dans ma vie maintenant que j'ai réussi, avec l'aide du Saint-Esprit, à pardonner, que j'ai réussi à déposer ce fardeau-là. Quelque chose va changer dans ma vie, je vais pouvoir grandir, que le mal va être transformé en bien, je vais pouvoir grandir et je vais pouvoir prononcer des paroles de bénédiction sur lui. Le mal va être transformé en bien, je vais pouvoir grandir et je vais pouvoir prononcer des paroles de bénédiction sur lui, sur mon mari, pour que le processus

0: Donc ce sont les deux clés à conserver à l'esprit.
1: Et comme tu l'as dit, une fois que le pardon a bien pris sa place et a amené de la guérison, il va falloir reconstruire. Mmh. Je ne vais pas d'un seul coup me sentir en confiance s'il y a eu un grand coup de canif, comme tu le dis, dans notre alliance. Mmh. Il va falloir prendre du temps pour que l'étape se mette en place de reconstruire la confiance. Eric ne peut pas, dans ton exemple, Eric ne peut pas à vie vivre sous cette étiquette tu m'as trompé.
2: Alors justement, pour regagner cette confiance, on ne peut pas juste déclarer ou dire « fais-moi confiance », mais il y a des déclarations d'amour, il y a des preuves d'amour aussi.
1: Hein. Exactement.
2: Des preuves de confiance.
1: Exactement.
0: Absolument.
1: Il faut donner la possibilité à celui qui a offensé de racheter la confiance. On aime bien l'idée d'établir une sorte de contrat qui va être temporaire entre les deux époux, qui vont donner le temps à la confiance d'être rachetée avec une durée limitée en fait. On ne va pas payer pour toujours, on va donner l'occasion d'avoir un point final.
0: Et dans cette espèce de contrat, si vous voulez, l'époux qui a été offensé va mettre des choses exceptionnelles qui auront pour but de s'arrêter le jour où la confiance est redonnée, mais qui permettront à l'époux qui a trahi de donner des preuves et de savoir quoi faire pour racheter la confiance de son conjoint d'une manière concrète, pratique et efficace.
1: Donc par exemple, pour continuer ton exemple, si on parlait d'adultère de la part d'Éric dans notre couple, eh bien, je pourrais dire, écoute, pendant 6 mois, j'ai besoin que tu n'utilises plus de téléphone intelligent, là, que tu prennes un téléphone qui téléphone seulement. J'ai besoin que tu ne t'offenses pas si je fais tes poches et que je regarde dans ton agenda. Et j'ai besoin que tu ne sois jamais seule avec une femme collègue, une collègue femme au travail.
0: Et puis que je travaille aussi sur les causes de ce qui m'est arrivé. C'est extrêmement important de ne pas tourner la page sans avoir compris
1: pourquoi
0: ce qui s'est passé en moi pour que j'en arrive là. Sinon, on se condamne à une répétition.
1: Donc on a cette période-là pour retravailler sur la confiance pour que moi je reprenne confiance. Et puis c'est ça qui est beau d'avoir Dieu dans l'alliance, c'est qu'il va nous aider, on va avancer, je vais guérir et on va arriver au jour où je vais pouvoir dire je te redonne ma confiance. On aime beaucoup l'idée de symbole, donc par exemple je vais faire fabriquer une alliance avec Eric Forever dedans ou j'en sais rien, quelque chose qui va symboliser ma confiance et je vais la lui remettre entre les mains.
0: Et donc chaque fois que je verrai cette alliance, mettons, ça me rappellera non pas l'erreur, non pas l'accident, non pas la tragédie, mais la confiance renouvelée.
3: Et d'ailleurs, ce qui est très intéressant, c'est de voir à quel point la communication reste centrale dans le couple et combien on a besoin de se comprendre, d'exprimer les choses pour construire notre couple.
0: Oui, absolument.
1: Donc on base notre fondation sur Christ, Dieu au centre. On va avoir une alliance entre nous deux. On va travailler sur notre amitié. On va travailler sur le fait de développer cet amour entre Dieu, le désir. Dieu a donné un cadre très sécurisé pour la relation sexuelle,
0: etc.
1: On va pouvoir pardonner les offenses, avancer, construire la confiance entre les deux.
3: Je crois qu'on ne peut pas ne pas parler de 1 Corinthiens 13 quand on parle de l'amour.
0: C'est un texte superbe, mais en fait, il nous dit ce qu'est l'amour selon le cœur de Dieu. Et souvent, on dit « je t'aime » et ça ne veut plus dire grand-chose parce qu'on met tellement de choses derrière. Et en fait, si on va vous mettre un challenge à défier quelque part, à relever, et si vous preniez chaque verset d'1 Corinthiens 13 et essayez de le traduire comme un acte d'amour concret qui se base sur ce qui se passe dans votre vie.
1: Tu veux nous en lire quelques passages ?
0: Par exemple, quand 1 Corinthiens 13 dit « l'amour est patient, il est plein de bonté, l'amour il n'est pas envieux, il ne cherche pas à se faire valoir », comment est-ce qu'on peut le traduire ?
1: Par exemple, si je prends le premier, la patience, l'amour est patient, je pourrais dire « bon, mon chéri, je vais travailler à la patience avec toi, mon amour va te démontrer avec la patience quand tu oublies pour la 1000e fois de mettre le linge à laver dans le panier de linge sale. Je vais vraiment essayer de te le communiquer avec la patience. Je vais prier pour travailler dans ce domaine. La patience, ce n'est pas du tout mon fort, donc j'ai besoin d'y travailler. Mais c'est une déclaration d'amour avec, sans dire je t'aime. Je vais être patiente avec toi quand tu mets le linge à côté.
0: Ce sont des actes concrets qui vont me dire je t'aime à l'autre d'une manière pratique.
2: C'est fou de voir que la parole de Dieu est tellement concrète et pratique.
0: Absolument.
2: Et on peut venir la lire avec cet œil. Mais Seigneur, qu'est-ce que ça veut dire pour moi aujourd'hui concrètement ?
0: Oui.
2: Je crois qu'on a passé vraiment tous un très bon moment. Merci pour cet éclairage. Et on se retrouve très prochainement dans une prochaine émission où nous parlerons d'un sujet qui est la communication dans le couple. Et je suis sûr qu'on sera encore enrichi par votre partage. Merci encore, Éric et Rachel.
0: Merci.

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1: Bonjour à tous, je suis Raphaël Mambou, que Jésus vous bénisse, qui que vous soyez ou que vous soyez. Le nom de cette émission est Venez à Jésus. C'est une grâce, c'est un privilège, c'est un honneur de pouvoir vous retrouver encore aujourd'hui autour de la parole de Dieu pour partager un verset biblique, pour partager des versets bibliques. Nous sommes en train d'étudier sur le salut et c'est notre troisième émission. Mais avant d'aller plus loin, je voudrais remercier Dieu, le bénir et lui dédier ces 30 minutes que nous allons passer ensemble. Car nous ne sommes pas meilleurs, nous ne sommes pas plus spirituels. C'est par grâce que Dieu fait toutes choses, au travers de la personne de Jésus-Christ, au travers de Jésus-Christ. Et je voudrais que nous profitions, vous et moi, de cette grâce au maximum pour étendre le royaume de Dieu, étendre le royaume de Jésus-Christ, car il vient bientôt. Prions. Père éternel, merci pour ta parole, merci pour ton amour, merci pour ta grâce, merci pour ta bonté, merci pour ta miséricorde, merci pour le souffle de vie. Merci pour ces instants, Seigneur. Merci pour ces 30 minutes. Merci pour les différents partenaires. Merci pour ces hommes et ces femmes qui nous écoutent en ce moment. Que ce soit à la radio, que ce soit sur Internet, que ce soit sur des supports audio, nous te bénissons, Seigneur. Père, parle au travers de nous, Seigneur. Dirige-nous, Seigneur. Redresse-nous. Fais-nous du bien, car tu ne parles pas en vain. Lorsque tu parles, c'est pour un but. Et nous voulons, Seigneur, que tu atteignes ton but aujourd'hui. Merci. Au nom de ton Fils Jésus-Christ, nous avons ainsi prié. Amen. Le salut. Comme je disais, c'est notre troisième émission. Je vous invite dans Romains 1, verset 16. Romains 1, verset 16. Romains 1, verset 16. Je n'ai point honte de l'Évangile, c'est une puissance de Dieu pour le salut de quiconque croit, du juif premièrement, puis du grec. L'Évangile est une puissance de Dieu pour le salut de quiconque croit, du juif, du grec, de l'américain, de l'européen, de l'africain, de l'asiatique, du congolais de Kinshasa, du congolais de Brazzaville, du francophone de France, du francophone de Belgique, du francophone de Suisse, du Canada, des pays francophones. L'Évangile est une puissance pour le salut de quiconque croit. Le salut. Nous avons dit que les mots grecs et hébreux qui traduisent le mot salut comportent l'idée de délivrance, de justification, de rédemption, de grâce, de pardon, de sanctification, de gloire, de sécurité, de guérison, de santé physique, de santé spirituelle, de prospérité matérielle, financière, spirituelle, de tous les noms rédempteurs de Dieu. Quiconque croit en Jésus-Christ reçoit le salut de Dieu. En d'autres termes, quiconque croit en Jésus-Christ reçoit dans sa vie Dieu personnellement. Le prophète Ésaïe, dans son sixième chapitre, lorsqu'il verra la vision de Dieu, il verra un bout de vêtement de Dieu remplir le temple qu'avait construit Salomon. Donc, un temple fait d'homme ne peut pas contenir tout, ne peut pas contenir Dieu. Contient une partie de Dieu. Mais l'homme qui est un temple fait de main de Dieu, fait de Dieu, construit par Dieu, peut contenir Dieu totalement. Lorsque quelqu'un reçoit Jésus-Christ comme Seigneur et Sauveur dans sa vie, ce n'est pas une partie de Dieu qu'il reçoit. C'est Dieu totalement, c'est Dieu entièrement qu'il reçoit. Et lorsque Dieu vient pleinement est totalement habité dans cet individu, dans cet homme ou dans cette femme, qui a reçu Jésus-Christ comme Sauveur et Seigneur personnel, Dieu vient avec tous ses attributs. Dieu vient avec tous ses noms. À une certaine époque, j'avais l'idée que Dieu, lorsque nous le recevons dans notre vie, ne nous donnait que le visa pour le ciel. Ne nous donnait le visa que pour le pardon. Ne nous donnait le visa que pour la justification. Je croyais que lorsque nous recevions Jésus-Christ comme Seigneur et Sauveur, nous devenons enfants de Dieu et nous devions nous débrouiller dans notre vie ici sur terre. Heureusement pour moi, et je bénis le Seigneur pour cela, j'ai été encadré et entouré d'hommes de Dieu pour qui la parole de Dieu, la Bible, avait une très grande importance dans leur vie. Et cet homme me disait, c'était mon défunt pasteur, cet homme me disait, ou disait dans ses prédications, que le chrétien doit lire la Bible tous les jours. Chaque jour, d'un bout à l'autre, que nous devions connaître les Écritures. Et j'ai grandi spirituellement avec ça. Ce qui fait que je lisais la Bible, et je découvrais que Jésus-Christ n'avait pas seulement fait quelque chose pour aller au ciel, mais qu'il nous avait rachetés de toutes les malédictions de la loi. Par exemple, j'avais peur à une certaine époque que lorsque je croisais une personne qui était mentalement instable, qui n'avait pas toute sa raison, j'avais peur de ce genre de personne, parce que je me disais que Dieu l'aime, mais que Dieu pourrait permettre que cet homme me fasse du mal, ou si cet homme me faisait du mal, Dieu ne ferait rien pour moi. Et c'est en lisant les Écritures que j'ai découvert que Dieu m'aimait et que Dieu voulait aussi me protéger. Il ne voulait pas seulement me sauver de l'enfer, il ne voulait pas seulement me sauver de la mort spirituelle, mais il voulait aussi me sauver de toute attaque que l'ennemi fait contre moi. Et j'ai commencé à être plus fort spirituellement, à être plus grand. Pourquoi ? Parce que j'ai découvert, en d'autres mots, tout ce que le salut comporte, le salut de Jésus-Christ. Et c'est pour cela que je voudrais vous inviter, mon frère, ma soeur, qui que vous soyez, quel que soit votre pays, quelle que soit votre origine, quelle que soit votre race, votre niveau social, à découvrir pleinement le salut. Jésus-Christ n'est pas venu pour nous sauver seulement du péché. Il est là pour nous sauver du péché, mais il n'est pas seulement là pour nous sauver du péché. Il est aussi là pour nous sauver de la maladie. Le salut, c'est le salut du péché, le salut de la maladie, le salut de la pauvreté, le salut de la mort spirituelle. Nous accorde le pardon, nous réconcilie avec Dieu, avec les autres et avec nous-mêmes. Et le seul qui puisse le faire, ce n'est pas une religion. Ce n'est pas un pasteur, ce n'est pas un prophète, c'est Jésus-Christ qui est à la fois pasteur, qui est à la fois prophète, qui est à la fois évangéliste, docteur, enseignant. Il a tous les titres. C'est Jésus-Christ qui peut nous sauver. C'est Jésus-Christ qui nous donne le salut. Dans Jean 4, verset 42, Jean 4, verset 42, il nous est dit, « Il disait à la femme, « Ce n'est plus à cause de ce que tu as dit que nous croyons, car nous l'avons entendu nous-mêmes et nous savons qu'il est vraiment le Sauveur du monde. » C'est l'histoire d'une femme qui rencontre Jésus-Christ au bord d'un puits. Jésus-Christ lui témoigne, Jésus-Christ lui parle de son amour, de ce qu'il est venu faire. Cette femme est changée, cette femme est transformée, cette femme reçoit le salut dans sa vie et elle rentre dans son village et elle va témoigner que Jésus-Christ est le Sauveur et que Jésus-Christ a fait de grandes choses, que Jésus-Christ a vu de grandes choses dans sa vie, que Jésus-Christ a détaillé des choses, ce qui a fait qu'elle a cru que Jésus-Christ était le sauveur du monde. Elle va, elle témoigne cela. Ces hommes et ces femmes de ce village invitent Jésus-Christ, écoutent Jésus-Christ. Au bout de 2 jours, ils disent à cette femme, « Nous avons cru que Jésus-Christ est sauveur au travers de toi. Mais maintenant que nous l'avons entendu nous-mêmes, nous savons que vraiment, il est le sauveur du monde. » En d'autres termes, nous savons vraiment qu'il apporte le salut. Qu'il apporte la... Je ne sais pas exactement ce qui... La Bible ne nous dit pas expressément de quoi c'est composé leur conversation. Mais la Bible dit à la conclusion qu'ils ont cru que Jésus-Christ est vraiment le sauveur. En d'autres termes, que Jésus-Christ est vraiment le salut, apporte réellement le salut. Et rappelez-vous toujours, idée de délivrance. Le salut comporte l'idée de délivrance. Idée de grâce, de pardon, de sanctification, de rédemption, de justification, de sécurité, de protection, de guérison, de santé, de prospérité. Pardon avec Dieu, pardon avec les hommes, pardon avec soi-même. Peut-être que certains posaient des questions. Peut-être qu'un a posé la question par rapport à la pauvreté. Peut-être qu'un autre a posé la question par rapport à l'amour de Dieu. Peut-être que l'autre a posé la question par rapport au péché. Et Jésus-Christ est la réponse de Dieu au problème de l'humanité. Jésus-Christ est le salut de Dieu. En dehors de Jésus-Christ, il n'y a pas un autre sauveur. Salut, sauver, sauveur sont étroitement liés. Vous ne pouvez pas dissocier le salut d'un sauveur. Du reste, le christianisme se différencie des autres religions parce qu'elle est basée sur le fait que l'homme qui est pécheur, qui est perdu, a besoin d'un sauveur divin. Voilà pourquoi Jésus-Christ est fils de Dieu. Il est fils de Joseph par adoption, mais il n'a rien reçu de Joseph. Parce que pour sauver un pécheur, il faut être en dehors du péché. Jésus-Christ a été tenté en toutes choses, mais sans connaître le péché. Voilà pourquoi il est puissant pour nous sauver du péché, pour nous sauver. Nous savons qu'il est vraiment le sauveur du monde. Et ça, ce sont les Samaritains. Un peuple détesté par les Juifs au temps de la Bible. Comme pour nous dire que le salut n'est pas une question de blanc, des Juifs seulement. Le salut en Jésus-Christ est pour les Américains, les Européens, les Africains, les Asiatiques. C'est pour les gens de l'Union, de l'ex-bloc de l'Union soviétique. C'est pour les Chinois, c'est pour les Japonais, c'est pour les Coréens, c'est pour les Bantous, c'est pour les Hutus, c'est pour les Tutsis. Jésus-Christ est venu sauver le monde. Jean 3, verset 16. Dieu a tant aimé le monde qu'il a donné son Fils unique, afin que quiconque croit en lui ne périsse pas, mais ait la vie éternelle. Jésus-Christ n'est pas venu pour vous condamner. Il est venu pour que vous soyez sauvés. Ce ne sont pas les malades, ce ne sont pas les bien portants, pardon, qui ont besoin de médecins. Ce sont les malades spirituels, qui ont besoin d'un médecin divin qui est Jésus-Christ. Qui que vous soyez, peu importe ce que vous avez fait, si vous avez besoin d'un sauveur, et je suis convaincu que vous avez besoin du sauveur, venez à Jésus-Christ. Que vous soyez un homosexuel, que vous soyez une lesbienne, que vous soyez une prostituée, que vous soyez un occultiste, que vous soyez abandonné, rejeté par vos femmes, par vos parents parce que vous êtes un prétendu sorcier, que vous soyez réellement un sorcier. Si vous voulez abandonner ces choses, si vous voulez vraiment que le Seigneur vous aide, venez à Jésus-Christ. La religion ne sauve personne. Du reste, les hommes disent de la religion que c'est l'effort de l'homme vers Dieu. Et pourtant, Dieu sauve par grâce. Éphésiens 2, verset 8. L'apôtre Paul nous dit, « C'est par grâce que vous êtes sauvés au moyen de la foi. » et cela ne vient pas de vous, c'est un don de Dieu. Dieu sauve par grâce. Il n'y a aucune œuvre à faire pour être sauvé. Il n'y a aucune œuvre à faire pour recevoir le salut de Dieu. Il n'y a aucune œuvre à faire pour recevoir Jésus-Christ. Simplement de l'inviter dans votre vie. Reconnaître que vous êtes pécheur et que vous avez besoin d'un sauveur. Jésus disait dans Jean, dans Matthieu 11, verset 28, « Venez à moi, vous tous qui êtes fatigués et chargés, je vous donnerai du repos. » Vous êtes fatigués. Chargés par quoi ? Fatigués du péché. Chargés du péché. Fatigués d'être liés par les liens de famille, par les malédictions de famille, par les échecs, par la peur, par la maladie, par le remords, par l'humiliation. Et vous avez besoin que quelqu'un vous sauve de ces choses. J'ai une bonne nouvelle pour vous. Le sauveur par excellence, c'est Jésus-Christ. Dans Jérémie 14, verset 8, le prophète dit ceci. Jérémie 14, verset 8. Toi qui es l'espérance d'Israël, son sauveur au temps de la détresse, pourquoi serais-tu comme un étranger dans le pays, comme un voyageur qui entre pour passer la nuit? Il dit, Jérémie dit de Dieu, que Dieu est le sauveur d'Israël au temps de la détresse. Jésus est Dieu. Dans l'Ancien Testament, Jésus-Christ est apparu plusieurs fois aux hommes, Jésus-Christ est plusieurs fois intervenu, mais il ne portait pas le nom de Jésus à cette époque-là, en ce moment-là. Nous parlons de l'ange de l'Éternel qui est Jésus. Et Dieu, au travers des hommes, a délivré son peuple, a délivré Israël plusieurs fois et de plusieurs manières des différentes difficultés qu'il rencontrait, des détresses qu'il rencontrait. Et Dieu vous dit aujourd'hui, si vous voulez être délivré, si vous voulez être sauvé des détresses, des problèmes que vous rencontrez, des difficultés que vous rencontrez, vous voulez être délivré, vous voulez être sauvé de la malédiction, vous voulez être sauvé de l'insécurité, vous voulez être sauvé de la pauvreté, vous voulez être sauvé de la maladie, vous voulez être sauvé des remords, des erreurs que vous avez commises, de votre style de vie qui ne plaît ni à Dieu, ni aux hommes, ni à vous-même. Dieu vous dit aujourd'hui, le salut se trouve en Jésus-Christ. Il est le sauveur du monde. Jésus-Christ n'a pas dit à ses disciples de la première génération, allez me bâtir une religion. Jésus-Christ n'est pas venu introduire, lorsqu'il est venu sur terre, introduire une religion de plus. Non. Il est venu introduire le royaume de Dieu. Il est venu introduire son royaume. J'insiste et je le répète, la religion ne sauve personne. Au contraire, la religion nous pousse à faire des choses pour que nous puissions plaire à Dieu. Non. Nous n'avons rien à faire pour plaire à Dieu. C'est par grâce qu'il nous sauve. Jésus-Christ est mort avant que vous et moi nous puissions naître. Il était déjà mort pour nous. Avant que nous ayons fait la moindre œuvre, il était déjà mort pour nous. Alors, pour qu'il nous sauve, quelle est cette œuvre que nous devions faire? Il n'y a rien. Acceptez seulement Jésus-Christ dans votre vie comme sauveur et Seigneur personnel. Ensuite, nous sommes recréés en Jésus-Christ pour des bonnes œuvres. Les bonnes œuvres ne sauvent personne. C'est Jésus-Christ qui sauve. Et il sauve au travers de notre foi en lui. Jérémie dit, Israël, ton sauveur, c'est Dieu. Dans Luc 9, 5 en 6, Luc 9, 56. Luc 9, verset 56, il est dit: Suis-moi. Et il répondit: Seigneur, permets-moi d'aller d'abord ensevelir mon père. Verset 60. Mais Jésus lui dit: Laisse les morts ensevelir leurs morts, et toi va annoncer le royaume de Dieu. Jésus dit: Suis-moi. Le monsieur dit: Attends. Je voudrais d'abord régler quelques situations. Jésus lui dit: Laisse les morts ensevelir les morts et toi va annoncer le royaume de Dieu. Jésus ne dit pas à celui qui appelle, comme il vous appelle aujourd'hui: Venez dans l'église catholique. Venez dans l'église kimbanguiste. Venez dans l'église protestante. Venez dans le judaïsme. Venez dans la foi bahaï, foi mormon ou je ne sais pas quoi. Il ne dit pas ça. Il dit: Suis-moi. Moi, Jésus. En d'autres termes, accepte-moi comme ton sauveur et ton Seigneur personnel. Suis-moi. Il ne dit pas: Suis Pierre dans sa voix. Suis Matthieu. Suis Jean. Ou suis Marie, ou suis Joseph, ou Jacques. Il ne dit pas ça. Il dit: Suis-moi. Voilà notre appel. Voilà l'appel de Dieu dans nos vies. Suivons Jésus-Christ. Acceptons. Pour suivre quelqu'un, il faut l'accepter. Il faut le reconnaître. Il faut vouloir de lui, n'est-ce pas? Ça n'a rien à voir avec la religion. J'insiste encore et je le répète. Rien à voir. Il dit: Suis-moi. Ça veut dire que si ta communauté ne veut plus de toi parce que vous suivez Jésus-Christ, Jésus dit: c'est pas grave, du moment que tu me suis, moi. Jésus-Christ est la parole de Dieu. Pour accepter Jésus-Christ dans notre vie comme Seigneur et Sauveur personnel, nous devons accepter sa parole, nous devons accepter sa volonté, ses directives. Pourquoi? Parce que c'est lui qui nous délivre. C'est lui qui nous sauve. Rappelez-vous, sauver, protection, grâce, pardon, justification, sanctification, sécurité, protection, guérison, santé, prospérité. Jésus dit: Suivez-moi. C'est pour ça qu'il dit: Venez à moi. Et il ajoute: Suivez-moi. Je suis le bon berger. Je suis le divin berger. C'est ça que Jésus-Christ nous dit. Je connais le chemin qui mène à Dieu, parce que je suis le chemin de Dieu. Je suis le chemin, la vérité, la vie. C'est ça que Jésus-Christ dit. Mon frère, ma soeur, qui que vous soyez, lorsque Jésus-Christ appelle les hommes à la repentance, lorsque Jésus-Christ appelle les hommes à le recevoir, Jésus-Christ ne se préoccupe pas de ce que vous êtes en train de faire, de ce que vous êtes, de ce que vous possédez, de ce que les hommes pensent de vous. Non! Quand Jésus-Christ vous appelle dans son royaume, il sait qui vous êtes. Il sait ce que vous êtes, il sait ce que vous faites, il sait ce que vous valez. Et cela n'a aucune importance parce que c'est lui seul qui peut vous changer. Le salut se trouve en Dieu. Le salut se trouve en Jésus-Christ. Le chemin qui mène à Jésus s'appelle Jésus. Le chemin qui amène à Dieu s'appelle Jésus. C'est de Jésus dont les hommes ont besoin. Il est le sauveur du monde. En dehors de lui, personne ne sauve. Personne ne sauve. Personne ne sauve. Mon frère, ma sœur, ne négligeons pas un si grand salut. Ne négligeons pas un si grand salut. Ésaïe 43, verset 3. Ésaïe 43, verset 3. Je suis l'Éternel ton Dieu, le Saint d'Israël, ton Sauveur. Je donne l'Égypte pour ta rançon, l'Éthiopie et le Saba à ta place. Le Saint d'Israël, ton Sauveur. Il n'y a pas d'autre Sauveur que Dieu. Il n'y a pas d'autre Sauveur que Jésus-Christ, mon frère, ma sœur. Et il est venu pour vous sauver du péché. Qui que vous soyez, quoi que vous ayez fait, le salut est possible pour vous aujourd'hui. Mais pour cela, vous devez accepter Jésus-Christ. Jésus a dit, nous l'avons lu dans Luc 9, verset 59, « Suis-moi », en d'autres termes, « Accepte-moi comme ton sauveur et ton Seigneur personnel et engage-toi à me suivre tous les jours de ta vie, dans tout ce que tu fais, dans ta famille, dans ton école, dans ton église, dans ton ministère, dans ton entreprise, dans ton travail, dans le quartier dans lequel tu vis. » Jésus dit, « Suivez-moi. Prenez-moi comme modèle. » Mon frère, ma sœur, Jésus frappe à votre porte encore aujourd'hui et il dit, « Je veux vous sauver. » Si c'est cela votre prière, votre foi, votre désir, c'est très simple pour recevoir Jésus-Christ. Baissez la tête dans la prière et répétez ces simples mots après moi. Dites, Père éternel, au nom de ton Fils Jésus-Christ, je viens devant toi. Je demande pardon pour mes péchés. Je demande pardon pour ma rébellion. J'accepte Jésus-Christ comme Sauveur et Seigneur personnel. Je m'engage à suivre Jésus-Christ dans ma vie de tous les jours, aujourd'hui, jusqu'à la fin de ma vie ou au retour de Jésus-Christ. Je crois et je confesse que maintenant je suis chrétien, je suis né de nouveau, pardonné, et que j'ai pris un nouveau départ, que toutes choses sont devenues nouvelles. Et je m'engage maintenant à refuser tout compromis dans ma vie. Je dis oui au Saint-Esprit. Je dis oui à Jésus-Christ. Au nom de Jésus-Christ, j'ai ainsi prié. Amen. Si vous avez fait cette prière, croyez que par la foi, toutes choses sont devenues nouvelles. Croyez par la foi que vous êtes devenu un enfant de Dieu. Si vous avez besoin de prière, si vous avez besoin de conseils, si vous avez besoin d'être dirigé vers une église vivante, basée sur la Bible, qui croit dans le salut qui se trouve en Jésus-Christ, si vous avez besoin de réécouter ce message, si vous avez besoin de connaître les différentes heures de diffusion de l'émission « Venez à Jésus » sur votre radio, sur votre chaîne préférée, vous pouvez joindre notre ministère, le ministère « Jésus pour tous » au plus 243 819 910 910. Je répète, au plus 243 819 910 910. Le nom de cette émission est « Venez à Jésus ». Je suis Raphaël Mambou. Que Jésus continue de vous bénir. Nous nous retrouvons la fois prochaine sur le même thème, le salut. Que Jésus continue de vous bénir. Que Jésus continue de vous garder à la fois prochaine. Amen.
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4: Le mot « liberté » fait partie des mots qui, dans notre vocabulaire, évoquent largement la notion du bonheur. En fait, l'homme a du mal à concevoir le bonheur sans liberté. Et pourtant, certains prisonniers peuvent être beaucoup plus heureux que des gens libres. Cela nous amène à penser que la vraie liberté n'est pas forcément celle à laquelle nous pensons. Pour beaucoup, être libre, c'est pouvoir faire tout ce qui leur semble bon. Du reste, souvent, le désir de liberté n'est en fait que le résultat d'une profonde volonté d'indépendance. Nous cherchons à être libres pour pouvoir faire uniquement ce que nous voulons, sans contrainte ni limite. Laissez-moi vous dire franchement que cette liberté-là est complètement illusoire. La vraie liberté, celle qui nous donne le bonheur et la paix de l'âme, ne peut être synonyme d'indépendance. L'être humain ne saurait vivre sans loi et sans un système d'organisation qui lui assure un avenir. Cela veut dire que lorsqu'il y a des lois, il y a aussi des obligations qui nous rendent non indépendants, mais dépendants des autres. Nous pouvons même dire qu'au-delà des lois physiques et morales de ce monde, l'homme a besoin de Dieu qui seul peut lui assurer sa raison d'être. La Bible nous apprend que la vraie liberté, c'est de pouvoir obéir aux commandements de Dieu sans être esclave de ses passions. Jean chapitre 8 et verset 36 dit « Si le Fils vous affranchit, vous serez réellement libres ». Que Dieu nous accorde de pouvoir méditer sur ces choses.
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1: Bonjour à tous, je suis Raphaël Mambou, que Jésus vous bénisse, qui que vous soyez, où que vous soyez. Le nom de cette émission est Venez à Jésus, c'est une grâce, c'est un honneur, c'est un privilège de pouvoir vous retrouver encore une fois aujourd'hui autour de la parole de Dieu pour partager quelques versets bibliques sur le thème « La vocation de Jérémie ». Avant d'aller plus loin, je voudrais vous inviter à baisser la tête dans la prière pour dédier le reste des 30 minutes entre les mains du Seigneur. Prions. Père éternel, au nom de ton Fils Jésus-Christ, nous voici devant toi pour entendre ta parole, pour entendre ton appel, pour entendre ton enseignement, pour entendre tes directives, pour entendre tes conseils sur ce thème, la vocation de Jérémie. Seigneur, je crois au plus profond de mon cœur que tu es en train de faire du bien à un homme ou une femme au travers de ce thème. Et ce que je te demande encore une fois, Seigneur, c'est de bénir ce message. De bénir ces hommes et ces femmes qui nous écoutent, de bénir les partenaires de ce ministère qui nous aident à faire connaître ce message, Seigneur. Père, ne permets pas que ta parole sorte et ne revienne pas à toi sans avoir accompli ce pourquoi elle était sortie. Au nom de ton Fils Jésus-Christ, nous avons ainsi prié. Amen. La vocation de Jérémie. Je vous invite encore à lire dans Jérémie 1, versets 11 à 12. Jérémie 1. Versets 11 à 12. La parole de l'Éternel me fut adressée en ces mots. « Que vois-tu, Jérémie ?» Je répondis, « Je vois une branche d'amandier. » Et l'Éternel me dit, « Tu as bien vu, car je veille sur ma parole pour l'exécuter. » Une autre version dit, « Je veille sur ma parole pour qu'elle s'accomplisse. » D'autres versions pourraient dire, « Je travaille de manière à ce que j'ai prononcé, ce que j'ai décrété, ce que j'ai déclaré, voie le jour. » Mon frère, ma sœur, laissez-moi vous dire que vous êtes un Jérémie des temps de la fin. Peu importe le lieu là où vous vous trouvez, peu importe la ville dans laquelle vous habitez, peu importe votre race, peu importe votre couleur de peau, peu importe votre sexe, peu importe votre âge, peu importe votre compte bancaire, peu importe votre condition physique, vous êtes un Jérémie des temps de la fin. Dieu dit à Jérémie au début de son appel, dans les premières phrases, il dit « Avant que tu viennes au monde, je te connaissais. Avant que tu viennes au monde, je t'avais établi, je t'avais consacré, j'avais une mission pour toi. » Jérémie 29, verset 11 nous dit que « Dieu a des projets pour nous. Dieu a des projets pour vous, mon frère. » Vous allez peut-être me dire « Frère, ce que vous dites est trop beau, ce que vous dites est trop fort, ce que vous dites est trop merveilleux, mais pourtant c'est la vérité. » Peut-être que pour vos parents, vous êtes le fruit du hasard. Peut-être que pour votre nation, vous êtes des statistiques. Peut-être que pour votre communauté, vous êtes une charge. Je suis venu vous dire, ô Dieu. Jésus dit dans Jean 15, verset 16, « Ce n'est pas nous qui l'avons choisi, mais c'est lui qui nous a choisis et il nous a établis pour porter du fruit et que ce fruit ne soit pas Dieu. » Mais ce que je sais, c'est qu'il n'est pas un menteur. Ce que je sais, ce que le plan de Dieu pour que ça s'accomplisse dans votre vie ne dépend pas des facteurs extérieurs à la personne de Dieu. Oui, ça ne dépend pas des anges, ça ne dépend pas du président du secrétaire général des Nations Unies, ça ne dépend pas du président de la République, ça ne dépend pas du premier ministre, ça ne dépend pas du roi, de la reine, d'un prince quelconque, non, ça ne dépend ni d'un bourgmestre, d'un gouverneur. Le plan de Dieu ne dépend de aucun facteur extérieur à lui-même. Le plan de Dieu ne dépend pas des richesses que vous avez. Le plan de Dieu ne dépend pas du plan Marshall. Le plan de Dieu ne dépend pas de la richesse économique de votre pays. Non, le plan de Dieu dépend de lui-même. Dépend de lui-même. Dieu dira à Jérémie, alors que Jérémie est en train de se minimiser, alors que Jérémie est en train de se voir tout petit, alors que Jérémie est en train de se voir incapable. Dieu dit à Jérémie au verset 8 de Jérémie 1, « Ne les crains pas, je suis avec toi. » Dieu dit à Jérémie, « Je suis ton partenaire, je suis ton soutien numéro 1. Ne compte pas sur la Banque mondiale, ne compte pas sur le Fonds monétaire international. » Ne compte pas sur l'Union européenne, ne compte pas sur les États-Unis, ne compte pas sur le Japon, ne compte pas sur les armes, ne compte pas sur le diamant, ne compte pas sur l'or, ne compte pas sur le cuivre, pour que le plan de Dieu s'accomplisse dans ta vie. Bien sûr, toutes ces choses que j'ai citées ne sont pas mauvaises. La Banque mondiale, c'est pas une mauvaise chose. L'or et l'argent, le dollar, le yen, l'euro, le franc congolais, ce ne sont pas de mauvaises choses. Si on peut les posséder en grande quantité, il n'y a pas de mal. Mais ce n'est pas parce que nous ne possédons pas ces choses que Dieu est incapable de faire quoi que ce soit avec nous. Dans le psaume 60, verset 14, Dieu nous dit que avec Dieu, nous ferons des exploits. Lorsque Jésus envoie ses premiers disciples dans le monde pour prêcher l'évangile, Jésus ne leur présente pas un plan social, une garantie financière, si ce n'est que sa propre personne. Je serai avec vous tous les jours jusqu'à la fin du monde. Notre premier partenaire est Jésus-Christ. Pour que le plan de Dieu s'accomplisse dans notre vie, nous devons nous associer au partenaire de notre vie, qui est la personne de Jésus. Vous allez me dire, « Ah, mes frères, Jésus est monté ici, assis à la droite du Père. » C'est vrai. Mais il ne nous a pas laissés orphelins. Du reste, il est Dieu, il est présent partout. Et il a envoyé son esprit. Je vous enverrai un autre consolateur qui vous enseignera, qui vous rappellera et vous enseignera de grandes choses. Mon frère, ma sœur, le Saint-Esprit est avec nous. Notre grand partenaire dans la vie, notre plus grand partenaire dans la vie, c'est Dieu. Ce n'est pas ma femme, ce ne sont pas mes enfants, ce n'est pas l'entreprise avec laquelle je travaille. Gloire à Dieu pour ces choses, gloire à Dieu pour toutes ces personnes si elles sont mes alliées. Du reste, pour que nous puissions faire connaître cet évangile, pour faire connaître cette émission, pour que vous l'écoutiez, des hommes se sont associés à nous. Nous nous sommes associés à ces hommes-là pour annoncer l'évangile de Jésus. Mais ce n'est pas parce que nous sommes associés à des hommes que nous devons oublier notre associé numéro un qui est Jésus-Christ, qui est mort à la croix pour nous, le seul qui s'intéresse à nous. Mon frère, ma sœur, vous ne trouverez pas sur cette terre un homme ou une femme qui vous aime plus que Dieu. Il n'y en aura pas. Vous ne trouverez pas sur cette terre un homme ou une femme qui va plus s'impliquer dans votre vie que Dieu. La preuve, Dieu est venu sur la terre et mort sur la croix pour vos péchés, pour mes péchés. Et il ne s'est pas limité là. 3 jours après, il est revenu à la vie. Il a vaincu la mort. J'aime ce que Paul dit au livre de Romains, que en Jésus-Christ, nous sommes devenus une même plante avec Christ. Nous sommes une même plante avec Jésus-Christ. Nous sommes une même plante. Jésus est venu, il est venu en tant qu'homme. Il est Dieu. Mais il est venu en tant qu'homme. Et tout ce qu'il a fait, il a fait dépendant de Dieu. Il n'a rien fait par lui-même, comme pour dire que ce que je fais, vous ne pouvez pas le faire. Non, ce qu'il a fait, il l'a fait pour nous servir de modèle. Mon frère, ma sœur, si nous sommes connectés à Jésus-Christ, nous sommes connectés à une puissance illimitée. Si nous sommes connectés à Jésus-Christ, nous sommes connectés à un partenaire qui a des ressources illimitées. Du reste, Dieu a créé l'univers, Dieu a créé la terre, Dieu a créé les ressources qu'on retrouve dans la terre pour l'homme. Il les a créées pour l'homme. Donc si nous sommes connectés à Dieu, les ressources illimitées vont nous suivre. Comment, je ne sais pas, mais ce que je sais, c'est que Dieu ne ment pas. Dieu dit à Jérémie, « Qu'est-ce que tu vois ?» Jérémie dit, « Je vois une branche d'amandier. » Il dit, « Tu as bien vu, parce que je veille sur ma parole pour qu'elle s'accomplisse. » En d'autres termes, Jérémie, ce que j'ai dit de toi, je ne me suis pas trompé. Je t'ai dit que tu as été établi prophète, et je ne me trompe pas. La mission que je te donne, je ne me trompe pas.
6: Mon frère, ma soeur, Dieu est en train de vous dire, Dieu est en train de nous dire que parce qu'il nous a choisis, il ne va pas se repentir. Il n'y a rien dans ce monde qui va vous avoir choisi, il ne va pas se repentir. Il n'y a rien dans ce monde qui va faire changer d'avis.

aussi des hommes et des femmes qui n'ont peut-être pas exploité leur potentiel à fond. Parmi eux, il y a des gens qui, il y a des chansons, pardon. Parmi eux, il y a des gens qui sont partis avec leurs chansons. Des chansons qu'on ne va jamais chanter. Des livres qu'on ne va jamais écrire. Des prédications qui ne vont jamais être annoncées. Des inventions qui ne vont jamais être trouvées. Parce que chacun d'entre nous, Dieu nous a donné un potentiel. Et ce potentiel-là, il n'a pas mis ça chez quelqu'un d'autre. C'est vrai que si je ne fais pas la mission de Dieu, c'est-à-dire prêcher les moi, par exemple, prêcher l'évangile, annoncer l'évangile à certaines personnes, il n'est pas dit que ces personnes qui devaient entendre ce message vont mourir sans avoir entendu l'évangile. C'est ça que je veux dire. Il va utiliser une autre personne. Mais le talent que je devais utiliser, les dons qui devaient être utilisés, ne vont pas être utilisés. Mais quand même, Dieu va atteindre son but par d'autres personnes. Je suis venu vous dire, mon frère, ma sœur, ce que Dieu vous promet, il ne va pas changer d'avis. Il va l'accomplir tant que vous restez connecté à la personne de Jésus-Christ. Dans Romains 11, verset 29, Dieu nous dit ceci. Romains 11, verset 29, Dieu nous dit ceci. Dieu ne se repent pas de ses dons et de ses appels. Qu'est-ce que ça veut dire? Dieu ne se repent pas. Donc ça veut dire que Dieu ne change pas d'avis par rapport à votre appel. Si vous appelez à être militaire, ce n'est pas parce que vous commencez à vivre dans le péché que Dieu va dire « Non, je le rejette en tant que militaire ». Non! Si Dieu vous a donné de l'intelligence, Dieu vous a donné de l'argent, Dieu vous a donné des capacités physiques, dépassant la... Que vous vivez dans le péché, que Dieu va vous rejeter. Non! Dieu continue à vous aimer. Dieu continue à vous aimer. Je ne suis pas en train d'encourager qui que ce soit à vivre dans le péché. Ce n'est pas ça. Mais j'essaie de vous montrer que ce que Dieu a dit dans votre vie, ce n'est pas parce que vous vous êtes détourné de Jésus-Christ que le plan de Dieu s'est effondré pour vous. Parce que vous savez, nous avons tendance à croire que les hommes et les femmes qui ont commencé à marcher avec Jésus-Christ, qui se sont détournés de Jésus-Christ, nous avons tendance à croire que Dieu les rejette. Non, Dieu ne les a pas rejetés. Dieu a simplement suspendu le plan de Dieu, son plan pour eux, parce qu'ils se sont détournés de la connexion illimitée de la source de vie qui est Jésus-Christ. Alors si Dieu ne les a pas rejetés, pourquoi nous devons les rejeter? Quand je parle de rejeter, je parle du salut éternel. C'est vrai qu'il peut les écarter d'une fonction. Regardez un peu l'histoire de Saül. Quand Dieu rejette Saül, entre guillemets, Saül va rester roi pendant encore plusieurs années et il va mourir roi. Il l'a rejeté pourtant. Ce que je veux dire, c'est quoi? C'est que quand Dieu vous a donné une mission, ce n'est pas le péché qui va empêcher Dieu d'accomplir les grandes choses dans votre vie. Mais il est avantageux pour nous d'être connectés à la personne de Jésus-Christ pour que Dieu accomplisse pleinement le plan de Dieu dans notre vie. Si Jésus-Christ n'est pas notre Seigneur, si Jésus-Christ n'est pas notre Sauveur, le plan de Dieu ne peut pas s'accomplir pleinement pour nous. Vous allez être ministre de Dieu, vous allez être premier ministre, vous allez être roi, vous allez... Oui, c'est le plan de Dieu pour votre vie. Vous l'êtes, mais sans Christ, vous ne pouvez pas jouir pleinement de ce plan. Regardez la vie de Saül. Roi, c'est le plan de Dieu, mais passant son temps à combattre David. Passant son temps à chercher à tuer David, alors qu'il devait s'occuper de tout son royaume. Il devait faire du bien à son royaume. Il devait s'occuper de l'économie, de la défense, de la justice. Mais toute son intelligence était partie sur comment détruire ce jeune homme. Le plan de Dieu ne s'est pas pleinement accompli dans sa vie. Mais quand même, il est resté roi. Mon frère, ma sœur, je suis venu vous dire, peut-être que vous vous êtes écarté de la marche chrétienne. Peut-être qu'à cause des péchés, des problèmes, des obstacles, des tempêtes, peu importe les raisons, vous vous êtes retiré de Christ. Christ est venu vous dire qu'il vous aime, que le plan de Dieu pour votre vie n'a pas été rejeté. Elle a simplement été suspendue. Si vous revenez à Jésus-Christ, si vous revenez à lui, il s'engage à continuer le plan de Dieu pour votre vie, parce qu'il vous aime. Il sait de quoi vous êtes fait. Ceci ne doit pas justifier de continuer à vivre dans le péché pour dire, bon, écoutez,

0: C'est pas grave, comme Dieu m'aime. Bon, je continue à mener ma vie. Et puis à un moment, je vais me convertir, je vais revenir à Christ. D'accord, vous allez le faire, mais c'est toute une existence que vous aurez gâchée. Vous aurez sauvé votre vie, mais l'existence. J'aime ce qu'un évangéliste a dit, que lorsqu'on amène un jeune homme à Christ, quelqu'un de jeune à Christ, c'est toute une existence qui est changée. Mais lorsqu'on emmène une personne âgée à Christ, une personne, une vieille personne, c'est une vie que nous sauvons pour l'éternité. Mais vous imaginez une existence, peut-être 40 ans. 40 ans. Puis, faisons ceci. Prenons un exemple. Imaginons que, et c'est ce que je souhaite pour ma propre vie, imaginons que je meure à 70, 75 ans, ou bien 80 ans. D'accord. Aujourd'hui, au moment où je suis en train d'enregistrer, j'ai 36 ans. Donc, si je ne me perds pas de chemin, si je n'abandonne pas Christ, j'aurai 44 ans de plus à servir Christ. Vous imaginez? 44 ans. Et si pendant 44 ans, je suis en train d'enregistrer minimum 200 à 300 émissions par an, vous imaginez 300 émissions multipliées par 40? Ça fait plus de 12 000 prédications. Et si 12 000 prédications sont prêchées à des millions d'hommes et de femmes, vous imaginez ce que le Seigneur a fait de mon existence. Alors que si, par exemple, je ne me convertis qu'une année avant de mourir, c'est vrai, je peux faire de grandes choses avec Christ, et la Bible le dit clairement, rien n'est impossible à Dieu. Mais c'est une vie qui est sauvée, simplement. Alors que Dieu veut sauver aussi une existence. C'est pour cela, c'est maintenant, mon frère, c'est maintenant, ma sœur, qu'il faut donner votre vie à Jésus-Christ. Ne vous découragez pas. Revenez à Christ, peu importe ce que vous avez fait, peu importe le nombre d'années que vous avez marché dans le péché. Il vous aime. Le plan de Dieu pour votre vie va s'accomplir. Je suis en train de penser à Samson, à la fin de sa vie. Lorsqu'il a réalisé l'erreur qu'il avait commise. Il est dit qu'il a tué plus de Philistins en ce jour-là que durant toute sa vie. Donc, même un jour, on peut faire des exploits avec Dieu durant toute une vie. Mais vous imaginez si cet exploit avait été fait chaque année de sa vie, chaque jour de sa vie. Cette existence aurait été quelque chose de différent. Dieu ne se repent pas de ses appels. Ce qu'il a promis, il va l'accomplir. Le péché ne fait que suspendre la promesse de Dieu dans votre vie. Voilà pourquoi il vous dit, il ne se repent pas de ses dons et de son appel. Il ne change pas. S'il vous a choisi, il vous a choisi. Et il va vous utiliser si vous êtes connecté à Jésus-Christ. Dans Nombre 23, verset 19, Dieu nous dit ceci. Nombre 23, j'y suis presque, 22, voilà, Nombre 23, verset 19, Dieu dit ceci. Dieu n'est point un homme pour mentir, ni un fils d'homme pour se repentir. Ce qu'il a dit, ne le fera-t-il pas? Ce qu'il a déclaré, ne l'exécutera-t-il pas? C'est extraordinaire. En fait, Dieu est en train de nous dire que ce qu'il a dit, ce qu'il a déclaré, ce qu'il a promis, il va le faire. Écoutez, mon frère, peu importe les difficultés financières par lesquelles vous êtes en train de passer, le plan de Dieu pour votre vie va s'accomplir. S'il a promis, bon, je ne sais pas, peut-être que vous êtes en Afrique, s'il a promis que vous deviez aller en Europe, laissez-le faire. Ne l'aidez pas. Beaucoup d'hommes et de femmes aujourd'hui sont en train d'aider Dieu. N'aidez pas Dieu à accomplir le plan de Dieu dans sa vie. S'il a promis qu'il va vous donner des enfants, ne l'aidez pas. Oh, vous êtes parti voir les féticheurs. Oh, vous avez volé l'enfant de tel. Oh, vous savez, Sarah a voulu aider Dieu par Abraham, en aidant dans l'histoire d'avec Abraham. Il dit, mais écoute, c'est vrai que Dieu nous a promis des enfants. Peut-être qu'il l'a promis par quelqu'un d'autre, puis vite. Dès que Ismaël est venu. Et jusqu'à aujourd'hui, Israël a des problèmes. Il va l'accomplir. Si Dieu promet de financer vos projets, puisqu'il le promet dans la Bible, il va le faire. Je ne sais pas comment, je ne sais pas où. Quelqu'un a dit que Dieu est capable de nous emmener au nord, mais en passant par le sud. Et je le crois. Dieu est capable de nous emmener au nord, mais en passant par le sud. Je suis convaincu qu'au plus profond de mon cœur, Dieu peut vous emmener aux États-Unis, mais en passant par la forêt équatoriale. Parce que ce qu'il promet, il va l'accomplir. Ce qu'il a déclaré, il va l'exécuter. Il est Dieu. Il nous a dit dans Jérémie 1, verset 12, qu'il travaille, il veille à ce que ce qu'il a déclaré voie le jour. Il a promis dans le jardin d'Éden qu'un rédempteur viendrait. Tous les prophètes dans l'Ancien Testament ont proclamé que le rédempteur est en train de venir. Et puis un jour, Jean-Baptiste a dit, voici l'agneau de Dieu. On va dire que la parole est devenue chair. Les paroles que Dieu a prononcées se sont matérialisées. Ce que Dieu a promis va se passer dans votre vie, ma sœur. Et vous savez pourquoi? Parce que ce n'est pas un homme pour mentir. Ce n'est pas un fils d'homme pour se repentir, pour changer d'avis. Ce qu'il a dit, il va l'accomplir. Moi, à votre place, je dirais Amen. Dans Malachie 3, verset 6, Dieu dit ceci. Malachie 3, verset 6, Dieu nous dit ceci. Malachie 3, verset 6. Je suis l'Éternel, je ne change pas. On peut se limiter là. Je suis l'Éternel, je ne change pas. En d'autres termes, qu'est-ce que Dieu est en train de dire? Je t'ai promis. Je t'ai établi. Ce n'est pas parce que le temps est en train de passer. Ce n'est pas parce que les difficultés sont en train de se présenter. Ce n'est pas parce que l'économie de ton pays s'est effondrée. Ce n'est pas parce qu'on a changé de premier ministre. Ce n'est pas parce qu'on a changé de président de la République. Ce n'est pas parce qu'on a changé de gouverneur de banque centrale, le gouverneur de la Banque de l'Union européenne, le directeur de la Banque mondiale, du Fonds monétaire international, que moi aussi je vais changer mes plans. Voilà pourquoi Dieu nous dit déjà, le plan de Dieu ne dépend pas des facteurs extérieurs. Vous savez, les hommes politiques, ils vous promettent des choses pendant les élections. Ils vous disent, si vous votez pour moi, je vais faire ça, je vais faire ça, je vais faire ça. Certains sont sincères, ils vont dire réellement, il a l'intention de faire. Mais dès qu'il est élu, il rencontre d'autres difficultés, il rencontre d'autres réalités qui font qu'il ne sait plus accomplir ce qu'il avait promis. Ou alors il va accomplir peut-être 7 sur 10 des projets qu'il avait promis. Les trois autres, il dit, bon, je n'ai pas eu les moyens de ma politique. C'est parce que justement, c'est un homme. C'est un homme. Combien d'hommes et de femmes se sont mariés en jurant fidélité? Mais pendant les années du mariage, ils ont commencé à devenir infidèles l'un envers l'autre. Parce que justement, ce sont des hommes. Mais Dieu, lui, quand il fait alliance avec nous, il dit, je ne change pas. Lorsque Dieu dit, je pourvoirai à tous tes besoins selon ma grande richesse en Jésus-Christ, ben écoutez, faut pas croire qu'un jour Dieu va se lever les matins et puis il va dire, ben écoutez, je suis désolé, les affaires dans lesquelles j'avais investi se sont effondrées, je n'ai plus d'argent. Faut pas vous attendre à un jour, Dieu vous dit, bon, je suis votre protecteur, je suis votre bouclier, et puis un jour vous entendez Dieu dire, bah écoutez, l'ennemi qui est en train de vous attaquer est supérieur à moi. Non, il ne change pas. Ce qu'il a promis, il va l'accomplir. Et vous imaginez, Jérémie reçoit de telles explications, de telles promesses au début de son ministère. C'est pas étonnant que Jérémie ait tenu ferme. Que Jérémie ait résisté, que Jérémie ait persévéré malgré la persécution qu'il a connue. Parce qu'il savait que celui qui l'avait appelé ne change pas, il accomplit ce qu'il a dit, que ce n'est pas un homme pour mentir, que ce n'est pas un fils d'homme pour se repentir, que ce qu'il dit, il va l'accomplir. Comment? Quand? Il ne sait pas, mais il va l'accomplir. Et quand vous lisez l'histoire de la vie de Jérémie, mais vous allez vous rendre compte que mais Jérémie a été de ceux qui ont été protégés, alors que les autres sont partis en déportation, alors qu'il y a eu des morts. Il y a même des gens qui ont fait des promesses, Jérémie va leur dire, on reconnaîtra le prophète, le vrai, par les paroles qu'il a prononcées, si elles vont s'accomplir. Nous allons voir ça dans les prochaines émissions. Mon frère, ma sœur, Dieu ne change pas. Hébreux 13, verset 8 nous dit, Jésus est le même hier, aujourd'hui et éternellement. C'est comme pour dire que Jésus est Dieu. Ce qu'il promet, il va l'accomplir. Si Jésus a dit, je vous ai choisi, je vous ai établi pour que vous portiez du fruit, Si Jésus dit « Je suis avec nous tous les jours jusqu'à la fin du monde », il est réellement avec nous. Il est réellement avec nous. Ce qu'il a promis, il va l'accomplir. Nous pouvons lui faire confiance, mon frère. Nous pouvons lui faire confiance, ma sœur. Voilà pourquoi le plan de Dieu va s'accomplir dans notre vie. Tant que nous marchons avec Jésus-Christ, le plan de Dieu va s'accomplir. Comment? Quand? Je ne sais pas, mais je sais que ça va s'accomplir. Parce qu'il n'est pas un homme pour mentir, ni un fils d'homme pour se repentir. Mon frère, c'est merveilleux. Ne vous découragez pas à cause des difficultés. Ne vous découragez pas à cause des problèmes. Ne vous découragez pas à cause du chômage. Ne vous découragez pas à cause du célibat. Ne vous découragez pas à cause de tous les sorciers qu'il y a dans votre famille qui sont en train de vous persécuter. Ne vous découragez pas. Au contraire, soyez plus forts. Parce que celui que nous sommes en train de servir, celui qui nous a choisis, celui qui nous a établis, ne change pas. Ce n'est pas un homme pour mentir, ce n'est pas un fils d'homme pour se repentir. Oh mon frère, ma sœur, peut-être vous êtes de ceux et de celles qui, à cause des difficultés, vous vous êtes retractés. Jésus vous dit aujourd'hui, commençons un nouveau départ. Si c'est cela votre désir, c'est très simple, baissez la tête dans la prière et répétez ces simples mots après moi. Dites, Père éternel, au nom de ton Fils Jésus-Christ, me voici devant toi. J'ai entendu ton appel, j'ai entendu ton message. J'ai entendu que tu m'aimes, que tu es mort à la croix pour moi, que tu n'es pas un homme pour mentir, que tu n'es pas un fils d'homme pour te repentir, que ce que tu dis, tu vas l'accomplir, que tu ne changes pas, que tu ne varies pas. Père, merci de m'aimer, merci de te préoccuper de moi. Je viens maintenant à toi, en tant qu'enfant, et je reçois Jésus-Christ comme Seigneur et Sauveur dans ma vie. Je prends l'engagement de le suivre tous les jours de ma vie et dans tous les domaines de ma vie. Au nom de ton Fils Jésus-Christ, j'ai ainsi prié. Amen. Si vous avez fait cette prière, croyez que par la foi, Dieu vous a entendu. Je suis Raphaël Mambou, le nom de cette émission est Venez à Jésus. Nous nous retrouvons la fois prochaine, toujours sur le même thème, la vocation de Jérémie. Que Jésus continue de vous bénir, que Jésus continue de vous garder. À la fois prochaine. Amen.
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2: Bonjour à tous, je suis Raphaël Mambou, que Jésus vous bénisse, qui que vous soyez, où que vous soyez. Le nom de cette émission est Venez à Jésus. C'est une grâce, c'est un honneur, c'est un privilège de pouvoir vous retrouver encore une fois aujourd'hui autour de la parole de Dieu pour partager quelques versets bibliques sur le thème « Renoncer aux mensonges ». Avant d'aller plus loin, je voudrais vous inviter à baisser la tête dans la prière pour dédier le reste des 30 minutes entre les mains du Seigneur. Prions. Père éternel, pour entendre ta parole, pour entendre ton message, pour entendre ton appel, pour entendre tes instructions, tes directives. Seigneur, parle au cœur de chacun d'entre nous. Nous avons besoin de ta parole aujourd'hui. Il y a trop de mensonges autour de nous. Il y a trop de confusion. Nous avons besoin de ta parole. Parle à chacun d'entre nous. Au nom de ton Fils Jésus-Christ, j'ai ainsi prié. Amen. Renonçons aux mensonges. Nous avons lu dans Éphésiens 4, verset 25, la recommandation de l'apôtre Paul. Renoncez aux mensonges, que chacun de vous parle selon la vérité à chacun d'entre nous, parce que nous sommes membres les uns les autres. Le mensonge, mon frère, le mensonge, ma sœur, s'est introduit dans toutes les couches de la société. Aujourd'hui, on retrouve des mensonges sur des panneaux publicitaires, des mensonges à la télévision, des mensonges à la radio, des mensonges dans des livres, des mensonges même à l'école. Mon frère, ma sœur, c'est nous, les hommes, qui autorisons le mensonge dans notre société. Nous pouvons nous lever contre le mensonge. Nous pouvons nous opposer contre le mensonge. D'abord dans notre propre vie. Là où Dieu nous a établis. Peut-être nous ne sommes établis que sur 2-3 personnes. Ça n'a aucune espèce d'importance. Mais au-dessus de ces 2-3 personnes, les gens doivent voir au travers de nous la lumière. Ils doivent voir la justice de Dieu. Nous avons défini le mensonge comme étant l'altération volontaire de la vérité dans le but de tromper son prochain. Peu importe la raison pour laquelle vous voulez tromper cette personne, pour échapper à une justice, peu importe. Mais le mensonge permet aux gens d'échapper à certaines situations. Le mensonge n'est pas quelque chose de bien. Apocalypse 22, verset 15 nous dit « Dehors, quiconque aime et pratique le mensonge. » Ça, c'est Jésus qui parle. Il est le chemin, la vérité et la vie. Il ne va pas tolérer dans son royaume des hommes qui aiment et pratiquent le mensonge, qui altèrent volontairement la vérité dans le but de tromper son voisin, sa femme, son patron, son collègue de travail, son pasteur, ses brebis, son entreprise, son gouvernement, sa population. Jésus ne va jamais tolérer qu'une telle personne entre dans son royaume. Oh, vous savez, pour l'instant, nous pouvons tromper les hommes. Dire, voilà, je suis pasteur, je suis évangéliste, je suis diacre, je suis coordonnateur d'une cellule, j'aime le Seigneur. Oui, ça c'est bien de le dire. J'aime ce qu'un de mes collègues de travail dit. Il est plus intéressant de ne pas dire qu'on est chrétien, mais qu'on le voit dans ses attitudes, que plutôt le dire que je suis chrétien, mais on ne le voit pas. Le mensonge détruit. Détruit non seulement votre prochain, mais vous détruit vous-même aussi. Le mensonge détruit non seulement la société, mais détruit aussi votre propre famille, votre propre chair, vos propres enfants. Essayez d'imaginer un père passant ses journées, ses semaines, ses mois, des enfants. Le jour où les enfants découvrent, les jours où les enfants découvrent que leur père, leurs parents sont des menteurs, qui les ont toujours menti, pensez-vous que les enfants auront confiance dans leur père? Moi, personnellement, j'aimerais pas qu'une telle chose n'arrive. J'aimerais pas que ma femme n'ai plus confiance en moi. J'aimerais pas que les auditeurs n'aient plus confiance en moi. Je ne suis pas Dieu, je suis un être humain. Mais je serais énormément déçu de ma propre vie. Si on me disait par ma femme, par mes collègues. Je ne peux plus avoir confiance en toi parce que tu respires le mensonge. Tu es continuellement en train de mentir. Tu es continuellement en train de tromper. Il y a des hommes comme ça. Il y a des femmes comme ça. Ils sont continuellement en train de mentir. D'autres, c'est carrément une maladie. D'autres, je vais même dire, c'est carrément... Ils sont sous l'influence démoniaque. Ils mentent pour tout et pour rien. Le mensonge détruit, mon frère. Le mensonge détruit, ma sœur. L'altération volontaire de la vérité dans le but de tromper. Peut-être pour faire l'argent, mais ça reste quand même un mensonge. Proverbe 20, verset 17, c'est très intéressant. Proverbe 20, verset 17, pendant que j'étais en train de préparer cette émission, le proverbe 20, verset 17 m'a beaucoup plu. Écoutez ceci. Le pain du mensonge est doux à l'homme. Mais, gloire à Dieu, ce verset ne se limite pas là. Et plus tard, sa bouche est remplie de gravier. Vous imaginez? Au départ, c'est bon. C'est sucré. C'est agréable. Ça a plein de sensations agréables de mentir. Oui, on ment pour avoir un peu d'argent. On ment à l'entreprise. Oh, on prétend avoir presté 30 jours alors qu'on n'en a presté que 5. On touche son salaire. On est heureux, on va s'acheter des vêtements, on va s'acheter des chaussures, mais c'est de l'argent volé. Volé parce qu'on a menti, on a fait de fausses déclarations. Mais plus tard, quand vous serez attrapé, plus tard, quand vous serez découvert, cet argent-là va devenir désagréable. Désagréable, je vous assure. C'est comme un peu ce genre d'homme, particulièrement ce sont des hommes, ce genre d'homme qui entretient des relations en dehors du mariage. Ils font des enfants. Il s'amuse, il trouve assez agréable de sortir avec des filles à gauche, à droite. Bon, elle est tombée enceinte, c'est pas grave. J'ai de l'argent, je vais m'occuper d'elle. Ok, c'est bon. Mais plus tard, quand ses enfants vont grandir, quand ses enfants vont commencer à se disputer l'héritage avec ça, quand vous allez voir cela, ça va plus devenir du tout agréable. Ça va devenir désagréable. Désagréable. Essayez d'imaginer un homme qui ment à sa femme. Pendant leur période de fiançailles, il dit « j'ai pas d'enfant ». Et qu'on découvre plus tard, dans le mariage, qu'il a des enfants. Sa femme n'aura plus confiance à lui et lui-même va commencer à se dire « je n'aurais pas dû peut-être mentir, je n'aurais pas dû mentir, je n'aurais pas dû faire cela. » Parce qu'aujourd'hui, ça devient amer. Mon frère, ma sœur, le mensonge, il est doux au départ, mais ça devient désagréable. La Bible dit, c'est remplir sa bouche de gravier. Et quand vous êtes en train de mâcher, vous allez vous faire mal aux dents. Vous êtes en train de vous faire mal aux dents. Mon frère, ma sœur, attention. Christ ne nous a pas appelés, Christ ne nous a pas sauvés pour continuer à vivre dans le mensonge. Je voulais vous partager une histoire dans la vie du prophète Jérémie. C'est toujours lié au mensonge. Hein. Dans Jérémie 28, c'est un long texte, mais vraiment très important, de 1 à 17. Jérémie 28, du premier verset jusqu'au verset 17. On va lire ceci. Dans la même année, au commencement du règne de Sédécias, roi de Juda, le cinquième mois de la quatrième année, Ananias, fils d'Azur, prophète de Gabaon, me dit, dans la maison de l'Éternel, en présence des sacrificateurs et de tout le monde. Ainsi parle l'Éternel des armées, le Dieu d'Israël. Je brise le joug du roi de Babylone. Encore 2 ans et je ferai revenir dans ce lieu tous les ustensiles de la maison de l'Éternel que Nabuchodonosor, roi de Babylone, a enlevé de ce lieu et qu'il a emporté à Babylone. Et je le ferai revenir dans ce lieu, dit l'Éternel, Jéconia, fils de Joachim, roi de Juda, et tous les captifs de Juda qui sont allés à Babylone, car je briserai le joug du roi de Babylone. Jérémie le prophète répondit à Anania, le prophète. On n'a pas dit que c'était un faux prophète. On dit quand même que ça reste un prophète. En présence des sacrificateurs et de tout le peuple qui se tenait dans la maison de l'Éternel. Donc il a donné cette prophétie-là dans le temple. Jérémie le prophète dit, « Amen, que l'Éternel fasse ainsi. que l'Éternel accomplisse les paroles que tu as prophétisées, qu'il fasse revenir de Babylone en ce lieu les ustensiles de la maison de l'Éternel et tous les captifs. Seulement écoute cette parole que j'ai prononcée à tes oreilles et aux oreilles de tout le peuple. Les prophètes qui ont paru avant moi et avant toi, dès les temps anciens, ont prophétisé contre des pays puissants et de grands royaumes, la guerre, le malheur et la peste. Mais si un prophète prophétise la paix, c'est par l'accomplissement de ce qu'il a prophétisé qu'il sera reconnu comme étant véritablement envoyé par l'Éternel. C'est une histoire de mensonge. Hein? Alors Hanania le prophète enleva le joug de dessus du cou de Jérémie le prophète et le brisa. Et Ananias dit en présence de tout le peuple, « Ainsi parle l'Éternel, c'est ainsi que dans 2 ans je briserai de dessus le cou de toutes les nations le joug de Nabucodonosor, roi de Babylone. » Et Jérémie, le prophète, s'en alla. Après qu'Ananias, le prophète, eut brisé le joug de dessus le cou de Jérémie, le prophète, la parole de l'Éternel fut adressée à Jérémie en ces mots, « Va et dis à Ananias, ainsi parle l'Éternel, tu as brisé un joug de bois, et tu auras à sa place un joug de fer. Car ainsi parle l'Éternel des armées, le Dieu d'Israël. Je mets un joug de fer sur le cou de toutes ces nations pour lesquelles soit asservi à Nabucodonosor, roi de Babylone. Et elles lui seront asservies. Je lui donne aussi les animaux des champs. » Et le prophète, et Jérémie le prophète dit à Ananias, le prophète, « Écoute Ananias, l'Éternel ne t'a pas envoyé, et tu inspires à ce peuple une fausse confiance. C'est pourquoi ainsi parle l'Éternel, voici je te chasse de la terre. Tu mourras cette année, car tes paroles sont une révolte contre l'Éternel. » Et Ananias le prophète mourut cette année-là dans le 7e mois, c'est-à-dire soit 2 à 3 mois plus tard. Mon frère, ma sœur, voilà une histoire où on nous parle d'un homme de Dieu qui, pour faire plaisir à son roi, a appliqué dans sa vie le mensonge. Rappelez-vous, le mensonge, c'est l'altération volontaire de la vérité dans le but de tromper son prochain. Qui est-ce que Ananias cherchait à tromper? Le roi d'Israël, le peuple, les différents sacrificateurs. Il leur dit, mais écoutez, vous voyez ce que Jérémie a sur le cou là en bois. Moi, je vous dis que dans 2 ans, Dieu va briser ce joug-là comme je viens de le faire. Jérémie dit, il n'y a pas de problème. Toi et moi, ce n'est pas aujourd'hui qu'on a commencé à être des prophètes. L'histoire des prophètes n'a pas commencé par toi et par moi. Des gens ont prophétisé avant nous. Mais le problème est que ce qu'ils disent doivent s'accomplir. Si ça ne s'accomplit pas, en fait, ce sont des menteurs. Et pendant que Jérémie parle, Dieu dit, va dire à ce prophète-là que moi, je ne l'ai pas envoyé. Et puisqu'il a brisé un truc de fer, un truc de bois, un joug de bois, moi, je l'y remplace par un joug de fer. Et d'ailleurs, annonce-le qu'il va mourir cette année. 2 mois plus tard, ce prophète est mort. Rappelons-nous, Proverbe 20, verset 17. Le mensonge au départ, il est doux. Mais à la fin, c'est du granier dans la bouche. Aujourd'hui, peut-être vous êtes en train de profiter du mensonge. Vous êtes en train de mentir. Vous faites des fausses déclarations. Des fausses déclarations d'impôts. Des fausses déclarations de journée de travail, des fausses déclarations sur vos revenus. Vous inventez des histoires pour gagner de l'argent. Vous savez qu'il y a même des ONG qui inventent des problèmes. « Oh non, voilà, nous sommes une ONG X, une ONG Y, nous occupons des orphelins dans tel village, dans telle ville, dans tel pays. » Alors que c'est faux. La Bible est en train de nous dire « Attention !» Vous profitez aujourd'hui de ce mensonge. Mais demain, ce mensonge va se transformer en quelque chose d'amer. C'est l'histoire de ce prophète. Écoutez, s'il est arrivé là où il est arrivé, ça veut dire qu'il était quand même reconnu comme quelqu'un qui annonçait certaines choses qui peut-être étaient vraies. Mais là, Dieu ne l'a fait à dire quoi que ce soit et il a inventé une histoire au nom de Dieu. Rappelez-vous, je crois que c'est dans Proverbe 30, verset 6. On va essayer de retrouver ça. Où Dieu est en train de dire, n'ajoute rien de plus aux paroles de Dieu. Sinon, il va te reprendre devant tout le monde et tu seras trouvé comme un menteur. On va te dire que tu es un menteur parce que tu parles au nom de Dieu alors que Dieu ne t'a pas envoyé. Proverbe 30, versets 5 à 6. Toute parole de Dieu est éprouvée. Il est un bouclier pour ceux qui se refugient, pour ceux qui cherchent en lui un refuge. N'ajoute rien à ses paroles, de peur qu'il te reprenne et que tu sois trouvé menteur. Qui est le menteur? C'est celui qui pratique le mensonge. C'est quoi le mensonge? C'est celui qui altère volontairement la vérité dans le but de tromper son prochain. Voyez, c'est le cas de Anania. Anania est un type de chrétien qui invente des histoires. Anania, c'est le type de croyant qui permet le mensonge dans sa vie pour avoir de l'argent. C'est vrai que Anania est prophète. Mais ça peut être un chef d'entreprise. Ça peut être un ministre. Ça peut être un gouverneur. Ça peut être une autorité militaire. Ça peut être un simple pasteur. Ça peut être un laïc de l'église. Ça peut être un employé. Il invente des choses pour se donner une importance. Rappelez-vous toujours, mon frère, ma sœur, que la vérité sera toujours découverte. Ah oui, la vérité sera toujours découverte, surtout quand vous passez votre temps à aimer et à pratiquer le mensonge. Et même si vous trompez les hommes jusqu'à la fin de votre vie, vous n'allez pas tromper Dieu. Vous n'allez pas tromper Jésus-Christ. Parce qu'il va vous juger. Il va vous juger et lui, il juge selon la vérité. Il ne juge pas selon les apparences. J'aime ce que Dieu dira au prophète Samuel lorsque Samuel va oindre le prochain roi après Saül. Dès que Samuel entre dans la maison du père de David, il voit le premier, c'est un beau garçon, grand de taille, certainement lui. Dieu lui dit non. L'homme est frappé par ce qu'il voit avec ses yeux, mais Dieu regarde dans le cœur. Dieu regarde avec les yeux, parce que quand il faut regarder, c'est avec les yeux. Nous regardons à l'apparence extérieure, mais Dieu regarde à l'intérieur. Vous pouvez tromper les hommes aujourd'hui, mais vous n'allez pas tromper Dieu. Vous pouvez même tromper les anges, mais vous ne tromperez pas Dieu. Jérémie 23, verset 20. Jérémie 14, verset 13 à 16. Jérémie 14, verset 13 à 16. Il nous est dit ceci. Je répondis, « Ah, Seigneur éternel, voici les prophètes leur disent, vous ne verrez point d'épée, vous ne verrez point de famine, mais je vous donnerai dans ce lieu une paix assurée. » Et l'Éternel me dit, « C'est le mensonge que prophétisent en mon nom les prophètes. Je ne les ai pas envoyés, je ne leur ai point donné d'ordre, je ne leur ai point parlé. Ce sont des visions mensongères, de vaines prédictions, des tromperies de leur cœur qui vous prophétisent. C'est pourquoi ainsi parle l'Éternel sur les prophètes qui prophétisent en mon nom, sans que je les ai envoyés, et qui disent, il n'y aura dans ce pays ni épée ni famine, ces prophètes périront par l'épée et par la famine. Et ceux à qui ils prophétisent seront étendus dans les rues de Jérusalem par la famine et par l'épée. Il n'y aura personne pour leur donner la sépulture. Ni à eux, ni à leurs femmes, ni à leurs fils, ni à leurs filles, je répandrai sur eux leur méchanceté. » C'est le proverbe, c'est Jérémie 14. Au début, nous avons lu Jérémie 28. Donc, 14 chapitres avant Anania, Dieu déjà condamnait les fausses prophéties qui étaient données, le mensonge qui était dit par les hommes de Dieu de cette époque. Mon frère, ma sœur, Dieu est contre le mensonge, sous toutes ses formes. Ce n'est pas parce que vous êtes pasteur, évangéliste, docteur, femme de pasteur, fils de pasteur, parent de pasteur, que Dieu va tolérer votre mensonge. Non, Dieu n'accepte pas le mensonge. Jésus a dit, je suis la vérité. Et dans la vérité, il n'y a pas de mensonge. Dès qu'on ajoute quelque chose à la vérité, ça veut dire que ce n'est plus la vérité. Ça devient le mensonge. Le mensonge est tout ce qui n'est pas la vérité. Jésus nous dit dans Jean 8, verset 44, que le diable est un menteur et il est le père du mensonge. Ça veut dire que tout ce qu'il engendre, c'est le mensonge. Quiconque aime et pratique le mensonge est un fils du diable. Je ne suis pas là pour vous faire la morale. Je ne suis pas là pour vous faire peur. Mais je suis là pour vous réveiller. Réveillez. Aujourd'hui, le mensonge détruit la société. Et vous ne pouvez pas imaginer à quel point la publicité, il y a de la publicité mensongère. On vous fait croire que si vous achetez ça, vous allez être plus heureux. Si vous achetez ça, vous serez plus épanoui. Si vous allez à tel endroit, vous aurez plus. Des mensonges. Tellement des mensonges qu'aujourd'hui, on retrouve même des enfants de Dieu qui commencent à faire même des faux passeports, des faux visas, des faux papiers, des fausses identités pour tromper leurs autorités ou tromper les autorités d'autres pays. Aujourd'hui, on fait croire aux gens que si on va en Europe, on sera plus heureux, plus épanoui que si on est en Afrique. Qui a dit ça? Dieu n'a jamais dit ça. Dieu n'a jamais dit ça. C'est du mensonge. C'est du mensonge. Appelez ceux qui sont en Europe. Appelez ceux qui sont aux États-Unis. Ils vont vous dire que eux aussi, ils ont leur lot de problèmes. Ils ont leurs problèmes aussi. Vous serez heureux là où Dieu veut que vous soyez. Vous serez heureux si vous êtes dans le plan de Dieu. Je ne suis pas contre le fait d'aller en Europe. Si Dieu vous a appelé en Europe, allez en Europe. Si Dieu vous a appelé à aller en Afrique, allez en Afrique. Si Dieu vous a appelé à aller en Amérique, allez en Amérique. Vous serez heureux là où Dieu veut que vous soyez. Vous serez heureux si votre relation personnelle se développe avec Jésus-Christ. Le bonheur ne dépend pas de ce que nous possédons. Le bonheur ne dépend pas de ce que nous avons. Le bonheur ne dépend pas même de ce que nous possédons dans nos banques. Le bonheur dépend de notre relation avec Jésus-Christ. Dieu dit à Jérémie, dit à ses prophètes, arrêtez. Ils sont en train de mentir, vous donnez au peuple une fausse espérance. Vous voyez, une des conséquences du mensonge, c'est ça. On donne à des gens une fausse espérance, une fausse assurance. On leur fait croire que voilà, si vous achetez la nouvelle voiture XYZ, vous serez plus épanoui. Et quand la personne achète, il dépense son argent, il se rend compte qu'il est toujours dans les mêmes problèmes. Et vous allez retrouver aujourd'hui des pasteurs qui vous disent, si vous venez dans mon église, vous serez épanoui, vous serez restauré dans votre vie. Mais c'est faux. Celui qui épanouit les hommes, celui qui restaure les hommes, c'est Jésus-Christ. Ce n'est pas une église quelconque. C'est faux. C'est Jésus-Christ qui guérit. C'est Jésus-Christ qui restaure. C'est Jésus-Christ qui bénit. C'est vrai, il va utiliser le canal d'un homme. Mais ça ne veut pas dire que cet homme-là, s'il n'y a pas cet homme-là, il n'y a pas d'autre solution. C'est un mensonge du diable, vous voyez. C'est un mensonge du diable. Jérémie 23, verset 21, il nous est dit ceci. Jérémie 23, verset 21. Je n'ai point envoyé ces prophètes, et ils ont couru. Je ne leur ai point parlé, et ils ont prophétisé. En fait, ils ont menti. Combien d'enfants de Dieu pratiquent le mensonge aujourd'hui? Combien pratiquent le mensonge? Paul recommande à l'église d'Éphèse, renoncez au mensonge. Éphésiens 4, verset 25, j'aimerais qu'on le lise. C'est vrai que c'est notre texte de base, mais j'aimerais quand même qu'on revienne. Éphésiens 4, verset 25. L'apôtre Paul dit, renoncez au mensonge. Et que chacun de vous parle selon la vérité à son prochain. Car nous sommes membres les uns des autres. Ça veut dire que j'ai besoin de vous, vous avez besoin de moi. Alors si vous avez besoin de moi, mais que moi je ne dis pas la vérité, moi je suis en train de vous mentir. En fait, je suis à la fois en train de vous détruire et à la fois en train de me détruire parce que moi aussi j'ai besoin de vous. Nous sommes membres d'un même corps. Et nous avons besoin d'avoir une relation vrai, les uns avec les autres, basés sur la vérité, construits sur la vérité, protégés par la vérité. Et le mensonge vient ronger cette maison-là. Vous voyez mon frère, vous voyez ma sœur, j'ai besoin de vous, vous avez besoin de moi, mais nous devons marcher dans la vérité. Paul demande, renoncez au péché, renoncez au mensonge. C'est quoi le mensonge ? C'est l'altération volontaire de la vérité dans le but de tromper son voisin, dans le but de tromper son prochain, de tromper sa femme, de tromper son mari, ses enfants, ses parents, ses collègues de travail, son patron dans l'entreprise, son gouvernement, son pays, sa nation. son peuple, son quartier. Mon frère, ma sœur, le péché est détruit. Nous avons vu dans le cas d'Anania. Il est mort 2 mois après. 2 mois après. Peut-être que Dieu ne vous a pas encore tué vous maintenant, parce qu'il vous laisse l'opportunité de renoncer au mensonge. Et c'est aujourd'hui la possibilité de renoncer au mensonge. Si c'est cela votre désir, c'est très simple. Baissez la tête dans la prière et repentez-vous avec ces mots. Père éternel, au nom de ton Fils Jésus-Christ, j'ai entendu ton appel, j'ai entendu ton message, j'ai entendu ton interpellation et je te demande pardon. Pardon de mentir, pardon d'avoir menti, pardon d'avoir aimé et pratiqué le mensonge. Purifie-moi avec le sang de Jésus-Christ. Lave-moi avec le sang de Jésus-Christ. Au nom de Jésus-Christ, j'ai ainsi prié. Amen. Si vous avez fait cette prière, croyez que par la foi, Dieu vous a entendu. Nous nous retrouvons dans quelques instants. Ne partez pas.
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2: Bon retour à l'émission Venez à Jésus. Je suis Raphaël Mambou. Si vous avez fait cette prière, si vous avez écouté cette émission et que cela a touché vous et moi, Dieu vous a parlé. Ne lui résistez pas. Abdiquez. Suivez-le. Soyez fortifiés. Renoncez au mensonge. Parce que Dieu vous aime. Je vous encourage à vous joindre à une église qui marche dans la vérité, qui marche dans la droiture, qui marche dans la crainte de Dieu. Mon frère, ma sœur, Jésus vient bientôt pour prendre son église. Et il est temps de vous mettre en règle avec lui. De continuer, de persévérer. Vous savez, beaucoup d'hommes et de femmes autour de nous ont besoin de la vérité, ont besoin de la lumière. Vous pouvez commander ces émissions, vous pouvez les télécharger gratuitement sur notre site et les distribuer autour de vous. C'est entièrement gratuit. Nous nous retrouvons la fois prochaine, toujours sur le même thème, renoncer au mensonge. Que Jésus continue de vous bénir, que Jésus continue de vous garder. À la fois prochaine. Amen.
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1: Bonjour à tous, bienvenue à l'émission Venez à Jésus. Je suis Raphaël Mambou et aujourd'hui je reçois mon ami et mon frère Jonathan Junior Mambou.
2: Bonjour à tous, vous qui venez de nous rejoindre, soyez les bienvenus. Nous sommes sûrs et certains que nous passerons des bons moments. Que Dieu vous bénisse.
1: Avant d'aller plus loin, nous allons baisser la tête dans la prière afin de dédier le reste des 30 minutes et le nouveau thème que nous allons exploiter qui se nomme la persévérance. Prions. Père éternel, au nom de ton Fils Jésus-Christ, nous venons devant toi pour te dire merci. Merci pour le salut. Merci pour la vie. Merci pour cette opportunité que tu nous donnes d'entendre l'Évangile encore une fois aujourd'hui avec ton serviteur Jonathan. Seigneur, parle-nous, fais-nous du bien. Au nom de ton Fils Jésus-Christ, nous avons ainsi prié. Amen.
2: Amen.
1: La persévérance. Jonathan, je voudrais que nous lisions dans Matthieu 10, verset 22. Matthieu 10, verset 22. Commençons au verset 21. Le frère livrera son frère à la mort, et le père son enfant. Les enfants se soulèveront contre leurs parents et les feront mourir. Vous serez haïs de tous à cause de mon nom, mais celui qui persévérera jusqu'à la fin sera sauvé. L'idée de persévérance me fait penser, la persévérance me fait penser à l'idée de combat, à l'idée d'opposition, à l'idée de course. Celui qui persévérera jusqu'à la fin sera sauvé.
2: Et d'ailleurs, les francophones, ou je dirais les dictionnaires, appuient là-dessus en disant que la persévérance fait allusion à la ténacité face au découragement ou à une opposition. Et en tant que chrétiens, nous ne vivrons pas sans éviter une opposition. Une opposition venant de l'ennemi, Satan, qui est l'ennemi des chrétiens, l'adversaire, le diable.
1: Je vais dire l'adversaire par excellence.
2: Vraiment. Et Dieu peut permettre que l'ennemi puisse créer des histoires dans nos vies qui peuvent nous troubler. Mais au-delà de toutes ces réalités, Dieu veillera à ce que nous puissions persévérer, restant ténaces face à tout ce qui peut nous arriver, mais hormis l'ennemi, il y a également les circonstances de la vie, qui, selon les yeux, on peut se dire que mais ça traîne, j'attends depuis longtemps la solution, l'accomplissement de cette situation, mais Dieu voudra que dans toutes les situations, que nous puissions rester ténaces, et je dirais même que lorsque nous lisons la Bible, nous voyons des mots comme patience, mais comment on peut avoir la patience sans avoir une persévérance? Donc il faut, sans parler de la persévérance, je voulais dire, donc nous sommes en face du découragement, en face des problèmes, en face de l'opposition, en face des problèmes, en face de l'opposition.

0: lui-même se présente comme le Dieu de la persévérance et de la consolation. En fait, cela ne veut pas dire que c'est Dieu qui persévère ou c'est Dieu qui doit faire à notre place la persévérance. Non, en fait, on parle aussi et surtout de nous. Mais ici, nous voyons ce que Dieu fait pour nous, nous aidant à persévérer devant n'importe quel problème. En fait, Dieu sait que nous sommes humains. Il sait que nous avons la chair, la faiblesse de la chair. La Bible dit, l'esprit est bien disposé, mais la chair est faible. Mais qu'est-ce que Dieu fait encore de merveilleux? Bien que nous ayons appelé à lui, Dieu nous envoie, nous donne sa parole. Sa parole a aussi des objectifs lorsqu'elle nous arrive. Elle nous donne la force d'avancer. Lisons par exemple le verset qui vient juste avant ce verset, le verset 4. La Bible dit ceci. Or, tout ce qui a été écrit d'avance l'a été pour notre instruction, afin que par la patience et par la consolation que donnent les Écritures, nous possédions l'espérance. Vous voyez? C'est-à-dire que le Seigneur, s'il nous donne les Écritures, c'est pour que les Écritures nous donnent la patience, nous consolent. Parce qu'en réalité, quand nous sommes impatients, nous n'allons pas persévérer. Parce que le Seigneur voudrait que nous puissions persévérer dans le bien, persévérer dans la foi. Nous allons en parler tout au long de l'émission. Mais si nous sommes impatients, nous n'allons pas persévérer. Nous ne persévérerons pas. Et le Seigneur, connaissant ces choses, il nous envoie sa parole. Et lorsque nous écoutons sa parole, elle nous console. Mon frère, ma sœur, rien ne peut te consoler comme la parole de Dieu. Elle nous console, elle nous donne l'espérance. Nous espérons que Dieu ne trompe pas, que Dieu fera. Au-delà de ce qui est écrit ici dans le verset 4 du chapitre 15, on parle même de l'espérance glorieuse des chrétiens. Car vous savez, le Seigneur Jésus a dit, « Je m'en vais vous préparer une place. » Et si cela n'était pas, je vous l'aurais dit. Mais il faudrait que ces enfants sur terre continuent à croire à cela et à persévérer à cela. Et pour ça, Dieu nous envoie sa parole. Pour mieux illustrer ce texte, je voudrais également vous ramener dans cette expérience qu'a vécu Abraham, dans Genèse chapitre 15. Abraham, que nous appelons...
1: Le père de la foi.
0: Voilà, le père de la foi.
1: Le père des croyants.
0: Mais c'était un homme qui avait aussi la chair humaine et qui pouvait aussi, comme nous, s'inquiéter, se poser des questions. Mais Dieu avait dit ceci, mais pourquoi ça traîne? Mais regardez ce que Dieu a fait. Je suis dans Genèse chapitre 15. Je peux lire le premier verset jusqu'au verset 6. Je commence. Après ces événements, la parole de l'Éternel fut adressée à Abraham dans une vision. Et il dit, « Abraham, ne crains point, je suis ton bouclier, et ta récompense sera très grande. » Abraham répondit, « Seigneur éternel, que me donneras-tu? Je m'en vais sans enfant, et l'héritier de ma maison, c'est Éliézer de Damas. » Et Abraham dit, « Voici, tu ne m'as pas donné de postérité, et celui qui est né dans ma maison sera mon héritier. » En m'arrêtant d'abord là, vous voyez, Abraham, le père de la foi, s'inquiète.
1: Se décourage.
0: C'est comme s'il remet en cause tout ce que Dieu lui a dit avant, parce qu'il n'a pas d'enfant. Regardez ce que Dieu fait, parce que Dieu veut qu'Abraham persévère. Il veut qu'Abraham ne puisse pas s'arrêter là, parce qu'il ne voit pas d'enfant. Dieu lui envoie sa parole. Regardez ce que Dieu fait au verset 4. « Alors la parole de l'Éternel lui fut adressée ainsi. » Ce n'est pas lui qui sera ton héritier, mais c'est celui qui sortira de tes entrailles qui sera ton héritier. Et après l'avoir conduit dehors, il dit, regarde vers le ciel et compte les étoiles, si tu peux les compter. Et lui dit, telle sera ta postérité. Et le verset 6, Abraham eut confiance en l'Éternel qui lui imputa à justice. Il eut confiance en l'Éternel. Quand? C'est quand il a entendu la parole de Dieu. Nous avons

0: des situations qui nous arrivent, nous sommes des fois en face des réalités et on peut même se poser des questions, mais je suis chrétien, pourquoi telle situation? Je me rappelle dans le passé, quand je venais fraîchement d'arriver dans le Seigneur, je pensais que la vie chrétienne, c'est une vie où il n'y a pas de problème, tout est merveilleux.
1: Pas de combat.
0: Pas de combat. Mais aujourd'hui, je sais que c'est le contraire. Et je comprends quand le Seigneur nous dit par l'entremise de Pierre qu'en étant en Christ, nous devons nous armer de la pensée de souffrir, parce qu'il y a toutes ces choses. Mais nous sommes les hommes les plus heureux. Vous qui êtes chrétiens, vous qui nous suivez, vous êtes les hommes les plus heureux. Vous savez pourquoi? Parce que le Seigneur ne nous abandonnera jamais. Il nous donnera toujours sa parole. Il te donnera toujours sa parole. Cette parole te donnera la consolation. Te donnera l'envie toujours de patienter, de persévérer. Parce que Dieu veut que nous puissions persévérer. Voilà pourquoi il s'appelle aussi le Dieu de la persévérance. Le Dieu de la consolation. Ça, c'est un élément très important. En fait, Dieu ne veut pas, mon frère, que tu puisses abandonner. Non. Dieu veut que tu persévères dans la foi. Lisons Hébreux chapitre 10, à partir du verset 35 au verset 39. Hébreux chapitre 10, 35 à 39. Un peu de patience. Nous sommes arrivés. Voilà, nous lisons la parole de Dieu. La Bible dit ceci. N'abandonnez donc pas votre assurance. À laquelle assurance? Quel conseil? Nous avons une assurance. Être en Christ, c'est une assurance. Parce que le Seigneur prépare pour nous des grandes choses. Et le Seigneur nous dit de ne pas abandonner cette assurance. Car vous avez besoin de persévérance, afin qu'après avoir accompli la volonté de Dieu, vous obteniez ce qui vous est promis. Voilà. Nous avons besoin de la persévérance. Pour obtenir ce qui nous a été promis. Pour vivre l'accomplissement des promesses de Dieu. Les promesses de Dieu s'accompliront. Mais sans la persévérance, beaucoup risqueront de ne pas voir l'accomplissement de ces promesses.
1: Je voudrais que nous lisions un peu Hébreux 6. Hébreux 6, verset 12. Hébreux 6, verset 12. En sorte que vous ne vous relâchiez point et que vous imitiez ceux qui, par la foi et la persévérance, héritent des promesses.
0: Amen.
1: Donc, pour réussir dans la foi, pour réussir dans la marche chrétienne, pour réussir à faire des exploits avec Dieu, comme nous dit la Bible, il faut deux ingrédients, la foi et la persévérance. J'aime ce que ce verset dit, que vous imitiez. Donc ça veut dire qu'en fait, nous devons porter nos regards vers ceux et celles qui ont déjà marché avec Dieu.
0: Amen.
1: C'est pour ça que j'ai aimé ce que tu dis, que depuis que tu es venu dans la marche dans la foi, tu t'es rendu compte qu'il y a des combats. Les choses ne sont pas toujours aussi faciles. Sais-tu combien d'hommes et de femmes ont abandonné leur marche avec Christ? Parce que justement, ils ont cru que quand on vient à Christ, tout est facile. Il n'y a plus de combat, il n'y a plus de difficultés. En fait, comme disait même un de mes professeurs à l'Institut biblique, l'évangile bonbon, ça n'existe pas. Parce que quand nous lisons la Bible, nous regardons ces hommes et ces femmes, comme nous dit Hébreux 6, verset 12, ces hommes et ces femmes qui ont marché avec Dieu dans le passé, que ce soit Abraham, que ce soit Isaac, que ce soit Jacob, Joseph, David, Pierre et Jésus lui-même, qui est Dieu, quand il était sur terre, il a vécu des oppositions. Il a vécu des défis. Je suis tenté de dire, heureux ceux qui ont la foi et la persévérance, car c'est eux qui héritent la parole, c'est eux qui héritent les promesses de Dieu.
0: Cela est une réalité. Et le verset que nous venons de lire, que mon frère vient de lire dans Romains, nous montre clairement que sans la foi et la persévérance, nous ne verrons pas l'accomplissement des promesses de Dieu. Nous devons persévérer. Il y a beaucoup d'exemples dans l'Ancien Testament qui nous montre que ceux qui se sont relâchés n'ont pas vu l'accomplissement de ces promesses. Ainsi même, quand l'on évoque dans ce verset de Hébreux 6 le mot « relâchement », cela montre, comment je pourrais dire, le niveau d'opposition, le niveau du problème qui peut nous amener à nous décourager. Beaucoup se sont découragés, comme disaient les enfants d'Israël, « Moïse, pourquoi tu nous as emmenés dans ce désert ? Il fallait nous laisser en Égypte, là-bas on mangeait ceci, cela, là on mangeait du pain à satiété, pourquoi tu nous as emmenés ici ?»
1: C'est quand même assez drôle. Ils se plaignaient des fouets de l'Égypte, ils se plaignaient des humiliations des Égyptiens, mais dès qu'ils arrivent dans le désert, dès qu'il y a des difficultés, on se plaint encore. En fait, ceci m'a toujours fait penser à ça. En fait, des fois, on se rend pas compte qu'il est préférable de souffrir avec l'Éternel dans le désert que d'être un esclave en Égypte dans des meilleures conditions. Pourquoi ? Parce que l'Égypte sera détruite. L'Égypte, c'est le monde cherche ses intérêts, alors que Dieu se préoccupe de nous. C'est Dieu qui a créé l'Égypte, c'est Dieu qui a créé le désert. S'il est avec nous dans le désert, en fait, le désert se change en un étang.
0: Amen.
1: Plein de sources.
0: Amen.
1: Parce que, après tout, il sait de quoi nous avons besoin. En fait, le tout se résume dans le mot confiance. Tant qu'on n'a pas confiance en Dieu, tant qu'on n'est pas prêt de vivre pour Dieu, tant qu'on n'est pas prêt de mourir pour Dieu aussi, il est impossible de réussir sa marche chrétienne. Parce que dès que les difficultés vont se présenter, on va laisser tomber. Ça me fait penser un peu à ce monsieur ici. J'aimerais qu'on lise Job, ce très célèbre Job. J'aime ça.
0: J'aime ce que... Un homme de Dieu puissant.
1: Job 1, verset 9. Après que Satan commence son dialogue avec... Verset 9. Satan répondit à l'Éternel. Est-ce d'une manière désintéressée que Job craint Dieu? Ne l'as-tu pas protégé, lui, sa maison et tout ce qui est à lui? Tu l'as béni, tu as béni l'œuvre de ses mains et ses troupeaux couvrent le pays. Alors Dieu dit, verset 11, mais étends ta main, c'est toujours Satan, mais étends ta main, touche à tout ce qui lui appartient et je suis sûr qu'il te maudit en face. L'Éternel dit à Satan, voici, tout ce qui lui appartient, je te le livre, seulement ne porte pas la main sur lui. Et Satan se retira devant la face de l'Éternel. Tu vois? Satan dit de manière, en fait, accuse Job. Non, parce qu'en fait, tu es en train de bénir. Retire ta bénédiction de cet homme, et je suis sûr que cet homme ne va plus jamais te servir. Et c'est ce que Satan fait avec chacun d'entre nous. Dieu a des promesses pour nous. Dieu nous a bénis en Jésus-Christ. Mais, Satan vient dire à Dieu, écoute, je voudrais que nous recommencions la même histoire avec Job. Mais je suis convaincu qu'avec Jonathan, je suis convaincu qu'avec Raph, je suis convaincu qu'avec Rose, je suis convaincu qu'avec Muriel, je suis convaincu qu'avec X, Y et Z, ça va marcher. Donc en fait, le diable nous accuse de servir Dieu de manière intéressée. Voilà pourquoi lorsqu'on passe dans le désert et qu'on n'a pas confiance en Dieu, il est difficile de persévérer. Il est difficile de résister à l'opposition. Il est difficile de faire face au combat du diable parce qu'en fait, on n'a pas confiance en Dieu. En fait, on est sorti de l'Égypte pour le plaisir de sortir. Ah, c'est fini, on n'est plus sous la malédiction du diable, on n'est plus dans le royaume. Mais on n'a pas compris que dans notre marche avec Jésus-Christ, dans notre vie de tous les jours, Satan ne va pas nous laisser tranquille. Voilà pourquoi je suis tenté même de dire que le mot persévérer, si un chrétien ne le comprend pas, il lui est difficile de réussir sa marche chrétienne.
0: Le mot persévérer, si un chrétien ne le comprend pas, comme tu viens de le dire, il faut comprendre qu'est-ce que Dieu voulait dire, qu'est-ce qu'il veut nous enseigner par ce mot-là, persévérance. Il y a opposition, il y aura des découragements, en fait il y aura des problèmes, nous ne serons jamais exemptés de ces choses, mais ce qui est différent, c'est que d'abord, Avant de connaître le Seigneur, on était seul. Mais maintenant, nous sommes avec lui. Un peu comme a dit David, quand je marche dans la vallée de l'ombre de la mort, je ne crains aucun mal, car tu es avec moi. Dieu est maintenant avec nous. Et il nous donne la force. Il nous assiste. Et cette force nous amène à avancer jusqu'à aller accomplir sa volonté. Vous pouvez vous imaginer Christ montant la croix avec sa croix, je voulais dire à Golgotha, avec sa croix à l'épaule, comme on les voit dans les films. Il avançait. Il n'était pas seul. Son Père était avec lui. Lorsque le Seigneur nous demande de porter la croix, nous ne sommes pas seuls. Il est avec nous. Il a dit, je ne t'abandonnerai point. Je ne te délaisserai jamais. Mais qu'il soit bien clair, lorsqu'on parle du découragement, cela veut aussi nous faire voir que, étant chrétien sur terre, il y a des situations qui vont venir nous troubler, nous amener à nous décourager, nous amener à rétrograder, nous pousser au relâchement. Mais nous devons rester ténaces. Lisons en Pierre chapitre 4, versets 1 à 2.
1: 1 Pierre 4.
0: Pierre parle de la souffrance. Il dit ceci. Ainsi donc, Christ ayant souffert dans la chair, vous aussi, armez-vous de la même pensée. Car celui qui a souffert dans la chair en a fini avec le péché, afin de vivre non plus selon les convoitises des hommes, mais selon la volonté de Dieu pendant le temps qui lui reste à vivre dans la chair. Vous voyez, Christ lui-même a souffert. Oui, et quand ça arrive, que cela ne m'arrête pas, car j'ai un objectif. Voilà. Donc, Christ a été combattu, Christ a vécu des oppositions, mais Christ n'a pas reculé. Il est pour nous un exemple par rapport à ce texte. La souffrance, c'est quelque chose qui viendra, mais notre Dieu est plus grand que la souffrance. C'est plus grand.
1: C'est pour ça que ce genre de chanson ou ce genre de prédication qui dit que Christ a déjà souffert pour nous, moi je n'ai pas besoin de souffrir. Christ a déjà jeûné pour nous, moi je n'ai pas besoin de jeûner. Dans un sens, ils n'ont pas tort, mais ça serait complètement faux que de ne regarder que d'un seul côté. Pourquoi? Parce que en tant que modèle pour nous, si Christ a été combattu par le diable, c'est normal que le diable combatte les membres du corps de Christ qui sont restés. Parce qu'en fait, qu'est-ce qui se passe? En fait, il y a un combat. Le royaume de Dieu est en train de s'étendre sur la terre. Et Satan est en train de perdre des hommes. Il va pas laisser les choses comme ça, il va rester sur son trône et dire, Ah, j'ai perdu, mais c'est fini, bon, c'est terminé. Non. Il s'oppose. Je suis même tenté de dire, en fait, c'est correct, Satan est le rebelle par excellence. Un rebelle, c'est quoi? C'est quelqu'un qui s'oppose à l'ordre établi, à un royaume, à une autorité reconnue. Il ne veut pas de cette autorité-là. Alors, il s'oppose, il fait la guerre. Et la rébellion n'a pas commencé avec les hommes, Junior. Jonathan, la rébellion n'a pas commencé avec les gens de l'Est.
0: C'est ça.
1: La rébellion, elle a commencé au ciel.
0: Amen.
1: Satan s'est rebellé au ciel contre son créateur. Alors, s'il s'oppose au créateur, pourquoi est-ce qu'il ne va pas s'opposer à la créature?
0: Voilà.
1: Ésaïe 42, verset 4. J'aime ça, Ésaïe 42, verset 4. Il est parlé du serviteur de l'Éternel. En fait, on parle de Jésus-Christ, mais étant tous des serviteurs de Dieu, ce verset aussi s'applique à notre personne. Ésaïe 42, verset 4. Il ne se découragera point, il ne se relâchera point, jusqu'à ce qu'il ait établi la justice sur la terre, et que les îles espèrent en sa loi. En d'autres termes, Jésus-Christ ne va pas se décourager, il va continuer à travailler, jusqu'à ce qu'il ait atteint le but. Jésus-Christ est notre modèle, Jonathan. Nous ne devons pas non plus nous décourager jusqu'à ce que nous ayons atteint le but pour lequel Dieu nous a créés. Ceci sous-entend. Vous êtes appelé au ministère, vous êtes appelé à faire du commerce, jusqu'à ce que vous ayez atteint le niveau que Dieu veut que vous atteigniez, nous devons travailler. Il n'y a aucun chrétien qui puisse dire, qui a le droit de dire, je suis arrivé au point où je vais me relâcher. C'est un peu comme David. Homme de guerre, arrivé à une certaine époque, le monsieur se dit, c'est terminé, bon, je vais pouvoir me reposer, j'ai fait tout ce que j'ai fait. Et c'est à ce moment-là que David a rétrogradé. Et un soir, il s'assit et il voit une femme et il la convoite. Tant que nous nous relâchons dans notre marche chrétienne, tant qu'il n'y a plus de persévérance dans notre marche chrétienne, dans notre foi, dans notre mission, dans nos tâches, en fait, nous commençons à rétrograder et le péché commence à prendre place dans notre vie.
0: Et le diable ne recule pas. Hein? Je lis ce texte de Luc chapitre 4, verset 13. Quand le diable a tenté Jésus-Christ, il est dit ceci. Après l'avoir tenté de toutes ses manières, le diable s'éloigna de lui jusqu'à un moment favorable. Il n'était pas parti pour de bon. Il était parti pour revenir.
1: Lui aussi ne se décourage pas.
0: Alors pourquoi devrons-nous nous décourager? Certes, tu pourras dire, mais lui c'est un esprit, moi je suis un humain. Ce qui est merveilleux pour nous, c'est que le Seigneur ne nous a pas abandonnés. Comme je l'ai dit avant, le Seigneur qui a donné à Abraham la parole pour qu'il persévère, qu'il ait toujours confiance en Dieu, il nous donne aussi son esprit. Pourquoi il nous donne le Saint-Esprit? Mais parce qu'il veut qu'on persévère, parce qu'il veut que nous tenions face à l'ennemi, face à l'opposition. Voilà pourquoi il est dit dans Romains, au chapitre 8, il est dit que l'Esprit nous aide dans nos faiblesses. Car nous ne savons pas ce qu'il nous convient de demander dans nos prières. L'Esprit vient nous aider.
1: Vous qui êtes découragés, vous qui n'arrivez plus à persévérer dans votre marche chrétienne, cette émission, c'est une bonne nouvelle pour vous. Dieu est venu frapper à votre porte pour vous dire, relevez-vous, reprenez du chemin, il vous aime. Mon frère, ma sœur, nous allons prier pendant quelques instants. Vous qui êtes découragés, vous qui n'arrivez plus à persévérer, vous qui avez rétrogradé, Dieu vous dit, relève-toi, continue le chemin, continue la course. Parce qu'il y a une couronne, il y a un prix pour vous. Vous avez été créé pour accomplir le but de Dieu dans votre vie. Et si vous êtes découragé, vous ne pouvez pas accomplir ce but. Si vous êtes d'accord avec moi et que vous voulez faire cette prière, baissez la tête dans la prière et écoutez et dites Amen à ce que je vais dire. Père éternel, au nom de ton Fils Jésus-Christ, je viens devant toi pour te demander pardon. Pardon parce que je me suis découragé. Pardon parce que je n'ai pas persévéré. J'ai entendu ton appel, j'ai entendu ton message, j'ai entendu ton amour. Au nom de ton Fils Jésus-Christ, me relever et persévérer la course avec Jésus-Christ. Je prends l'engagement, peu importe les situations, peu importe les tempêtes, de persévérer. Au nom de ton Fils Jésus-Christ, j'ai ainsi prié. Amen. Si vous avez fait cette prière, croyez que Dieu vous a entendu. Je suis Raphaël Mambou. Aujourd'hui, je recevais mon ami et mon frère, Jonathan Junior Mambou. Nous nous retrouvons la fois prochaine, toujours sur le même thème, la persévérance.
0: Que Dieu vous bénisse, que son esprit vous aide à persévérer. Soyez bénis au nom de Jésus-Christ.
1: Amen.
0: Amen.
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2: Bonjour à tous, je suis Raphaël Mambou. Que Jésus vous bénisse, qui que vous soyez, où que vous soyez. Le nom de cette émission est Venez à Jésus. C'est une grâce, c'est un honneur, c'est un privilège de pouvoir vous retrouver encore une fois aujourd'hui autour de la parole de Dieu pour partager quelques versets bibliques sur le thème renoncer aux mensonges. Avant d'aller plus loin, je voudrais vous inviter à baisser la tête dans la prière pour dédier le reste des 30 minutes entre les mains du Seigneur, afin que Dieu nous parle, nous guide et nous instruise. Prions. Père éternel, au nom de ton Fils Jésus-Christ, nous voici devant toi. Pour entendre ta parole, pour entendre ton message, pour entendre ton appel, tes directives, tes corrections, tes instructions dans le domaine du mensonge. Père, combien d'hommes et de femmes ont été détruits à cause du mensonge? Combien d'hommes et de femmes avons-nous détruits à cause du mensonge? Père, aide-nous à marcher droitement devant toi. Au nom de ton Fils Jésus-Christ, nous avons ainsi prié. Amen. Renoncer au mensonge. Je vous invite encore à lire dans Éphésiens 4, verset 25. C'est pourquoi renoncez au mensonge et que chacun de vous parle selon la vérité à son prochain, car nous sommes membres les uns des autres. Que chacun de nous renonce au mensonge et parle à son prochain selon la vérité. Lorsque Paul parle à l'église de Jésus-Christ à Éphèse. Je ne sais pas vous dire avec précision tous ceux et toutes celles qui écoutent cette émission, s'ils sont de quel pays francophone. Mais ce que je sais, c'est que si vous écoutez cette émission, ce n'est pas le fruit du hasard. Dieu veut vous montrer quelque chose qui doit disparaître de votre vie. Dieu veut nous montrer quelque chose qui doit disparaître de nos vies. Le mensonge. Nous avons défini le mensonge comme étant une altération volontaire, pas accidentelle, hein, une altération volontaire de la vérité dans le but de tromper son prochain. Jean 8, verset 44 dit que le diable est un menteur et le père du mensonge. Quiconque aime et pratique le mensonge est fils du diable. Jésus dit dans Apocalypse 22, verset 15, « Dehors ceux qui aiment et pratiquent le mensonge. » Aujourd'hui, nous trouvons le mensonge partout. Vous avez même des pasteurs qui inventent des histoires. Peut-être que nous ne nous rendons pas compte que le mensonge est un péché. Peut-être que nous ne nous rendons pas compte de la gravité du péché. Et nous avons même des expressions, je me souviens même d'une maman qui avait l'habitude de dire « Non, ce n'est pas un mensonge, c'est un tout petit mensonge, c'est rien de si grave. » Peut-être qu'à nos yeux physiques, oui, ce n'est rien de grave. Mais ce ne sont pas nos yeux qui vont juger l'Église de Jésus-Christ. C'est les yeux de Jésus-Christ qui vont juger son Église. Mon frère, ma sœur, nous devons constamment avoir en tête, dans nos pensées, qu'un jour nous allons comparaître devant Dieu pour être jugés. La Bible dit qu'après la mort vient le jugement. Donc quand vous allez mourir, c'est déjà un jugement. Mais c'est pas tout, vous devez comparaître aussi devant Dieu pour être jugé, pour recevoir ce que vous aurez fait de bien et de mal dans ce corps. Donc ne prenons pas à la légère certaines choses que nous sommes en train de dire. Mais il y a vraiment à se remettre en cause. Nous devons nous remettre en cause. Nous devons faire attention. Dieu est la vérité. Jésus-Christ dit « Je suis le chemin, la vérité et la vie ». Jésus ne dit pas « Je suis une partie du mensonge, je suis une partie de la vérité ». Il dit « Je suis la vérité ». Donc, en Jésus-Christ, il n'y a pas de mensonge. Quiconque aime Dieu marche dans la lumière. Il ne marche pas avec une dans certains secteurs, dans les ténèbres. Il est flou. Vous savez, quand quelqu'un est flou, tout de suite, vous comprenez que cette personne est en train de vous cacher quelque chose. Donc, cette personne est en train de mentir. Dehors les chiens, les enchanteurs, les idolâtres, ceux qui aiment et pratiquent le mensonge. Nous dit la Bible dans Apocalypse 22, verset 15. Donc le mensonge n'est pas quelque chose de bien. Le mensonge n'est pas quelque chose de correct. J'aimerais qu'on relise un peu le psaume 52, qu'on relise encore le psaume 52, à partir du verset 4. Ta langue n'invente que malice. Comme un rasoir affilé, fourbe que tu es. Tu aimes le mal plutôt que le bien, le mensonge plutôt que la droiture. Tu aimes toutes les paroles de destruction, langue trompeuse. On peut se limiter. Toute parole de destruction, Dieu dit que ce sont des paroles qui trompent. Donc quand on trompe quelqu'un, quand on est en train de mentir à quelqu'un, on est en train de le détruire. On ne lui rend pas la vie, on ne lui rend pas service. Mon frère, ma sœur, arrêtons de mentir. Vous savez, je suis par exemple un chef d'entreprise, d'accord? Je fais des fausses déclarations sur mes revenus, des fausses déclarations d'impôts. Donc je mens d'abord, mais je vole l'État. Or, l'État, avec cet argent, pouvait construire des routes, pouvait construire des hôpitaux, pouvait construire des écoles, pouvait offrir des bourses d'études. Donc, par mon mensonge, je vais peut-être empêcher quelqu'un de recevoir une bourse. Je vais peut-être empêcher quelqu'un de recevoir des soins adéquats. Je vais peut-être empêcher quelqu'un de prospérer. Parce que avec l'argent, avec les impôts que nous payons, l'État paye ses fonctionnaires. Donc, par mon mensonge, je vais empêcher quelqu'un de recevoir son argent. Et forcément, cette personne-là, si elle est mariée, ne pourra pas peut-être payer les études de ses enfants, payer le loyer. Bon, bref, ça peut aller très loin. C'est juste que je tentais de vous faire comprendre que lorsqu'on ment, lorsqu'on pêche, ça se limite pas seulement à lui, à nous. Mais au-delà des dégâts que nous pouvons faire dans ce monde physique, parce que la Bible parle de détruire, nous sommes en continuelle rébellion face à celui qui est la vérité. Nous devenons opposés de celui qui est la vérité, c'est-à-dire la personne de Jésus-Christ. Parce que Jésus-Christ est la vérité. Il n'y a pas de mensonge en lui. Il n'y a pas de variation en lui. Jésus ne dit pas aujourd'hui, je t'aime, et puis dans 15 ans, tu sais, il y a 15 ans je t'aimais, mais aujourd'hui je commence à me rendre... Non. Jésus ne varie pas. C'est le même hier, aujourd'hui, éternellement. Et quand nous varions dans notre marche chrétienne, quand nous nous baissons, quand nous tolérons le péché dans notre vie, quand nous acceptons et pratiquons le mensonge, nous devenons opposés de Jésus-Christ. Et Jésus-Christ dit très clairement, maintenant au verset 7, « Aussi Dieu t'abattra pour toujours. Il te saisira et t'enlèvera de la tente. Il te déracinera de la terre des vivants. » En d'autres termes, vous occupez des postes de responsabilité. Vous étiez le numéro un d'une nation, d'un pays, d'une entreprise, d'une commune, parce que vous aimiez et pratiquiez le mensonge, parce que vos paroles étaient des paroles de destruction, c'était le mensonge, vous passiez votre temps à inventer des histoires, à faire croire aux gens certaines choses. Dieu a dit, je vais te saisir, je vais t'arracher de là où tu es. T'arracher, ça veut dire que tu vas tenter de résister, par encore le mensonge, mais tu ne vas pas aller très loin, tu ne vas pas résister très longtemps, tu seras enlevé et puis on va te jeter. Regardez ces vies de couple dont l'homme ou la femme trompe son conjoint, qui aime et pratique l'adultère. Et pour couvrir l'adultère, on est obligé de mentir. On est obligé de trouver, J'étais à des réunions de travail, j'étais à la maison, j'étais à une réunion de travail, j'étais à un dîner d'affaires, alors que vous étiez en train de pratiquer l'adultère. Ces couples-là finissent toujours par éclater. Ça finit toujours par éclater. Attention, mon frère. Attention, ma sœur. Le mensonge détruit. Le mensonge détruit votre prochain. Et sans vous rendre compte, le mensonge vous détruit vous aussi. Je me souviens d'un homme qui a dit, pour être un bon menteur, il faut être très intelligent. Pourquoi? Parce qu'il faut continuellement se souvenir du premier mensonge. Parce qu'une fois qu'on a menti, on est obligé encore de mentir pour couvrir ce premier mensonge. Alors il faut être intelligent et suffisamment avoir une bonne mémoire pour se souvenir de qu'est-ce qu'on avait dit au départ, puisque c'est un mensonge. Et quelqu'un qui a l'habitude de mentir sur tout et sur rien peut oublier qu'est-ce qu'il avait dit au départ. Je me rappelle une histoire d'un faux mendiant, parce que il utilisait le mensonge pour se nourrir. Il me raconte d'abord la première fois, j'étais allé voir mon pasteur, je ne l'ai pas trouvé, maintenant je ne sais plus comment rentrer, j'ai besoin d'argent. J'avais pas d'argent. Je lui dis, malheureusement, je ne sais pas vous aider. Ça m'avait vraiment touché, mais je ne savais pas l'aider, j'avais pas d'argent. Quelque chose comme 6 ou 7 mois, je ne l'ai pas reconnu, mais j'ai rencontré, je crois que ça ne pouvait être que cette même personne, mais quelque part ailleurs, me racontant la même histoire. Je lui ai dit, mais attends monsieur, il y a quelques mois en arrière, je t'ai rencontré, tu m'as raconté la même histoire, et aujourd'hui, à cet endroit, tu me racontes encore la même histoire. Le monsieur est resté silencieux, je suis parti. Vous n'allez pas croire. Quelque temps après, j'ai rencontré le même monsieur me racontant la même histoire. Et quand je lui ai fait la remarque, cette fois-ci, il s'est exclamé, « Oh !» Et puis il a fui. Bon, pas fui, mais en tout cas, il a continué sa route. Et le même monsieur, je le rencontre quelques semaines encore plus tard, je revenais de la prière, il va me raconter la même histoire. Je lui ai dit, « Mais monsieur, sois sérieux, tu es un jeune homme. Tu as l'air d'être en bonne santé. Trouve-toi du travail et vis honnêtement de ta vie. » Vous voyez, il invente des histoires pour se nourrir. Mais tellement il les raconte à tout le monde, il pense que, il raconte à quelqu'un, il les raconte pour la première fois. Alors que dans mon cas, il me l'a raconté 4 fois. Je vous assure, ça m'avait vraiment dépassé. Le mensonge ne profite jamais. Et un jour ou l'autre, Dieu va saisir cette personne et va l'enlever. Mon frère, ma sœur, attention au mensonge. Le mensonge, altération volontaire de la vérité dans le but de tromper son prochain. Qui est le père du mensonge? C'est le diable. Écoutez ce que Dieu est. Dans Nombre 23, verset 19, il nous est dit ceci. Dieu n'est pas un homme pour mentir, ni un fils d'homme pour se repentir. Ce qu'il a dit, ne le fera-t-il pas? Ce qu'il a déclaré, ne l'exécutera-t-il pas? En d'autres termes, Dieu est en train de nous dire, c'est vrai que ce verset, nous l'utilisons pour déclarer la puissance, la grandeur, pour rappeler à Dieu ses promesses. Mais voyons-le dans le sens maintenant pour vous dire que si nous nous mentons, nous ne sommes pas de Dieu. Si nous promettons quelque chose et que nous ne le réalisons pas, nous ne sommes pas de Dieu. Du moins, si nous pratiquons ce genre de choses. Parce qu'il peut nous arriver de mentir. C'est en ce moment-là que nous allons nous repentir, demander pardon à Dieu, réparer et continuer la route. Mais il y a ceux qui aiment et pratiquent le mensonge. Dieu dit, ils ne sont pas de moi, parce que moi, je ne mens pas, moi, je ne triche pas, moi, je n'altère pas la vérité, moi, je n'exagère pas la vérité, je n'y ajoute pas, je suis la vérité, c'est ce que Dieu nous dit. Il dit ce qui est vrai, il dit ce qui est correct, nous allons le voir dans les prochaines émissions, c'est vraiment merveilleux. En dehors de Dieu, il n'y a pas de vérité. Alors si nous sommes de Dieu, quand on doit nous voir nous, on doit voir la vérité. On doit arriver au point où on nous pose la question, on nous dit, toi tu es un chrétien, toi tu marches dans la vérité, dis-nous, réellement ce qui s'est passé. Vous savez, ça fait plaisir lorsque quelqu'un me vous dit cela. Dans ma propre vie, ça m'est arrivé. Raph, tu es chrétien. Dis-nous la vérité. Je me rappelle une fois, c'était ma mère. C'était ma propre mère qui m'avait dit ça. C'était merveilleux. J'étais quelque part content. Il faut que nous arrivions à ce stade. Il faut qu'on arrive au stade où, quand on nous confie l'argent, on est sûr que les rapports que nous donnons sont vrais, ne sont pas des tissus de mensonges. Regardez notre société. Que vous soyez au Congo, que vous soyez en Europe, que vous soyez aux États-Unis, que vous soyez, je ne sais pas, au Sénégal. Pourquoi créons-nous aujourd'hui des sociétés d'audit? C'est pour vérifier si c'est vrai ou faux toutes les informations qu'on nous donne. Donc, c'est le mensonge qu'on essaye de combattre. Pourquoi avons-nous aujourd'hui des inspecteurs des finances? C'est pour nous assurer que les déclarations qui sont faites par les chefs d'entreprise sont correctes, n'est-ce pas? Donc, ça veut dire que le mensonge détruit. Je prends par exemple la République démocratique du Congo, mon beau pays. On dit que nous sommes à 95, 98 ou 99% des chrétiens. Mais alors, pourquoi avons-nous des inspecteurs des finances? Pourquoi avons-nous des sociétés d'audit? Des cabinets d'audit? Pourquoi devons-nous faire des déclarations sous serment? Si nous sommes comme Dieu, si nous sommes de Dieu, si nous sommes ses enfants, et si nous sommes censés ne pas aimer et pratiquer le mensonge, en principe, personne n'a besoin de me contrôler, puisque ce que je vais dire est censé être la vérité. Mais puisque le mensonge s'est introduit dans l'Église de Jésus-Christ, alors nous avons besoin de mécanismes de contrôle, malheureusement. Et ça, je suis sûr que ça doit faire mal au cœur de Dieu. Attention, attention, Dieu n'est pas un menteur. Et puisqu'il n'est pas un menteur, il s'attend aussi à ce que ses enfants ne marchent pas dans le mensonge. Faisons attention, mon frère. Faisons attention, ma sœur. Proverbe 6, verset 17. Proverbe 6, verset 17. Vous y êtes? Proverbe 6, verset 17. Proverbe 6, j'y suis presque. Ça, c'est Proverbe 4. Proverbe 5, Proverbe 6. Verset 17, voilà. Les yeux hautains, la langue menteuse, les mains qui répandent le sang innocent, le cœur qui médite des projets iniques, les pieds qui se hâtent de courir au mal, le faux témoin qui dit des mensonges et celui qui excite des querelles entre frères. Commençons verset 16. Il y a six choses que est l'Éternel. Et même sept qu'il a en horreur, les yeux hautains, la langue menteuse, les mains qui répandent le sang innocent, le cœur qui médite des projets iniques, les pieds qui se hâtent de courir au mal, le faux témoin qui dit des mensonges et celui qui excite des querelles entre frères. Vous voyez, trois fois Dieu va parler du mensonge, la langue menteuse, le faux témoin, et celui qui excite. Bon, exciter, moi je le vois dans le... Bon, ce verset, je le vois beaucoup plus dans le sens de celui qui va exagérer. Qui va rapporter des choses pour exagérer afin que les gens s'entretuent. Que les gens s'entrechoquent. Bon, on peut même, si vous voulez, on peut se limiter à deux. Dieu va dire deux fois que le mensonge n'est pas quelque chose de correct. Qu'il ne veut pas voir ces choses-là dans la vie de ses enfants. Mon frère, ma soeur, au moment où vous êtes en train de m'écouter, qu'est-ce que Dieu voit dans votre vie? Est-ce que Dieu voit le mensonge? L'hypocrisie est un mensonge. Vous faites croire aux gens que vous êtes quelqu'un d'autre. En fait, vous êtes en train de mentir par votre attitude. Attention, Apocalypse 22, verset 15. Dehors quiconque aime et pratique le mensonge. L'hypocrisie est un mensonge. Nous allons le voir dans les prochaines émissions. Nous allons même voir des cas dans l'Ancien Testament, des hommes et des femmes qui ont menti et qui ont eu des gros problèmes. Qu'est-ce qu'il en est pour vous au moment où vous écoutez ce mensonge? Paul nous recommande renoncer au mensonge et que lorsque vous parlez à votre frère, que vous parlez selon la vérité. Il faut que vous et moi qui sommes chrétiens, qui avons donné notre vie à Jésus-Christ, nous arrivions à des niveaux où quand nous parlons, les gens ont confiance parce qu'ils auront éprouvé nos paroles, ils disent toujours la vérité. Ils promettent des choses qu'ils réalisent. Ils rapportent des faits tels qu'ils les ont vus. Ils rapportent des faits tels que ça a été fait. Ils n'exagèrent rien, ils n'enlèvent rien. Mon frère, ma sœur, les déclarations d'impôts doivent être correctes, doivent être vraies. Les déclarations de nos revenus doivent être vraies. Les rapports que nous faisons sur des réunions ou bien sur des discussions doivent être vrais. Nous devons être de vrais témoins, pas de faux témoins. Dieu n'aime pas les faux témoins. Proverbe 30, verset 6. Proverbe 30, verset 6. Dieu dit ceci. Proverbe 30, verset 6. N'ajoute rien à ces paroles, de peur qu'ils ne te reprennent et que tu sois trouvé menteur. Commençons verset 5 pour mieux comprendre. Toute parole de Dieu est éprouvée. Il est un bouclier pour ceux qui cherchent en lui un refuge. N'ajoute rien à ses paroles, de peur qu'il te reprenne et que tu sois trouvé menteur. Vous voyez ? Il a ajouté à la parole de Dieu. Il a ajouté à des faits. Il a exagéré. Il a ajouté. Et Dieu dit, attention. Parce que quand on va t'examiner, on va te juger, on va se rendre compte que tu as menti. Le mensonge vient aussi du fait que vous exagérez quelque chose. Vous voyez que je n'ai pas inventé. C'est ce que la Bible dit. N'ajoute rien à ces paroles. Dans le livre d'Apocalypse, quelque part, il est dit « ne retranche rien à ces paroles ». Mais nous allons le voir prochainement. Ici, il est dit « n'ajoute rien ». De peur qu'il ne te reprenne, c'est-à-dire qu'il te fasse la remarque devant tout le monde. Et que tu sois trouvé un menteur, prédicateur de l'évangile. Je crois que ce verset de l'évangile s'adresse beaucoup plus à nous. Nous nous tenons devant des foules, devant des milliers, des millions d'hommes et de femmes. Qu'est-ce que nous racontons? Nous devons parler, prêcher la vérité. Nous ne sommes pas là pour prêcher nos dogmes. Nous ne sommes pas là pour prêcher nos philosophies. Nous sommes là pour prêcher ce que Dieu nous dit de prêcher. J'aime quand il dit à Jérémie, j'ai mis ma parole dans ta bouche. Dieu a mis sa parole dans nos bouches, afin que nous annoncions ce qu'il a dit réellement, ce que nous avons vu de lui réellement, et non pas inventé des histoires. Non pas inventé. Je suis même pas étonné que c'est une des raisons qui fait que la puissance de Dieu dans les est baissée. Tellement il y a des mensonges. On invente, venez chez moi, vous. Quand je vais prier pour vous, j'ai prié pour tel, il a été guéri. Et puis quand on vient chez vous, prier, il n'y a rien. Et puis quand on fait une enquête, on se rend compte qu'il n'a jamais prié pour qui que ce soit, qui a été guéri. Des mensonges, attention. Je ne dis pas que la guérison n'est pas biblique. La guérison est biblique. La Bible nous dit que nous imposerons les mains aux malades et les malades seront guéris. Mais il y a des gens qui inventent des histoires. Je suis désolé. Il y a des gens qui inventent, même dans les prophéties. Il n'a rien vu, il n'a rien entendu de Dieu, mais parce qu'il veut soutirer un peu d'argent, parce qu'il veut se rendre intéressant, parce qu'il veut se faire connaître, alors il invente des prophéties. Il invente. Il invente et manipule des hommes et des femmes qui sont malheureusement pas attentionnés à la parole de Dieu et ne se rendent pas compte qu'ils sont manipulés. Attention. Psaume 89, verset 36. Psaume 89, verset 36. Dieu nous dit ceci. La Bible nous dit ceci. Psaume 89, verset 36. J'ai juré une fois par ma sainteté, mentirai-je à David? J'ai juré une seule fois par ma sainteté, mentirai-je à David? C'est Dieu qui fait la promesse à David, comme pour dire que ce que j'ai déclaré à David va s'accomplir. Une fois de plus, Dieu nous dit encore qu'il n'est pas le père du mensonge. Attention, mon frère. Attention, ma sœur. J'aimerais que nous revenions un peu encore à Apocalypse 22, verset 15. Apocalypse 22, verset 15. Vous y êtes? Vous allez m'excuser de vous faire tourner les pages de la Bible de cette manière-là, mais j'aime beaucoup. J'aime beaucoup utiliser des versets bibliques. Verset 14. Non, j'aimerais commencer au verset 13. Je suis l'alpha et l'oméga, le premier et le dernier, le commencement et la fin. Heureux ceux qui lavent leurs robes afin d'avoir droit à l'arbre de vie et d'entrer par les portes de la ville, la nouvelle Jérusalem. Dehors les chiens, les enchanteurs, les impudiques, les meurtriers, les idolâtres et quiconque aime et pratique le mensonge. Dehors. Ça sera pas un ange qui va dire ça. Hein. C'est pas le pasteur, c'est pas l'évangéliste, c'est pas Raphaël. C'est Dieu qui va dire dehors. Si vous ne voulez pas entendre cette phrase, abandonnez le péché, abandonnez le mensonge et vivez dans la vérité. C'est très simple. Baissez la tête dans la prière et demandez pardon à Dieu pour le mensonge. Père éternel, au nom de ton Fils Jésus-Christ, je viens à toi. Je te demande pardon. Pardon d'avoir vécu dans le mensonge. Pardon d'avoir vécu dans la tromperie. Purifie-moi avec le sang de Jésus-Christ. Lave-moi avec le sang de Jésus-Christ. Je reconnais que mentir n'est pas quelque chose de bien. Je reconnais que mentir viole ta parole. Pardonne-moi et purifie-moi. Et aujourd'hui et jusqu'à la fin de ma vie, je vais marcher dans la vérité. Au nom de ton Fils Jésus-Christ, j'ai ainsi prié. Amen. Si vous avez fait cette prière, croyez que par la foi, Dieu vous a entendu. Nous nous retrouvons dans quelques instants, juste après cette page publicitaire. Merci.
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2: Bon retour à l'émission Venez à Jésus. Je suis Raphaël Mambou. Si vous avez fait cette prière, si vous avez écouté cette émission et que cela a touché vous et moi, Dieu vous a parlé. Ne lui résistez pas. Abdiquez. Suivez-le. Soyez fortifiés. Renoncez au mensonge parce que Dieu vous aime. Je vous encourage à vous joindre à une église qui marche dans la vérité, qui marche dans la droiture, qui marche dans la crainte de Dieu. Mon frère, ma sœur, Jésus vient bientôt pour prendre son église. Et il est temps de vous mettre en règle avec lui. De continuer, de persévérer. Vous savez, beaucoup d'hommes et de femmes autour de nous ont besoin de la vérité, ont besoin de la lumière. 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Nous nous retrouvons la fois prochaine, toujours sur le même thème. Renoncez aux mensonges. Que Jésus continue de vous bénir, que Jésus continue de vous garder. À la fois prochaine. Amen.
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1: Bonjour à tous, je suis Raphaël Mambou, que Jésus vous bénisse, qui que vous soyez, où que vous soyez. Le nom de cette émission est Venez à Jésus. C'est une grâce, c'est un honneur, c'est un privilège de pouvoir de vous retrouver encore une fois aujourd'hui autour de la parole de Dieu pour partager quelques versets bibliques sur le thème « Le veau d'or ». Avant d'aller plus loin, je voudrais vous inviter à baisser la tête dans la prière pour dédier le reste des 30 minutes entre les mains du Seigneur. Prions. Père éternel, au nom de ton Fils Jésus-Christ, nous voici devant toi pour entendre ta parole, pour écouter ta parole, Seigneur. Bénis ce message, bénis ces hommes et ces femmes qui vont nous écouter de par le monde, sur des radios, que ce soit sur FM, des radios sur Internet, sur des supports informatiques, sur des sites Internet. Seigneur, bénis ces hommes, bénis ces femmes, Seigneur. Bénis, Seigneur, tous ceux et toutes celles qui contribuent à l'avancement du royaume dans le monde. Au nom de ton Fils Jésus-Christ, nous avons ainsi prié. Amen. Le veau d'or. Je voudrais vous inviter à relire dans Exode 32, verset 1. Exode 32, verset 1. Le peuple, voyant que Moïse tardait à descendre de la montagne, s'assembla autour d'Aaron et lui dit « Allons, fais-nous un Dieu qui marche devant nous, car ce Moïse, cet homme qui nous a fait sortir du pays d'Égypte, nous ne savons ce qu'il est devenu. » Aaron leur dit « Ôtez les anneaux d'or qui sont aux oreilles de vos femmes, de vos filles et de vos filles, et apportez-les-moi. » Et tous ôtèrent les anneaux d'or qui étaient à leurs oreilles, et ils les apportèrent à Aaron. Il les reçut de leurs mains, jeta l'or dans un moule, et fit un veau en fente, et lui dit, « Israël, voici ton Dieu qui t'a fait sortir du pays d'Égypte. » Lorsque Aaron vit cela, il bâtit un autel devant lui, et il s'écria, « Demain il y aura fête en l'honneur de l'Éternel. » Le lendemain, ils se levèrent de bon matin et ils offrirent des holocaustes et des sacrifices d'action de grâce. Le peuple s'assit pour manger et pour boire, puis ils se levèrent pour se divertir. C'est une triste histoire, mais qui nous enseigne beaucoup de vérités sur la marche d'un enfant de Dieu par rapport à Israël. Lorsque nous revenons dans 1 Corinthiens 10, verset 6, il nous est dit, j'aimerais quand même qu'on le lise, je voulais juste le citer, mais je me rends compte que ça serait quand même très intéressant de le lire. Allons dans 1 Corinthiens 10, verset 6. Paul nous dit ceci, 1 Corinthiens 10, verset 6. Ces choses sont arrivées pour nous servir d'exemple, afin que nous n'ayons pas de mauvais désirs comme ils les ont eus. Au verset 11, ces choses leur sont arrivées pour servir d'exemple, car elles ont été écrites pour notre instruction, à nous qui sommes parvenus à la fin des temps. Paul nous dit ceci, que si Dieu a permis que Dieu raconte cette histoire de Exode 32 sur le veau d'or, pour nous qui sommes arrivés dans les temps de la fin, c'est pour notre instruction, c'est pour nous servir d'exemple. C'est pour nous montrer que on ne peut pas se permettre de marcher avec Christ et de tolérer le péché sans que rien ne nous arrive. Mon frère, ma soeur, vous qui êtes en train de m'écouter, je ne sais pas d'où vous m'écoutez, de quelle ville vous êtes, de quel pays vous êtes, de quelles conditions sociales vous êtes. Mais une chose est sûre, vous et moi, si nous nous prétendons être des chrétiens, Dieu nous fait savoir que tous ceux qui marchent avec Dieu ont la responsabilité de faire attention à tout ce qui se présente à nous. Si chercher des instructions pendant 40 jours et 40 nuits pour Israël. Moïse n'est pas parti en vacances. Moïse n'est pas parti se reposer. Je suis même tenté de dire qu'il est parti travailler avec Dieu dans l'intérêt de Israël. Mais pendant son absence, Israël n'est pas sans berger. Israël a un berger, qui est Aaron. Israël se lève un bon matin et vient autour d'Aaron et dit, écoute Aaron, Moïse est mort. Moïse, nous ne savons pas ce qu'il est devenu. Moïse a disparu. Et nous ne pouvons plus continuer à rester sur cette montagne et à attendre quelqu'un dont nous n'avons plus de nouvelles. Et du reste, notre Dieu, on n'en parle plus puisque c'est Moïse qui nous transmettait les messages de Dieu. Alors, fais-nous un Dieu, un objet, qui va représenter le Dieu d'Israël. Alors que dans Exode 20, verset 23, Dieu avait interdit de faire un Dieu pour représenter, de faire une idole pour représenter le Dieu vivant, le Dieu d'Israël. Aaron, en ce moment dans cette histoire, est l'image de tout chrétien, de toute chrétienne, qui fait les choses pour faire plaisir à la majorité, qui fait les choses pour faire plaisir à l'ensemble. Vous savez, lorsque vous donnez votre vie à Jésus-Christ, qu'est-ce qui change dans votre vie? C'est l'esprit. La mentalité ne change pas. La façon de réfléchir ne change pas. On a même tendance à emmener dans le christianisme les traditions mondaines. Lorsque Israël demande à Aaron de lui construire un veau d'or, enfin, même pas un veau d'or, il lui demande de construire un dieu. C'est Moïse qui va faire le veau d'or. D'où est-ce qu'ils ont sorti cette idée? De l'Égypte. Leur mentalité était encore la mentalité des esclaves de l'Égypte. Ce n'était pas la mentalité d'homme libre. Parce que, revenons quand même, Exode 20. Exode 20, verset 23. Commençons au verset 22. L'Éternel dit à Moïse, « Tu parleras ainsi aux enfants d'Israël. Vous avez vu que je vous ai parlé depuis les cieux. » Ce que Dieu veut dire ici, vous avez vu que vous avez vu que je ne me suis pas présenté.

Mais Aaron va faire les choses pour faire plaisir à la population. Aaron va faire un veau d'or pour faire plaisir à Israël. Alors que c'est lui le berger, c'est lui le chef. Vous savez, il y a un dicton dans le monde qui dit, il n'y a pas de mauvaise troupe, il n'y a que de mauvais chefs. Ça peut être aussi vrai. Mais dans notre cas, c'est vrai que c'est le peuple qui le pousse. Mais Aaron n'est pas n'importe qui. Aaron est l'intérimaire de Moïse. Aaron devait jouer le rôle du souverain sacrificateur. Aaron était un lévite. Aaron est de la tribu qui doit enseigner le peuple à marcher, enseigner le peuple à devenir des exemples, à suivre Jésus-Christ dans leur vie de tous les jours. Aaron, c'est un type de pasteur. Quoique je ne veuille pas parler d'un pasteur ici, mais d'un chrétien. Aaron est le type de chrétien qui devait enseigner la vérité. Ça peut être un père de famille. Ça peut être un berger. Ça peut être même un ministre de gouvernement, un président de la République, un chef de gouvernement, un chef de parlement, un chef de sénat. Aaron peut être aussi un bourgmestre, un maire, un responsable d'une entité, un responsable d'entreprise, de département, d'une société. Bref, peut-être même un leader, un team leader. Un chef d'équipe. Aaron, tu as la responsabilité de conduire ce peuple dans la marche et dans la sanctification. Aaron, tu ne peux pas te permettre de tout accepter, de tout engober, parce que la majorité te dit, faites ceci, et toi tu vas le faire. Dans Proverbe 29, verset 25, Proverbe 29, verset 25, la Bible nous dit ceci, Proverbe 29, j'y suis, verset 25. La crainte des hommes tend un piège, mais celui qui se confie en l'Éternel est protégé. La crainte des hommes tend un piège. Aaron a fait les choses pour faire plaisir à Israël. Lorsque Moïse va redescendre, que Moïse va exercer le jugement de Dieu, 3 000 personnes vont mourir. Parce que Aaron n'a pas voulu montrer au peuple de Dieu comment il devait marcher, 3 000 personnes vont mourir. Nous avons une grande responsabilité. Même si vous n'êtes responsable que de 3 personnes, de votre femme et de vos 2 enfants, ou bien de votre femme ou bien d'un enfant, ou bien seulement de votre femme, nous avons une grande responsabilité parce que les actes que nous posons vont suivre jusqu'à l'éternité. J'étais dans un transport et Dieu me faisait comprendre que tout ce que nous sommes en train de faire chaque jour, est une semence pour laquelle nous devrons nous attendre à des fruits, tant dans ce monde que dans l'éternité. Alors, arrêtons de faire comme si les choses devaient marcher avec un brouillon. Comme si c'était le brouillon, bon, je vais recommencer. Non, nous ne pouvons pas recommencer. Au moment où vous êtes en train d'écouter ce message, votre journée d'hier est passée avec tout ce que vous avez fait hier. Tout ce que vous avez fait hier. Et vous ne savez plus changer pour hier. Tout ce que vous pouvez faire, c'est faire les bonnes choses aujourd'hui pour que demain, les choses soient meilleures. Alors, pourquoi poser des actes, entre guillemets, des actes de folie? Pourquoi faire des choses qui vont vous donner que du plaisir que pendant 2, 3 heures, mais qui vont emmener un lot de problèmes et pour les années à venir et pour les siècles à venir? Aaron, nous avons une grande responsabilité. Ne faisons pas les choses pour faire plaisir aux hommes. Mais Aaron ne se limite pas à gaffer seulement de cette manière-là. Allons dans Exode 32, à partir du verset 21. Exode 32, verset 21. Moïse dit à Aaron, qu'as-tu fait ce peuple? Que t'a fait ce peuple? Pourquoi tu t'es laissé commettre, pourquoi tu l'as laissé commettre un si grand péché? Je reprends le verset. Moïse dit à Aaron, que t'a fait ce peuple? Pourquoi tu l'es laissé commettre? Le cœur de mon Seigneur ne s'enflamme point. Tu sais toi-même que ce peuple est porté au mal. Ils m'ont dit, fais-nous un Dieu qui marche devant nous, car ce Moïse, cet homme qui nous a fait sortir du pays d'Égypte, nous ne savons ce

0: qu'il est devenu. Je leur ai dit que celui, que ceux qui ont de l'or s'en dépouillent, et ils me l'ont donné. Je l'ai jeté au feu et il en est sorti ce veau. Moïse, en fait, Aaron est en train de dire ceci à Moïse. En fait, tu sais, je ne suis pas fautif. Ce sont ces gens-là. Ils sont tellement mauvais, ils vivent tellement dans le péché, qu'ils sont dans l'incapacité de reconnaître quelque chose de bien. Aaron est en train de mal se comporter encore. Quoique fautif, il est dans la théorie de ceux et de celles qui disent « Je ne suis pas fautif, c'est pas moi, ce sont les autres. » Combien de chrétiens avons-nous dans le monde qui font des choses pareilles? Ils font quelque chose ensemble. Peut-être qu'il était contre, c'est vrai. Peut-être qu'il était contre. Mais c'est lui qui va faire le veau d'or. Ce n'est pas le peuple. Le peuple demande une idole. Lui, il propose d'aller maintenant plus loin. Il va faire les choses dans la perfection, dans le sens du mal, je veux dire. On lui dit, mais fais-nous un Dieu. Parce que Moïse, nous ne savons pas, nous n'avons plus de ses nouvelles. Aaron aurait pu dire à ce moment précis, écoutez, Moïse est parti chercher des instructions. Ou Aaron aurait pu dire, écoutez, jeûnons et prions pour que Dieu ne me tue pas lorsque moi je vais monter dans la montagne. Parce que je voudrais une décision sans savoir ce qu'est devenue la personne concernée. Non. Aaron propose, donnez tout ce que vous avez en or, les bijoux, les montres, j'avais dit les boucles en or, les chaussures en or. Donnez tout ce que vous avez en or, les bagues. Et ils construisent et ils fabriquent un veau. Écoutez ça. Lorsque Aaron vit cela, lorsque Aaron a vu quoi? Qu'au verset 24, au verset 4, Israël a crié, voici ton Dieu qui t'a fait sortir du pays d'Égypte. Donc, Aaron a dit ceci. Aaron a bâti un autel au veau d'or, un autel de sacrifice. Lorsqu'il a vu que la statue en or qu'il avait construite pour l'idolâtrie d'Israël a fait plaisir à Israël, alors le lendemain, il dit, demain nous allons décréter une fête. Nous allons faire une fête en l'honneur de ce Dieu. Un Dieu sur la fertilité, un Dieu qui encourage la débauche, mais il dira, Moïse, Aaron dira au verset, partie du verset 22, il dit, c'est pas ma faute, c'est eux qui sont portés vers le mal. Aaron a la théorie, ou Aaron a pratique la théorie de Adam dans le jardin d'Éden. Lisons-le. Genèse 3, à partir du verset 9. Commençons au verset 8. Alors ils entendirent la voix de l'Éternel, l'Éternel Dieu, qui parcourait le jardin vers le soir. Et l'homme et sa femme se cachèrent loin de la face de l'Éternel Dieu, au milieu des arbres du jardin. Mais l'Éternel Dieu appela l'homme et lui dit, où es-tu? Il répondit, j'ai entendu ta voix dans le jardin et j'ai eu peur parce que je suis nu et je me suis caché. L'Éternel Dieu dit, qui t'a appris que tu es nu? Est-ce que tu as mangé de l'arbre dont je t'avais défendu de manger? L'homme répondit, la femme que tu as mise auprès de moi m'a donné de l'arbre et j'en ai mangé. Et l'Éternel Dieu dit à la femme, pourquoi as-tu fait cela? La femme répondit, le serpent m'a séduit et j'en ai mangé. Vous voyez, Dieu pose la question à l'homme, pourquoi tu mâches? Non, je suis nu. Qui t'a dit que tu es nu? Est-ce que tu as désobéi? En fait, ce n'est pas moi, c'est la femme que tu m'as donnée. Il pose la question à la femme. Mais pourquoi tu as donné à l'homme cet arbre, le fruit de cet arbre, alors que c'est défendu? La femme dit, c'est pas moi, en fait j'ai été trompée, j'ai été séduite par l'homme. En d'autres termes, ils sont en train de dire, nous ne sommes pas coupables. Ce sont les autres qui nous ont poussés à vivre dans le péché. Mon frère, ma sœur, cette théorie, cette pratique est la pire que je connaisse de ceux qui vivent dans le péché. Non, c'est pas moi. C'est pas ma faute si nous avons volé dans les caisses de l'État. C'est la conjoncture économique. C'est la situation économique. C'est parce que j'ai un mauvais salaire. C'est parce que je désirais mieux m'habiller. C'est parce que vous m'obligez à vivre dans un certain standing. Mon salaire ne suit pas, alors j'ai commencé à voler. Mais tu es un voleur. Lorsqu'on va arrêter les voleurs, on ne tiendra pas compte de ça. Une personne qui entre dans un supermarché, qui vole parce qu'il a faim. Pourquoi a-t-il volé? Parce qu'il a faim. Mais pourquoi il ne peut pas satisfaire ses besoins? C'est parce que il n'a pas de travail. Mais tu restes quand même un voleur. Tu restes quand même un voleur. Et puis, c'est une manière d'accuser Dieu, de dire, au fait, Seigneur, le fautif, c'est toi. Pourquoi? J'étais bien quand j'étais seul. Il n'y avait pas de péché, je n'avais pas de tentation. Mais depuis que tu m'as mis une femme, voilà, j'ai péché. J'ai péché. La femme dira, mais Seigneur, en fait, pourquoi as-tu créé une créature comme le serpent qui s'est laissé, j'allais dire, envoûté par le diable? Non, mon frère, non, ma sœur. Nous avons la responsabilité de dire oui ou de dire non au péché. Je tiens à insister. C'est de notre responsabilité de dire oui au péché ou de dire non au péché. Vous ne pourrez pas, je ne pourrai jamais empêcher qui que ce soit de vivre dans le péché s'il veut vivre dans le péché. Mais il est de mon devoir d'empêcher que le péché entre dans ma maison, que le péché entre, prenne place dans ma vie, que le péché entre, prenne place et se propage dans le secteur dans lequel j'ai une autorité. Adam et Ève avaient l'autorité. Aaron avait l'autorité sur Israël. C'était à Aaron de dire non mes frères, non mes sœurs. Moïse est parti, d'accord. Mais Moïse est parti, d'accord. Mais il a laissé des instructions. Et puis même au-delà de Moïse, ce n'est pas Moïse qui est notre libérateur, c'est le Dieu d'Israël. Et il nous a déjà dit que nous ne devions pas marcher avec des idoles au milieu de nous. Alors nous ne ferons pas des idoles. Mais Aaron, par contre, c'est ça que je voulais dire, je me suis perdu un tout petit peu dans mon raisonnement. Mais Aaron a préféré faire plaisir aux hommes plutôt que de faire plaisir à Dieu. David, cette chose aussi lui est arrivée, mais regardez comment il va réagir. Dans 1 Samuel 24, verset 5, à partir du verset 5. Les gens de David lui dirent, « Voici le jour où l'Éternel te dit, je livre ton ennemi entre tes mains. Traite-le comme bon te semblera. » David se leva et coupa doucement le pan du manteau de Saül. Après cela, le cœur lui battit, parce qu'il avait coupé le pan du manteau de Saül. Et il dit à ses gens, « Que l'Éternel me garde de commettre contre mon loin de l'Éternel une action telle que de porter ma main sur lui, car il est le loin de l'Éternel. » Vous voyez la scène un peu? Saül est en train de dormir. Furtivement, David et ses gens entrent dans le camp. Évidemment, c'était un sommeil provoqué par Dieu. Les gens de David lui disent, « Écoute, voilà l'opportunité que Dieu te donne d'en finir avec ton ennemi. Parce que lui, il veut ta mort. Tue-le. C'est Dieu qui te donne l'occasion. » En d'autres termes, ils sont en train de dire à David, « Nous parlons de la part de Dieu. Nous avons reçu le message de Dieu pour toi dans cette situation. Tue-le et tu auras la liberté. » Qu'est-ce que David dit? David dit, « Non. Que l'Éternel me garde commettre contre mon Seigneur, le oin de l'Éternel, une action qui portera ma main sur lui. » En d'autres termes, ce qu'il est en train de faire contre moi, c'est le diable qui est en train de... Vous êtes en train de me demander de faire contre lui, c'est le diable qui est en train de vous dire. En fait, vous êtes en train de me pousser à me venger. Vous voulez que je me venge alors que nous connaissons très bien la parole de Dieu. À moi la vengeance. À moi la rétribution. David dira même, dans une autre occasion, il aura l'opportunité de faire mal à Saül. Il dira, non, qu'il tombe aujourd'hui ou qu'il tombe demain, mais il ne tombera pas de ma main. C'est Dieu seul qui va le juger. Mon frère, ma sœur, l'opportunité qu'on a donné à David de faire du mal à Saül, David a refusé. Il a dit non, ce péché-là n'entrera pas dans ma vie. Vous me donnez l'opportunité de pécher, puisque c'est moi qui dois décider. Je dis non. Vous savez, ceux qui ont des autorités dans ce pays ou bien dans le monde ne pourront peut-être pas empêcher le péché de s'installer sur des zones ou sur des villes sur lesquelles ils n'ont pas d'autorité. Mais vous pouvez empêcher que le péché s'installe sous votre autorité, dans votre maison. Attention, mon frère, attention, ma sœur. Vous qui êtes les responsables de famille, qu'est-ce qui entre dans votre maison par la télévision, par la radio, par la lecture, par la conversation? Qu'est-ce qui entre dans vos maisons? Et même lorsque c'est entré et que nous nous sommes rendus compte que nous avons mal agi, il ne faut pas réagir comme Adam, Ève et Aaron et dire « c'est pas moi, c'est l'autre ». Vous imaginez un responsable d'une société, d'une entreprise, un responsable d'un gouvernement, à qui on lui demande d'atteindre certains objectifs. Il dit, je n'ai pas pu atteindre mes objectifs parce que X et Y n'ont pas fait leur travail. Mais ça, il fallait le dire avant. Il ne fallait pas le dire au moment où c'est l'évaluation. Et puis, s'ils ont été incapables d'atteindre leurs objectifs, vous, qu'avez-vous fait pour qu'ils puissent atteindre leurs objectifs? Donc, le raisonnement de Aaron est complètement faux. Le raisonnement de Adam et Ève est complètement faux. Parce que on peut poser la question à Adam. Qu'as-tu fait pour empêcher Ève de te donner le fruit de cet arbre? On peut poser la question à Ève. Qu'as-tu fait pour empêcher le diable de te faire comprendre qu'il fallait manger ce fruit? Qu'as-tu fait? Pourquoi n'as-tu pas combattu alors que tu connaissais la parole de Dieu? Donc, vous êtes aussi coupable. Par la faute de Aaron, 3000 hommes vont mourir, 3000 hommes et 3000 femmes. Par la faute de Adam et Ève, le péché est entré dans le monde. Mais maintenant, c'est de notre responsabilité à nous de dire non au péché. Parce que nous n'allons pas nous tenir devant Dieu et dire à Dieu, non, si j'ai vécu dans la débauche, dans l'adultère, dans la fornication, dans le mensonge, dans l'impudicité, dans l'idolâtrie, dans l'occultisme, dans la religiosité, c'est à cause de Adam et Ève. Dieu va vous dire non. C'était ta responsabilité de refuser. Nous sommes responsables. Ne soyons pas comme Adam et Ève lorsqu'ils sont tombés dans le péché. Ne soyons pas comme Aaron tombé dans le péché, mais il jette la responsabilité sur l'autre. Mon frère, ma sœur, Jésus-Christ vous aime. Il ne vous juge pas, il ne vous condamne pas, mais il veut vous réveiller. C'est trop fort. Mais le but n'est pas de vous condamner, mais de vous réveiller. Parce que la Bible nous dit, dans Proverbe 28, verset 13, « Celui qui avoue ses péchés, ses transgressions, et qui les abandonne, prospère. » Vous pouvez avancer, mais reconnaissez que vous avez mal agi et abandonné et allez de l'avant. Si c'est cela votre désir, vous voulez demander pardon à Dieu, dire « Seigneur, je reconnais que j'ai mal agi, je reconnais que je me suis mal comporté. » C'est très simple, demandez pardon à Dieu, demandez-lui pardon. Proverbe 28, verset 13. « Celui qui cache ses transgressions ne prospère point. Celui qui les avoue et les délaisse obtient miséricorde. » Baissez la tête dans la prière et répétez ces simples mots. « Père éternel, au nom de ton Fils Jésus-Christ, j'ai entendu ton appel, j'ai entendu ton message et je viens à toi. Je te demande pardon. Pardon pour mes transgressions. Pardon pour mon désordre. Pardon parce que j'ai rejeté la faute sur l'autre. Purifie-moi avec le sang de Jésus-Christ. Lave-moi avec le sang de Jésus-Christ. Je prends l'engagement aujourd'hui et jusqu'à la fin de ma vie à suivre Jésus-Christ tous les jours de ma vie et dans tous les domaines de ma vie. Au nom de ton Fils Jésus-Christ, j'ai ainsi prié. Amen. Si vous avez fait cette prière, croyez que par la foi, Dieu vous a entendu. Je suis Raphaël Mambou. Le nom de cette émission est Venez à Jésus. Nous nous retrouvons la fois prochaine, toujours sur le même thème, le veau d'or. Que Jésus continue de vous bénir, que Jésus continue de vous garder. À la fois prochaine. Amen.
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2: Donc, poursuivre notre étude des dons spirituels, et nous avons vu la dernière fois, ou les dernières fois, que les dons spirituels qui étaient entièrement surnaturels venaient par, comme une conséquence du baptême dans le Saint-Esprit, en réponse à la foi et à une recherche persévérante et ardente. Maintenant, s'il est vrai que les dons spirituels, parce qu'ils sont l'expression de, quelque sorte, des attributs de Dieu, ils sont les manifestations limitées dans le temps des attributs de Dieu, c'est-à-dire sa toute-puissance, dans les dons de miracles et les dons de guérison, son omniscience, dans les dons de révélation et son omniprésence. Si donc les dons spirituels sont réellement ces manifestations des attributs de Dieu, alors ils sont parfaits instantanément. Ça veut dire que quand quelqu'un est guéri, il est guéri. Quand quelqu'un reçoit une parole de révélation, de sagesse, de connaissance, c'est clair. Et pourtant, il y a une progression dans les dons spirituels qui est requise de celui qui les exerce. Non pas dans ce sens que il va, comment dirais-je, progresser dans la manifestation des dons. Encore une fois, le don de guérison, il est immédiatement parfait. On est guéri ou on ne l'est pas. Mais dans la disponibilité à la réception et à la manifestation de ces dons, et notamment pour ce qui est des dons de la parole, c'est-à-dire prophétie, parole de sagesse, parole de connaissance, etc., il y a une possibilité de voir s'affiner les dons. Une possibilité de voir d'une plus grande sensibilité à la voix du Saint-Esprit, d'abord, donc d'une plus grande précision dans la manifestation du don, une plus grande capacité de discerner les nuances d'un message prophétique qui a été reçu, et puis aussi une plus grande maturité dans l'expression. Et il arrive fort souvent, par exemple, que quelqu'un qui est nouveau dans la manifestation du don de prophétie, prenons le don de prophétie parce que c'est celui qui est le plus typique de ce genre de don-là, mais ça pourrait si bien s'appliquer pour les dons de tous les autres dons de révélation, d'inspiration, etc. Mais il arrive par exemple que quelqu'un commence à prophétiser. Et il va donner par exemple 2 ou 3 phrases qui va exprimer la pensée de Dieu qu'il a reçue. Et très souvent dans ces cas-là, il arrive qu'un frère plus ancien, dans l'exercice du don, vienne trouver cette personne. Et souvent d'ailleurs le Seigneur permet ces choses-là pour encourager le nouveau qui débute. Je lui dis, écoute, j'avais la même pensée que toi, mais si je l'avais exprimée, je l'aurais exprimée différemment. J'aurais pu aller plus loin que toi. Tu as bien vu qu'il y avait ça, ou il y avait telle et telle pensée, mais tu vois, il y avait aussi cette autre pensée. Il y avait telle nuance que tu n'as pas exprimée. Si je peux prendre un petit peu cette image, qui vaut ce qu'elle vaut, bien sûr, ça n'est qu'une image. Quelqu'un qui commence dans l'exercice du don de prophétie, eh bien, il reçoit quelque chose de Dieu et il le balance en vrac, si j'ose dire. C'est vraiment de Dieu, c'est vraiment la pensée de Dieu, il n'y a aucun doute en cela. Mais on sent que ça pourrait être affiné. Et parfois, il se produit un autre phénomène.

C'est que cette pensée prophétique qui a été donnée, eh bien, l'est par deux ou trois autres. Deux ou trois autres prophéties ou révélations qui vont dans le même sens. Il arrive parfois que deux ou trois personnes ont reçu la même pensée prophétique. Et quelqu'un exprime une première pensée, une première fois cette pensée, si j'ose dire. Et puis, comme j'ai dit tout à l'heure, ça aurait pu être affiné. Alors un deuxième apporte les précisions qui manquaient à la première. Et puis éventuellement même un troisième. Et là, l'apôtre Paul dit, bon, bah, écoutez, maintenant, là, ça suffit, quoi. Parce que quand même, quand trois ont prophétisé la même pensée, en principe, on a compris. Car il peut se produire des cas où tout le monde pourrait prophétiser la même chose. Il y a ce qu'on pourrait appeler parfois des nuages prophétiques qui descendent sur une assemblée. Et tout le monde pourrait prophétiser la même chose. Tout le monde. Et on voit ça, par exemple, dans le cas où Saül, vous vous souvenez, qui veut faire saisir Samuel, envoie des gens pour le saisir. Et puis ces gens-là, il y a l'Esprit de Dieu qui est à l'œuvre dans une réunion de prière qui se tient dans le lieu où est Samuel avec les fils des prophètes. Et quand les envoyés du roi rentrent, ils sont saisis par la nuée prophétique, ils se mettent à prophétiser. Et puis Saül envoie une deuxième troupe de gens, et puis ainsi de suite. Puis après, il vient lui-même, et lui-même est saisi par l'esprit prophétique. On connaît par exemple dans le réveil des Cévennes des cas de ce genre, où la nuée prophétique était tellement puissante dans des réunions du désert qu'il y avait là-bas, que les envoyés du roi qui venaient pour les arrêter ont été eux-mêmes saisis par l'esprit de prophétie, se sont mis à prophétiser, et puis ils n'ont pas pu accomplir leur mission. Alors dans ce cas-là, eh bien, tout le monde pourrait exprimer la même pensée prophétique. Alors Paul dit, écoutez, bon, ben, quand il y en a trois qui l'ont donné, ça suffit, quoi. On a compris. Que deux ou trois parlent, et les autres discernent. Puisque les autres ont reçu la même pensée, ils peuvent dire, ben oui, amen, c'est vrai, on avait reçu la même pensée. Bon, mais ça suffit. Et c'est dans ce sens-là qu'il faut comprendre, me semble-t-il, cette parole que l'on a parfois mal comprise dans les milieux pentecôtistes, où l'apôtre dit, pour ce qui est des prophètes, que deux ou trois parlent et que les autres jugent. Et cette parole a été mal comprise parce que, dans certaines églises de Pentecôte, on en conclut que dans un culte ou dans une réunion de prière, il ne doit pas y avoir plus de trois prophéties ou de trois dons spirituels. Et je me souviens d'avoir assisté à des cultes où le pasteur, après la manifestation d'un premier don, dit « Un !» pour que tout le monde sache bien. Puis au bout de quelques minutes, il y a un deuxième « Deux !» dit le pasteur. Et puis ensuite, il y a au bout d'un temps, un troisième don spirituel. « Trois !»« Stop !» Maintenant, fini, terminé. Donc si quelqu'un a encore une pensée prophétique, eh bien, il la garde pour lui. Alors en général, on ne s'inquiète pas de savoir si... D'ailleurs, ces trois qui ont été donnés étaient vraiment les pensées de Dieu, profondes, etc. Non, trois, terminé. Et bien évident que ce n'est pas du tout dans ce sens-là qu'il faut comprendre ce texte de Paul, mais vraiment dans le sens où nous disons, n'est-ce pas, vous pouvez tous prophétiser successivement. Il y a des moments où tout le monde peut prophétiser, mais quand il y en a trois qui ont donné la pensée prophétique, bon, toutes les nuances, quand même, ont été apportées. Celui qui n'a pas apporté les premières nuances, le deuxième l'a fait. Et puis, ce que le deuxième n'a pas fait, le troisième l'a fait, quand même. Alors, ça suffit. Il faut passer à autre chose. Hein? Et c'est pourquoi, je disais, il faut grandir dans les dons. Il faut grandir. Et dans ce sens qu'il y a aussi une pédagogie de Dieu dans ce niveau-là. Quand on commence à prophétiser, il arrive très souvent que, pour reprendre cette expression, cette image que j'ai souvent employée, Dieu parle avec un haut-parleur. Parce qu'on n'est pas habitué à entendre sa voix. Vous savez, c'est Samuel auquel le Seigneur parle. Samuel, et puis Samuel, il ne comprend pas, il va voir Élie, et puis trois fois la voix revient jusqu'à ce que Élie lui dise, bah, tu diras la prochaine fois, eh bien, parle Seigneur, ton serviteur écoute. Là, c'est une voix audible. Samuel n'a pas encore entendu la voix de Dieu, c'est pas ce que c'est. Alors Dieu lui parle d'une manière audible. Et puis après, il nous est dit que
Samuel ne laissait tomber à terre aucune des paroles de l'Éternel. Il les serrait, il les gardait dans son cœur, n'est-ce pas? Et Dieu n'avait plus besoin d'employer un haut-parleur. Car dans le fond, la volonté du Seigneur est celle-là. Quand on parle avec son ami, c'est rare qu'on ait besoin d'un haut-parleur, hein, à moins que ce soit quelqu'un de sourd. Mais autrement, on parle. Même parfois, on peut chuchoter avec un ami. Il y a des choses qu'on ne crie pas sur les toits. On dit à demi-voix. Il n'y a pas besoin, souvent même, de beaucoup d'échanges. Par exemple, des gens qui se connaissent bien, parfois un clin d'œil, une expression, et puis on a compris. Il y a tout un message là, qui passe de cette manière-là. Eh bien, le Seigneur veut en arriver à cela, avec ses prophètes. N'est-ce pas ? Arriver à ce stade où il peut parler comme il le faisait avec Élie, dans le murmure doux et léger, et non pas dans le tremblement de terre, ni le feu, ni ceci, ni cela. Et c'est pourquoi il y a de plus en plus la nécessité d'avoir une oreille affinée pour entendre la voix de Dieu. Et il arrive parfois qu'on voit des gens qui ont prophétisé pendant tout un temps, qui s'arrêtent de prophétiser, puis ne prophétisent plus du tout. On dit, mais qu'est-ce qui se passe ? Ah, mais j'entends plus la voix de Dieu. Dieu ne me parle plus. Mais si, Dieu te parle. Seulement, jusque maintenant, il t'a parlé avec un haut-parleur. Et tu t'étais habitué à l'entendre parler avec un haut-parleur. Et maintenant, il veut que tu fasses un pas de plus. Il veut te parler au travers du murmure doux et léger. Alors, faut que tu redoubles d'attention. Faut que tu redoubles d'écoute prophétique. Il y a maintenant une certaine expérience que tu as acquise dans ce domaine-là. Alors, il faut aller plus loin. Il y a un autre point aussi tout à fait intéressant. Je me souviens d'une prédication de David Duplessis sur, qui était en même temps un témoignage qu'il avait vécu. Il prêchait sur le texte où donc Jean annonce la venue du Messie pour baptiser dans le Saint-Esprit. Moi, je vous baptise dans l'eau, vous connaissez le texte. Lui, vous baptisera dans le Saint-Esprit et dans le feu. Et Duplessis insistait sur ce texte. Il a son vent à la main, il nettoiera son air. Il mettra le blé dans les greniers, mais la paille, il la brûlera dans un feu qui ne s'éteint pas. Et Duplessis racontait l'expérience qui était la sienne. Tout à fait au début, donc, de son ministère, il était arrivé à ce stade où, après avoir connu donc de puissantes visitations du Saint-Esprit, soudain, eh bien, Dieu n'agissait plus dans sa vie. Du moins, c'est ce qui lui semblait. Il avait l'impression d'être complètement sec, d'être complètement coupé de l'onction du Saint-Esprit qu'il avait connue. Et alors, il était désespéré, et un jour, il habitait près du désert en Californie, il avait pris sa voiture, il était allé dans le désert, et il dit, Seigneur, je ne bouge plus d'ici jusqu'à ce que tu te révèles à moi, jusqu'à ce que tu me parles. Et puis, un certain temps a été passé, je ne me souviens plus, et soudain, la voix du Saint-Esprit s'était fait entendre dans son cœur, il avait dit, eh bien, avait attiré son attention sur ce texte, il brûlera la paille dans un feu qui ne s'éteint pas, il dit, je suis en train de faire ça. Je suis en train de brûler la paille dans ta vie. Et à ce moment-là, il avait eu trois visions qui s'étaient superposées les unes après les autres, comme ça. Il avait vu soudain un champ de blé en herbe, vert, comme de l'herbe. Il y avait deux hommes qui étaient là, et l'un demandait à l'autre, il disait, qu'est-ce que c'est ça ? Et le deuxième, il disait, ça c'est du blé. Donc, la vision disparaissait. Et à la première vision se substituait une deuxième vision. Le blé était mûr cette fois-ci. On voyait nettement les épis qui étaient là, le grain qui était monté. Et il y avait les deux hommes, les mêmes deux hommes qui étaient là. Et à nouveau, le premier demande au second, qu'est-ce que c'est ? Et il dit, ça c'est du blé. Il dit, mais c'est le même que celui que j'ai vu il y a quelques mois. Oui, lui disait le deuxième homme, c'est le même. Et la vision disparaissait. Et puis il y avait une troisième vision. Le blé était coupé, il était dans des sacs. Vous voyez, des grands sacs comme ça, lourds, n'est-ce pas, immobiles, stables, qui étaient là. Et puis le blé qui était complètement dépouillé de sa balle, était là, prêt à être employé. Et les deux hommes étaient là. Et le premier demande au deuxième, qu'est-ce que c'est ? Et le deuxième lui dit, eh bien ceci, c'est cela. C'est-à-dire, c'est la même chose que ce que tu as vu.
Enfin, en anglais, c'est ça fait un petit peu différent. En français, ceci, c'est cela, ça ne rend pas très bien. C'est la même chose. Et puis la vision s'est arrêtée. Et Duplessis nous expliquait que il avait compris une grande vérité ce soir-là. Il avait compris justement toute cette œuvre où le Seigneur brûle la paille. Il brûlera la paille dans un feu qui ne s'éteint pas. Et ces trois visions étaient tout à fait caractéristiques. C'était en quelque sorte trois stades de l'œuvre du Saint-Esprit dans une vie. Le premier stade, où le blé est en herbe, il n'y a pas de fruits, il n'y a que de l'herbe en quelque sorte. Et puis le deuxième stade, où le fruit est mûr, mais il est enveloppé de paille. Et alors cette paille est très utile. Parce que sans la paille, le grain de blé n'arrivera jamais à maturité. Et puis il y a le troisième stade où le blé est complètement arrivé à maturité, on le coupe, on le met dans des sacs et il est prêt à être consommé. Et Duplessis disait que il y a tout un temps où le Seigneur permet que dans nos vies, dans notre expérience spirituelle, se côtoient le blé, le bon grain et la paille. Alors, il dit, le but, c'est pas la paille. On ne peut pas l'utiliser, la paille. Mais sans la paille, il n'y aura pas de grain. Il faut que les deux réalités croissent ensemble pendant tout un temps. Et ce n'est qu'à partir du moment où on a atteint une certaine maturité que le Seigneur lui-même coupe. Et alors il mettait en garde les prédicateurs, il disait quelquefois les prédicateurs font l'œuvre du Seigneur. Ils veulent couper la paille, enlever la paille, brûler la paille avant que le grain ne soit arrivé à maturité. Et puis le grain n'arrivera jamais à maturité. Et il reprenait alors le texte de Paul, rechercher les dons les meilleurs. Hein ? Les dons les meilleurs, c'est les dons de prophétie, les dons de révélation, la sagesse, la connaissance, toutes ces choses-là. Mais il disait, si on n'a pas commencé par les petits dons, notamment par le parler en langue, par des choses qui semblent inutiles, car la paille dont il est question, c'est pas quelque chose de mauvais, c'est pas le péché. C'est les choses qui ont fait leur temps, qui sont pour un temps, et qui ne sont pas finalement le grain que l'on recherche, mais qui sont autour. Alors il disait par exemple, un certain nombre de chrétiens se demandent pourquoi parler en langue. À quoi ça sert? C'est comme de la paille, disait-il. Mais si on ne laisse pas s'épanouir ce grain-là, cette paille-là, si on ne donne pas, si on n'encourage pas le peuple de Dieu à user de ce moyen d'édification, de s'approcher de Dieu qu'est le don des langues, il ne faut pas s'attendre à voir éclore ensuite ce qu'on recherche, le grain, c'est-à-dire les dons de prophétie, les dons de sagesse, les dons de connaissance et toutes ces choses-là. Il y a un temps où, effectivement, d'une manière normale, on est moins, en quelque sorte, visité par l'esprit qui nous pousse à parler en langue ou à chanter en langue. Mais ça, c'est quand le Seigneur décide, quand le grain est arrivé à maturité, et alors là, on est mûr pour la manifestation des dons les plus importants. Et c'est pourquoi il y a toute cette maturation, il y a toute cette croissance dans les choses de l'esprit qui est l'œuvre de toute une vie. Et c'est pourquoi il ne nous faut pas négliger, disait-il, ce qui nous semble être la paille, ce qui nous semble être inutile, ce qui n'est pas ce que nous recherchons. Mais le Seigneur permet que cela soit, parce que sans cela, sans la paille, il n'y aura pas de grain qui arrivera à maturité. Alors, voilà quelques généralités, si vous voulez, pour introduire maintenant l'étude analytique des dons spirituels. Les dons spirituels sont, comme nous l'avons vu, au nombre de 9. Du moins, tels qu'ils apparaissent dans la liste qui nous est donnée dans la première épître aux Corinthiens, chapitre 12. Ailleurs, il est vrai
Les charismes sont aussi cités et il y a des choses un peu différentes qui nous sont données. Il est question, par exemple, des dons de gouverner, des dons de secourir, des choses qui semblent plus dans le domaine, si vous voulez, des capacités naturelles. Et certains ont mis en doute le bien fondé, de la doctrine pentecôtiste traditionnelle qui consiste à privilégier cette liste d'1 Corinthiens 12. Je ne pense pas néanmoins que ce soit une erreur de le faire, car je ne pense pas que Paul ici fasse autre chose qu'une liste qui est véritablement normative de ce que l'on peut considérer d'une manière certaine comme les charismes au sens où Paul les décrit dans ce texte-là. Ce qui ne veut pas dire qu'il n'y a pas d'autres activités qui sont inspirées par le Saint-Esprit, justement ces dons de gouvernement, ces dons de secourir, qui correspondent d'ailleurs beaucoup plus à des ministères, comme nous aurons l'occasion de le voir dans la suite de ces études, le don de gouverner correspondant au ministère d'ancien et le don de secourir correspondant au ministère de diacre. Il y a le don de donner aussi, c'est amusant, je me souviens d'une vieille chrétienne dans le Nord qui était pingre comme pas deux et qui disait qu'elle n'avait pas reçu de Dieu le don de donner. C'était tout à fait intéressant à ce niveau-là. Non, le don de secourir correspond au ministère de diacre. Hein. Donc ici, nous avons quelque chose d'un petit peu différent. Mais ici, nous avons les charismes au sens paulinien du terme, au sens plein du terme, n'est-ce pas ? C'est-à-dire capacités entièrement surnaturelles qui nous sont données d'en haut. Car les dons de gouvernement et les dons de secourir sont surnaturels en partie, mais font aussi appel à des capacités naturelles. Et c'est pourquoi, pour nous, la liste de 1 Corinthiens 12 reste une liste qui est normative. 9 dons. Et 9 dons, comme l'a noté Donald G., qui correspondent exactement aux 9 aspects du fruit de l'esprit qu'on trouve cité en Galates. Ça n'est pas un hasard. Voilà. Car nous avons vu la correspondance qu'il y a entre les dons et les fruits dans les études ultérieures, je n'y reviens pas. Mais ce que nous allons faire maintenant, c'est prendre ces 9 dons-là, les uns après les autres, pour voir à quoi ils correspondent. Il est aussi clair que il y a une hiérarchie des dons. Paul nous dit que celui qui prophétise est plus grand que celui qui parle en langue. Ce qui nous montre que le don de prophétie est supérieur au don des langues. Et donc, il y a une hiérarchie des dons. Et les 9 dons sont cités justement par ordre d'importance. Les dons les plus importants viennent les premiers, et les dons les moins importants viennent les derniers, et il n'est donc pas étonnant de trouver le dernier des dons, c'est-à-dire le don des langues. Le don des langues, le premier que le croyant baptisé du Saint-Esprit reçoit, est manifestement le plus petit des dons. À l'inverse, la parole de sagesse, qui est le premier don cité, est le plus grand. Deuxième remarque sur cette liste des dons spirituels d'1 Corinthiens 12, c'est que les dons sont aussi classés par nature. Il y a les dons de révélation et il y a les dons de puissance. Donc, ici, il y a en quelque sorte des familles de dons qui sont proches les uns des autres. Et il n'est pas toujours facile dans la pratique de distinguer ces différents dons-là. Je prends juste un exemple. En général, on classe dans l'esprit des membres d'église moyens, si j'ose dire, ils classent indifféremment sous le terme de prophétie des paroles de sagesse, des paroles de connaissance et la prophétie au sens strict du terme. Encore une fois, dans la pratique, il n'est pas toujours facile de faire la différence entre les différents dons parce que il y a parfois des dons qui sont proches et qui s'interpénètrent.
c'est compréhensible. L'Esprit du Seigneur n'est pas quelque chose qui agit selon des rails rigides, n'est-ce pas ? Il y a une grande liberté de l'esprit, l'esprit est libre, mais pour la commodité, pour la compréhension, Paul a divisé ses dons en 9, pour que nous comprenions bien. Et ça, Paul était inspiré quand il le faisait. Donc le Saint-Esprit a voulu que tout cela soit rassemblé autour de ces 9 dons. Le premier des dons, donc, nous l'avons vu, qui ouvre la liste des dons de révélation, c'est le don d'une parole de sagesse. Attention, ce n'est pas le don de la sagesse, mais le don d'une parole de sagesse. Prenons garde au sens exact des mots. C'est donc le plus grand et le premier des dons. Avant de dire ce qu'est le don d'une parole de sagesse, disons ce qu'il n'est pas. Le don d'une parole de sagesse n'est pas une manifestation de la sagesse humaine. Vous avez des personnes qui ont un certain bon sens, une sagesse humaine, et de telles personnes sont très précieuses dans l'œuvre de Dieu. Et il ne nous faudrait pas, sous prétexte que la parole de sagesse est autre chose que cela, il ne faudrait pas que nous méprisions ou que nous négligions une sagesse naturelle que les uns ou les autres peuvent avoir reçue. Mais sans nier la valeur de cette sagesse humaine, il nous faut dire que le don d'une parole de sagesse n'est pas la sagesse humaine. La parole de sagesse n'est pas non plus ce que l'apôtre Jacques appelle la sagesse charnelle. Car il existe une sagesse charnelle, nous dit l'apôtre Jacques dans son épître. C'est-à-dire un esprit de rouerie, de ruse, ce qu'on appellerait aujourd'hui familièrement un esprit de combine. Bien évidemment, une telle sagesse n'a rien de spirituel, elle est charnelle, elle est diabolique, dira l'apôtre Jacques, et ne peut donc en aucune manière être confondue avec le don d'une parole de sagesse. La parole de sagesse n'est pas une sagesse naturelle parce qu'elle n'est pas un dépôt permanent. C'est le don d'une parole. Ça veut dire que, à un moment donné, celui qui manifeste ce don reçoit surnaturellement une parole qui va exprimer la sagesse de Dieu. Au demeurant, celui qui manifeste cette parole de sagesse peut être complètement stupide sur le plan humain. Ça ne l'empêche pas, occasionnellement, d'exprimer par l'Esprit de Dieu une parole de sagesse. Et quand il aura exprimé cette parole de sagesse, il ne sera pas plus intelligent après. Et puis, un temps passera, et puis un mois, 2 mois, 2 ans, 3 ans après, il donnera une autre parole de sagesse. Ça n'a rien à voir avec sa plus ou moins grande sagesse. C'est la manifestation ponctuelle de la sagesse de Dieu. Qu'est-ce que la sagesse ? Vous savez, la sagesse, c'est quelque chose de très important dans la parole de Dieu, notamment dans l'Ancien Testament. Il y a dans le livre des Proverbes un hymne à la sagesse qui dit que c'est par elle que le Seigneur a créé le monde, qu'elle était au commencement avec Dieu, qu'elle était là, préexistant à toute chose. Il y a une véritable personnification de la sagesse, une hypostase de la sagesse, comme diraient les Grecs. Tout le monde se souvient évidemment de ce que veut dire le mot hypostase, on en avait parlé quand on avait parlé de la Trinité. C'est-à-dire une manifestation, enfin pas une manifestation de Dieu, mais c'est une personne de Dieu, quelque sorte une personnification d'un attribut de Dieu ou d'une réalité divine, plus exactement. Par exemple, dans ce sens-là, Jésus est une hypostase de Dieu, le Saint-Esprit est une hypostase de Dieu. Donc ici, la sagesse est hypostasiée dans le livre des Proverbes. Ça veut dire qu'elle acquiert une personnalité distincte de Dieu, alors qu'elle est en Dieu, tout en étant en Dieu.
Et donc, en quoi consiste-t-elle? Le livre des Proverbes, chapitre 4, verset 7, nous le dit. Par elle, Dieu a créé le monde, et par l'intelligence, il le dirige. La sagesse est donc cette capacité divine, cet attribut divin, de conduire les choses selon son plan, de faire contribuer toutes choses à son plan. Et la parole de sagesse, le don d'une parole de sagesse, c'est la révélation du plan de Dieu, la révélation surnaturelle du plan de Dieu. C'est la réponse à l'homme qui s'interroge et qui déclare et qui demande, Seigneur, je vois plus clair. Là, qu'est-ce qu'il faut faire dans cette situation-là? Là, vraiment, je comprends plus. Tu vois, j'ai essayé de réfléchir avec bon sens, j'ai essayé. On a discuté longtemps, mais c'est tellement complexe, c'est tellement embrouillé ce problème-là, que franchement, on n'y voit pas clair. Alors toi, donne-nous ta réponse. Qu'est-ce que tu penses de ça, Seigneur? Qu'est-ce qu'il faut faire? Je prends juste un exemple biblique. Vous vous souvenez de cette bataille où le roi Josaphat s'était trouvé attaqué par ses ennemis et qui venaient du désert de Juda, les Moabites, les Édomites, les Arabes, tout ça. Bon, une immense coalition contre lui, on vient de voir. Et le roi Josaphat est complètement découragé. Il rassemble immédiatement tout le peuple, les prêtres, les lévites, et puis on va prier. Seigneur, là, nous sommes dans une grande détresse. Et nous avons le compte-rendu de la prière de Josaphat. Nous sommes dans une grande détresse, nos ennemis nous entourent de toutes parts, il faut faire. Et j'ai dit, à ce moment-là, l'Esprit du Seigneur saisit un des lévites qui était là, et il prophétise. Il dit, voilà, n'ayez pas peur, roi de Juda, et vous, peuple de Juda, n'ayez pas peur. Vos ennemis, eh bien c'est fait, je les ai vaincus. La victoire est donnée. Voilà ce que vous ferez demain matin, vous sortirez. Mais en ordre de bataille, c'est vrai, mais pas l'ordre de bataille habituel. Les Lévites, portant l'arche de l'Alliance, sonnant des trompettes, iront au-devant. Vous chanterez les louanges de Dieu, vous n'aurez pas à combattre, le Seigneur combattra pour vous, vous aurez la victoire. Ça, c'est une parole de sagesse. Et comment cette parole de sagesse vient-elle? Eh bien, elle peut venir sous la forme d'une prophétie. Et c'est là que je disais tout à l'heure, parfois, on appelle prophétie ce qu'on devrait appeler une parole de sagesse. Une prophétie qui dit, eh bien voilà ton problème, tu es dans telle et telle situation, tu t'interroges, tu es dans le désarroi, dans la perplexité, et voilà ce que le Seigneur te dit, tu vas faire ceci, tu vas faire cela. Et puis tu verras la main de Dieu quand tu feras ceci et cela. Eh bien ça, c'est une parole de sagesse, c'est pas une prophétie, c'est plus qu'une prophétie, c'est aussi une prophétie. Mais c'est plus qu'une prophétie, c'est une parole de sagesse. Mais la parole de sagesse peut venir d'une manière différente également. Et parfois, vous savez, il nous arrive de rechercher une parole de sagesse. Il arrive parfois qu'un frère vienne vers moi, disant, ben voilà, j'ai un problème, etc. On réfléchit, on s'interroge. Et là, on dit, faut le conseil de Dieu, là. Là, c'est trop complexe, il ne faut pas se tromper, il faut le conseil de Dieu. Et alors, les frères qui ont l'habitude de prophétiser se rassemblent. En général, j'évite de leur dire le problème, justement, pour que ce soit bien sûr, quand la réponse de Dieu est donnée, que c'est véritablement de Dieu. Et puis, très souvent, il arrive que le Seigneur donne une réponse, qui est une parole de sagesse. Nous avons vu à de multiples reprises le Seigneur répond de cette manière-là et il est fait confirmer que c'était bien une parole de Dieu. Alors ça, c'est évidemment quelque chose d'extrêmement précieux. Mais ça peut venir aussi d'une manière différente où il n'y a pas eu de prophétie pendant le moment de prière, mais un frère dit, tiens, je sais pas, moi, dans le moment de prière, j'ai pensé ceci ou... J'ai eu à cœur cela. Et puis il exprime simplement, comme je vous parle ici. On dit, mais oui, mais c'est ça. C'est une parole de Dieu. C'est la réponse. Et puis si en plus de ça, le frère qui dit ça ne connaissait pas la situation, c'est d'autant plus clair.
Et même à la limite, la parole de sagesse peut venir dans une conversation comme celle-là, simplement. Soudain, quelqu'un se met à dire quelque chose. Et puis on dit, mais c'est vrai, mais ça c'est une parole de Dieu. C'est vraiment de Dieu, ça. Voilà la réponse dont on avait besoin. Ou au sein d'une discussion, on est en train de discuter d'un problème, et puis on n'y voit pas clair. Et puis soudain, quelqu'un dit, mais pourquoi on ne ferait pas comme ci, pourquoi on ne ferait pas comme ça? Mais oui, mais évidemment, tout le monde se rallie, mais dit, mais c'est l'Esprit de Dieu, ça. Vous savez ce qui se passe à Jérusalem? Quand l'Église est rassemblée pour savoir ce qu'on va faire des païens qui se sont convertis à Jésus-Christ, est-ce qu'il faut les circoncire? Est-ce qu'il ne faut pas les circoncire? Est-ce qu'il faut les exiger qu'ils deviennent juifs d'abord? Et puis, enfin, c'est un problème. Puis soudain, Jacques se lève et dit, écoutez, voilà, j'ai entendu les discussions des uns et des autres, voilà ce qu'a dit Pierre, voilà ce qu'a dit Paul, et voilà, mais voilà ce qui me semble. On va simplement demander aux païens un certain nombre de choses, n'est-ce pas? Et puis, pas exiger de porter un joug que ni nous ni nos pères n'ont pu porter. Et puis tout le monde dit, mais c'est vrai, c'est magnifique, c'est de Dieu, c'est la réponse de Dieu. Et ils écrivent en disant, il a semblé bon au Saint-Esprit et à nous. Hein? Ça, c'est une parole de sagesse. Et Dieu est capable de révéler justement le problème, et en même temps, il apporte la solution. Et il dit, bien voilà moi ce que je vais faire, voilà comment je vais faire, moi. Et voilà ce que vous allez faire dans cette affaire. Alors là, on a affaire à une parole de sagesse. La parole de sagesse nous permet éventuellement de nous sortir de situations difficiles. Par exemple, quand un jour, les adversaires de Jésus viennent lui demander « Est-ce que tu nous dire par quelle autorité tu fais ces choses ?» C'est un piège qu'il tend à Jésus. Et Jésus retourne la question, il dit, je vais poser une deuxième question moi aussi. Si vous pouvez me répondre à ma question, ou bien je répondrai à la vôtre. Le baptême de Jean, ce qui venait de Dieu, ce qui venait des hommes. Si on dit de Dieu, ben, ils vont dire, pourquoi vous n'avez pas cru en lui? Si on dit des hommes, le peuple entier sait que Jean était un prophète. Alors ils prennent la décision de, non, on ne sait pas. Bon, je ne répondrai pas non plus à votre question. Une manière de se tirer d'un pas difficile. Même chose avec l'affaire du denier à César, vous connaissez bien cette parole qui est devenue proverbiale. On veut enfermer Jésus dans un dilemme. Est-ce qu'il faut payer ou non l'impôt à César? Alors si Jésus répond oui, tu es un collaborateur des Romains alors. Tu n'es pas le Messie. Et si Jésus répond non, tu es un zélote, tu es un rebelle, on va te dénoncer. Alors Jésus dit, apportez-moi une pièce d'argent, là, une pièce de monnaie. Tiens, il y a une effigie ici. De qui c'est? C'est de César. Eh bien, rendez à César ce qui est à César et à Dieu ce qui est à Dieu. Tout le monde a la bouche fermée. Ça aussi, c'est une autre forme de la parole de sagesse. Parole de sagesse, lorsque Moïse chante le fameux cantique qui est rapporté à la fin du livre du Deutéronome, dans lequel il annonce ce que sera l'avenir d'Israël. Israël va se détourner de son Dieu quand vous allez rentrer dans le pays de la promesse. Israël est devenu gras, il a régimbé, il a oublié le Dieu de son salut, etc. Parole de sagesse, quand Jésus, assis sur la montagne des Oliviers, annonce la destruction du temple, et puis les événements qui marqueront son retour, il est capable de le faire avec précision. Alors bien sûr, c'est une forme de prophétie. La prophétie est une de ces paroles-là. Parole de sagesse, lorsque Paul, après avoir tenté vainement d'aller évangéliser la Bithynie et d'autres endroits où il avait fait des plans, et toutes les portes sont fermées, le Saint-Esprit les empêche d'aller, il ne dit pas comment d'ailleurs, mais les portes se ferment. On ne comprend plus, Seigneur. Tu as fermé la porte de la Bithynie, on a voulu aller ailleurs. La porte est fermée aussi. Alors on est arrivé ici. Et où est-ce qu'on va? Et cette nuit-là, Paul a un songe. Il voit le Macédonien qui lui dit, passe en Macédoine, secours-nous. Bon, la réponse de Dieu est là.
Parole de sagesse, qui peut prendre, dans le cas présent, la forme d'un songe. Mais c'est une réponse de Dieu. Une parole, une réponse de Dieu sur une direction à prendre. Parole de sagesse sur une direction à prendre. Parole de sagesse lorsque

Une théophanie, ça veut dire une apparition de Dieu lui-même. Et qui a une dignité tout à fait exceptionnelle dans la hiérarchie angélique, à la limite qui se confond presque avec Dieu lui-même. C'est difficile de faire la différence entre Dieu et sa face. C'est ce que les théologiens appellent une hypostase. C'est une personnification de Dieu. Les Juifs appellent ça une partouf, une face. Et par exemple, lorsque Joseph Rabinovitch a essayé de judaïser la notion de Trinité, il a parlé de trois partsoufim. Dieu est un en trois partsoufim, ça veut dire il a trois faces, le Père, le Fils et le Saint-Esprit. Les théologiens grecs, formés à la pensée grecque, appellent ça les hypostases. Il a trois hypostases, le Père, le Fils et le Saint-Esprit. Alors, la face de Dieu, l'ange de la face, Métatron, devient presque, si vous voulez, la personnification de Dieu, donc du Messie. Et c'est pour ça qu'on arrive parfois dans une certaine théologie chrétienne à identifier l'ange de l'Éternel avec le Messie, avec Jésus. Est-ce bien sûr que l'ange de la face et l'ange de l'Éternel sont exactement la même chose? On ne peut pas le dire avec certitude. Est-ce bien sûr que l'ange de l'Éternel, si tant est qu'il soit identique avec l'ange de la face, soit à identifier avec le Messie, c'est aussi extrêmement difficile de le dire, parce qu'on retombe dans l'hérésie des témoins de Jéhovah, pour lesquels Jésus n'est qu'un ange, le plus grand des anges. Or, l'Épître aux Hébreux nous dit d'une manière très claire que Jésus est supérieur aux anges. Le Fils est supérieur aux anges, car auquel des anges a-t-il jamais été dit « Tu es mon Fils, je t'ai engendré aujourd'hui ». Bon, alors ça, c'est des notions desquelles il faut nous approcher avec beaucoup de prudence, n'est-ce pas ? Et là, on ne peut pas conclure, ce sont des mystères. Il est dit aussi que tous les anges de Dieu l'adorent. Le Messie, donc, a été abaissé quelque peu en dessous des anges, puis ensuite il a été souverainement élevé, de telle sorte que, au nom de Jésus, tout genou fléchisse, ce qui est sur la terre, sous la terre, et aussi dans le ciel, que tous les anges de Dieu l'adorent. Les anges sont supérieurs aux hommes, on l'a vu, en force, en sagesse, en gloire, et pourtant, 1 Corinthiens 6, verset 2, nous jugerons les anges, parce qu'un jour, les mauvais anges bien entendu, parce qu'un jour nous serons élevés à leur niveau. 1 Pierre 1, verset 12, les anges aussi sont spectateurs de ce qui se passe sur la terre. Et n'étant pas omniscients, ils cherchent à plonger leur regard dans les mystères de la parole de Dieu, et notamment dans les mystères de la prophétie. Ils cherchent à sonder, n'est-ce pas, la parole prophétique, nous dit l'apôtre Pierre. Lorsqu'il parle de son évangile qui lui a été révélé par l'Esprit, Paul dit aussi que dans cet évangile, les anges de Dieu cherchent à plonger le regard. Et les anges, donc, sont spectateurs des drames qui se produisent sur la terre. Et si j'ose dire, ils applaudissent les beaux coups qui sont portés par les hommes de Dieu. Et la Bible nous dit qu'il y a de la joie dans le ciel pour un pécheur qui se repent, plus que pour 99 justes qui n'ont pas besoin de repentance. Il nous dit que les anges qui s'occupent particulièrement des jeunes enfants voient la face de Dieu, etc. Et puis, aussi, bien sûr, que les anges de Dieu s'attristent, au contraire, lorsque quelqu'un tombe, lorsque quelqu'un ne se conduit pas comme il devrait le faire, et lorsque l'adversaire, au contraire, évidemment, reprend l'avantage sur eux. Job 1, verset 6, les anges regardent aussi ce qui se passe parmi les hommes. Nous voyons un de ces anges, en l'occurrence Satan, mais c'est un des anges. Il y a cette cour céleste qui est rassemblée devant le Seigneur. Et le Seigneur interroge Satan, il dit « D'où viens-tu, Satan ?»« De parcourir la terre et de m'y promener, de voir ce qui s'y passe. » »« Tiens, dans ta visite, as-tu remarqué mon serviteur Job ?» Les anges remarquent un certain nombre de choses. Et l'apôtre

0: Paul dira que dans ses combats, il a été livré en spectacle aux hommes et aux anges. Les anges assistent au combat, justement, des hommes de Dieu, des fidèles, des chrétiens, pour les soutenir aussi, bien sûr, dans ces combats-là, mais aussi, en quelque sorte, pour les applaudir, pour se réjouir lorsque, eh bien, ils sont devenus vainqueurs. Et, bon, les anges aussi regardent la tenue des femmes, 1 Corinthiens 11, verset 10. C'est pourquoi, à cause des anges, dira l'apôtre Paul, la femme doit avoir sur la tête une marque de l'autorité dont elle dépend. Parce que les anges, autrement, sont attristés. Alors, ne reviens pas sur le culte des anges, prohibé, nous en avons parlé, c'est simplement les références, Apocalypse 19, verset 10, Apocalypse 22, verset 8 et 9 en particulier. C'est pourquoi, d'ailleurs, pour empêcher ce culte, que les anges, en général, ne sont pas visibles. Bon, nous en finissons ainsi avec les anges, enfin, les bons anges, du moins. Nous allons parler maintenant d'un sujet moins réjouissant. Alors, nous allons continuer à parler des anges, mais cette fois-ci des anges mauvais, des anges déchus. Et tout d'abord, le principal d'entre eux, le diable, Satan. Lorsque Butler, un jour, avait proposé à son église une série d'études bibliques sur le diable, une sœur était venue le voir à la fin de la réunion, disant, écoutez, moi, je n'ai pas tellement envie que vous traitiez de ce sujet-là. Moi, le diable ne m'intéresse absolument pas. Butler avait répondu, il n'y a qu'un seul problème, c'est que lui, vous l'intéressez. C'est ça, la question. Et il est certainement extrêmement dangereux de trop s'intéresser au diable, mais il faut le faire quand même suffisamment, parce que lui s'intéresse à nous, et connaître ses desseins, Paul dira cela dans ses épîtres, nous n'ignorons pas les desseins du diable, savoir qui il est, savoir quels sont ses moyens d'action, quels sont ses buts, et puis aussi comment il peut être vaincu, comment il peut être défait, comment nous pouvons lui résister, connaître ses tactiques, connaître sa stratégie pour pouvoir mieux le déjouer. C'est le but. Première notion, il nous faut distinguer le diable des démons. Nous aurons l'occasion de revenir sur les démons. Parlons pour le moment du diable. Le diable, pour dire que si les anges sont des personnes réelles, et ça c'est absolument indiscutable, les anges sont cités des centaines de fois dans la parole de Dieu, donc ce n'est pas quelque chose qui est l'imaginaire des auteurs bibliques, ce sont des réalités. De la même manière, le diable est une personne réelle. Et le diable, vous savez, avec la queue fourchue, les cornes, etc., enfin toute l'imagerie moyenâgeuse, est devenu maintenant un être grotesque et ridicule. Et aujourd'hui, même des théologiens, de nombreux pasteurs, prêtres, et donc chrétiens de base, automatiquement, ni l'existence d'un diable, d'un Satan qui serait un être personnel. Pour beaucoup, c'est par exemple la position d'un Jacques Ellul, pour lequel j'ai beaucoup de respect, mais sur ce plan-là, je suis en désaccord avec lui. C'est pas pour Jacques Ellul et pour Karl Barth, parce que Jacques Ellul ne faisait en cela que reprendre ce qu'avait écrit Karl Barth, donc pour toute la génération des pasteurs barthiens à cette position-là, le diable est une personnification du mal, de l'esprit du mal, qui est en chaque homme, qui est dans le monde, etc. Mais ce n'est pas une personne réelle. Et là, nous voyons justement une des premières tactiques du diable, et une de ses premières ruses, parce que l'arme essentielle du diable, c'est la ruse. C'est soit d'attirer tellement l'attention sur lui que finalement, on le craint plus que Dieu, ce qui était le cas au Moyen-Âge, dans certains milieux du moins. Et l'autre, faire croire qu'il n'existe pas. Ça aussi, c'est une de ses ruses. Parce que précisément, quand on nie l'existence du diable, eh bien, on ne lutte pas contre lui et on lui laisse le champ libre. Et c'est pourquoi, après avoir usé pendant le Moyen-Âge de la précédente arme, qui était justement d'occuper le terrain partout où il le pouvait, maintenant au contraire, il essaie justement de faire croire qu'il n'existe pas. Le diable, quel est son... Il a différents noms dans la Bible. Le diable, il apparaît pour la première fois dans la Bible comme le serpent ancien, Nahash HaKadmon. On le retrouve dans le livre de l'Apocalypse, le dragon, dracon en grec, ça veut dire le serpent, ça, c'est exactement la même chose. Et donc, on le retrouve aussi dans des textes comme Ésaïe 20 et quelques, j'ai plus 24, je crois, où il est question du Nahash Boréar, le serpent tortueux, hein, le serpent fuyard, l'idée de quelque chose de rusé, n'est-ce pas, d'un être rusé, le plus rusé de tous les animaux, et ça insiste à nouveau sur le caractère particulier qu'est le sien, donc la ruse. Le diable agit essentiellement par la ruse, la séduction, la tromperie. Bien. Il est le serpent ancien. Le deuxième terme qui apparaît chronologiquement dans la Bible, c'est le terme Satan, ou plus exactement à Satan, avec l'article. Le Satan, littéralement. Qu'est-ce que c'est qu'un Satan en hébreu ? Satan, c'est un nom commun, ce n'est pas un nom propre. Satan, ça veut dire un adversaire. Nous lisons, par exemple, que Dieu suscita à Salomon un Satan en la personne de Jéroboam. Un adversaire, tout simplement. Que Dieu suscita aussi... contre David se leva un Satan, un adversaire. Bon. Et dans les livres les plus récents, tels que par exemple le livre de Daniel, déjà aussi dans le livre de Job, donc c'est beaucoup plus ancien, les derniers prophètes, nous trouvons l'expression « à Satan ». Non pas un Satan, mais le Satan, l'adversaire. Là, ça, manifestement, il ne s'agit plus d'un nom commun, mais d'un nom propre. Il y a, parmi les nombreux adversaires, il y a un adversaire. L'adversaire avec un grand A. Tout ça dans le livre des psaumes aussi, sous une autre expression, mais qui revient exactement au même, le rachat. Rachat, ça veut dire littéralement le méchant. Et le livre des psaumes s'articule justement constamment autour de ce combat. Le livre des psaumes, c'est un combat, c'est le combat de la prière. C'est le combat entre le juste, qui s'identifie au Messie, on le retrouve dès les deux premiers psaumes, pourquoi ce tumulte parmi les nations, pourquoi ce complot parmi les peuples, les rois de la terre se liguent ensemble, contre le Seigneur et contre son Messie, le juste. Le Messie, c'est le juste. Alors, il y a les justes. Il y a de nombreux justes dans les psaumes. Les justes qui sont comme ci, qui sont comme ça. Le Seigneur connaît la voie des justes, mais la voie des méchants mène à la ruine. Il y a les justes et les méchants. Ça, vous trouvez déjà dès le premier psaume. Heureux l'homme qui ne marche pas selon le conseil des méchants. Et ça se termine par le Seigneur connaît la voie des justes et la voie des méchants conduit à la ruine. Mais en dehors des justes et des méchants, vous avez le juste par excellence avec un grand J, et vous avez le méchant par excellence avec un grand M. Et constamment, le méchant grince des dents contre le juste, parce qu'il voit que son jour arrive. Mais Dieu n'abandonne pas le juste. Et c'est le psaume 22. Mon Dieu, pourquoi m'as-tu abandonné, le juste persécuté ? Là, Jésus cite ce texte sur la croix, l'Église primitive voit dans la figure du juste persécuté par le méchant, l'image du Messie souffrant de Jésus. Enfin, comme d'ailleurs un certain judaïsme l'a vu aussi, l'a très bien vu. Mais nous avons donc ici ces deux personnalités qui sont en conflit permanent, le juste et le méchant. Alors voyez-vous, aussi bien, dans cette expression, le méchant, le mauvais, on trouve ça aussi dans la prière du Notre Père, c'est la même notion, délivre-nous du méchant, du malin. Malin, pas dans le sens de rusé, mais dans le sens de méchant. délivre-nous du méchant, de l'adversaire. C'est à la fois un nom commun et en même temps qui devient un nom propre, parce que le méchant, le Satan, l'adversaire, est le personnage sur lequel se concentre justement toute la méchanceté que nous voyons autour de nous, tout le mal que nous voyons autour de nous. Il est la source du mal. Et c'est pourquoi il est le méchant par excellence. Et l'apôtre Paul nous parle de ceux qui sont autour de lui, les esprits qui sont autour de lui, les esprits méchants dans les lieux célestes. Le propre du diable, c'est sa méchanceté. Sa caractéristique essentielle, c'est sa méchanceté. Et cette méchanceté est le pendant exact de la bonté de Dieu. Dieu, au contraire, est un Dieu bon. Le diable est un être rempli de méchanceté. Nous le trouvons dans l'Apocalypse, sous l'image de ce grand dragon, rempli de fureur, d'une grande fureur et d'une grande colère. N'est-ce pas ? Alors ça, c'est le premier point. Donc le méchant. Le méchant est aussi l'adversaire. L'adversaire, ça veut dire littéralement le Satan, c'est celui qui s'oppose. Il est en opposition permanente. S'oppose à quoi ? Au plan de Dieu. À l'action de Dieu. Et c'est en cela qu'il est l'adversaire par excellence. Voilà. Dans le Nouveau Testament, nous trouvons une autre expression, enfin ça c'est les expressions les plus courantes, il y en a d'autres évidemment qui sont employées, j'ai parlé tout à l'heure du malin, il y en a d'autres mais elles sont moins courantes. Mais une autre expression très courante, c'est l'expression le diabolos. Ça c'est un terme grec, on trouve ça que dans le Nouveau Testament. Le diabolos, ça veut dire littéralement celui qui divise. Et ça nous montre aussi une autre caractéristique de l'adversaire, il est le diviseur. Et ça rejoint l'idée d'adversaire, celui qui est contre. Quand on est contre, on divise. Il divise quoi ? Il divise d'abord l'homme avec Dieu. C'est son premier exploit dans le jardin d'Éden. Il coupe l'homme d'avec Dieu. Il divise l'homme avec Dieu. Il provoque la révolte de l'homme contre Dieu. Psaume 2, le méchant amène les nations à se liguer contre Dieu. Brisons leurs liens, délivrons-nous de leurs chaînes. Il divise ensuite l'homme et la femme. L'homme et la femme qui étaient un sont maintenant devenus deux étrangers, la femme que tu m'as donnée. Et avec le corollaire, le divorce. Et Jésus reprend cela. Que l'homme ne divise pas ce que Dieu a uni, ce qui était au commencement. Il divise les hommes entre eux. Il provoque les guerres. Qu'est-ce que c'est la guerre sinon la division ? Il divise les enfants contre les parents et les parents contre les enfants. Et la tâche d'Élie avant le retour du Messie, ce sera justement de ramener le cœur des enfants vers des pères et des pères vers les enfants, de peur que le Seigneur ne vienne frapper le pays d'interdit. Il divise les hommes des animaux. L'harmonie qu'il y avait entre l'homme et les animaux, quand Dieu fait venir les animaux vers l'homme au commencement, est brisée. Et c'est le cas surtout après le déluge, où serait un objet de terreur pour tous les animaux, sauf un certain nombre d'animaux qui resteront des animaux domestiques. Et puis, cette harmonie entre les animaux n'existe plus, ils se dévorent les uns les autres. Et à la fin, Dieu rétablira cette harmonie du temps messianique. Le loup habitera avec l'agneau. La vache et l'ours mangeront de la paille ensemble. La panthère, etc. Même le serpent venimeux pourra s'amuser avec un petit enfant sans lui faire de mal. L'harmonie qui est brisée par le diabolos, c'est en cela qu'il est le diabolos. C'est qu'il crée dans l'harmonie de Dieu la cacophonie. Kakos, en grec, ce qui est mauvais. Phonos, le son. Un son désagréable. Il n'y a qu'à écouter du rock. Il faut tout de suite se dire qui est derrière cette musique-là. C'est de la cacophonie. Ce n'est pas l'harmonie, c'est de la cacophonie. Le diable est celui justement qui sème la cacophonie dans l'univers. Parce que Dieu, lui sème l'harmonie. Et alors, cette cacophonie, Elle se produit aussi dans le sens l'homme avec lui-même. L'homme est divisé contre lui-même. Et relisez ce que Paul écrit dans Romains 7. Je ne fais pas le bien que je voudrais faire. Je sens dans mes membres une autre loi qui lutte contre la loi de mon entendement et qui me rend captif de la loi du péché de la mort. Je fais le mal que je ne voudrais pas faire et le bien que je voudrais faire, je ne le fais pas. Misérable que je suis. Et puis la division suprême, c'est la mort. L'esprit de l'homme est séparé de son corps. Et la Bible nous dit que celui qui a la puissance de la mort, c'est le diable. Et c'est lorsque le diable est réduit à l'impuissance, au dernier jour, dans l'Apocalypse, que la mort est vaincue, parce qu'il est celui, justement, qui a la puissance de la mort. Et quand le Messie descend du ciel, il a la clé du séjour des morts. Hein? Et qu'est-ce que c'est la résurrection des morts? C'est l'harmonie retrouvée. Cette division entre l'âme et le corps qui sont séparés prend fin. Romains 8, toute la création soupire après la révélation des fils de Dieu, parce qu'elle a été soumise à la vanité, non par elle-même, mais à cause de celui qui l'y a soumise, l'ange de l'abîme, l'ange qui était dans l'Éden et qui a été précipité sur la terre, et qui fait en sorte que toute la création est bouleversée, il y a une disharmonie. Les pollutions, les maladies, que sais-je, tout ce qui est dysfonctionnement sur la planète, c'est la cacophonie, c'est l'action de l'adversaire. Je vous ai donné cette parabole, il sème de l'ivraie dans le champ du monde, le champ c'est le monde. Et celui qui sème l'ivraie, c'est le diable. Qu'est-ce que vient faire l'ivraie là-dedans? Elle vient empêcher le bon grain de croître. Elle vient contrarier l'œuvre de Dieu. C'est ça le diabolos, celui qui divise l'œuvre de Dieu contre lui-même. Il divise le ciel contre la terre contre le ciel. De sorte que la volonté de Dieu ne peut pas s'accomplir sur la terre comme elle s'accomplit dans le ciel. Un jour ce sera quand le royaume de Dieu sera là. Mais il faut que Satan soit lié, il faut que Satan soit réduit à l'impuissance. Parce qu'il est celui qui fait cette œuvre constamment. Bon, je vais m'arrêter là et puis on continuera la prochaine fois.
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2: Bonjour à tous, je suis Raphaël Mambou, que Jésus vous bénisse, qui que vous soyez, où que vous soyez. Le nom de cette émission est Venez à Jésus. C'est une grâce, c'est un honneur, c'est un privilège de pouvoir vous retrouver encore aujourd'hui autour de la parole de Dieu pour partager quelques versets bibliques sur le thème « La parabole du filet ». C'est notre quatrième émission et je bénis grandement le Seigneur pour cela. Avant d'aller plus loin, je voudrais vous inviter toujours, encore une fois, à prier, à dédier le reste des 30 minutes entre les mains du Seigneur parce que sans Dieu, nous ne pouvons rien faire. Laissons la tête dans la prière. Père éternel, au nom de ton Fils Jésus-Christ, nous venons devant toi. Nous venons te dire merci pour le souffle de vie, ton amour, ta grâce, ta bonté, ta miséricorde, ton salut qui se trouve en Jésus-Christ. Père, nous ne sommes que des serviteurs et nous voulons transmettre ton message, Père. Nous n'avons pas d'importance, mais nous voulons que toi, Seigneur, tu nous guides, que tu nous instruises. Après tout, c'est ta parole. C'est toi qui sauves, c'est toi qui délivres, Père. Parle à chacun d'entre nous. Fais du bien à chacun d'entre nous. Éclaire chacun d'entre nous. Au nom de ton Fils Jésus-Christ, nous avons ainsi prié. Amen. La parabole du filet. Dans Matthieu 13, 47 à 51, nous lisons ceci. Matthieu 13, 47 à 51. Le royaume des cieux est encore semblable à un filet jeté dans la mer et ramassant des poissons de toute espèce. Quand il est rempli, les pêcheurs le tirent. Et s'être assis sur le rivage, ils mettent dans des vases ce qui est bon et ils jettent ce qui est mauvais. Il en sera de même à la fin du monde. Les anges viendront séparer les méchants d'avec les justes. et ils les jetteront dans la fournaise ardente où il y aura des

0: pleurs et des grincements de dents. « Avez-vous compris toutes ces choses ?»« Oui, répondirent-ils. » Lorsque nous comparons le royaume des cieux au royaume de Dieu, le royaume des cieux, c'est tous ceux qui appartiennent, qui prétendent appartenir à Christ. Tandis que le royaume de Dieu, c'est tous ceux qui sont nés de nouveau et qui appartiennent réellement à Christ. Lorsque vous comparez royaume des cieux et royaume de Dieu, royaume des cieux, c'est l'ensemble du monde chrétien. Royaume de Dieu, c'est l'ensemble de tous ceux qui appartiennent réellement à Jésus-Christ, qui ont fait une expérience de nouvelle naissance et qui, dans leur vie de tous les jours, marchent avec Jésus-Christ. Mais lorsque vous mettez royaume des cieux à part, vous ne le comparez pas au royaume de Dieu, comme il y a d'autres versets bibliques. Par exemple, Jésus dit « Le royaume des cieux est proche ». Là, c'est l'image du royaume des dieux, du royaume de Dieu. C'est vraiment le royaume de Dieu. Mais lorsqu'on compare royaume des cieux et royaume de Dieu, le royaume des cieux descend et le royaume de Dieu est un peu plus haut. Parce que le royaume de Dieu est maintenant l'ensemble de ceux qui appartiennent à Christ. Tandis que le royaume des cieux, c'est l'ensemble du monde dit chrétien. Les catholiques, les protestants, les kimbanguistes, les témoins de Jéhovah, les foi baha'i, les mormons, toutes ces sectes qui prétendent appartenir à Jésus-Christ, qui suivent Jésus-Christ, qui prétendent, mais qui... dans la foi biblique ou à la lumière de la parole de Dieu ne le sont pas. Je voudrais ouvrir une petite parenthèse. Peut-être que certains vont se dire, comment je peux faire pour savoir que je suis dans la bonne communauté et que ce qu'on nous enseigne est réellement la parole de Dieu? Ouvrez votre Bible. Procurez-vous une Bible. Mettez tous les livres, mettez tous les enseignements qu'on vous donne dans votre communauté de côté. Prenez la Bible. Lisez-la. D'un bout à l'autre. Et voyez si tous les enseignements qu'on vous donne sont conformes à ce que la Bible enseigne. Parce qu'il y a des choses qui ne trompent pas, telles que le salut de Jésus-Christ, le salut par grâce, le pardon des péchés, le pardon de tous les péchés. Je ferme la parenthèse. Donc, ceux qui appartiennent à Christ font partie du royaume de Dieu. Et ceux qui ne l'appartiennent pas, ne font pas partie du royaume de Dieu, mais du royaume des cieux. Nous avons dit dans les émissions précédentes que le péché est la chose qui nous sépare de Dieu. Quoique baptisé dans une église, quoique membre d'une église, quoique possédant une carte de baptême, une carte de membre, quoique étant le grand donateur de la communauté, participant à toutes les campagnes évangéliques, à toutes les campagnes d'évangélisation, cela ne sauve pas. Ce qui sauve, c'est la foi en Jésus-Christ. Ce qui vous démarque des pécheurs, c'est votre vie de sanctification. J'aimerais que nous revenions un peu dans Apocalypse 22, que nous avons lu la fois précédente, à l'émission précédente. Apocalypse 22, verset 11. Que celui qui est injuste soit encore injuste, que celui qui se souille encore, et que le juste pratique encore la justice, et que celui qui est saint se sanctifie encore. Voici, je viens bientôt et ma rétribution est avec moi pour rendre à chacun selon ce qu'est son œuvre. Jésus dit, la Bible nous dit, qu'il veut, que Dieu veut une démarcation entre celui qui le sert et celui qui ne le sert pas. C'est bien de crier « Je suis chrétien, je suis né de nouveau ». Mais vous savez, il y a de ces chrétiens qui disent « Je suis chrétien, mais non pratiquant ». Ça veut dire qu'en fait, vous êtes païen, vous êtes un inconverti. Il y a certains qui disent « Ben écoutez, j'ai fait la nouvelle naissance, j'ai fait l'expérience de la nouvelle naissance il y a 50 ans, il y a 30 ans, il y a 40 ans, il y a 20 ans, il y a 10 ans. Je suis même baptisé du Saint-Esprit. J'ai même prêché l'Évangile. » Certains même vous diront « Vous savez, dans tous ces pays fermés, j'ai participé à l'expansion de l'Évangile. C'est une très bonne chose. Mais le problème est, qu'est-ce qu'il en est aujourd'hui? Entre guillemets, de ces vieux convertis. Nous avons besoin d'une huile fraîche. Nous avons besoin d'un renouveau. Nous avons besoin d'un réveil. Nous n'avons pas besoin des monuments. Non, nous avons besoin de ce qui est nouveau, de ce qui est vrai, de ce qui est vivant. C'est bien de nous dire, bah, écoutez, je suis né de nouveau il y a 30 ans, il y a 20 ans, il y a 10 ans, il y a 5 ans, il y a 2 ans. il y a 1 an, il y a 6 mois. C'est beau. Mais quelle est votre vie aujourd'hui? Parce que si vous êtes retourné dans le péché, si vous êtes retourné dans l'impudicité, dans le vol, dans le meurtre, dans la colère, dans la fornication, dans l'adultère, dans la pornographie, dans l'homosexualité, le lesbinage, dans l'occultisme, votre nouvelle naissance il y a quelques années ne vous sert à rien. Au contraire, votre condamnation est plus grande, votre responsabilité est plus grande. Nous avons besoin d'hommes et de femmes qui soient réveillés, qui soient réveillés dans ces temps de la fin. Et Jésus nous dit, il faut une démarcation entre ceux qui servent Dieu et ceux qui ne le servent pas. Le monde doit voir au travers de moi, au travers de ma manière de penser, au travers de ma manière de m'habiller, au travers de ma manière de parler, au travers de ma manière de me comporter, que je reflète Jésus-Christ. Et même ça, il faut que moi-même, à l'intérieur, je sois conscient. Parce que si notre conscience nous condamne, il faut venir à Jésus-Christ. Il y a certains qui essaient de tuer leur conscience, de continuer à vivre dans le péché. D'autres même qui commencent même à justifier leur péché au travers de la Bible. La Bible ne dit-elle pas, la Bible ne montre-t-elle pas, la Bible ne prouve-t-elle pas. Non. Si votre conscience vous dit que vous avez mal agi, alors revenez à Jésus-Christ. Aujourd'hui, il y a tellement de sectes bizarres. Il y a tellement de communautés bizarres où on prêche un Jésus-Christ qui n'a rien de biblique. On prêche un Jésus-Christ qui vit dans le péché. On prêche un Jésus-Christ qui approuve l'homosexualité. On prêche un Jésus-Christ qui approuve le mensonge, le vol, le meurtre, l'avortement. Non, Jésus-Christ n'est pas ainsi dans la Bible. Et mon frère, ma sœur, vous ne pouvez pas tromper Dieu. Plusieurs fois, nous l'avons lu dans les émissions précédentes, Paul nous fait cette recommandation. Sachez-le bien, ne vous laissez pas séduire, ne vous trompez pas, on ne se moque pas de Dieu, mon frère, ma sœur. Moquez-vous d'un homme, il n'y a pas de problème, on peut s'entendre. Mais si vous passez votre vie à vous moquer de Dieu, vous dites une chose, mais votre cœur est éloigné de Dieu. Vous dites que vous aimez Dieu, mais votre cœur est éloigné de Dieu. La Bible nous dit qu'il y aura un jour où Dieu va faire le tri, va faire la séparation. Il vaut mieux que cette séparation vienne déjà de nous-mêmes, qu'en nous-mêmes on sait, ça, Dieu n'aime pas ces choses. Ça, Dieu n'approuve pas. Je me sépare déjà de ces choses. La Bible ne dit-elle pas, sortez du milieu d'elle. Sortons de ce monde pourri, de ce monde qui est en rébellion. Je ne parle pas du suicide, mais de se séparer spirituellement de ces choses, de s'éloigner du péché, de s'éloigner du mensonge, de la fornication, de l'adultère, de la pornographie, du vol, du meurtre, de l'idolâtrie, de ces statues. Éloignons-nous de ces choses, mon frère, ma sœur. Revenons à la Bible. Cette semaine-ci, pendant que je faisais mes petites recherches sur Internet, j'ai découvert des choses qui m'ont vraiment fait mal. Et je bénis le Seigneur de ce que je sois sorti du milieu de ce style de ce péché. Où des hommes ont mélangé la tradition à la parole de Dieu. Des hommes qui se sont assis et ont décidé qu'à partir d'aujourd'hui, les prières faites aux morts sont acceptables. Les prières faites aux saints sont acceptables. Des prières faites à des dieux, faites en forme de statue, sont acceptables. Alors que la Bible interdit et condamne ces choses. Mon frère, ma sœur, examinons les Écritures. Parce que Dieu a dit que celui qui est saint se sanctifie encore. Que celui qui se souille encore. Jamais vous n'arriverez devant Dieu, vous direz, Seigneur, mais c'est le pasteur tel qui m'a menti. C'est le pasteur tel. Dieu vous dira, et la Bible, vous ne la connaissiez pas. Vous n'avez jamais entendu parler de l'Évangile. Ceci me fait penser à ce témoignage de 7 Colombiens qui ont visité l'enfer. Alors, Jésus faisait visiter l'enfer à une jeune fille parmi les 7, et ils sont arrivés devant un homme de Dieu. Cet homme de Dieu est en train de souffrir. Et Jésus pose la question à cet homme. N'as-tu jamais entendu parler de l'Évangile? Il dit oui, il y a même une femme qui est venue dans ma communauté qui parlait de toi, qui parlait de ton amour, du salut en Jésus-Christ. Mais je disais que c'était des stupidités, je disais que c'était des bêtises. Et je préférais continuer à me servir de l'argent que les fidèles donnaient dans l'église. Et maintenant je suis ici. Et il demandait pardon à Jésus. Jésus lui disait c'était trop tard. Mon frère, ma sœur, examinons les Écritures. Jamais nous n'arriverons, Dieu va dire, écoute, je te laisse entrer au ciel parce que ton pasteur t'avait menti. Non, et vous et votre pasteur qui avez vécu dans le péché, vous irez en enfer. Vous irez en enfer. Bon. Apocalypse 21, verset 8. Pour les lâches, les incrédules, les abominables, les meurtriers, les impudiques, les enchanteurs, les idolâtres et tous les menteurs, leur part sera dans l'étang ardent de feu et de soufre, ce qui est la seconde mort. Vous voyez, les menteurs, les impudiques, les fornicateurs, les homosexuels, les lesbiennes, les meurtriers, tous ceux qui vivent dans le mal seront loin de Dieu dans l'étang de feu. On ne peut pas tromper Dieu. On ne peut pas. Dans Matthieu 7, à partir du verset 21, la Bible nous dit que Jésus dira ouvertement à ceux qui vivent dans le péché, qui ne les connaît pas, qui se retirent d'eux. Lisons un peu, mais dans la version Le Semeur, Matthieu 7, verset 23, je leur déclarerai alors, je ne vous ai jamais connu. Allez-vous-en, vous qui pratiquez le mal. Tous ceux qui disent Seigneur, Seigneur, ne sont pas de Jésus-Christ. Voilà pourquoi je disais que lorsqu'on compare le royaume des cieux au royaume de Dieu, le royaume des cieux, c'est l'image de tous ceux qui disent Seigneur, Seigneur. Qui disent Seigneur, que Jésus je le connais, Jésus je le sers, Jésus c'est mon Dieu, Jésus c'est mon Seigneur, Jésus c'est mon Sauveur, Jésus c'est mon bon berger, Jésus c'est mon ami. Ils disent tout ça. Mais ceux qui appartiennent au royaume de Dieu, ce sont ceux qui disent la même chose, mais qui dans leur vie de tous les jours l'appliquent. Ils disent que vraiment Jésus-Christ est leur Seigneur et ils appliquent la parole de Dieu dans leur vie de tous les jours. Ils n'appliquent pas les commandements de leur église, les commandements de leur communauté. Non, ils appliquent la parole de Christ dans leur vie de tous les jours. Jésus dira, allez dans le monde entier et prêchez la bonne nouvelle. Enseignez-leur tout ce que je vous ai prescrit. Donc, enseignez-leur à mettre en pratique mes commandements, pas les commandements de la communauté catholique, de la communauté protestante, kimbanguiste, témoin de Jéhovah, foi bahaï, émouniste et je ne sais quoi. Non, parce que j'étais vraiment choqué de lire que certaines communautés, dans les siècles passés, se sont assis. Et sans consulter la Bible, à partir d'aujourd'hui, voilà, Marie est une rédemptrice. Elle peut sauver. Ils se sont assis et ils ont dit, à partir d'aujourd'hui, les saints peuvent sauver, peuvent intercéder pour les hommes sur terre. Ça m'a fait très mal. Et cela m'a réveillé dans ce sens qu'il faut prêcher l'évangile, il faut annoncer ce qui est vrai, il ne faut pas les contredire, mais il faut apporter l'évangile, réveiller les gens, parce que le diable vraiment est rusé et en train de détruire la vie des autres. Je voudrais vous inviter à lire Éphésiens 4, 30 à 32. Éphésiens 4, 30 à 32. Éphésiens 4, 30 à 32. Vous y êtes ? N'attristez pas le Saint-Esprit de Dieu, pour lequel vous avez été scellés pour le jour de la rédemption. N'attristez pas le Saint-Esprit. Ne le rendez pas triste. Comment est-ce qu'on peut rendre le Saint-Esprit triste ? Dans une vie de péché, dans une vie de rébellion, dans une vie d'idolâtrie, dans une vie qui n'est pas conforme à la parole de Dieu. N'attristez pas le Saint-Esprit de Dieu. C'est un impératif, c'est un ordre que le grand Paul donne, mais qui au fait est donné au travers de Dieu. Que toute amertume, animosité, toute colère, toute clameur, toute calomnie et toute espèce de méchanceté disparaissent du milieu de vous. Soyez bons les uns envers les autres, compatissants, vous pardonnant réciproquement comme Dieu vous a pardonné en Christ. Comment attrister le Saint-Esprit? C'est en vivant dans l'amertume, dans la colère, dans la méchanceté, en ne voulant pas pardonner aux autres le mal qu'ils nous ont fait, alors que nous sommes pardonnés en Christ. Mon frère, ma soeur, je voudrais dire ceci. Vous savez, la vie chrétienne, ce n'est pas quelque chose de facile. Jésus-Christ, qui est notre modèle, notre exemple par excellence, n'a pas eu une vie facile, quoi qu'il ait Dieu, et qu'il était sur cette terre fils de Dieu, Dieu lui-même, il n'a pas eu une vie facile. Paul non plus n'a pas eu une vie facile. Personne de ceux... Personne de ceux et de celles qui ont marché avec Jésus-Christ ont eu une vie facile. Personne. Et encore plus, lorsque vous marchez avec Christ et que ce sont vos frères, vos sœurs qui vous font du mal, ce n'est pas facile, mon frère. Ce n'est pas facile, ma sœur. Pardonner, ce n'est pas quelque chose de facile, mais c'est possible. Mais c'est quelque chose de possible en Jésus-Christ. La Bible dit, n'attristez pas le Saint-Esprit. Comment attrister le Saint-Esprit? En ayant de la haine envers son frère. On vient à l'église, c'est vrai. On connaît Jésus-Christ. On a donné sa vie à Jésus-Christ. Mais il y a quelque chose, on dit, cet homme qui m'a volé de l'argent, je ne vais pas lui pardonner. Cette femme qui a pris mon mari, je ne vais pas lui pardonner. Ce monsieur qui a pris ma femme, ma maison, mon bien, qui m'a détruit auprès de mon patron, je ne vais pas lui pardonner. Et lorsqu'on cède à ce genre de vie, lorsqu'on cède à ce genre de colère, au fait, le péché commence à entrer dans la vie. Parce que colère et péché sont étroitement liés. La Bible dit, dans Éphésiens 4, 26 à 27, si vous vous mettez en colère, ne péchez point. Que le soleil ne se couche pas sur votre colère, vous voyez? En fait, la colère n'est pas quelque chose de mauvais. Mais comme c'est étroitement lié au péché, il est très rare de retrouver des chrétiens qui sont en colère, mais qui ne pêchent pas. Mon propre cas, je vais prendre mon propre cas. Combien de fois j'ai demandé au Seigneur, pardonne-moi parce que j'ai péché, parce que je m'étais mise en colère. J'ai crié, j'ai haussé la voix, j'ai claqué de la porte, j'ai tapé du poing, j'ai même des fois insulté, je reconnais, je demande pardon, et j'ai toujours demandé pardon à Dieu. Et j'ai même fait un jour une très grande bêtise, il y a quelques années en arrière, je m'étais mis en colère contre mon supérieur dans l'entreprise dans laquelle je travaillais. Il avait dit des méchancetés, il avait dit des injustices, et je m'étais opposé contre ces injustices, mais comme c'était quelqu'un qui faisait ça régulièrement et que je ne pardonnais pas le mal qu'il me faisait, j'ai, entre guillemets, pété les plombs. Je me suis mis en colère. Je lui ai dit certaines vérités que je n'aurais pas dû dire, que j'aurais pu dire, mais pas de cette manière-là. J'ai claqué de la porte et je suis parti. Je venais juste de finir l'institut biblique. Je suis parti. J'ai démissionné, je ne suis même pas allé chercher mon dernier salaire. Chose qui était encore pas très sage de ma part. J'ai laissé, 2-3 jours après, je suis allé en retraite. Et pendant que j'étais en train de prier, le Seigneur a commencé à me montrer ce péché qui se trouvait dans mon caractère, la colère. Il m'a dit, tu vois, je voulais que tu finisses l'institut biblique et je voulais que tu commences un ministère à la radio. Et quand j'ai compris ça, je me suis dit, Seigneur, mon Dieu, qu'est-ce que j'ai fait? Et le Seigneur me dira, oui, tu as péché. Non seulement tu t'es vengé, tu t'es mis en colère, tu as dit des choses que tu ne devais pas dire, et voilà, maintenant il y a le péché dans ta vie. Tu demandes pardon, tu te réconcilies avec Dieu, et tu prends un nouveau départ. Et entre le moment où j'ai quitté et le moment où j'ai retrouvé un autre travail, il s'est passé 2 ans. Et gloire à Dieu, Dieu ne m'avait pas abandonné. Et après ces 2 ans, j'ai commencé ce ministère à la radio, avec cette émission « Venez à Jésus ». La colère n'est pas une bonne chose, tant qu'elle l'est associée, tant qu'on ne la maîtrise pas, tant qu'on ne la canalise pas, si je puis dire. Parce qu'on peut dire des choses qu'on regrette, putain. La Bible dit, si vous vous mettez en colère, ne péchez pas, que le soleil ne se couche pas sur votre colère. Ne gardez pas cette colère en vous le lendemain, le surlendemain, la semaine qui suit, les mois qui suivent. Parce qu'en fait, ça vous détruit vous-même. Pardonnons à ceux et à celles qui nous ont fait du mal. Ceux qui appartiennent au royaume de Dieu, ceux qui seront avec Jésus-Christ, sont des hommes et des femmes qui ont pratiqué le pardon. Parce que Dieu nous a pardonnés en Jésus-Christ. Nous qui étions des criminels, des impudiques, des adultères, des fornicateurs, j'allais dire des avorteurs, des hommes et des femmes qui pratiquaient l'avortement, qui étaient dans l'occultisme. Dieu nous a pardonnés en Jésus-Christ. Mais maintenant que notre frère nous fait du mal, nous aussi nous devons pardonner. Peut-être que vous écoutez ce message et que vous dites « Non, moi je ne vais jamais pardonner ». Si vous ne pardonnez pas votre frère, vous vivez dans le péché. Et vous savez que Dieu ne tolère pas le péché dans notre vie. Nous devons pardonner aux frères et aux sœurs qui nous ont fait du mal. Même si ce sont des inconvertis, nous devons leur pardonner. Nous avons raison de dire qu'ils nous ont fait du mal. Nous avons raison, nous pouvons même les accuser devant Dieu. Mais ce n'est pas ce que Dieu nous demande de faire seulement. Dieu nous demande aussi de pardonner. Nous devons pardonner aux hommes. Si vous vous mettez en colère, ne péchez pas. Que le soleil ne se couche pas sur votre colère. Verset 25. C'est pourquoi renoncez au mensonge et que chacun de vous parle selon la vérité à son prochain, car nous sommes membres les uns les autres. Si vous vous mettez en colère, en d'autres termes, si vous avez de la colère, ne péchez pas, que le soleil ne se couche pas sur votre colère. Pardonnez à ceux qui vous ont fait du mal. Pardonnons à ceux qui nous ont fait du mal, mon frère, ma sœur. Car sans le pardon de Dieu, nous ne pouvons entrer au ciel. Et vous allez me dire, mais je n'ai pas la force pour pardonner. Celui qui m'a fait du mal, il m'a fait tellement de mal, il m'a pris mon mari, il m'a peut-être même violé. Il m'a fait quelque chose d'impardonnable. Où aurais-je la force pour pardonner? Romains 5, verset 5 nous dit, « Or l'espérance ne trompe pas, parce que l'amour de Dieu est répandu dans nos cœurs par le Saint-Esprit qui nous a été donné. » Si vous avez accepté Jésus-Christ comme Seigneur et Sauveur personnel, vous avez reçu le Saint-Esprit. Et si vous avez reçu le Saint-Esprit, vous avez aussi reçu l'amour de Dieu. Voilà pourquoi Paul commençait par dire « N'attristez pas le Saint-Esprit ». Pour ne pas attrister le Saint-Esprit, nous devons laisser le Saint-Esprit rependre l'amour de Dieu dans notre vie de tous les jours. Face à ceux qui nous font du mal, qui nous critiquent, qui nous calomnient, qui nous insultent, des fois même, ce n'est même pas pour l'Évangile, c'est parce que vous êtes peut-être bon. Parce que vous êtes gentil avec les autres, parce que vous comprenez les autres, alors vous êtes calomnié, vous êtes ridiculisé, vous êtes humilié, vous êtes critiqué, vous êtes détesté. Parce que vous représentez Christ, on vous déteste. Dieu nous appelle à pardonner et à aimer ses hommes. Parce que si nous ne le faisons pas, alors le diable a trouvé accès dans notre vie. Et le diable va nous retenir le jour de l'enlèvement de l'Église. Le diable va dire, celui-là, il est à moi, je le garde, mon frère, ma sœur. Si vous voulez demander pardon à Dieu, et vous voulez dire, Seigneur, je te demande pardon de ne pas avoir pardonné aux autres, c'est très simple. Baissons la tête dans la prière et répétez ces simples mots après moi. Dites, Père éternel, au nom de ton Fils Jésus-Christ, j'ai entendu ton message, j'ai entendu ta parole, j'ai entendu ton appel. Je te demande pardon. Pardon parce que je n'ai pas pardonné aux autres. Pardon parce que je ne veux que ton pardon à toi, mais je ne veux pas pardonner aux autres. Et j'ai compris aujourd'hui que le manque de pardon, que la colère, si je ne la maîtrise pas, si je ne pardonne pas, me pousse à pécher, me pousse à haïr les autres. Et aujourd'hui, je prends l'engagement de pardonner à tous ceux et à toutes celles qui me font du mal. Merci pour ton sang. Au nom de ton Fils Jésus-Christ, j'ai ainsi prié. Amen. Si vous avez fait cette prière, croyez que Dieu vous a pardonné. Mon frère, ma sœur, pardonnons à ceux qui nous font du mal. Je suis Raphaël Mambou et le nom de cette émission est Venez à Jésus. Nous nous retrouvons la fois prochaine, toujours sur le même thème, la parabole du filet. Que Jésus continue de vous bénir, que Jésus continue de vous garder. À la fois prochaine. Amen.
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1: Beaucoup de problèmes dans notre société sont à l'origine d'un manque de dialogue. Nous vivons de plus en plus repliés sur nous-mêmes et nous n'arrivons plus à communiquer. Pourtant, tant de batailles et de guerres pourraient finir si nous prenions le temps d'échanger et de parler avec franchise. Celui ou celle que nous considérons comme notre adversaire, après un franc dialogue, peut en fait s'avérer être un allié et peut même devenir un ami. L'ouverture au dialogue est un mécanisme qui nous permet de nous exprimer et de faire connaître aux autres ce que nous pensons et ressentons. Mais je crois que le plus important dans le dialogue, c'est que nous pouvons écouter et comprendre comment les autres nous perçoivent. Je voudrais ici citer un passage de l'Écriture que j'aime beaucoup, qui se situe dans le livre aux Hébreux, au chapitre 12 et verset 25. Il est écrit ceci: « Gardez-vous de refuser d'entendre parler celui qui parle. » Voyez-vous, c'est une bonne chose que de pouvoir parler. Mais c'est aussi très important d'écouter ce que les autres ont à nous dire une fois que nous avons parlé. Il est évident que si nous arrivons à saisir comment nous sommes perçus, nous pourrons mieux comprendre qui nous sommes. En termes de communication, le regard des autres sur nous est important. Le fait de savoir comment je suis perçu me permettra de réajuster mon comportement afin de vivre en paix. Que Dieu vous bénisse.
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2: Bonjour à tous, je suis Raphaël Mambou, que Jésus vous bénisse, qui que vous soyez, où que vous soyez. Le nom de cette émission est Venez à Jésus. C'est une grâce, c'est un honneur, c'est un privilège de pouvoir vous retrouver encore une fois aujourd'hui autour de la parole de Dieu pour partager quelques versets bibliques sur le thème « La femme à la perte de sang ». Avant d'aller plus loin, je voudrais vous inviter à baisser la tête dans la prière pour dédier le reste des 30 minutes entre les mains du Seigneur. Prions. Père éternel, au nom de ton Fils Jésus-Christ, nous voici devant toi pour entendre ta parole, pour entendre ton message, pour entendre ton appel, pour entendre ton cri et ton enseignement par rapport à cette femme à la perte de sang. Nous croyons que lorsque tu parles, Père, tu ne parles pas pour le plaisir de parler. Mais lorsque tu parles, c'est pour édifier, c'est pour encourager, c'est pour sauver, c'est pour guérir, c'est pour relever, c'est pour redresser quelqu'un. Et nous croyons que lorsque tu vas encore parler aujourd'hui, tu vas faire du bien à un homme ou à une femme. Père, bénis ces hommes et ces femmes qui nous écoutent de par le monde. Au nom de ton Fils Jésus-Christ, nous avons ainsi prié. Amen. La femme à la perte de sang. Je voudrais encore vous inviter à lire dans Marc 5, verset 25, à partir de verset 25 jusqu'au verset 34. Or, il y avait une femme atteinte d'une perte de sang depuis 12 ans. Elle avait beaucoup souffert entre les mains de plusieurs médecins. Elle avait dépensé tout ce qu'elle possédait et n'avait éprouvé aucun soulagement, mais était allée plutôt en empirant. Ayant entendu parler de Jésus, elle vint dans la foule par derrière et toucha son vêtement. Car elle disait, « Si je puis seulement toucher ses vêtements, je serai guérie. » Au même instant, la perte de sang s'arrêta et elle sentit dans son corps qu'elle était guérie de son mal. Jésus connut aussitôt en lui-même qu'une force était sortie de lui et se retournant au milieu de la foule, il dit, « Qui a touché mes vêtements ?» Ses disciples lui disent, « Tu vois la foule qui te lui pour voir celle qui avait fait cela. » La femme, effrayée et tremblante, sachant ce qui s'était passé en elle, vint se jeter à ses pieds et lui dit toute la vérité. Mais Jésus lui dit, « Ma fille, ta foi t'a sauvée. Va en paix et sois guérie de ton mal. Va en paix et sois guérie de ton mal. » Nous sommes en train de partager sur cette histoire et l'émission d'aujourd'hui, nous allons continuer sur ce que signifie le mot « rejet ». Nous avons dit que « rejet » veut dire mettre de côté ou écarter quelqu'un ou quelque chose. Nous avons dit que le rejet nous fait penser à abandonner, séparer définitivement, ne plus apporter son soutien. Lorsqu'un homme est abandonné, on peut avoir l'image d'un non-soutien, non-secours. On ne veut pas venir à l'aide de cette personne. On a fait des promesses. On a dit « je serai fidèle, je resterai avec toi tous les jours de notre vie ». Tu seras malade, je serai toujours à tes pieds, je serai toujours à tes côtés, je serai à tes pieds, je serai là pour te servir, je serai là pour te porter secours. Mais dès que l'un des conjoints tombe malade, c'est terminé. L'autre ne veut même plus entendre parler, il ne veut même plus envoyer de l'argent, il ne veut même plus s'intéresser, il ne prend même plus le téléphone pour appeler. C'est ça, abandonner. C'est ça, être rejeté. Nous avions dit aussi que lorsqu'on parle du rejet, on parle aussi de délaisser. Utiliser un objet ou une personne, et au moment où la chose ou la personne ne produit plus de rendement voulu, on rejette, on abandonne, on délaisse. Bref, on prend et on jette. Les hommes nous font cela. Cette histoire avec cette dame à la perte de sang en est ainsi. Tant qu'elle a de l'argent, les hommes, les médecins s'intéressent à elle. Mais quand elle n'a plus d'argent, c'est terminé. Pourquoi je dois continuer à m'encombrer avec une femme qui rend mon hôpital impur? Mais avec Dieu, ce n'est pas ainsi. Dieu ne rejette personne. Dieu n'abandonne personne. Dieu ne délaisse personne. Dans le psaume 94, j'aimerais que nous relisions ça encore une fois. Le psaume 94, verset 14. Le psaume 94, verset 14, dit ceci. Car l'Éternel ne délaisse pas son peuple. Il n'abandonne pas son héritage. En fait, ce verset me fait penser simplement à ceci. Dieu n'abandonne pas ceux avec qui il a fait une alliance. Et Dieu n'abandonne pas ceux qui se sont engagés à le servir tous les jours de leur vie. Vous savez, dans ce monde que nous sommes en train de vivre, il y a des problèmes. Que vous soyez chrétien ou que vous soyez non chrétien, vous allez rencontrer des problèmes. Vous allez rencontrer des problèmes. Marié ou pas marié, vous allez rencontrer des problèmes. Que vous soyez européen, que vous soyez africain, que vous soyez américain, que vous soyez asiatique, vous allez rencontrer toujours des problèmes. Mais Dieu dit que ceux qui lui appartiennent, il ne va jamais les abandonner. Ça veut dire que, par exemple, sur une avenue de 10 habitations, si 3 habitations appartiennent à des chrétiens, lorsqu'un cataclysme va venir et va détruire ces 10 maisons, si les sociétés d'assurance disent nous ne pouvons pas vous rembourser, les 3 habitations qui appartenaient à des chrétiens, Dieu va s'engager à les soutenir. C'est ça qu'il est en train de dire. Il n'abandonne pas son héritage. Peut-être qu'il ne va pas reconstruire les maisons, mais ces hommes vont s'en sortir plus facilement que les 7 autres qui ont été abandonnés par leur société d'assurance. Mon frère, ma sœur, votre mari peut vous rejeter. Mon frère, ma sœur, votre sœur peut, votre femme peut vous rejeter. Dieu, lui, ne va jamais vous rejeter tant que vous allez rester un enfant de son peuple, tant que vous allez rester une part de son héritage. Voilà pourquoi je suis tenté de vous dire que votre plus grand bien, ce n'est pas le mariage, ce ne sont pas les études, ce n'est pas l'argent, ce n'est pas les relations, ce n'est pas l'amitié avec le président de la République, avec le premier ministre, avec le roi, avec l'empereur, avec l'homme ou la femme la plus riche du pays. Votre plus grand bien, c'est votre relation avec Jésus-Christ. Développez votre relation avec Jésus-Christ parce que lui, il est fidèle. La Bible dit, si nous sommes infidèles, lui, il reste fidèle. Vous pouvez le renier, lui aussi va vous renier. Mais si vous devenez infidèle, lui va demeurer fidèle. C'est-à-dire que quand il a promis une chose, il va l'accomplir. À vous seulement de suivre son pas. Dans Josué 1, verset 5, premier chapitre de Josué, verset 5, j'y suis presque. Voilà, je suis dans le livre de Josué. Josué 1, verset 5, il nous est dit ceci. Au verset 5. « Tant que tu vivras, je serai avec toi comme j'ai été avec Moïse. Je ne te délaisserai point, je ne t'abandonnerai point. » Josué commence son ministère, enfin continue son ministère, mais cette fois-ci, Moïse n'est plus là. Josué devient le numéro 1 du peuple d'Israël. Josué a comme mission de maintenant de conduire ce peuple vers Canaan. Est-ce que vous imaginez l'homme qui l'a succédé? Il est dit qu'il n'est pas paru de prophète comme lui. Il n'y en avait pas. Il n'y en avait pas. Moïse a fait de grandes choses avec Dieu. Maintenant, c'est à Josué de le remplacer. Certainement que Josué avait peur. Certainement que Josué tremblait dans son cœur. Mais Dieu va lui faire les mêmes promesses qu'il fait à tous les enfants de Dieu. Je ne t'abandonnerai pas. Je ne te délaisserai pas. Comme pour dire, écoute Josué, aujourd'hui je t'ai choisi toi, je vais t'utiliser toi. Ne t'imagine même pas un seul instant que quand tu auras le plus besoin de moi, c'est en ce moment-là que tu vas entendre, désolé, vous n'avez pas accès auprès de Dieu, il est trop occupé, désolé, notre ligne téléphonique est saturée, veuillez rappeler plus tard, désolé, le programme de la journée de Sa Majesté le Dieu est trop occupé pour vous recevoir. Dieu dit, tu n'entendras jamais ce genre de message. Lorsque tu auras besoin de moi, je viendrai. En fait, Josué est l'instrument de Dieu. Voilà pourquoi nous avons défini délaisser le fait d'utiliser un objet ou une personne et au moment où la chose ou la personne ne produit plus de rendement voulu, on l'abandonne. Dieu dit, ça ne va jamais t'arriver, même dans ta vieillesse, Josué. Oh que non, c'est fini, tu ne marches plus très bien, Dieu dit, je vais t'abandonner. Non, regardez la fin de Josué. Et même à la fin de sa vie, il donne encore des instructions. Encore à la fin de sa vie, il donne des instructions. Il dit que vous devez choisir qui vous voulez servir aujourd'hui. Est-ce que c'est Dieu? Ou bien ce sont les divinités païennes? Dieu ne l'a jamais abandonné. Les hommes vous rejetteront. Comme toujours, c'est ça les hommes. Les hommes ne vont pas changer tant qu'ils n'auront pas donné leur vie à Jésus-Christ. Et même des fois, même dans l'église de Jésus-Christ, nous sommes déçus par le comportement de beaucoup d'hommes. Le pasteur vous promet, et puis il est dans l'incapacité de réaliser. Parce que c'est un homme. Un frère vous promet, et puis au moment voulu, il est dans l'incapacité de vous assister. Et les choses ne sont pas des fois difficiles, hein, vous savez. Je peux vous promettre, appelez-moi. Appelez-moi, si vous avez besoin de moi. Mais au moment où vous m'appelez, paf, j'ai pas d'électricité. Je suis dans l'incapacité de charger mon téléphone et vous, pendant ce temps-là, vous êtes en train de m'appeler. Vous êtes en train de m'appeler et mon téléphone ne passe pas. Parce que je suis un homme. Mais Dieu, lui, jamais il va tomber en panne d'électricité, jamais il va tomber en panne de batterie ou bien il sera low bat, il aura plus de charge. Donc, non, Dieu sera là. Voilà pourquoi. Voilà pourquoi Jésus-Christ a dit: venez à moi, vous tous qui êtes chargés et fatigués. Est-ce que vous imaginez Jésus est le seul roi dans l'histoire de l'humanité qui est capable de réaliser les promesses qu'il dit? Alors que les hommes aujourd'hui, ils nous disent, quand je serai président de la République, je vais faire ça. Il arrive, non, voilà, je n'ai pas pu faire ça parce que je n'avais pas les moyens de ma politique. Votez-moi une deuxième fois. Vous le votez une deuxième fois, il vous trouve encore des raisons. Votez-moi une troisième fois, il vous trouve des raisons. Vous votez-moi une quatrième fois, il vous trouve des raisons. Et peut-être vous, au cinquième mandat, il meurt, vous mourrez. Et il ne réalise toujours pas ses promesses. C'est ça les hommes. C'est ça les hommes. Et c'est pas forcément que ce sont des menteurs. Mais ils sont limités, ils ne sont pas Dieu. J'aime ce que Dieu dit à Jérémie, que le secours de l'Égyptien n'est que vanité. L'Égyptien, c'est un homme et non Dieu. L'homme est un homme. L'homme n'est pas Dieu. Attention. Attention. Dans Ésaïe 62, lisons-le. Je suis déjà dans Jérémie. Ésaïe 62, verset 4. Il est dit ceci. On ne t'appellera plus délaissé. On ne nommera plus ta terre désolation. On t'appellera mon plaisir en elle. Et l'on appellera la terre épouse. Car l'Éternel met son plaisir en toi et la terre aura un époux. On ne t'appellera plus délaissé. Ce sont des promesses merveilleuses que le Seigneur est en train de faire à chacun d'entre nous. Si vous ne voulez plus être rejeté, si vous ne voulez plus être considéré comme une personne délaissée, venez à Jésus. On ne t'appellera plus délaissé. On ne t'appellera plus abandonné. Vous savez, on rencontre des fois des gens dans l'église, malheureusement, sans peut-être le savoir, nous donnons des qualificatifs à des gens. Leur nom, les qualificatifs deviennent leur nom. Ah, tu vois la femme là, l'abandonnée par son mari. Rejetée par son mari pour une petite fille de 25 ans, de 23 ans, de 17 ans, de 15 ans, 16 ans. Ah, tu connais ce frère-là, rejeté par sa famille. C'est lui le rejeté dont je te parlais. C'est lui l'abandonné. Ah, tu connais la dame-là, abandonnée par les enfants. Dieu dit, on ne te nommera plus délaissé. On ne nommera plus la terre désolation. Je suis même tenté de dire que peut-être même qu'il y a des gens qui, dans ce monde, vous ont appelé désolation. Vous êtes une déception aux yeux du monde. Mais Dieu dit, vous ne serez plus appelé ainsi. Vous serez appelé, vous êtes le plaisir de Dieu. Donc, quand les hommes vous voient, les hommes voient la grandeur, la puissance, l'autorité, la majesté, la restauration de Dieu. Pourquoi? Parce que vous vous êtes confié en Dieu. Lorsqu'on parle de rejet, ceci me fait penser à ignorer aussi. Ignorer, ça veut dire ceci. Volontairement faire comme si la chose ou la personne n'existait pas. Je répète, lorsqu'on parle de ignorer, On pense, lorsqu'on parle de rejet, on peut penser aussi à ignorer. Et on peut définir ignorer ainsi. Le fait de volontairement faire comme si une chose ou une personne n'existait pas. On sait que Raphaël existe. On sait là où il habite. On a fait des promesses. Mais maintenant, on veut se comporter comme si il n'avait jamais, jamais existé. C'est ça, être rejeté. Cette femme à la perte de sang depuis 12 ans. Si ça avait été une femme mariée et que son mari était un homme égoïste, ce verbe se serait appliqué à cette dame. On l'aurait ignorée. Elle est vivante. Qu'est-ce qu'elle devient? Comment elle vit? Comment elle mange? Elle mange quoi? On aurait dit non, c'est plus notre problème. Elle est impure. Elle est rejetée, qu'elle est loin de la société. Souvent, je m'excuse, les religieux appliquent souvent ce principe. La loi dit, la loi de Moïse a dit, la Bible dit, oui, la Bible dit, oui, la Bible dit. Mais où est la miséricorde? Où est la compassion? Vous savez qu'il y a même des gens qui, lorsque quelqu'un meurt, va en enfer, ça leur réjouit. Et ils sont dans l'église. Ils sont en train de rejeter cette personne à cause de sa vie de péché, à cause de sa vie de désordre, à cause du mal qu'il a fait, à cause du mal qu'il a fait. Attention, mon frère, attention, ma sœur. Ne tombons pas dans l'extrémisme religieux. On se réjouit du malheur de l'autre parce que lui-même a vécu dans le désordre. Je me rappelle quand je m'étais converti, un soir après la réunion de prière dans une de nos cellules, nous rentrions et puis il y avait deux sœurs qui discutaient entre elles. Ils disaient, ah, tu as vu, hein, il est devenu vilain. Tu as vu comment le péché l'a rendu vilain. Et ça les faisait rire. Moi, quelque part dans mon cœur, ça m'a inquiété. Pourquoi? Parce que je m'étais dit, mais si je tombe dans le péché, donc on va se moquer de moi. Je vais devenir un sujet de moquerie, un sujet de blague. Moi, je pensais à ce frère qui était abandonné, je ne le connaissais pas. Et je ne sais même pas s'il est devenu aujourd'hui chrétien, s'il est redevenu. Je ne sais pas. Mais nous pouvons rejeter quoique enfant de Dieu. Attention, ceci ne doit pas se passer ainsi. Nous faisons volontairement cas d'une non-existence d'une personne. Volontairement faire comme si la chose ou la personne n'existait pas. Si les hommes vous ignorent, Dieu connaît les plans pour votre vie. Jérémie 29, verset 11. Jérémie 29, verset 11. Je connais les projets que j'ai formés sur vous, dit l'Éternel. Projets de paix et non de malheur, afin de vous donner un avenir et de l'espérance. Voilà les belles promesses de Dieu. Je connais les projets que j'ai formés sur vous. Et je parle à ceux et à celles qui ne marchent pas avec Jésus-Christ en ce moment. Dieu connaît les projets qu'il a formés sur vous. Des projets de paix et non de malheur. Mais si vous voulez vivre ces projets de paix, vous devez venir à Jésus-Christ. Si l'Église vous a rejeté à cause de votre débauche, à cause de votre saleté spirituelle, ça c'est l'Église locale. Mais l'Église de Jésus-Christ est venue frapper à votre porte en ce moment, au moment où vous êtes en train de m'écouter, et Jésus-Christ est en train de vous dire, je connais les projets que j'ai formés sur vous. Ce verset, quand on le regarde, on a tendance à croire qu'il s'applique seulement aux chrétiens, à ceux qui marchent avec Christ. Oui, ça s'applique aussi aux chrétiens, mais ça s'applique aussi aux non-chrétiens. Dieu connaît les projets qu'il a formés pour tous les hommes. Ce sont des projets de paix, de bonheur, de réussite, de succès, d'amour, de guérison. Ce ne sont pas des projets de malheur. Mais tant que vous continuez à vivre loin de Dieu, tant que vous continuez à vous appuyer sur votre argent comme cette femme à la perte de sang, ou de continuer de vous appuyer sur une religion peut-être, de vous appuyer sur des promesses des hommes, de vous appuyer sur votre intelligence, sur vos relations personnelles, sur vos entrées dans une haute hiérarchie politique. Tant que vous continuez à compter sur ça, Satan a un plan pour votre vie, un plan de destruction, un plan de malheur qui n'est pas le plan de Dieu. Cette femme, pendant 12 ans, a perdu son temps, a perdu des années à aller chercher le secours des hommes alors que Dieu avait un projet pour elle au travers de la personne de Jésus-Christ. Dieu était venu sur cette terre. Dieu a marché parmi les hommes. Dieu a évangélisé, Dieu a guéri, Dieu a sauvé, Dieu a restauré. Mais cette femme était où? Où est-ce qu'elle était? Elle passait son temps à aller chercher des solutions auprès des hommes. Je suis tenté de dire d'aller en Inde, d'aller en Chine, d'aller au Pakistan, en Afrique du Sud, aux États-Unis, en Europe, en Suisse, à trouver des solutions alors que ces hommes n'avaient pas de solution. Mais Jésus-Christ était là. Jésus-Christ était là. Jésus-Christ avait un plan et un projet pour elle. Dans Jean 10, verset 14, il nous est dit ceci. Jean 10, verset 14. Je connais mes brebis et elles me connaissent. Je connais mes brebis et elles me connaissent. Dieu connaît ceux et celles qui lui appartiennent. Et il a un plan pour leur vie. Moi, ce que je suis en train de faire, c'est de vous inviter à entrer dans le plan de Dieu. De commencer à vivre le plan de Dieu pour votre vie. Ne vous sentez pas rejeté par Dieu. Dieu ne rejette personne, nous l'avons vu dans Job. Dieu ne rejette personne. Si les hommes vous ont rejeté, c'est parce que les hommes sont tels qu'ils sont. Même dans les églises, aujourd'hui, on rejette les gens. Mais venez à Jésus. Lui, il ne va pas vous rejeter. Il vous connaît, mais pas forcément comme une de ses brebis. Mais il est venu frapper à votre porte aujourd'hui pour vous dire, vous êtes une brebis perdue. Et j'ai un plan pour votre vie. Mais pour que ce plan s'active dans votre vie, cela dépend de vous. Vous devez revenir à moi. Vous devez venir par le bon chemin, par Jésus-Christ, qui est le chemin, la vérité et la vie. Jésus dira dans Jean 10, verset 11, « Je suis le bon berger, et le bon berger donne sa vie pour ses brebis. » Vous voyez, Jésus-Christ donne sa vie. Jésus-Christ a donné sa vie. Jésus-Christ continue à donner de sa vie. Nous continuons à bénéficier de la vie de Jésus-Christ aujourd'hui. Il est mort pour les péchés de l'humanité. Il est mort pour vous, il est mort pour moi. Et ce n'est pas parce que nous étions meilleurs. Non! Non! J'aime ce que Paul dit. C'est certain que Jésus-Christ est venu sauver tous les pécheurs du monde, dont je suis le premier. Paul l'a dit dans Timothée. Je suis le premier des pécheurs que Christ a sauvé. Il n'y avait pas de plus grand pécheur que moi, d'après Paul. Mais Dieu l'a sauvé. Alors, s'il a sauvé le plus grand des pécheurs, je ne vois pas pourquoi il ne vous sauverait pas vous. Mais ceci ne veut pas dire qu'il faut commencer à abuser de sa grâce. Ok, comme Jésus sauve les pécheurs, laissez-moi d'abord atteindre le maximum de péchés et ensuite je viendrai tout simplement à lui. Non. Pourquoi? Parce que demain, vous ne maîtrisez pas votre vie. Mais vous maîtrisez ce que Christ vous donne aujourd'hui comme opportunité d'être sauvé. Il vient, il frappe à votre porte. Il vient et il frappe à votre porte. Ne refusez pas. Ne refusez pas l'amour de Dieu. David, qui est aujourd'hui un très grand roi en Israël, qui est le plus grand roi en attendant que Jésus-Christ revienne, parce que Israël ne reconnaît pas Jésus. Pour nous les chrétiens, Jésus est le plus grand roi. Pour les juifs, c'est David. David était abandonné et rejeté par les membres de sa famille. Il était issu d'une union non légale. Et il était rejeté. Mais il s'est accroché à Dieu dans sa vie. Est-ce que Dieu l'a abandonné? Non. Dieu ne l'a pas abandonné. Notre Sauveur Jésus-Christ, qui est venu, a été rejeté par les siens. Il a été rejeté. Relisons Jean 3. C'est le premier chapitre. Il est dit ceci dans Jean 1, verset 10. Elle était dans le monde. La parole était dans le monde et le monde a été fait par elle. Et le monde ne l'a point connue. Elle est venue chez les siens et les siens ne l'ont point reçue. Vous voyez, Jésus-Christ lui aussi, le Fils de Dieu a été rejeté. Dieu a été rejeté par sa créature. Il a été rejeté. Mais est-ce que ça empêchait Dieu? Est-ce que ça empêchait Jésus-Christ? d'atteindre les objectifs pour lesquels Dieu l'avait envoyé. Jésus-Christ est Dieu. Mais tant que vous n'avez pas Jésus-Christ dans votre vie, vous ne pouvez pas atteindre les objectifs pour lesquels Dieu vous a envoyé sur cette terre. Mon frère, ma sœur, c'est une bonne nouvelle que je suis venu vous annoncer. Jésus-Christ est venu pour guérir. Vous êtes rejeté par les hommes. Vous êtes abandonné des hommes. Vous êtes ignoré par les hommes. Vous êtes délaissé par les hommes. Jésus-Christ est venu pour vous. Il est venu vous recueillir. Il est venu et il a les bras ouverts. Il vous aime, il a un projet pour votre vie. Et ça sera un projet de réussite, de succès, de paix, de bonheur. En Jésus-Christ. Seulement en Jésus-Christ. Si c'est cela votre désir, c'est très simple. Si votre désir est de recevoir Jésus-Christ, c'est très simple. Baissez la tête dans la prière et répétez ces simples mots après moi. Dites, Père éternel, au nom de ton Fils Jésus-Christ, me voici devant toi. J'ouvre mon cœur à Jésus-Christ comme mon Sauveur et mon Seigneur personnel. Je te demande pardon pour ma vie de péché. Parce que j'ai été abandonné, parce que j'ai été délaissé, j'ai été ignoré, j'ai été rejeté et j'ai vécu comme je pouvais. Mais je ne savais pas que je vivais dans le désordre. Aujourd'hui, j'ai compris que tu m'aimes, que toi, tu ne m'abandonneras jamais, que toi, tu ne me délaisseras jamais, que toi, tu ne vas jamais m'ignorer. Et je prends l'engagement aujourd'hui de suivre Jésus-Christ tous les jours de ma vie et dans tous les domaines de ma vie. Au nom de ton Fils Jésus-Christ, j'ai ainsi prié. Amen. Si vous avez fait cette prière, croyez que par la foi, Dieu vous a entendu. Je suis Raphaël Mambou. Le nom de cette émission est « Venez à Jésus ». Nous nous retrouvons la fois prochaine. Toujours sur le même thème, la femme à la perte de sang. Que Jésus continue de vous bénir, que Jésus continue de vous garder. À la fois prochaine. Amen.
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3: Bonjour à tous, je suis Raphaël Mambou, que Jésus vous bénisse, qui que vous soyez, où que vous soyez, où que vous soyez. Je vous salue avec le nom de Jésus, par le nom de Jésus. C'est une grâce, c'est un privilège de pouvoir se retrouver chaque matin. Le nom de cette émission est « Venez à Jésus ». Nous diffusons tous les lundis, mercredis, 10h30, 11h, quand tout se passe normalement. Et je profite pour vous demander de prier pour nous, de nous soutenir dans la prière, afin que nous puissions faire notre travail correctement. Priez aussi pour la SNEL, pour qu'elle ne puisse nous livrer le courant à temps, prier pour nos autorités du pays, afin que tout se passe normalement. Donc, depuis plusieurs semaines, nous ne nous sommes pas retrouvés sur les ondes de Shalom Africain pour un petit problème d'électricité, mais je suis convaincu que maintenant, Dieu va nous faire grâce de pouvoir diffuser normalement. Avant de pouvoir commencer, de pouvoir continuer, je voudrais vous inviter à prier pour remercier ce Dieu puissant, ce Dieu tout-puissant, qui a permis que ce matin, vous et moi, nous puissions nous retrouver autour de Shalom Africa pour entendre sa parole. Prions. Père éternel, je te dis merci, car c'est une grâce. Je te bénis, car c'est une grâce. Je te loue, car c'est une grâce, de pouvoir entendre ta parole, de pouvoir la partager, de pouvoir la transmettre à mon frère, à ma sœur et à moi-même. Ce n'est pas parce que nous sommes meilleurs, plus excellents, plus spirituels que les autres. C'est simplement que tu as fait grâce à chacun d'entre nous. Et comme Paul le dit, je voudrais que nous profitions de cette grâce au maximum, les auditeurs et moi-même, afin que nous comprenions, que nous participions au salut qui se trouve en Jésus-Christ. Merci mon Père, merci au nom de ton Fils Jésus-Christ. Nous avons ainsi prié. Amen. Nous sommes depuis plusieurs semaines C'est la sixième émission. Nous sommes depuis plusieurs semaines en train de faire une toute petite étude sur Dieu est amour. Nous savons que Dieu est esprit, nous savons que Dieu est miséricordieux, nous savons que Dieu est force, nous savons que Dieu est esprit, mais il y a un aspect que l'apôtre Jean, dans l'évangile et dans ses épîtres, veut démontrer, veut ressortir. Dieu est amour. Lisons dans 1 Jean 4, verset 8. 1 Jean 4, verset 8. L'apôtre dit ceci. Celui qui n'a pas connu Dieu, car Dieu est amour. Pardon, celui qui n'aime pas n'a pas connu Dieu, car Dieu est amour. Verset 7. Bien-aimés, aimons-nous les uns les autres, car l'amour est de Dieu. Et quiconque aime est né de Dieu et connaît Dieu. Celui qui n'aime pas n'a pas connu Dieu, car Dieu est amour. 1 Jean 4, verset 16. Nous savons, et nous avons connu l'amour que Dieu a pour nous, et nous y avons cru. Dieu est amour, et celui qui demeure dans l'amour, et celui qui demeure dans l'amour demeure en Dieu, et Dieu demeure en lui. Dieu est amour. Dieu est force. L'Éternel est ma force. L'Éternel est bouclier. Dieu est un bouclier. Dieu est esprit. Dieu est le créateur du ciel et de la terre. Dieu est omniprésent, omniscient. Mais Dieu est aussi amour. Il est amour. Nous avons vu dans les émissions précédentes que l'amour de Dieu est inconditionnel envers chacun d'entre nous. Il nous aimait avant que nous soyons. Son amour est transparent. Dieu nous montre ce qu'il fait, afin que nous puissions l'imiter. Il ne nous cache rien. Ce qu'il a l'intention de nous faire, il le fait. Il nous montre ce qu'il a l'intention de le faire. Que ce soit une bénédiction ou une malédiction, Dieu nous prévient toujours de ses intentions. Il n'est pas, j'allais dire, capricieux. Aujourd'hui, il se lève du pied gauche, demain, il se lèvera du pied droit. Non, Dieu n'est pas comme ça. Le Dieu de la Bible n'est pas comme ça. Il n'est pas imprévisible. Non, Dieu est prévisible. Ça va peut-être choquer, mais Dieu est prévisible. Il prévient à l'avance ce qu'il a l'intention de faire. Jésus revient bientôt prendre son Église. Il prévoit, il nous dit, il nous informe, il nous prédit. Il sonne de la trompette pour dire « Attention, je reviens bientôt ». Son amour aussi s'extériorise, donc Dieu prouve par des actes concrets son amour. Ça aussi, nous avons vu. Il ne se limite pas simplement à dire « Population de la terre » ou bien « Les hommes, je vous aime » et puis il laisse les hommes se débrouiller dans leurs problèmes. Non, Dieu prouve son amour par des actes concrets. Nous avons vu qu'il a un plan pour chacun d'entre nous, que son amour est éternel, que ça ne change pas. Il se montre qu'il s'est sacrifié à la croix pour chacun d'entre nous. Nous avons vu aussi que son amour est confiance. Dans son amour, nous retrouvons aussi la confiance. Dieu a confiance en chacun d'entre nous. Vous me direz, chacun d'entre nous, oui. La preuve, il nous a donné à chacun un potentiel à gérer, pour lequel nous allons rendre compte, soit quand nous mourrons, ou soit quand il va revenir. Chacun de nous va rendre compte de sa vie, du potentiel. Vous êtes marié, vous allez devoir rendre compte de votre mariage, de la manière dont vous vous êtes comporté dans votre mariage devant Dieu. Dieu vous a élevé en poste de responsabilité, vous allez rendre compte devant Dieu de ce poste de responsabilité. Des dons, des talents, des ministères que Dieu vous a donnés, vous allez rendre compte de cela devant Dieu. Aujourd'hui, j'ai eu à cœur de partager avec vous sur l'amour-sacrifice. Dans l'amour de Dieu, nous retrouvons aussi le sacrifice. Lisons dans Jean 3, verset 16. Jean 3, verset 16. Il nous est dit ceci, un verset très connu que beaucoup peuvent citer par cœur. Dieu a tant aimé le monde qu'il a donné son Fils unique, afin que quiconque croit en lui, dans le Fils unique, ne périsse point, mais qu'il ait la vie éternelle. Dieu a tant aimé le monde qu'il a donné son Fils unique, afin que quiconque croit en lui ne périsse point, mais qu'il ait la vie éternelle. Dans l'émission précédente, nous avons parlé un peu de cela. Aujourd'hui, j'aimerais qu'on développe un peu plus. Dieu vous aime et son amour se manifeste dans le sacrifice qu'il a fait pour vous, qu'il a fait pour moi. Le monde est l'expression de tout ce qui se trouve, humainement parlant, tout ce qui se trouve dans un espace déterminé. C'est la planète Terre. Dieu aime les prostituées. Dieu aime les voleurs. Dieu aime les impudiques. Dieu aime les menteurs. Dieu aime les voleurs, les meurtriers, les adultères, les idolâtres, les débauchés. Dieu aime tous les hommes et il prouve son amour en ce qu'il sacrifie son Fils, son unique Fils. Donc Dieu se sacrifie, parce que Jésus-Christ est Dieu, Dieu se sacrifie pour vous et pour moi. Il n'y a personne sur la terre, depuis Adam jusqu'à aujourd'hui, qui soit saint. Lorsque nous acceptons Jésus-Christ dans notre vie comme Seigneur et Sauveur, nous devenons saints par position, purifiés par le sang de Christ. Ceux qui méritent le ciel n'existent pas. Nous sommes sauvés par grâce et nous avons vu ça dans les émissions précédentes, la grâce de Dieu. C'est une faveur qu'on ne mérite pas. Donc la prostituée, le voleur, le menteur, le meurtrier, l'idolâtre, l'occultiste peut venir à la croix de Jésus-Christ et recevoir le pardon de Dieu. Certains diront, c'est pas vrai. Dieu ne s'intéresse pas aux pécheurs. Si Dieu s'intéresse aux pécheurs. Quand l'homme a péché au jardin d'Éden, Dieu a prophétisé qu'il enverrait un sauveur qui écraserait la tête du serpent et le serpent le mordrait au talon. La descendance de la femme. Dieu s'est toujours intéressé à vous. Dieu s'est toujours intéressé à moi. C'est pour cela qu'il a financé des missionnaires partout dans le monde pour vous prêcher, pour me prêcher la bonne nouvelle. Moi aussi, j'étais pécheur et j'ai un jour donné ma vie à Jésus-Christ au travers du message d'une femme. Je ne sais pas qui vous êtes, mais ce que je sais, c'est que Dieu a financé ce ministère, le ministère Jésus pour tous, qu'il a financé cette émission, Venez à Jésus. Aujourd'hui, nous sommes à 2 émissions. Bientôt, nous passerons à 3 émissions. Il finance ces émissions afin que le monde entier, afin que le monde quinois, le monde brazzavillois, et ceux qui vont écouter ces émissions en rediffusion, peu importe là où ils seront dans le monde, connaissent l'amour de Dieu, prennent connaissance du sacrifice de Jésus-Christ pour chacun d'entre nous. Il vous aime. Dieu vous connaît. Dieu vous appelle par votre nom. Son amour, il le prouve à chacun d'entre nous en ce qu'il sacrifie son Fils Jésus-Christ. Ce n'est pas Jésus-Christ qui a péché. C'est nous qui avons péché. Et Christ a pris notre place. Christ a pris notre culpabilité. Comme disait l'évangéliste Osborne, il dit, Christ aurait pu laisser tomber, Christ aurait pu oublier les hommes, mais non, mais parce qu'il aime l'homme, parce qu'il se soucie, il se préoccupe du sort de l'homme. Et comme parmi les hommes, il n'y avait personne, et il n'y en aura jamais personne, quelqu'un qui pourra sauver un autre homme, ce n'est pas possible. C'est pour ça que Dieu a pris la place de l'homme. Parce qu'aucun autre homme naturel ne pouvait le faire. Il a fallu que lui-même vienne prendre la place de l'homme. Vivre comme un homme, sans commettre le péché. Je tiens à souligner, sans commettre le péché. Mourir à la place du pécheur. Et ça, c'est sa plus grande preuve d'amour envers chacun d'entre nous. Ne négligeons pas cet amour. Ne négligeons pas cet aspect. Son sacrifice à la croix pour vous et pour moi. Certains pensent que ce n'est pas vrai. Christ n'est pas mort à la croix. Jésus n'est pas mort à la croix. C'est une invention des hommes. C'est faux. Des témoins oculaires, comme Jean l'ont vu, comme Matthieu, comme Pierre ont vu ça. Et ils ont écrit pour nous prévenir, des siècles avant que Jésus-Christ vienne humainement sur la terre, les prophètes avaient annoncé cela. Que Dieu viendrait en chair humaine, il serait flagellé, il serait humilié, il serait rejeté, que le Christ serait rejeté. Le Messie, le Sauveur serait rejeté par les hommes. Lisez avec moi dans Ésaïe 53. Ésaïe, c'est dans l'Ancien Testament, Ésaïe 53. Quand vous lisez tout le chapitre d'Ésaïe, tout le chapitre 53, parlons, il est parlé du sacrifice. Du sacrifice de Christ. Ce chapitre commence par « Qui a cru à ce qui nous a été annoncé ? Qui a reconnu le bras de l'Éternel ?» Verset 3. « Méprisé et abandonné des hommes, homme de douleur et habitué à la souffrance, semblable à celui dont on se détourne le visage, nous l'avons dédaigné. Nous n'avons fait de lui aucun cas. Cependant, ce sont nos souffrances qu'il a portées, ce sont nos douleurs qui s'est chargé. Et nous l'avons considéré comme puni, frappé de Dieu et humilié. Mais il était blessé pour nos péchés, brisé pour nos iniquités. Le châtiment qui nous donne la paix est tombé sur lui, et c'est par ses meurtrissures que nous sommes guéri. Verset 10 de Ésaïe 53 toujours. Il a plu à l'Éternel de le briser par la souffrance. Après avoir livré sa vie en sacrifice pour le péché. Nous pouvons nous limiter. Il a plu à l'Éternel de le briser par la souffrance. Qui ? Jésus-Christ. Après avoir livré sa vie en sacrifice pour le péché, Ésaïe a vu cela en vision. Ce ne sont pas des fables, ce ne sont pas des inventions des hommes, mais c'est ce que Christ a fait pour chacun d'entre vous. Il a été brisé pour vous. Le châtiment qui vous donne la paix est tombé sur lui. Donc si vous voulez la paix, venez à Jésus-Christ. Éphésiens 5, verset 2. Commençons à Éphésiens 1. Devenez donc les imitateurs de Dieu, comme des enfants bien-aimés, et marchez dans l'amour ou la charité, à l'exemple de Christ qui nous a aimés et qui s'est livré lui-même à Dieu pour nous comme une offrande et un sacrifice de bonne odeur. Christ s'est livré. Christ s'est sacrifié. Christ a accepté de porter le châtiment qui devait tomber sur moi, sur lui, pour que la paix que lui a, la joie que lui a, la vie que lui a, le bonheur que lui a, la dignité que lui a, vienne sur moi. C'est extraordinaire. ça n'a rien à voir avec la religion. Ce n'est pas la religion qui a été brisée pour moi. Ce n'est pas la religion qui a porté mes souffrances. Ce n'est pas la religion qui a porté mes douleurs. Ce n'est pas la religion qui a été abandonnée. Ésaïe 53. Méprisé et abandonné des hommes. Ça, ce n'est pas la religion qui le vit. C'est Jésus-Christ qui l'a vécu pour moi. Je ne suis pas contre le fait que vous allez dans une église. Mais il faut comprendre que l'église ne sauve pas. Celui qui sauve, c'est Jésus-Christ. Celui qui vous aime au point d'avoir accepté de mourir pour vous. D'abord, au point d'accepter de s'humilier, de prendre une forme humaine. De grandir comme un homme normal. De vivre comme un homme. Et de se sacrifier pour vous, c'est seulement Jésus-Christ. Ne le rejetez pas, ne l'abandonnez pas, ne le dépouillez pas plus que ce que les hommes à son époque, quand il était sur terre, ont fait. Non, ne rejetez pas ce message. Ne rejetez pas la grâce de Dieu. Jésus-Christ est Dieu, il vous aime et il a prouvé son amour il y a 2000 ans à la croix. Et il continue de prouver son amour aujourd'hui envers chacun d'entre nous. Mon frère, ma sœur, si vous écoutez ce message, ce n'est pas le fruit du hasard. Si Dieu a financé Shalom Africa, ce n'est pas le fruit du hasard. Si Dieu a financé notre ministère, ce n'est pas le fruit du hasard. Dieu vous aime et il veut que vous preniez conscience qu'il vous aime. Et il prouve cet amour aussi en s'étant sacrifié il y a 2000 ans pour vous à la croix. Il vous aime. Il n'y a personne qui puisse vous aimer au-delà de l'amour de Christ. Il n'y a personne. Votre pasteur, votre prêtre, vos parents, vos amis ne peuvent pas vous aimer comme Christ vous a aimé. Il a été humilié, lui juste, abandonné, lui qui n'a jamais connu le péché. Il a été rejeté par sa créature. Pour qui? Pour que le salut devienne possible aujourd'hui. Et le salut ne se trouve qu'en Jésus-Christ. Ne le rejetez pas. Il a pris vos souffrances. Il a porté vos douleurs. Il s'est chargé. C'est volontairement qu'il a pris. C'est-à-dire, on ne lui a pas imposé. Il a pris ça. Il a pris ça sur lui. Il a accepté d'être blessé, humilié. Il aurait pu, il le dit dans les évangiles, je pourrais invoquer mon Père, on pourrait me donner des légions d'anges pour me défendre. Mais il ne l'a pas fait. Quelle maîtrise, ou plutôt quel amour, mais il a fait pour vous. Que faites-vous de son amour en retour aujourd'hui? Il a fait ça pour vous, il a fait ça pour moi, mon frère, ma sœur. Ne le rejetez pas. Dans Hébreux 10, verset 12, Hébreux 10, verset 12, il nous est dit ceci. Lui, c'est-à-dire Christ, après avoir offert un seul sacrifice pour les péchés, s'est assis toujours à la droite de Dieu. Lui, après avoir offert un seul sacrifice pour les péchés. Aujourd'hui, il y a certains qui pensent que le sacrifice de Christ n'est pas complet. Il faut ajouter quelque chose pour être sauvé. Les œuvres pour être sauvé. Non. Son sacrifice a été offert pour les péchés. Pour le menteur, le voleur, l'impudique, l'escroc, le menteur, l'occultiste, l'idolâtre. C'est pour vous. C'est pour moi qui s'est offert à la croix. Dans Hébreux 10, verset 14, il nous est dit ceci, « Par une seule offrande, il a emmené à la perfection pour toujours ceux qui sont sanctifiés. » Christ, par une seule offrande, c'est-à-dire son sacrifice à la croix, a emmené à la perfection pour toujours, c'est fort, hein, une seule offrande. emmener à la perfection pour toujours. Donc, ce n'est pas que son sacrifice emmenait à la perfection seulement ceux qui étaient il y a 2000 ans. Non, pour toujours, c'est-à-dire pour vous aujourd'hui, pour ceux qui vivront demain, pour ceux qui vivront après-demain, son sacrifice, son offrande emmenait à la perfection. Il n'y a rien à ajouter au sacrifice de Jésus-Christ. Non, le sacrifice de Christ ne suffit pas, il faut encore les œuvres de la loi. Non ! Son sacrifice a tout accompli. Du reste, lui-même s'écrira sur la croix, « Tout est accompli ». Tout ! Il n'y a rien à ajouter au sacrifice de Christ pour votre salut. Il vous suffit de le recevoir par la foi en Jésus-Christ. Vous recevez votre pardon en Jésus-Christ. Vous recevez votre purification en Jésus-Christ. Vous recevez votre sanctification mise à part pour Dieu en Jésus-Christ. De quoi vous avez encore besoin ? De votre guérison, elle se trouve en Jésus-Christ. Vous avez besoin de prospérité, elle se trouve en Jésus-Christ. De succès, de bénédiction, tout cela se trouve en Jésus-Christ. De protection face aux sorciers, ça se trouve en Jésus-Christ. Ça ne se trouve pas dans la religion, elle se trouve, toutes ces bénédictions se trouvent en Jésus-Christ. Et pour toujours, et une seule fois que Christ l'a fait, pour vous et pour moi. Donc quand il mourait sur la croix, Jésus-Christ pensait à Raphaël. Quand il mourait sur la croix, il se disait, j'accomplis toutes choses aussi pour Raphaël, afin qu'il n'ait rien à faire pour être sauvé, si ce n'est que de croire en moi. Écoutez, si c'est la religion catholique qui est morte pour vous à la croix, c'est votre problème. Si c'est la religion protestante qui est morte pour vous à la croix, c'est votre problème. La religion catholique, la religion kimbanguiste, mais moi ce que je sais, c'est que celui qui est mort à la croix pour mes péchés s'appelle Jésus-Christ. Et c'est pour cela que je vous prêche, je vous annonce un seul et unique sauveur dont le nom est Jésus-Christ. C'est de lui dont vous avez besoin et pas d'un autre. Je ne dis pas qu'il ne faut pas aller dans une église. Ce n'est pas ça que je suis en train de prêcher. Ne confondez pas les choses. Ne mettez pas la religion au-dessus de Jésus-Christ. Le judaïsme au-dessus de Jésus-Christ. Le catholicisme au-dessus de Jésus-Christ. Le protestantisme au-dessus de Jésus-Christ. Non, celui qui sauve s'appelle Jésus-Christ. Si vous n'avez pas reçu Jésus-Christ, quoi que vous alliez dans une église dite chrétienne, vous n'êtes pas sauvé, vous n'êtes pas sanctifié. Quoi que vous alliez dans une église dite chrétienne, vous n'êtes pas sauvé, vous n'êtes pas sanctifié, vous n'êtes pas purifié.

vous annoncer ce matin. Donnez votre vie à Jésus-Christ. Lavez votre vie dans le sang de Jésus-Christ afin d'être emmené à la perfection pour toujours. Donnez votre vie à Jésus. Si c'est cela votre prière, baissez simplement votre tête et faites cette prière après moi. Et répétez ce que je vais dire. Père éternel, au nom de ton Fils Jésus-Christ, je viens devant toi. Je donne ma vie à Jésus-Christ. J'ouvre les portes de mon cœur à Jésus-Christ. Et je m'engage maintenant à être une nouvelle créature en Jésus-Christ. Je dis non aux œuvres de la chair. Je dis non aux sollicitations du monde. Je dis non à l'ennemi. Mais je dis oui au Saint-Esprit. Je dis oui à la Bible. Je dis oui à la sanctification en Jésus-Christ. Je m'engage maintenant à être un chrétien, conformément à la parole de Dieu, conformément à la Bible, aujourd'hui et pour toujours. Merci pour ton pardon. Merci pour ton sang. Merci pour ta grâce qui se trouve en Jésus-Christ. Maintenant, je suis une nouvelle créature et je commence un nouveau départ en Jésus-Christ. Au nom de Jésus-Christ, j'ai prié. Amen. Si vous avez fait cette prière, croyez mon frère, croyez ma sœur que maintenant les choses sont différentes. Vous êtes parfait aux yeux de Dieu parce que vous êtes en Jésus-Christ. Si vous avez besoin de prière, si vous avez besoin de réécouter ce message, si vous avez besoin qu'on vous dirige vers une église vivante, basée sur la parole de Dieu, basée sur la Sainte Bible, si vous avez besoin de conseils, vous pouvez joindre notre ministère, le ministère Jésus pour tous, au plus 243 819 910 910. 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Je suis Raphaël Mambou. Nous diffusons tous les lundis, mercredis, 10h30, 11h sur Shalom Africa. 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Que Jésus continue de vous bénir. Que Jésus continue de vous faire grâce. Nous nous retrouvons la fois prochaine sur la même chaîne. Et nous allons continuer le même thème. Dieu est amour. Amen.

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1: Bonjour à tous, je suis Raphaël Mambou, que Jésus vous bénisse, qui que vous soyez, où que vous soyez. Le nom de cette émission est Venez à Jésus. C'est une grâce, c'est un honneur, c'est un privilège de pouvoir vous retrouver encore aujourd'hui autour de la parole de Dieu pour partager quelques versets bibliques sur la parabole du Samaritain. Et nous avons toujours avec nous Jonathan Junior Mambou. Bonjour frère.
2: Bonjour et bonjour à vous qui venez de nous rejoindre.
1: Merci pour ce temps de disponibilité, ce temps de sacrifice. Que le Seigneur te bénisse et te rende au centuple.
2: Amen. Que la gloire revienne à Dieu.
1: Avant d'aller plus loin, je voudrais t'inviter, Jonathan, encore une fois à baisser la tête dans la prière et dédier le reste des 30 minutes entre les mains du Seigneur.
2: Éternel, nous te bénissons pour ces instants. Tu as dit, venez à moi, vous qui êtes fatigués et chargés, et moi je vous donnerai du repos. Laisse, Seigneur, que ces instants soient des temps de repos pour ceux qui étaient fatigués et chargés. Bénis ces temps, bénis ta parole. Accomplis de puissance cette parole. Glorifie ton nom, Seigneur, car nous ne sommes que des serviteurs inutiles. Que la gloire, l'honneur ne reviennent qu'à toi. Au nom de Jésus-Christ, nous avons ainsi prié. Amen.
1: Amen. Luc 10, verset 30. Un homme descendait de Jérusalem à Jéricho. Il tomba au milieu des brigands qui le dépouillèrent, le chargèrent de coups et s'en allèrent le laissant à demi-mort. Un sacrificateur qui par hasard descendait par le même chemin, ayant vu cet homme, passa outre. Un lévite qui arriva aussi dans ce lieu, l'ayant vu, passa outre. Mais un Samaritain qui voyageait étant venu là, fut ému de compassion lorsqu'il le vit. Il s'approcha et banda ses plaies en y versant de l'huile et du vin. Puis il le mit sur sa propre monture, le conduisit à une hôtellerie et prit soin de lui. Le lendemain, il tira 2 deniers, les donna à l'hôte et dit « Aie soin de lui et ce que tu dépenseras de plus, je te le rendrai à mon retour. » Jonathan, qu'est-ce que le Seigneur t'a mis à cœur pour nous aujourd'hui sur cette parabole du Samaritain?
2: Ce tome de Luc chapitre 10 nous enseigne beaucoup de choses. Il était à Jérusalem, la ville de paix, la ville où Dieu veut que nous demeurions. Si vous demeurez dans ma parole, vous êtes vraiment mes disciples. En fait, le Seigneur veut qu'on demeure là, à Jérusalem. Mais cet homme quitta Jérusalem et choisit de descendre à Jéricho. Jéricho est la ville la plus basse du monde entier, sur un plan géographique. Vous pouvez faire des recherches, vous remarquerez que c'est ainsi. Elle est la plus basse.
1: 400 mètres, c'est ça?
2: 380 mètres en dessous du niveau de la mer. Si je ne me trompe pas, c'est comme ça. Mais au moins, c'est plus bas. Mais il descendit là, et il n'était pas arrivé à Jéricho. Au milieu du chemin, les brigands l'ont assailli et l'ont battu. Illustrant la vie de tous les chrétiens qui choisissent de quitter Jérusalem et de descendre vers le monde du péché, attisé par la convoitise de la chair, attisé par l'appétit du monde. Le diable nous présente son monde, ses richesses à lui, pour nous donner à nous l'appétit de choisir de quitter l'obéissance, c'est-à-dire de quitter la parole vers les ténèbres et ensuite nous abattre. Les Philistins n'attendent que ça pour abattre Samson. C'est ce qu'ils ont fait à Samson et c'est ce qu'ils font à tous les chrétiens qui choisissent de quitter Jérusalem et de descendre vers Jéricho. Ils sont assaillis par des brigands, les démons, par Satan. Ils assaillissent le chrétien. Et cela ne choisit pas des figures, il n'y a pas d'exception. Que vous soyez pasteur, apôtre, prophète, qui que vous soyez.
1: Archibishop ou je ne sais pas.
2: Tous les titres que vous voulez vous donner, c'est bon, comme vous le voulez. Mais si vous descendez de Jérusalem vers Jéricho, les brigands sont là. Voilà pourquoi la Bible dit, le lion, le diable, rôde autour de nous. Comme un lion rugissant, cherchant qui il dévorera. Pour dire que l'ennemi, il veut dévorer des chrétiens. Même moi, il veut me dévorer. Mais comprenons ces choses. Je dois rester attaché à la parole. C'est-à-dire, je dois rester à Jérusalem. Car ceux qui choisirent de quitter Jérusalem, ils ont été bannis comme Adam. qui avaient choisi, lui et Ève, la désobéissance, ils ont été bannis du jardin d'Éden. Mais l'amour de Dieu est toujours là. L'amour de Dieu s'est manifesté. Voilà pourquoi il avait tué un animal et il les a revêtus de peau. En fait, ce n'est pas écrit scrupuleusement dans la Bible que Dieu avait tué un animal pour revêtir de peau.
1: Mais pour faire des habits avec
2: des peaux d'animaux,
1: il faut forcément
2: tuer. C'était la préfiguration de ce que Jésus-Christ allait accomplir dans ce monde. Jésus vint trouver le monde dans un état tel que l'homme avait quitté Jérusalem pour descendre. Et Jésus est venu comme l'agneau des dieux qui fait quoi? Qui ôte les péchés du monde et qui nous couvre de la nudité du péché. Ainsi, quand Dieu nous regarde, il nous considère juste. Juste. Voilà pourquoi le Samaritain, nous l'appelons Jésus de Nazareth. Parce que ce Samaritain qui est étranger est l'image de Jésus-Christ qui aussi était venu sur la terre comme un étranger. Il n'était pas de ce monde, il était du ciel. Il est venu comme un étranger pour sauver les hommes de la terre, du mal, du péché. Et quand il est venu, trouvant les hommes dans le péché, il a versé du vin. Et il a versé l'huile. D'abord, on a commencé par l'huile et du vin. Il donne son esprit. L'esprit du Seigneur est sur moi. Il m'a oint pour guérir les malades, pour consoler. Voilà, il est venu rempli de l'esprit, faisant des miracles extraordinaires. Mais après, il a donné l'esprit à ses disciples. Et aussi, c'était écoute la parole, même quand on parle maintenant, là, il y a de ceux qui sont touchés par l'esprit directement. Ils sont convaincus que leur place, ce n'est pas de descendre à Jéricho. Mais ils se disent, non, ça c'est Dieu qui me parle, il faut que je rentre à Jérusalem. Ça, ce n'est pas l'effort de l'homme, mais c'est l'effort de l'esprit. Et j'aime bien la manière dont agit l'esprit. Lorsqu'on retourne dans les textes, là, on est en train de survoler tout ce qu'on a déjà dit. Je me rappelle quand Pierre parlait à Corneille et à sa famille, on dit alors qu'il ne faisait que parler, l'esprit s'est répandu, a commencé à saisir tous les fidèles et ils étaient remplis de l'esprit. Acte chapitre 10, verset 44. Comme Pierre prononçait encore ces paroles, ces mots, le Saint-Esprit descendit sur tous ceux qui écoutaient la parole. Voilà. Tous les fidèles circoncis qui étaient venus avec Pierre furent étonnés de ce que le don du Saint-Esprit était aussi répandu sur les païens. Car il enseignait, parlait en langue et glorifiait Dieu. Donc, en fait, Pierre n'a rien fait. Il parlait seulement. Alors qu'il parlait, l'Esprit de Dieu a fait son travail. C'est comme ça qu'on reçoit des témoignages. En tout cas, quand tu parlais là, j'étais convaincu, c'est pas moi, c'est l'Esprit. Que la gloire revienne à Dieu. C'est ce que Jésus fait. Quand il parlait, les gens étaient remplis de joie. Parce que l'Esprit accompagnait le message, accompagnait la parole. Et quand le Seigneur laisse que l'Esprit puisse toucher les cœurs, c'est pour que les hommes reviennent à lui. Qu'ils regrettent leur douleur. Parce qu'il est des voies d'entendement. Et il faut l'Esprit pour amener quelqu'un à la raison. C'est pour ça que beaucoup de gens... ce que je voulais dire, beaucoup de gens se lamentent. En tout cas, je fais tout pour que ma fille change, pour que mon frère change, mais il ne change pas. C'est Dieu qui touche. Je peux parler de ce témoignage d'une femme qui avait connu l'expérience de la mort et qui est revenue à la vie. Et quand il est parti, il a rencontré le Seigneur. Le Seigneur l'a amené à voir l'enfer. Et là, il va dire, mais Seigneur, j'ai ma mère qui est encore dans le monde. Je prie pour elle pour qu'elle laisse sa vie de péché, qu'elle quitte Jéricho, qu'elle vienne à Jérusalem, c'est-à-dire qu'elle quitte le monde et qu'elle vienne à toi. Mais elle ne change pas. Et le Seigneur lui dit, ta prière a été exaucée, elle va changer. Et plus tard, quand cette dame est revenue à la vie, plus tard, sa mère va se convertir 3 jours avant de mourir. Une façon de... Et celui qui avait prêché sa mère, ce n'était pas elle, c'était le petit-fils de sa mère qui va prêcher à sa mère la parole et sa mère va se convertir. 3 jours après, elle va mourir. Parce que le Seigneur avait dit à cette femme, ta maman va se convertir, mais pour peu de temps après, elle va mourir. Mais avant qu'elle ne meure, elle va se convertir. Pourquoi j'ai relaté ce message? J'ai relaté ce témoignage juste pour dire à ceux qui nous suivent que celui qui touche le cœur de quelqu'un, c'est Jésus de Nazareth. Amen. C'est l'Esprit de Dieu qui peut toucher le cœur de quelqu'un et l'amener à la raison. C'est l'Esprit de Dieu qui amène la conviction. Sans l'Esprit de Dieu, l'Église de Dieu ne peut rien. Dieu nous a donné l'Esprit pour que l'Esprit nous accompagne, hein, confirme. Quand la Bible dit, il confirme la parole de ses serviteurs. Mais c'est grâce à l'Esprit qu'il accomplit des signes. Et quand le Seigneur donne son Esprit, il donne le vin, le pardon. Quand les gens sont convaincus, ils demandent pardon, ils regrettent douloureusement leurs erreurs. Vraiment, Seigneur, je vois que moi je vais aller en enfer. Le Seigneur dit, non. Je suis content parce que tu as compris que toi, dans ta voie là que tu as suivie, c'est l'enfer, mais tu reviens à moi. Mais après, le Seigneur fait quelque chose. Lorsqu'il nous donne l'Esprit, lorsqu'il nous accorde le pardon, il ne laisse pas l'homme qui est tombé entre les brigands comme ça. Il le prend, il le met sur sa monture. C'est très important. Ce n'était pas par hasard que Christ a dit ça. Il a pris cet homme, il l'a mis sur sa monture. En fait, c'est ce qui est ton souci. Être sur la monture de Jésus. En fait, quand Jésus sauve quelqu'un, il ne le laisse pas comme ça. Il le prend, il le met sur sa monture. Sa monture, c'est lui-même. Sa monture, c'est la parole. Parce que c'est sa monture. Il te prend, il te met sur la parole, sur lui-même. Parce qu'il veut que tu restes sur sa monture. Tu étais sur la monture du péché. Tu étais sur la monture des pensées des gens. Hein? Parce que tel a dit ça, non. Tel a dit ça, on doit faire ce que tel a dit. Non, maintenant tu dois faire ce que moi je dis. Reste sur ma monture, sur la parole. Dieu veut que ses enfants restent longtemps, qu'ils demeurent sur sa parole. Voilà pourquoi vous verrez souvent le verbe demeurer, revenir souvent dans la Bible, dans les paroles de Jésus. Si vous demeurez dans ma parole, vous êtes vraiment mes disciples. Pourquoi il veut ça? Il veut ça parce que il sait que le seul moyen qui peut garder cet homme en vie et le ramener à Jérusalem, c'est qu'il demeure. Quand il sauve quelqu'un, il le fait demeurer sur sa monture.
1: Quand tu parles de demeurer, ça me fait penser à la position que nous occupons en Christ. Il nous a pris par terre et il nous a mis sur son cheval. Oui. Il nous a mis sur sa place,
2: exactement,
1: sur son trône.
2: C'est ça.
1: Écoute. La Bible dit dans Éphésiens 1, verset, par exemple, je peux prendre le verset 4. En lui, en Christ, Dieu nous a élus avant la fondation du monde. C'est comme si, lorsque Jésus ramasse le demi-mort, il place le demi-mort sur sa monture. Dieu dit, Raph, la place que tu occupes, c'est la place que j'avais destinée pour toi avant la fin du monde, avant la fondation du monde.
2: Amen.
1: Mais tu ne peux l'occuper que lorsque tu es en Jésus-Christ.
2: Voilà.
1: Écoute, c'est pas tout. Il ajoute encore au verset 11. En lui, nous sommes aussi devenus héritiers. Mm-hmm. Le même Paul va dire, je crois, au livre de Romains, que nous sommes des co-héritiers avec Christ.
2: Oui.
1: La monture, c'est l'image. Moi, je vois la monture comme étant l'image du trône de Christ. Lui se met à côté et puis il nous met sur son trône. Au verset 13 de Éphésiens 1 toujours, il dit « En lui, vous avez, après avoir entendu la parole de la vérité, et tu as souvent dit le vin, l'huile, demeurez, on demeure dans la parole de Dieu. En lui, vous avez, après avoir entendu la parole de la vérité, l'évangile de votre salut, en lui vous avez cru et vous avez été scellés du Saint-Esprit qui avait été promis. Le fait de monter sur, le fait de s'asseoir sur la monture de Christ, Dieu nous scelle avec le Saint-Esprit.
2: C'est très important. Le Seigneur sauve les gens, pas pour qu'ils aillent vagabonder. Il nous sauve pour que nous soyons plus tard sur sa monture. Que nous puissions hériter de l'héritage qu'il a préparé. Nous devons garder cet héritage, comme Naboth. Naboth, c'était un juif qui avait hérité d'une vigne. Naboth, il avait hérité d'une vigne. Et un jour, un roi qu'on appelait Akab, on est dans 1 roi chapitre 21, voulut acquérir la vigne de Naboth à prix d'argent. Naboth refusa, il dit en tout cas, je ne peux pas que l'Éternel me garde de te donner l'héritage de mes pères. L'héritage de mes pères. C'est dans 1 Roi chapitre 21 au verset 3. Notre héritage à nous, c'est la parole. Je suis d'accord aussi, s'il faut comprendre ce verset, dans un autre sens pour présenter Naboth comme Jésus-Christ. En fait, Jésus-Christ a accepté de mourir, parce qu'en fait, Naboth a été tué.
1: Tout à fait.
2: Parce qu'il ne voulait pas perdre la vigne qu'il avait héritée de ses pères. Parce que lorsque nous lisons dans la Bible, quelque part, la vigne, c'est aussi l'image de Israël. Donc, Jésus-Christ a accepté pour Israël de mourir, mais il ne voulait pas perdre Israël. Il nous a laissé un exemple pour dire, nous aussi, restons attachés. Maintenant, là, je ne parle plus de la vigne comme Israël, mais je vois l'héritage qui est la parole. Restons attachés à la parole. Si Christ est mort pour nous, nous aussi acceptons de mourir pour lui.
1: Tout à fait.
2: C'est lui la parole. Nous devons rester attachés à la parole.
1: Du reste, il y a même un verset qui le dit, je crois.
2: Oui. Or, la parole, c'est Jésus-Christ. Oui, en Christ, nous devons accepter de souffrir. Hein? Nous devons accepter de mourir pour lui. C'est très important. Nous devons demeurer dans la parole. Monter sur sa monture, c'est rester aussi sur sa parole. Je vais lire un verset. Jean chapitre 8, versets 30 à 32. Comme Jésus parlait ainsi, plusieurs crurent en lui. Et il dit aux Juifs qui avaient cru en lui. Si vous demeurez dans ma parole, vous êtes vraiment mes disciples. Vous connaîtrez la vérité vous affranchira. Il faut demeurer sur sa monture. C'est très important. Beaucoup de gens écoutent la parole, mais ils ne veulent pas demeurer. C'est très dangereux. Parce que lorsque nous recevons le Seigneur Jésus-Christ, eh bien, l'ennemi quitte nos vies. L'ennemi, je voulais dire, laisse nos maisons. En fait, nous sommes une maison.
1: Tout à fait.
2: Une maison est toujours habitée. Et lorsque l'ennemi, les démons, les esprits mauvais qui habitaient nos vies quittent, ils ont toujours tendance à retourner dans cette maison. Hein, je me mets à la place de quelqu'un qui avait une belle villa et qui, à force des réalités, se voit obligé de vendre cette villa. Même s'il va la vendre, même s'il arrivait qu'il la vendait, mais un jour, s'il passait par cette avenue et qu'il voyait cette villa,
1: il va s'en souvenir.
2: Il va s'en souvenir, il va dire, ah, ça c'était notre maison. Hein. On avait l'habitude de passer ici, mais déjà tu l'as perdu. Tu auras toujours tendance à amener tes enfants, venez, je vais vous montrer notre belle villa. Mais c'est déjà parti. C'est ça l'attitude des esprits. La Bible dit ceci dans Matthieu chapitre 12, verset 43. Lorsque l'esprit impur est sorti d'un homme, il va par des lieux arides, cherchant du repos, il n'en trouve point. Ils n'ont pas du repos loin de nous, loin de l'homme. Ils ont leur repos que dans la vie d'un homme.
1: Parce qu'ils détruisent.
2: Oui, quand ils sont dans la vie de l'homme, ils peuvent satisfaire leurs désirs à eux étant dans le corps d'un homme. Ils te poussent maintenant, va maintenant vers les prostituées, va. Alors quand tu entres et ils sont contents, ils te laissent la malédiction parce qu'en fait ils savent leur fin. Ils savent qu'ils sont destinés pour l'enfer, pour le feu, pour la géhenne. Pour le lieu de où ils seront tourmentés pour les siècles et les siècles, ils ne veulent pas aller seuls. Mais regardez, lorsque l'esprit impur est sorti d'un homme, il va dans des lieux arides cherchant du repos. Il n'en trouve point, alors il dit, je retournerai dans ma maison, d'où je suis sorti. Et quand il arrive, qui ? L'esprit impur. Il la trouve vide, balayée et ornée. Ça, c'est la chose que le Seigneur ne veut pas. Il ne veut pas que lorsqu'un esprit impur sort de nous, que l'esprit impur en retournant, qu'il trouve nos vies vides, balayées et ornées. Elle ne doit pas être vide, je voulais dire. Elle doit être maintenant occupée. C'est vrai, elle peut rester balayée, ornée, mais elle ne doit pas rester vide. Il faut mettre autre chose à la place. Parce qu'elle était déjà occupée par des esprits impurs qui avaient amené toutes les impuretés. Maintenant que l'esprit impur est parti avec toutes ces impuretés et que la maison est restée balayée et ornée, il faut qu'elle soit occupée.
1: Par quelqu'un ou par quelque chose.
2: Oui. Entre nous, réfléchissons. Vous avez une belle maison. Tu laisses ta maison, tu la fermes, tu la balais, elle est propre, tu la fermes, tu pars en voyage pendant une année. Quand tu reviendras, tu ne la trouveras pas propre.
1: Tout à fait.
2: Il y aura des toiles d'araignées, tu vas te dire, mais finalement, je n'avais pas laissé ma maison comme ça. Mais c'est comme ça. Si elle n'est pas occupée, alors il y aura des cafards, il y aura beaucoup de choses, il y aura des rats. Tu risques même de trouver
1: tes... Si, je suis même tenté de dire, si on ne veut pas la faire occuper,
2: oui?
1: On va venir trouver des occupants qu'on ne désirait pas.
2: Oui, des occupants indésirables. C'est pour cela quand les esprits partent, il faut laisser la parole prendre place. C'est lui maintenant qui, entrant dans nos vies, met de l'ordre. Il ne permet pas à ce que l'impureté puisse venir. Il chasse toutes les impuretés. C'est pour cela, le Seigneur, quand il sauve quelqu'un, il le met sur sa parole, sur sa monture. Si tu ne demeures pas dans la parole, mais tu te cherches des problèmes. Tu te cherches des problèmes. C'est très important. Jésus-Christ, dans ses enseignements comme ceci, il voulait montrer comment l'homme est vulnérable. Comment nous ne sommes pas extraordinaires. Nous sommes libérés du mal. En fait, nous devons occuper nos vies. Sinon, si nous n'occupons pas nos vies, ces forces-là sont fortes. Sans Jésus, nous ne pouvons pas vaincre un démon. D'abord, un démon, c'est un esprit. Tu vas le frapper avec quel coup? C'est le nom de Jésus qui les fait fuir. Voilà pourquoi Jésus-Christ pouvait entrer dans une synagogue et les esprits impurs, quand ils le voyaient, criaient « Qui a-t-il entre toi et nous? Hein? Nous te connaissons, le Saint des dieux. » Ils avaient peur. Ils n'ont peur que du nom de Jésus et non du nom d'un homme. Il faut que nos vies soient occupées. Ça, c'est très important. Si nos vies ne sont pas occupées, ce sera difficile. Et pour que nos vies soient occupées, montons sur sa monture. Montons sur la parole. Demeurons sur la parole. La Bible dit, ne savez-vous pas que votre corps est le temple du Saint-Esprit? Écoutez, le temple de l'Esprit, c'est un temple qui a la parole. Quand Pierre, on dit que Pierre, c'était un temple de l'Esprit. Il avait la parole. Et quand il parlait, l'Esprit venait. Et la parole, c'est-à-dire demeure dans la parole. Et l'Esprit va agiter ta vie, c'est-à-dire va te conduire vers Jérusalem, à rester à Jérusalem. Malheureusement, beaucoup de gens se comportent différemment. Je vais m'expliquer. Luc chapitre 8 nous explique comment ces gens se comportent. La parabole du semeur. La Bible dit, ce que Jésus dit au verset 11, voici ce que signifie cette parabole. La semence, c'est la parole de Dieu. Ceux qui sont le long du chemin, ce sont ceux qui entendent. Puis le diable vient et enlève de leur cœur la parole de peur qu'ils ne croient et soient sauvés. Donc le diable représente aussi les oiseaux. Les oiseaux ne sont pas toujours une bonne image. Oui, parce que quelqu'un peut dire que non, les oiseaux, c'est toujours l'esprit. Mais là, l'oiseau, c'est le diable.
1: C'est le diable.
2: Verset 13. Ceux qui sont sur le roc, ce sont ceux qui, lorsqu'ils entendent la parole, la reçoivent avec joie. Mais ils n'ont point de racines. Tu vois? Ils croient pour un temps et ils succombent au moment de la tentation. C'est ce que le Seigneur ne veut pas. Nous devons avoir des racines. Et pour avoir des racines, il faut demeurer dans la parole. Un arbre qui n'a pas de racines, est-ce que cet arbre peut subsister? Non. Un arbre a besoin des racines. C'est pour ça que j'aime bien ce que Jésus-Christ, ce que la Bible dit dans le livre du Psaume, chapitre 1er. Heureux, hein, celui qui ne suit pas le conseil des méchants, qui ne marche pas selon la voie des pécheurs, si je puis le lire exactement pour ne pas faire
1: allons-y,
2: des erreurs.
1: Allons-y.
2: Psaume chapitre 1. Verset, je commence au premier verset et je crois qu'on va atterrir par ce passage. Heureux l'homme qui ne marche pas selon le conseil des méchants, qui ne s'arrête pas sur la voie des pécheurs, qui ne s'assied pas en compagnie des moqueurs, mais qui trouve son plaisir dans la loi de l'Éternel. Et qui la médite jour et nuit. Voilà l'homme qui demeure. Voilà l'homme qui est sur la monture du Seigneur. Cet homme-là, au verset 3, il est dit, il est comme un arbre planté près d'un courant d'eau. Le courant d'eau, c'est la parole. qui donne son fruit en sa saison, et dont le feuillage ne se flétrit point. Tout ce qu'il fait réussit. Ça, c'est très important.
1: Mon frère, ma sœur, Jésus-Christ est la parole de Dieu. Il veut que nous demeurions dans sa parole.
2: Amen.
1: En Jésus-Christ, nous sommes bénis de toutes sortes de bénédictions. En Jésus-Christ, nous sommes des héritiers de Dieu. En Jésus-Christ, Dieu nous a élus avant la fondation du monde. Dans la parole de Dieu, nous sommes plus que vainqueurs. Dans la parole de Dieu, nous sommes richement bénis. Nous sommes, j'allais dire, même scandaleusement bénis.
2: Amen.
1: Mais nous devons rester en Jésus-Christ, parce que Jésus-Christ, c'est la parole de Dieu.
2: Amen.
1: Mon frère, ma sœur, Jésus-Christ est en ce moment en train de frapper à votre porte. Ne regardez pas les deux personnes que nous sommes, Jonathan et moi. Non, regardez au-delà des personnes que nous sommes. Voyez Christ qui vous parle au travers de ce thème, au travers de cette émission, et qui vous dit, je vous cherche pour faire de vous une source de bénédiction. Parce que la source des sources, c'est Christ.
2: Amen.
1: Et il veut faire de nous des sources de bénédiction pour ce monde.
2: Amen.
1: Mon frère, ma sœur, il vous suffit simplement de baisser la tête dans la prière et le frère Jonathan va nous conduire dans une prière de repentance, de pardon et d'acceptation de Christ. Prions.
2: Prions le Seigneur. Seigneur Jésus, j'ai écouté ta parole. J'ai besoin de toi dans ma vie. Entre dans ma vie. Sois le roi de rois et le Seigneur de Seigneur dans ma vie. Règne dans ma vie. Autres choses ont régné dans ma vie. Maintenant, je t'invite dans ma vie. Pardonne mes péchés. Merci Seigneur Jésus-Christ, parce que tu es un Dieu qui écoute les prières. Nous avons ainsi prié. Amen.
1: Amen. Si vous avez fait cette prière, croyez que par la foi, Dieu vous a entendu. Je suis Raphaël Mambou et le nom de cette émission est Venez à Jésus. Nous nous retrouvons la fois prochaine, toujours sur le même thème, la parabole du Samaritain, toujours avec Jonathan Junior Mambou. Que Jésus continue de vous bénir, que Jésus continue de vous garder. À la fois prochaine.
2: À la fois prochaine et demeurez dans la parole.
1: Amen.
2: Amen.
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Bonjour à tous, je suis Raphaël Mambou. Que Jésus vous bénisse, qui que vous soyez, où que vous soyez. Le nom de cette émission est Venez à Jésus. C'est une grâce, c'est un honneur, c'est un privilège de pouvoir vous retrouver encore aujourd'hui autour de la parole de Dieu pour partager quelques versets bibliques sur le pardon. C'est notre cinquième émission et nous bénissons grandement le Seigneur pour cela. Mais avant d'aller plus loin, je voudrais vous inviter à prier avec moi, afin de rendre gloire à Dieu pour cette opportunité qu'il nous donne d'entendre sa parole, de nous corriger, de nous améliorer, de connaître le fond de sa pensée, de connaître son désir pour chacun d'entre nous. Prions. Père éternel, nous venons devant toi, au nom de ton Fils Jésus-Christ, pour te dire merci. Merci pour le souffle de vie, merci pour la bonté, le salut qui se trouve en Jésus-Christ, merci pour le pardon des péchés. Merci pour ton amour, ta grâce, ta miséricorde, la rédemption qui se trouve en Jésus-Christ. Merci pour cette opportunité que tu nous donnes d'entendre ta parole aujourd'hui, Seigneur. Car lorsque tu parles, tu ne parles pas en vain, mais tu parles parce que tu as un but, Seigneur. Peut-être qu'aujourd'hui, au travers de cette émission, tu voudrais nous encourager à parler de ton pardon autour de nous. Tu voudrais nous utiliser, Seigneur, pour que nous puissions transmettre ton message autour de nous, Père. Que ta volonté seule s'accomplisse dans nos vies, car nous sommes tes instruments, nous sommes tes esclaves, nous sommes tes enfants, nous sommes tes serviteurs. Merci, Père. Au nom de ton Fils Jésus-Christ, nous avons ainsi prié. Amen. Le pardon. Je disais que c'était notre cinquième émission. Au cours des émissions précédentes, nous avons dit que le pardon se définit comme l'acte par lequel Dieu remet et oublie les péchés de l'homme en réponse à sa foi en l'œuvre expiatoire de Christ. Acte par lequel Dieu remet et oublie les péchés de l'homme en réponse à sa foi en l'œuvre expiatoire de Christ. Donc, pour recevoir le pardon de Dieu, nous devons nous fier, nous devons nous confier, nous devons avoir foi en ce que Jésus-Christ a fait pour chacun d'entre nous à la croix. Le pardon ne s'obtient pas parce qu'on est passé par les eaux du baptême. Le pardon de Dieu ne s'obtient pas parce que nous avons une carte de membre d'église, parce que nous payons les dîmes et les offrandes, parce que nous avons donné une somme d'argent à l'homme de Dieu, comme cette histoire que j'ai entendue d'un homme politique en Afrique qui a reçu dans son palais présidentiel un pasteur. Ils ont parlé de Jésus-Christ et le monsieur lui aurait demandé qu'est-ce qu'il doit faire pour recevoir le pardon de Dieu. Le monsieur lui aurait dit simplement, paye ta dîme et Dieu va te pardonner. Alors il aurait payé une forte somme d'argent. Le monsieur serait parti. Et cet homme politique est resté dans son péché. Parce que Dieu ne pardonne pas parce que vous donnez de l'argent. Non, le pardon est gratuit. Et on l'obtient en ayant foi en l'œuvre expiatoire de Christ. C'est tout. Nous avons dit que Dieu est la source du pardon. Que Jésus-Christ pardonnait les hommes, pardonnait les péchés des hommes. Nous avons dit que Dieu pardonnait en Christ. Dieu ne pardonne pas parce que vous êtes devenu membre d'une église, parce que vous êtes devenu prédicateur, parce que vous donnez tous vos biens, parce que vous faites du bien autour de vous. Vous avez créé une ONG, une fondation qui soutient les pauvres dans le monde, qui soutient les nécessiteux dans le monde, qui soulage les souffrances des autres, parce que vous avez construit des écoles, des hôpitaux, des maisons, des orphelinats, et Dieu va vous pardonner. Non. Toutes ces choses sont utiles, elles sont très bonnes. La Bible dit que celui qui a pitié du pauvre, Dieu lui rendra selon ses œuvres. C'est biblique d'aider les pauvres, d'encourager ceux qui sont abattus. C'est biblique, c'est une très bonne chose. Mais ce n'est pas ça qui apporte le pardon de Dieu. Dieu pardonne les hommes en Christ, parce que tous les hommes sont pécheurs. Nous avons tous hérité de la nature d'Adam.
Adam a transgressé, Adam et Ève ont transgressé les commandements de Dieu. Le commandement de Dieu dans le jardin d'Éden. Adam a été créé à l'image et à la ressemblance de Dieu. Nous sommes créés à l'image et à la ressemblance de Dieu, c'est vrai, mais nous avons hérité de ce qu'on peut appeler le péché adamique. Adam a fait de nous des transgresseurs de la parole de Dieu de par notre naissance. Nous avons hérité ça d'Adam. Donc, tous les hommes sont pécheurs et tous sont privés de la gloire de Dieu, nous dit Romains 3, verset 23. Mais c'est par grâce que nous sommes sauvés, justifiés et pardonnés en Jésus-Christ. C'est très important. Tous les hommes sont pécheurs. Il n'y a aucune religion qui approche, qui peut nous approcher de Dieu. Il n'y en a aucune. Ni le catholicisme, ni le protestantisme, ni le pentecôtisme, ni le kimbanguisme ou je ne sais pas quoi. Il n'y a aucune religion qui va nous rapprocher de Dieu. Pour nous rapprocher de Dieu, le chemin s'appelle Jésus-Christ. Le pardon se trouve en Jésus-Christ. Je suis même tenté de dire que Jésus-Christ est le pardon de Dieu, puisque Jésus-Christ est le don que Dieu fait à l'humanité. Observez un peu avec moi. Est-ce que lorsque Jésus-Christ donne son dernier commandement à ses disciples avant de quitter la terre physiquement, est-ce qu'il demande à ses disciples d'aller lui créer une religion? Non. Il dit, allez, faites de toutes les nations mes disciples. Donc, si vous êtes dans une église où on vous forme à devenir disciple de Christ, c'est une très bonne chose. Mais si on vous forme pour devenir disciple de cette religion, il y a un problème. Parce qu'il existe une différence entre un disciple de Christ et un disciple de la religion. Ça veut dire que celui qui est disciple de la religion ne se préoccupe pas forcément de ce que Christ dit. C'est sa religion d'abord qui est importante. Non, moi je suis de telle religion, moi je suis de telle religion. Non, ce n'est pas ça qui est important. Est-ce que vous êtes un disciple de Christ? Parce que c'est en étant disciple de Christ qu'on a reçu le pardon de Dieu, qu'on a reconnu ses fautes, qu'on a reconnu ses transgressions, qu'on a reconnu qu'on est un pécheur et qu'on a besoin d'un sauveur qui est Jésus-Christ. Jésus-Christ est le pardon de Dieu pour l'humanité. Tous les hommes sont pécheurs. Tous les hommes sont pécheurs parce que tous les hommes ont transgressé la parole de Dieu au travers d'Adam. Ce qui nous amène à dire que le pardon est nécessaire. C'est une nécessité dans la vie des hommes. Tous les hommes ont besoin du pardon de Dieu. Parce que le péché, pardon, nous a séparés de Dieu. Lisons le psaume 32, de 1 à 5. Le psaume 32, de 1 à 5. De David, cantique. Heureux celui à qui la transgression est remise, à qui le péché est pardonné. D'autres versions disent, béni soit celui à qui la transgression est remise, à qui le péché est pardonné. C'est une bénédiction d'être pardonné. Oui. Certains hommes cherchent des bénédictions à gauche, à droite. Non. Quand vous êtes pardonné en Jésus-Christ, c'est une bénédiction que Dieu nous donne. Le pardon est une bénédiction. Heureux l'homme à qui l'Éternel n'impute pas d'iniquité et dans l'esprit duquel il n'y a point de fraude. Béni soit l'homme à qui l'Éternel n'impute pas son péché et dans l'esprit duquel il n'y a point de fraude. Verset 3. Tant que je me suis tu, mes os se consumaient. Je gémissais toute la journée. Car jour et nuit, ta main s'apesantissait sur moi. Ma vigueur n'était plus que sécheresse comme celle de l'été. Verset 5. Je t'ai fait connaître mon péché, je n'ai pas caché mon iniquité, j'ai dit, j'avouerai mes transgressions à l'Éternel et tu as effacé la peine de mon péché. Oui. Le pardon est une nécessité pour nous. Pourquoi? Parce que tant que ce péché reste en nous, ça nous détruit. Ça nous ronge. Premièrement, avant même de commencer de nous détruire, de nous ronger, ça nous sépare de Dieu. Le péché sépare l'homme de son Créateur. Jésus a dit, je suis venu appeler des pécheurs et non des justes. Pourquoi? Parce que tous les pécheurs
sont séparés de Dieu. Le péché est un mur qui sépare Dieu de sa créature. Et ce n'est pas Dieu qui bâtit ce mur de péché, c'est l'homme. Et les conséquences sont nombreuses. David dit, tant que je me suis tu, tant que je restais silencieux, tant que je n'avouais pas mon péché, physiquement, j'étais malade. Mes os se consumaient et je gémissais toute la journée. En d'autres termes, j'étais troublé, j'étais traumatisé. Ma conscience était chargée à cause de mon péché. Car nuit et jour, la main de Dieu s'appesantissait contre moi. Je sentais la main de Dieu contre moi. Bref, tout ce que je faisais ne réussissait pas. J'étais chargé. Je voulais aller en guerre. Je perdais ma guerre. Je voulais aller me marier. Rien ne marchait. Je voulais faire telle chose. Rien ne réussissait. Parce que le péché m'a séparé de Dieu. N'oubliez pas. Jésus-Christ a dit, je suis le chemin de Dieu. N'oubliez pas, Jésus-Christ a dit, je suis le chemin, la vérité et la vie.

et tu as effacé la peine de mon péché. Le péché n'est pas quelque chose de bénéfique. Oui, peut-être qu'aujourd'hui, vous pouvez vivre dans le péché. Ça peut être une source de gain aujourd'hui, oui. Ça peut être une source de gain, une source de bénédiction, entre guillemets, une source de revenus, une source de plaisir, entre guillemets. Mais à la longue, ça va s'avérer quelque chose d'amer. Ça va s'avérer quelque chose de compliqué. Regardez ces célébrités, que ce soit de la musique, du cinéma, ces célébrités païennes, si je puis dire, qui n'ont pas Christ dans leur vie. Dans leurs films, dans leurs chansons, ils paraissent comme étant des personnes heureuses. Mais lisez les vies cachées de ces personnes. Elles divorcent pour un rien, changent de partenaire comme on change de vêtements. Certains se droguent, au point même que certaines de ces célébrités sont mortes. D'autres sont dans l'alcoolisme, dans la drogue, dans des choses vraiment bizarres. Pourquoi? Parce que leur péché n'a jamais été avoué devant Dieu. Quel est ce péché? Nous sommes des pécheurs. Nous nous sommes séparés de Dieu. Je vis loin de toi. Je vis dans des choses horribles. Le péché est d'abord la séparation de Dieu avec sa créature. Je ne connais pas Dieu. Je mène ma vie comme je veux. Et au fond de chacun d'entre nous, Dieu a imprimé son image. Et lorsque cette image ne trouve pas Dieu, lorsque cette image ne rencontre pas Dieu, eh bien, ça crie au fond de nous. Ça crie au fond de nous. C'est comme Jésus qui dira à cette dame dans Jean 4 au bord du puits, tant que tu continueras à boire de cette eau, tu auras encore soif. Mais si tu bois de l'eau de vie que je te donnerai, non seulement tu n'auras plus jamais soif, mais des eaux vives sortiront de toi. Ouais. Tant que ces hommes et ces femmes continuent à boire à ce puits de péché, à ces choses qui sont produites par les hommes, au fond d'elles, elles continuent à avoir soif, ces personnes, ces célébrités. Pourquoi? Parce qu'elles sont en fait en train de chercher Dieu. Or, pour que Dieu vienne dans votre vie, il faut reconnaître que vous êtes un pécheur. Il faut reconnaître que vous êtes un transgresseur de la parole de Dieu. Et tant que vous ne reconnaissez pas ça, David dit, tant que je me suis tu, mes os se consumaient. Je gémissais toute la journée. Jour et nuit, la main de Dieu était contre moi. Mes forces, ce que je produisais n'était que sécheresse. Mais quand je t'ai fait connaître mon péché, quand je me suis dit j'avouerai mes transgressions à l'Éternel, il a effacé mes péchés. Dieu est prompt à pardonner. Dieu n'est pas en colère contre nous. La colère est là, c'est vrai, mais elle est lente. Et Dieu est patient. Le psaume 32 commence par béni soit celui à qui la transgression est remise. Heureux celui à qui la transgression est remise, à qui le péché est pardonné. Heureux l'homme à qui l'Éternel n'impute pas l'iniquité. N'impute pas d'iniquité. C'est une bénédiction d'être pardonné par Dieu. En Jésus-Christ, nous sommes bénis de toutes sortes de bénédictions. Le pardon fait partie des bénédictions que Dieu nous donne en Jésus-Christ. Et il nous le donne par grâce. Nous méritons tous l'enfer. Nous méritons tous de souffrir. Et les actes mauvais que nous posons ne sont que la confirmation de ce que nous, de la confirmation de ce que nous sommes, c'est-à-dire un état mauvais, méchant, pécheur. Mais grâce soit rendue à Dieu. Il nous aime et il nous donne l'opportunité de nous réconcilier avec lui, de nous réconcilier avec notre prochain, de nous réconcilier avec nous-mêmes au travers de Jésus-Christ. C'est une bonne nouvelle que je suis venu vous annoncer aujourd'hui. Qui que vous soyez, le pardon de Dieu ne se trouve qu'en Jésus-Christ. Le pardon de Dieu ne se trouve qu'en Jésus-Christ. Toutes ces célébrités-là, tous ces hommes et ces

0: femmes qui ne veulent pas de Christ cherchent dans les plaisirs du monde à satisfaire cette image que Christ, que Dieu a imprimée en eux. Mais ça ne marche pas. Parce que pour satisfaire cette image, ce cri profond qu'il y a en eux, il n'y a qu'une seule possibilité, c'est de venir à Jésus-Christ. Le péché est quelque chose de lourd, qui pèse. Dans Genèse 4, le dialogue entre Dieu et Caïn, Genèse 4, après que Caïn ait tué son frère Abel. Genèse 4, verset 13. Caïn dit à l'Éternel, mon châtiment est trop grand pour être supporté. Voici, tu me chasses aujourd'hui de cette terre. Je serai caché loin de ta face. Je serai errant et vagabond sur la terre, et quiconque me trouvera me tuera. Mon châtiment, c'est-à-dire cette séparation, le péché que j'ai produit, et maintenant la sentence de ce péché, tu me dis que je suis loin de toi. Il dit c'est trop grand, c'est trop lourd, c'est un fardeau qui pèse, je ne pourrai pas le supporter. C'est ce que dit Caïn. Le péché est quelque chose qu'on ne peut pas supporter. Et certains, pour oublier que ce péché existe, se droguent, vivent dans l'alcoolisme, vivent dans la débauche, vivent dans des plaisirs illicites, pour oublier. Vous n'allez jamais oublier ça. Vous n'allez jamais oublier tant que vous serez loin de Jésus-Christ. Ce n'est pas possible. C'est une dette que nous avons vis-à-vis de Dieu. Le péché est une dette. Le péché est une offense envers Dieu. Et il n'y a qu'une seule manière de le couvrir, c'est recevoir son pardon qui se trouve en Jésus-Christ. Le pardon, acte par lequel Dieu remet et oublie les péchés de l'homme en réponse à sa foi dans l'œuvre expiatoire de Christ. Vous n'allez jamais oublier le péché. C'est un fardeau. En fait, le péché fait de nous des prisonniers. Le péché fait de nous des prisonniers du diable. Le salaire du péché, c'est la mort. Tous ceux qui ont péché doivent mourir. Il existe une mort spirituelle qui est la séparation de Dieu avec sa créature. Et il y a une autre mort qui est la seconde mort, c'est que quand nous quittons cette terre par la mort, nous allons en enfer. Nous allons dans la damnation éternelle. Ça, c'est la seconde mort. Cette mort physique que nous voyons lorsque quelqu'un ne respire plus, ce que nous appelons une mort clinique. Jésus appelait ça un sommeil. Il s'est endormi. Je préfère utiliser le langage de Dieu. Je préfère utiliser le langage de Jésus. C'est le sommeil. Ça, c'est rien du tout. Ce qui est plus dangereux, c'est d'abord cette mort spirituelle. Et puis la seconde mort, qui sera la séparation éternelle de l'homme avec Dieu. Vous n'êtes pas obligé de le vivre. Et la solution est en Jésus-Christ. C'est le pardon que Dieu vous donne. Caïn dit, mon péché est trop grand. Ma faute, les conséquences de ma faute sont trop grandes. Je ne pourrais pas supporter. Voici, tu me chasses aujourd'hui de cette terre. Je serai caché loin de ta face. Je serai caché loin de ta face. Je serai errant et vagabond sur la terre. Et quiconque me trouvera me tuera. Voilà le péché. Voilà les conséquences du péché. Loin de Dieu. Peut-être vous êtes de ceux et de celles qui vous avez du mal à entrer dans une église. Vous êtes mal à l'aise lorsqu'on vous parle de Jésus-Christ à cause du péché. C'est votre conscience qui est en train d'être touchée. C'est votre conscience qui est en train de se réveiller. Mais j'ai une bonne nouvelle pour vous. Dieu vous aime. Dieu vous aime. S'il a permis que vous écoutiez cette émission aujourd'hui, ce message, c'est parce qu'il veut vous offrir son pardon. Il veut que vous soyez réconciliés. Et il n'y a qu'une seule personne qui peut vous réconcilier avec Dieu, c'est Jésus-Christ. Il connaît votre vie. Il connaît vos faiblesses. Il connaît vos péchés. Il vous appelle à la repentance et au pardon. Il vous appelle à son pardon. Il veut vous offrir son pardon. Il veut vous offrir son pardon. Ne lui résistez pas. Venez à Jésus-Christ. Abandonnez les péchés. Abandonnez les transgressions. Abandonnez l'impudicité, la drogue et je ne sais quoi. Vous n'allez rien. Vous n'allez rien gagner. Le psaume 25, verset 18. Psaume 25, verset 18. Vois ma misère et ma peine et pardonne tous mes péchés. Vois ma misère et ma peine et pardonne tous mes péchés. C'est la prière du psalmiste David. Pardonne tous mes péchés. Vous devez avoir cette prière aujourd'hui. Dieu est en train de vous proposer son pardon. Et il est gratuit. Et il est gratuit. Il n'y a rien à payer. Il n'y a pas d'argent à donner. Il n'y a pas de jeûne à faire. Il n'y a pas de comment je peux dire, comment font ces hommes dans les régions, dans les régions asiatiques. Ils vont se retirer à un endroit pendant plusieurs jours, méditer, jeûner, pour recevoir le pardon de Dieu, pour recevoir la paix de Dieu. Non. C'est gratuit, c'est maintenant, c'est aujourd'hui, c'est disponible maintenant. Aujourd'hui, si vous entendez la voix du Saint-Esprit, ne résistez pas, dit la Bible. Aujourd'hui, vous, oui, maintenant, qui m'écoutez, le péché vous ronge, le péché vous détruit, et vous êtes conscient, mais vous avez peur de vous approcher de Dieu. Parce que vous dites, comment est-ce que Dieu peut m'aimer? Comment est-ce que Dieu pourrait m'accepter, moi qui ai fait autant de mal? Vous vous dites que je m'améliore d'abord et ensuite je verrai Dieu. Non, ne cherchez pas à vous améliorer parce que c'est impossible de vous améliorer. Il faut un miracle et Dieu seul est l'auteur des miracles. Il faut ce qu'on appelle la nouvelle naissance, une nouvelle créature en Jésus-Christ. Dieu va vous recréer. J'aime cela. Je suis mort à moi-même en Christ. Et si je vis, ce n'est plus moi qui vis, c'est Christ qui vit en moi, dit la Bible. Et c'est cette opportunité que Christ vous donne aujourd'hui. David dit, vois ma misère et ma peine, et pardonne tous mes péchés. Et pardonne tous mes péchés. C'est possible, mon frère, c'est possible, ma sœur. Psaume 25, verset 22. Ô Dieu, délivre Israël de toutes ses détresses. Je suis tenté de dire, ô Dieu, délivre, ajoutez votre nom, délivre Paul, Raphaël, Éric, Juliette, Mamie, de toutes ses détresses. C'est possible. Comment? En Jésus-Christ et en Jésus-Christ seul. Si ce message vous a touché, si Dieu vous a parlé au travers de ce message, et que vous voulez ne plus aller plus loin, si je puis me permettre, ne pas aller plus loin dans le péché. Vous dites, c'est fini. Je retourne à mon Père. Je retourne à Dieu au travers de Jésus-Christ. Vous voulez demander pardon. C'est très simple. Baissons la tête dans la prière et demandez pardon. En répétant ces simples mots après moi. Prions. Dites, Père éternel, au nom de ton Fils Jésus-Christ, je viens devant toi. Je te demande pardon pour mes transgressions. Je te demande pardon pour ma rébellion. Je te demande pardon pour mon péché. Je te demande pardon pour mes péchés. J'accepte Jésus-Christ comme Sauveur et Seigneur personnel maintenant. J'accepte Jésus-Christ comme étant mon berger. Et je prends l'engagement maintenant, avec la grâce de Dieu, de suivre Jésus-Christ tous les jours de ma vie et dans tous les domaines de ma vie. J'invoque le sang de Jésus-Christ sur ma vie pour me purifier, pour me laver, pour me justifier de toute souillure. Je crois et je confesse que maintenant, je suis une nouvelle créature en Jésus-Christ. Je crois et je confesse que maintenant, je suis un enfant de Dieu, un héritier de Dieu. Je suis un chrétien, comme la Bible le dit. Je crois et je confesse que maintenant, je prends un nouveau départ avec Jésus-Christ. Au nom de Jésus-Christ, j'ai ainsi prié. Amen. Si vous avez fait cette prière, croyez que par la foi, Dieu vous a entendu, Dieu vous a exaucé. 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Je suis Raphaël Mambou et le nom de cette émission est Venez à Jésus. Nous nous retrouvons la fois prochaine, toujours sous le même thème, le pardon. Que Jésus continue de vous bénir, que Jésus continue de vous garder. À la fois prochaine. Amen.
1: Ce soir, nous allons aborder un nouveau thème, un nouveau chapitre, ce qui concerne les ordonnances de l'Église. L'Église a en effet une tâche, une œuvre assez diverse à accomplir. La première, celle qui est exposée par Jésus dans le chapitre 28 de Matthieu, versets 19 et 20, « Allez par tout le monde, prêchez la bonne nouvelle à toute la création. » Donc, enseignez-leur ensuite à garder tout ce que je vous ai prescrit. Donc, prêchez et enseignez. Donc, évangélisez, pourrait-on dire, et puis ensuite, former les disciples qui se sont convertis à la suite de cette évangélisation, n'est-ce pas ? Voilà, en quelque sorte, les deux axes essentiels de l'œuvre de l'Église. Être à la fois, donc, missionnaire, hein, dans le monde entier, jusqu'aux extrémités de la terre, et puis ensuite, eh bien, enseigner ce que je vous ai prescrit, garder la parole de Dieu et la transmettre. Donc, comme on voit aussi dans Timothée, ce que tu as entendu de moi, confie-le à des hommes fidèles qui soient aussi capables de l'enseigner à d'autres. Il y a ensuite un autre aspect de cette œuvre que on néglige un peu dans nos milieux. Adorer, rendre un culte à Dieu. Finalement, nous voyons que la création tout entière est une louange à Dieu. Et nombreux sont les psaumes qui invitent la nature à louer Dieu. Louez-le, vous, soleil, lune, vous, animaux des champs, vous, oiseaux du ciel, etc. Très nombreux psaumes invitent la nature à louer Dieu. Enfin, bien, il est bien évident que si on prend les choses au sens strict du terme, la création n'est pas à même, la nature n'est pas à même de louer Dieu. Par conséquent, il y a dans la nature un être qui est, pourrait-on dire, la conscience de la création, étant lui-même une partie de cette création, une partie de la nature, c'est l'homme, justement. L'homme est la conscience de la création. Et c'est une des raisons pour lesquelles l'homme est sensible à la beauté de la nature. Ça, c'est une platitude que de le dire, mais de tout temps, l'homme a été sensible à la beauté de la nature. Et précisément, le but de Dieu, en créant l'homme aussi, c'était que l'homme rende grâce à Dieu. Pour toute chose, comme le dit l'apôtre Paul. Rendez grâce à Dieu pour toute chose, car c'est à votre égard la volonté de Dieu. Et c'est, vous vous souvenez, c'est François d'Assise qui prêchait aux oiseaux, qui prêchait même aux loups, etc. C'est pas, pour leur dire combien ils devaient être reconnaissants à Dieu pour les capacités qui étaient les leurs, de voler, de chanter, de construire leur nid, etc. Enfin, bon, c'était un peu naïf, dirait-on. Mais il y avait une part de vrai dans cette démarche de François, n'est-ce pas? Et c'est une bien grande, je dirais presque à la limite, c'est les églises, hein, les églises, les lieux où on rend un culte à Dieu, devraient autant que possible, je dis autant que possible bien sûr, mais devraient être dans des cadres qui disposent à ça, quoi, hein, qui disposent à cette louange à Dieu. C'est pourquoi, par exemple, les moines de la Tosse, entre parenthèses, se sont placés dans cette région-là, n'est-ce pas, région en pleine nature aussi, pour que, eh bien, ils puissent rendre grâce à Dieu dans ce cadre-là. Bien sûr, c'est pas toujours possible. On est obligé parfois de se rassembler dans les catacombes. Déjà, les premières églises le faisaient pour des raisons qui étaient indépendantes de leur volonté. Hein. Nos frères aujourd'hui dans les pays de persécution, musulmans ou autres, n'est-ce pas, comme hier dans les pays de l'Est, communistes, n'est-ce pas, est obligé aussi de se rassembler dans des caves, dans des choses comme ça. Mais si vous voulez, bien entendu, Dieu n'habite pas dans des temples faits de main d'homme, dira Étienne. Hein. Il n'a pas besoin d'un cadre grandiose, on n'a pas besoin de construire des cathédrales gothiques. D'ailleurs, à la limite, une cathédrale gothique n'est-elle pas aussi, comment dirais-je, quelque chose d'antinaturel, à la limite, quoi, hein. Bon, je pose la question. Mais sans tomber dans le travers, sans, dans l'excès de la cathédrale gothique, dans certains milieux évangéliques, parfois, je me souviens quand je me suis converti dans une petite salle qui était à peine grande comme ici, n'est-ce pas, à Poitiers, dans un arrière-cour là-bas, ou d'un marchand de primeurs. Il avait cette salle-là qu'il avait louée parce qu'il ne s'en servait pas. Et alors il fallait passer entre deux rangées de cajots dans un truc, un couloir obscur avec une petite lampe électrique nue là, qui éclairait ça. Si on ne faisait pas attention, on aurait heurté une pile de cajots qui voulait ringoler sur la tête. Bon, la salle elle-même était évidemment très très rudimentaire. Mais bon, ça c'était comme ça. On n'avait plus trouvé que ça. Enfin, les frères n'avaient plus trouvé que ça. Bon, j'étais bien content d'avoir ça. Mais par contre, en réfléchissant maintenant à posteriori, n'est-ce pas, les murs de cette salle, n'est-ce pas, dans un état de délabrement absolument invraisemblable, pour une somme modique, on aurait pu mettre un petit coup de peinture là-dessus, qui aurait quand même donné un aspect un petit peu plus pimpant, un petit peu plus accueillant. Mais, si vous voulez, c'était cette idée qui n'amenait pas dans un excès par réaction contre les cathédrales gothiques et toutes ces choses-là, n'est-ce pas, de dire, bah, ma foi, le lieu n'a pas d'importance, etc. C'est vrai, à la limite, c'est vrai. Quand on ne peut pas faire autrement, mais si on peut faire autrement, quelque chose qui soit quand même, qui dispose à l'adoration, à la rencontre avec Dieu. Je me souviens, alors quand j'étais encore beaucoup plus jeune que ça, l'œuvre baptiste a été lancée dans la ville de Niort, alors là j'avais une dizaine d'années à peine, eh bien, les cultes se faisaient à la Bourse du Travail. Moi qui étais quand même habitué, jeune enfant, à temple réformé, sobre, mais enfin quand même, les temples d'autrefois étaient quand même digne, disons, parce que c'est ça qu'on demande. On ne demande pas quelque chose de somptueux, mais quelque chose de digne, de simple et de digne, n'est-ce pas? Et là, je me souviens, cette salle où se tenaient les cultes était peinte, n'est-ce pas, avec des scènes, vous savez, d'ivrognes en train de bout de bois, avec des nids rouges, des trucs comme ça. Et moi, j'ai un enfant qui ne comprenait pas grand-chose à la prédication. Ben, je passais mon temps à regarder ces scènes là, c'était ça, puis je trouvais quand même, jeune enfant, je trouvais trop, je dis quand même, quoi, on adore Dieu là-dedans, dans cette... Et ça me choquait, hein. Alors bien sûr, c'est pareil, on ne pouvait pas faire autrement, bon, c'était tout ce que les frères avaient pu trouver, après ils ont acheté quelque chose de mieux. Enfin, quelque chose aussi qui était un petit peu dans un état, on avait fait le minimum de réparation, bien sûr il n'y avait pas beaucoup d'argent, c'est toujours ce qu'on dit aussi, mais enfin... Pour une somme modique, un coup de peinture, un petit tapis, quelque chose qui cache la misère, ou on colle un papier peint, n'importe quoi, ça donne quand même autre chose, quoi. Hein. Mais là, si vous voulez, c'est cette pensée qu'on veut absolument prendre à contre-pied le catholicisme dans ce domaine-là. Moi, je suis certain que Il y a des cadres qui disposent à l'adoration, il y en a qui ne le font pas. C'est certain que quand vous êtes dans une cathédrale gothique, vous avez tout de même quelque chose, un sentiment de solennité, un sentiment qui vous prédispose plus, n'est-ce pas, que quand vous êtes dans une salle où il y a des scènes d'ivrogne qui sont peintes dessus, quoi. Hein, je prends deux extrêmes exprès, justement. Hein. Bon. Alors, on n'est pas obligé, encore une fois, de construire des cathédrales gothiques, mais un minimum, quoi. Un minimum, autant que faire se peut. Autant que faire se peut. Hein. Alors, ma maison sera plus une maison de prière, dit Jésus. Hein. Maison de prière, c'est quand même pas n'importe quoi, quoi. C'est quand même pas un endroit où, sur un grand boulevard, où, n'est-ce pas, on est là au confluent de tous les bruits. Quand j'étais en Espagne cet été, chez les frères là-bas, gitans, bon, c'est pareil, c'était pas de leur faute, ils avaient trouvé juste ce petit garage qu'ils avaient aménagé. Mais il y avait les voisins, là, tu étais là, Pierre-David, qui plein tube mettaient du rock'n'roll, n'est-ce pas, on a entendu ça, je sais pas, comment voulez-vous adorer Dieu dans des conditions pareilles, c'est pas possible, quoi, c'est pas possible. Alors, on fait ce qu'on peut, bien sûr. Bon, c'est tout ce qu'ils avaient pu trouver. Mais enfin, que ce soit vraiment, à ce moment-là, le provisoire, en faisant le maximum pour trouver quelque chose qui soit plus adapté. Et c'est certain que, en Poitou, par exemple, autrefois, les temples étaient dans des espèces de petits jardins, un certain nombre, du moins, entourés de verdure. Bon, c'est simple, n'est-ce pas, mais ça prédispose à la rencontre avec Dieu, ça prédispose à l'adoration. Alors, le Seigneur sait que nous sommes esprit, âme et corps, et sous prétexte, n'est-ce pas, de privilégier l'esprit, le culte en esprit en vérité, il ne faudrait pas oublier qu'on est corps aussi, et Finet l'a très bien montré, n'est-ce pas, comment des conditions extérieures défavorables peuvent influencer sur la marche spirituelle d'une réunion. Il notait le bruit, justement, fait par des jeunes enfants. Et il invitait les responsables des églises à prévoir soit qu'on laisse les enfants à la maison, soit qu'on fasse des garderies pour eux, n'est-ce pas, pour éviter qu'ils ne perturbent. Bon, c'est une question de bon sens. Il disait, par exemple, si on est dans un local froid, mal chauffé, etc., ben, les gens auront froid, ils ne seront pas poussés à l'adoration. Si, à l'inverse, c'est surchauffé, ce sera le même résultat, hein. Les gens s'endormiront tous, etc. Bon, les conditions extérieures, les conditions matérielles ne sont pas sans importance, parce que nous sommes corps. Hein. Et dans une vision saine de l'Église, ce sont des choses qu'il faut prendre en compte. Si on peut être dans un quartier tranquille de la ville plutôt qu'en plein centre où il y a un bruit épouvantable parce qu'il passe 2000 voitures à l'heure, c'est sûr que c'est mieux. C'est mieux. Hein. Alors voilà, il y a un certain nombre de conditions comme ça qui doivent nous amener à l'adoration. Et alors, le lieu de culte, sans encore une fois être un lieu de luxe scandaleux, n'est-ce pas, mais qu'il soit simple, mais qu'il y ait ce sentiment, n'est-ce pas, de solennité, de respect du Seigneur, une maison de prière, quoi, une maison de prière pour tous les peuples, comme dit Jésus. Alors, bien sûr, là, je fais une petite digression, parce que certains prétendent aussi maintenant de plus en plus, oui, un certain nombre de gens en tout cas, qu'il ne faut pas de bâtiment d'église, que l'église primitive ne se rassemblait pas dans des bâtiments, mais dans des maisons privées. Bon, d'abord, n'est-ce pas, on ne peut pas en être absolument certain. Deuxièmement, s'il est vrai que ça se rassemblait dans des réunions privées, dans des maisons privées, c'était parce que le christianisme était une religion persécutée, illégale. S'ils avaient eu la liberté de le faire, peut-être que justement, ils auraient fait ce qu'on faisait dans le judaïsme, savoir créer des synagogues. D'autre part, très tôt, n'est-ce pas, on trouve des maisons d'église synagogues, comme par exemple à Capernaum. On aura l'occasion de voir ça en histoire d'Israël. Hein. Les maisons d'église, ça veut dire des maisons qui ont été aménagées justement en lieu de culte, genre synagogue, n'est-ce pas? On en trouve constamment dès les origines. Hein. C'est pas si vrai que ça que les premiers chrétiens n'avaient pas de lieu de culte. Hein. Et quand ils n'avaient pas de lieu de culte, eh bien c'est comme nos frères qui se rassemblaient dans les catacombes ou qui se rassemblent en Arabie Saoudite, par exemple. Si vous lisez ce livre bouleversant que je vous ai recommandé là sur le frère qui a été condamné à mort en Arabie Saoudite, bon, il raconte comment il faisait des réunions chez lui. C'est bien évident. Il n'est pas question d'acheter une église, de construire une église. c'est interdit. C'est interdit en Arabie Saoudite. Donc automatiquement, c'était son foyer, sa maison, n'est-ce pas, qu'il avait aménagé, qu'il ouvrait. Quand... Mais parfois, il y a de très grandes maisons. Je me souviens, quand j'étais en Tchécoslovaquie, il y a un certain nombre d'années, encore, c'était du temps du communisme, eh bien, il y avait des chrétiens aisés, un peu plus aisés, n'est-ce pas, qui, dans leur jardin, avaient construit à leurs frais, ou avaient peut-être un peu aidé aussi par le reste de la communauté, un lieu de culte. Donc c'était à eux, c'était leur maison, ça ne se voyait pas depuis l'extérieur. Et les chrétiens venaient, n'est-ce pas, par petits paquets, ils rentraient comme s'ils venaient rendre visite à ces gens-là. Et puis, bon, ils traversaient la maison, sortaient dans le jardin, et au bout du jardin, il y avait cette, une église, tout simplement, tout bêtement. Hein. Mais c'était chez eux. Et certains individus riches qui avaient de grandes maisons, certainement à l'époque de la Bible, l'époque du Nouveau Testament, eh bien, devaient aussi soit aménager comme ça des salles spéciales pour le culte, soit, ayant une grande salle chez eux, par exemple, eh bien, accueillir la communauté qui s'est rassemblée. Hein. Et alors, faire un point théologique, n'est-ce pas, pour dire que il faut uniquement des églises de maison, etc., ça me semble... excusez-moi le mot, mais complètement farfelu et anti-biblique. Je crois qu'il faut du bon sens. Et la Bible ne nous dit pas tout, n'est-ce pas? La Bible, il y a des choses qui sont de tel bon sens que finalement la Bible n'éprouve pas le besoin de les dire parce que ça va de soi. Il est bien évident que quand on est 10 personnes, on peut éventuellement se rassembler dans une maison privée. D'ailleurs, c'est beaucoup mieux de le faire dans ces cas-là, plutôt que de louer à grands frais un bâtiment. Mais que dès qu'on est 50, 60, 100, 200, 300, etc., ben, il faut des locaux adaptés. On ne va pas se tasser comme des sardines dans un local surpeuplé. C'est évident. C'est une question de bon sens, tout simplement. Hein. Bon sens également, comme je disais il y a un instant, que le local soit le plus adapté possible au point de vue conditions extérieures, confort, un minimum, encore une fois, que ce soit agréable, que ce soit pas quelque chose qui soit repoussoir, un taudis épouvantable, sous prétexte de simplicité évangélique, quoi. Il y a des choses qui tombent sous le sens. Hein. Mais hélas, parfois, sous prétexte de spiritualité, n'est-ce pas, on abandonne le bon sens, ce qui me semble être alors là une lacune extrêmement grave. Donc ici, l'adoration. L'adoration et le culte et la conscience, la prise de conscience du monde, n'est-ce pas? Et en même temps, n'est-ce pas, le peuple de Dieu, n'est-ce pas, dans le culte, devient un peuple sacerdotal, un peuple de prêtres. Et là, on touche à un point très important, notamment dans le contexte de l'ecclésiologie moderne, n'est-ce pas, la question du sacerdoce. Les réformateurs et après eux, n'est-ce pas, le protestantisme en général, n'est-ce pas, insiste très fort sur ce qu'ils appellent le sacerdoce universel de tous les croyants. Et bon, qu'est-ce que c'est que cette question du sacerdoce universel qui s'oppose alors là diamétralement avec les églises de type épiscopal, n'est-ce pas, église catholique, église anglicane, église orthodoxe. D'ailleurs, très souvent, des positions doctrinales sont des positions par réaction. Réaction contre un excès dans une église, n'est-ce pas, entraîne un excès dans une autre église. Et ça, c'est une chose dont nous devons nous garder à tout prix, de prendre des positions doctrinales par réaction. Ce qui doit nous conduire, ce n'est pas ce qui se fait dans telle et telle autre église et par conséquent prendre le contre-pied. J'ai cité un exemple tout à l'heure avec les cathédrales gothiques. Les catholiques ont tellement poussé dans ce domaine-là, n'est-ce pas, que dans les milieux évangéliques, on en est arrivé à faire des réunions, des cultes, dans des taudis dans lesquels on ne mettrait pas des animaux presque à la limite, hein, alors qu'on pourrait faire autrement. Bon, ça c'est une position par réaction, c'est pas juste, c'est pas bien. Et puis en plus de ça, quand on a la Bible, qui nous dit un certain nombre de choses sur un certain nombre de points, et que par réaction, n'est-ce pas, on s'écarte de la Bible, parce que les autres se sont écartés de la Bible dans une certaine manière, c'est extrêmement grave aussi. Donc je reviens ici à cette question du sacerdoce universel. Les textes dans lesquels il est question du sacerdoce universel sont très peu nombreux. Dans le Nouveau Testament, celui qui est constamment cité, qui est un des rares, sinon le seul, c'est le texte de Pierre où il nous est dit « Vous, vous êtes une race sainte, un sacerdoce royal, afin que vous annonciez les merveilles de celui qui vous a appelé des ténèbres à son admirable lumière. » Bon. une race sainte, un sacerdoce royal. Bon, ce texte est repris directement du texte de l'Exode, Exode 20, quand Dieu s'adresse à Israël et dit « Si vous écoutez cette parole et si vous mettez en pratique les commandements que je prescris aujourd'hui, vous serez pour moi une nation sainte, un peuple de prêtres. » Bon. Donc ici, nous voyons que, en quelque sorte, l'Église hérite de la vocation d'Israël d'être un peuple de prêtres. On retrouve ça dans l'Apocalypse aussi, n'est-ce pas ? À celui qui nous aime, qui a fait de nous un royaume et des prêtres. Bon, là c'est tout le peuple qui proclame ça. Qu'est-ce que c'est que le sacerdoce ? Qu'est-ce que c'est qu'un prêtre, au sens biblique du terme ? C'est un médiateur. Depuis la chute, l'homme pécheur ne peut pas s'approcher de Dieu. Il y a une barrière entre Dieu et l'homme. Barrière représentée par les chérubins qui ont l'épée flamboyante et qui barrent l'accès du jardin d'Éden, du paradis, donc de la présence de Dieu. Et quand Dieu veut entrer en contact avec l'homme, Dieu le fait par des médiations, des médiateurs. Et la médiation qui va rendre Dieu propice, qui va rendre Dieu favorable à l'homme pécheur, c'est une médiation qui se fait par le sacrifice. Ça, tous les peuples l'ont bien compris, et dans toutes les religions, l'Antiquité notamment, il y a le rituel des sacrifices. Et ceux qui offrent les sacrifices sont les prêtres. Ou comme on traduit aussi dans nos versions, parce qu'on n'aime pas le mot prêtre, vu l'usage que les catholiques en ont fait, c'est tout simplement ça, on emploie le mot sacrificateur. Prêtre, sacrificateur, ça veut dire la même chose. Le prêtre, c'est un sacrificateur, celui qui offre le sacrifice et qui, offrant le sacrifice, rend Dieu propice et permet donc la rencontre avec Dieu, permet à la prière de monter vers Dieu, etc. Permet le pardon de Dieu et tout ce qui s'ensuit. Maintenant, n'est pas prêtre qui veut. Dieu lui-même choisit souverainement, dans l'Ancien Testament en tout cas, ceux qui sont prêtres. Bon. Dans l'Ancien Testament, bien entendu, tout le culte est basé sur les sacrifices. Et on ne peut s'approcher de Dieu qu'au travers des sacrifices. Et vous savez que le livre du Lévitique, notamment, est essentiellement, en tout cas, consacré à cette législation minutieuse des sacrifices et des sacrificateurs. Bien. Maintenant, en quoi la nation d'Israël était-elle un peuple de prêtres ? Tous n'étaient pas prêtres. Tous ne pouvaient pas offrir des sacrifices. Mais avec son rituel des sacrifices, la nation d'Israël, quand elle offrait les sacrifices, n'offrait pas seulement les sacrifices pour elle-même. Elle offrait aussi des sacrifices pour les nations. Par exemple, le jour de Soukhot, on offrait 70 sacrifices pour les 70 nations de la terre. Et tous les matins, n'est-ce pas, on offrait parmi les deux sacrifices du matin, un sacrifice aussi pour les nations. Parfois même pour l'empereur, du temps de la domination de Rome, pour la santé de l'empereur. Bien. Donc, ainsi, le peuple d'Israël, en quelque sorte, est un intermédiaire, est une médiation entre les nations et Dieu. Et c'est en cela que le peuple tout entier est un peuple sacerdotal. Bien. Maintenant, dans la Nouvelle Alliance, qu'en est-il ? Il n'y a plus qu'un seul sacrifice. C'est tout le thème de l'Épître aux Hébreux. Il y a en Jésus, dans le sacrifice de Golgotha, un sacrifice unique, parfait, offert une fois pour toutes sur la croix, qui n'est pas renouvelable en aucune manière. Donc, s'il n'y a plus qu'un seul sacrifice, offert une fois pour toutes, qui, une fois pour toutes, a rendu Dieu propice à l'homme. Quel prêtre y a-t-il dans la Nouvelle Alliance ? Un seul. Celui auquel il a été dit « Tu es prêtre pour l'éternité à la manière de Melchizedek. » Jésus. Jésus est à la fois le sacrifice et le sacrificateur. Il a rendu Dieu propice, Dieu favorable, en offrant son propre sang, non plus sur le propitiatoire, le couvercle de l'arche, qui avait justement pour but de rendre Dieu propice, mais dans le sanctuaire véritable dans le ciel. Il est entré avec son propre sang, dans le sanctuaire véritable dont le sanctuaire terrestre n'était que l'imitation, la reproduction. Selon qui est écrit, tu feras tout selon le modèle que tu as vu sur la montagne. Donc, Dieu a montré à Moïse, sur le mont Sinaï, le sanctuaire véritable qui est dans le ciel, qu'on retrouve dans l'Apocalypse, et Moïse en a fait une réplique humaine. Mais le vrai sanctuaire est dans le ciel. Jésus est entré dans ce sanctuaire-là, en tant que prêtre, à la manière de Melchizedek. Il a fait l'expiation par son propre sang. Et par conséquent, Dieu est éternellement propice à l'homme qui s'approche en Jésus, au nom du sacrifice de Jésus. Par conséquent, le sacerdoce de Jésus, le grand prêtre de notre salut, comme dira l'Épître aux Hébreux, n'est pas transmissible. Et en rétablissant une catégorie de prêtres, les églises, notamment catholiques, orthodoxes ou autres, eh bien, ont rétabli le culte de l'Ancienne Alliance, ont annulé la valeur du sacrifice de Jésus. Car selon la théologie catholique, quelle que soit la manière dont on la présente, car on la présente aujourd'hui avec beaucoup de subtilité dans le milieu catholique, ça, en fin de compte, s'il y a prêtre, c'est parce qu'il y a une catégorie d'hommes qui seule est habilitée à offrir le sacrifice de la messe, le sacrifice de l'Eucharistie, qui est au pire, comment dirais-je, un renouvellement du sacrifice de Jésus sur la croix, au détriment de ce qui est écrit dans l'Épître aux Hébreux, et puis, au mieux, un souvenir, comme ils disent, une reconstitution, n'est-ce pas, une réactualisation, plus exactement, je crois que c'est le mot qu'ils emploient, une réactualisation de l'unique sacrifice de Jésus. C'est anti-biblique. Jamais, nous aurons l'occasion d'étudier la Sainte Cène, jamais la Sainte Cène n'a été présentée comme une réactualisation du sacrifice de Jésus. N'est-ce pas ? Mais un souvenir. Le sacrifice, il est offert une fois pour toutes. Donc, il n'y a plus besoin de prêtre. Qui dit prêtre, dit sacrifice. S'il n'y a pas de sacrifice, il n'y a pas besoin de prêtre. Et c'est pourquoi, nulle part dans le Nouveau Testament, nous voyons qu'il y ait eu dans l'Église des prêtres. La seule chose qui nous est dite, c'est que des prêtres obéissaient à la foi. Mais des prêtres de l'Ancienne Alliance, des prêtres du Temple, des prêtres juifs, ils obéissaient à la foi. C'est tout ce qui nous est dit. Mais dans le cas de la Nouvelle Alliance, dans le cadre de l'Église, ils n'exerçaient aucun sacerdoce. Encore une fois, l'Épître aux Hébreux nous dit que le sacerdoce de Jésus n'est pas transmissible. Pourquoi alors l'Église catholique a-t-elle établi des prêtres qui sont en quelque sorte dépositaires du sacerdoce de Christ? Et là, les réformateurs ont eu parfaitement raison de dire, dans l'Église, il n'y a plus de prêtres, ou bien alors, tous sont prêtres. mais dans le sens où Israël, à ce moment-là, était un peuple de prêtres, tout entier. Ça veut dire que dans son, on dirait, dans son activité d'intercession, de louange, le peuple de l'Église est une médiation entre le monde et Dieu. Parce qu'il est au bénéfice du sacrifice de Jésus. Donc, à ce niveau-là, tous sont prêtres. Tous sont prêtres dans le sens qu'ils sont une médiation pour le monde. Et maintenant, là où les réformateurs ont fait une confusion dont on ne s'est toujours pas dégagé, c'est qu'ils ont confondu sacerdoce et ministère. Dans l'Église, il n'y a plus de prêtres. Et l'Église catholique a eu tort de rétablir des prêtres. Ça, c'est indiscutable. Mais qui dit qu'il n'y a plus de prêtres ne dit pas pour autant qu'il n'y a pas de ministère. Vous comprenez la nuance? Qu'est-ce que c'est qu'un ministère? Ça n'a rien à voir avec le sacerdoce. Ça n'a rien à voir avec la sacrificature. Le ministère, comme le dit son étymologie du mot, est un service. Un service pour l'Église. Un service dont Dieu investit un certain nombre d'hommes qu'il appelle souverainement, comme il appelait les prêtres. Ça n'a rien à voir. Mais comme il appelait pas seulement les prêtres, comme il appelait les prophètes, comme il appelait les rois. Dieu est toujours souverain dans le choix. Les prophètes n'étaient pas des prêtres. Les rois n'étaient pas des prêtres. Leur fonction était bien délimitée. Les rois qui ont voulu exercer des fonctions sacerdotales ont subi le jugement de Dieu. Que ce soit Saül qui a voulu offrir le sacrifice à la place de Samuel, ou bien que ce soit, je ne sais plus si c'est Assa ou Josaphat, n'est-ce pas, qui avait voulu offrir un sacrifice. Non, c'était Ozias, pardon, le roi Ozias. Hein, était entré dans le temple et le grand prêtre lui avait dit: non, tu n'as pas le droit, tu n'es pas prêtre. Il l'avait fait quand même et il avait été frappé de lettres immédiatement, vous vous en souvenez. Hein. Et pourtant, ils étaient l'objet d'un choix souverain de Dieu. Donc le ministère, c'est la même chose. Dieu a établi les apôtres, les prophètes, les docteurs. Bon, c'est si vrai que cette structure de l'Église, nous la trouvons, qui l'a instituée? Jésus. Du sein des disciples, Jésus a choisi 12. C'est lui qui a choisi. Il a choisi 12. Et pourquoi a-t-il choisi 12? Parce que c'était une structure de l'Église. Puis parmi les 12, il a choisi 3 pour les avoir plus spécialement avec lui. Par favoritisme, non. Parce que c'était une structure. Dans le livre des Actes, ces 3-là sont qualifiés de colonnes. Et Paul reprend ce terme aussi dans l'Épître aux Galates. C'était les colonnes de l'Église. Dans un autre contexte, Jésus choisit 70 qu'il envoie. Pourquoi cela, pas d'autres? Tous n'étaient pas au même niveau, tous n'étaient pas sur le même plan, déjà du temps du ministère de Jésus. Alors, dire que tout le monde est au même niveau au nom du sacerdoce universel, excusez-moi, c'est une hérésie. Bibliquement, c'est une hérésie. C'est une hérésie qui vient là comme une réaction, comme je disais tout à l'heure, à un excès dans le domaine du catholicisme, mais qui entraîne un autre excès dans l'ordre inverse des choses. N'est-ce pas? Alors, il ne faut pas confondre sacerdoce et ministère. Sacerdoce et ministère sont deux choses différentes. Et alors, n'est-ce pas? On arrive à ce moment-là à cette idée que n'importe qui peut faire n'importe quoi. Mais Jésus n'a jamais pensé comme ça, c'est évident. Jamais dans l'Église primitive il n'y a eu ça. Donc, ici, il y a toute une structure. Nous voyons par exemple Paul parler de ceux qui président. N'importe qui ne peut pas présider. N'importe qui ne peut pas rompre le pain, présider la Sainte Cène, même si, encore une fois, ça n'a rien à voir avec une fonction sacerdotale. C'est pas un sacerdoce, c'est un ministère. La différence. Dans l'Église, il n'y a plus de sacerdoce, mais il y a le ministère. Je me souviens, il y a longtemps ça, quand nous, Yvon Charles et moi, faisions partie du forum œcuménique de la Fédération protestante, on s'était retrouvé un jour à Paris pour une étude sur justement ces questions de ministère, et notamment de Sainte-Cène, présidence de la Sainte-Cène, c'est le problème, la présidence de la Sainte-Cène. Et il y avait là Max Turian, qui est devenu catholique par la suite, qui était un frère théologien de Thésée, et qui secrètement ensuite s'est fait ordonner prêtre. Mais on se sentait déjà, ça ne nous a pas étonné, ayant fréquenté un peu Max Turian, on voyait l'évolution. Alors il était un homme qui défendait, vous savez, un peu la doctrine catholique déjà. Il était très catholicisant à ce moment-là, le sacerdoce, n'est-ce pas, etc. Et puis, à côté de ça, il y avait quelques braves protestantes, là, n'est-ce pas, style MLF, dames d'un certain âge, et même, je dirais, d'un âge certain. Et je me souviens d'une en particulier, n'est-ce pas, ultra masculine, bien entendu, en pantalon, cheveux courts, n'est-ce pas, mais roulant les épaules, vous savez, à col roulé, là, comme un syndicaliste de... jouant les syndicalistes ou les dockers des bardeurs, là, un petit peu du port de Dunkerque ou d'ailleurs, n'est-ce pas. Et puis fumer le cigare, madame, n'est-ce pas, un gros cigare comme ça. Et puis, alors, parler de là... Ça, mais alors, qui, disait les catholiques, qui est habilité à donner la Sainte-Cène au milieu de vous? Alors, silence gêné, parce que dans l'Église protestante, n'importe qui, n'est-ce pas, le premier qui se trouve là, il préside, parce que, quoi. Sacerdoce universel, une fois encore, quoi. Alors, ils étaient un peu gênés, ils disent, oui, non, mais il faut des délégations pastorales, disait quelqu'un. Et la brave dame de dire, ah ben oui, moi j'ai reçu une délégation pastorale aussi dernièrement pour préserver la Sainte-Cène. J'imaginais le tableau, n'est-ce pas? J'avais dû enlever son cigare quand même, je vois. Mais enfin, le reste, j'imagine le tableau. Je voyais Max Turian qui rigolait tranquillement, n'est-ce pas? Imaginant aussi lui ce que ça pouvait donner, cette brave dame en train de présider la Sainte-Cène, quoi. C'est pas sérieux. Il faut quand même que là, dans des choses comme ça, comme dans tout, dans la parole de Dieu, n'est-ce pas, il y a quelque chose qui vienne de Dieu, d'un appel de Dieu. Quand il parle des anciens, dans son fameux discours de Milet, Paul dit « Prenez garde au troupeau sur lequel le Saint-Esprit vous a établi berger. » Anciens, vous avez été établis par le Saint-Esprit. C'est quand même quelque chose. C'est pas n'importe qui peut dire j'ai été choisi par le Saint-Esprit. Bien évident que cette brave dame, avec tout le respect que j'ai pour elle, et puis aussi quand même, il faut bien dire, pour son attitude, pas que du respect, hein, eh bien, il était difficile de croire que la délégation pastorale qu'elle avait reçue, c'était quelque chose qui était ratifié par le Saint-Esprit. Hein. Alors, là, il y a tout un ensemble de choses à revoir dans nos églises protestantes. Et donc, c'est encore beaucoup plus exacerbé, n'est-ce pas, dans les milieux évangéliques, même si parfois, ça a été plus tempéré dans le pentecôtisme, et notamment dans l'église apostolique, avec la vision des ministères. Bien entendu, ça, c'est une chose que, quand on dit, par exemple, Donald G., les ministères sont Donald G., ça, Donald G. l'explique très clairement. Donald G. avait vu clair, mais hélas, il n'a pas toujours été écouté non plus. Bon, donc voilà, si vous voulez, ce point-là. Maintenant, il y a une autre œuvre de l'Église, c'est la communion fraternelle. Il persévérait dans la communion fraternelle. Alors, voilà, évidemment, on pourrait s'étendre très longtemps. Mais ça, je l'ai déjà fait, je ne vais pas y revenir. La communion fraternelle, qui est un des éléments clés de la vocation de l'Église, le partage à tous les niveaux. Être un seul cœur, une seule âme, bon, je ne reviens pas sur ce que j'ai dit à ce sujet-là dans le passé. Et puis, un dernier point que dans les églises évangéliques aussi, on a négligé. Et on a négligé souvent aussi parce que dans les milieux des églises historiques, notamment protestantes, on a surestimé ce point-là. C'est la fonction de l'Église vis-à-vis du monde. La fonction de l'Église vis-à-vis du monde, nous l'avons vu, c'est d'abord une fonction sacerdotale, ça veut dire d'intercession, puisque le sacrifice a été offert. Donc, Seigneur, je te prie pour le monde. Je te prie pour mon pays, je te prie pour la ville dans laquelle je suis. Comme tu dis, je cherche son bonheur, car mon bonheur dépend du sien. Mais il n'y a pas simplement, si vous voulez, c'est pas seulement dans ce sens-là, du haut en bas, du bas en haut, n'est-ce pas? Je fais monter vers Dieu, quelque sorte, les besoins du monde. J'exprime au Seigneur les besoins de ce monde, qui ne peut pas les exprimer, puisqu'il ne croit pas, par définition. Alors moi, je prie pour le malade, n'est-ce pas, qui est là, qui est à l'hôpital, que j'ai rencontré, le voisin, n'est-ce pas, qui est tombé malade. Je prie pour les jeunes, n'est-ce pas, qui sont en train d'aller dans le péché, dans la drogue, dans le rock, dans l'immoralité. Je prie pour les dirigeants de mon pays et des autres pays, etc. Ils ne sont pas capables de le faire, eux. Et c'est ça ma fonction de prêtre. Je prie, j'intercède pour des gens qui ne peuvent pas le faire. Je prie au nom de Jésus, parce que en Jésus, le sacrifice a été offert. Et le Seigneur peut bénir ces gens-là à cause de moi, à cause de ma prière. Même si on pourrait étendre un peu plus, dire des gens qui peuvent éventuellement être des pécheurs notoires, mais qui ont une attitude bienveillante, favorable à l'endroit des chrétiens, à l'endroit du peuple de Dieu, reçoivent aussi une part de la bénédiction du peuple de Dieu. Vous avez remarqué aussi ce qui est écrit, ce que Paul dit dans les foyers mixtes qui sont mixtes simplement parce qu'ils étaient mariés avant de se convertir, quoi, hein. Mais il dit, tu ne sais pas, femme, si ton mari ne va pas, il ne va pas être sanctifié. Le mari non-croyant est sanctifié par la femme croyante et vice-versa. Et les enfants sont saints, sont sanctifiés. Alors, on ne peut pas tirer des conclusions, parce que qu'est-ce que Paul veut dire exactement par cette sanctification? Je ne sais pas. En tout cas, pas. Ça ne veut pas dire qu'ils seront sauvés, ça n'a rien à voir. Vos enfants sont saints, autrement ils ne seront pas. Si la femme croyante se sépare du mari incroyant, les enfants cessent d'être saints, dit Paul. Hein? Si dans le foyer, la partie croyante se retire, et que par exemple le mari incroyant garde les enfants avec lui. Il y a quelque chose là. Je ne peux pas situer exactement, parce qu'il faudrait creuser ce texte qui est difficile. Mais nous sentons bien qu'il y a quelque chose. Ça a à voir avec la fonction sacerdotale du peuple de Dieu. Le peuple de Dieu, il est là au milieu des croyants, même en ne faisant rien de spécial, en ne disant rien de spécial, mais il y a une influence bénéfique qui passe. Ça, c'est sa fonction sacerdotale. Bon, on peut retrouver ça un petit peu aussi avec Sodome. S'il y avait eu 10 justes à Sodome, Sodome n'aurait pas été détruite. Même si les justes n'avaient rien fait de spécial. Leur présence, simplement. Et peut-être qu'à ce niveau-là, on pourrait dire aussi, Sodome aurait été sanctifié par les saints qui auraient dû être au milieu d'elle. À ce niveau-là. Ça veut dire qu'elle n'aurait pas été détruite comme elle l'a été. Mais puis, il y a un autre point. C'est que le rôle de l'Église, c'est aussi de maintenir le niveau moral de la société. Alors comment? Ah, il y a une mauvaise manière de le faire. C'est la méthode de l'Inquisition. Je suis en train d'étudier actuellement le gros dossier que m'ont remis les amis Aguiar, les amis portugais avec lesquels nous avons fait l'enquête sur les maranes à la fin de l'été. Et les procès-verbaux de l'Inquisition, les inquisitions de la ville de Porto, très exactement. Alors, ça s'étend sur plusieurs années, simplement, pas toute la période, bien entendu, Il y a plusieurs milliers de procès-verbaux. Alors, c'est très intéressant d'étudier ça, de voir la mentalité qui était celle de l'époque. On lit par exemple ceci, donc c'est souvent des mentalités qui étaient celles de l'époque. On lit par exemple ceci, donc c'est souvent des femmes.

repentance, c'est bien intéressant de mettre apparent, parce que quand vous avez été torturé, n'est-ce pas, vous avez des signes, vous avez des larmes, ça évidemment, on peut l'imaginer facilement, et des signes de repentance aussi, bon, qu'on peut comprendre. Et donc, elle va, donc, cette personne est condamnée à la réclusion à perpétuité, n'est-ce pas, pour le salut de son âme, où elle sera endoctrinée pour le salut de son âme. Pour le salut de son âme, c'est beau, c'est un sentiment noble, n'est-ce pas? On a torturé cette femme par amour pour elle, pour son âme. On va l'enfermer pour le restant de ses jours par amour pour son âme, pour que son âme soit sauvée, pour faire l'œuvre de Dieu. C'est beau. Et alors, donc, au nom de la même doctrine, on impose à l'État, n'est-ce pas, des lois, etc., pour maintenir la moralité publique. On impose, les lois répressives, justement, de l'Inquisition, par exemple. Par exemple, il y a parmi les procès de l'Inquisition, outre ceux qui sont accusés de pratiques judaïques, il y a aussi des procès-verbaux pour bigamie, par exemple, un bonhomme qui a été pris bigamie, n'est-ce pas, alors, on le torture, bien entendu, pour lui faire avouer ses crimes, lui aussi, parce que c'est comme ça qu'on fait à cette époque-là, n'est-ce pas? Et puis, il est condamné aussi pour maintenir la moralité publique. On ne peut pas quand même, on est dans un pays chrétien, que voulez-vous, Portugal, il faut maintenir la moralité publique. On ne peut pas admettre que ce bonhomme-là ait deux femmes ou des choses comme ça. Hein. Alors on enferme ce récalcitrant après l'avoir torturé et l'avoir contraint à se repentir de sa bigamie. L'Église maintient la moralité publique. Pendant le Moyen-Âge, elle a maintenu la moralité publique, par le fer et par le feu. Jusqu'au moment où, à la Révolution française, on en a eu assez de la coercition de l'Église, et ça a été la révolte, non seulement contre l'Église, mais contre la foi. Et une des raisons de l'incroyance dans laquelle nous sommes aujourd'hui, c'est justement ça, n'est-ce pas ? Et quand aujourd'hui le pape appelle à nouveau la création d'une société chrétienne, nostalgique qu'il est du Moyen-Âge, quand à nouveau il veut imposer sa loi par le fer et par le feu, comme il cherche à le faire actuellement en Yougoslavie, quand il cherche à imposer aussi, par des missionnaires beauté, n'est-ce pas, la foi catholique en Russie orthodoxe, c'est la même pensée, c'est la même démarche. Alors, on comprend que notamment les premiers évangéliques, tels les anabaptistes, et eut horreur, n'est-ce pas, de cette manière d'être, de faire, et qu'il se soit dit, eh bien, les chrétiens véritables ne doivent pas en rien se mêler des affaires du monde. Nous avons à évangéliser, nous avons à enseigner, nous avons à adorer, nous avons à vivre la communion fraternelle, mais en dehors du monde. Ne n'interférer en rien dans les affaires sociales, rien dans les affaires politiques. Le monde, de toute façon, est pourri, il va à sa perte. Nous, nous nous mettons en marge complètement et nous nous occupons pas de ce qui se passe. Même pas, les anabaptistes ne voulaient même pas payer d'impôts, ils ne voulaient pas faire service militaire, ils ne voulaient pas rien se mêler à rien, pas de chrétiens dans la magistrature, dans la police, rien, rien. Couper du monde complètement. Et on arrive aux Amish. Les Amish qui ont leur propre communauté, n'est-ce pas ? Qui vivent complètement à part de la société. Ils sont encore, vous savez, dans les habits du XVIe siècle, avec ils refusent les boutons, parce que c'est un signe de mondanité abominable. Ils sont encore à vos lacets, là, on lasse les... Hein, etc. Enfin, bref, ils refusent les tracteurs modernes, ils ont encore les chevaux pour labourer et tout, quoi. Bon. Ouais, il y a quelque chose de respectable. On va peut-être faire une enquête pour expérience sur eux. Ils ont maintenu, effectivement, quelque chose là, mais ils vivent entre eux. En quoi sont-ils utiles au monde qui les entoure? Ils sont d'ailleurs perdus dans les forêts canadiennes. Là-bas, il faut aller en traîneau pour les rejoindre, n'est-ce pas? Seul moyen de transport, c'est le traîneau, seul dans la neige, au milieu des loups et tout ça. Bon, d'après Pierre David, il n'y a pas de problème avec les loups. Mais enfin, mis à part ça, c'est pas facile de les atteindre, quoi. On peut se demander quand même à quel niveau, à ce moment-là, ils sont là, ils sont le sel de la terre. Ils maintiennent pour eux une foi authentique, sérieuse, valable. Mais enfin, de

0: Quelle utilité sont-ils au monde? Ils n'évangélisent pas. Il n'y a personne à évangéliser, sinon les loups. Mais ils n'évangélisent pas. Ils évangélisent leurs enfants, c'est tout. Quelle utilité sont-ils au monde? Or, justement, c'est clair. L'Église a à maintenir quelque chose. Non pas, encore une fois, en imposant une morale chrétienne, qui d'ailleurs n'existe pas, il n'y a pas de morale chrétienne. Si on entend un système de valeurs, n'est-ce pas universel, comme voudrait nous faire croire le pape, mais parce que nous croyons en Jésus-Christ et que nous affirmons que Jésus-Christ est le maître et le souverain, que tout est sous sa souveraineté, disons voilà ce que Jésus a commandé. Sur le plan éthique, sur le plan de la conduite morale, voilà ce qu'exige l'Évangile. Alors, qu'est-ce que est le rôle de l'Église? Montrer la voie, faire connaître le plan de Dieu aux hommes. Et leur dire, comme les prophètes autrefois, si vous n'écoutez pas, si vous ne vivez pas de cette manière-là, eh bien, vous en subirez les conséquences. Et là, c'est très intéressant parce que là aussi, il y a des excès. C'est une voie extrêmement ténue, extrêmement étroite, parce qu'on peut faire, comme le pape, je disais tout à l'heure, recréer l'Europe chrétienne avec comment ça s'appelle ça, les jaquets, n'est-ce pas, qui allaient à Saint-Jacques de Compostelle et tout, et puis qui imposaient par le fer et par le feu la morale, morale universelle, morale chrétienne, mais qui est un peu laïcisée, que Jean-Paul II essaye de laïciser un peu. En même temps, il fait quelque chose de bien, il rappelle. Il rappelle aussi, voilà ce que dit l'Évangile. Il faut bien reconnaître, malgré toutes les réserves qu'on peut avoir à l'endroit de Jean-Paul II, qu'il est une des rares voix qui, au nom du Christ, rappelle les exigences du Christ dans le domaine moral, par rapport à l'avortement, par rapport au divorce, par rapport au préservatif avec le sida. Il y avait une magnifique article de l'évêque de Rennes, Julien, n'est-ce pas, dans Ouest France ces jours-ci sur le sida. C'était remarquable, je ne sais pas si vous l'avez vu dans Ouest France, hein. On ne peut que signer dès demain des choses comme ça. Et on est 100% d'accord. C'est biblique. Et là, quand Jean-Paul II rappelle ces choses, simplement en les rappelant, je ne dis pas en cherchant à les imposer, après quand il appelle à la guerre sainte contre les Serbes là-bas, c'est autre chose. Mais quand il rappelle ces choses, eh bien, je dirais, il est dans son rôle de chrétien. Je ne dis pas de pape, parce qu'il n'y a pas de pape dans l'Église. Dans la Bible, je veux dire. Mais il est dans son rôle de chrétien. Il fait l'œuvre de l'Église vis-à-vis du monde. Et nos papes à nous, dans la Fédération protestante, parce que ce n'est pas les papes qui manquent là-bas, eh bien, eux se font scrupule, n'est-ce pas, quand nous étions à Paris la dernière rencontre, et que justement on discutait de ces choses sur le sida, notamment le préservatif et tout ça. Vous savez, la campagne, il y avait eu un dimanche pour le sida, je crois, un truc comme ça, et à l'automne, là, je ne sais même plus quel dimanche c'était, n'est-ce pas. Et alors je me souviens qu'un des frères là, un des frères évangéliques, a interpellé très vigoureusement Jacques Stewart en disant, mais qu'est-ce que vous avez dit le jour du dimanche sur le sida, n'est-ce pas. J'attendais, disait-il, une prise de position de la Fédération protestante sur ces choses, et rien n'est venu. Silence gêné du bureau de la Fédération. Oui, mais on peut pas dire, on peut pas imposer la morale chrétienne aux non-chrétiens. On est obligé de dire, finalement, de s'aligner sur le plus petit dénominateur commun. Alors on a parlé du préservatif, on a dit que fallait que les gens mettent le préservatif, etc. Et c'est tout ce que vous avez trouvé à dire, répondu le frère évangélique. Ben oui, parce que vous comprenez, on pouvait pas imposer la morale chrétienne aux autres. Mais on est toujours dans une confusion, n'est-ce pas? Dans la tradition juive, il y a une expression qui s'appelle Timchon Levav, n'est-ce pas? Cette idée que quand Dieu veut perdre quelqu'un, il lui envoie une confusion d'esprit, n'est-ce pas? Les gens ne voient plus clair dans leur esprit. Mais encore une fois, imposer, bien sûr, une morale chrétienne, c'est une aberration. C'est l'Inquisition, comme je disais tout à l'heure. On va torturer les gens, n'est-ce pas ? Le corps des gens pour sauver leur âme, c'est abominable, c'est antibiblique. Mais sans aller dans ces excès-là, on peut quand même dire, avec humilité et avec force, dire, eh bien, voilà, ça c'est le péché, ça c'est ce que la Bible condamne. Et la Bible dit que la colère de Dieu vient sur ceux qui pratiquent de telles choses. C'est tout, on peut le dire. On est dans une société démocratique, on a le droit de dire ça. Pourquoi se tairait-on ? Au nom de quel scrupule ? Alors, voyez-vous, dans les églises historiques, qui sont, comme disait le prophète, des chiens qui ne savent plus aboyer, donc ils ne servent à rien du tout, eh bien, on n'ose pas, parce qu'on ne veut surtout pas être assimilé aux catholiques. Et plus Jean-Paul II tonne contre ces choses-là, plus dans les milieux protestants, on se démarque de Jean-Paul II et on dit nous, au contraire, nous sommes un christianisme de liberté. Il y avait une grande affiche à la rue Clichy, n'est-ce pas ? Le protestantisme, un christianisme de liberté. Alors, résultat, ben, faites ce que vous voulez, les amis. Vaudrez-vous dans le péché le plus noir, n'est-ce pas ? Au nom de la liberté et du christianisme. Bon. Alors, on est des chiens qui savent plus aboyer. Et puis, dans les églises évangéliques, on peut tomber dans l'excès des amis, je dire, oh, nous, ces questions, ça ne nous regarde pas, ça ne nous concerne pas, parce que nous, on prêche l'évangile, point, c'est tout. Ben oui, mais en laissant filer les choses, à un moment, on ne peut même plus prêcher l'évangile. Alors, un des rôles de l'Église vis-à-vis du monde, c'est ça. Faire connaître les exigences de Dieu. Faire connaître le plan de Dieu sur le plan éthique, sur le plan de la société. Et l'Église aurait dû se dresser comme un seul homme au XIXe siècle, quand on exploitait les enfants et qu'on les faisait travailler dans les mines, tout en sachant qu'avant l'âge de 10 ans, ils mourraient. Dès l'âge de 4 ans, ils travaillaient dans les mines, ils ne dépassaient pas l'âge de 10 ans. Et les églises évangéliques se sont tues parce qu'elles n'étaient pas concernées par les problèmes du monde, vous comprenez. Ce n'était pas leur rôle. Elles prêchaient l'Évangile, elles. Et quand les ouvriers étaient exploités abominablement, eh bien, on laissait les marxistes, c'était les seuls qui parlaient. Pour dire les choses justes. Mais nous, nous prêchons l'Évangile. Alors vous comprenez, là, il y a des choses aussi à revoir. Hein. Et il y a des choses à dire, bien entendu, avec sagesse. Et c'est pas toujours facile de les dire, parce qu'on n'a pas, on ne nous laisse pas les dire. Allez demander une émission à la télévision française, n'est-ce pas, pour parler justement du sida, mais dans le sens de l'évêque Julien, là, et vous allez voir comment vous allez être reçu fraîchement. Venez par contre pour dire qu'on peut, on peut fricoter à droite, à gauche, etc. Alors là, oui, là, vous aurez tout grand. Plus d'ailleurs vous serez religieux à ce moment-là, plus ce sera intéressant, n'est-ce pas. Les prêtres, par exemple, qui veulent. Qui, par exemple, quel était l'autre, l'évêque, là, de. Je sais plus où, là. Qui était pour les homosexuels et tout ça, Gaillot. Hein. Ah, celui-là, alors, on l'entendait tous les jours sur toutes les radios pendant un temps, n'est-ce pas ? Ça, c'était intéressant. Vous comprenez, un prêtre qui est pour l'immoralité, bravo, on applaudit dès demain. Bien entendu, c'est pas l'évêque Julien qu'on entendra parler demain à une heure de grande écoute sur ce qu'il a écrit dans West France, sûrement pas. Ça fait rien. Selon les occasions qui nous sont données, il faut dire. Et là, nous sommes vraiment celle de la terre. C'est vrai que ce n'est pas tellement facile à dire, ce n'est pas agréable à dire. Mais c'est aussi le rôle de l'Église. C'est moins, comment dirais-je, valorisant, c'est moins efficace que l'évangélisation traditionnelle où on distribue des papiers, etc., on invite des gens, mais c'est aussi une forme de témoignage. Voilà, si vous voulez, ce qu'on pouvait dire sur l'œuvre de l'Église. La prochaine fois, nous verrons ce qui concerne le baptême.
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0: Bonjour à tous, je suis Raphaël Mambou, que Jésus vous bénisse, qui que vous soyez, où que vous soyez. Le nom de cette émission s'appelle « Venez à Jésus ». Nous diffusons tous les lundis, mercredis, 10h30, 11h sur Shalom Africa. Je répète, nous diffusons tous les lundis, mercredis, 10h30, 11h sur Shalom Africa, 103.1 FM. En cette année 2011, que Dieu bénisse chacun d'entre vous, que Dieu bénisse vos familles, que Dieu bénisse vos projets, que Dieu bénisse vos commerces, que Dieu bénisse vos entreprises, que Dieu bénisse vos études, que Dieu bénisse tout ce que vous faites dans votre vie et qui est légal et qui est conforme à la parole de Dieu. Qu'il vous bénisse, qu'il vous fasse trouver du succès face à vos ennemis, vous qui avez reçu Jésus-Christ dans votre cœur comme Sauveur et Seigneur personnel. Qu'il vous bénisse, vous qui avez reçu Jésus-Christ comme Seigneur et Sauveur dans votre vie. Que tout ce que vous allez entreprendre cette année, qui est conforme aux Écritures, qui est conforme à la Sainte Bible, trouve du succès. Que Dieu vous fasse trouver du succès, que Dieu vous donne du succès, qu'il vous fasse trouver grâce face à vos ennemis, face à vos alliés, qu'on vous soutienne et que vous réussissiez dans tout ce que vous faites. Avant que nous puissions commencer, ou plutôt que nous puissions continuer notre thème sur la reconnaissance, je voudrais que nous prions afin de rendre gloire à celui qui a permis que ce jour soit possible, Jésus-Christ. Père éternel, je voudrais te dire merci. Merci pour mon frère, merci pour ma sœur, merci pour Shalom Africa. Merci pour ce nombre d'émissions que nous avons faites avec toi au travers de Shalom Africa. Bénis ces hommes et ces femmes qui entendent ce message en ce moment. Bénis ces hommes et ces femmes, Seigneur, ouvre notre esprit, ouvre l'entendement de notre cœur. Car tu veux nous faire du bien, tu veux nous parler, tu veux nous redresser, tu veux nous sauver, nous guérir, nous délivrer. Au nom de ton Fils Jésus-Christ, Amen. Nous sommes en train de faire une toute petite étude sur la reconnaissance. Et aujourd'hui, c'est notre quatrième émission sur la reconnaissance. Que Dieu soit béni, que Dieu soit glorifié, sanctifié pour ce thème. Nous avons dit que la reconnaissance est un sentiment, la reconnaissance se définit comme étant un sentiment qui porte à témoigner que l'on se souvient d'un bienfait reçu. Je répète, la reconnaissance se définit comme étant un sentiment qui porte à témoigner que l'on se souvient d'un bienfait reçu. Et nous pouvons ajouter, un bienfait reçu de la part de Dieu. Nous avons vu dans les émissions précédentes trois types d'œuvres que Dieu a faites dans notre vie et pour lesquelles nous devons lui rendre gloire, dans lesquelles nous devons avoir de la reconnaissance et non de l'ingratitude. Nous avons dit que même si Dieu a commencé à faire certaines choses dans notre vie qu'elles ne sont pas achevées, nous devons être reconnaissants. Nous avons vu que Dieu nous a donné des dons, nous a donné des talents, et c'est pour cela que nous devons être reconnaissants. Nous avons vu aussi que Dieu fait des choses dans notre vie et que nous devons nous souvenir de ces choses et non pas les oublier. Nous avons pris l'histoire des 10 lépreux pour lesquels Jésus-Christ a guéri et dont un seul est revenu rendre gloire à Dieu. Et les autres ont oublié. Nous ne devons pas être de ceux qui oublions les bienfaits de Dieu dans notre vie. Car nous avons dit qu'elles ouvrent des portes, qu'elles ouvrent d'autres portes de bénédiction. Je suis convaincu, au plus profond de moi, que cette année 2011, ce sera encore une année de succès pour ceux et celles qui marchent avec Jésus-Christ. Non, il ne nous abandonnera pas. Il ne nous délaissera pas. C'est conformé à sa parole, conformément à sa parole. Mais il nous demande d'être reconnaissants. Je voudrais que vous lisiez avec moi dans 1 Colossiens 1, versets 12 à 14. Je disais Colossiens 1, versets 12 à 14. Il nous est dit ceci. Rendez grâce au Père qui vous a rendu capable d'avoir part à l'héritage des saints dans la lumière. Verset 13. Qui nous a délivrés de la puissance des ténèbres et nous a transportés dans le royaume de son Fils. Verset 14. En qui nous avons la rédemption et la rémission des péchés. Rendez grâce au Père qui vous a rendu capable d'avoir part à l'héritage des saints dans la lumière, qui nous a délivrés de la puissance des ténèbres et nous a transportés dans le royaume du Fils de son amour, en qui nous avons la rédemption, la rémission des péchés. L'apôtre Paul nous recommande de rendre gloire à Dieu le Père. En d'autres termes, l'apôtre Paul nous recommande d'être plein de reconnaissance envers Dieu le Père, pour ce qu'il a fait dans nos vies. Pour vous qui êtes chrétiens, pour nous qui sommes chrétiens, qui avons reçu Jésus-Christ comme Sauveur et Seigneur personnel. Ça n'a rien à voir avec la religion, le fait d'être catholique, le fait d'être protestant. Paul ne dit pas « vous qui êtes dans ma communauté que j'ai établie ». Non, Paul dit « rendez grâce au Père qui vous a rendu capable d'avoir part à l'héritage des saints ». Donc soyez reconnaissants. Souvenez-vous, la reconnaissance est un sentiment qui porte à témoigner que l'on se souvient d'un bienfait qu'on a reçu, de ce que Dieu nous a donné. Ces trois versets nous montrent quatre choses que Dieu a faites dans notre vie au travers de Jésus-Christ. Et je voudrais que nous puissions les analyser pour que nous puissions nous rendre compte de ce que Dieu a fait pour nous au travers de Jésus-Christ. Et avec cela, nous allons lui rendre notre reconnaissance. Nous allons lui rendre gloire pour ce qu'il a fait. La première chose que Dieu a faite, c'est que le verset 12 nous dit qu'il nous a rendu capables d'avoir part à l'héritage des saints dans la lumière. Ça veut dire que lorsqu'on n'est pas en Jésus-Christ, on n'est pas capable d'avoir l'héritage des saints. Mais lorsqu'on est en Jésus-Christ, Dieu nous rend capables de recevoir l'héritage des saints. C'est quoi l'héritage des saints? De quoi est-ce que l'apôtre Paul est en train de parler ici? Un des premiers héritages que Dieu donne à chacun d'entre nous qui avons reçu Jésus-Christ comme Sauveur et Seigneur, pas le fait que nous sommes passés par les eaux du baptême, quoique je crois aux eaux du baptême. Paul ne parle pas du fait d'être membre d'une église, quoique je crois qu'être membre d'une église est une très bonne chose. Paul ne parle pas de l'église catholique, Paul ne parle pas de l'église protestante. Paul dit que Dieu nous a rendus capables en Jésus-Christ. Et l'héritage dont Paul parle, premièrement, c'est le Saint-Esprit. Lorsque vous naissez de nouveau, lorsque vous donnez votre vie à Jésus-Christ, la première chose que Dieu vous donne, c'est le Saint-Esprit, son Esprit Saint, l'Esprit de Christ. L'apôtre Paul dira dans Galates 3, verset 14. Lisez avec moi dans Galates 3, verset 14. Afin que la bénédiction d'Abraham eût pour les païens son accomplissement en Jésus-Christ et que nous recevions par la foi l'Esprit qui avait été promis. Que nous recevions par la foi l'Esprit qui a été promis. Donc, la promesse que Dieu avait faite à Abraham, au travers de sa descendance, c'est qu'il recevrait le Saint-Esprit. Le Saint-Esprit est une personne. Mais permettez-moi de dire que le Saint-Esprit est la personne la plus précieuse à qui Christ nous a laissé. Le plus important, ce n'est pas d'abord d'avoir une maison. Ce n'est pas d'abord avoir du travail, ce n'est pas d'abord d'être en bonne santé, d'avoir tous les membres de son corps, d'être marié, d'avoir des enfants, de faire des voyages. Ce n'est pas ça le plus important, quoique ces choses soient une bonne chose. Le plus important est d'abord la personne du Saint-Esprit que nous avons reçue dans notre vie comme preuve d'héritage des saints. le Saint-Esprit est la personne la plus importante et la part la plus importante de l'héritage que nous avons reçu en Jésus-Christ. Arrêtons de nous plaindre, arrêtons de gémir. C'est vrai qu'on peut pleurer, c'est vrai qu'on peut se poser des questions, mais arrêtons de dire que nous n'avons rien reçu de Dieu. Nous avons reçu son Esprit Saint. Jésus-Christ dira dans Jean 14, verset 16, « Et moi, je prierai le Père, Jean 14, verset 16, « Et moi, je prierai le Père, et il vous donnera un autre Consolateur, afin qu'il demeure éternellement avec vous. » Une autre version dit « Et moi, je prierai le Père, et il vous donnera un autre moi-même, un autre comme moi, afin qu'il demeure éternellement avec vous. » Les richesses ne sont pas éternelles. Le mariage n'est pas éternel. Les enfants que nous avons ne sont pas éternels, dans le sens qui nous appartient, c'est ça que je veux dire. Le travail que nous avons n'est pas éternel, il peut changer. On peut nous mettre à la porte. Mais le Saint-Esprit sera toujours avec nous. Le mot « consolateur » peut être traduit par aide, par soutien, par ami. Donc, le Saint-Esprit est la part la plus importante de notre héritage en tant que saint. C'est le plus important d'avoir reçu Jésus-Christ, d'avoir reçu son Esprit en nous. Car il est là pour nous aider, nous fortifier, nous encourager, nous soutenir, nous conseiller, nous diriger, nous enseigner, nous rappeler tout ce que Jésus-Christ a dit. Moi, je pense que c'est le plus important. Le plus important, c'est d'avoir reçu Jésus-Christ comme Seigneur et Sauveur. Car ça, tant que nous serons fidèles, nous ne pourrons pas le perdre. Et pour cela, nous devons dire merci à Dieu. Il n'était pas obligé de le faire, mais parce qu'il nous aime, il a envoyé son Fils Jésus-Christ mourir à la croix pour nous, et Jésus-Christ nous donne son Saint-Esprit pour demeurer éternellement avec nous. Gloire à Dieu. Et pour cela, je pense que nous devons lui dire merci. Nous devons témoigner de son amour. L'héritage des saints parle aussi de toutes les bénédictions qui sont en Jésus-Christ, en dehors du Saint-Esprit. Toutes bénédictions matérielles, financières, économiques, physiques, se trouvent dans l'héritage des saints, dans le paquet que Jésus-Christ nous a donné en mourant pour nous à la croix, en enlevant, en ôtant le péché et les conséquences du péché. Je voudrais que vous lisiez avec moi le psaume 87, verset 7. Psaume 87, verset 7. « Et ceux qui chantent et ceux qui dansent s'écrient. Toutes mes sources sont en toi. Toutes mes sources financières sont en Dieu. Toutes mes sources économiques sont en Dieu. Mes sources physiques sont en Dieu. Économiques, financières, ma bonne santé, ma réussite. Tout est en Dieu, en Jésus-Christ. » Et c'est ça l'héritage des saints. Et pour cela aussi, nous devons lui dire merci. Même si vous n'avez pas 50 francs aujourd'hui en poche, même si vous manquez de tout, croyez et confessez que toutes vos sources sont en Dieu. Toutes vos sources sont en Jésus-Christ. Et c'est ça notre héritage. Dieu n'est pas un menteur. Dieu n'est pas un fils d'homme pour se repentir. Ce qu'il a dit, c'est vrai. Ce qu'il a dit, il en est ainsi. Donc, je n'ai pas besoin de gagner 40 000 $ par mois pour dire que oui, j'ai l'héritage des saints. Non, je le crois. Même quand je n'ai rien, je crois et je le confesse, car je sais que Dieu ne peut pas mentir. Dieu se tient derrière sa parole et sa parole est la vérité. Dans Éphésiens 1, verset 3, lisez avec moi, Éphésiens 1, verset 3, il nous est dit ceci. « Béni soit Dieu, le Père de notre Seigneur Jésus-Christ, qui nous a bénis de toutes sortes de bénédictions spirituelles dans les lieux célestes en Christ. » Béni soit. Il est en train de rendre des actions de grâce. c'est sa reconnaissance. Il dit que Dieu le Père nous a bénis de toutes sortes de bénédictions. Psaume 87, verset 7 dit « Toutes mes sources sont en Dieu, en Jésus-Christ, toutes nos sources. » Nous avons toutes les sources en Jésus-Christ. Et Paul nous dit dans Éphésiens que nous sommes bénis en Jésus-Christ de toutes sortes de bénédictions. Matérielles, financières, physiques, économiques, spirituelles, tout ce que vous voulez. Nous sommes bénis en Jésus-Christ. Même si nous ne le voyons pas, je le répète encore, même si nous ne le vivons pas, même si les autres ne l'acceptent pas, il n'en est pas moins que nous sommes bénis. Je suis béni dans mon travail, je suis béni dans mon ministère, je suis béni dans ma famille, je suis béni dans tout ce que je fais en Jésus-Christ. Non pas que je suis meilleur, mais à cause de l'héritage des saints. Et qui me donne l'héritage des saints? C'est Jésus-Christ qui est mort pour moi à la croix. La Bible ne nous dit-elle pas que nous sommes co-héritiers de Christ et héritiers de Dieu? Si vous êtes héritier de Dieu, vous avez tout ce que Dieu a prévu pour ses enfants. Oh, c'est merveilleux. Moi, je le crois. Je le confesse. Je pleure, c'est vrai. Je ne dis pas qu'il ne faut pas pleurer. C'est vrai que la réalité est différente, mais ça ne change rien. C'est Dieu qui change la réalité en vérité, et sa vérité est sa parole. Si Dieu dit que je suis béni, alors je suis béni. Si Dieu dit que j'ai part à l'héritage des saints, alors j'ai part à l'héritage des saints. Je le crois un point, un trait. Je n'ai pas besoin de preuves pour commencer à le croire. Non, je le crois et je le verrai. C'est l'ordre des choses dans lesquelles Dieu a établi. C'est comme ça que Dieu veut que les choses se passent. Vous croyez et vous vivez. Et non pas vous vivez et puis vous croyez. Non, ça ne marche pas comme ça dans le royaume de Christ. Il faut accepter, le croire et vous allez le vivre. Toutes nos sources sont en Dieu. Toutes nos sources sont en Jésus-Christ. Nous sommes bénis de toutes sortes de bénédictions. Ça n'a rien à voir avec le catholicisme, ça n'a rien à voir avec le protestantisme. C'est une question de foi en Jésus-Christ. Si vous êtes né de nouveau, vous avez reçu l'Esprit de Dieu et vous êtes plus que vainqueur, vous êtes béni de toutes sortes de bénédictions dans les lieux célestes en Jésus-Christ. Et ici, vous représentez Christ. Vous n'avez pas besoin de douter. Et voilà pourquoi il faut le remercier. Il ne faut pas être ingrat. Oh mon frère, oh ma sœur, ne soyons pas ingrats. La reconnaissance est un sentiment qui porte à témoigner que l'on se souvient d'un bienfait reçu de Dieu, reçu de Christ. Moi je le crois, que vous avez reçu quelque chose. Si vous ne prenez pas conscience, ces émissions, elles sont là pour vous, pour vous ouvrir les yeux sur la vérité, sur la parole de Dieu. Vous avez reçu quelque chose de Dieu, son Esprit Saint, qui est une personne. Ses bénédictions, vous avez un ministère à exercer. Et même si vous ne voyez pas les choses clairement, comme nous l'avons vu dans les émissions précédentes, Dieu est quand même en train de travailler pour vous, toujours à notre avantage. Nous devons le croire, même si nous passons par les moments difficiles. Il est fidèle. La deuxième raison pour laquelle nous devons avoir un esprit de reconnaissance, si je puis dire, un esprit pour dire que Dieu ne nous a pas abandonnés. Revenons dans Colossiens 1, verset 12 à 13, ce que nous étions en train de lire comme texte de base. Rendez grâce au Père qui vous a rendu capable d'avoir part à l'héritage des saints dans la lumière. La deuxième raison, c'est que, verset 13, Dieu nous a délivrés de la puissance des ténèbres et nous a transportés dans le royaume du Fils de son amour. Dieu nous a délivrés de la puissance des ténèbres. Bien sûr, c'est en Jésus-Christ. Ça n'a rien à voir avec la religion. Ça n'a rien à voir avec le fait d'avoir une carte de membre. Ceux qui sont nés de nouveau, qui ont accepté Jésus-Christ comme leur sauveur et Seigneur personnel, Dieu nous dit au travers de Colossiens 1, verset 13, « Nous sommes délivrés de la puissance des ténèbres. » Nous sommes délivrés de la puissance du péché. Nous sommes délivrés de la puissance de Satan. Nous ne sommes plus de ce monde. Quoique nous vivions dans ce monde, nous n'avons plus rien à voir avec ce monde. Nous sommes citoyens du royaume de Christ. Si vous êtes né de nouveau, vous êtes citoyen du royaume de Christ. En Jésus-Christ, nous sommes délivrés. Délivrés du péché, délivrés de la malédiction des parents, délivrés de la malédiction qui pèse sur la nation, sur la race humaine. Nous sommes délivrés en Jésus-Christ. C'est ce que nous dit la Bible dans 1 Colossiens 1, verset 13. Ne soyons pas des hommes et des femmes qui courront de ministère en ministère, de délivrance en délivrance. Si vous avez accepté Jésus-Christ, acceptez que par la foi, vous êtes délivrés. Délivrés, vous n'avez plus rien à voir avec les traditions. Vous n'avez plus rien à voir avec ce monde. Vous êtes citoyens du ciel. Et cela, Dieu l'a fait au travers de Jésus-Christ. Rendez grâce à Dieu pour cela. Ayez de la reconnaissance. Jésus-Christ est mort à la croix pour nous, pour les péchés et les conséquences du péché. Vous êtes plus citoyen de ce monde, mais vous êtes citoyen du royaume de Christ. Comme d'autres disent, citoyen du ciel. Nous sommes des passagers dès que nous avons accepté Jésus-Christ. Et pour cela, moi je pense qu'il est important de rendre grâce à Dieu, d'avoir un esprit de reconnaissance, reconnaître ce bienfait que nous avons reçu en Jésus-Christ. Lorsque l'on donne sa vie à Jésus-Christ, on n'a plus rien à voir avec les œuvres des ténèbres. 2 Corinthiens 6, versets 14 à 16 nous dit ceci. Ne vous mettez pas avec les infidèles, sous un joug étranger, car quel rapport y a-t-il entre la justice et l'iniquité? Qu'y a-t-il de commun entre la lumière et les ténèbres? Quel rapport y a-t-il entre Christ et Bélia? Ou quel rapport a le fidèle avec l'infidèle? Quel rapport y a-t-il entre le temple de Dieu et les idoles? Car nous sommes le temple du Dieu vivant. Lorsque vous avez accepté Jésus-Christ, vous n'avez plus rien à voir avec Satan. Vous êtes de Christ. Vous êtes devenu le temple de Dieu. Vous n'êtes plus un temple d'idoles. Vous êtes considéré comme étant fidèle et vous n'avez plus rien à voir avec les infidèles. Vous êtes de la lumière, vous n'avez plus rien à voir avec les ténèbres. Pourquoi? Parce que vous êtes né de nouveau en Jésus-Christ. Et pour cela, nous devons rendre gloire à Dieu. Nous devons être reconnaissants de ce que Dieu a fait pour nous en Jésus-Christ. Nous ne serons plus jamais condamnés si nous persévérons et croyons dans la foi que Christ nous a sauvés. Moi, je trouve que c'est merveilleux. Vous imaginez, vous n'avez plus besoin de vous sentir culpabilisé. Vous n'avez plus rien à voir avec le péché. Pourquoi? Parce que vous êtes en Christ et Christ est en vous. Nous sommes le corps de Christ. C'est ça que Paul dit. Il n'y a rien de commun entre Christ et Bélia, entre Christ et les démons. Il n'y a pas de point commun. Pourquoi? Parce que nous sommes une partie de son corps. Je suis une partie de son corps. Vous êtes une partie de son corps. Plus de points communs. Nous sommes délivrés, c'est ça que Paul nous dit, délivrés de la puissance des ténèbres et il nous a transportés dans le royaume du Fils de son amour. Nous n'avons plus rien à voir. Vous êtes nés de nouveau, vous n'avez plus rien à voir avec les ivrognes, plus rien à voir avec les impudiques. Vous êtes une nouvelle créature en Jésus-Christ. Et ça, c'est merveilleux. Ça, c'est extraordinaire. Ça vaut toutes les richesses de ce monde. Si vous mourrez, vous allez auprès de Christ. Si vous vivez avec Christ sur cette terre. Moi, je trouve que c'est merveilleux. Et pour cela, Dieu mérite que nous lui disions merci. Parce que je ne serai plus jamais condamné. Je peux passer par des moments difficiles, mais je sais que lorsqu'il viendra, il viendra me prendre, il viendra me chercher, parce qu'il me connaît, il m'appelle par son nom. Je trouve que c'est merveilleux et nous devons avoir un esprit de reconnaissance. Mon frère, ma sœur, nous devons avoir un esprit de reconnaissance. Être incrédule, c'est péché. Être ingrat envers ce que Dieu a fait, c'est péché aussi. Arrêtons de pécher. Arrêtons de ne voir que les problèmes, mais voyons aussi ce que Dieu a fait dans nos vies. Et il a fait des choses merveilleuses. Mon frère, ma sœur, je ne connais pas votre position. Peut-être que vous êtes de ceux et de celles qui avaient rejeté Christ. Peut-être vous êtes de ceux qui avaient murmuré, vous vous êtes plaint face à Christ. Et vous avez entendu ce message, vous dites, c'est vrai. La vie de Christ est ce qui est le plus important. Le Saint-Esprit, c'est celui qui est le plus important dans ma vie. La délivrance que Christ m'a accordée, que Dieu m'a accordée au travers de Christ, c'est le plus important. Et vous voulez demander pardon et recommencer une communion plus profonde avec Dieu. Si vous êtes de ceux-là, si vous êtes de celles-là, baissez simplement la prière, baissez simplement les yeux dans la prière et répétez cette prière après moi. Père éternel, j'ai entendu ta parole. Je viens devant toi, au nom de ton Fils Jésus-Christ. Je te demande pardon pour toute parole que j'ai prononcée contre toi. Je te demande pardon pour tous les murmures qui sont sortis de ma bouche. Je te demande pardon pour toutes les pensées de rébellion, de colère, de déception que j'ai exprimées. J'invoque le sang de Jésus-Christ dans ma vie et je te demande pardon. Je te remercie de m'avoir sauvé. Je te remercie d'avoir fait de moi une nouvelle créature en Jésus-Christ. Je te remercie de m'avoir donné ton Esprit Saint. Je te remercie de m'avoir donné toutes les bénédictions dans les lieux célestes en Jésus-Christ. Je te remercie de m'avoir délivré des œuvres des ténèbres et du royaume des ténèbres. Merci Père, au nom de ton Fils Jésus-Christ. Amen. Si vous avez fait cette prière, croyez par la foi que le sang de Jésus-Christ a effacé toutes vos fautes et que maintenant, vous êtes plus libre. Reconnaissez les bienfaits de Jésus-Christ dans votre vie tous les jours, car il a fait de grandes choses pour nous. 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Que Dieu bénisse l'année 2011 pour chacun d'entre vous. Que Dieu bénisse vos affaires. Que Dieu bénisse vos familles. Je suis Raphaël Mambou. Nous nous retrouvons à la prochaine fois sur Shalom Africa. Que Dieu vous bénisse encore. Amen.
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1: Bonjour à tous, je suis Raphaël Mambou, que Jésus vous bénisse, qui que vous soyez ou que vous soyez. Le nom de cette émission est Venez à Jésus. C'est une grâce, c'est un honneur, c'est un privilège de pouvoir vous retrouver encore une fois aujourd'hui autour de la parole de Dieu pour partager quelques versets bibliques sur le thème La vocation de Jérémie. Avant d'aller plus loin, je voudrais vous inviter à baisser la tête dans la prière pour dédier le reste des 30 minutes entre les mains du Seigneur. Prions. Père éternel, au nom de ton Fils Jésus-Christ, me voici devant toi, avec mon frère, avec ma sœur, pour entendre ta parole, Seigneur. Nous ne sommes pas plus intelligents, nous ne sommes pas plus spirituels, nous ne sommes pas plus disciplinés que qui que ce soit. Simplement que tu nous as fait grâce. Et nous voulons profiter de cette grâce au maximum. Seigneur, bénis ta parole, bénis les différents ministères qui nous soutiennent dans ce travail de faire connaître l'Évangile dans le monde francophone. Bénis tous ces partenaires, bénis Seigneur ces hommes et ces femmes qui se tiennent à nos côtés. Père, nous croyons à la grâce, nous croyons à la puissance de ton nom, nous croyons à la puissance du sang de Jésus-Christ. C'est pour cela que nous te faisons encore confiance aujourd'hui pour entendre ta parole. Parce que tu veux nous faire du bien. Et nous croyons que le bien venant de ta part est une source de bénédiction. Au nom de ton Fils Jésus-Christ, nous avons ainsi prié. Amen. La vocation de Jérémie. Je vous invite encore à lire dans Jérémie 1, versets 11 à 12. Jérémie 1, versets 11 à 12. La parole de l'Éternel me fut adressée en ces mots. « Que vois-tu, Jérémie ?» Je répondis, « Je vois une branche d'amandier. » Et l'Éternel me dit, « Tu as bien vu, car je veille sur ma parole pour l'exécuter. » Une autre version dit, « Je veille sur ma parole pour l'accomplir. » J'ai une bonne nouvelle pour vous, mon frère, j'ai une bonne nouvelle pour vous, ma sœur. Je ne sais pas ce que vous êtes en train de traverser, je ne sais pas là où vous habitez, je ne sais pas ce que vous êtes en train de vivre, je ne sais pas ce que vous attendez de Dieu, mais ce que je sais, c'est que Dieu veille sur sa parole pour l'accomplir. Dieu ne veille pas sur la parole de l'oncle, sur la promesse des parents, sur la promesse des gouvernements. Non, Dieu veille sur sa parole à lui, pour qu'elle s'accomplisse dans votre vie. Vous allez peut-être me dire, frère, ça fait des années que j'attends, ça fait des semaines, ça fait des mois, ça fait des décennies, je le comprends. Mais laissez-moi vous dire que Dieu veille sur sa parole pour l'accomplir. Il accomplira les bénédictions dans votre vie, ou bien il accomplira les malédictions dans votre vie. Ça dépend de vous. Il accomplira les bénédictions si vous marchez avec Jésus-Christ, si vous tenez ferme, si vous tenez ferme dans votre marche avec Jésus-Christ. Il accomplira les malédictions si vous ne marchez pas avec Christ, si vous marchez avec la religion, si vous marchez avec les philosophies, si vous marchez avec le désordre, la désobéissance, si vous marchez avec le péché, bref, si vous marchez avec tout ce qui n'est pas Jésus-Christ. Parce que en Jésus-Christ, toutes les promesses de Dieu s'accomplissent. En Jésus-Christ, nous disons oui et amen aux promesses de Dieu. Mon frère, ma sœur, c'est une bonne nouvelle que je suis venu vous annoncer. Dieu vous connaît. Dieu vous appelle par votre nom. Ma prière est que vous puissiez écouter toute cette série d'enseignements sur la vocation de Jérémie en entièreté. Dieu vous connaît. Dieu vous appelle par son nom. Il ne s'est pas trompé. Il vous a créé. Vous n'êtes pas le fruit du hasard. Peut-être que pour vos parents, vous êtes le fruit d'un verre de vin de trop. Peut-être que pour vos parents, vous êtes le fruit d'une erreur avec une autre femme. D'accord, ça c'est selon vos parents. Mais laissez-moi vous dire que dès l'instant où vous avez été conçu, Dieu a commencé un plan pour votre vie. Il dit à Jérémie, « Avant que tu sois, je te connaissais. Avant que tu fasses sortie du ventre de ta mère, je t'avais consacré et je t'avais établi prophète. » Jésus dira dans Jean 15, verset 16, « Ce n'est pas vous qui m'avez choisi, mais c'est moi qui vous ai né. » Dieu vous appelle par votre nom. J'aime comment il le dit au verset 11. « Que connaît le nombre des cheveux qu'il y a sur sa tête ?» Laissez-moi vous dire que vous et moi, nous sommes des Jérémie de la fin. Vous êtes, aux yeux de Dieu, la solution pour des problèmes dans ce monde. Laissez-moi vous dire que lorsque vous allez au cimetière, vous voyez tous ces hommes et toutes ces femmes enterrés. Laissez-moi vous dire qu'il y a des chansons qui ne vont pas être chantées, des prédications qui ne vont pas être prêchées, des livres qui ne vont pas être écrits, des inventions qui ne vont pas être inventées, parce que ces personnes sont parties avec ces potentiels. Vous qui êtes vivant, Dieu a mis un potentiel en vous et il veut l'exploiter. Le plan de Dieu pour votre vie ne s'accomplira que lorsque vous avez Jésus-Christ dans votre vie comme Seigneur et Sauveur. Ah, vous allez peut-être me dire, mais frère, moi ça fait des années que je marche avec Dieu et rien de spécial m'est arrivé. Laissez-moi vous dire que ce que Dieu a promis dans votre vie va s'accomplir. Vous devez le croire, vous devez le confesser. Peut-être que Dieu vous a appelé à créer une entreprise. Je ne sais dans quel secteur. Peut-être que Dieu vous a appelé à être missionnaire dans un pays. Peut-être que Dieu vous a appelé à être un grand chef d'État, un grand homme politique, un grand chef militaire. Je ne sais pas. Mais ce que moi je sais, c'est que Dieu a un plan pour votre vie. Il a prononcé des paroles de bénédiction sur votre vie. Et rappelez-vous, toutes les promesses de Dieu s'accomplissent dans la personne de Jésus-Christ. Moi, je crois pour mon ministère, pour ce ministère, le ministère Jésus pour tous. Moi, je crois que Dieu ouvrira encore d'autres portes, que Dieu est encore en train d'ouvrir d'autres portes devant nous. Aujourd'hui, c'est simplement peut-être la radio, mais demain, ça sera la télévision. Je suis convaincu parce que les choses sont difficiles que je ne vais plus croire en Dieu. Au verset 7, il dit, ne les crains point, car je suis avec toi pour te délivrer. Notre plus grand partenaire, ce n'est pas la Banque centrale, ce n'est pas la Banque mondiale, ce n'est pas le Fonds monétaire international, ce n'est pas la Banque européenne, ce n'est pas une banque quelconque, ce n'est pas un homme d'affaires quelconque, ce n'est pas un richissime quelconque. Gloire à Dieu pour ces hommes, que Dieu les bénisse. Mais ce n'est pas eux notre plus grand partenaire. Notre plus grand partenaire, c'est Jésus. Jésus dit, je suis avec vous tous les jours jusqu'à la fin du monde. Est-ce qu'il y a une banque qui peut se lever et dire qu'il est partenaire avec un homme, avec une entreprise, tous les jours, quand tout va bien et quand tout va mal? Non, c'est faux. En général, quand tout va mal, nous avons tendance à revoir nos calculs. Nous avons tendance à nous retracter. Nous avons tendance à nous retirer. Mais Jésus, lui, dit, quand c'est la nuit, je serai avec toi. Quand c'est le jour, je serai avec toi. La nuit, c'est quand tout va mal. Le jour, c'est quand tout va bien. Jésus dit, les circonstances dans ta vie ne vont pas déterminer ma fidélité envers ta personne. Écoutez, mon frère, écoutez, ma sœur. Dieu nous dit dans 1 Corinthiens 1, verset 9. On va commencer au verset 8. 1 Corinthiens 1, premier épître aux Corinthiens, commençons au verset 1 Corinthiens 1, verset 9. Lisons simplement le verset 9. Dieu est fidèle, lui qui vous a appelé à la communion de son Fils Jésus-Christ, notre Sauveur. Paul commence ce verset en disant, Dieu est fidèle. C'est quoi la fidélité? C'est une constance. Un homme infidèle, c'est un homme qui... Lesquels les hommes sont infidèles sont nombreuses. Justifiés ou pas. Mais Dieu dit que lui, il est fidèle. Il ne change pas. Il ne varie pas. Il ne baisse pas. Ce n'est pas parce que vous êtes au Congo que Dieu a changé ses plans pour votre vie. Ce n'est pas parce que vous êtes un pauvre en Europe que Dieu change ses plans à cause des circonstances. Non ! Et d'ailleurs, s'il change, il le revoit à une plus grande échelle. Oui, mon frère, oui, ma sœur. Dieu voit toujours les choses en grand. Il ne voit jamais les choses en petit. Quand il a créé Adam et Ève, mais il imaginait derrière ce Adam et Ève des milliards d'hommes et de femmes que nous sommes aujourd'hui. Lorsqu'il voyait Adam et Ève, il voyait des entreprises, il voyait des ministères florissants, il voyait des églises, il voyait des industries. Il voyait des bateaux, il voyait des jets, il voyait des avions, il voyait des compagnies aériennes, il voyait des inventions. Mais quand on regarde seulement Adam et Ève, on ne pouvait pas s'imaginer ça. Dieu est fidèle. Lorsque Dieu est en train de vous voir, mon frère, ma sœur, il ne voit pas seulement un homme, il ne voit pas seulement une femme. Il ne voit pas seulement des parents. Il ne voit pas seulement des petits, des grands-parents. Mais il voit des chefs. Il voit des grands chefs militaires. Il voit des grands hommes politiques. Il voit, entre guillemets, des grands hommes religieux, si, entre guillemets. Parce que je ne crois pas à la religion. Mais il voit des grands hommes spirituels. Lorsque Dieu est en train de vous voir, Dieu voit des grandes choses. Vous allez peut-être vous dire, mais Seigneur, quand est-ce que tu vas faire ces choses? C'est en cela qu'il est en train de dire à Jérémie, « Je veille sur ma parole pour l'accomplir. Ce que je t'ai promis va s'accomplir. » Nous avons vu l'émission précédente, le cas de Abraham. Dieu lui apparaît, Abraham, à 99 ans ou 99 ans. Il lui dit, « L'année prochaine, à cette même époque, tu auras un enfant. » Sarah rit. Sarah s'est dit, « Mais nous sommes vieux. Est-ce que Abraham peut encore avoir des désirs sexuels envers moi ?» Et pourtant, Dieu les a restaurés pendant une période de 3 mois. Et puis, 9 mois plus tard, Isaac est venu. Laissez-moi vous dire qu'il y a de Isaac pour chacun d'entre nous. Les années, ce n'est pas ça qui va déterminer si Isaac va venir ou pas. Les années dans notre vie, dans notre marche chrétienne, ne doivent que confirmer notre foi et notre engagement envers Jésus-Christ. Il a dit, « Je suis avec vous tous les jours jusqu'à la fin du monde. » Jésus est fidèle. Dieu est fidèle. Il ne ment pas. Il ne se repent pas. Il ne baisse pas en puissance. Écoutez, Dieu a créé l'univers visible et invisible. Tout ce dont nous avons besoin, c'est Dieu qui crée. Je ne vois pas pourquoi il aurait du mal à nous donner des choses dont nous avons besoin pour atteindre notre mission. Aujourd'hui, on parle de plus de 300 ou 400 millions d'hommes et de femmes qui parlent français. Mais savez-vous combien réellement sont atteints par l'Évangile sur ces 300 et 400 millions d'hommes et de femmes? Moi, je suis pleinement convaincu que cette émission « Venez à Jésus » va être écoutée par des centaines de millions d'hommes et de femmes. Que Christ va ramener des centaines de millions d'hommes et de femmes à lui au travers de cette émission. Ma prière est que vous viviez assez longtemps pour le voir. Et je suis pleinement convaincu, et je le crois pour vous, que Dieu va faire de grandes choses dans votre vie. Même si vous êtes au fin fond du village en République démocratique du Congo. Même si vous êtes au fin fond d'une rue en France, en Belgique, en Allemagne, en Suisse, aux États-Unis, on vous connaît par personne. Dieu, lui, vous connaît. Dieu, lui, a un plan pour votre vie. Et tout ce qu'il demande, c'est que vous lui fassiez confiance. Ésaïe 54, verset 10. Le prophète Ésaïe nous dit ceci, de la part de Dieu. Quand les montagnes s'éloigneraient, quand les collines chancelleraient, mon amour ne s'éloignera point de toi, et mon alliance de paix ne chancellera point. Dit l'Éternel qui a compassion de toi. Quand tout va s'effondrer, quand les banques centrales vont s'effondrer, les banques, les économies, les industries, les entreprises, quand tout va s'effondrer, Dieu te dit, permettez-moi de vous tutoyer, Dieu te dit que son amour envers toi ne va pas s'éloigner. L'alliance qu'il a faite avec toi par le sang de Jésus-Christ ne va pas chanceler. Ça veut dire quoi? Ça veut dire qu'il reste fidèle. Ce qu'il a promis va s'accomplir. Ça ne dépend pas du nord. Ça ne dépend pas du sud. Ça ne dépend pas de l'ouest. Ça ne dépend même pas de ton pasteur. Ça ne dépend pas de tes membres de famille. Ça ne dépend pas d'une nation. Ça ne dépend pas des richesses de ton compte bancaire. Ça ne dépend pas de ton éducation. Ça ne dépend pas de ton niveau intellectuel, diplôme. Ça dépend de l'alliance qu'il a faite avec toi au travers de Jésus-Christ. Et il dit, je ne chancellerai point mon alliance envers toi. Mon amour envers toi ne va pas s'éloigner. Pourquoi? Parce qu'il est fidèle. Lorsque Dieu a appelé Abraham à l'âge de 75 ans, il a dit « Quitte ton pays, quitte ta nation, quitte ta famille. Va dans la terre que je vais te montrer. » Abraham va avoir beaucoup de promesses. Mais est-ce que ces promesses ne se sont pas accomplies? Si elles se sont accomplies. Mon frère, ma sœur, Dieu est fidèle. Ce qu'il a promis dans votre vie, il va l'accomplir. Croyez en Dieu. Faites-lui confiance. Ne regardez pas autour de vous. Ne regardez pas vos poches. Ne regardez pas vos diplômes. Ne regardez même pas votre français. Ne regardez pas votre maîtrise de langue. Ne regardez pas ces choses. Il fait tout par grâce. La grâce, c'est quoi? C'est un cadeau. C'est un don que l'on ne mérite pas. Et il va le faire parce que Jésus-Christ est mort à la croix pour cela. Jésus-Christ, en mourant sur la croix, est mort pour les péchés des hommes et les conséquences des péchés des hommes. Donc quand il a... Je me rappelle d'une femme qui me demandait un jour quelque chose. Elle me disait « pour l'amour de Dieu ». En fait, bibliquement, ça ne s'explique pas. Vous n'avez pas besoin de demander quelque chose à Dieu pour l'amour de Dieu, pour l'amour de Jésus. Non. Quand nous demandons quelque chose à Dieu, nous rappelons à Dieu que Jésus-Christ est mort pour que nous puissions entrer en possession de cette chose. Toutes les promesses de Dieu s'accomplissent dans la personne de Jésus-Christ. C'est très important, mon frère. C'est très important, ma sœur. Toutes les promesses de Dieu s'accomplissent en Jésus-Christ. J'aimerais que nous relisions un peu Ésaïe 55, verset 8 jusqu'au verset 11. Mes pensées ne sont pas vos pensées. Vos voix ne sont pas mes voix. Je reprends le verset. Mes pensées ne sont pas vos pensées. Vos voix ne sont pas mes voix, dit l'Éternel. Autant les cieux sont élevés au-dessus de la terre, autant mes voix sont élevées au-dessus de vos voix, et mes pensées au-dessus de vos pensées. Comme la pluie et la neige descendent des cieux et ne retournent pas sans avoir arrosé, fécondé la terre et fait germer les plantes, sans avoir donné la semence au semeur et du pain à celui qui mange. Ainsi en est-il de ma parole qui sort de ma bouche. Elle ne retourne point à moi sans effet, sans avoir exécuté ma volonté et accompli mes desseins. J'aime ce que le verset 12 dit dans les deux premières lignes. Oui, vous sortirez avec joie et vous serez conduits en paix. Pourquoi? Parce que ce que j'ai décrété sur vos vies, ce que j'ai déclaré sur vos vies, ce que j'ai déclaré sur vos entreprises, sur vos vies, sur vos familles, vont s'accomplir. Ça va arroser, féconder, faire germer et vous donner du fruit. Vous imaginez, Dieu est en train de nous dire que sa parole va faire quatre choses dans nos vies. Ça va arroser nos vies. Ça va faire féconder nos vies. Ça va faire germer nos vies. Et nos vies vont produire des semences. Est-ce que vous pouvez imaginer votre entreprise? Dieu arrose votre entreprise par sa parole. Il fait féconder votre entreprise par sa parole. Il fait germer votre entreprise par sa parole. Et il donne de la semence au travers de votre entreprise. Mais mon frère, mais ma sœur, je ne vois pas qu'est-ce que nous devons chercher d'autre si ce n'est que la personne de Jésus-Christ. Je ne vois pas qui nous devons chercher d'autre si ce n'est que la personne de Jésus-Christ. Aucune religion ne va nous donner ces quatre choses. Aucune religion, protestante, kimbanguiste, catholique, témoin de... Aucune. Aucune université va... Je suis pour l'université. Allons à l'université. Apprenons les choses de ce monde. Étudions-les. Il n'y a pas de problème. C'est Dieu qui a créé la science. Mais il ne faut pas se tromper. Une science sans Dieu, ça ne sert à rien. Mais une science avec Jésus-Christ, alors on va faire de plus grands exploits. La parole de Dieu arrose, féconde, fait germer et donne de la semence. Donc avec la parole de Dieu, nous allons multiplier nos ressources. Si aujourd'hui j'avais 100, avec la parole de Dieu, en marchant avec Jésus-Christ, demain j'aurai 300. Après, j'aurai 500, 700, 1000. 2000, 5000, ça va aller, ça marche comme ça, mon frère, ma sœur. Ça marche comme ça, mon frère, ma sœur. Croyons en Dieu. Ce n'est pas un menteur. Et il dit que sa parole ne va jamais revenir à lui. Si elle n'a pas accompli tout ce pourquoi Dieu a parlé. Est-ce que vous pouvez imaginer qu'il y a la parole de Dieu autour de vous? Elle attend d'entrer dans votre vie et de faire son action, et puis de remonter à Dieu et de dire, de donner son rapport à Dieu. Tu m'as envoyé pour donner un enfant, j'ai donné un enfant. Tu m'as envoyé pour protéger, j'ai protégé. Tu m'as envoyé pour bénir, j'ai béni. Tu m'as envoyé pour multiplier son entreprise, j'ai multiplié. Tu m'as envoyé pour ça, j'ai fait, je reviens maintenant pour te donner le rapport. Il y a des paroles de Dieu qui sont restées sur terre parce que justement nous n'avons pas cru jusqu'au bout à la promesse de Dieu. Nous n'avons pas cru jusqu'au bout à la parole de Dieu. Mon frère, ma sœur, qu'est-ce que c'est beau d'entrer dans un ministère, dans la vision de Dieu, en ayant toutes ses promesses comme Jérémie a ses promesses. Je suis avec toi, je te connais, je te protège, ne dis pas n'importe quoi, répète les paroles que moi je t'ai dites. Ne tremble pas, ne panique pas, je suis là pour te soutenir, je suis là pour te protéger, je suis là pour te garder. Et ce que je dis, je vais travailler de manière à ce que j'ai dit voie le jour dans ta vie, mon frère, ma sœur. Moi, j'aimerais vous encourager à vous lever le matin à dire « Je suis béni en Jésus-Christ ». J'aimerais vous encourager à vous lever le matin et à dire « Je suis béni en Jésus-Christ ». J'aimerais vous encourager à vous lever le matin et à dire que « En Jésus-Christ, Dieu est mon berger ». J'aimerais vous encourager à vous dire et à dire au monde lorsque les choses vont mal que Dieu en Jésus-Christ est mon guide. Je ne sais pas pourquoi je traverse des moments difficiles, mais ce que je sais, c'est qu'il ne va pas m'abandonner, il ne va pas me délaisser, il ne va pas me rejeter. Mon frère, ma sœur, Dieu est fidèle. Ce qu'il a promis, il va l'accomplir dans votre vie. Oh, ça ne dépend pas de l'Europe, ça ne dépend pas de l'Amérique, ça ne dépend pas de l'Asie, ça ne dépend pas de l'Afrique du Sud, ça ne dépend pas de vos parents, ça ne dépend pas de votre oncle, ça ne dépend pas de votre compte bancaire, ça ne dépend même pas de votre patron d'entreprise, ça ne dépend même pas de votre pasteur, ça ne dépend même pas de votre époux, de votre épouse, de vos enfants, de vos parents. Non! Ce que Dieu a promis, il va l'accomplir. 2 Timothée 2, verset 13. 2 Timothée 2, verset 13. 2 Timothée 2, verset 13. Il est dit ceci. Commençons au verset 11. Cette parole est certaine. Si nous sommes morts avec lui, nous vivrons aussi avec lui. Si nous persévérons, nous régnerons aussi avec lui. Si nous le régnons, lui aussi nous régnera. Si nous sommes infidèles, il demeure fidèle car il ne peut se régner lui-même. Vous voyez, Paul essaie de nous dire ceci, que Jésus est fidèle. Si le plan de Dieu ne s'accomplit pas, je lui ai donné des visions, je lui ai donné des projets, je lui ai donné des promesses, mais il s'est écarté. Il n'a pas voulu persévérer. Paul parle de persévérance. Si nous persévérons, nous régnerons avec lui. Si nous sommes morts avec Christ, il est normal que nous devons vivre avec lui. Si nous persévérons avec Jésus-Christ, il est normal que nous régnions avec lui. Mais si nous nous retirons, si nous le régnons, lui aussi se dit, bon, ok, je me retire. Mais il reste fidèle. C'est-à-dire que le plan de Dieu dans votre vie reste. Mais maintenant, c'est à vous de vous aligner sur sa parole pour que ce plan de Dieu continue à voir le jour. Comme pour vous dire, ça dépend de vous, ça dépend de moi. Ça ne dépend pas de Dieu pour que ça s'accomplisse, pour que le plan de Dieu s'accomplisse dans ma vie. Dieu donne une seule condition, sois en Jésus-Christ, marche en Jésus-Christ. Une fois que je suis en Jésus-Christ, maintenant ça dépend de ma persévérance avec Jésus-Christ. Oh, on va se moquer de moi, oh, on va me ridiculiser, oh, on va me marcher dessus. Oui, c'est vrai. Mais Christ dit, persévère. Je suis en train de penser à une chanson d'un pasteur ivoirien. La chanson, c'est sur la persévérance. Il dit, dans la chanson, Jésus n'a pas dit que les choses seraient faciles. Jésus n'a pas dit que nous n'aurions pas d'ennemis. Jésus n'a pas dit que nous n'aurions pas de combat. Et nous allons le voir même dans la vie de Jérémie. Jésus va parler de « ils te feront la guerre ». Dieu va parler de « ils te feront la guerre ». La marche chrétienne n'est pas quelque chose de facile, mais ce que Dieu veut que nous fassions, c'est que nous soyons fidèles à notre engagement. Ce qu'il a promis, il va le réaliser, mon frère. Ce qu'il a promis, il va l'accomplir. Si nous devenons infidèles, lui demeure fidèle. Et le plan de Dieu s'arrête. Parce que pour que le plan de Dieu s'accomplisse, il faut que vous soyez en Jésus-Christ. Il faut que vous marchiez en Jésus-Christ. Dieu a fait sa part. Vous voyez, c'est une alliance, c'est un contrat. Dieu fait sa part. Il a dit, j'ai donné mon fils Jésus-Christ. Voilà ton alliance entre toi et moi. Tu veux ça? Eh bien, toutes ces choses se trouvent en Jésus. Si tu te retires de Jésus, tu ne peux plus avoir ces choses. La vie éternelle, la guérison divine, la santé divine, la vie divine, la protection divine, la prospérité divine, la sagesse divine, la clairvoyance divine, l'intelligence divine. Sans Christ, vous ne pouvez pas avoir ces choses. Mais avec Jésus-Christ, tout cela est à vous. La richesse divine, c'est à vous. Le règne divin, c'est à vous en Jésus-Christ. Vous voulez voir le plan de Dieu s'accomplir dans votre vie? Donnez votre vie à Jésus-Christ. Retirez-vous du monde et donnez votre vie à Jésus-Christ. Marchez avec Jésus-Christ. Si vous voulez donner votre vie à Jésus-Christ, c'est très simple. Baissez la tête dans la prière et répétez ces simples mots après moi. Père éternel, au nom de ton Fils Jésus-Christ, me voici devant toi. J'ai entendu ta parole, j'ai entendu ton message. Je te demande pardon pour mon péché. Je prends l'engagement aujourd'hui et jusqu'à la fin de ma vie à suivre Jésus-Christ tous les jours de ma vie et dans tous les domaines de ma vie. Au nom de ton Fils Jésus-Christ, j'ai ainsi prié. Amen. Si vous avez fait cette prière, croyez que par la foi, Dieu vous a entendu. Je suis Raphaël Mambou, le nom de cette émission est Venez à Jésus. Nous nous retrouvons la fois prochaine, toujours sur le même thème, la vocation de Jérémie. Que Jésus continue de vous bénir, que Jésus continue de vous garder. À la fois prochaine. Amen.
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2: Bien, donc si vous voulez, celui qui parle sous l'inspiration parle sous ce qu'on appelle l'onction de l'esprit. Cette pression du Saint-Esprit, cette espèce de, on dirais-je, présence divine, c'est très difficile à expliquer avec des mots humains, je crois que c'est des choses qu'on expérimente, qu'on ressent. Cette espèce de présence divine qui fait que, soudain, on est comme précipité hors de soi-même, si je peux prendre cette expression. Et puis, c'est nous et c'est plus nous, quoi. Car comme nous l'avons dit, c'est toujours la collaboration entre l'Esprit de Dieu et l'Esprit de l'homme. Jamais le prophète n'est un médium. Jamais il n'est obligé de donner la parole qu'il reçoit de Dieu. S'il ne veut pas donner, il ne donnera pas. Mais il attristera alors à ce moment-là l'esprit. Et Paul exprime cela dans une formule qui est très belle, très juste. L'esprit des prophètes est soumis aux prophètes. Et c'est pourquoi, comme nous avons eu l'occasion de le dire, chacun est aussi responsable de sa prophétie. On ne peut pas dire, c'est l'esprit qui m'a poussé. Peut-être. Il n'en demeure pas moins que c'est ta parole. Tu en es responsable. S'il y a quelque chose qui ne va pas, ce n'est pas l'esprit, c'est toi. Et ça, c'est très important. Bon, donc, cette grande liberté d'expression fait que chacun est responsable de sa prophétie. Et c'est pourquoi, comme je disais tout à l'heure, lorsque l'onction s'arrête, il faut s'arrêter de parler. Ce n'est pas toujours évident. Et c'est pourquoi, je disais tout à l'heure, il arrive parfois qu'il y ait un certain nombre de prophéties où on puisse dire à celui qui prophétisait, tu vois, ce que tu as dit toute la première partie jusqu'à tel endroit, c'était vraiment de Dieu, après c'est de toi. Il y a des gens, ils ne savent pas comment arrêter. Quelquefois, Eh bien, une prophétie peut s'arrêter abruptement. Ben, pourquoi pas? C'est pas notre problème. Ou alors, parce que soudain, on se rend compte que... Ah, il y a quelque chose qu'on saisit pas bien. On sent que le Seigneur voudrait dire quelque chose, mais on n'a pas suffisamment de sensibilité pour entrer dans tous les détails. Alors on tourne autour du pot, on délaye. Il faut apprendre à discerner ça. Eh bien, si on n'arrive pas vraiment à saisir toute la pensée de Dieu, ben, il vaut mieux s'arrêter. Il vaut mieux s'arrêter. Parce qu'après la prophétie, il n'y a rien de pire, si vous voulez, qu'une prophétie qui commence avec une véritable onction de l'esprit, qu'on ressent, et puis ensuite qui redescend à un niveau humain, aura des pâquerettes, quoi. Il vaut mieux s'arrêter brutalement, au moment où l'onction de l'esprit s'arrête, au moment où l'onction de l'esprit s'en va, plutôt que d'essayer de trouver un atterrissage qui nous paraisse un petit peu plus convenable et un petit peu plus conforme. Hein? Bon, il y a un autre problème aussi que on peut souligner, les problèmes que pose la manifestation de la prophétie. C'est que, est-ce qu'on peut prophétiser quand on n'a pas une onction forte et nette? Bon, il y a des moments où c'est clair, c'est net, là, il n'y a pas de problème. On prophétise avec assurance, on prophétise avec force. Puis à d'autres moments, c'est moins évident. Et c'est là que précisément, souvent, les dons se perdent, les dons spirituels se perdent. Vous savez, Paul disait ça à Timothée, « Je t'exhorte à ranimer le don qui est en toi. » Apparemment, Timothée avait laissé plus ou moins s'atrophier un don qu'il avait. Parce que il arrive très souvent que, surtout au début, quand on n'est pas habitué à la prophétie, le Seigneur donne des signes. Et il donne une onction très forte, parce qu'autrement on n'oserait pas.

prophétiser. Et puis après, le Seigneur n'est pas obligé toujours d'agir de la même manière. Parfois, il peut donner une onction qui est assez ténue. Alors bien sûr, il faut se garder de partir comme une fusée stratosphérique chaque fois qu'il y a la moindre petite onction. Et lorsque nous sentons une onction ténue, nous devons au contraire nous tenir dans la présence de Dieu pour que cette onction puisse grandir et que la chose soit nette et claire dans notre esprit en tout cas. Mais ce n'est pas parce que l'onction n'est pas suffisamment forte à notre goût qu'il faut pour autant éviter de prophétiser. Souvent, c'est précisément quand on commence à prophétiser que l'onction nous est donnée. Plutôt que l'onction devient plus forte. L'onction nous est donnée avant, mais elle devient plus forte à partir du moment où nous commençons à prophétiser. Et il faut nous souvenir que la prophétie, c'est toujours par la foi, c'est toujours un acte de foi. Et parfois, c'est comme Pierre marchant sur les eaux. Parfois, il arrive que nous disions simplement les premiers mots. Et là aussi, c'est un acte de foi. Hein, Seigneur, j'ai les premiers mots, mais après, qu'est-ce que je vais dire? T'inquiète pas, dis toujours ce que tu as sur le cœur. Après, je te dirai ce que tu auras à dire. Et quelquefois, le Seigneur nous met à l'épreuve de la foi par des choses comme ça. C'est pas toujours, hein, mais ça peut arriver. Et à nous, justement, d'avoir ce discernement spirituel pour pouvoir, justement, discerner si c'est tout simplement une onction ténue, tout simplement parce qu'on n'a pas la sensibilité voulue pour ça, parce qu'il y a toutes sortes de raisons qui interviennent. Vous savez, Finet montrait comment des détails tout à fait banals peuvent avoir une influence négative. Par exemple, si le local est trop chaud ou trop froid, si des enfants viennent troubler, si des choses comme ça, ça peut... C'est aussi bête que ça. Hein? Mais donc, bon, bah, si c'est ça, bah, c'est pas la peine de se lancer. Mais si on sent que le Seigneur, malgré tout, dit, ben vas-y quand même. Bah là, on y va, Seigneur. Bah, c'est toi qui le dis, sur ta parole, quoi. Sur ta parole, je jetterai le filet. Hein? Et c'est souvent, d'ailleurs, dans ces moments-là que la prophétie est le plus utile. Le moment, justement, où l'onction est ténue. Et pourquoi est-elle ténue, justement? Parce que souvent, c'est parce qu'il n'y a pas une atmosphère suffisamment spirituelle dans la réunion que l'onction est ténue. Or, précisément, un des résultats de la prophétie, ça va être justement de faire grandir l'onction du Saint-Esprit qu'il peut y avoir sur la réunion. Alors, évidemment, la prophétie, c'est quelque chose de complexe. Bon, là, ce sont simplement quelques lignes générales que je donne, mais bien sûr, on pourrait parler longuement sur chaque point, on pourrait le développer, on pourrait prendre des exemples, on pourrait ensuite voir des problèmes qui naissent. C'est pas quelque chose de simple, la prophétie, mais c'est quelque chose de riche. C'est la chose importante. C'est certain que là où le don prophétique n'est pas exprimé, ou s'il est mal exprimé, il y a toute une dimension de richesse dont l'Église se prive. Et ce qui peut être problème, eh bien, c'est deux choses. Premièrement, c'est de prendre ses pensées pour les pensées de Dieu. C'est toujours le risque. Bon. C'est pourquoi je disais tout à l'heure, il est important de ne jamais, dans un don prophétique, partir comme une fusée stratosphérique. Vous avez des gens, et c'est souvent ceux qui donnent ces prophéties à l'autre rose dont je parlais tout à l'heure, qui dès qu'ils ressentent la plus petite onction, rompent les voies parties. Jusqu'à sa figure. Hein? Et puis vous avez au contraire d'autres, qui tombent dans l'excès inverse. Ils ont tellement peur de se tromper, ils ont tellement peur que ce soit leur pensée plutôt que celle de Dieu, qui ne dit jamais rien. Et il arrive parfois, je parlais tout à l'heure de prières inspirées, où un certain nombre de gens qui ne sont pas sûrs d'eux, mais qui sentent un fardeau sur le cœur, qui sentent une parole, une pensée, mais ils l'expriment dans une prière. Et parfois on peut dire à certains, il dit, ben, ta prière tout à l'heure, tu aurais pu prophétiser. Et en général, ces gens-là me disent, ben oui, je sais, mais je n'ai pas osé.
Et alors, ils hésitent aussi parce que, comme je disais tout à l'heure, ils n'ont pas l'impression d'avoir une onction suffisante pour prophétiser. Alors parfois, certains disent, bon, ben, je vais attendre la fin de la réunion, ou quand je me tromperai, je vais aller voir le pasteur, lui dire, voilà. Bon, alors parfois, quand c'est une parole importante, on est amené à dire après un culte ou après la réunion terminée, dire, ben voilà, tel frère a eu telle pensée, etc. C'est jamais pareil. Il y a toujours quelque chose qui est perdu dans ce cas-là. Et ce qui est perdu, c'est l'inspiration. Car on pourra essayer de résumer la pensée du mieux possible, mais il manque quelque chose, il manque l'inspiration. L'inspiration, elle vient et puis elle s'en va, c'est fini. Après, quand l'inspiration est partie, vous pouvez toujours courir après pour essayer de la rattraper, c'est terminé. Exceptionnellement, le Seigneur peut rendre la réunion suivante, exceptionnellement. Mais en général, c'est terminé. Et c'est pourquoi, plutôt que d'attendre la fin de la réunion, mieux vaudrait venir pendant la réunion, si quelqu'un a des doutes. Et voilà ce que j'ai sur le cœur, telle pensée sur le cœur, qu'est-ce que vous en pensez, je donne ou je ne donne pas. Je crois qu'il faudrait avoir cette liberté-là. Et là, je crois que ce serait beaucoup plus riche, éventuellement. Plutôt que... Parce qu'on peut attendre, un peu. L'onction, c'est quelque chose qui, comme je disais tout à l'heure, peut disparaître, et puis après c'est terminé. Mais aussi... Le Saint-Esprit est un Dieu d'ordre. Et je me souviens de cette expérience qui avait beaucoup frappé Yvon Charles. Un jour que Butler était là, à Angers, je me souviens, c'était la seule fois d'ailleurs où j'ai vu Butler. J'ai écouté Butler, j'étais assis à côté de lui, enfin à côté de Yvon Charles, je veux dire. Et soudain, je l'ai vu pendant que Butler prêchait. C'était bon que Butler prêchait. Il s'est affaissé, comme ça, tranquillement. Presque jusqu'à terre. On m'a demandé ce qui se passait. Et puis, quelques instants après, il s'est relevé. Et dès que Butler a eu terminé sa prédication, du moment de prière, il a donné une prophétie assez puissante. Et il a raconté après ce qui s'était passé. Pendant que Butler prêchait, il a été saisi par l'Esprit de Dieu et il a eu une pensée prophétique. Et Butler avait dit ceci, « Si vous avez une pensée prophétique pendant que je prêche, n'hésitez pas à m'interrompre. Ce que l'Esprit a à dire au peuple de Dieu est plus important que ce que moi je dis. Alors interrompez-moi, ça ne me dérange pas. » Et c'est exactement ce qui s'est passé pour Yvon Charles. Pendant que Butler prêchait, il avait cette onction de l'Esprit. Seulement, comme il était quand même très gêné d'avoir à interrompre un tel homme de Dieu comme ça, par une prophétie, il ne voulait pas. Et c'est pourquoi l'Esprit du Seigneur le courbait en quelque sorte. Et alors, pendant qu'il était là, presque à rater, il a prié le Seigneur, il a dit, « Seigneur, si vraiment tu veux que je donne cette prophétie maintenant, je suis prêt à le faire, mais par égard et par respect pour le frère Butler, je te promets que je vais la donner, mais je te demande simplement d'attendre qu'il ait fini de prêcher. » Et à ce moment-là, l'esprit, l'onction du Seigneur s'est légèrement retirée et restée avec lui pendant toute la réunion, jusqu'au moment où, après la réunion, il a donné son don spirituel. Voyez-vous ? Donc, il y a une certaine liberté. Le Saint-Esprit ne nous manipule pas comme ça, comme des marionnettes. Et c'est pourquoi nous ne devons jamais non plus, sauf exception exceptionnelle, interrompre un frère qui est en train de prier par une prophétie. Il vaut mieux attendre, s'efforcer d'attendre qu'il ait terminé de prier pour placer son don spirituel. Mais il n'est pas normal, il n'est pas bien, n'est-ce pas ? De retarder tellement le don spirituel dans une hésitation de doute, en fin de compte, de telle sorte que finalement on soit amené à le donner à la fin d'une réunion au moment où l'onction est complètement disparue, parce que là on ne la retrouvera plus. La réunion est terminée, les gens sont dispersés, on ne va pas rassembler à nouveau les gens en disant bah, on va prier 5 minutes parce que le frère avait une. Bon, vous comprenez ce que je veux dire, quoi. Alors c'est pourquoi je crois qu'il vaut mieux à ce moment-là venir. Pendant la réunion, se déplacer, venir depuis sa place, et puis partager avec celui qui est à la tête de la réunion, qui dirige la réunion, disant là, qu'est-ce que vous en pensez ? J'ai telle pensée, mais j'hésite, je ne sais pas si je dois la donner, si je ne dois pas la donner. Éventuellement, on peut consulter un autre, hein ? Et puis, voilà, je crois que c'est beaucoup mieux comme ça. Et c'est pourquoi Paul ici ajoute un autre point. Il dit, voilà, les langues
sont un signe, non pas pour ceux qui croient, mais pour ceux qui ne croient pas. Et ça, ça a souvent été très très mal compris. Mais justement, par rapport à ce que nous disons là, nous allons tout de suite comprendre. Ceux qui ne croient pas, ça ne veut pas dire ceux qui ne croient pas en Dieu, ni en Jésus-Christ. Ça veut dire ceux qui ne croient pas au don spirituel. Et qui peut ne pas croire au don spirituel? Deux sortes de gens. Ceux auxquels le don spirituel est destiné, l'Église, ou celui qui donne, ou qui est appelé à donner le don spirituel. Et c'est pourquoi, quand il y a de telles situations, très souvent, le Seigneur fait précéder le don spirituel prophétique par un parler en langue, qui va être interprété. Et c'est là que nous arrivons maintenant à notre huitième don spirituel, le don des langues. Nous avons vu le don des langues en tant que signe du baptême dans le Saint-Esprit, en tant que moyen d'édification personnelle dans sa piété propre. Et nous avons maintenant ici le don des langues en tant que don spirituel dans l'Église. Bon, Paul est très clair, chapitre 14, 1 aux Corinthiens, il faut obligatoirement qu'il soit suivi d'une interprétation. Sinon, il ne sert à rien, ce qui est une évidence. Parce que, comme à part exception, personne ne le comprend, il n'apporte rien à personne. Je dis à part exception, car nous avons vu qu'il y a des cas où le Seigneur peut s'adresser à quelqu'un dans sa langue maternelle ou dans une langue qu'il comprend. Mais en général, ce n'est pas le cas. En général, le don des langues donné dans l'Église est un jugement. Un jugement sur l'incrédulité. L'incrédulité actuelle ou l'incrédulité possible. Par exemple, si ce que le Seigneur demande est un acte de foi, et que celui auquel le don spirituel s'adresse a du mal d'entrer dans cette dimension de foi-là, le Seigneur fait précéder le don par un parler en langue. Si, au contraire, quelqu'un hésite à donner le don spirituel qu'il a reçu parce qu'il doute de l'inspiration, le Seigneur donne à quelqu'un d'autre de parler en langue, de donner d'abord ce message en langue. Et qu'est-ce qui se passe quand il y a un message en langue? Automatiquement, tout le monde attend l'interprétation. Et alors, celui qui a reçu le don quelques instants avant est encouragé à donner son don puisque tout le monde attend quelque chose. Voyez-vous? C'est un jugement d'incrédulité. Vous allez me dire, alors il a reçu l'interprétation avant que le message en langue ait été donné. Mais oui, ça peut arriver, pourquoi pas? Ou bien alors, c'est celui-même qui a le message qui hésite à le donner, alors le Seigneur lui donne d'abord de l'exprimer en langue. Et puis là, il y a quelque chose qui se débloque en lui. Et soudain, il apporte lui-même l'interprétation. Voyez-vous? Et nous avons donc ici quelque chose de tout à fait intéressant que ce phénomène-là. Car nous avons ici un élément tout à fait intéressant, c'est que certains peuvent avoir le don de parler en langue, mais pas celui d'interpréter. Le don de donner des messages inspirés à l'Église, mais pas celui d'interpréter. En général, c'est des gens qui viennent, qui ont été baptisés dans le Saint-Esprit peu de temps auparavant, qui n'ont pas encore de don spirituel, et qui commencent à avoir une certaine sensibilité à la voix de l'Esprit pour être capables de faire la différence entre ce qui est un parler en langue louange qu'ils ont dans leur piété personnelle ou qu'ils ont dans la présence de Dieu et qui doit être donc exprimé à voix basse, et puis ce qui est un don qui demande une interprétation. Parfois, des jeunes baptisés dans le Saint-Esprit, pas obligatoirement jeunes d'âge, mais des gens qui ont été récemment baptisés dans le Saint-Esprit, vont donner dans l'Église des parler en langue qui vont être tout simplement des louanges qu'il serait mieux fait de garder pour eux, si j'ose dire. Bon, qui ne demanderont aucune interprétation.
Et précisément, c'est la charge de celui qui dirige la réunion que de soudain laisser glisser un parler en langue qui manifestement n'est rien d'autre que ça. Avec aussi, bien sûr, cette idée que si cela se reproduisait trop, et que si celui qui vient de donner une telle louange, en s'imaginant que c'est un message qui demande une interprétation, répétait ça systématiquement, il faudrait lui dire gentiment au bout d'un temps, écoute, tu vois, là c'est une louange que tu as, tu pourrais la garder pour toi, et puis si un jour le Seigneur te donne autre chose, bon, ben, tu apprendras à faire la différence. Il faut encourager à ce moment-là. Mais, de fait, quand on a un parler en langue qui est un message, on sent que c'est différent. On sent que c'est différent de celui qui est tout simplement la louange normale que l'on a dans sa chambre, ou bien que l'on peut avoir aussi à voix basse dans l'assemblée des frères lorsque l'Esprit du Seigneur est à l'œuvre. D'ailleurs, la Bible dit une chose très, très importante à ce niveau-là. Elle dit « on donnera à celui qui a ». Bon, quand on parle en langue de cette manière-là, de la même manière, dans la plénitude de l'Esprit sous l'onction de Dieu. On en sent une onction particulière, différente de celle à laquelle on est habitué quand l'Esprit de Dieu vient sur soi simplement pour la prière personnelle. Et on apprend à contrôler justement les différentes manifestations du Saint-Esprit. Celui qui est capable de faire ça n'est pas loin de la prophétie. Et c'est pourquoi l'apôtre Paul dit que celui qui parle en langue prie pour avoir le don d'interpréter. Ce qui semble sous-entendre qu'il serait logique que ce soit celui qui est parlé en langue qui donne l'interprétation. Dans un autre texte, Paul dit le contraire. Il dit que deux ou trois parlent en langue et que, eh bien, d'autres interprètent. S'il n'y a pas d'interprète dans l'Église, qu'on se taise. Il n'y a personne qui interprète. Donc ce n'est pas une règle absolue. Mais celui qui a le don de parler en langue dans l'Église, c'est-à-dire de donner un message inspiré, donc il a déjà appris, il a une certaine sensibilité, le rudiment de la sensibilité à la voix de l'Esprit, si vous voulez. Il sait faire la différence entre le parler en langue louange et le parler en langue message inspiré. Donc logiquement, l'étape suivante, ça va être l'interprétation. Et la prophétie, par conséquent, qui aussi en découle. Alors, ici, dans la mesure où cela se développe avec la pratique, eh bien, il est très important d'avoir justement cette écoute, cette sensibilité à la voix du Saint-Esprit. En même temps, on comprend aussi pourquoi Paul disait qu'il dit 10 000 paroles en langue quand il est tout seul dans sa chambre. Dernier don spirituel, très rapidement, on a déjà fait à peu près le tour, le don d'interprétation des langues. Bon, il est indispensable pour que le don des langues s'exprime dans l'Église et il doit toujours suivre un message en langue dans l'Assemblée. Comment est-ce qu'on ressent ce don-là? Eh bien, si ce n'est pas soi-même qui donne le message en langue, au moment où le message est donné, ou peu après le moment où le message en langue est donné, on sent ce message. C'est pas une traduction, c'est une interprétation. C'est quelque chose que l'on sent. On sent le message. Ça ne veut pas dire on comprend, voyez-vous, une différence. On ne comprend pas ce qui est dit, mais on le ressent intérieurement. Je ne sais pas si je me fais bien comprendre, enfin, ceux qui ont ce don savent à quoi certainement je fais allusion ici. Et c'est pourquoi nous avons ici affaire, comme dit la Bible, à une interprétation. Ça veut dire quoi? Ça veut dire que ça n'est pas du mot à mot. Ça veut dire qu'on donne la pensée, mais pas obligatoirement les mots. Et c'est pourquoi parfois il y a des décalages apparents entre les interprétations, les messages et les interprétations. Parfois, un message en langue sera assez court, et on aura une interprétation qui est longue.
Pourquoi ? Ben parce que, pour vous dire tout à l'heure, celui qui interprète un peu. Pourquoi ? Ben parce que, pour vous dire tout à l'heure, celui qui interprète.

0: en quelque sorte de l'éloquence de l'interprète. Et alors, ce qui peut se produire, c'est que plusieurs aient l'interprétation du message. Et dans ce cas-là, ça peut être une confirmation. Ou bien, éventuellement, une possibilité de correction s'il y a quelque chose d'important qui a été oublié. Parfois, ça peut être aussi l'interprétation mot à mot. C'est plus rare, mais ça peut exister. Le cas d'Elbeuf, que j'ai déjà cité à une maintes reprises, où un message en hébreu avait été donné, puis ensuite interprété, était un message qui était très très bien interprété. C'était une véritable traduction, comment dirais-je, très très très très habile, très très bonne, au point de vue linguistique, hein, et qui, comment dirais-je, évitait un certain nombre de difficultés de traduction qui étaient certaines à partir du message en hébreu. Bon, ça c'était peut-être un peu un cas exceptionnel, mais ce qui est certain, c'est que plusieurs peuvent avoir cette interprétation-là, et ainsi peuvent se corriger mutuellement, se compléter, notamment lorsque ce qui a été donné, évidemment, est quelque chose qui est très important. Alors bien sûr, on comprend que message en langue plus interprétation et prophétie sont donc des dons extrêmement voisins, hein, qui se recoupent d'ailleurs, et qui font que, eh bien, celui qui a ce don, ces dons peut passer facilement au don suivant. Bien sûr, il faut quand même préciser une chose, c'est que l'interprétation doit ressembler au message. Je crois que c'est l'évidence, mais il faut aussi le préciser. Voilà, si vous voulez, en gros, ce qu'on peut dire des dons spirituels. Simplement pour terminer en disant que ce qui est important, c'est de rechercher les dons spirituels, de ranimer les dons reçus, de ne pas négliger les petits dons pour pouvoir recevoir les plus grands, et de savoir que c'est dans la pratique, dans l'exercice des dons spirituels qu'ils peuvent grandir, s'épanouir et être ainsi source de richesse pour l'ensemble du peuple de Dieu. Que tout se fasse pour l'édification, disait l'apôtre Paul. Voilà, est-ce que vous avez des questions à poser ?
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1: C'est en un joint sur la question de la doctrine de l'Écriture. Nous avions vu cette question fondamentale relative à l'inspiration et à la révélation. D'abord la révélation, puis ensuite l'inspiration. Alors, il est évident que ce mécanisme de révélation et d'inspiration se joue essentiellement dans le domaine des écrits prophétiques. Et quand nous parlons d'écrits prophétiques, on entend évidemment les écrits des

avons dit, mais également un certain nombre de textes du Nouveau Testament. Maintenant, il y a dans l'Écriture sainte, s'il est vrai que la révélation prophétique y occupe une place prépondérante, il est clair qu'il n'y a pas seulement une révélation prophétique. Tout lecteur de la Bible, même à la suite d'une lecture superficielle, se rend très vite compte qu'à côté des écrits vraiment prophétiques, c'est-à-dire où il est question d'une révélation, il y a des écrits d'un tout autre type qui sont des écrits historiques. Et si la notion d'inspiration au sens banal du terme est relativement facile à appréhender en ce qui concerne les écrits prophétiques, souvent un certain nombre de gens se demandent comment l'inspiration peut-elle encore jouer au niveau des écrits historiques. Alors, quand nous parlons d'écrits historiques, il faut évidemment parler d'abord de tous les textes historiques. Donc, quand nous parlons d'écrits historiques, il faut évidemment y voir les passages historiques du Pentateuque, tout le livre de Josué et des Juges, les livres de Samuel, les livres des Rois, les livres des Chroniques, les Évangiles, en ce qui concerne le Nouveau Testament, et les Actes. Alors, comment y a-t-il inspiration au niveau de ces écrits? Nous laisserons de côté le Pentateuque, qui est en soi un autre problème, et nous parlerons plus exactement des autres écrits historiques. Tout d'abord, il y a au niveau de ces écrits un certain nombre de questions que nous pouvons nous poser. Tout d'abord, il nous faut remarquer que ces écrits tournent autour de 6 questions fondamentales. Ces questions, elles seraient les suivantes. Quoi ? Quel est le sujet dont il est question ? La deuxième question, ce serait d'où ? C'est-à-dire, quelle est l'origine des informations qui sont à la disposition de l'auteur. La troisième question, comment, c'est-à-dire comment ces informations lui sont-elles parvenues. La quatrième question serait celle-ci, pourquoi l'auteur insiste-t-il sur tel et tel détail et pas sur d'autres. Pourquoi passe-t-il sous silence des époques, des années entières de la vie de ces personnages? La cinquième question serait la question de la date, quand? Et enfin la dernière question, à qui ces écrits s'adressent-ils au départ? Quand nous aurons répondu à ces 6 questions, alors, nous verrons plus clair en ce qui concerne la question de l'inspiration de ces écrits-là. La première remarque que nous pouvons faire avant d'aborder successivement chacune de ces questions, c'est que l'histoire biblique, ou plus exactement l'historiographie biblique, comme on dit en langage un peu savant, ne traite pas de toute l'histoire du peuple d'Israël. Ne traite pas de toute l'histoire de l'Église, ne traite pas de toute la biographie de Jésus. On a souvent tenté d'écrire, à partir des évangiles, des biographies de Jésus. On y a aujourd'hui pratiquement renoncé. Parce qu'il y a trop, je dirais, de silence dans les évangiles, sur des moments essentiels de la biographie de Jésus. Et non seulement de ce que l'on appelle les années cachées de Jésus, mais également
de ce qui concerne le déroulement de son ministère. La chronologie, par exemple, du déroulement de son ministère est à partir des données des évangiles pratiquement impossible à reconstituer. Donc, l'historiographie biblique ne nous dit pas tout. En fait, l'historiographie biblique ne traite que de ce qui répond à son objet, à une intention profonde de l'auteur. Et là, nous pourrions introduire une septième question. Précisément, cette question-ci, à cause de quoi ? C'est-à-dire que l'auteur répond à la question à cause de quoi les choses sont aujourd'hui ce qu'elles sont. Pourquoi Jésus-Christ est-il mort sur la croix ? Pourquoi la ville de Jérusalem a-t-elle été détruite par les Babyloniens ? Pourquoi Akab est-il mort au combat dans la bataille de Ramoth-en-Gilead ? Pourquoi l'Église, l'Évangile, s'est-il répandu aux quatre coins du monde romain de l'époque ? Voilà finalement ce qui est l'objet essentiel de l'historiographie biblique. Expliquer la raison d'être des choses. La raison d'être de telle et telle situation. Pourquoi l'homme souffre-t-il ? Pourquoi l'homme meurt-il ? À cause de la chute d'Adam, etc. La Bible répond précisément aux questions fondamentales de l'homme. Pourquoi les choses sont-elles aujourd'hui, dans mon aujourd'hui à moi ? Pourquoi les choses sont-elles ce qu'elles sont ? Et tout ce qui ne répond pas directement à cette question-là est évacué par l'historiographie biblique. Et c'est dans cette perspective qu'il nous faut maintenant envisager les six questions que nous avons envisagées. D'abord, la première question, quoi ? Nous nous rendons compte très vite que la Bible privilégie dans le déroulement des événements historiques un certain nombre d'événements qui lui semblent importants et qu'elle passe sous silence un certain nombre d'autres événements. Il y a des événements que la Bible cite uniquement en passant, sans s'attarder, et qu'un historien moderne, ou qu'un historien tout court, aimerait bien voir détaillé. Et la Bible le laisse de côté. Elle laisse de côté parfois ces détails parce qu'ils sont connus. Elle les suppose connus du lecteur. Par exemple, à la fin de la biographie de Bien des Rois, nous trouvons une formule quasiment stéréotypé, pour ce qui est du reste des actions de tel ou tel roi, cela n'est-il pas écrit dans les chroniques des rois de Juda et des rois d'Israël ? Donc, inutile de s'étendre sur le reste des actions de ce roi-là, on en a trop parlé, c'est écrit dans les chroniques, si vous voulez en savoir plus, consultez ces fameuses chroniques. Bon, pour nous, évidemment, il n'y en a plus question, ces chroniques-là, elles ont disparu. Mais ça, c'est une manière aussi pour la Bible de dire, finalement, pour notre question essentielle, à cause de quoi ce n'est pas important le reste des actions de ce roi-là. Et le but de l'auteur n'est pas le but d'un historien. C'est le but, nous allons voir dans quelques instants, à la fin de notre étude, c'est le but d'un prophète. Donc, il y a un choix, une sélection qui est faite dans les différents événements historiques sur lesquels l'auteur sacré se propose de relater. Il y a ce qui est important aux yeux de Dieu et ce qui ne l'est pas dans ces événements-là. Il y a des choses qui ont marqué la conscience des hommes, la conscience des contemporains, mais qui en fait, aux yeux de Dieu, n'ont pas une importance réelle. Je prends un exemple. Celui d'Omri. Le roi d'Israël qui
a été le père d'Akab, et dont la Bible nous parle en 8 versets, pas un plus. 8 versets qui nous disent quoi ? Qu'il fut le plus mauvais de tous les rois qui aient jamais vécu sur Israël. Qu'il fut celui qui irrita le plus l'Éternel par ses actes d'idolâtrie. Ensuite, qu'il acheta d'un certain Shemer la montagne de Samarie et qu'il y établit sa capitale. Qu'il maria son fils Akab avec une princesse tyrienne et qu'il fit plus pour les autres que pour irriter l'Éternel que tous les autres rois qui l'avaient précédé. Il régna tant et tant d'années, puis il se coucha avec ses pères et mourut. Quant au reste de ses actions, reportez-vous au livre des chroniques des rois d'Israël et des rois de Juda. 8 versets. Si nous n'avions que la Bible pour nous renseigner sur Omri, nous dirions, voilà un roi absolument insignifiant. Or, quand nous lisons l'histoire profane, en particulier les annales des rois d'Assyrie, nous apprenons que Omri fut un des plus grands rois qui ait jamais régné sur Israël. C'est tellement vrai que des siècles plus tard, jusqu'à l'écroulement du royaume du Nord, Omri est cité comme le fondateur du royaume de Samarie, qui prend le nom dans les annales assyriennes, puis ensuite dans les annales babyloniennes, de Beth-Omri, la maison d'Omri, le royaume d'Omri. Même si ce n'est pas Omri qui l'a fondé, il avait été fondé beaucoup plus tôt par Jéroboam Ier, et même si sa dynastie, sa descendance a cessé de régner depuis des siècles sur Samarie. Mais il a tellement marqué son époque, il a tellement marqué ses contemporains, que pour tous, jusqu'à l'écroulement du royaume du Nord, le royaume du Nord reste le royaume d'Omri. Même chose en ce qui concerne son fils Akab. Quelques années plus tard, nous apprenons que le roi Shalmaneser IV, roi d'Assyrie, avait entrepris une vaste campagne militaire en direction de l'ouest, de la côte phénicienne, et puis ensuite de la côte d'Israël. Pour tenter de s'opposer à cette invasion brutale, les rois qui se trouvaient de l'autre côté du fleuve, c'est-à-dire de l'autre côté de l'Euphrate, avaient tenté de créer une coalition pour bloquer l'avance du roi assyrien. Il y avait, nous disent les annales de Shalmaneser, 3 rois qui étaient à la tête de cette coalition. Hazael, roi d'Aram, c'est-à-dire de Syrie. Un roi qui se trouvait dans la région du Liban. Et Akab. Immédiatement après Hazael, Akab était celui qui alignait le plus de chars, 900 chars. Et Shalmaneser est obligé de reconnaître implicitement que cette coalition lui a infligé une cuisante défaite. Donc, pour Akab, c'était une éclatante victoire. Eh bien, vous chercherez dans la Bible la trace de cette victoire. Une seule allusion à cette victoire qui a été le titre de gloire du règne d'Akab. Avoir réussi à vaincre la Syrie, la grande puissance militaire du moment. Eh bien, vous ne trouverez pas une seule allusion à cet événement dans la Bible. Et là, c'est tout à fait étonnant, parce qu'un historien profane aurait mis ça en relief. C'était ça, le grand fait de la vie d'Akab, le grand fait du royaume, de son règne. Pour la Bible, pas un coup. Parce que ce n'est pas important. Par contre, dans la Bible, vous allez trouver souligné très fort un détail qu'effectivement un historien aurait, je dirais, pratiquement passé sous silence. L'épisode de la ville de Naboth. Incident mineur dans la vie de ce roi qui, pour pouvoir s'emparer de la vigne d'un simple particulier qui se trouvait juste à côté de son palais, monte une machination et finalement pour le faire disparaître. Quoi de plus banal dans le comportement des rois de l'époque, certains, pas des rois aujourd'hui, mais enfin, ont tendance à faire un peu la même chose, mais enfin, pour dire que c'est vraiment tout ce qu'il y a de plus banal. Il n'y a pas de quoi fouetter un chat. Et pour la Bible, si.
Voilà un événement central dans la vie d'Akab, parce qu'il explique pourquoi Akab va mourir brutalement, frappé à Ramoth-en-Gilead d'une flèche tirée au hasard, et parce qu'il explique pourquoi sa dynastie ne survivra pas à la révolte de Jéhu. Parce que cet incident mineur pour un historien du meurtre de Naboth est aux yeux de Dieu la goutte qui a fait déborder le vase et qui fait que la colère de Dieu contre Akab devient irrémédiable. Alors on se rend compte que tout de suite, il y a une perspective fondamentalement différente de celle qu'il y a dans une perspective tout simplement autre, profane. Deuxième question, d'où ? Il y a donc là, je dirais, un choix déroutant qui est fait. Alors, d'où ? D'où l'historien sacré a-t-il tiré ces informations ? On a parfois prétendu dans les milieux évangéliques qu'il tirait ces informations d'une révélation. La Bible elle-même n'affirme rien sans rien. Au contraire, il est question d'archives, il est question de sources auxquelles l'historien sacré a puisé. Luc, par exemple, quand il écrit son évangile et qu'il le dédie à son ami protecteur Théophile, déclare honnêtement qu'avant d'écrire cet évangile, il a fait des recherches exactes. C'est-à-dire, il a fait un véritable travail d'historien au sens moderne du terme. Il a consulté des archives, il a interrogé des témoins, il a confronté les témoignages, et à partir de ce qu'il a ainsi obtenu, du matériel qu'il a ainsi rassemblé, il a écrit son évangile. Donc, il y a eu recours à des sources, à des archives. Il y a, dans l'historiographie biblique, des récits traditionnels qui sont pratiquement intégrés tels quels, des poèmes, des prophéties, et parfois le propre souvenir, le souvenir personnel de l'historien. Si nous prenons le cas de Luc notamment, dans la deuxième partie du livre des Actes, ce sont ses propres souvenirs qu'il évoque, lui-même ayant été un acteur des événements qu'il retrace. Alors ici se pose précisément le problème de la fidélité de ces sources. L'historien sacré, s'il a employé pour ce faire les mêmes méthodes que l'historien profane, n'a-t-il pas parfois été abusé par ses sources ? Et là déjà, nous pouvons dire qu'il y a un premier miracle d'inspiration. La Bible nous affirme que, et Luc le rappelle, que l'historien a été conduit par la grâce de Dieu, à n'avoir recours qu'à des sources, à des témoignages absolument sûrs et absolument fiables. Et c'est justement le discernement des ministères apostoliques qui a permis justement de reconnaître que les sources qui avaient été utilisées pour écrire, par exemple, les évangiles ou les actes, étaient des documents absolument fiables. Que les témoignages recueillis ont été des témoignages authentiques et véridiques. Et l'on sait, nous aurons l'occasion de le voir dans une autre de ces études, qu'un certain nombre d'écrits ont justement été écartés pour cette raison même que l'on ne pouvait pas se fier à l'authenticité et au caractère véridique des sources auxquelles ils faisaient appel. Ce sont les évangiles, les actes, et ensuite, dans un autre domaine, les épîtres apocryphes. On peut penser que pour ce qui concerne les écrits de l'Ancien Testament, notamment pendant la période de l'exil, le même critère, le même travail de discernement conduit par le Saint-Esprit a été opéré par ceux qui ont rassemblé ces documents pour former la Bible telle que nous la possédons aujourd'hui. Alors, nous nous rendons compte tout de suite que, alors que dans les écrits prophétiques,
la source de ce qui était communiqué était la révélation de Dieu, le Chazon. En ce qui concerne les écrits historiques, les sources écrites, les sources profanes, les témoignages, les mémoires tiennent lieu de cette révélation-là. Et là, nous allons voir justement comment joue un autre aspect de la chose, justement le problème de la révélation. Troisième question, comment ? Par quel moyen l'information a-t-elle été communiquée jusqu'aux hommes qui l'ont reçue ? Comment ont été rassemblées les différentes sources ? Quelle est la perspective de l'historien sacré ? S'agit-il de sa vision à lui de l'histoire ? S'agit-il de la vision de l'histoire qu'il partage avec ses contemporains ? S'agit-il d'une vision globale de l'histoire que peuvent avoir ceux qui l'entourent ? Ou bien s'agit-il d'autre chose ? Quels sont ses critères d'appréciation et quels sont ses critères de jugement ? Car il est clair, quand on lit l'Écriture sainte, qu'il n'y a pas tout simplement une relation sèche des faits, mais il y a une prise de position. Nous pourrions dire qu'il s'agit d'une histoire engagée. Il s'agit d'une histoire dans laquelle l'historien sacré essaye de discerner une signification, un sens. Et là apparaît déjà une notion étonnamment moderne, celle que l'histoire a un sens. Ça, c'est la grande tarte à la crème des historiens modernes, depuis Marx en particulier, celle du sens de l'histoire. Eh bien, la Bible, des centaines et des centaines d'années avant Marx, avait déjà affirmé que l'histoire n'était pas simplement le résultat d'un certain nombre de causes et d'effets qui étaient le fruit du hasard, mais qu'il y avait un sens, il y avait un but vers lequel l'histoire était orientée, et que par conséquent les événements particuliers de cette histoire avaient chacun d'entre eux une signification. Et il est clair que le but des historiens sacrés est de comprendre la signification de ces événements et ensuite de discerner quel est le sens global de cette histoire. Quatrième question, pourquoi ? C'est la prolongation de la question précédente. Dans quel but ces récits ont-ils été rassemblés ? Quelle est la signification des récits des patriarches ? Est-ce qu'il y a là le désir de mettre en évidence la gloire de Dieu, la grandeur de Dieu qui intervient pour délivrer ses enfants ? Ce sera le cas, par exemple, dans les récits relatifs à la sortie d'Égypte. Ou bien est-ce répondre à une question que les contemporains se posent ? Et enfin, dernière question, deux dernières questions, quand et qui ? En fait, l'histoire biblique, c'est une rencontre de générations. La succession des générations dans la Bible a une importance extraordinaire. Et souvent revient précisément cette expression « voici les générations » et suivent de longues listes de généalogies qui souvent paraissent fastidieuses aux lecteurs modernes, mais qui sont extrêmement importantes pour le lecteur, pour l'auteur biblique, car précisément les événements qu'il va relater ne sont pas des événements qui sont comme ça surgissent brusquement, mais ce sont des événements qui s'insèrent dans tout un ensemble. Ce sont des événements qui s'insèrent dans une trame qui part du commencement, quand Dieu créa le ciel et la terre, et qui va jusqu'à la même finale de l'Apocalypse, quand Dieu sera tout en tous. Et précisément, l'histoire, dans la vision biblique, c'est la rencontre de ces générations. La rencontre des générations qui dialoguent. La génération présente interroge les générations qui l'ont précédée pour comprendre la sagesse. C'est-à-dire finalement la manière mystérieuse dont Dieu conduit les choses. À
afin d'en tirer des leçons pour aujourd'hui et des leçons pour demain. Afin que la génération présente sache comment il convient de se conduire et comment il convient de marcher devant Dieu. Et c'est la raison pour laquelle la révélation biblique est une révélation historique. C'est pourquoi l'histoire dans la Bible occupe une place essentielle. Parce que l'histoire, nous allons le voir dans quelques instants, c'est en quelque sorte le laboratoire où Dieu teste les hommes. Et il s'agit de tirer les leçons d'histoire. Non pas d'une histoire qui serait simplement une histoire profane, ce qui en soi déjà serait source de leçons, mais d'une histoire dont Dieu lui-même va tirer la leçon. Alors ça nous ramène justement à cette question des sources dont nous parlons il y a un instant. Les sources, elles sont souvent évoquées. Je prends quelques exemples. La Bible cite, par exemple, en 2 Samuel 1, verset 18, 1 Roi 8, verset 13, le livre du juste. C'est-à-dire un certain nombre de livres qui ne sont pas des livres inspirés, où étaient relatés un certain nombre d'événements historiques et auxquels l'historien sacré s'est référé pour écrire lui-même son récit. C'est ainsi que nous trouvons aussi l'allusion au livre des Chroniques de Salomon, 1 Roi 11, verset 51, 2 Chroniques 24, verset 24. En 1 Chronique 29, versets 26 et 30, il est question du livre de Nathan, le prophète. Le livre de Gad, le prophète. Deux hommes qui avaient gardé la chronique du règne de David, auxquels ils ont été associés. Et nous trouvons dans les écrits historiques de la Bible quatre types de sources. Premièrement, les chroniques, comme je le disais il y a un instant, de la vie des rois, des scribes, qui étaient gardés dans les palais, des listes et des documents divers qui, au contraire, étaient de nature religieuse et qui étaient gardés dans les temples par les prêtres, par exemple, tout ce qui concerne la description du tabernacle, tout ce qui concerne la description de l'arche sacrée, de la table, etc., tous les instruments qui servent au culte, ensuite le plan du temple de Salomon, etc. Ensuite, nous trouvons des poèmes qui ont été gardés aussi parce qu'ils ont été chantés, je dirais, dans des temps forts de la vie du peuple, des temps de crise, par exemple le cantique de Déborah, le cantique de la mer au moment de la traversée de la mer Rouge, le cantique de l'arc, au moment de la mort de Saül et de Jonathan, que David avait demandé que l'on apprenne partout, que l'on chante partout, etc. Et enfin, les écrits proprement prophétiques, qui trouvent leur place dans l'historiographie biblique, comme par exemple en 2 Samuel 20, verset 24, 1 Roi 11, verset 3, etc. Donc voilà les principales sources. Nous savons également qu'un certain nombre de scribes ont contribué à ces sources-là. Leurs noms, pour certains d'entre eux, nous sont connus. Nous connaissons ainsi le nom du scribe, d'un des scribes du roi Ézéchias, par exemple, de Roi 18, verset 8. Le scribe de Josias nous est également connu par son nom, de Roi 22, verset 3. Et les rois avaient d'ailleurs des scribes qui étaient attachés à leur personne d'une manière directe. C'était une véritable charge héréditaire. Achab, par exemple, avait aussi un scribe, hein, Roi 21, verset 8. J'ai eu de Roi 6, verset 21. Et ces scribes relataient toutes les actions du roi, les premières et les dernières, comme le dit le livre des rois. Et cela pour que l'on s'en souvienne, Malachie 3, verset 16. Ensuite, il y avait, disais-je, les archives du temple. Ces archives sont citées, par exemple, en 1 Chronique 19, verset 8, 2 Rois 22, verset 28, au moment où, lors de la réparation du temple, on trouve le livre de la loi de Dieu. La lecture de ce livre
provoque un véritable réveil en Israël. La liste des trésors des rois, de Samuel 4, versets 18 à 19. Tous ces trésors que David avait accumulés pour que Salomon, son fils, puisse construire le temple. Les écrits prophétiques. Par exemple, à l'époque de David, nous savons qu'il y avait trois prophètes qui ont été directement liés à la rédaction de l'histoire du règne. Nathan, Gad, le voyant, et Achia de Shiloh, qui a prophétisé la division des deux royaumes. Plus tard, nous entendons parler d'autres prophètes qui interviennent directement dans la vie des différents rois, par exemple des rois comme Josaphat, des rois comme Avia, etc. Il est question par exemple d'Ido le voyant, Shimei le voyant, de Chroniques 12, verset 15, et de Chroniques 13, verset 22. Nous savons par exemple qu'Élie lui-même, Élie le prophète, a rédigé une lettre qui a été envoyée à l'un des rois, de Chroniques 20, verset 34. Et enfin, il est question dans les livres historiques de l'intervention d'Ésaïe, le prophète, qui par ailleurs, lui, aura un livre, et qu'il aura une écrit lui-même, qui sera d'un tout autre ordre, puisque ce sera un livre prophétique, de Chroniques 26, verset 22. Enfin, la fin du livre de Jérémie est entièrement historique. Et nous donne des informations que les autres livres ne nous donnent pas sur la fin du royaume de Juda. Et ceci nous amène à une première constatation, c'est que l'historiographie biblique est liée directement au prophétisme. Et là, l'examen rapide de ces sources nous montre à quel point les prophètes ont une part importante dans la rédaction de l'histoire biblique. En fait, on peut dire qu'ils sont les principaux artisans, les principaux auteurs de l'histoire biblique. Ce n'est pas un hasard. Car précisément, nous disions il y a un instant, l'histoire pour la Bible a pour but de révéler ce qu'est l'œuvre de Dieu. Ésaïe 5, verset 12. Les prophètes sont ceux qui se tiennent à l'écoute de Dieu, pour comprendre ce que Dieu fait pour les hommes, pour comprendre quelle est l'action de Dieu dans l'histoire. Et j'emploierai un mot qui était utilisé au Moyen-Âge, et donc en vieux français, qui a aujourd'hui un sens tout différent, la geste de Dieu. Dans le même sens que l'on parlait au Moyen-Âge de la geste de Roland. C'est-à-dire l'action de Dieu, l'action grandiose de Dieu dans l'histoire des hommes. L'histoire, c'est une école à laquelle Dieu soumet l'homme. L'homme est l'apprenti et Dieu est le maître. Deutéronome 8, verset 5. Et les prophètes scrutent l'histoire, les événements qui se déroulent de leur temps pour, à l'écoute de Dieu, voir comment Dieu, comprendre comment Dieu voit ces événements-là. Et mettre en évidence le secret de Dieu caché dans l'histoire. Amos 3, verset 7. Le Seigneur Dieu, dit Amos, ne fait rien sans d'abord avoir révélé son secret à ses serviteurs, les prophètes. Les prophètes sont donc des hommes qui connaissent, qui discernent le sens de l'histoire, c'est-à-dire la manière dont Dieu conduit l'histoire. Les prophètes sont ceux qui, à la lumière de cette révélation-là, comprennent les leçons que Dieu veut donner aux hommes au travers de l'histoire. Et ce faisant, les prophètes ont une révélation sur le sens de l'histoire. Et là, nous retrouvons justement la notion de révélation dont nous avons parlé. Nous retrouvons finalement le même phénomène que dans l'inspiration directement prophétique. Les écrits historiques sont aussi des écrits qui sont l'objet d'une révélation. Non pas d'une révélation immédiate et directe, comme c'est le cas par exemple pour les écrits prophétiques, mais à partir des sources qui étaient à leur disposition, à partir des sources profanes, les hommes inspirés, les prophètes, ont reçu une révélation sur le sens de l'histoire, sur la manière dont vous voyez ces événements, et ils ont écrit ces récits de telle manière que le lecteur puisse justement lui-même aussi comprendre
le secret de Dieu. Et ainsi, c'est la raison pour laquelle les prophètes écrivent les premières et les dernières actions des rois. La vie est une épreuve à laquelle Dieu soumet l'homme. La vie des rois en particulier, la vie des grands personnages, la vie des prophètes, des apôtres, de Jésus bien sûr, sont l'objet des investigations prophétiques. Pour reprendre l'expression que nous trouvons dans la première épître de Pierre, les prophètes qui ont prophétisé touchant ce salut ont fait de ce salut l'objet de leurs recherches et de leurs investigations. Il y a donc des recherches et des investigations prophétiques sur le salut de Dieu caché dans l'histoire, afin que la révélation de Dieu leur permette de comprendre le déroulement et la marche de ce salut dans l'histoire, depuis les premières aurores de l'humanité où Dieu fait la promesse d'envoyer ce salut, jusqu'à son émergence dans le peuple d'Israël, et finalement son apparition dans les derniers temps à la personne de Jésus-Christ, son expansion dans le monde entier par le développement de l'Église et sa manifestation au dernier jour, au moment de la parousie. Et précisément, il y a là une révélation totale et complète. Une révélation qui n'est pas aussi nette, aussi visible dans les écrits prophétiques, mais qui n'en est pas moins réelle. Et c'est en cela que nous pouvons parler des écrits prophétiques, des écrits historiques de la Bible, comme étant aussi l'objet d'une révélation. Autre question sur laquelle il faut revenir, c'est justement la manière dont ces réalités sont communiquées. C'est qu'il y a là, dans la révélation dont les prophètes sont l'objet, d'une vision tout à fait particulière de l'histoire. Encore une fois, cela explique pourquoi les prophètes ont choisi, dans les sources qui étaient à leur disposition, de souligner tel fait, tel événement et pas d'autre. Pourquoi les prophètes ont choisi de souligner l'incident mineur de la vigne de Naboth dans la vie d'Akab, et qu'ils ont délaissé de côté complètement l'histoire de la bataille de Karkar et de la victoire d'Akab contre les Assyriens. Pourquoi les auteurs inspirés laissent totalement de côté les 30 années de la vie de Jésus à Nazareth? Et pourquoi ils vont souligner un certain nombre d'incidents mineurs, tels que les noces de Cana, telle que la guérison de tel aveugle et non pas de tel autre? Jean, par exemple, à la fin de son évangile, rappelle que Jésus a fait beaucoup d'autres miracles et dit beaucoup d'autres choses qui ne sont pas écrites dans ce livre. Parce que finalement, eh bien, si l'on se mettait à écrire tout ce que Jésus a fait, tout ce que Jésus a dit, eh bien, tous les livres qu'on pourrait écrire ne pourraient pas contenir ces choses. Alors, j'en dis, il a fallu que nous fassions un choix. Mais ce choix n'est pas un choix qui a été arbitraire. Ce choix est un choix conduit par Dieu, conduit par l'Esprit de Dieu. Parmi peut-être les dizaines de guérisons d'aveugles que Jésus a accomplies, voire les centaines, ou même peut-être des milliers, l'Esprit Saint a conduit Jean à privilégier la guérison de Bartimée. Pourquoi ? Parce qu'il y a au travers de cette guérison-là, d'abord, le résumé de toutes les autres guérisons d'aveugles que Jésus a pu accomplir, et deuxièmement, parce qu'il y a un secret de Dieu, une leçon que le Saint-Esprit veut imprimer sur les cœurs. Non seulement cet homme a été guéri physiquement, mais la guérison physique de cet homme est l'image de la guérison spirituelle, de la cécité spirituelle de tous ceux qui ne connaissent pas Jésus-Christ. Et l'auteur sacré a discerné là, dans une révélation du Saint-Esprit, la correspondance de ce signe, la signification profonde de ce signe, qu'il expose
ceux qui vont lire son livre. Alors il y a une révélation. D'abord, qui les conduit à discerner dans leur source ce qui est vrai. Et Jean, précisément, dans son évangile, insiste sur ce témoignage de vérité. Il termine aussi son évangile en disant, eh bien, c'est ce disciple qui a été témoin de ces choses qui les atteste. Et nous savons que son témoignage est vrai. Le Saint-Esprit a attesté dans son cœur que tout ce qu'il relatait était vrai. Mais non seulement cela, mais la révélation de l'Esprit a conduit les historiens sacrés à comprendre la révélation de Dieu cachée dans ces événements, à en dégager la signification profonde. Et ensuite, l'Esprit Saint les a conduits à relater ces choses, à les écrire, comme Dieu voulait qu'elles soient écrites, jusque dans les moindres détails. Et c'est là qu'intervient l'inspiration, justement. Alors, bien entendu, arrivé à ce stade, il y a tout immédiatement une objection. Oui, mais précisément. Lorsque les mêmes événements sont relatés, dans, par exemple, les quatre évangiles, lorsque les mêmes événements sont relatés, par exemple, dans les livres des rois, dans les livres des chroniques, les détails change. Par exemple, le brave aveugle dont nous parlons il y a un instant, dans un des évangiles, il avait un manteau, dans l'autre, il n'en avait pas. Dans le récit de la multiplication des pains, Jésus fait asseoir dans un évangile les gens sur l'herbe, et dans un autre évangile, il n'y a pas d'herbe. Alors, donc, c'est que l'inspiration n'est pas si totale que cela. Justement, il y a là précisément quelque chose de très important. C'est que la parole de Dieu, d'abord, il peut y avoir, une première remarque que je fais à ce niveau-là, c'est qu'il peut y avoir des erreurs de copiste sur ces détails qui sont finalement des détails secondaires. Par exemple, entre les rois, les livres des rois et les livres des chroniques, souvent, ce qui change, les détails qui changent, ce sont les nombres. Il y avait tant de guerriers du côté de David dans le livre des rois, et il y en a un nombre différent dans le livre des chroniques, ou des choses comme cela. Bon. Alors, très souvent à ce niveau-là, ce sont des problèmes de copistes. Bien entendu, en copiant un nombre, ceux qui travaillent sur les nombres savent que c'est très facile de se tromper en recopiant des nombres. Ça. Alors, bon, bah là, de toute façon, rappelons que David est trucidé quelques milliers d'hommes en moins, quelques milliers d'hommes en plus, en fin de compte, pour nous, ça n'a pas grande importance. Pour ceux qui ont été trucidés, ça en avait, bien sûr. Mais pour nous, finalement, ça n'a pas tellement grande importance. Et que les copistes se soient trompés à ce niveau-là, finalement, ça n'enlève rien sur le plan de la leçon que le Seigneur veut nous donner. De toute façon, il y en avait beaucoup. C'est ça qu'on a besoin de savoir. Maintenant, pour les questions relatives aux évangiles, eh bien, je crois que ce qui est à souligner, c'est que, précisément, ce qui est important pour l'auteur sacré, ce n'est pas de s'arrêter à des détails secondaires comme cela. Or, précisément, l'homme charnel, le lecteur de la Bible, est un homme aussi qui a besoin d'être saisi par l'Esprit de Dieu. On peut lire la Bible de deux manières. On peut lire la Bible justement en historien, en critique, en homme profane, et à ce moment-là, on va s'achoper sur un certain nombre de réalités qui sont là, voulues par Dieu précisément, comme le disait l'apôtre Pierre, pour que les incroyants s'achoppent, trouvent une pierre d'achoppement. Ce que demandait l'apôtre Paul pour ses lecteurs, pour qu'en lisant la Bible, eh bien, il nous soit donné, nous aussi, de vibrer à l'unisson, en quelque sorte, de ceux qui l'ont écrite, afin à notre tour de discerner le secret de Dieu dans l'histoire, dans les événements qui nous sont rapportés, et en dernier ressort, à pouvoir les appliquer à notre propre vie. Et c'est pourquoi l'histoire biblique, encore une fois, a une telle importance dans la parole de Dieu. C'est pourquoi la Bible insiste tellement sur la nécessité de se situer dans l'histoire. Les religions païennes ne sont pas des religions historiques.
la religion judéo-chrétienne est la seule qui soit une religion historique. Les religions païennes, le bouddhisme, les religions païennes, le bouddhisme,

Et les religions pagaines ne prétendent pas être historiques. Par contre, la Bible a ceci de différent de toutes ces religions-là, c'est qu'il est question d'un Dieu qui intervient dans l'histoire des hommes, d'un Dieu qui descend dans l'histoire des hommes, d'un Dieu qui va descendre pour la conduire, cette histoire des hommes. Une histoire qui a un commencement, que l'on peut dater avec précision, pas nous, mais Dieu. Mais en tout cas, qui est un commencement précis, et ce n'est pas un hasard, si la Bible commence par cette expression « au commencement » et qui un jour aura une fin. Cette fin vers laquelle Dieu conduit justement l'histoire des hommes. Qu'il conduit comme un accomplissement de ce qui était en germe au commencement et qui est comme une semence qui mûrit avec le temps dans l'histoire des hommes. Jésus a caractérisé cela dans une parabole, celle du grain de Senevé, la plus petite de toutes les semences, qui était jetée comme ça dans le monde, et puis qui gemme, jusqu'à être un grand arbre qui remplit toute la terre. Et au dernier jour, lorsque cette plante sera arrivée à maturité, alors on comprendra ce qu'était l'œuvre de Dieu. Et alors Dieu sera glorifié, c'est-à-dire que sa sagesse, son plan, seront rendus manifestes aux yeux de tous les hommes. Alors, ce sera une fin qui ne sera pas un arrêt, mais au contraire une plénitude, un accomplissement. Et dans ce sens-là, l'histoire des hommes, l'histoire dans la conception biblique, est une apocalypse, au sens profond du terme, c'est-à-dire un dévoilement, une révélation. Il s'agit d'ôter un voile. L'homme subit les événements de son histoire et subit les événements du monde sans les comprendre. Parce qu'il y a un voile qui recouvre ces événements-là. Il les subit en essayant de comprendre, mais il n'y parvient pas. Et la révélation biblique enlève le voile et lui permet de comprendre quelle est l'œuvre de Dieu dans l'histoire des hommes et dans son histoire à lui, dans sa vie personnelle. Et c'est alors que l'histoire des révélations, Apocalypse, aussi dans ce sens qu'elle est située parfaitement dans le temps. Et c'est ce qui fait la caractéristique de la révélation biblique. Une révélation dans le temps, d'où la notion aussi importante de temps dans la vie. La notion si importante de l'attente et de l'espérance. La notion si importante du souvenir. Du souviens-toi qui revient sans cesse. La nécessité pour l'homme de se situer constamment dans le temps. De savoir regarder en arrière vers les commencements. Pour pouvoir regarder ensuite vers l'avenir, vers les accomplissements. Et vers l'espérance. Et la Bible, la révélation biblique tout entière, apparaît comme cette boussole, si j'ose dire, qui permet à l'homme de se situer dans cette ligne du temps. Non pas encore dans une étude qui serait simplement l'étude d'une sagesse humaine, mais dans une révélation de Dieu, qui lui permet d'être à l'unisson avec les hommes qui, dans les générations précédentes, ont fait aussi de ce salut l'objet de leurs recherches et de leurs investigations. Et alors intervient là une véritable communion entre les générations qui sont déjà dans la gloire et celles qui sont sur la terre. Et finalement, leur permet de vivre dans une continuité, dans cette longue chaîne des générations, dans cette longue chaîne des toldot qu'on trouve évoquées dans les généalogies qui jalonnent l'histoire biblique, et finalement qui culminent lorsque, au moment de la parousie, eh bien toutes ces générations se feront rassembler devant le trône pour que le bilan global de l'histoire des hommes soit alors fait, tiré par le Seigneur lui-même.

0: Et en cela, l'histoire est le lieu privilégié de où s'exerce la révélation de Dieu. Il n'est donc pas étonnant que l'histoire soit réellement le point central, l'objet de la révélation biblique. Voilà en gros ce que l'on pouvait dire justement sur les livres historiques, l'inspiration des écrits historiques.
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2: En Matthieu 17, le verset 20 dit ceci. « Vous n'avez que peu de foi, leur répondit Jésus. Vraiment, je vous l'assure, si vous aviez de la foi, même si elle n'était pas plus grosse qu'une graine de moutarde, vous pourriez commander à cette montagne « Déplace-toi d'ici jusque là-bas » et elle le ferait. Rien ne vous serait impossible. » Jésus vient nous rappeler que la foi, même toute petite, permet de faire de très grandes choses. Ne doutons pas alors, n'ayons pas peur, soyons confiants, ayons la foi et nous déplacerons des montagnes.
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2: Bonjour à tous, je suis Raphaël Mambou et le nom de cette émission est Venez à Jésus. C'est une grâce, c'est un honneur, c'est un privilège de pouvoir vous retrouver encore aujourd'hui autour de la parole de Dieu pour partager quelques versets bibliques sur le thème la parabole du Samaritain avec Jonathan Junior Mambou. Bonjour frère.
3: Bonjour et bonjour à vous tous qui nous suivez présentement.
2: Merci pour ta disponibilité, que le Seigneur te bénisse, te rende cela au centuple.
3: Amen.
2: Avant d'aller plus loin, je voudrais inviter le frère Jonathan à baisser la tête dans la prière pour dédier le reste des 30 minutes entre les mains du Seigneur.
3: Prions le Seigneur, éternel notre Dieu, nous te disons merci pour ce temps merveilleux que tu nous accordes. Que la gloire, l'honneur te reviennent. Sois avec nous, sème ta parole dans nos vies, car elle n'est retournée jamais auprès de toi sans avoir accompli ta volonté. Qu'elle accomplisse ta volonté dans le cœur de celui qui écoutera ce message. Au nom de Jésus, nous avons ainsi prié. Amen.
2: Amen. Amen. La parabole du Samaritain. Luc 10, verset 30. Jésus reprit la parole et dit, « Un homme descendait de Jérusalem à Jéricho. Il tomba au milieu des brigands, qui le dépouillèrent, le chargèrent de coups et s'en allèrent le laissant à demi-mort. » Jonathan, qu'est-ce que tu peux nous dire aujourd'hui sur cette parabole? Qu'est-ce que le Seigneur t'a mis à cœur sur cette parabole aujourd'hui?
3: Nous devons rester à Jérusalem, le lieu de protection, le lieu où nous sommes gardés. Gardés comme au temps de Moïse, où ceux qui sont restés dans cette maison où il y avait les sangs, où il y avait l'agneau à l'intérieur, ils ont été épargnés alors que les autres ont perdu leurs enfants. Nous devons rester là. C'est très important de rester dans sa présence pour éviter le désastre qui est arrivé à ce monsieur qui a quitté Jérusalem et qui descendait. Et là, il a été encerclé par des brigands qui lui ont fait beaucoup de mal. Ce qui n'est pas une bonne chose. Nous devons rester en restant attachés à lui, car c'est la seule chose utile. Un jour, Jésus-Christ est entré dans une maison. C'était la famille de Lazare, pour ceux qui connaissent cet homme. Et là, Lazare avait deux sœurs, Marthe et Marie. Et étant entré, il va voir, parce qu'il n'était pas seul, il y avait des foules qui l'accompagnaient. Il était là en train d'enseigner la parole. Et en enseignant la parole, l'autre sœur était à la cuisine en train de faire le ménage et
2: Luc,
3: tout.
2: C'est Luc 10 à partir du verset 38.
3: Ok. Nous allons quand même le lire pour faciliter la compréhension. Et l'autre était là assis à côté du Seigneur en train d'écouter la parole. Comme Jésus était en chemin avec ses disciples, il entra dans un village et une femme nommée Marthe le reçut dans sa maison. Elle avait une sœur nommée Marie qui s'étant assise au pied du Seigneur écoutait sa parole. Marthe, occupée à divers soins domestiques, survint et dit, « Seigneur, cela ne te fait-il rien que ma sœur me laisse seule pour servir? Dis-lui donc de m'aider. » Une phrase terrible. Le Seigneur lui répondit, « Marthe, Marthe, il lui a dit ça deux fois, tu t'inquiètes et tu t'agites pour beaucoup de choses. Une seule chose est nécessaire. Marie a choisi la bonne part qui ne lui sera point ôtée. » Mais qu'est-ce que Marie faisait? Marie était juste là devant le Seigneur écoutant la parole. Et Jésus de répondre à Marthe, dit, mais tu t'inquiètes, tu t'agites. C'est ça la vie de beaucoup de gens. Ils s'agitent pour beaucoup de choses. Et pourtant, il y a ce qui est essentiel. Il y a ce plus important. Une seule chose est nécessaire. Donc, toutes choses ne sont pas nécessaires devant le Seigneur. Il n'y a qu'une seule chose qui est nécessaire.
2: Tout n'est pas une priorité devant le Seigneur.
3: Oui, parce que tout le monde comprend les choses comme ça. C'est ça le problème. Même dans l'Église de Dieu, tout le monde ne comprend pas les choses comme ça. Tous les chrétiens ne comprennent pas qu'une seule chose est nécessaire. C'est ce que Marie a fait, c'est d'écouter la parole. ce n'est pas autre chose. Autre chose, c'est bon pour nous aider à vivre sur terre, mais ces autres choses ne seront jamais plus nécessaires que la parole. Il faudra s'attacher à la parole. Il faudra faire du bien pour la parole. Et nous ne regretterons jamais. Il faudra faire tout pour faire avancer la parole. Il faudra tout faire pour apprendre la parole. Ça, c'est très important. Et là, en restant à Jérusalem, c'est-à-dire en s'attachant à la parole, c'est toujours ça, cette pensée de rester à Jérusalem, nous vivrons les bienfaits de ces choses. Parce qu'en réalité, celui qui s'attache à la parole, je voulais dire, s'attire des bénédictions, s'attire des bonnes choses pour sa vie, mais aussi pour ses héritiers, pour ceux qui viennent après lui. Ça, c'est très important. J'aime bien ce verset de la Bible. D'abord, s'il faut parler de la personne qui s'attache à Dieu, c'est-à-dire qui reste à Jérusalem, qui suit le Seigneur, dans Exode chapitre 23, un verset connu, le verset 25. Ça, c'est toujours pour ceux qui aiment rester à Jérusalem. Vous servirez l'Éternel, votre Dieu, et il bénira votre pain et vos eaux. Et j'éloignerai la maladie du milieu de toi. C'est-à-dire, celui qui sert l'Éternel, c'est aussi d'abord celui qui reste à Jérusalem. Celui qui sert l'Éternel, il garde d'abord sa communion avec Dieu. Parce qu'en fait, beaucoup de gens peuvent dire que servir Dieu, c'est simplement dans un lieu précis. Une église locale, c'est ça servir Dieu. Non, servir Dieu, c'est pas seulement ça. Parce qu'on verra des gens, par exemple, comme Anne, la prophétesse.
2: Pour aller même avant Anne, oui. On peut lire le verset qui a précédé celui du 25.
3: Oui.
2: Exode 23, verset 24. Oui. Ce sont les consignes, les preuves même qu'une personne reste à Jérusalem.
3: Voilà.
2: Tu ne te prosterneras point devant leur Dieu. Mm-hmm. Et tu ne les serviras point.
3: Amen.
2: Tu n'imiteras point ces peuples dans leur conduite.
3: Amen.
2: Mais tu les détruiras et tu briseras leur statut. La partie qui m'intéresse, ne pas imiter les peuples que Dieu chasse de Canaan par rapport à leur conduite.
3: Mm-hmm.
2: Ceux qui sont à Jérusalem ne doivent pas imiter les conduites de ceux et de celles qui sont à Jéricho.
3: Amen.
2: Pourquoi? Parce que le Seigneur est celui qui nous conduit. Le Seigneur est le roi de Jérusalem. Mm-hmm. Alors il fait des promesses.
3: Mm-hmm.
2: Vous servirez l'Éternel, votre Dieu.
3: Mm-hmm.
2: Il bénira votre pain et vos eaux. Et j'éloignerai la maladie du milieu de toi. Bénédiction toujours par rapport à l'obéissance de la parole de Dieu.
3: C'est très important. Nous devons rester à Jérusalem et Jérusalem a ses principes, c'est-à-dire la maison de Dieu a ses principes.
2: On ne fait pas n'importe quoi, on ne vit pas de n'importe quelle manière, on ne s'habille pas de... Tu sais, un jour j'ai entendu un frère dire, qui prêchait, il disait... C'est quelque chose qui m'a marqué. Il disait, il y a beaucoup de sœurs dans l'église de Jésus-Christ dont les garde-robes ont besoin de recevoir Jésus-Christ comme Seigneur et Sauveur. Parce qu'il y a de ces vêtements que nous voyons aujourd'hui.
3: Dans l'église.
2: Ça ne reflète en rien Jésus-Christ. En rien du tout. Et nous ne devons pas imiter les païens dans leur conduite.
3: Ouais.
2: C'est vrai que tout ce que font les inconvertis ne sont pas toujours mauvais. Mais apparemment, ce qui est interdit par Dieu attire plus facilement le peuple de Dieu à vivre dans ces choses, leur conduite.
3: C'est très important. Même quand nous sommes hors d'une église locale, nous sommes toujours en train de servir Dieu. On ne sert pas Dieu simplement dans une église locale. Mais même en dehors de l'église, quelqu'un peut voir simplement l'aspect extérieur de la personne et il s'est dit, en tout cas, cette dame... En tout cas, je vois qu'elle sert Dieu. Je voudrais un peu m'approcher d'elle pour m'en assurer. Et là, peut-être, en s'approchant, il va découvrir autre chose.
2: Autre chose.
3: Parce que l'aspect extérieur frappe. Là, on voit une sœur. Elle est habillée comme les hommes du monde. Alors, qu'est-ce qu'on va dire?
2: Il y a d'autres. On les met seulement entre... On met 4 à 5 femmes. Et on ajoute une personne qui se prétend être chrétienne. On regarde les vêtements. On ne sait plus reconnaître. Qui est chrétien, qui n'est pas chrétien. Qui marche avec Dieu, qui ne marche pas avec Dieu. Qui est chrétienne, qui n'est pas chrétienne. Mes sœurs, vous qui écoutez ce message, ce n'est pas un message pour vous condamner, mais il faut vous réveiller. On doit sentir même dans votre vêtement, dans votre façon de vous habiller, que vous vous habillez aussi pour le Seigneur.
3: Et ça, c'est vrai. Quand on le dit, c'est pas nous. Hein? La Bible, pourquoi hein? Quelqu'un peut dire, mais vous allez trop loin. Mais pourquoi la Bible doit chercher des précisions pour l'habillement des femmes, comme le disait Pierre, par exemple? On peut le dire en passant, c'est pas mauvais. Hein? Pierre, il a passé son temps. Quelqu'un peut dire ça. Il a passé son temps à chercher à donner des précisions sur l'habillement des femmes. 1 Pierre chapitre 3. Femmes, voilà. Soyez de même soumises à vos maris, afin que si quelques-uns n'obéissent point à la parole, qu'ils soient gagnés sans parole par la conduite de leurs femmes. Sans parole, c'est possible de gagner quelqu'un sans parole.
2: Sans parole.
3: Et tu sais, je peux te donner un témoignage, moi. Il y a une sœur qui a été un instrument pour m'amener à m'intéresser un peu aux choses de Dieu. C'était une sœur qui était païenne. Nous n'étions pas loin de leur parcelle et de notre parcelle. Mais quand cette sœur a rencontré le Seigneur, j'ai remarqué des changements.
2: Elle a complètement
3: changé. Elle avait changé. Chaque matin, elle allait à l'église. Je doutais. Alors, je me suis dit, je vais vérifier vraiment si elle a changé. Et en vérifiant, je suis allé dans l'église où elle priait. Quand je suis arrivé, j'ai écouté la parole. Elle ne m'a pas prêché. Et d'ailleurs, elle ne le sait pas, parce qu'aujourd'hui, elle est en Europe. Elle ne sait pas qu'elle m'avait entraîné là-bas. Mais sa façon d'être, l'aspect extérieur m'a conduit là-bas. Aujourd'hui, je parle du Seigneur. Mais là, elle est un instrument sans qu'elle le sache.
2: Tout à fait.
3: Pourquoi les sœurs font bon de vouloir négliger des choses pareilles? Il dit, et Pierre insiste, il dit, ayant, au verset 3, ayant non cette parure extérieure qui consiste dans des cheveux tressés, des ornements d'or, des habits qu'on rêvait, mais la parure intérieure est cachée dans le cœur, la pureté incorruptible d'un esprit doux et paisible qui est d'un grand prix devant Dieu. Qu'est-ce que Pierre voulait dire? Il voulait juste dire, mes sœurs, accordez plus d'importance à ce qui est caché, c'est-à-dire à enrichir L'homme intérieur. Je sais qu'une femme cherche à paraître. Ça, c'est vrai. Mais donnez plus.
2: Il ne faut pas exagérer. N'exagérons pas.
3: Donnez plus d'importance à la parure intérieure qui est d'un grand prix devant Dieu. Ça, c'est important. Ce qui est d'un grand prix, c'est la parure intérieure. Paul l'a aussi dit, je crois, si je ne me trompe pas, dans Timothée. 1 Timothée chapitre 2. Regardez, je veux aussi que les femmes vêtues d'une manière décente.
2: 1 Timothée 2, verset 9.
3: D'une manière décente, avec pudeur et modestie. Ne séparent ni de tresses, ni d'or, ni de perles, ni d'habits somptueux. Si je peux me limiter d'abord par ces deux mots. Décente, pudeur, modestie.
2: Et modestie.
3: Est-ce qu'aujourd'hui il y a la décence dans nos églises?
2: Dans nos façons de nous habiller.
3: Est-ce qu'il y a la
2: pudeur?
3: Voilà. L'amour. Et je me dis, il y a même parmi les enseignantes qui prêchent la parole. Tu vois, mais ah, ça c'est une enseignante. Mais elle s'est habillée sans pudeur. Elle est devant tout le monde. Alors les gens murmurent et disent, mais c'est pas possible. Comment elle peut s'habiller comme ça? Il y a de ces femmes qui est enseignante, mais quand tu vois son maquillage, tu te dis, mais comment elle peut faire autant de maquillage avec exagération?
2: En fait, qu'est-ce qu'elle cherche?
3: Elle est vraiment à Jérusalem ou bien elle cherche autre chose?
2: C'est ce qu'elle cherche.
3: Et je te dis vrai, ça choque beaucoup des gens. Ça pousse des gens à dire, non, ça ce sont des blagues. Oui. Donc, en fait, c'était en passant pour dire que nous servons Dieu pas seulement à l'église, mais nous servons Dieu même en dehors de l'église. Et moi, je me dis, même quand quelqu'un passe déjà à la télé, c'est une grande responsabilité.
2: Tout à fait.
3: Partout où tu passes, on te regarde. C'est vrai qu'on est des hommes, on a des faiblesses, hein, on a des défauts. Mais en tout cas, on doit être toujours conscient, même si je passe pas à la télé, mais je suis chrétien. Tu sais, les non-chrétiens, les païens, ils nous regardent et quand on fait une gaffe, ils disent toujours, voilà les chrétiens. Voilà les chrétiens. Pourquoi?
2: C'est une grande responsabilité.
3: Parce que dans leur conscience, ils sont conscients que ceux qui sont à Jérusalem, c'est-à-dire ceux qui s'appellent chrétiens, ils ne font pas n'importe quoi. Ils se disent, moi je peux faire ça, oui, mais toi vraiment, ah non, voilà les chrétiens. Est-ce que nous sommes conscients de cela? Exode chapitre 23, verset 25. Vous servirez l'Éternel, votre Dieu, il bénira votre pain et vos eaux, et j'éloignerai la maladie. Nous devons rester à Jérusalem, nous vivrons la bénédiction, c'est-à-dire la première grande bénédiction que ceux qui sont à Jérusalem acquièrent, c'est d'abord Jésus-Christ de Nazareth. Il est la bénédiction des bénédictions. Quand Jésus est avec nous, nous sommes déjà des hommes bénis.
2: Quand nous avons Jésus, nous avons la bénédiction de Dieu.
3: Oui.
2: Enfin, on va juste lire, hein. C'est juste une introduction.
3: Mm-hmm.
2: Je méditais sur ça dans Matthieu 3, verset... En fait, je méditais sur le 13 jusqu'à 17. Mm-hmm. On va juste lire le 17.
3: Mm-hmm.
2: Et voici, une voix fit entendre des cieux ces paroles. Jésus, celui-ci est mon fils bien-aimé en qui j'ai mis toute mon affection, en qui j'ai mis toute ma confiance, en qui j'ai mis tout mon amour, en qui j'ai mis toutes mes bénédictions, en qui j'ai mis toute ma force, j'ai mis toute ma puissance, j'ai mis tout mon pardon. Jésus-Christ est la plus grande des bénédictions que l'homme puisse recevoir de Dieu. Je veux même dire, Jésus est la bénédiction suprême. C'est pour cela que pour revenir un peu à Marthe et à Marie, c'est pour ça que Jésus dit, ta sœur a choisi ce qu'il y a de plus important, c'est-à-dire moi et ce que je suis en train de dire.
3: C'est très important de réaliser la grâce qu'ont ceux qui restent à Jérusalem. Nous devons rester à Jérusalem pour jouir des bénédictions de Dieu, pour jouir de l'assistance de Dieu. C'est très important que en servant Dieu, nous puissions jouir de ces choses que beaucoup n'ont pas. Hein? Je lis ce texte du psaume 27, verset 25, où David dit ceci, ce verset qui est quand même connu. David, l'homme selon le cœur de Dieu, avait expérimenté beaucoup de choses et il a dit des choses merveilleuses que l'on ne peut oublier. Le verset 25,
2: 27.
3: Du psaume, chapitre 27, verset 25, là, on s'est trompé je crois. Où le texte dit, j'étais jeune et j'ai vieilli.
2: Non, c'est le psaume 37. C'est
3: le psaume 37, voilà, excusez-moi. Le psaume 37, verset 25, ok. J'ai été jeune, j'ai vieilli, et je n'ai point vu le juste abandonné, ni sa postérité mendiant son pain. David dit, ici par cet enseignement, par ce passage, montre clairement que lorsque nous sommes à Jérusalem, la bénédiction de Dieu nous visite, mais elle visite aussi notre famille, elle visite aussi nos descendants, notre postérité. Hein, un peu comme ce verset où Paul pouvait dire à cet homme, le geôlier, crois au Seigneur Jésus, tu seras sauvé toi et ta famille. Et c'est vrai, lorsque nous croyons au Seigneur Jésus-Christ, nous sommes sauvés. Et cette lumière entre dans notre famille. Ça, c'est très important. Et au ce verset de David, quand il dit, j'ai été jeune, j'ai vieilli, je n'ai point vu le juste abandonné, ni sa postérité mendier son pain, ça nous propulse aussi à voir ce qu'était Jésus-Christ de Nazareth. C'est lui le véritable juste. Quand il dit, je n'ai point vu le juste abandonné, Jésus-Christ est le juste qui n'a pas été abandonné. Et sa postérité n'a pas mendié le pain. Nous, nous sommes cette postérité de Jésus-Christ. Nous ne mendions pas le pain. Le pain, nous avons la vie. Parce que le pain, c'est la vie, la parole. Nous ne mendions pas, nous ne manquons pas. Et pourquoi nous avons hérité de ces choses? C'est parce que Jésus-Christ est resté juste.
2: Continue au verset 26.
3: Oui.
2: Toujours il est compatissant et il prête, et sa postérité est bénie.
3: Amen.
2: La postérité de Jésus-Christ est bénie.
3: Oui.
2: Éphésiens 1, verset 3 dit, béni soit Dieu, le Père de notre Seigneur Jésus-Christ, qui nous a bénis de toutes sortes de bénédictions dans les lieux célestes. Nous sommes bénis en Jésus-Christ.
3: Et nous sommes bénis en Jésus-Christ parce que ce Jésus-là, il a fait un travail. Depuis qu'il était venu, il est resté attaché au principe de Dieu. Et son attachement au principe de Dieu fait qu'aujourd'hui, nous puissions hériter de ces choses. C'est un exemple pour montrer que nous aussi, si nous travaillons, si nous restons à Jérusalem, faisant ce qui est juste, si nous décidons de ne pas quitter Jérusalem pour aller à Jéricho, nous allons hériter des bonnes choses. Hein, ce n'est pas toujours comme les autres disent, je ne contredis pas ça, pour ceux qui disent que voilà, je suis comme ça, parce que mon père avait fait ceci, alors comme il avait fait ça, les liens me suivent et tout ça, ok, bon. Parce que ton père avait fait ça, ça a ouvert des portes dans ta vie, ok. Mais n'oublions jamais que lorsque nous faisons aussi ce qui est bien, cela aussi a une influence auprès de nos enfants. Ça a une influence dans nos familles. Ça, c'est très important. Nous l'avons vu dans la Bible et il y en aura toujours. Et si ça a été écrit dans la Bible, c'est pour nous montrer que nous aussi, en étant à Jérusalem, en passant des temps dans la prière, en fait, nous sommes en train de s'aimer. En recevant la parole, en partageant la parole aux membres de nos familles, nous sommes en train de s'aimer et ça produit des fruits. Ça produit des fruits pour nous, mais aussi pour nos enfants et nos petits-fils. C'est très important. Je vais lire par exemple l'exemple de Finé. Allah a voulu maudire Israël, il a tout fait et Dieu l'a interdit. Il a tout fait pour maudire et Dieu a changé ses paroles de malédiction en bénédiction. Pourquoi? Parce qu'Israël était dans le lieu le plus élevé, c'est-à-dire il était en communion de son Dieu, avec son Dieu. Mais il s'est fait que Balaam a trouvé une astuce. Balaam avait poussé les femmes de son peuple à aller s'unir avec les enfants d'Israël et les pousser à violer la loi de Dieu parce que Dieu avait interdit aux enfants d'Israël de pouvoir se marier avec les païens. Et Balaam, connaissant sûrement cette vérité, avait poussé les jeunes filles de son peuple à aller s'unir avec les femmes hébreux, ce qui amena des plaies, c'est-à-dire des malédictions auprès du peuple d'Israël. Et lorsque Moïse vit ces choses, il était tellement irrité, et un des fils, des petits-fils, je peux dire, de Aaron, va se lever pour frapper, hein, je peux dire tuer un monsieur qui, on va le lire hein, pour vous donner une idée, on est dans le psaume nombre
2: 25, verset 7. Moi, oui. Je lirai à partir du verset 7.
3: Oui.
2: À cette vue, Finé, fils de Éléazar, fils du sacrificateur Aaron, se leva du milieu de l'assemblée et prit une lance dans sa main.
3: J'aurais bien voulu que tu commences au verset 6.
2: Au verset 6.
3: Oui, c'est mieux.
2: Et voici un homme des enfants d'Israël vint et amena vers ses frères une Madianite, sous les yeux de Moïse et sous les yeux de toute l'assemblée des enfants d'Israël, tandis qu'il pleurait à l'entrée de la tente d'assignation. À cette vue, Finé, fils de Éléazar, fils du sacrificateur Aaron, se leva du milieu de l'assemblée et prit une lance dans sa main. Il suivit l'homme d'Israël dans sa tente et les perça tous les deux. L'homme d'Israël puis la femme par le bas-ventre et la plaie s'arrêta parmi les enfants d'Israël. Il en eut 24 000 qui moururent de la plaie. L'Éternel parla à Moïse et dit, « Finé, fils d'Éléazar, fils du sacrificateur Aaron, a détourné ma fureur dessus les enfants d'Israël, parce qu'il a été animé de mon zèle au milieu d'eux, et je n'ai point dans ma colère consumé les enfants d'Israël.
3: Continue.
2: C'est pourquoi tu diras que je traite avec lui une alliance de paix. Ça sera pour lui et pour sa postérité, après lui l'alliance. »
3: Le Finé fait quoi? Dieu dit, bon, dites à Finé, à cause de ce qu'il a fait, je traite avec lui une alliance de paix. Ce sera pas seulement pour lui, oui, mais aussi pour sa postérité.
2: Pour sa postérité. Donc, parce que oui, il a agi selon ma volonté.
3: Donc, en fait, une alliance que lui n'avait jamais
2: peut-être
3: prévue.
2: Même imaginée.
3: Oui.
2: Il s'attendait pas à ça.
3: Oui. Il s'est seulement fâché. Il a dit non, on ne peut pas continuer à mépriser parce que les lecteurs pourront lire le premier verset et continuer. Mais il dit non, on ne peut pas continuer à mépriser notre Dieu. Il s'est levé juste pour frapper. Et Dieu a dit, voilà, il a réagi comme moi je devrais réagir. Je traite avec toi une alliance. Quelle joie!
2: Une alliance de paix. Et non seulement avec toi, mais avec tes descendants.
3: Quelle joie! C'est très important. Pourquoi? Parce qu'il s'est attaché au principe de Dieu. En d'autres termes, il est resté à Jérusalem. à Jérusalem. Si nous restons à Jérusalem, il traitera des alliances pour nous, mais aussi pour nos descendants.
2: Mon frère, ma sœur, au moment vraiment nous sommes en train d'étudier sur, faire cette petite étude sur la parabole du Samaritain, notre prière est que vous soyez réveillés. Notre prière est que vous soyez, je vais dire un peu comme Finé, que vous soyez révoltés.
3: Amen.
2: Dites non, qu'est-ce qui se passe? Les choses sont en train d'aller de mal en pire. Pourquoi? À cause du péché.
3: Voilà.
2: Il faut que le péché s'arrête dans ma vie.
3: Voilà.
2: Il faut que le péché s'arrête dans ma famille.
3: Amen.
2: Il faut que le péché s'arrête dans ma nation.
3: Amen.
2: Parce qu'au fait, Dieu est en colère. Et la Bible nous dit que ceux qui ne marchent pas avec Dieu, nous pouvons arrêter la colère de Dieu dans nos familles quand nous, nous prenons des décisions d'arrêter le péché dans notre propre vie.
3: Amen.
2: Mon frère, ma sœur, arrêtons de continuer de descendre à Jéricho.
3: Amen.
2: Arrêtons de prendre Jéricho comme modèle. La Bible nous l'a dit, nous l'avons lu. N'imitez pas ces peuples, ni dans leur manière de se comporter, ni dans la manière de parler, ni dans leur manière de vivre. Et j'irai même plus loin, ni dans leur manière de manger. Parce qu'ils ont une mentalité de péché. Nous, nous sommes de Dieu.
3: Amen.
2: Donc nous devons marcher, nous habiller, nous comporter comme Jésus-Christ voudrait qu'on s'habille. Quittez Jéricho et revenez à Jérusalem.
3: Amen.
2: Jésus-Christ a gardé ses portes ouvertes. Il a étendu ses mains et il dit « Venez à moi, vous tous qui êtes fatigués. » C'est ce que Jésus-Christ dit aujourd'hui. Le repos est possible en Jésus-Christ.
3: Amen.
2: Le frère Jonathan va nous conduire dans une prière de repentance et d'acceptation de Christ.
3: Prions le Seigneur. Éternel notre Dieu, je te remercie pour cette parole.
2: Merci, Seigneur.
3: Je recommande ma vie entre tes mains. Assiste-moi, Seigneur. Aide-moi à marcher selon tes principes. Je veux quitter Jéricho et monter à Jérusalem. Cher Saint-Esprit, assiste-moi. Merci, Seigneur Jésus-Christ. Parce que tu es un Dieu qui écoute les prières. Amen.
2: Amen. Au nom de Jésus-Christ, nous avons ainsi prié. Amen.
3: Amen.
2: Si vous avez fait cette prière, croyez que Dieu vous a entendu. Je suis Raphaël Mambou et le nom de cette émission est Venez à Jésus. Nous nous retrouvons la fois prochaine, toujours sur le même thème, la parabole du Samaritain avec Jonathan Junior Mambou. Que Jésus continue de vous bénir, que Jésus continue de vous garder. À la fois prochaine.
3: À la fois prochaine et que Dieu vous assiste et vous aide à rester à Jérusalem.
2: Amen.
3: Amen.
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4: Des cendres gisent au sol, avec quelques bouts de bois épars en pleine nature. Ces cendres sont celles de Samarie Kazabi, une chrétienne âgée de 55 ans. Le drame a eu lieu le dimanche 16 octobre 2016, dans le village de Dokawaya, situé dans le district de Sukma, de l'état Chhattisgarh en Inde. Samarie a été traînée hors de son domicile, déshabillée, battue, puis brûlée par des extrémistes hindous de son village. Il lui reprochait sa foi chrétienne. C'est son fils qui a retrouvé les vêtements de sa mère rassemblés dans un sac alors qu'elle avait disparu. Le chef du village a confirmé le meurtre. Ce n'est pas la première fois que cette famille subit une agression. Son fils et sa belle-fille avaient été kidnappés quelque temps plus tôt par des militants maoïstes mandatés par les membres du village. Ces derniers les avaient relâchés après avoir découvert qu'ils priaient pour le bien-être de la communauté et ne constituaient aucun danger pour celle-ci. Portes ouvertes a rendu visite à Sukura, le fils de la victime, afin de l'épauler dans cette période de deuil. Ému, ce père de famille a témoigné « Depuis le jour où je suis devenu chrétien, aucun responsable d'église ne nous a visités. C'est la première fois que quelqu'un vient prier pour nous. Merci beaucoup. » Sukura et sa famille sont les seuls chrétiens du village qui continuent à tenir ferme dans leur foi malgré les persécutions. Le village où s'est déroulé le drame est isolé. les routes sont difficilement praticables. Le lieu n'a aucune couverture téléphonique. L'histoire de Samarie aurait pu disparaître avec ses cendres. Mais la voix de celle-ci crie de la terre jusqu'à nous. Elle rappelle l'atroce et vive persécution auxquelles les chrétiens indiens sont confrontés dans plusieurs états du pays. Elle souligne l'importance du soutien fraternel, notamment par la prière.
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5: On avait vu les documents de l'époque de l'Ancien Testament qui nous sont parvenus au travers des fouilles archéologiques. Et aujourd'hui, donc, on va poursuivre cette étude en voyant d'abord le sens du mot « livre » dans la Bible. Le mot « livre », c'est « faire » en hébreu, et se réfère à tout document écrit, quel qu'il soit. Ça peut être aussi bien un document aussi important que la Bible dans son ensemble, ça peut être tout simplement un courbier. Un courbier aussi s'appelle un séfer, un livre. Par exemple, les lettres de Lachish, dont nous avons parlé la dernière fois, sont qualifiées de livres. Bon, une lettre de divorce est écrite dans un livre, Deutéronome 24, verset 1. Jérémie, quand il conclut le contrat d'achat avec son oncle, écrit le détail de cette transaction dans un livre, etc. Bon, il est aussi question dans Genèse 1, verset 8, le livre des origines de l'homme. Hein. Et là, c'est très intéressant parce que nous voyons que Dieu a donné des origines, dès les origines, un livre sur les origines de l'homme, sur les origines du ciel et de la terre, aussi quand ils furent créés, nous est-il dit. Hein, et qui a été transmis de génération en génération, selon la tradition juive, depuis Adam jusqu'à Moïse, donc qui a écrit ensuite à partir de ce livre, qu'il a inclus d'ailleurs tel quel dans la Genèse. Hein. Nous trouvons aussi des livres qui n'ont pas été conservés dans la Bible, parce qu'ils n'étaient pas inspirés, n'est-ce pas ? Par exemple, en Nombre 21, verset 14, nous trouvons la mention du livre des guerres de l'Éternel, duquel on a tiré un certain nombre de documents qui, eux, se trouvent inscrits dans la Bible. Nous entendons parler aussi du livre du Juste, ou bien dans lequel était aussi écrit le Cantique de l'Arc, que David a chanté sur la mort de Saül et de Jonathan, son fils. Nous entendons parler aussi du livre des Actes de Salomon, 2 Rois, verset 2, chapitre 2, verset 4. Un roi 2, verset 4. On entend aussi parler des livres des chroniques des rois de Juda et des rois d'Israël en de nombreux textes, n'est-ce pas ? Dans ce sens que le chroniqueur ou l'auteur du livre des rois déclare, eh bien, pour le reste des actions d'un tel et tel roi, les premières et les dernières, si vous voulez en savoir plus, en quelque sorte, consultez les livres des chroniques des rois d'Israël et des rois de Juda. Finalement, mon but à moi n'est pas justement de rapporter cette histoire par le menu. Hein. C'est simplement d'en dégager les grandes leçons essentielles, et c'est précisément ce qu'il fait. Le mot « séfer » vient du mot acadien « chiparou », n'est-ce pas ? Du verbe « lesaper », c'est-à-dire « raconter ». Un livre, c'est un document, quelque chose dans lequel on raconte, n'est-ce pas ? Et bon, il est question de textes tels que, par exemple, Josué 1, verset 8, « Que ce livre de la Torah ne s'éloigne pas de ta bouche », c'est-à-dire le contenu du livre. Ce n'est pas le livre en lui-même, mais c'est le contenu du livre. Nous lisons aussi que, en Malachie 3, verset 5, verset 15, un livre du souvenir a été écrit pour Dieu, n'est-ce pas, qui contient le nom des justes. D'où justement l'idée que Dieu a un livre, n'est-ce pas, sur lequel sont inscrits le nom de ceux qui sont destinés à avoir la vie éternelle, le livre de vie, n'est-ce pas. Ce livre aussi, Moïse en parle quand il dit à l'Éternel, « Efface-moi du livre que tu m'as écrit si tu ne veux pas pardonner à ton peuple d'Israël. » Nous entendons aussi parler d'un livre qui a été écrit par Baruch, chapitre 36 du livre de Jérémie. Bon, comme nous disions la dernière fois, les livres de l'époque du premier temple ne nous sont pas parvenus. Mais nous pouvons penser qu'ils étaient écrits à la manière des livres des peuples voisins, et aussi un peu à la manière des livres de l'époque du Deuxième Temple. L'époque du Deuxième Temple, nous savons un petit peu plus de choses sur les livres de l'époque du Deuxième Temple. D'abord parce que ce sont des copies des documents les plus anciens, par rapport auxquels il y a peu de changements par rapport aux techniques d'écriture et aussi de préparation des matériaux. Il y avait à cette époque-là trois types de documents différents. D'abord, nous avons des descriptions de manuscrits qui ont été emmenés en Égypte pour servir à la version des Septante, la traduction grecque de la Bible, n'est-ce pas ? Et la lettre d'Aristée, qui nous raconte la manière dont a été traduite la Bible en grec, nous fait une description assez minutieuse des documents qui ont été transportés de Jérusalem à Alexandrie pour servir justement à cette traduction en grec. Alors donc, nous savons à quoi ressemblaient les documents de cette époque-là. Deuxièmement, nous avons retrouvé dans les grottes du désert de Juda, les fameux manuscrits de la mer Morte, des documents eux-mêmes qui datent de cette époque-là. Si bien que nous avons une idée plus précise encore, nous avons des documents de l'époque du Deuxième Temple. Et puis ensuite, dans le Talmud, nous avons des descriptions sur la manière de rédiger la Bible, sur la manière dont les scribes devaient s'y prendre pour ce faire, tant et si bien que nous connaissons très bien les techniques qui étaient employées, n'est-ce pas ? Et le fait notamment que les techniques d'écriture chez les Juifs étaient très différentes de celles qui étaient utilisées à la même époque chez les Grecs. C'est-à-dire que les techniques employées chez les Juifs étaient beaucoup plus précises et donc une plus grande exactitude, il y avait une beaucoup plus grande exactitude dans la transmission des livres saints que dans la transmission des grands classiques de la Grèce, par exemple l'Iliade et l'Odyssée d'Homère, ou bien les textes des poètes grecs, Euripide et tout ce qu'on voudra, n'est-ce pas, tout ça. Bon, ça nous est, c'est extrêmement plus aléatoire de s'en prendre, donc d'utiliser les textes grecs que les textes de la Bible. C'est en Égypte que la technique des rouleaux est née. Elle s'est répandue de là dans tout l'Orient ancien, jusqu'en Mésopotamie, puis en Grèce et ensuite à Rome. Nous connaissons exactement comment on s'y prenait pour tanner les peaux des bêtes qui étaient abattues pour servir justement de support de l'écriture. Et ce n'est finalement qu'au début de l'ère chrétienne qu'on a commencé à employer non plus des rouleaux, mais des codices, c'est-à-dire, si vous voulez, des livres tels qu'on les emploie, tels qu'on les utilise aujourd'hui. Ce qu'on appelle livre aujourd'hui, c'est en fin de compte un codex, c'est-à-dire des pages reliées les unes aux autres, n'est-ce pas, toutes taillées de la même dimension. Ça, c'est quelque chose de récent. C'est quelque chose qu'on trouve seulement au début de l'ère chrétienne. Jusqu'alors, on écrivait sur des rouleaux. Bon, jusqu'à aujourd'hui, les Juifs utilisent dans la synagogue des rouleaux pour lire la Torah. La lecture publique de la Torah ne peut être faite qu'à partir de rouleaux, de Megillot, et non pas justement de codices. Le codex n'est utilisé dans la religion juive que pour l'étude personnelle de la Bible, jamais pour la lecture publique. Et la Megillah doit encore être écrite à la main en utilisant justement les techniques anciennes. Il est évident que la manipulation d'une Megillah est beaucoup plus difficile que celle d'un codex. C'est la raison pour laquelle, très vite, à partir du moment où on a commencé à utiliser le codex, c'est-à-dire, encore une fois, au début de l'ère chrétienne, le codex a très rapidement supplanté la Megillah, si ce n'est, encore une fois, dans l'usage liturgique de la synagogue. Donc, si vous voulez, aussi bien les Megillot que les codices étaient faits à partir de parchemin. Le parchemin n'était utilisé que sur une face, que sur un côté. Et encore aujourd'hui, on appelle ça pnéaséfer, la face du livre. Parfois, c'était utilisé sur les deux côtés. Par exemple, nous avons un texte dans Ézéchiel 18, verset 10, où le prophète reçoit de Dieu un livre, n'est-ce pas, qui est écrit des deux côtés. C'est l'exception. Nous trouvons la même chose dans le livre de l'Apocalypse. Le voyant de Patmos est aussi invité à manger un livre qui est écrit en dedans et en dehors, n'est-ce pas ? Mais, ça encore une fois, c'est quelque chose d'exceptionnel. Bon, selon le Midrash, c'était parce qu'il y a une face du livre qui concerne ce monde-ci, le reste est pour le monde à venir. C'est le cas notamment dans l'Apocalypse également. Les parchemins étaient donc des matériaux très très précieux, et c'est pourquoi on ne les utilisait que pour écrire le texte sacré. parfois, n'est-ce pas, quand on avait pénurie de peau de bête, n'est-ce pas, de parchemin, on pouvait utiliser des textes plus anciens. En fin de compte, n'est-ce pas, jusqu'à aujourd'hui, dans la tradition juive, un document qui a servi à écrire le texte biblique ne peut pas être détruit. On ne peut pas détruire, n'est-ce pas, la parole de Dieu, quand elle est usagée, notamment. Quand une Megillah est absolument usée par le fait qu'elle a servi beaucoup, n'est-ce pas, et qu'elle devient illisible, on ne la détruit pas, on l'enterre, n'est-ce pas ? On l'enterre. Dans chaque cimetière juif, il y a un endroit où l'on enterre la Torah, les Torahs usagées, les Torahs qu'on appelle les Passoul, n'est-ce pas ? Et cette Torah, donc, n'est pas détruite, encore une fois, elle est soigneusement enterrée. Il y a aussi un endroit spécial dans la synagogue où l'on cache les manuscrits usagés, d'où le nom de Geniza, quelque chose qui est caché, n'est-ce pas, qui est utilisé aussi à défaut quand on n'a pas d'endroit pour enterrer les rouleaux de la Torah. Ce qui fait que c'est toujours très intéressant de fouiller dans les Genizot des vieilles synagogues. On y trouve parfois des trésors extraordinaires. Nous aurons l'occasion d'y revenir, comme ce fut le cas, par exemple, au siècle dernier, quand on a fouillé la Geniza de la vieille synagogue caraïque du Caire, n'est-ce pas ? Alors maintenant, quand on ne détruisait pas, quand on n'enterrait pas la Torah, la Megillah, on pouvait faire une autre chose, essayer de la gratter pour la réutiliser. C'est ce qu'on appelait un perlimpeste. C'est-à-dire qu'il y a un texte ancien qui a été gratté et sur lequel on a écrit un texte nouveau. C'est très intéressant parce qu'avec des techniques sophistiquées, telles que infrarouge et choses semblables, on peut non seulement lire le texte qui a été écrit sur le premier, mais on peut également reconstituer le texte ancien qui a été effacé, qui n'a jamais été totalement effacé en fin de compte, n'est-ce pas ? Bon, alors il y a des manuscrits comme ça qui permettent de redécouvrir des choses tout à fait particulières. La Megillah est écrite en colonne, c'est-à-dire que on écrit colonne après colonne et on enroule au fur et à mesure qu'on avance dans la lecture du livre, n'est-ce pas, sur deux bâtons, n'est-ce pas, ou bien sûr maintenant c'est pas seulement des bâtons, c'est des tiges superbement enluminées, sculptées en argent, etc. Plus la synagogue est riche, bien sûr, plus elle va mettre son point d'honneur à avoir une Torah qui aura un aspect tout à fait artistique, n'est-ce pas. Il y a un espace vide qui sépare les colonnes entre elles, environ par 10 à 20 mm, et il y a à peu près 30 lettres par ligne dans chaque colonne. Ça, c'est une fréquence qui varie, par exemple, dans les manuscrits de la Mer Morte, et on a reçu ça, n'est-ce pas, en principe, de Moïse, n'est-ce pas ? La tradition dit que cette manière d'écrire la Bible remonte à Moïse lui-même. Parfois, il y a un vide à la fin de plusieurs lignes, ou même parfois au milieu d'une colonne, qui est un aide à la lecture, qui indiquant qu'un passage ou un chapitre ou une paracha s'arrête à cet endroit-là et qu'ensuite on recommence un nouveau passage. La division entre parachot et haftarot, n'est-ce pas, est quelque chose de relativement récent. Et c'est quelque chose qui a été introduit, comme nous aurons l'occasion de le voir, par un certain nombre de scribes qu'on appelle les massorettes. Bon, la plupart du temps, les erreurs de copistes ont été grattées au couteau, puis lavées avec de l'eau. C'est le cas, par exemple, dans les manuscrits de la Mer Morte. Parfois, quand on ne peut pas faire cette manœuvre, on renvoie en marge pour indiquer qu'à tel endroit, voilà ce qu'il faut lire et non pas ce qui est écrit, n'est-ce pas ? Parfois, on rétablit la lettre juste au-dessus de la fosse, n'est-ce pas ? Et la plupart de ces erreurs se sont retransmises jusqu'à nous. Bon. L'endroit où étaient stockés les manuscrits était un endroit particulier dans la synagogue, qu'on appelait l'Aron Kodesh, l'Arche Sainte, jusqu'à aujourd'hui, qui était séparée du reste de la synagogue par un voile qu'on appelait le Parochet, et qui rappelait le voile qui séparait le lieu saint du lieu très saint. À l'époque du Deuxième Temple, jusqu'à une période relativement récente, n'est-ce pas, il y avait un rouleau par livre. C'est-à-dire qu'il y avait un rouleau pour le livre de la Genèse, il y avait un rouleau pour le livre de l'Exode, il y avait un rouleau pour le livre du Lévitique, etc. D'où le nom de cinq rouleaux, n'est-ce pas, que l'on emploie encore pour désigner ce qu'on appelle le Pentateuque, c'est-à-dire la Torah. Il y avait des rouleaux aussi pour chaque livre des prophètes. Ces rouleaux étaient enfermés dans des étuis,